0: trésor et il va essayer de faire découvrir au lecteur. Voilà, c'est quoi? Qu'est-ce qu'il y a derrière un amour, on va dire, éternel? On peut dire ces choses-là. Mmh. Et donc, c'est très, très compliqué pour un écrivain parce qu'on aborde des sujets... très intimes.
1: Parce que vous nous faites entrer dans l'intimité d'un couple.
0: Oui.
1: Donc,
0: oui,
1: forcément que... Il y a un effet résonance, miroir.
0: Mais si on ne pouvait pas rester... C'est très compliqué, on ne pouvait pas rester à l'extérieur. Oui. Ça ne pouvait pas être deux personnages avec des dialogues, avec une vie. Il fallait évidemment que ce soit sincère. C'est assez...
1: Voilà, c'est sincère.
0: C'est une fiction, mais pour qu'elle tienne, il fallait à la fois que ce soit sincère et à la fois trouver un mode d'écriture.
1: Bah, on se sent un peu voyeur, pratiquement.
0: Oui.
1: Je dirais. Hein. On a parfois l'impression de voir, vous savez, ces fameux films de souvenirs que nous sortaient nos grands-parents où on nous voit marcher dans les pâtés de tas de sable. On a l'impression d'ouvrir des albums de photos.
0: Il y a une sorte de flashback à chaque fois, donc on revient sur
1: des... C'est très visuel.
0: On vient des...
1: Moi, j'ai trouvé.
0: Oui, parce que... Alors, et en plus, c'est un roman relativement court, voilà. Donc, il fallait qu'il soit concentré, voilà, au maximum. Concentré et éclairant. C'est souvent les deux mots quand je me suis lancé, parce qu'il faut, il faut se lancer dans cette écriture-là. Et par rapport à mes autres livres, il fallait oser, c'est bizarre, mais oser cette aventure-là littéraire, là, qui est une véritable aventure littéraire. Il y avait une sorte de pari aussi, oui, pour un auteur, parce qu'au fil d'une carrière littéraire, on essaye de faire évoluer parfois son style, mais voilà, les horizons, ouvrir d'autres horizons. Là, j'ai l'impression quand même de... J'ai choisi à la fois le plus simple et le plus difficile. C'est-à-dire, comme il n'y avait pas une histoire, comme je le disais tout à l'heure, très compliquée, et de faire quelque chose de brillant avec peu de matière.
1: Alors, j'ai envie de vous poser une question que je n'avais pas préparée dans ma liste. Est-ce que c'est compliqué c'est le roman de l'intime aussi. Ouais. Donc, il y a un effet miroir avec vous. Est-ce que c'est compliqué de mettre en scène la femme qu'on aime ou malade, voire morte? Comme point de départ, c'est un peu bizarre.
0: Oui, c'était, mais ce point de départ-là n'était pas l'essentiel
1: non,
0: pour moi.
1: Non, mais c'est quand même.
0: Effectivement, on démarrait. Il fallait alors parce que je pense qu'il fallait quand même une certaine dramaturgie.
1: Ouais, voilà.
0: Et donc il y avait une technique, on va dire, d'écrivain. Il fallait quand même imposer quand même.
1: Mais ça aurait pu être une séparation.
0: Oui.
1: Il y a d'autres types d'absence et de manque.
0: Bien sûr, la séparation.
1: C'est plus radical.
0: C'est plus radical parce que ce couple, il est, comme je disais tout à l'heure, il se distingue, ça ne pouvait pas être, il fallait effectivement aller jusqu'au bout.
1: Tout est fort.
0: Et oui.
1: Il y a un petit peu d'Ariane et Solal.
0: Oui, c'est-à-dire on a poussé le curseur, et c'était très compliqué parce que je savais en l'écrivant qu'en poussant ce curseur-là, j'étais sur le fil. Voilà, on est sur le fil avec ce genre de roman, et c'était une nouvelle tentative pour moi parce que très vite on peut basculer dans quelque chose de soit de mièvre, soit de mélodramatique. C'est évidemment c'est pas ma façon d'écrire et j'avais pas du tout envie de faire ça. Soit quelque chose de trop sec, voilà. Et donc, il fallait que ce soit... je dis souvent, c'est comme un jus pressé. Il fallait qu'il soit... ce texte-là doit être gourmand sur un sujet triste. Et voilà, donc j'étais...
1: Alors, c'est un sujet triste de départ, comme je disais, mais c'est un texte joyeux, c'est un texte... Moi, je maintiens ce thème de gratitude, parce que c'est comme ça que je l'ai lu. Alors, on va commencer par la rencontre, parce qu'on va réfléchir ensemble à qu'est-ce qui fait couple, en fait, à partir...
0: Oui,
1: parce que,
0: bien sûr.
1: Ça même, il y a plein de pistes, là, que vous nous proposez. Ils viennent d'univers différents.
0: Oui, alors il y a une rencontre, c'est deux, l'homme et la femme viennent de classes sociales, on va dire, différentes, si on veut, oui.
1: Vous parlez de pédigré, parlant d'elle, quand même.
0: Ils viennent pas totalement du même monde, mais...
1: C'est une altérité nécessaire, vous pensez, ou... Comment dire, mathématiques?
0: Oui, je pense, mais comme toujours, je pense, effectivement, ce ne sont pas du tout des contraires, mais ils viennent un peu d'horizons quand même un peu différents, et ils sont à la fois les deux en rupture, mais le mot rupture est pareil trop fort, mais ils
1: sont... Enquête.
0: Oui, et même à l'intérieur de leur milieu, ils sont un peu vagabonds, ils sont un peu à part. Voilà.
1: Un pas de côté.
0: Et ce sont deux individualités relativement fortes. C'est pas un roman où ils rejettent du tout leur...

0: leur milieu ou leur classe sociale, hein, où il y a une revanche sociale. C'est pas du tout, on n'est pas du tout
1: dans... En fait, ils s'ennuient un peu.
0: Oui. Ils n'ont pas trouvé, peut-être, de motifs suffisamment forts dans la vie pour exister. Pourtant, ils s'engagent
1: professionnels. Donc, vous sous-entendez que l'amour est un motif suffisant?
0: Oui. Oui, évidemment, il n'y a pas d'autres motifs. À mon sens, il n'y a pas
1: pour
0: d'autres
1: vous,
0: motifs.
1: Souhaite.
0: Pour moi, allez, pour moi, oui, il n'y a pas d'autres motifs. Le reste est accessoire et totalement futile.
1: Alors, qu'est-ce qui se passe dans cette cristallisation amoureuse? L'autre, c'est le rêve qui vous... Tout à coup, cette touche de rêve, c'est l'émotion, c'est
0: oui,
1: pas très bien ce qui vous émeut.
0: Oui,
1: qu'est-ce qui se passe,
0: en fait,
1: dans une rencontre?
0: Entre cette rencontre-là, il y a une concordance immédiate, voilà. Alors, il n'est pas une question de coup de foudre ou d'alchimie, mais il n'empêche que ces deux personnes-là se sont trouvées, voilà.
1: Ouais.
0: Trouvées dans un endroit, là, je l'ai posé dans une entreprise, hein. Les deux, vous avez raison, s'ennuient un peu dans cette entreprise. Et voilà, ils vont commencer à discuter et immédiatement, ils vont prendre un plaisir fou à être ensemble, voilà, à échanger ensemble. Et très vite aussi, à envisager une vie de couple sans les autres. Alors, je dis bien, pas contre les autres.
1: Mais vous avez des phrases très fortes pour la décrire. En fait, c'est un personnage de rêve aussi. Elle est presque...
0: Oui, mais...
1: On la voit danser, elle est presque un petit peu au-dessus de la terre.
0: De toute façon,
1: c'est le charme.
0: Il est touché.
1: Ouais.
0: Voilà, mon personnage masculin est littéralement foudroyé. Voilà.
1: Bien sûr,
0: il est touché. Mais je crois que la réciproque est vraie aussi. Mais il est quand même bouleversé, il est secoué parce que c'est aussi pour lui une rupture avec ses précédentes, on va dire, relations amoureuses. C'est un autre, voyage.
1: Vous parlez aussi des caractères qui se frottent. Nos caractères, je vous cite, devaient s'apprivoiser et non pas se dompter afin d'établir une relation à flottaison stable. J'aime beaucoup cette phrase.
0: Oui, c'est vrai. Alors, ils ont deux caractères. Mon personnage masculin a un caractère plus flou, hein, qui, à mon avis, est assez conforme au caractère des hommes en général, moins ancré, hein, plus nonchalant. Et le caractère de mon héroïne est évidemment très fort, voilà, très fort. On pourrait dire c'est une femme forte, comme on disait.
1: C'est une battante
0: qui suit son cap. Et lui, il est aussi séduit par ça. Il est séduit. Lui, il louvoie. Hein. Il passe sa vie à louvoyer, à esquiver. Il est dans le monde, mais un pied dedans, un pied à l'extérieur. Et il est quand même ébahi par cette fille-là, parce qu'au début de l'histoire, c'est une jeune femme. Hein. Cette jeune femme-là qui est vraiment une fonceuse, qui n'a peur quasiment de rien, ni de ses mots, ni des actes. Or que lui, il est en second rideau. Hein.
1: Alors, c'est aussi parce qu'il est le narrateur, peut-être. On le disait tout à l'heure, c'est une histoire d'amour très rare aujourd'hui, voire même audacieuse, puisque c'est un amour au long cours de 30 ans.
0: 30 ans, oui, c'est ça.
1: Alors, il y a plusieurs aspects. Qu'est-ce qui se passe? Est-ce que vous estimez qu'on se fait à deux? Est-ce que l'amour, 30 ans d'amour, a changé le narrateur?
0: Oui, il a...
1: Et est-ce que c'est l'amour, cette confrontation avec l'autre, elle?
0: Oui. De toute façon, lui, c'est un personnage masculin, comme je le disais tout à l'heure, qui n'est pas totalement fini. C'est un adulte, hein, évidemment, mais cette rencontre-là va le façonner, hein, aussi. Donc, évidemment, il va se construire dans le regard de l'autre, et c'est vrai aussi pour mon héroïne. Alors, c'est vrai que on a l'habitude de lire une littérature où qui est conflictuelle ou victimaire, on va dire.
1: Ou fulgurante. Hein.
0: Voilà, où sur la durée, effectivement, la rencontre entre un homme et une femme peut tourner relativement court. Et eux, je crois qu'ils ont la préscience d'esprit que dès le départ, c'est ça aussi, et donc il y a une part d'inexplicable, hein, dès le départ, ils savent qu'ils s'engagent, mais que ce sera sur du long cours.
1: Oui. Alors, je préviens tout de suite nos auditeurs, il n'y a pas de scène de mariage avec des robes blanches et tout.
0: Non, il n'y a rien de tout ça.
1: Pas de grand serment, fait de soi-même.
0: Non, en fait.
1: Il y a une évidence.
0: Oui, c'est évident, c'est vrai, c'est ça. C'est quelque chose qui est évident. Et donc, et cette évidence, elle est difficile à partager même, parce qu'ils viennent de deux milieux différents, ils ont des amis différents, et très vite, ils vont marcher ensemble dans une direction, dans une même direction, sans s'occuper du reste du monde.
1: Alors justement, la singularité de ce couple, c'est qu'il se suffit. Il n'a aucun besoin des autres. Alors là, c'est un point étonnant. Ouais. Je me suis demandé si vous n'étiez pas un petit peu misanthrope en vous lisant.
0: Non, non, je crois que c'est... alors j'ai essayé de... je dis, ils se suffisent, mais ils ne vivent pas contre la société. C'est-à-dire,
1: non, ils sont trop bien ensemble.
0: Voilà, ils n'y imposent pas. En plus, ils n'ont pas du tout la volonté d'imposer un schéma particulier de vie. Hein. C'est un couple qui, sur une longue durée, qui n'a pas d'enfants. Donc, il y a un couple particulier aussi. Mm-hmm. Mais ce n'est pas ne pas avoir d'enfants. C'est pas quelque chose qu'ils revendiquent. C'est pas du tout un couple militant. Ils se sont trouvés. Ils savent qu'ils vont vivre un long chemin ensemble. Ils vont à la fois se construire. C'est pas un couple. Ils vont rien déconstruire. Ils vont construire au fur et à mesure.
1: Vous y allez fort quand même parce que on sent une revendication. Hein. C'est pas un couple bannière qui va faire des manifestations.
0: Non,
1: ça, c'est sûr.
0: Non.
1: Mais vous revendiquez, je vous cite, la dissidence poétique, la sécession volontaire, la scission du groupe, et vous écrivez. Nous nous sommes écartés des vivants avec le bonheur de mariner ensemble.
0: C'est vrai, c'est vrai. Mais bon, vous savez, il n'y a pas évidemment le versant militant, mais ils ont très tôt compris que leur intimité, leur bonheur se vivrait à deux. Pas dans l'ombre, hein, mais quand même dans la pénombre. Ils veulent garder, parce qu'ils sont persuadés que ce qui fait la beauté de ce couple-là,
1: de leur couple,
0: ce trésor-là, il faut malgré tout le protéger.
1: Et pourquoi ? Parce que les autres seraient un danger, parce qu'il y aurait des tentations.
0: Non, pas du tout. C'est pas du tout une question de tentation. Non, parce qu'ils sont assez sûrs. Là, on est dans un cas où ils sont assez sûrs, sûrs de leurs sentiments.
1: De pas perdre de temps.
0: Oui, ils n'ont pas de temps à perdre pour les autres. Voilà. Parce que, vous avez raison, ils se suffisent.
1: C'est presque un couple gémellaire.
0: Voilà, ils se suffisent à eux-mêmes et ils n'aiment pas trop le regard des autres sur leur couple. Et ça leur arrive forcément. Ah. Voilà. Ils n'aiment pas tellement.
1: Parce qu'il y a eu des jalousies. Vous racontez d'ailleurs le seul prénom qui apparaît dans votre roman, c'est le prénom de Paul S. Alors, qui est Paul S ?
0: Oui, il y a des jalousies, parce qu'effectivement, d'avoir choisi cette voie dissidente, de s'être un petit peu coupé, ça laisse des amitiés qui étaient fortes, et souvent les amitiés de jeunesse, ça les laisse sur le bas-côté. Quand ils se sont rencontrés, cet homme et cette femme, ils ont continué évidemment à conserver quelques amitiés, mais ils ont ouvert une page blanche, voilà. Et ils ne se sont pas encombrés, bizarrement, alors que les deux sont des nostalgiques, ils ont beaucoup de souvenirs. Ils ne se sont pas encombrés de souvenirs des autres. Je pense qu'ils imaginaient que ça pouvait lester un peu leur couple. Il fallait se lancer. Ils prenaient le bateau ensemble, la haute mer.
1: Mais parce qu'ils sont trop bien ensemble.
0: Oui.
1: Ils sont très bien ensemble. C'est un couple gémellaire, comme je disais. C'est presque un couple fusionnel.
0: Oui.
1: En fait, je reviens à mon Ariane et Solal, parce que c'est mon couple emblématique. Enfin, on ne va pas jusqu'au bout, justement. Mais, donc, ça veut dire que c'est possible, en fait, cet amour fusionnel.
0: Ah oui, c'est possible. Alors, ils ont aussi conscience qu'ils sont malgré tout chanceux, parce qu'ils ne sont pas innocents. Ils savent bien qu'une partie des couples s'effrite, voilà, hein, qu'il y a le délitement du désir, tout ça.
1: En fait, quand je vous écoute, je me dis, en fait, ils ont la notion d'écrire leur propre histoire d'amour qu'ils veulent belle.
0: Oui, ils ont...
1: Ils écrivent
0: et donc...
1: ils sont volontaires dans leur histoire. Acteurs, pleinement acteurs.
0: Oui. Ils ont la chance qu'à 25 ans, hein, c'est à cet âge-là où ils se rencontrent, ils sont assez décidés, tous les deux. Ils sont décidés à faire un long chemin ensemble et de pas du tout... de pas du tout se laisser envahir, parce qu'il y a ça aussi. Il y a quand même les autres, c'est aussi une invasion. Voilà, bien sûr,
1: oui,
0: bien sûr.
1: Excusez-moi, je ne peux pas m'empêcher de sourire un peu. C'est pas très politiquement correct aujourd'hui.
0: Oui, je sais bien,
1: Ni jamais d'ailleurs.
0: Mais...
1: Alors, revenons. Alors, qu'est-ce qui fait que ce couple est si bien dans sa bulle ? Il y a l'imaginaire partagé.
0: Oui,
1: c'est très important.
0: Bien sûr, ils ont un fond, je dirais un fond culturel commun, ils s'apportent un fond culturel commun. Les deux n'ont pas totalement le même prisme culturel, mais ils alimentent. Voilà. Chacun a sa propre nostalgie, et les deux nostalgies fonctionnent bien ensemble. Donc effectivement, ils parlent la même langue. Hein, voilà, ils parlent la même langue, je dirais pas, parce que c'est pas le sujet, mais ils partagent les mêmes valeurs, d'une certaine façon.
1: Ils aiment les mêmes choses.
0: Oui.
1: Alors, vous parlez de musique, beaucoup d'acteurs de cinéma, le monde imaginaire qui passe par le cinéma.
0: Oui, ils sont perclus totalement de ça. Donc, alors, ça peut être la musique, ça peut être la variété française, la variété italienne, évidemment.
1: D'où le titre.
0: Le cinéma et la littérature. Et vous avez raison, ils l'écrivent, leur histoire. Donc, ils sont aussi en partie dans l'imaginaire et dans la fiction. Voilà. Fiction et réalité.
1: Ils sont deux personnages, ils se suffisent. Ils sont chacun le personnage de l'autre.
0: Ouais. Et chacun apprend, évidemment, dans des domaines où l'homme est complètement inculte. L'héroïne va le révéler et vice-versa.
1: Et puis, il y a des passions communes qui se découvrent, comme le peintre Jean-Pierre Vallat.
0: Voilà, oui, ils ont des coups de cœur à chaque fois, comme un chat... Et des coups de cœur...
1: Qui sont les mêmes,
0: voilà. Je voulais ça, voilà.
1: Alors, il y a les lieux, très importants pour un couple. Les lieux, Paris, déambulation dans Paris,
0: la Corse, on parle Morvan, on évoque un petit peu...
1: Les restaurants à Naples.
0: Voilà, essentiellement, on va dire, c'est parisien, voilà, donc il y a un esprit de brasserie parisienne et de déambulation. Voilà, il y a une déambulation estivale sur un Vespa au contact de la ville l'été.
1: Il y a des rites aussi. Et vous défendez le thème des rites dans un couple. Vous dites qu'on ne s'ennuie pas avec les rites.
0: Ah oui, ils sont...
1: Vous dites même les vieux couples qui s'aiment encore ont leur routine propre, leur code interne, leurs engrenages intangibles. Ils répondent à une nomenclature babylonienne.
0: Oui, c'est vrai. Et les couples... Moi, j'aime beaucoup observer. Je passe ma vie dans les restaurants et
1: j'adore ces pages.
0: Et les vieux couples, on en rencontre souvent, des vieux couples, ils ont leur habitude. Mmh. Voilà, des habitudes, je sais pas, tous les dimanches, ils vont aller dans telle brasserie parisienne. On pourrait trouver ça ennuyeux. Hein,
1: oui. À la même place
0: ou folklorique, et je ne crois pas. Je crois que ça c'est très fort, c'est une terre très forte. Oui. Voilà, on sédimente les sentiments là-dessus. Il faut avoir les mêmes bornes, voilà. Sinon c'est plus compliqué. Voilà, c'est plus compliqué sur le long terme. Voilà.
1: Alors, est-ce que c'est facile de former un couple avec un écrivain?
0: Je dirais que oui. Oui, c'est assez. L'écrivain a des doutes. Hein,
1: Il a beaucoup de doutes.
0: Alors, si on veut. Il peut être à la limite de la neurasthénie. C'est-à-dire qu'il a des doutes de création, hein, de créateur. L'écrivain qui se respecte, il veut faire quelque chose de beau, d'honorable, d'élevé, et donc il a une exigence propre. Et puis après, il y a aussi l'écrivain dans la société telle qu'elle est aujourd'hui. Il y a aussi des difficultés matérielles. Donc,
1: je parlais plus du côté psychologique, le côté obsessionnel, pas narcissique, mais un petit peu. Son monde.
0: Bien sûr.
1: C'est pas si simple de faire couple avec un écrivain.
0: Oui, bien sûr.
1: Peut-être avec un peintre non plus, avec quelqu'un qui crée.
0: Bien sûr, la création, elle accapare beaucoup. Hein. Elle prend du temps disponible, elle le mange. Hein.
1: Les hauts, les bas, les très hauts.
0: Oui. Alors moi, je suis un écrivain qui essaye d'être... d'avoir d'une humeur égale. Mm-hmm. Voilà. Mais quand on est... disons-le franchement, quand on est en phase d'écriture, je l'ai dit ici, je crois, il y a quelque temps à votre micro, il y a quelque chose de l'ordre de la performance. Voilà. Et je compare souvent l'écrivain avec un sportif de haut niveau. Quand on attaque un nouveau texte, évidemment, il faut que tout notre esprit et notre corps soient mobilisés. Donc, pour la personne qui partage notre vie, ça peut être un peu déstabilisant. Voilà, il faut s'habituer à ce que
2: quand je dis qu'on tape dans la matière, comme un sculpteur tape dans la pierre, un écrivain c'est pareil. On part d'une page blanche, hein, donc il faut ouais. aligner des phrases, il faut trouver le rythme qui nous convient. C'est ça le plus difficile, parce que d'aligner des phrases quand on a un peu de métier, c'est possible, mais d'harmoniser sur 20, 30, 40, 100, 200 pages, c'est ça le plus difficile. C'est aussi pour ça que j'ai longtemps refusé l'obstacle du roman.
1: Alors justement, je voudrais, on n'a plus beaucoup de temps, mais c'est très pertinent ce qu'elle vous dit, l'héroïne du roman. Elle dit à son mari écrivain ou à son homme écrivain, elle considérait, je vous cite, mon incapacité à écrire des romans comme la résultante d'un orgueil déplacé. Tu devrais consulter cette peur des personnages, n'est-elle pas une détestation du genre humain ? Ou plutôt ta peur de ne pas trouver un fil logique entre les hommes. Ça, c'est assez profond.
2: C'est vrai, c'est vrai. Alors là, évidemment, l'auteur, il met du sien. Effectivement, j'ai longtemps refusé le roman parce que je trouvais que dans le roman, alors j'ai esquivé hein, avec ce livre-là, dans le roman, il y avait des lenteurs et des longueurs. Mmh. Et c'est pour ça que je ne me considère pas comme un romancier, parce que je déteste tous ces temps morts. Et je suis critique littéraire, donc je sais aussi que ces temps morts font parfois une œuvre, mais...
1: Elle crée le rythme, mais je
2: suis un écrivain peut-être de la fulgurance, et donc plutôt un styliste, et tous ces temps morts me dépriment. Je ne peux pas rentrer dans des temps morts ou dans le temps long, voilà. Je suis obligé de malaxer ma phrase pour qu'elle réponde immédiatement à mes envies ou à ce que je crois qui est vraiment beau. Donc j'ai eu du mal, donc c'est pour ça que je démarre une carrière à 50 ans de romancier, mais avec un court roman.
1: Alors, moi je voudrais, il ne reste plus beaucoup de temps, je voudrais juste finir sur quand même ce couple de 30 ans et sur un passage que j'ai beaucoup aimé de vous sur les corps. Donc c'est page 20, j'espère que je ne vais pas vous faire trop souffrir en vous lisant. Ces peaux qui se connaissent depuis si longtemps, 30 ans, peut-être plus, n'ont aucune lassitude à se rencontrer chaque jour, aucun dégoût, aucune répulsion à copier des gestes jamais vraiment identiques. Elles s'accordent, comme ces musiciens d'orchestre de chambre qui n'ont pas joué depuis une saison et retrouvent leur réflexe à la première respiration. Voilà, je trouve que c'est un très, très joli passage. Merci Thomas Morales d'être venu nous parler de votre très poétique roman d'amour, Les tendresses de Zanzibar. Chers auditeurs de Fréquence Protestante, je vous dis au revoir et je vous donne rendez-vous au prochain point de suspension.

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L'oiseau de feu, conte des Indiens d'Amérique du Nord. Dans un passé très lointain, les Indiens de Puget Sound n'avaient pas de feu. Ils en avaient entendu parler, mais ils ne l'avaient jamais vu. Ils mangeaient la nourriture crue. Et quand il faisait mauvais et humide, les malheureux restaient là à grelotter, n'ayant pas la possibilité de se réunir autour d'un agréable feu de camp. Un jour, lorsque, assis sur l'herbe mouillée, les gens de la tribu mangeaient de la viande crue, un bel oiseau survola le campement. Il avait un plumage chatoyant, des yeux brillants comme des diamants, et sa longue queue rayonnait comme le soleil. Il vira au-dessus de leur tête et se mit à tourner en cercle. « Bel oiseau, que désires-tu ? » lui demandèrent les hommes. « Je suis l'oiseau de feu, » répondit-il. « Je viens d'un beau pays lointain pour vous apporter la bénédiction de la chaleur. Les rayons qui émanent de ma queue sont des flammes. » « Oh, bel oiseau !» cria tout le monde. « Donne-nous du feu pour que nous puissions faire cuire notre nourriture et nous chauffer. »« Si vous voulez avoir le feu, vous devez le mériter. Je ne peux le donner à ceux qui ont commis une mauvaise action ou se sont rendus coupables de quelque vilenie. Aujourd'hui, chacun de vous ira chercher un morceau de bois. » Et demain, quand je reviendrai, nous verrons lequel parmi vous est digne de recevoir le feu. » Avec ces mots, l'oiseau disparut. Le lendemain, il revint. « Avez-vous du bois ?»« Oui !» répondirent les gens. « Très bien. Allons-y. Celui qui réussira à m'attraper et à toucher ma queue avec son morceau de bois aura le feu pour se chauffer et faire cuire sa nourriture. Il sera béni de tous les enfants de Puget Sound. » L'oiseau s'envola en rasant presque le sol et tout le monde se mit à sa poursuite. Hommes et femmes, adolescents et adolescentes, garçons et filles, et même les tout petits enfants, un cortège joyeux et bruyant. Peu à peu, les uns trébuchant sur des cailloux, d'autres se coinçant dans les buissons, les troisièmes glissant dans les flaques d'eau, le nombre des poursuivants diminua. Certains agacés finirent par retourner dans leur demeure, d'autres continuaient à poursuivre l'oiseau. Cependant, nul ne parvenait à l'attraper. Un homme avait presque réussi à saisir sa queue. « Non !» « Tu es un égoïste. Tu es un égoïste. Tu n'auras pas le feu. » lui lança l'oiseau et se déroba. Il en fut de même pour le second. « Tu es un voleur. » Et le troisième, « Tu es un menteur. » Puis l'oiseau passa devant un wigwam, sur le seuil duquel une femme, qui avait l'air très pauvre, était en train de soigner un vieillard. « Bel oiseau, » fit-elle, « je ne peux pas courir après toi. Ne veux-tu pas t'approcher et me donner un peu de feu ? » ?»« Qu'as-tu fait pour le mériter ?» demanda l'oiseau. « Je n'ai rien fait, » avoua la femme avec tristesse. « Je n'ai pas eu le temps. Je dois rester ici pour m'occuper de mon père malade et de mes enfants. » « Tu es une brave femme, » fit l'oiseau, « et en accomplissant ton devoir, tu as mérité le feu. Apporte un peu de bois, pose-le sur ma queue et prends la flamme qui en jaillira. » Toute remplie de joie, la femme se dépêcha d'aller chercher du bois et à peine les brandilles touchèrent-elles la queue de l'oiseau qu'elles s'embrasèrent. D'autres femmes arrivèrent avec leur bois, reçurent à leur tour le feu
et purent ainsi faire cuire la nourriture et chauffer le logis. Quant à l'oiseau de feu, il disparut, et jamais personne ne le revit. C'est ainsi que les Indiens de Puget Sound eurent le feu. Et voilà un autre conte des Indiens d'Amérique du Nord. L'oiseau souffleur de vent. Loin, dans les terres du Nord, on voyait jadis un grand oiseau perché au sommet d'un rocher près de l'endroit où commence le ciel. Chaque fois qu'il battait des ailes, une tempête se déchaînait sur la mer, donnant naissance aux grosses vagues qui roulaient à travers les étendues marines. Sur le rivage, à proximité du rocher, vivait un homme avec sa femme et leurs deux fils. Une année, le temps était si mauvais qu'ils ne pouvaient pas aller à la pêche et n'avaient rien à manger. Un vent terrible soufflait jour et nuit, les vagues s'élevaient comme de véritables montagnes. Un des fils sortit sur la grève pour voir si la marée n'avait pas rejeté quelques poissons. Il ne trouva rien et continua à marcher malgré le vent qui devenait de plus en plus fort. Soudain, il aperçut un énorme rocher entouré d'eau au sommet duquel se trouvait l'oiseau souffleur de vent qui agitait ses ailes. En pataugeant dans l'eau, le courageux jeune homme s'approcha du rocher et proposa à l'oiseau de le transporter sur la terre ferme où il pourrait se reposer sur le sable doux et fin. L'oiseau accepta. Le jeune homme le hissa sur ses épaules et se mit en marche, en avançant avec précaution sur des cailloux glissants, en traversant à pied des flaques profondes. Mais tout à la fin du trajet, il trébucha sur une grosse pierre et tomba avec l'oiseau qui se cassa une aile. Il posa le blessé sur le sable et remit en place l'os cassé. Puis, il demanda à l'oiseau de rester tranquille, sans bouger, pendant plusieurs jours. L'oiseau, immobilisé, la mer se calma, le vent ne souffla plus dans les terres du Nord. Dans leurs embarcations, les Indiens glissaient tranquillement sur la lisse surface des eaux. L'air était immobile. Pas une brise, pas une vague. Les Indiens pêchèrent des milliers de poissons. L'eau transparente leur permettait de voir tout ce qui se passait dans les profondeurs, d'observer les anguilles remuer et se tordre au fond. L'oiseau, toujours immobile, attendait que son aile se guérisse. Le temps passait. L'eau commença à stagner. Une épaisse pellicule vaseuse se forma sur la surface de la mer. Les poissons tombaient malades et mouraient. Les Indiens n'avaient plus rien pour se nourrir et ne distinguaient plus les anguilles au fond. La famine menaçait. Le jeune homme se rendit auprès de l'oiseau et lui proposa d'essayer de remuer son aile. L'oiseau fit un léger mouvement et aussitôt l'eau stagnante se rida un peu. Il leva doucement ses deux ailes et au même instant, un vent souffla au-dessus des eaux en balayant la pellicule vaseuse. Des ondes apparurent, les poissons recommencèrent à proliférer. Les Indiens purent mettre à l'eau leur embarcation et partir à la pêche. Ils furent à nouveau heureux, disposant de nourriture à profusion. L'oiseau souffleur de vent
demeura leur ami. Selon son humeur, tantôt il faisait le beau temps, tantôt il provoquait des tempêtes.

Le roi Teller, roi des oiseaux. Conte flamand. À l'époque où les animaux savaient parler, les oiseaux et toutes les créatures capables de voler décidèrent d'élire un roi. L'étude des candidatures prit beaucoup de temps, car il y avait alors, comme aujourd'hui, autant d'idées que de becs pour les exprimer. Finalement, on se mit d'accord pour organiser un concours. Celui qui s'approcherait le plus près du ciel deviendrait roi. Le jour convenu, l'argent ailé se réunit. Beaucoup d'espérés gagnaient, et cela n'allait ménager aucun effort pour atteindre le but. La chouette donna le signal de départ. Elle chuinta trois fois, et après la troisième, les participants prirent leur envol. Ils étaient si nombreux qu'ils ressemblaient à une énorme nuée porteuse d'orage. L'espace d'un instant, le ciel en fut obscurci. Petit à petit, plusieurs oiseaux épuisés durent redescendre, désolés d'avoir laissé passer leur chance. Chacun alla se blottir dans son coin, renfrogné dans ses plumes. Le nombre des concurrents se trouva ainsi diminué. Cependant, l'aigle royal et quelques autres oiseaux de tailles diverses poursuivaient toujours leurs ascensions. Parmi eux se trouvait le roi Teller, qui, à l'insu de tous, réussit à s'accrocher à la queue de l'aigle royal et à se faufiler entre les plumes. Léger comme un brin de paille, il n'avait aucun mal à se faire porter par le grand oiseau qui ne se doutait de rien. À la fin, on ne voyait que l'aigle qui planait dans l'immensité du ciel. Du moins, c'était l'impression générale, et aussi l'avis de l'aigle, qui se croyait déjà vainqueur. Il décrivit encore quelques cercles, puis entama sa descente. À cet instant, le roi Teller quitta à la dérobée la queue et s'élança vers le haut, en battant des ailes de toutes ses forces. Avant de lancer, « Maître, tu abandonnes ? Moi, je vais encore plus haut !» L'aigle stupéfié suivit d'un regard impuissant l'ascension du petit malin. Puis, à son tour, le roi Teller commença à descendre. Il n'en pouvait plus. Il regagna la terre 10 bonnes minutes après l'aigle. Et tout le monde put constater qu'il était monté vraiment haut, tout près du soleil. Et il avait quelques plumes roussies. On peut les voir aujourd'hui encore.

Quand le bon Dieu apprenait aux oiseaux à construire leur maison. Conte suédois. Quand le bon Dieu avait créé les oiseaux, il les fit venir pour leur apprendre à bâtir leur nid. Les voici tous rassemblés, grands et petits, en train d'écouter et d'apprendre chacun à son tour. Or, il en est des oiseaux comme des êtres humains. Tout le monde n'a pas les mêmes dons, de sorte que les uns apprirent à construire de belles demeures, tandis que les autres durent se contenter de misérables bicoques. Quant à l'hirondelle, n'ayant pas la patience d'attendre que vint son tour, elle prit son envol et se mit à faire des pirouettes, car elle s'y connaît, et comment. Après s'être bien amusée, elle revint vers le bon Dieu pour lui annoncer qu'elle était prête à commencer l'apprentissage. Mais le bon Dieu, qui avait déjà fini sa journée, lui dit « Puisque tu ne viens pas à l'heure et ne penses qu'à t'amuser, tu construiras ta maison sans mon aide. Débrouille-toi. » L'hirondelle se mit au travail et le résultat ne fut pas fameux. Elle se tourna vers d'autres oiseaux pour leur demander de l'aide. Mais ils lui répondirent moqueurs, « Fais encore quelques pirouettes, ça t'aidera !» À la fin, la grive eut pitié d'elle et accepta de lui porter secours. « Tout d'abord, tu prendras de l'argile et tu feras le fond, » fit-elle en lui montrant comment on fait le fond. « Cela, je le sais, » dit l'hirondelle. « C'est autre chose que je veux savoir. »« Ensuite, tu feras comme ça, » poursuivit la grive. Et elle fabriqua la paroi. « Cela, je le sais, » dit l'hirondelle. « J'ai besoin de savoir autre chose. » La grive fit la seconde paroi. « Cela, je le sais, » répéta l'hirondelle. « Ce n'est pas de ça que je te parle. » La grive fit la troisième paroi et toujours aussi présomptueuse, l'hirondelle commença « Cela, je le sais, mais… » Alors la grive se fâcha. Elle jeta l'argile et dit à l'hirondelle « Si tu le sais, pourquoi me le demander ? Termine-toi-même ton nid, puisque tu sais tout. » La grive s'en fut et l'hirondelle se sentit bien embarrassée. Elle avait beau essayer… Elle n'arrivait pas à faire la quatrième paroi. Enfin, elle eut l'idée de coller le nid contre un mur de maison. Quand, le lendemain matin, le bon Dieu vit combien elle s'était appliquée pour faire la quatrième paroi, il en fut ému, car dès le début, il avait l'intention de l'aider. Alors, il promit à l'hirondelle que tant que le monde existe, elle aurait le droit de vivre près des hommes, et aucune personne de bien ne lui ferait des reproches, même s'il lui arrivait de salir les murs. Autrefois, quand les hirondelles revenaient au printemps, les vieux s'inclinaient devant elles pour signifier qu'il se souvenait de la promesse du bon Dieu. Le conte de l'oiseau bleu. Conte des Vosges. Après avoir lâché la colombe, Noé prit l'oiseau bleu, le martin pêcheur, et lui dit « Toi, qui connais les eaux, tu auras moins peur. Pars !» Toi aussi, va voir si la terre reparaît. » L'oiseau bleu se mit en route, bien avant le lever du jour. Soudain, le vent se mit à souffler si fort que pour ne pas être submergé dans l'onde, il prit son essor vers le ciel. Ne s'étant pas servi de ses ailes depuis longtemps, il monta très vite, et se trouva bientôt dans le bleu du firmament, où il n'hésita pas à s'enfoncer.
de gris qu'il était auparavant, son plumage se colora de bleu céleste. Arrivé à une grande hauteur, il vit le soleil qui se levait au-dessous de lui. Il eut alors envie de le voir de plus près. Mais plus il s'approchait du soleil, plus la chaleur devenait vive, et les plumes de son ventre ne tardèrent pas à roussir et à prendre feu. Il abandonna son entreprise, fit demi-tour et descendit à grande vitesse pour étendre les flammes dans les eaux qui couvraient la terre. Après s'être plongé plusieurs fois dans l'ombre rafraîchissante, il se souvint de sa mission, mais il eut beau regarder de tous côtés, l'arche avait disparu. En effet, pendant l'absence de l'oiseau bleu, la colombe était revenue avec une branche de chêne. L'arche poussée par le vent, que Dieu avait suscité exprès, avait touché terre. Et Noé, sorti de sa demeure flottante, l'avait démolie pour en faire une maison et des étables. L'oiseau bleu, ne voyant plus rien sur les eaux, se mit à appeler Noé en poussant des cris aigus. Aujourd'hui encore, on le voit errer le long des rives dans l'espoir de retrouver l'arche ou tout au moins ses débris. La partie supérieure de son corps a conservé jusqu'à nos jours le superbe plumage bleu ciel acquis dans le firmament, et son ventre est encore tout roussi à cause de son imprudente tentative de s'approcher du soleil. Le paon, conte marocain. On raconte que le paon fut la première créature de l'univers. Il naquit au paradis. Il fut à l'origine de l'âme et du souffle de la vie. Sa beauté n'avait pas d'égal. La lumière paradisiaque qui émanait de lui transperçait les ténèbres. Un jour, pendant qu'il se pavanait dans les jardins de l'Éden, il passa près du miroir de la vie et fut émerveillé par la lumière qui l'entourait. Sa reconnaissance envers Dieu, qui l'avait si bien fait, fut immense, mais il était si humble qu'il ne trouva aucun mot pour l'exprimer. Ce fut alors que son corps commença à suer, et c'est ainsi que l'univers fut créé à partir des gouttes de sueur de ce paon paradisiaque. De la sueur de son nez, Dieu créa les anges. De la sueur de son visage, Dieu créa le soleil, la lune et les étoiles. De la sueur de sa poitrine, Dieu créa les prophètes et les saints. De la sueur de son dos, Dieu créa Jérusalem, les mosquées et tous les lieux saints. De la sueur de ses sourcils, il créa les musulmans. De la sueur de ses oreilles, il créa les juifs et les chrétiens. De la sueur de ses pieds, il créa la terre. Voilà comment l'univers fut créé d'après les anciens, mais Dieu seul sait la vérité. La cigogne jaune, conte chinois. Autrefois vivait en Chine un pauvre étudiant. Il s'appelait Mi et il était si pauvre qu'il ne pouvait même pas se payer un bol de thé. Il serait tout simplement mort de faim si un patron d'auberge n'avait pas consenti à le nourrir gratuitement. Un jour, Mi vint voir le patron et lui dit « Je m'en vais, je n'ai pas d'argent pour régler tout ce que j'ai bu et mangé ici, mais je ne veux pas me montrer ingrate. Regarde,
Il sortit de sa poche un morceau de craie jaune et dessina une cigogne sur le mur de l'auberge. « Cette cigogne, dit-il, vous apportera 10 fois plus d'argent que ce que je vous dois. Quand vous aurez des clients, dites-leur de frapper des mains 3 fois et la cigogne se détachera du mur et dansera. Mais n'oubliez pas, n'obligez jamais l'oiseau à danser pour une seule personne. Adieu. » L'étudiant Mi quitta la pièce et s'en alla. Le patron, quoique incrédule, voulut essayer. Lorsque le lendemain, plusieurs clients furent réunis à l'auberge, il demanda à tout le monde de frapper des mains 3 fois. Aussitôt, la cigogne jaune se détacha du mur et se mit à danser. Elle exécuta plusieurs danses, les unes plus gracieuses et amusantes que les autres. Les spectateurs, qui avaient du mal à croire leurs yeux, étaient stupéfaits et ravis. Tous les jours, le prodige se reproduisait et des bruits sur son compte se répandaient alentour. Des clients venaient en foule, l'auberge prospérait, la promesse de l'étudiant Mi s'était réalisée. Un jour arriva à l'auberge un homme riche et haut placé, un mandarin. Se voyant entouré de paysans et de petits artisans, il se fâcha et ordonna de chasser tout le monde. Ses serviteurs, armés de bâtons, se ruèrent sur l'assemblée. Les hommes s'enfuirent et le mandarin resta seul. Il sortit une grosse somme d'argent et déclara qu'il souhaitait voir la cigogne danser. À la vue de cette richesse, l'aubergiste perdit la tête et frappa des mains par 3 fois. La cigogne se détacha lentement du mur et exécuta une danse. Elle avait l'air maladif et morose. Puis elle regagna sa place et ne bougea plus. Le mandarin avait beau crier et lui lancer des menaces, rien n'y fit. La nuit, on frappa avec force à la porte de l'auberge. Le patron vint ouvrir. L'étudiant Mi se tenait devant lui. Sans dire un mot, il sortit un pipeau, siffla, puis repartit, sans cesser de jouer. La cigogne se secoua, se détacha du mur et courut le rejoindre. Depuis, nul ne revit l'étudiant Mi et sa cigogne jaune. Les vieilles personnes disent que si jamais une telle merveille réapparaissait quelque part, ce serait pour le plaisir de tout le monde. Mais si un seul individu essayait de s'en emparer, elle disparaîtrait aussitôt. Au revoir et à la prochaine fois.

0: Bonjour à tous, voilà pour un nouveau magazine. Aujourd'hui, alors nous allons essayer de comprendre ce qui se passe en Russie. Certains seront méchants, diront, on sait très bien ce qui se passe, mais ça serait mieux d'avoir un certain nombre de détails, un certain nombre de problèmes. Alors il y a un livre qui vient de paraître, d'un journaliste, s'appelle Paul Gogo, Moscou Parano, La Russie de Poutine mise à nu, aux éditions du Rocher. Paul Gogo, bonjour.
1: Bonjour.
0: Voilà, alors vous essayez dans ce livre, alors, La Russie de Poutine mise à nu, je ne sais pas si c'est un peu exagéré peut-être, mais bon, ce qui est intéressant, c'est qu'on apprend un certain nombre de choses. Vous êtes journaliste, vous êtes allé plusieurs fois en Russie, je pense. Hein.
1: Oui, j'y ai même vécu.
0: Oh, alors là, je ne sais pas si on va vous...
1: Le risque ultime.
0: Si ça va, je ne sais pas si vous allez y vivre de nouveau aujourd'hui, je ne crois pas, ça m'étonnerait. D'ailleurs, pour parler du livre, au début du livre et à la fin du livre, il y a la façon de rentrer en Russie, ou d'en sortir, peut-être à dire un mot, c'est absolument kafkaïen.
1: Oui, exactement, et vous avez raison, c'est important d'en parler parce que ça joue un rôle dans l'incapacité de très nombreux médias, notamment français, à pouvoir travailler en Russie, parce qu'on ne donne pas de visa à tout le monde, on en donne d'ailleurs très très peu aujourd'hui, notamment depuis 2022 et le début de l'offensive à grande échelle.
0: Ouais.
1: Et donc effectivement, vous arrivez en Russie, vous avez toujours le stress du passage de la douane, avec votre nom qui peut sonner ou ne pas sonner dans leur ordinateur et donc faire venir le grand chef à casquette ou pas pour
0: vous
1: poser
0: pas
1: quelques questions.
0: Voilà, c'est ça, oui.
1: Voilà. Et puis ensuite, en fait, vous faites face en permanence. Moi, on a arrêté de me renouveler mon visa en février dernier, mais jusqu'ici, en fait, tous les trois mois, je devais renouveler mon visa, plus mon accréditation du ministère des Affaires étrangères russe. Et donc, c'était un processus qui prenait beaucoup de temps, en gros, deux semaines à chaque fois. Tous les trois mois. Donc, ça donnait la sensation que vous passiez votre temps à gérer ce genre de papier. D'autant plus que je ne vais pas vous en faire la liste parce que c'est vraiment pas passionnant. Mais avant de se lancer dans le processus, il fallait obtenir d'autres papiers qui vous prenaient déjà du temps. Donc, en fait, ça devenait presque mon quotidien. Et c'était un vrai problème, ceci étant dit. Moi, j'étais journaliste indépendant en Russie. Parce que j'avais vraiment la sensation de passer plus de temps à gérer cette paperasse qu'à faire mon métier de journaliste. Et donc, il y a un moment aussi où vous vous demandez si c'est encore utile de rester dans un pays qui vous pourrit autant votre quotidien. Quoi.
0: Ouais. Alors, dans ce livre, ce qu'on voit, c'est ça qui est très intéressant. On voit pas. On ne comprend pas comment la société russe peut fonctionner de cette façon-là. C'est-à-dire que vous êtes avec une population qui est parano, ça c'est vrai, qui a peur, qui n'ose pas parler, qui dit trois mots, qui dit le contraire cinq minutes après. C'est-à-dire que finalement, parler à des Russes, c'est pratiquement devenu impossible.
1: Oui. Alors après, c'est ça s'explique. C'est-à-dire que j'essaie de pas être trop dans le jugement sur ce point-là, parce que il y a déjà tout un héritage, alors notamment soviétique, qui fait que s'exprimer auprès d'un étranger, c'est pas forcément naturel pour tous les Russes.
0: Un Français, c'est pas bon, c'est un ennemi, quoi.
1: Voilà.
0: C'est ce que vous dites.
1: Et encore, les Français, on est

0: chez les Russes de dire ce qu'ils pensent. Là, vous arrivez à un moment où les gens ne savent, même les pro-russes, les pro-Poutine plutôt, ne savent pas s'ils ont encore le droit de vous parler. Donc, dans le doute, ils vous évitent. Et les anti-Poutine, eux, savent qu'ils n'ont pas le droit de vous parler. Ouais, et ils ont un peu peur. Donc, certains ont le courage de le faire, mais la plupart n'ont plus les forces de le faire. Et puis, parce qu'ils sont assez peu nombreux en Russie aujourd'hui. Il y en a qui sont en prison, d'autres qui sont en exil.
1: D'autres sont partis, en plus.
0: Voilà. Ouais. Donc, c'est compliqué aujourd'hui. Quand vous partez en reportage et vous revenez parfois avec deux, trois citations des rares personnes qui vous ont adressé la parole.
1: Ce qui est assez amusant, c'est qu'au début de la guerre contre l'Ukraine, on avait encore des manifestations dans les grandes villes. Hein. Bon, c'était pas des petites campagnes perdues, on avait encore des manifestations et que brutalement, toutes ces manifestations ont disparu.
0: Oui, parce que
1: on ne sait pas ce qu'ils on sait pas ce qu'ils pensent fondamentalement.
0: Non, alors c'est une vraie question. On ne sait pas en fait si cette Russie en colère existe encore. Alors c'était un peu ce que je voulais essayer de sonder dans ce livre et je frôle un peu cette question-là à plusieurs reprises parce qu'évidemment tous ces gens se cachent. Moi, je suis convaincu qu'elle existe parce qu'en fait, ce que je raconte surtout dans le livre, c'est que ce pays fait de nuances et que quand vous parlez avec les gens, ils sont en fait beaucoup plus nuancés que ce qu'on pense. J'ai eu le problème à chaque élection présidentielle, par exemple, quand je cherchais des gens totalement pro-Poutine à interviewer. Il y a rien de plus difficile en Russie que de trouver des gens ultra pro-Poutine qui vont vous dire j'adore Vladimir Poutine, c'est un super président. En fait, c'est presque un sujet tabou. Moi, je suis le premier à être étonné de ça. Et à un moment, même, je disais aux gens, mais là, vous faites n'importe quoi. Vous votez tous pour Vladimir Poutine. Enfin, c'est ce qu'on dit en tout cas dans vos médias. Ça devrait pas être si compliqué de vous interviewer. Moi, je veux juste que vous m'expliquiez en quoi il est super selon vous, en quoi il fait avancer le pays. Et c'était pas si simple parce que le sujet est plutôt tabou. Donc, non, en fait, c'est tout est devenu compliqué en Russie, on ne sait plus ce qu'on a le droit de faire ou pas, et parler à un étranger, ça reste quelque chose de peu naturel.
1: Est-ce qu'il n'y a pas aussi quelque chose qui date de l'époque d'avant, j'allais dire. C'est un pays un peu qui a perdu la mémoire, si j'ose dire. On lui a enlevé sa mémoire, et puis je ne sais pas s'ils ont envie de la retrouver. Dans le fond, les gens qui étaient dans le goulag, finalement, dans les 20 ou 30 sont morts, évidemment, ont disparu. Ce qui fait qu'aujourd'hui, on en parlait tout à l'heure en voix off. Dans le fond, on débaptise les rues aussi. Je pense qu'un certain nombre de rues sont en train de changer de nom parce qu'on change d'époque finalement.
0: Exactement. Et c'est même abyssal à observer dans le sens où vous êtes au cœur de cette société. Vous parlez avec les Russes, vous voyez toutes les frustrations qui peuvent exister dans leur esprit. Et vous vous faites la liste intérieurement de tous les sujets historiques sur lesquels la Russie ne s'est jamais retournée, sur lesquels la Russie n'a jamais fait la paix, n'a jamais pensé, n'a jamais étudié son propre rôle. Et c'est une histoire violente en tout temps, en fait, l'histoire de ce pays. Et évidemment, cette histoire, cette période de l'histoire des purges et des goulags, des purges staliniennes et des goulags, c'est certainement une des périodes les plus terribles de ce pays. Et en fait, vous voyez qu'au-delà du fait que plus personne n'ait envie de se retourner vers cette histoire pour en faire le bilan et essayer d'en garder des leçons, en fait, ça va au-delà de ça, puisqu'on essaie de la supprimer, de l'effacer en la réécrivant. Et donc, vous l'avez effectivement rappelé, on supprime notamment des plaques mémorielles. Là, avant de vous retrouver, j'étais en train de lire un article. C'est très probable qu'avant la fin de l'année, on réinstalle devant la Loubianka à Moscou, donc le siège du FSB, des services de sécurité russes, la statue de Dzerzhinsky.
1: C'était à Tchéka à l'époque. Hein.
0: Voilà, exactement. C'est vraiment l'initiateur de la police politique en Russie. Et en fait, le Kremlin est en train d'organiser la chose. Et donc, ce serait un symbole fou. Alors, on a déjà des statues de Staline au début, sur Staline qui réapparaissent dans tout le pays. Mais là, ce serait un peu la signature qu'on efface cette histoire définitivement. Ce serait la réécriture définitive de l'histoire. Et puis, vous avez toute une jeunesse qui n'apprend plus tout ça à l'école, en fait. Et donc, qui ne sait pas ce qui s'est passé à l'époque. Donc, la réécriture de l'histoire, dans le temps, elle finit par s'imprimer. Et moi, je reviens assez angoissé de ces 9 années en Russie. Parce que qu'est-ce que ça fait une société? Qu'est-ce que ça devient une société qui vit dans une histoire qui n'a jamais existé, en fait, qui vit dans le fantasme, dans plein de fantasmes, et notamment celui de la mort pour la patrie, enfin, plein de choses comme ça. Je ne vois pas à quoi ça peut mener qu'à part d'autres guerres, en fait.
1: Oui, mais vous parlez du mort pour la patrie, c'est-à-dire qu'il y a il y a un martyrologue russe qui est exalté par le pouvoir. Il y a une espèce d'exaltation, c'est beau de mourir pour la patrie. D'ailleurs, vous parlez de grandes banderoles qui sont grand-père.

0: on te remercie pour la Seconde Guerre mondiale.
1: Exactement.
0: C'est assez extraordinaire.
1: Et plein de gens, c'est même, alors il y a les banderoles et puis il y a les autocollants et en fait plein de gens collent ça sur à l'arrière de leur voiture.
0: Oh bon,
1: des fois à côté il y a un autre autocollant avec un petit tank et c'est écrit jusqu'à Berlin. Donc l'idée est que ça pourrait se reproduire.
0: Oui.
1: Donc mais ça c'est un sujet aussi très fascinant en Russie. Oui, c'est le qui est un des points d'ailleurs du fascisme. Par ailleurs, quand on liste toutes les caractéristiques d'un État fasciste, il y a le côté le fantasme de la mort pour la patrie.
0: Oui,
1: et ça c'est quelque chose qu'on retrouve en Russie qui va très loin parce que par exemple dans le cadre de la crise démographique que traverse ce pays, Vladimir Poutine fait vraiment tout pour pousser les Russes à faire plus d'enfants.
0: Ouais.
1: Et parfois on atteint des discours qui sont pas loin de dire il faut créer des futurs défenseurs de la patrie.
0: Ouais.
1: Ils iront peut-être mourir pour la patrie, mais ils mourront en héros et c'est grâce à eux que cette patrie continuera d'exister. Donc bon, il y a plein de gens qui sont très sains d'esprit dans ce pays, en Russie. Et d'ailleurs, on le voit bien puisque la démographie ne s'arrange pas parce que
0: vous poussez pas
1: des gens à faire des enfants en leur disant vous pourrez les envoyer au front pour défendre la
0: pour
1: patrie.
0: Les faire mourir. Oui, non, c'est un peu que non. Donc c'est donc une drôle société dans laquelle vous êtes. Vous y allez régulièrement en tant que journaliste. Et je veux dire que on se demande véritablement. C'est une dernière question sur ce sujet. Comment dans le fond, quand on est russe, comment on peut vivre véritablement, dans le fond, sans passé, on a effacé la mémoire. Alors, je voulais dire aussi en passant que, dans le fond, c'est assez amusant parce que les Russes n'ont pas connu leur tribunal de Nuremberg.
1: Exactement.
0: C'est extraordinaire parce qu'ils ont collaboré avec les nazis juste avant la guerre et ils ont été complètement innocents de tout. C'est quand même quelque chose de très intéressant. Ils n'ont pas été sous les feux de procès. Ça me paraît intéressant.
1: Oui, mais alors, bon, alors, des charges, j'allais dire, parce qu'ils ont perdu tellement de monde. Alors, les Russes, les Soviétiques, faut aussi dire les choses. Il n'y avait pas que des Russes. Les Ukrainiens étaient très présents, d'ailleurs, pendant la Seconde Guerre mondiale. Mais ils ont perdu, effectivement, tellement de monde. Et aujourd'hui encore, c'est un souvenir, alors qui est instrumentalisé hein, politiquement, mais qui est présent chez tous les Russes, parce que pour le coup, chaque Russe a perdu quelqu'un de sa famille à l'époque. Donc ça, c'est une conscience qu'ils ont, ce qui n'empêche ou pas la réécriture de l'histoire à côté, mais pour le coup, alors je ne sais pas si je serais capable de revenir sur l'histoire et du pourquoi personne n'a mis un peu la pression sur la Russie à l'époque pour qu'elle se retourne sur son histoire, mais les choses tiennent en tout cas côté russe parce que le tribut a été terrible pour la population, et puis de toute façon, oui, l'histoire est totalement réécrite aujourd'hui et tout ça n'a pas existé pour conclure ça. Comme ça.
0: Oui, c'est très curieux parce que comment on est passé dans cet état russe stalinien avec la guerre, comment on est passé d'une Russie martyrisée, sacrifiée, au fait qu'une partie de ces gens sacrifiés ont pris aussi les armes pour. Dans le fond, les gens du Goulag ont profité pour faire une révolte. Je suppose qu'un certain nombre de gens du Goulag sont sortis pour aller se battre pour la patrie. Parce que Staline, d'un seul coup, se met à exalter l'église, se met à exalter les églises qui faisaient sauter la dynamite à Moscou deviennent des lieux extraordinaires. C'est ça qui c'est. Je crois qu'on n'a pas encore écrit là-dessus, sans doute, la belle histoire qu'il faudrait, parce que on comprend pas, on comprend pas.
1: Le travail est gigantesque à faire, en fait. Et c'est pour ça que c'est terrible. Il y a des gens qui ont tenté de le faire. Je pense à l'ONG Mémorial qui aujourd'hui est en exil. Et
0: elle n'existe plus.
1: Elle n'existe plus en Russie, mais une partie de cette ONG, en fait, est basée aujourd'hui à Paris.
0: Oui.
1: Et, à vrai dire, pour tout vous dire, ils continuent à essayer de travailler sur la Russie avec des gens qui sont encore présents là-bas, mais qui se font très discrets.
0: Oui.
1: Et ils essaient de continuer leur travail. Mais moi, quand je suis arrivé en Russie à l'époque, il faut quand même s'imaginer que Mémorial avait encore un petit accès dans certaines écoles moscovites donner des cours d'histoire et en fait sensibiliser les jeunes sur le goulag, sur tout ce qui avait pu se passer.
0: Oui.
1: Ils ont évidemment été expulsés des écoles assez rapidement. Mais il y a des gens qui ont tenté de faire ça. Et Mémorial, aujourd'hui, d'ailleurs, hein, c'est les deux bureaux. Il y a celui qui étudie toutes les horreurs du passé et celui qui étudie les horreurs actuelles et qui notamment comptabilise les prisonniers politiques actuels. Donc eux, ils font tout ce lien historique. Mémorial avait par exemple un mémorial devant la Loubianka, puisque j'en parlais tout à l'heure, le siège du FSB qui lui permettait tous les ans de rendre hommage aux gens morts dans les goulags. Ce mémorial, il a été déplacé. C'était un rocher qui symbolisait tout ça. Vladimir Poutine l'a fait déplacer. Là, on voit qu'il va être a priori remplacé par une statue de, du créateur de la Tchéka. Oui. Donc ça raconte aussi toute ça, cette histoire même, et cette réécriture qui est en cours.
0: Ouais, très bien. Allez, on va faire une première petite pause. Allez, avec Miles Davis, il faut, enfin, on a fêté le centenaire de sa mort il y a quelques jours. Miles Davis.

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1: Bonjour, voilà, aujourd'hui nous sommes avec Paul Gogo, de journaliste, d'ailleurs certains peuvent le voir, peut-être sur BFM je pense. Oui, je vous ai aperçu une fois sur BFM, mais pas très longtemps.
2: BFM, c'est dans l'air, quelques émissions comme ça.
1: Oh là là. Donc vous venez parler de ce... voilà. Alors, Paul Gogo, Moscou Parano, La Russie de Poutine mise à nu, aux éditions du Rocher. Alors, il y a une chose qui est assez amusante, dans le livre, là, il y a plusieurs chapitres qui y sont consacrés. On sent que vous avez une passion presque, je dirais pas un peu bizarre, je dirais pas morbide, pour les cimetières. Vous aimez les cimetières, il y a au moins trois chapitres consacrés aux cimetières. Et notamment, alors il y a un chapitre qui est pas drôle du tout, c'est l'enterrement de Navalny. Et ce que vous dites, alors c'est intéressant parce que, dans le fond, c'est pas illégal, disent les gens. Il y a quelqu'un qui vous dit c'est pas illégal, on peut le dire. Et les gens arrivent de façon massive pour l'enterrement de Navalny qui est devenu, alors je sais pas si c'est aujourd'hui un héros en Russie, je sais que sont parus récemment ses mémoires sous le titre de Patriote au Press Pocket. Voilà, j'ai pas encore lu, je viens de le recevoir. Et donc Navalny est une sorte, alors je sais pas si c'est un héros, c'est un personnage qui existe avec, je dirais, son courage, sa nudité, au sens de vraiment il a été jusqu'au bout de tout, voilà. Tout le monde était contre lui. On sait même pas vraiment exactement. On en parlait tout à l'heure. De quoi est-il mort? On sait pas très très bien, finalement. On sait certaines choses. Vous pouvez nous le dire, si vous voulez. Mais là, vous avez assisté à cette scène qui est une scène de, à la fois de soulèvement, pratiquement, de la population russe.
2: Oui, son enterrement était c'était une journée assez particulière parce qu'on s'est tous rendus à son enterrement, donc en lointaine banlieue de Moscou, en se disant qu'on serait un peu seul à observer tout ça parce que la police avait prévenu que c'était interdit de manifester à cette occasion, oui. Qu'elle serait présente en masse. Effectivement, quand je suis arrivé, il y avait des policiers civils partout, il y avait des anti-émeutes partout.
1: Ouais.
2: Et puis vraiment, en dernière minute, je pense un quart d'heure avant l'heure annoncée du début de l'enterrement, on a vu des masses sortir du métro et se regrouper autour de l'église. Et surtout, on s'est rendu compte que la police n'agissait pas.
1: Oui.
2: Et donc derrière, sur les réseaux sociaux, ça a chauffé. En gros, les gens se disaient, vous pouvez venir, ils n'arrêtent personne.
1: Oui.
2: Et donc c'est aussi ce qui a expliqué que ce jour-là, il y a eu énormément de monde.
1: Oui.
2: Quelque chose, c'est peut-être un détail, mais ça a peut-être joué aussi. Il y avait des ambassadeurs européens qui étaient présents.
1: Oui,
2: et donc ils ont un peu joué le rôle de bouclier humain, on va dire, vis-à-vis du reste de la population.
1: Ouais.
2: Après, les policiers n'ont pas rien fait. Hein. Ils nous ont filmé toute la journée. Ils ont pris des images. Il y a eu quelques arrestations tout de même, il me semble.
1: Oui, oui. Enfin bon,
2: et puis surtout, ils ont installé des caméras à reconnaissance faciale au-dessus de la tombe d'Alexei Navalny. Ce qui fait qu'aujourd'hui, alors il y a très régulièrement des gens qui se rendent encore sur cette tombe, mais par contre, quand vous y allez, vous savez que derrière, vous êtes fiché. Donc c'est un risque, même se rendre sur cette tombe, c'est un risque.
1: Ouais. Mais c'est quoi Navalny aujourd'hui pour un Russe? Parce que c'était le roi des opposants, si j'ose dire. Contesté aussi par son nationalisme, etc. Mais ça représente quoi pour...
2: C'est une très bonne question parce que
1: c'est
2: dur d'y répondre même parce que il y a quelques années encore, il était totalement inconnu des Russes. Faut quand même pas oublier que c'est un opposant politique, mais qui était privé d'accès aux médias d'État. Donc en fait, lui, il restait plus que YouTube, en gros, pour s'exprimer. Il ne restait plus qu'Internet.
1: Ouais.
2: Sauf que rapidement, on a commencé à bloquer tout ça, donc c'est quand même devenu compliqué pour lui. On sait que quand il s'était présenté, alors je ne sais plus la date exacte, mais à la mairie de Moscou. Donc il y a très très longtemps, avant de devenir l'ennemi personnel de Poutine, il avait obtenu quasiment 30% des voix, je crois. Donc ça avait été quand même quelque chose d'assez important.
1: Ouais.
2: Mais c'était Moscou. Et juste avant qu'il lui arrive tout ça, notamment ces empoisonnements, il avait fait quelque chose d'assez incroyable en Russie, qu'on n'a jamais vu jusqu'ici. Il est allé ouvrir des bureaux dans toute la Russie. C'est-à-dire qu'il a créé une sorte de parti politique qui n'était pas enregistré, parce que l'État ne voulait pas l'enregistrer comme parti politique. Mais il a fait comme s'il était enregistré. Il a ouvert des bureaux dans tout le pays, des représentations.
1: Mmh.
2: Et ensuite, d'ailleurs, son premier empoisonnement, c'est ce qu'il faisait. Il passait de ville en ville.
1: Mmh.
2: Et donc ensuite, il est allé à la rencontre des Russes de ville en ville. Et donc là, il a commencé à être un petit peu connu dans le pays. Et ceux qui ne l'appréciaient pas le connaissaient par la propagande russe qui évitait de parler de lui, mais parfois expliquait que c'était un agent de l'étranger, un agent américain. Donc il y avait ceux qui le détestaient pour ça, et puis ceux qui le soutenaient. Et qu'est-ce qui reste de lui aujourd'hui? Malheureusement, je suis pas sûr que beaucoup de Russes de Russie aussi se souviennent beaucoup de lui. Ceux qui sont en exil, évidemment, se rappellent de lui. Sa femme essaye de reprendre le flambeau, difficilement. Après, il était aussi le représentant d'une opposition très divisée quand elle était à Moscou, encore plus divisée. Ça, on n'en parle pas assez d'ailleurs, mais depuis qu'ils sont en Occident, ils se détestent tous entre eux. Ils sont incapables de s'organiser, d'agir contre Vladimir Poutine. Je pense que le président russe doit regarder tout ça d'ailleurs en se disant « j'ai rien fait ». Ils se sont disputés entre eux.
1: Ils ont fait tout seul, comme des grands.
2: Voilà. Donc, c'est très triste à voir en fait, parce que c'est beaucoup de gens. Enfin, il y a des anciens dissidents soviétiques. Enfin, il y a des intellectuels en fait dans cette opposition en exil. Oui. Des gens, moi, que je vois à Paris régulièrement, je me dis, mais ils n'ont rien à faire à Paris. Ces mecs-là, ils devraient être en Russie à changer l'avenir du pays. Ils ont vécu la répression soviétique, ils ont vu la répression poutinienne. Ils n'ont rien à faire ici.
1: Oui.
2: Et eux, ils savent qu'ils vont finir leur vie privés de leur propre pays, de leurs propres proches. Et c'est assez terrible à observer.
1: Ouais. Comment vous expliquez, une dernière question sur Navalny, moi qui m'a toujours fasciné, quand il revient en Russie et qui se fait arrêter pour la dernière fois, il y a un film qui a été, je sais plus, il est passé sur une chaîne de télévision, je sais pas si c'est Canal Plus ou autre, mais on le voit arriver à l'aéroport, c'est assez extraordinaire parce que on l'attend pour le coffret, tout simplement. Mmh. Et comment on explique qu'il revienne? Parce qu'il pense qu'il a le rapport de force, qu'il peut imposer quelque chose. Parce qu'on a l'impression qu'il revient sûr de lui.
2: Oui. Oui, alors c'est question éternelle. Alors, je vous cache pas qu'on me la pose régulièrement.
1: Bon, très bien, excusez-moi.
2: Non, pas
1: du tout. Je la pose pas.
2: Non, mais c'est une très bonne question. C'est une très bonne question, en fait. Et c'est juste que j'ai pas forcément de réponse définitive à cette question, mais c'est une question essentielle. En fait, il l'a fait de lui-même un martyr en revenant parce que, mais la question qu'on se pose, parce que, les gens me disent tout le temps, mais qu'est-ce qu'il est allé faire là-bas? Il savait que ça finirait mal.
1: Oui.
2: Et oui, il savait qu'il finirait en prison, ça c'est certain. Il avait effectivement cette assurance qui faisait partie du personnage, parce que quand vous êtes opposant politique, il ne faut jamais montrer un signe de faiblesse. Donc il jouait l'assurance. Enfin, je pense qu'il était très fort, il avait un caractère fort, mais il jouait aussi cette assurance.
1: Oui.
2: Alors ensuite, là où j'ai un doute, c'est qu'est-ce qu'il imaginait par la suite? Est-ce qu'il s'est dit, je vais finir en prison pendant 15 ans, Vladimir Poutine va mourir et je vais ressortir en martyr et j'aurai une sorte de... je serai en capacité de jouer un rôle politique parce que j'irai aux Russes. Moi, j'ai pas quitté le pays, j'étais là, j'étais victime du pouvoir précédent.
1: D'accord.
2: Et je prends le relais. Bon, ça me semble un peu naïf de sa part. Il n'était pas particulièrement naïf, Navalny, donc ça m'étonne un peu. Alors, est-ce qu'il a vraiment... il s'est dit... parce qu'il savait qu'il ne pourrait pas être opposant à l'étranger. S'ils sont tous divisés aujourd'hui,
1: tout à fait.
2: Aussi parce que vous ne pouvez pas parler aux Russes depuis l'étranger. Et ça, c'est notamment un héritage soviétique. L'idée qu'une fois que vous avez mis un pied, vous avez rencontré un étranger, vous êtes corrompu, en fait. Et votre voix ne peut plus... Vous êtes démonétisé. Je pense que lui avait ça en tête, mais je ne peux pas imaginer qu'il ne se soit pas dit « je vais mourir en revenant ». Ou alors il était vraiment naïf et on était très nombreux à comprendre qu'il lui arriverait quelque chose.
1: Pourtant, il était capable, il était intelligent. On le voit dans le film organisé des coups sur Internet.
2: Ah, il était malin.
1: Il était malin. Dans le film, on le voit très malin. Je pense qu'il a cru peut-être être malin jusqu'au bout. Mmh. C'est ça qui est assez étonnant, finalement, pour lui. Est-ce qu'il savait vraiment qui était Poutine?
2: En fait, je me pose la même question et je n'ose imaginer que ce soit pas le cas parce qu'il a, il a quand même eu le temps d'étudier son ennemi dans le temps. Il a fait des enquêtes incroyables. C'était pas officiellement un journaliste, mais en fait, il travaillait avec des équipes qui avaient une démarche journalistique et qui ont fait des enquêtes qui sont encore présentes sur YouTube, qui sont d'un haut niveau journalistique, sincèrement, et qui se basaient notamment sur beaucoup de sources parce que ce qu'on sait pas forcément, c'est que lui bénéficie aussi de sources au sein du pouvoir russe, puisque comme il y a des rivalités, des fois, pour s'emmerder les uns les autres, ils envoyaient des infos à Navalny.
1: Oui.
2: Et donc, lui, derrière, en faisait des enquêtes. Et donc, non, c'est quelqu'un qui était très malin. Et au moment de son incarcération, enfin, de son retour, et sa réincarcération, il venait de créer quelque chose qui faisait très peur à Vladimir Poutine. C'était ce qu'on appelle en Russie le vote intelligent. C'est-à-dire, vous avez une élection... allez voter, même si elle est illégitime, allez voter, vous votez pour n'importe quel candidat sauf celui du pouvoir. Vous votez pour les communistes, les nationalistes qui voulaient, mais pas pour celui du pouvoir. Et c'est vrai que ça a eu un petit effet, notamment sur la dernière élection présidentielle. Et ça, Vladimir Poutine n'a pas du tout apprécié. Et je pense que Navalny s'est dit, je vais être en prison, j'aurai mon avocat qui viendra me voir si j'ai du bol une fois tous les trois mois, et je ferai passer le message, votez pour tel et tel candidat, et j'arriverai à embêter Vladimir Poutine une fois tous les trois mois.
1: Ouais,
2: mais mais ça reste une vision un peu naïve des choses.
1: Il est tombé sur une chose et il est tombé sur autre chose.
2: Voilà, il venait quand même de survivre un empoisonnement, donc c'était quand même un peu dangereux de sa part de revenir.
1: Non, c'est curieux que ce n'est pas un héros pour les Russes, après tout. On ne sait pas, alors que d'une certaine façon, c'est une vie héroïque.
2: Il commençait tout juste, en fait, à se faire connaître de la population. Et pour, je pense, une majorité de Russes, en tout cas ceux qui soutiennent le président russe, c'était un traître à la nation à leurs yeux, parce qu'il était corrompu par l'Occident. Il a fait ses études aux États-Unis, Navalny. Ouais. Alors, comme tous les enfants.
1: Les oligarques et les enfants. les études, elles ne sont pas faites.
2: Je suis bien d'accord. Mais les Russes ne le savent pas forcément pour les enfants des oligarques. Forcément, Navalny, la propagande a joué là-dessus.
1: Ah oui, d'accord, très très bien. Alors, bon, on va faire une deuxième petite pause tout de suite. Allez, elle sera faite. Ça sera bien. Deuxième petite pause, c'est Gentle Train.

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1: Oui, alors à côté de Poutine, des oligarques, des fêtes, des grandes fêtes que vous décrivez, qui se terminent souvent très très mal, dans votre livre, Moscou parano, la Russie de Poutine mise à nu aux éditions du Rocher. Alors il y a aussi on recrute, mais on n'arrive pas aujourd'hui à recruter très très très bien. Parce que d'abord, au départ, vous expliquez dans un chapitre qu'on les paye, je crois que c'est 56 000 euros. C'est quand même une somme pour
2: les Russes. Ça dépend de région en région.
1: Oui, ah voilà, c'est ça. Donc là, ça monte ou ça descend. Enfin, c'est pas évident. Mais alors, surtout, ces 56 000 euros, ils s'évanouissent. De plus en plus, on essaye de pas les payer, ce qui fait qu'il y a quand même des problèmes quand même.
2: Oui, il y a des stratagèmes même qui ont été mis en place. Quand votre mari, votre fils est porté disparu, officiellement, il n'est pas décédé. Donc, c'est-à-dire que vous ne pouvez pas recevoir les aides en question, en fait. Et donc, vous avez vite fait d'être considéré disparu et non décédé. Il y a un retour des corps. La Russie ne se presse pas non plus à récupérer les corps qui sont sur les territoires ukrainiens parce que, pour les mêmes raisons. Et de manière générale, en fait, vous avez une propagande russe qui fonctionne beaucoup aujourd'hui sur l'idée que les Ukrainiens iraient prendre de force sa population pour les envoyer au front, parce qu'en Ukraine, il y a une mobilisation officielle qui a été déclenchée, et vous avez effectivement des commissariats militaires, avec des images qu'on a pu voir sur Internet, qui sont allés chercher des jeunes dans la rue qui ne voulaient pas aller sur le front, et pour les traîner et les envoyer là-bas. Ce qu'on ne sait pas, c'est qu'en Russie, ça se fait aussi de cette façon-là. Ils ont pas, alors il y a une mobilisation officielle, mais pas générale. Les images de gens qui se font embarquer comme ça, on les voit pas parce que ça se passe pas à Moscou, ça se passe au fond de la Sibérie. Et ensuite, vous avez toute une liste, je vais pas forcément vous la faire, mais de tous les stratagèmes qui ont été mis en place, on a commencé par les prisonniers, ça c'était plus marquant.
1: Il y a des prisons
2: qui ont fermé en Russie. Enfin, moi, j'ai jamais vécu dans un pays qui fermait des prisons, parce qu'on envoyait tellement de prisonniers à la guerre qu'ils ont pu en fermer quelques-unes. Ils sont ensuite allés dans les clubs de sport, essayer de trouver des mecs un peu nationalistes prêts à aller se battre. Ils ont fait signer des migrants sans leur dire ce qu'ils étaient en train de signer, donc ils ont envoyé des migrants de cette façon-là. Après, ils ont fait le tour du monde. Et donc, il y a des gouvernements même qui supportent plutôt Vladimir Poutine, qui ont fait des déclarations officielles pour demander à la Russie d'arrêter de venir recruter sur son territoire. Je pense notamment à Cuba ou au Népal. Récemment, c'était l'Afrique. Là, quand j'ai quitté la Russie en février, on avait atteint cette période où maintenant on essaie de recruter les étudiants en disant maintenant le front c'est des drones, donc vous allez être formés comme des dronistes et vous n'allez pas risquer votre vie, vous allez revenir vivant parce qu'un droniste n'est pas forcément au plus près du front. Donc on essaie de les convaincre comme ça en leur disant vous n'avez pas besoin de finir vos études, vous les finirez plus tard de toute façon. Et là maintenant, ça a été annoncé il y a quelques jours, on efface les crédits de ceux qui signent pour l'armée, et comme la Russie est un pays pauvre, avec des gens très très endettés. Je pense que c'est quelque chose qui va encore fonctionner. Mais on atteint quand même un peu la limite de cette mobilisation. Et donc c'est aussi pour ça que là, Vladimir Poutine est en train de chercher des solutions pour continuer ou arrêter la guerre, mais il va falloir faire quelque chose.
1: Alors, dans notre livre, on peut parler. On n'a pas envie de véritablement de sourire, mais là, je dirais qu'à la page 142, il y a quelque chose de drôle. Il y a une sorte de quelque chose qui est enregistré, une sorte de podcast. Je ne sais pas si c'est sur YouTube. Mais alors, je voudrais lire, parce que apparemment, quand on l'a repéré, ils ont eu, je ne sais plus combien de journées de travail d'intérêt général. Alors, je lis. Je trouve ça drôle. J'ai la trentaine, comment je fais si je veux acheter facilement un appartement? Alors, Marina Orlova, oh, c'est facile, vous trouvez un homme qui s'apprête à partir, guerre en Ukraine, il meurt là-bas et vous recevez, 8 millions de roubles. Alors la présentatrice, ça c'est un plan de vie, ça c'est ça que je la trouve très drôle, et l'autre répond, oui bien sûr. En ce moment, elles sont nombreuses à faire ça. Il y a plein de femmes qui viennent à nous avec leurs 8 millions de roubles pour s'acheter un appartement pas trop cher. Présentatrice, et recommence ensuite. Oh, je ne sais pas, il faudrait leur demander. C'est un vrai business plan. Et voilà, ce qui tombe dans votre phrase, cet échange leur a valu 80-85 jours de travail d'intérêt général. Donc, c'est vrai que c'est drôle, et en même temps, ça s'est mal terminé pour les deux.
2: Vous pouvez être cynique ou indécent en Russie, mais il faut quand même faire preuve d'un minimum de discrétion, parce qu'effectivement, c'était dans le cadre d'un podcast qui est sorti sur les réseaux sociaux. Cette idée que les femmes seraient manipulatrices au point de passer de soldat en soldat en misant sur le fait qu'ils vont mourir pour obtenir de l'argent, c'est indécent pour tout le monde. monde, même pour le risque, je serais tenté de dire. Après, je suis pas sûr que ça représente. Je sais pas en fait dans quelle mesure. Je ne suis pas capable en fait de dire dans quelle mesure ça représente. Ça concerne beaucoup de monde.
1: Oui, c'est ça.
2: Mais ce que je peux dire, c'est que ça, cette situation, il y a une économie de guerre qui s'est mise en place et qui a quand même bouleversé la société parce que vous avez effectivement une partie de la société qui obtient de l'argent aujourd'hui, des sommes qu'elle n'aurait jamais pu espérer obtenir un jour dans sa vie. Et donc, on voit, par exemple, que la population du centre-ville de Moscou a un petit peu changé, parce que ce sont des gens de passage. Mais comme Moscou, c'est le centre, le nœud, on va dire, de la Russie, les soldats qui partent en permission, repassent généralement par Moscou avant de partir en région, ou des fois, ils donnent rendez-vous à leurs proches à Moscou. Et donc, vous voyez, là, sur la Place Rouge, à une époque, on avait plein d'Asiatiques, de touristes asiatiques, on avait des Européens aussi. Ouais. Aujourd'hui, vous avez des militaires avec leur famille qui se baladent, qui profitent de la capitale. Certains n'avaient jamais mis les pieds dans la capitale avant. Moscou, on peut le fantasmer de l'Occident, mais il faut savoir qu'il y a des Russes qui fantasment aussi Moscou. Oui. Parce que quand vous vivez en Extrême-Orient, tout le monde n'a pas déjà mis un pied à la capitale. Donc en fait, des fois, ils se retrouvent là. Et j'avais rencontré il y a quelques mois un économiste russe qui m'avait expliqué que ces gens ont tendance à dépenser ces petites fortunes instantanément, en s'achetant un appartement ou une voiture ou en partant en vacances. Et donc, c'est une sorte de population qui vivait dans la misère avant, qui se retrouve soudainement riche, en tout cas, vu de leur point de vue, et qui pourraient subir le contre-coup une fois qu'ils auront tout dépensé et que la guerre s'arrêtera et que tout redeviendra compliqué. Et c'est là que socialement ça pourrait représenter un risque pour Vladimir Poutine.
1: Donc voilà, c'est une population particulière née de la guerre qui a sans doute peur de retomber dans la guerre, je sais pas comment on peut dire. Ils veulent continuer à vivre comme ça, finalement.
2: Oui, alors.
1: Tout va bien pour eux, si j'ose dire.
2: Le risque, c'est surtout qu'ils deviennent dépendants de la guerre. Moi, quelque chose qui m'a marqué en 2014, quand la guerre a commencé dans le Donbass, c'est que les premiers hommes russes à avoir débarqué dans le Donbass étaient des gens qui avaient participé aux guerres de Tchétchénie et qui, en gros, étaient dans l'attente d'une guerre depuis toutes ces années, parce que la guerre, c'était une perspective. Ouais. Alors, c'est pas forcément une perspective d'enrichissement, en plus.
1: Non.
2: C'est plus l'idée d'avoir un rôle dans la vie, de trouver un sens même à sa vie. C'est vrai que quand vous vivez dans la misère en permanence, de vous dire, là, vous allez devenir un héros, vous allez défendre la patrie, je pense que ça peut changer la perspective de beaucoup de gens. Et puis, vous devenez addict à la violence aussi. Enfin, c'était surtout ça. D'ailleurs, c'était des gens qui rêvaient de continuer à se battre. C'est aussi pour ça que quand Prigogine a créé ses mercenaires qui ont été envoyés partout dans le monde, en Syrie, surveiller des puits de pétrole, au Venezuela, protéger le gouvernement, plein de gens ont signé parce que c'était très bien payé, mais aussi parce que c'était l'opportunité d'avoir une arme, d'être un combattant sans passer par l'armée officielle de Russie.
1: Alors, Paul Gogo, malheureusement, il nous reste encore 2 ou 3 minutes. Vous allez continuer à faire ça, des livres comme ça? Ça, c'est un livre qui est quand même, quand on l'a lu, je demande à tout le monde de le lire, parce que franchement, il y a des détails. Certains étaient peut-être un peu plus connus que d'autres, mais d'autres sont tout à fait inconnus. Enfin, je veux dire, c'est important pour vous de témoigner comme ça, ou bien vous allez passer à autre chose, faire un roman, des poésies.
2: Pourquoi pas. Mais c'est encore un autre talent de savoir écrire un roman. Je suis pas sûr de l'avoir. Ce livre, en fait, je l'ai écrit en sachant que j'allais me faire jeter de Russie à un moment ou à un autre.
1: Oui.
2: C'est plus ou moins ce qui est arrivé en février dernier, puisqu'on ne m'a pas renouvelé mon visa. Et c'est vrai que je tenais à le faire depuis le terrain. C'est comme un long reportage, finalement, ce livre.
1: C'est vrai
2: que là, je ne sais pas ce que je serai en capacité d'écrire encore sur la Russie, parce que j'ai du mal à m'imaginer écrire sur ce pays sans y être, sans y aller. Donc, pour l'instant, je réfléchis à tout ça. Après, pour tout vous dire, j'ai commencé à m'intéresser à l'histoire des faits divers russes et de la violence au sein de la société. En fait, je me rends compte qu'il y a tellement de choses à raconter qui pourraient en partie expliquer, notamment, on vient d'en parler, le lien entre la société et la guerre permanente, les guerres du Kremlin. Et il y aurait peut-être quelque chose à raconter, mais même ça, j'ai du mal à me dire que je pourrais l'écrire sans mettre les pieds en Russie, donc je ne vous promets pas encore un livre là-dessus.
1: Non, mais je vais vous parler des faits divers. Je sais qu'on avait parlé beaucoup des soldats de Prigogine qui revenaient, des meurtres, des massacres autour, dans les campagnes, etc. On évoquait des campagnes russes qui étaient complètement prise en otage par ces archiprêtres, mercenaires, ces criminels, ces bandits.
2: Oui, parce que certains avaient été libérés de prison, employés par Prigogine sur le front, puis libérés. Ouais. Et imaginez-vous, hein, vraiment, vous avez un village qui a été traumatisé, je ne sais pas, il y a 4-5 ans par un tueur en série ou quelqu'un qui a violé une gamine du coin. Et puis soudainement, vous apprenez que vous recroisez ce visage dans la rue de votre village. Généralement, ça picole un peu. Enfin, ce sont des hommes qui reviennent et qui n'ont pas de perspective, quoi. Donc, ils se mettent à l'alcool. Qui redeviennent violents et des faits divers qui sont vraiment quasi hebdomadaires. Ouais, ouais. Vous avez la mamie du village qui se fait assassiner à un moment, ou alors la femme de l'homme ou l'ex-femme qui se fait assassiner à un moment. Mais oui, la Russie regorge de ce genre de faits divers, et les services de renseignement russes appréhendent le moment où ça va se calmer sur le front, où tous ces gens rentreront en masse dans leur village. Alors là, aller surveiller cette population gigantesque, ça va être compliqué.
1: Mais est-ce que c'est pas aussi quelque chose qu'on trouve dans les pays qui ont connu des totalitarismes incroyables? Je pense au Cambodge. Au Cambodge, les gens qui vivent aujourd'hui, dans le fond, il y a eu quelque chose qui s'est passé au plan juridique au Cambodge. Ça, c'est vrai que c'est très bien. Mais en gros, ceux qui étaient à la tête du Cambodge n'ont pas payé grand-chose. Mais en même temps, ils sont revenus. Là, vous parlez de village. Bon, ils sont revenus, et quelquefois, on peut arpenter la rue et retrouver celui qui, dans les années 75-80, vous avez emprisonné. C'est pas quelque chose qui est lié au totalitarisme absolu.
2: Non, mais ça fait le lien, ceci dit, avec ce dont on parlait au début de l'émission. À partir du moment où vous ne retournez pas vers les événements, vous ne regardez pas ce qui s'est passé dans votre pays, ou même là, en l'occurrence, l'histoire, elle est réécrite aussi sur le moment. Enfin, la propagande, c'est ça, c'est la réécriture instantanée des faits. Donc, à partir du moment où vous ne regardez pas la réalité en face, après, ça rend tout ça possible, toute cette violence possible pour la suite. Ouais. Et donc, à mon avis, c'est aussi comme ça que ça fonctionne. À partir du moment où tous ces gens rentrent du front, ils ont assassiné des gens, violé des gens, même peut-être parfois sur le front, mais ils rentrent en se disant « je suis un héros de la patrie » et ils vont vivre comme ça. En fait, s'il n'y a aucune limite qui est mise, pourquoi ils ne continueraient pas?
1: Oui. Voilà, c'est peut-être le mot de la fin, je ne sais pas si on peut dire ça. Alors, je rappelle que j'étais aujourd'hui en direct, excellent Paul Gougou.
2: Merci
1: d'avoir été avec nous. Moscou parano, alors la une n'est pas mal, il y a la tête de Poutine qui rend un véritable mafieux.
2: Comment faire sans?
1: Oui, c'est ça, voilà. La Russie de Poutine mise à nu, c'est paru aux éditions du Rocher. Voilà, cette émission est terminée, à très bientôt, au revoir.

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1: L'interdiction de sourire. Souvent, la loi est triste. Elle peut être consternante. L'intelligence artificielle et ses logiciels de reconnaissance faciale semblent avoir de graves limites. Dans presque tous les pays du monde, il nous est aujourd'hui interdit de sourire lorsque nous posons pour la photo d'identité qui va venir illustrer notre carte d'identité, notre passeport, notre permis de conduire et éventuellement notre carte d'handicapé. Nous sommes tous condamnés à être photographiés bouche fermée, en conséquence de quoi nous arborons tous une mine maussade sur nos papiers officiels. Les législateurs du monde entier se sont donné la main pour nous interdire de sourire en nous obligeant à arborer un air sévère, renfrogné, voire constipé. Nos photos d'identité sont ainsi devenues des photos anthropométriques dignes de celles qui accompagnent l'arrestation d'un délinquant ou d'un criminel. Le visage doit y être inexpressif. À quand l'obligation de la photo de profil à côté de celle de face ? À quand l'obligation d'être photographié le crâne rasé, tant il est vrai que la chevelure pourrait-elle aussi perturber le coefficient non intellectuel des algorithmes, des logiciels qui scrutent notre morphologie faciale. Les sociétés où le sourire est devenu illégal marquent un sinistre tournant dans l'histoire. Elles nous condamnent au désespoir et à la morosité. La loi est d'autant plus absurde qu'elle impose une photographie de moins de 6 mois pour des papiers valables entre 10 et 15 ans. La réglementation en vigueur date de 2007. En 17 ans, l'intelligence artificielle a fait des progrès considérables. Il serait grand temps d'en tenir compte et de ne plus accepter d'arborer sur nos papiers d'identité l'œil vitreux et l'allure défraîchie du poisson du mardi.

0: Bonjour à tous, bienvenue dans les actualités du SEL. Je suis aujourd'hui avec Anaïs Landau, qui est responsable opérationnelle pour les projets de développement au sein du SEL. Bonjour Anaïs.
1: Bonjour Jean-Philippe.
0: Alors les projets de développement au sein du SEL, c'est une partie peut-être moins connue pour les gens qui connaissent le SEL. Alors les gens qui connaissent pas le SEL, on est une organisation chrétienne de solidarité internationale et on a plusieurs missions. Il y a le parrainage d'enfants qui est relativement connu concernant le SEL et les projets de développement. Il y a aussi les urgences, mais on n'en parlera pas aujourd'hui. Les projets de développement, et dans les projets de développement, Anaïs, il y a deux domaines dont j'aimerais parler avec toi aujourd'hui. C'est le domaine de l'agriculture et impulsion économique. Et pourquoi on aimerait parler particulièrement de ça? Parce qu'on a une année au SEL qui est avec un accent mis sur le travail, parce qu'il y a des gens qui, en Afrique subsaharienne, travaillent très dur et qui n'arrivent pas à vivre décemment de leur travail, ou alors qui n'arrivent pas à trouver de travail. Et ces deux projets, finalement, ces deux domaines, travaillent à chercher à aider à sortir de la pauvreté par le travail. Est-ce que c'est bien ça le point commun entre ces deux domaines, Anaïs?
1: Oui, effectivement, la notion de travail revient énormément. C'est très central parce que finalement, lorsqu'on vient soutenir des projets agricoles, on vient soutenir justement derrière des agriculteurs en général ou des personnes qui pratiquent de l'agriculture familiale. Et donc, pour eux, leur première source de revenus, ça va être justement ce travail agricole, ce travail au niveau de la terre, des champs et de l'élevage. Lorsqu'on vient soutenir, par exemple, des projets d'impulsion économique, là, ça va être tout ce qui est accompagnement justement pour mettre en place des activités, on dit activité génératrice de revenus. Donc, c'est une autre forme de travail. Ça va être surtout peut-être de la mise en place de petits commerces, la fabrication de produits artisanaux. Et donc là, encore une fois, on voit que finalement, tout ça, ça contribue à aider les gens à valoriser leur travail.
0: Alors, un petit mot pour ceux qui ne connaissent pas le SEL et le fonctionnement du SEL. Il n'y a pas d'expatriés, il n'y a pas de Français qui partent à l'étranger pour aller aider en Afrique subsaharienne au SEL. Le principe, c'est que il y a des chrétiens qui travaillent et qui sont touchés par la pauvreté qui les entoure et qui ont décidé de mettre en place des projets de développement. Et puis, le rôle du SEL, c'est d'accompagner ces chrétiens pour qu'ils puissent, eux, se mettre en action sur le terrain.
1: Tout à fait, tout à fait. Le SEL, on dit toujours qu'on travaille en partenariat avec des associations locales et on tient au terme partenariat parce que l'idée, c'est vraiment de joindre nos forces, en fait, de joindre les forces de ces acteurs, de nos frères, de nos sœurs sur le terrain qui sont chrétiens, avec les nôtres, nos ressources, nos moyens, notamment financiers, pour les aider à pouvoir mettre en place les projets qu'ils souhaitent mettre en œuvre pour la communauté. Et c'est ainsi qu'on fonctionne avec ces associations chrétiennes qui, bien sûr, sont tenues en général par des chrétiens, mais dont les actions vont à l'ensemble de la communauté sans discrimination, je tiens à le préciser.
0: Oui, je pense que c'est quelque chose d'important parce que ça fait vraiment partie de l'esprit du SEL. L'idée, c'est quand même d'aider celui qui est le plus vulnérable, le plus pauvre, qui a besoin d'aide. Alors, sur cet axe du travail, il y a quelque chose qui finalement déchire le cœur de nos partenaires locaux, c'est de savoir qu'il y a des gens qui finalement se travaillent à longueur de journée, puis finalement n'arrivent pas à vivre, ou alors n'arrivent tout simplement pas à travailler, à se mettre en action. Est-ce que tu peux nous expliquer, Anaïs, quel est le principe de base, comment les accompagner pour que finalement leurs activités deviennent génératrices de revenus avec, par exemple, les projets impulsion économique?
1: Oui, notamment avec les projets impulsion économique, il faut comprendre aussi l'intérêt de ces projets, c'est que on est dans un contexte pour la plupart de ces pays où nos partenaires interviennent, où il y a un fort taux de chômage, une population relativement jeune, et souvent les plus vulnérables sont aussi des femmes. Et donc, en fait, tout cela fait qu'il y a besoin de créer des opportunités, de créer des op-

0: vous avez, tout le monde a quelque chose qui peut mettre en place, tout le monde a quelque chose qui sait faire plus ou moins, et si c'est pas le faire, il a des compétences qu'on peut développer, donc ça peut être de la formation, tout simplement. Souvent on le voit, des projets de fabrication de savon, de savon artisanal. Voilà, ça demande de prendre quelques produits au niveau local. Et voilà, comment on aide un groupe de femmes à démarrer une activité de fabrication de savon. Et derrière, des fois, ça peut donner de gros commerces. Ça commence comme ça avec juste une petite formation. Et derrière, on a des groupes de femmes qui lancent finalement toute une petite entreprise de cosmétiques. J'ai eu l'occasion d'en rencontrer d'ailleurs au Tchad. Et voilà, c'est vraiment accompagné à partir du peu que les personnes elles peuvent avoir, ou leur donner la confiance de développer quelques compétences, et ensuite ben de lancer une petite activité qui rapportera quelque chose.
1: Alors ça veut dire que, si je t'écoute bien, que au départ il y a déjà une espèce de forme d'exclusion des personnes les plus vulnérables, et ça veut dire que elles-mêmes ne se sentent pas forcément ni la force ni quelque part le droit de pouvoir se lancer des activités.
0: De manière générale, on a souvent ce discours qui revient, même lorsque les partenaires nous parlent de ces projets, ou même lorsqu'on rencontre des bénéficiaires des projets Impulsion économique, c'est de dire, mais en fait, moi, de base, j'aurais bien voulu faire quelque chose, mais j'ai même pas un capital de départ. Et si je vais voir même une institution de microfinance pour avoir un petit prêt, on me l'accordera pas parce que voilà, je j'ai pas les ressources nécessaires, je suis trop pauvre. Donc, ou des fois, il y a des jeunes qui, comme je le disais, peut-être sont formés de base, mais le fait de pas trouver de travail commence à se dire, en fait, moi, je peux rien faire, donc qui se dévalorisent. Et là, c'est là où c'est intéressant la manière dont les partenaires du CEL interviennent, et de redonner confiance à toutes ces personnes, premièrement en elles, et de dire, non, en fait, il y a du potentiel et vous pouvez lancer quelque chose, ou au moins faire quelque chose qui rapportera un peu.
1: D'où le terme impulsion économique, c'est nos partenaires locaux, ils donnent l'impulsion. Et est-ce que tu peux nous dire, donc tu nous as parlé de, par exemple, de formation, est-ce qu'il y a d'autres choses qui peuvent permettre à nos partenaires d'aider des personnes à se mettre en route pour lancer une entreprise?
0: Oui, effectivement, il y a aussi l'accompagnement pour accéder à des outils, des équipements. Je donnais l'exemple tout à l'heure de femmes, par exemple, qui pouvaient être formées pour commencer à produire du savon ou autre forme de cosmétiques et autres, mais il faut quand même du matériel pour le faire, ce savon. Et c'est là que c'est intéressant, les partenaires vont justement aider à avoir des gants, des matières premières, des outils de transformation. Et souvent c'est ça, par exemple pour des jeunes qui veulent se lancer dans la couture, on va les aider à avoir une machine à coudre. Et aussi un autre moyen en dehors de tout ce qui est appui à l'équipement, ça va aussi être les aider justement à les accompagner, on va dire à se structurer financièrement. Par notamment avec la mise en place peut-être de groupes d'épargne et de crédit. En fait, l'intérêt, c'est que justement quand on n'a peut-être pas accès aux moyens financiers traditionnels pour obtenir un prêt pour lancer son activité, on fait une petite banque de manière informelle. Donc à partir d'un groupe, peut-être d'une vingtaine de personnes, on va épargner mettre notre épargne en commun, on va mettre de l'argent ensemble. Ça peut être des petits montants, mais la somme de petits montants, en fait, finalement, ça permet de s'octroyer des crédits entre nous dans le groupe, et de soutenir justement le lancement d'une activité ou renforcer l'activité d'un ou de plusieurs membres du groupe. Et ça, c'est quelque chose que les partenaires apprennent aussi aux communautés.
1: Alors, les activités ou le domaine impulsion économique, est-ce que c'est un accompagnement uniquement pour se lancer, ou est-ce que ça va un peu plus loin? Jusqu'où ça va finalement, cet accompagnement?
0: La finalité, en fait, dans les projets impulsion économique, c'est un objectif très très fort, mais c'est l'autonomisation des participants au projet. C'est de se dire, à la fin, on aimerait vraiment, dans la mesure du possible, qu'ils soient autonomes économiquement et financièrement. Donc ça passe par beaucoup effectivement d'accompagnement. C'est pas juste on va former et puis c'est fini, ou on va donner les équipements et c'est terminé. Mais souvent il y a un suivi en fait qui se fait pendant plusieurs mois, le temps du projet, pour voir justement comment les participants s'en sortent, et si derrière ils arrivent à acquérir une forme d'autonomie, peut-être pas une autonomie intégrale à 100%, mais au moins commencer à montrer des signes d'autonomie. Par exemple, dans ces signes d'autonomie, c'est déjà quand une maman arrive à dire, oui, moi,

0: depuis le projet, j'arrive à payer les frais de scolarité de mon enfant. Bah, des gens se disent, ah oui, ça commence.
1: Est-ce qu'on peut avoir un autre exemple que la fabrication de savon? Est-ce que tu as d'autres projets en tête?
0: Oui, en dehors de la fabrication de savon, au niveau impulsion économique, je pense à la formation des jeunes, notamment la formation des jeunes, parce que souvent la production de savon, c'est vraiment des projets spécialement pour les groupes de femmes, souvent des mamans. C'est aussi, parce que c'est une formation qui va assez rapidement en fait. Mais pour un autre type de souvent pour les jeunes, c'est des formations un peu plus longues, étendues sur quelques mois, voire une année. Et ça va être des formations à la couture, mais la couture de manière assez poussée. C'est pas juste coudre un simple vêtement, mais c'est d'avoir des modèles vraiment un peu plus élaborés pour aussi que ça soit un peu plus rentable. De la formation en mécanique, en informatique. On a un partenaire qui fait ça au Congo, qui accompagne les jeunes dans ce domaine-là. Et derrière, les aider à être beaucoup plus facilement insérables sur le marché du travail.
1: Anaïs, je rappelle que tu es responsable opérationnel des projets de développement en Afrique subsaharienne pour le SEL. Les projets de développement, c'est une des missions du SEL. Il n'y a pas que le parrainage d'enfants, il y a aussi les projets de développement uniquement, par contre, en Afrique subsaharienne. Un dernier petit mot sur dans quelle zone on se situe. Donc, on est en dessous du Sahara, mais ça veut dire dans combien de pays?
0: Donc le Bénin, le Togo, le Burkina Faso, le Sénégal encore, le Tchad, la République démocratique du Congo, Madagascar, et je pense que je n'ai rien oublié.
1: Ça veut dire que les projets de développement, c'est dans 7 pays alors.
0: 7 pays.
1: Ça marche. Merci beaucoup, Anaïs. Alors, si vous êtes intéressé par le soutien de ces partenaires locaux en Afrique subsaharienne, il y a un geste simple à faire. Vous allez sur Internet, sur selfrance.org, et puis vous allez voir les projets de développement. Et puis, il y aura impulsion économique et agriculture. Il y a les mêmes mécanismes. L'idée, donc, de vivre de son travail, de permettre à des personnes de vivre de leur travail. Et vous pouvez faire un don ponctuel ou encore mieux, faire un don régulier, même petit. Tous les dons sont j'allais dire une goutte de plus pour permettre à des personnes de sortir de la pauvreté. Merci beaucoup, Anaïs.
0: Merci.

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0: Bonjour, nous sommes aujourd'hui en train de voyager dans Paris, dans un endroit très international, relativement peu connu, qui est la Cité internationale universitaire, construite boulevard Jourdan, dans la première moitié du XXe siècle. Les premiers bâtiments ont été réalisés en 1925 par Lucien Bechmann. Un colloque a été organisé l'an dernier par sa petite fille Dan Ferrand-Bechmann, qui est avec nous ce matin pour célébrer le centenaire et donc mettre en valeur la personnalité, le bilan architectural, disons, l'œuvre de Lucien Bechmann et les caractéristiques de cet endroit qui est vraiment particulier puisqu'il s'agissait d'accueillir des étudiants de tout pays dans un but philanthropique et humaniste après la guerre de 14, qui allait dans le sens d'une meilleure entente des peuples et d'une meilleure connaissance des peuples. Donc nous avons le plaisir de recevoir Dan Ferrand-Bechmann, qui est sociologue, qui est professeur émérite à Sorbonne, dont le père Roland Bechmann était également architecte, donc en l'honneur de son grand-père Lucien Bechmann. À côté d'elle, nous avons Antonella. Mastrofili, qui est née à Gênes, qui est architecte, qui enseigne à Lille et qui enseigne notamment les méthodes de construction, si j'ai bien compris. C'est un domaine qui, contre toute attente, parce que ça ne se voit pas de l'extérieur, n'est-ce pas Maurice, la maîtrise du chantier, la construction, le déroulement, la planification, ce sont des choses que Lucien Bechmann a expérimenté ou en tout cas observé aux États-Unis. Et donc, il est à la fois un traditionnaliste et un moderniste. On verra tout à l'heure les autres exemples, disons, d'architecture très moderne ou très, très régionaliste qui sont dans cet ensemble, dont, si vous ne l'avez jamais vu, qui est entouré d'un grand parc paysager, d'établissements sportifs et de tous les éléments d'une vie agréable pour des jeunes étudiants. Donc, Maurice Culot, que nous avons reçu plusieurs fois dans cette émission, est architecte, historien, éditeur. Je constate que notre table est très internationale, puisque Maurice est né à Séville, mais il est bruxellois et maintenant parisien. Et vous êtes génoise et maintenant lilloise.
1: Exactement.
0: Voilà, donc ça fait beaucoup de monde. Et quant à Dan Bechmann, vous êtes franco-française, mais vous avez un regard sur l'international qui est suffisamment approfondi pour que nous soyons représentatifs de cette chose. Alors, en deux mots, les conditions politico-géographiques de cette affaire, qui couvre, donc la Cité internationale couvre, si j'ai bien bonne mémoire, 28 hectares et présente aujourd'hui un ensemble de près de 50 pavillons, enfin 47. Qui portent les noms de différents pays, ça on va en reparler. Et la décision a été prise sur le plan politique par des ministres, des anciens ministres, des préfets, des hauts fonctionnaires, mais avec le coup de pouce essentiel d'un mécène, de la famille Dodge de la Meurthe. Et c'est le nom de la famille Dodge de la Meurthe qui désigne le premier ensemble construit dans cet espace, par Lucien Bechmann, Fondation Dodge de la Meurthe. Donc je vous donne la parole, Dan, si vous voulez bien, Dan Ferrand-Bechmann, nous dire un peu dans quelles conditions s'est fait cette chose.
1: Merci beaucoup de m'avoir invité. C'est plutôt Antonella qui est la spécialiste de l'architecture et de Lucien Bechmann. Moi, j'ai eu l'occasion de le connaître et depuis un an et demi, je me suis penchée sur beaucoup de documents et j'ai découvert un homme incroyable avec plusieurs vies. Donc, je crois qu'il faut remonter quand même à l'origine de la famille. Lucien Mechmann était le fils d'un très grand hygiéniste qui était Georges Mechmann, qui dirigeait aussi le métro Nord-Sud, qui était derrière la loi Poubelle et Mechmann, qui a obligé les propriétaires de Paris à faire le tout à l'égout, et qui avait construit, je suis aperçu, enfin qui avait participé à une fondation philanthropique pour loger des étudiants, laquelle maison n'était pas très confortable. Et ça a probablement marqué Lucien Mechmann, qui était né en 1880 et qui était peut-être sensible à des questions sociales ou voilà, de solidarité avec d'autres étudiants. Contrairement au reste de la famille qui était des polytechniciens et des banquiers, il a choisi de faire l'architecture. Il se trouve qu'il dessinait très bien et qu'il aimait dessiner. Et il va se découvrir des talents techniques, je dirais, peu à peu. Alors moi, ce que je voudrais dire, c'est à quel point la cité universitaire a été quelque chose de très important pour Lucien Mechmann, parce que ça correspondait probablement à ses valeurs. Par ailleurs, il se trouve qu'il était le neveu par alliance d'Émile Deutsch de la Meurthe, et que c'est peut-être pour ça qu'il a été choisi, mais Lucien Mechmann a été l'architecte, je dirais, préféré de Deutsch de la Meurthe, avec qui il s'entendait très bien, et qui en appréciait le travail. Donc c'est peut-être pour des raisons familiales, mais aussi pour des raisons d'expertise. Alors je voudrais simplement dire...
0: De quand date son voyage aux États-Unis et la visite des campus américains et la découverte des méthodes américaines de construction?
1: Alors c'est ça qui est curieux, c'est qu'en fait, la visite date de 1927, quand il va partir avec André Honora, Branet, etc., et qui fait un extraordinaire voyage aux États-Unis. Mais alors moi, je voudrais quand même insister sur ce personnage qui a eu toutes ses vies, parce que avant la guerre, il va construire la synagogue, il va construire la rotonde du musée, il construit l'hôpital Rothschild, Antonella en parlera, et puis pendant la guerre, il va volontairement partir dans les tranchées, être artilleur, et laisser un journal qui est extrêmement intéressant. Ensuite, effectivement, il construit la guerre de 14, sur le front de la Somme. Et il va probablement, à ce moment-là, découvrir des questions liées à la socialisation et l'importance de la socialisation dans les tranchées. Et la rencontre avec d'autres. Rencontre entre d'autres classes sociales. Il a des mots très forts à ce niveau-là. Et c'est au sortir de la guerre, donc en 1925 ou à partir de 23, que va se décider la construction de cette fondation Deutsch, donc qui est financée par Émile Deutsch de la Meurthe en l'honneur ou à la mémoire, puisqu'elle va mourir, de sa femme. Voilà, c'est comme ça que se fait les choses.
0: Maurice, est-ce que vous pouvez nous dire un petit mot sur cette zone de Paris qui était sur l'enceinte de Thiers, construite sur l'enceinte de Thiers, qu'on appelait les fortifs et qu'on appelait même la zone parce qu'elle était peuplée de gens qui étaient pauvres et qui habitaient des cabanes. Il y a des témoignages de Robert Doisneau, de Sandra, etc., qui montrent ça. Mais à l'époque, on décide de la bâtir, et on bâtit notamment ce que tout le monde connaît le long des boulevards, les HBM, dont beaucoup ont une architecture intéressante. Quelle approche avez-vous de cette colonisation, disons, entre le parc Montsouris et la limite de Paris, par un ensemble aussi majestueux et en même temps à l'écart des grands axes?
2: Oui, il faut se rappeler qu'à l'époque, le terrain de la cité universitaire est quand même à l'écart de Paris. C'est pas central. Mmh.
0: Mais il a
2: l'avantage d'être vaste et de pouvoir accueillir une population de l'ordre de 2500 étudiants, ce qui est beaucoup. Il faut aussi, pour comprendre la cité universitaire, pourquoi on fait une cité universitaire, il faut quand même...
0: International. Toujours le mettre en premier.
2: Justement, je pense, on ne peut pas évoquer l'histoire, c'est-à-dire que la terrible crainte des guerres qui, à partir du 18e et surtout au 19e, avec des capacités d'armement inouïes, jamais connues auparavant, que les Parisiens vont d'ailleurs tester avec la grosse Bertha.
0: Ouais. Donc on justement, arrive... l'enceinte de Thiers, c'est la réponse à la guerre franco-allemande, quand même, non ?
2: Et donc, il y a une inquiétude. Et cette inquiétude, d'un côté, la montée de l'armement, la montée des nationalismes, la guerre de 70, et cette inquiétude va voir naître des mouvements pacifistes. Et non seulement des mouvements, mais des initiatives. Et ainsi, à la fin du siècle, on peut compter plusieurs institutions importantes avant la guerre de 14. Le Bureau international de la paix en 1892 à Berne. Il faut imaginer que le monde du sport aussi va d'une certaine manière se mobiliser pour la paix. Coubertin, les premiers Jeux olympiques à Athènes, c'est aussi se faire...
0: Oui, il y a un certain nombre de thématiques symboliques qui encouragent un apaisement, disons, d'un pays à l'autre.
2: Vous avez le sport, vous avez les expositions universelles aussi, qui permettent de rassembler des pays. Et on va voir aussi... surgir la question des étudiants, c'est-à-dire que si on forme des étudiants venant de pays étrangers ensemble, peut-être qu'ils vont aussi, d'une certaine manière, être des opposants à la guerre. Ce contexte va donner lieu à une construction extraordinaire qui est le Palais de la Paix de La Haye, construit par l'architecte français Cordonnier, qui est inauguré en 1913. Juste avant la déclaration de la guerre de 14-18. L'idée donc de résoudre les conflits pacifiquement à travers des cours d'arbitrage, on peut dire qu'il échoue. Mais au lendemain de la guerre, un événement va, je pense, enthousiasmer la jeunesse et beaucoup d'architectes. Ça va être le projet de Woodrow Wilson, le président des États-Unis, qui va proposer 14 points. Pour faire ce traité. Et le point qui plaît le plus à l'époque, c'est l'autodétermination des peuples, évidemment. Les 14 points de Wilson ne seront pas repris dans le traité de Versailles. Il y en a juste 4 ou 5 qui vont être repris.
0: Mais, on n'a pas fait beaucoup de progrès depuis.
2: Mais ça va... ces 14 points vont avoir pour effet la création de la Société des Nations. Voilà, donc il va être...
0: On va en parler à propos de l'architecture proprement dite, mais c'est en même temps un lieu de modernisation. C'est à la fois un lieu extrêmement expressif sur ses styles et sa décoration, mais aussi sur le fonctionnement humain, enfin, des logements, des espaces communs, etc. On va demander à... Antonella, de nous en parler. Mais quel est votre... avant qu'on en reparle dans quelques minutes, on a encore le temps. Quelle est votre appréciation de ce catalogue de styles qui est spontané
2: mais... Oui, le catalogue de styles...
0: Sachant que la maison principale, la maison internationale, n'a finalement pas été construite, on va y revenir, par Lucien Béchemin qui avait fait un projet, mais que tous les pavillons ont un style.
2: Quand
0: propre.
2: On voit les premiers dessins de Béchemin, de ses perspectives aériennes, on a quand même l'impression qu'il rêvait plutôt d'une unité à l'image des grands campus d'Oxford, des campus américains. Je pense qu'il avait cette idée en tête. Et... aussi un retour à l'histoire. Je pense que le choix d'une architecture plutôt de caractère médiéval, pourrait-on dire, même si beaucoup elle présente beaucoup de ressemblances.
0: Oui, il y a un beffroi dans la fondation.
2: Avec le style des campus américains. Mais je pense qu'il avait à l'origine une idée d'unité de style. Ensuite, on va voir apparaître des pays, je pense par exemple au pavillon de Cuba, par la Prade, qui vont avoir l'idée que leur pavillon soit une synthèse, on pourrait dire, de la culture de leur pays.
0: Oui, Laprade, donc architecte français-parisien, oui. Albert Laprade, que vous connaissez bien, ça sera vrai aussi pour le Brésil et d'autres pays lointains. Enfin, le Japon sera assez typé japonais.
2: Oui, la Chine, le pavillon chinois aussi.
0: Le pavillon chinois, les étudiants arméniens ont droit à une maison dites des étudiants arméniens et non pas dites de l'Arménie, avec des motifs de l'architecture médiévale arménienne sur les façades. Enfin, un rappel comme ça entre... Donc, il y a presque partout, vous allez nous en parler, Antonella, le mélange entre deux préoccupations, l'une de se distinguer comme pays et l'autre d'offrir du confort.
2: En fait, oui, pardon. En fait, on peut dire qu'il y en aura trois, parce qu'il y aura l'origine avec cette idée du campus.
0: Oui.
2: Ensuite, vous aurez aussi les pavillons qui expriment, quand on le voit, on pense au pays automatiquement, oui, à travers des
0: un
2: éléments
0: sentiment national.
2: Et puis vous aurez des pavillons faits par des stars internationales. Mmh. Donc, je pense, Le Corbusier,
0: il y a deux fois Le Corbusier.
2: Son pavillon n'évoque pas spécialement les montagnes de la Suisse.
0: Non, mais c'est ce que je rebondis sur l'idée que les pays lointains, lointains ou pas identifiés vraiment comme Cuba, par exemple, peuvent avoir envie de montrer quelque chose qui les met dans le siècle. C'est aussi le cas du Brésil, qui fait la maison du Brésil avec Lucio Costa, qui est un architecte brésilien actif à Brasilia. Donc l'échange France-Brésil pour Le Corbusier est très important. Alors Antonella, je ne vais pas vous couper la parole trop souvent. Je vais vous laisser exprimer quelque chose, notamment sur l'architecture et propre à Lucien Bechmann, et notamment ce que j'ai vu dans les comptes rendus qui viennent de paraître, les annales du séminaire du colloque international d'il y a un an, que une de ses autres spécificités, comme on dit, c'était d'avoir étudié le fonctionnement du chantier, la planification, la méthode, le rôle du métal et du béton. Le métal, à l'époque, n'est pas tellement utilisé en association avec le béton, en tout cas, sauf la Tour Eiffel, mais ça, c'est que du métal.
3: Oui, mais effectivement,
0: faux, hein.
3: C'est un personnage très intéressant du point de vue de l'architecture,
0: oui.
3: Même si l'intérêt pour cet architecte est né de manière tout à fait par hasard. Parce que j'avais eu à l'époque, quand j'ai publié sa monographie, hein, une bourse jeune chercheur. Donc j'avais l'opportunité d'aller aux archives de l'IFA à l'époque et de chercher un fonds intéressant sur lequel j'aurais pu travailler. Et ce qui m'avait étonné de ce fonds, déjà, c'était la capacité de dessiner de cet architecte. Il y a des planches magnifiques. En fait, il avait gagné des prix par rapport à ça. Et c'est comme ça qu'il avait convaincu son père qu'effectivement, il aurait pu être un bon architecte. Et après, c'était une pensée technique vraiment très prononcée, très rare pour l'époque et très rare surtout dans la génération des architectes qu'on appelle plutôt traditionnalistes parce qu'ils avaient choisi de garder un fil rouge avec l'histoire. Donc, ils ne s'étaient pas situés dans la rupture comme les Corbusier, donc la tabula rasa vis-à-vis de l'histoire, mais de s'inscrire dans l'évolution, mais en gardant un fil rouge avec l'histoire. Donc, on a un registre architectural qui plutôt reste dans les formes traditionnelles.
0: Sans être pittoresque, est quand même extrêmement historiciste.
3: Exactement, même si après...
0: Avec beaucoup de modèles
3: 30,
0: anglo-saxons, par exemple.
3: Oui,
0: enfin,
3: parce
0: anglais même.
3: En fait, il y a le voyage aux États-Unis, mais il y a un voyage pour visiter les collèges anglaises, donc à Oxford, à Cambridge, parce que cette histoire de voyage est récurrente avant... De construire quelque chose, il faisait un voyage. Donc le client lui finançait des voyages. Il a fait ça pour la Fondation Deutsch, donc pour le campus. Il a fait ça pour quand il a dû bâtir l'hôpital Rothschild.
0: Alors l'hôpital Rothschild, en quelle année c'est
3: 1919.
0: Ah donc, oui, c'est avant de commencer la cité internationale.
3: Oui,
0: d'accord.
3: Donc était tout jeune. C'était son premier travail qu'il a fait.
0: Donc c'est son manifeste.
3: C'est pas vraiment, mais quand même, il avait commencé à être connu. Il avait fait des preuves de talent. Et c'est pour ça qu'Emil Deutsch, quand il a voulu faire la Fondation Deutsch de la Morte, il voulait un architecte jeune et de talent. C'est comme ça que les revues de l'époque, La Construction Moderne, L'Architecte, parlaient de Bechmann à l'époque. Mmh. Effectivement, il y avait deux... Alors, la pensée technique de Bechmann s'exprime au maximum avec le Palais de la Chelle en 1931.
0: D'accord. Alors ça, c'est dans le 8e arrondissement, entre la rue de Berry et la rue...
3: Washington. Oui, et là, il y a une pensée technique vraiment.
0: La façade ne montre pas le métal,
3: non,
0: mais il y a du métal.
3: Mais considéré le premier chantier industrialisée dans les années 30 de la France. Parce que
0: c'est-à-dire qu'on construit des éléments en usine et
3: Non seulement ça, mais déjà, il y a un système de chauffage au sol. C'était la première fois qu'on l'utilisait en France à l'époque. Mais après, c'était cette organisation de chantier, cette OST, Organisation Scientifique du Travail, qu'il avait appris aux États-Unis,
0: une sorte de taylorisme transposé au chantier.
3: Donc, le chantier vivant jour et nuit, il profitait de la nuit pour transporter les matières et tout.
0: Il planifiait la fabrication des pièces.
3: Il avait mis plus de temps à planifier qu'à réaliser le chantier. Donc, à un moment donné, le chantier a été fait dans un temps record.
0: C'est quelque chose qu'on ne sait pas du tout. Enfin, qu'on ne... On n'évoque pas souvent.
3: Non, on n'évoque pas souvent, surtout que quand on prend les histoires de l'architecture, on retrouve Le Corbusier, cette génération, et Bechmann en particulier, le grand absent, personne n'a parlé de ça.
0: De toute façon, Le Corbusier n'est pas franchement un fonctionnaliste sur le plan du chantier.
3: Sur le plan du chantier, il y a des comparaisons, il y a un article qui était sorti dans lequel on montrait que les chantiers n'étaient pas planifiés à l'avance, il avait eu du retard, donc des coûts supérieur à ce qui avait été prévu par le client et beaucoup d'imprévus, alors que Bechmann, il organisait absolument tout à l'avance. Et à la Cité universitaire, à la Fondation Deutsch aussi, il y a quand même, pour l'époque, on disait dans les revues, le plus grand nombre d'installations sanitaires qu'on pouvait voir à l'époque pour des campus étudiants.
0: Et même dans les logements de la loi de 48, il n'y avait pas ça. On se lavait dans la cuisine.
3: Il y avait une pensée hygiéniste très forte qui l'avait poussé. La séparation en pavillon faisait qu'il y avait l'ensoleillement le plus important.
0: Dan Bechmann, je voudrais vous demander justement d'écrire un peu la Fondation Deutsche Lammert, qui est un ensemble comme une sorte de cloître ou une agora verte, puisqu'il y a de l'herbe au milieu, mais qui conduit les gens à se sentir dans un ensemble un peu autonome par rapport au reste de la cité, et plus vaste.
1: Oui, parce que les autres maisons sont des maisons où tout le monde habite au même endroit, que ce soit les provinces de France, ou Lucien Paille, ou la Fondation canadienne. Mais en fait, à Deutsche Lammert, il y a 7 pavillons. Donc les étudiants ont à la fois, je dirais, une identité par rapport à la cité entière, ils ont une identité par rapport à la Fondation Deutsche, une identité par rapport à leur pavillon, Curie, Appel, etc. Je crois que derrière sa pensée technique, il y avait aussi une pensée, je dirais pas sociologique, mais au moins socialisatrice, puisqu'on va retrouver ce système des pavillons dans les hôpitaux Rothschild, rue de Picpus, rue de Santerre. On va les retrouver dans quelque chose qui n'a pas abouti, mais il a quand même fait les plans, qui sont dans le sanatorium de Pracoutan, qui est très connu comme modèle architectural.
0: Dans la vallée de Chamonix.
1: Le plateau d'Assy.
0: C'est la vallée de Chamonix.
1: Et dans le séminaire qu'on organise en septembre à la Cité de l'Architecture, Jean-François Lioncoin va en parler. Donc en fait, il y avait une pensée, c'est-à-dire de mettre les gens en petits groupes, de façon à ce qu'ils se rencontrent. Et en fait, les étudiants, ils ont accès au pavillon administratif qui est central, avec ce beffroi très, très curieux, mais ce serait Émile Deutsch qui l'aurait imposé. Ils ont accès à des cuisines communes, ils ont accès à des machines communes, etc., dans les pavillons Deutsch. C'est une famille. Et quand on interroge les étudiants qui ont été dans cet ensemble, ils disent que c'était un miracle parce que à la fois on était là et on était à la cité, mais surtout ils avaient un jardin, et il faut insister sur le rapport à la nature qu'avait Lucien Bechmann. Il était jardinier dans l'âme. Il aimait la nature.
0: Je vais raconter ce que vous racontez dans vos interventions. Le choix de la montagne et de la campagne, puisque forcé par la guerre à émigrer en France, enfin à rester dans les frontières de la France libre, disons. Il s'installe près de Grenoble, c'est bien ça ?
1: Oui, dans le Dauphiné.
0: Et il se met à cultiver... un fou, et il voit jusqu'à dire que finalement il aurait bien aimé être paysan toute sa vie.
1: C'était de façon extraordinaire parce que moi j'ai étudié son journal d'agriculteur, c'était un agriculteur incroyable. Et quand j'ai interrogé les Capucins, les frères Capucins qui habitaient à côté, et par hasard, moi j'habitais pas complètement par hasard, j'ai habité là moi-même quand j'enseignais à Grenoble. En fait, c'était un cultivateur qui arrivait à avoir plusieurs récoltes de cerises, plusieurs récoltes de pommes, qui avait des vaches, des poules. Il a nourri non seulement sa femme et ses enfants, mais une famille élargie, et il adorait ça. Alors, il avait aussi appris à aimer la nature pendant la guerre ou quand il était dans les tranchées. Il n'avait qu'une seule idée, c'est de retrouver la nature. Lui-même avait construit une villa à Jouy-en-Josas, qui était tout à fait, je dirais, le même modèle que la Fondation Deutsch, et beaucoup d'autres villas. Et dernièrement, dans Télérama, on parlait de ces villas parce qu'elles ont à la fois un charme bourgeois, je dirais, mais en même temps, elles sont rustiques. Elles sont pas de clinquants. Alors, il faut dire qu'une partie de sa clientèle, c'était des amis, des proches d'amis, des proches de famille, d'une bourgeoisie juive qui n'était juive que de nom, parce que entre disons que jusqu'à la guerre de 40, c'était pas du tout des gens qui étaient religieux, mais ils faisaient quand même partie d'une communauté familiale, une communauté qui se construisait des villas, et on faisait appel à Bechmann parce que, justement, il aimait la nature. Mais je voudrais insister aussi sur l'autre face de Bechmann que j'ai découvert, c'est que c'était aussi un architecte social. Il a construit des HBM, il a construit des petites usines, il a construit des maisons dans des quartiers qui ne sont pas forcément des quartiers très bourgeois. Et il a fait aussi du social. Et même pendant le moment où il s'occupait de la cité, qui était quand même son œuvre principale, il avait d'autres buts architecturaux plus sociaux.
0: Alors, Antonella, est-ce que vous pouvez nous dire comment évolue la commande, ou comment les autres pavillons, c'est-à-dire les pays, le Japon, tout ça, sont invités et font les uns des choses proches de leur tradition, d'autres pas du tout?
3: Disons que je pense que c'était dans les statuts de la cité universitaire. Donc, je voudrais rappeler, Bechmann a été quand même architecte conseil pour 33 ans. Mmh. Donc, au-delà des réalisations qu'il avait, parce qu'il n'y a pas que la Fondation Deutsch, il y a aussi le pavillon Victor Lyon, dont il a fait les plans et le c'est un pavillon, c'est un bloc unique, c'est pas comme
0: qui n'est pas national, mais
3: c'était national, oui, c'était français. C'était français. Par contre, dans les statuts, il y avait vraiment établi que chaque pays pouvait devait venir avec ses propres traditions et exprimer sa propre culture, et c'est cette multiculturalité, un multiculturalisme qu'il y a à la fondation, à la cité universitaire, qui est exprimé déjà dès la première cellule mère qui est la Fondation Deutsch, l'idée de exprimer le vivre ensemble, l'association et la capacité d'initiative des étudiants de chaque pays. Et c'est comme ça que la cité universitaire prolifère avec ses propres fondations de différents pays, parce que chaque pays ne doit pas montrer une identité particulière, mais il doit exprimer sa propre identité. Mm-hmm. Ce qui, pour l'époque, c'était vraiment le fait d'avoir
0: des étudiants. C'est comme une exposition universelle permanente.
3: C'est comme une... mais dans laquelle les étudiants vivent ensemble, oui, et alors, partagent les cultures.
0: Je n'ai pas la réponse. Enfin, je vais poser la question parce que je n'ai pas la réponse. Est-ce qu'aujourd'hui, on est obligé d'être de ce pays pour habiter là, ou est-ce qu'au contraire, c'est tout à fait mélangé?
1: C'est ça qui est formidable. Et
0: parce que j'ai eu l'impression qu'on pouvait postuler.
1: Oui, on peut postuler parce qu'il faut qu'il y ait un mélange. C'est-à-dire qu'il ne peut pas... Il faut qu'il y ait 30% d'étudiants extérieurs au pays qui financent, parce qu'il y a le problème des financements. C'est quand même un haut lieu de mécénat. Hein. Par exemple, je ne sais pas, s'il y a la Fondation Suisse, il faut qu'il y ait 30% d'étudiants qui viennent d'ailleurs. Et dans toutes les maisons, il faut qu'il y ait 30% d'étudiants qui viennent, justement, parce qu'il y a cet idéal de paix dont vous parliez. Alors, ce qui est quand même particulier à la Fondation Deutsch, c'est que ce n'est pas une maison qui vient d'un pays, c'est quelque chose de beaucoup plus... Ça correspond vraiment à l'idée centrale.
0: Propos, c'est un manifeste, en fait.
1: Oui, absolument, et je crois que ça existe comme ça. Moi, j'ai été frappée dans ma carrière, très longue carrière d'universitaire, d'avoir rencontré beaucoup d'étudiants qui, voyant mon nom, me demandaient si j'avais un lien avec Bechmann, parce que les étudiants adorent cette cité.
0: Pour Alors, eux, c'est un endroit... Alors, on la cité, on l'appelait le boulevard Jourdan. Hein, pour
1: on
0: être
1: l'appelait
0: plus
1: boulevard
0: ça.
1: Jourdan, oui, il y a Parce un film
0: pour
1: qui...
0: Pour finir par comprendre où c'est,
1: oui, oui.
0: On avait...
3: Ouais, c'est le mal.
0: C'était le... C'est vrai, les... ouais. On avait ça ouais. comme référence. Hein,
1: c'est sur la ligne entre la Sorbonne et
0: Saclay. Le tramway, le RER, ouais. le parc Montsouris, c'est très bien.
3: Il faut qu'on imagine qu'est-ce que c'était pour l'époque. Parce que les étudiants, à l'époque, vivaient vraiment dans des taudis ou dans des conditions, dans le quartier latin, dans des conditions vraiment déplorables. Et l'idée de Deutsch, c'était de, et de Bechmann, c'était d'accueillir des jeunes très, bah, peu fortunés et qui pouvaient vraiment s'installer dans la salubrité et dans le vivre ensemble en cultivant l'esprit et le corps. Mmh. Parce que voilà, l'idée d'être à contact avec la nature et d'être dans ce petit village qui devait donner une air, un air familial, c'était aussi un des principes qui l'architecture incarne encore aujourd'hui.
0: C'est, ce qui est formidable, c'est que ça soit demeuré. Que ça soit resté, entretenu, puisque le pavillon de Deutsche Heimat est en cours de restauration, enfin les différents pavillons, par exemple, et même étendu, si j'ai bien compris, on doit l'agrandir un petit peu.
1: Ça a été quand même très étendu, puisque c'est étendu du côté de du ce merveilleux pavillon néerlandais là, de Doudoc, de l'autre côté de David Veil. Je crois que c'est un peu bloqué hein, par Charletti,
3: etc. C'est un
1: monument
3: historique aussi. Donc
1: c'est un peu difficile.
3: Trop...
1: Mais ce qui est impressionnant, c'est le fait que c'était un lieu de paix et en même temps un lieu de résistance politique. Parce qu'il y a eu quand même beaucoup de gouvernements en exil qui ont trouvé un moyen de se réunir dans la cité.
0: C'est miracle. On va pas s'étendre là-dessus, mais il y a aussi des activités culturelles. Il y a un théâtre, il y a une salle des fêtes. Et il y a le pavillon central, donc le pavillon d'accueil, qui est dû à un architecte américain.
1: Sur des plans de Bechmann au début.
0: J'ai pas trop envie d'y consacrer trop de temps, mais je sais que vous êtes notamment enfin le but de cette information, de ces rencontres, c'est aussi de rendre justice, disons, à un travail qui a été fait et qui s'est heurté à une querelle avec le nouveau mécène qui était John D. Rockefeller. Oui. Et bon, on va pas raconter ça en détail, mais disons là, il y a un projet un peu avorté. Mais comme la passion de Lucien Bechmann pour la cité était grande, il est resté sur place
1: même.
0: En dépit des avanies.
3: Oui, 33 ans.
0: Il est resté chez les conseils jusqu'en 1953. Maurice, les bâtiments de Le Corbusier à la Cité internationale ne sont pas très connus. Les gens passent devant, ils voient du rouge et du jaune, ils ne savent pas ce que c'est.
2: Les amis de Le Corbusier connaissent bien les bâtiments de Le Corbusier.
0: Ils sont typiques, je veux dire, c'est la cité radieuse en plus petit, un petit peu.
2: Oui, c'est simplement aussi des bâtiments qu'on ne visite pas, donc on peut visiter Ronchamp, on peut visiter des bâtiments de Le Corbusier.
0: Oui, non, mais même en passant devant tous les jours, en voyant du rouge et du jaune dans le balcon, j'ai interrogé quelqu'un tout à l'heure, un ami, il n'avait pas idée que c'était ça. Mais ne dites pas qu'on ne visite pas, parce que c'est là-dessus que je terminerai tout à l'heure, c'est qu'on visite, il y a justement un service culturel de la cité qui est extrêmement actif. Moi, j'ai fait une visite grand public il y a quelques mois. Il y a des gens très, très bien informés qui expliquent les choses. On entre justement dans les pavillons, notamment la cité, je ne sais plus si c'est le Suisse ou le Brésil, mais bon. Et on constate ce que vous disiez sur l'amélioration en tenant là du bien-être des étudiants. C'est que le studio type, par exemple, chez Le Corbusier, fait avec Charlotte Perriand, le lit vers la fenêtre, la cloison qui sépare d'une mini cuisine et toilettes, etc. On voit de ses yeux comment un espace restreint, parce que c'est pas grand, peut être multifonction d'une manière agréable. Et ça, c'est un... Est-ce qu'il y a d'autres, à part Charlotte Perriand et Le Corbusier, est-ce qu'il y a d'autres modèles de...
3: Pas Bechmann.
0: Bechmann.
3: Parce que oui, je reviens sur Bechmann parce que non seulement il y avait le fonctionnalisme, voilà, de la chambre avec tout le nécessaire, mais il y avait aussi une manière d'individualiser les chambres par du papier peint. Tout différent dans toutes les chambres pour que chacun puisse se sentir vraiment chez soi. Et ça, c'était le plus par rapport, à, par exemple, aux chambres de Le Corbusier et Charlotte Perriand.
0: Ouais,
3: c'est l'idée d'avoir un chez soi individualisé dans lequel le papier peint, c'était uniquement dans cette chambre et pas dans l'autre.
0: Un peu de musique ?

0: un crooner, Maurice Lulot. Quelle est l'ambiance, disons, de ce coin de Paris et comment est-ce que la cité, dans sa diversité, s'insère dans les nombreuses œuvres architecturales modernistes qui sont entre Montparnasse et la limite de Paris?
1: C'est-à-dire au moment de la construction, autour de 1925, il faut se rappeler que Paris est le centre du monde. Il y a une colonie américaine extrêmement importante, entre autres de Noirs, qui sont accueillis bien mieux ici qu'aux États-Unis. Le monde américain...
0: Très belle exposition au Centre Pompidou.
1: Oui.
0: Tu l'as vu, non?
1: Le monde américain a un impact sur la vie quotidienne. Non seulement la musique, la mode, l'alcool, le cocktail qui arrive avec les Américains. Donc, tout d'un coup, l'Europe est confrontée avec cette autre culture. Et la culture américaine, notamment celle des campus, est une culture d'un grand pays avec une seule langue, qui a moins de crainte de la guerre que nous, et qui a, dans ces campus, qui essaye pas de niveler, mais qu'il n'y ait pas de différence entre les pauvres et les riches. Alors qu'ici, dans le campus international, on parle 25 langues, on est dans un contexte de tension permanent entre les pays, et ce qui crée aussi cette spécificité européenne, parisienne, de l'époque. Les étudiants qui vivent là, je pense, la première chose qui les intéresse, c'est de travailler. Mmh. C'est pas tellement de faire la fête, je suis pas sûr qu'ils en aient les moyens non plus. Mais ils vont travailler dans des conditions exceptionnelles et vont lier des amitiés de pays à pays. Je crois que c'est un des objectifs principaux des fondateurs de cette cité. C'était à travers la connaissance, la culture, les liens d'amitié, bâtir une atmosphère où la paix soit plus vraisemblable. Voilà.
0: Dan Feuermeschmann, sur...
2: Oui, moi je voulais insister sur les services.
0: La notoriété.
2: Oui, sur les services qu'il y avait dans cette campus, c'était très nouveau. Quand je vois certains bâtiments offerts aux étudiants, je me dis, mais la cité, c'est vraiment un miracle. Parce qu'il y a une piscine, il y avait un bureau de tabac, il y avait des restaurants, il y avait des terrains de sport. D'ailleurs, tout ça, c'était un peu bizarre pour Lucien Bechmann. Il le dit dans ses journaux, parce que, par exemple, le sport, il connaissait le tennis, il faisait du ski, comme une bourgeoisie parisienne, mais il connaissait pas du tout le football, et tous ces grands sports. Et il va introduire dans cette cité un système de loisirs et de sports que les étudiants n'ont pas forcément dans les chambres de bonne du 17e ou du... Voilà, ça c'est important. Et je pense que c'est quelque chose qui a révolutionné à l'époque la vie des étudiants et qu'on devrait peut-être refaire encore. Je crois qu'on n'a pas suffisamment insisté d'ailleurs sur le personnage qui a été le président de cette cité pendant 30 ans, qui était André Honorat, qui était un formidable homme politique, qui était derrière un certain nombre de lois, qui était un pacifiste et qui était ami avec Lucien Bechmann. Et je crois que c'est important de dire à quel point il y a eu derrière cette cité vraiment cet élan international, pacifiste, de revanche pacifiste par rapport à la guerre, bon, qui va être coupé pendant la Seconde Guerre, puisque la cité va être occupée même par la Gestapo à un moment donné, va servir aussi de base d'hôpital. Donc ça, c'est pas mal. Mais effectivement, je crois qu'il faut insister à quel point la cité représente un élément politique, je crois. Et alors, une autre chose, en tant qu'universitaire, moi, je suis toujours très triste de voir les sociologues parler aux sociologues. Mais là, les étudiants me racontaient qu'ils allaient voir leurs copains qui déjeunaient dans leur restaurant et leur demandaient sur quoi ils travaillaient. Alors, on disait, je travaille sur la physique nucléaire ou je travaille sur la linguistique en Afrique. Et il s'est noué des amitiés, des amours, des mariages. On me parle beaucoup de ça. On nous a parlé beaucoup de ça. Et c'est très émouvant de voir à quel point c'était une micro-société tout à fait exceptionnelle dans Paris.
0: Antonella.
3: Oui, je voulais juste dire que le colloque de l'année dernière, nous l'avons intitulé Lucienne Bechmann, bâtir un idéal. Mmh. Et c'est exactement...
0: Oui, c'est une très belle formule.
3: C'est exactement ça qu'il a fait avec la Fondation Deutsch, avec tout son travail comme architecte conseil, mais ce qui a fait en général le projet de la cité universitaire, d'essayer d'incarner par l'architecture cet idéal de vie ensemble et de culture, différence de culture et de paix. Je pense que c'est là que le projet a réussi, dans le sens où l'architecture vraiment a répondu à ces valeurs qui sont aujourd'hui actuelles et dont on a encore besoin fortement aujourd'hui.
0: Mais d'ailleurs, il n'y a pas eu énormément de campus dignes de ce nom en France.
3: Non.
0: Il y a des
3: non.
0: bâtiments scolaires, mais il n'y a jamais
3: mais
0: de
3: ailleurs.
0: Logement sur place.
3: Non.
0: Moi, j'étais à Nanterre, c'était des bâtiments de, ouais. d'enseignement, mais il n'y a pas...
2: C'était pour loger, c'était
0: on a
2: vraiment...
0: Pas, ouais. On n'a pas du tout prévu le logement des étudiants. Ouais. Je ne sais pas comment c'est à Lille... Ils sont logés en ville. Enfin,
3: ils sont logés à côté du campus, mais voilà, sont des résidences universitaires dans le sens que c'est... Bechmann ne nous voulait pas, dans le sens d'internat, de ouais. bâtiments.
0: Discipline et des moyens restreints. Quoi.
3: Oui.
2: Non, Grenoble, il faut quand même reconnaître que c'était un campus assez étonnant, parce qu'il y avait les montagnes à proximité du sport.
3: Oui, peut-être le paysage comptait aussi beaucoup.
2: Je voudrais quand même dire qu'en septembre, on va continuer cette réflexion sur Bechmann. On est invité, et on en est très fiers, par la Cité de l'architecture dans une série de conférences qui s'appelle La mémoire en œuvre. Et on va parler à ce moment-là des autres œuvres de Bechmann. C'est-à-dire, bon, Antonella nous parlera principalement de la Chelle. Il y aura... quelqu'un qui parlera du sanatorium, Dominique Jarassé, qui est le meilleur spécialiste.
0: Si j'ai bien compris, pardon, je vous coupe la parole. Pour la Chelle, il était lui-même à la tête d'une entreprise du pétrole qui s'appelait Jupiter, c'est ça? Et après, il l'a
2: non,
0: vendu à la Chelle.
2: Non, pas Bechmann. Il était lié au Dutch de la Meurthe.
0: Ah, c'est Dutch de la Meurthe qui a dit ça, oui. Pas Bechmann, non, c'est ça.
2: Non, Branet, qui était un de ses amis, était directeur de Jupiter. Mais je crois qu'on a confié ce chantier à Bechmann parce qu'il n'y avait pas beaucoup d'architectes qui maniaient cette question technique comme il le faisait. Mais c'est vrai qu'il était devenu... Bon, c'était une habitude, si vous avez vu la Grande Arche, ou etc., il y avait des mécènes, ou Van Buren, franchement, les architectes avaient, les mécènes avaient leur architecte, et travaillaient avec leur architecte. Ça s'est passé un peu comme ça pour Bechmann, mais Deutsch est mort très vite, puisqu'il est mort en 1926, et qu'il n'a pas pu continuer, mais c'est d'autres personnes, il y a eu Rothschild qui l'a fait travailler, avec qui il ne s'entendait pas tellement bien, d'ailleurs. Et puis... Ensuite, Rockefeller, avec qui c'est pas entendu du tout.
0: Alors, je voudrais, avant de nous quitter, remercier Antonella Mastrofili.
3: Rilli.
0: Waouh. Bon, allez à Lille, vous la rencontrerez. Dan Feuerbachmann, qui était donc à l'origine de toute cette rencontre avec l'œuvre de son grand-père Lucien Bechmann. Maurice Culot, notre international de l'étape. sur l'architecture et les idées architecturales de l'entre-deux-guerres et vous dire à tous auditeurs qu'on peut visiter la cité, qu'il y a un excellent service culturel qui fait des visites je crois le dimanche et on peut s'inscrire sur le site de la cité qui est très bien fait, donc je dis bien Cité Internationale Universitaire de Paris, c'est-à-dire CIUP. Et il y a un site très complet avec des fiches sur les différents architectes, les différents bâtiments, etc. Et donc, je vous remercie d'avoir consacré du temps, mais on était 3 ou 4, donc pas beaucoup de temps par personne, mais pour un sujet très important et très bien fait. Voilà, merci infiniment.
3: Merci à vous.

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1: Chers amis auditeurs, bonjour. Aujourd'hui, dans ce Fréquence Livre, nous allons parler du métier d'avocat. J'ai comme invitée, mais elle n'est pas encore arrivée, une avocate, Maître Najwa El Haïté. Elle est avocate au barreau de Paris. Depuis maintenant 5 ans, elle a prêté serment en janvier 2021. Et le métier d'avocat est un métier absolument consubstantiel à l'état de droit. Je vais vous en parler et faire une présentation de cette jeune avocate en attendant qu'elle arrive. Vous le savez, chaque jour, au cœur des tribunaux, des destins basculent. Il y a des dossiers empilés, mais il y a derrière des vies bouleversées et des âmes en quête de justice ou de rédemption. Les victimes, les prévenus dépassés par leurs propres actes, les innocents présumés coupables, les coupables qui se croient intouchables. Les avocats les rencontrent tous, que ce soit des grands avocats ou que ce soit des avocats commis d'office. Leurs patients, mais leurs clients franchissent la porte de leur cabinet, mais aussi ils vont les voir des fois quand ils sont désignés comme avocats d'office. Et c'est le cas où ils ont été recommandés par un co-détenu. C'est le cas, on le verra, de plusieurs des cas que traite Najwa El Haïté. Ces détenus confient leur vérité, leur détresse, parfois leur arrogance et souvent leur impatience face à la lenteur de la justice. Tous ou presque prononcent cette même supplique « Maître, sortez-moi de là ». Et cette phrase « Maître, sortez-moi de là », c'est le titre du livre que vient de publier Maître Najwa El Haïté. Ce livre est paru aux éditions Mareuil. Et je vous le recommande parce que c'est avec un franc-parler, c'est extrêmement rare. On a l'impression que les avocats qui sont brillants, qui sont des orateurs, ce sont aussi des esprits extrêmement, j'allais dire retors, mais le mot ne se veut pas méchant. C'est des gens qui sont des maîtres du droit et des maîtres de la conviction et parfois du faux-semblant. Mais dans « Maître, sortez-moi de là », Najwa El Haïté explique au jour le jour ce qu'est le métier d'avocat et la dimension humaine qu'il comporte. Alors, comme elle n'est toujours pas arrivée, je vais vous faire une présentation de cette jeune femme. Quand je dis jeune, ce n'était pas, elle est jeune et jeune d'esprit, mais ce n'était pas son premier métier. Avocate ne fut pas la première orientation que Najwa El Haïté a choisie. Elle est originaire de Rouen, elle est née dans une famille, elle a une sœur, une famille d'origine marocaine. Son père est soudeur en Normandie, sa mère est mère au foyer. Mais les parents sont extrêmement attachés aux études de leur fille. Najwa va faire des études de droit et elle se spécialise plutôt en droit des affaires. Et quand elle est étudiante, elle s'engage en politique, elle devient membre du Parti Socialiste, puis elle deviendra, pour travailler, juriste au sein de cabinets d'avocats et chargée d'enseignement en droit des affaires. Mais bientôt, elle va prendre, c'est la politique qui la mobilise, elle entre au cabinet du président du Conseil général de Seine-Maritime à Rouen, qui est socialiste. Et en 2011, c'est au cabinet du député maire d'Evry, qui n'est autre que Manuel Valls, que Najwa El Haïté va être en charge de la communication. Et d'ailleurs, en 2014, elle est même présente sur la liste au municipal, elle est élue et devient maire adjointe en charge de la culture et du numérique. Mais en même temps, elle poursuit une carrière professionnelle. Elle travaille, je crois que c'était dans les ressources humaines d'un groupe de protection sociale. C'était dans les affaires publiques. Elle s'occupe, c'est-à-dire toutes les relations avec les autorités administratives et politiques. Puis ensuite, elle va être associée dans un cabinet d'intelligence économique et en particulier dans ses liens avec l'Afrique. Elle voyagera beaucoup en Afrique. Et puis voilà qu'en 2020, elle passe le CAPA et prête serment. Et dès qu'elle arrive, c'est la question essentielle que je lui poserai. Après une dizaine d'années de métier et de fonctions politiques comme élue dans une grande mairie, Pourquoi passer le CAPA? Qu'est-ce qui l'attirait dans ce métier? Et elle ne va pas se contenter, avec son cabinet d'avocat, de plaider dans les affaires économiques, qui était sa spécialité de départ. Elle va prendre à bras le corps le problème du pénal. Alors, en attendant qu'elle arrive, on va écouter une chanson de Garou. C'est une chanson qui s'appelle « L'injustice ». C'est une chanson que Garou avait composée au moment de l'affaire Patrick Dils. Patrick Dils, on s'en souvient peut-être, c'est cet homme, à l'époque jeune homme, qui avait été condamné injustement. Et on écoute la chanson de Garou.

Oui, mon invitée, Maître Najwa El Haïté, n'est pas encore arrivée, mais elle m'a envoyé un SMS disant qu'elle était en route. Vous savez que les tribunaux, on n'est pas maître de son temps. Je voudrais, avant de lui poser quelques questions, rappeler un certain nombre de faits qui concernent les avocats. Dans la préface de son livre, je rappelle « Maître, sortez-moi de là » qui est paru aux éditions Mareuil, il y a une préface de Basile Ader qui fut vice-bâtonnier du barreau de Paris. Il rappelle une phrase formidable.

0: de Maître Henri Leclerc. Maître Henri Leclerc, qui fut ce formidable avocat au talent oratoire reconnu par tous. Henri Leclerc disait que dans le triptyque républicain, si le juge protégeait la liberté et le procureur garantissait l'égalité, l'avocat était le dépositaire de la fraternité. C'est un travail immense parce que c'est souvent le terme à la fois le plus difficile et le plus complexe à remplir. Les avocats, d'ailleurs, on devrait parler maintenant des avocates, puisque c'est aussi ce que rappelle dans sa préface Basile Ader, il y a plus de femmes que d'hommes qui prêtent le serment d'avocat. Elles sont, je crois qu'à Paris, elles sont plus que majoritaires, puisqu'elles sont 60% des avocats au barreau de Paris. Et c'est pas si récent, puisque la première avocate date de la fin du 19e siècle. Je crois que la première femme avocate qui avait plaidé, j'avais fait une émission sur sa biographie, c'était au tout début du 20e siècle, en 1901. Aujourd'hui, les avocates sont face, et elles sont souvent, d'excellentes pénalistes. Najwa El Haïté donne dans son ouvrage, à partir de ses dossiers, elle se base exclusivement sur ses dossiers et sur les clients, sur les hommes et les femmes qu'elle a rencontrés et qui sont extraordinairement divers. Elle a aussi bien des gens connus, des sportifs, des chefs d'entreprise, mais pour beaucoup, on est très frappé par le fait qu'elle est parfois, nommée d'office auprès de jeunes délinquants, parfois des SDF complètement paumés. Et ce qu'elle raconte est d'une forme d'humanité très, très prenante. Je vais vous lire un extrait, par exemple, sur la manière dont on obtient ou on se retrouve en charge d'un client. Le 3 septembre 2024, une lettre m'est délivrée par la poste à l'adresse de mon nouveau cabinet parisien situé rue d'Assas, dans le 6e arrondissement, quartier cossu où les façades haussmanniennes respirent une élégance tranquille. Et cette lettre vient de la maison d'arrêt de Fleury-Mérogis, Monsieur J.P., numéro d'écrou 5678. À l'intérieur de l'enveloppe, une petite feuille pliée, extraite d'un cahier à spirale. Je déplie la lettre. Elle est griffonnée d'une écriture nerveuse, encre bleue, légèrement bavée. « Maître, je m'appelle J.P., j'ai 25 ans et je suis en détention provisoire depuis plusieurs mois pour assassinat. » J'écris cette lettre parce que je n'ai plus personne vers qui me tourner. Mon avocate commise d'office ne répond jamais à mes lettres, elle ne vient pas me voir et je sais que je ne suis pour elle qu'un dossier de plus. Je ne vais pas vous mentir, maître, je ne suis pas un ange. J'ai fait des conneries, j'ai traîné avec les mauvaises personnes, j'ai volé, traficoté et j'ai aussi tué. La nuit, je dors mal, je pense à N, la victime. Je vous écris parce que j'ai lu des choses sur vous. On m'a dit que vous vous battez pour ce qu'on oublie. J'ai besoin qu'on se voie, maître, que vous entendiez ce que j'ai à vous dire. Si vous venez me voir, je vous raconterai tout. Je ne vous demande pas de me croire sur parole, juste de m'écouter. Je ne veux pas passer ma vie ici. Si vous acceptez de me défendre, je vous désignerai. Dans l'attente de votre réponse, avec tout mon respect, signé Monsieur J.P. » Et Najwa va accepter de défendre Monsieur J.P. Donc ce jeune homme de 25 ans, qui était SDF, un peu délinquant, qui vivait dans la rue et qui dans la rue va faire des rencontres, dont un homme un peu plus âgé, qui lui-même vit d'une manière un peu désordonnée, mais les berges en région parisienne dans un appartement qui est prêté par un ami. Et donc, ils vont cohabiter pendant plusieurs mois. Mais très vite, cette cohabitation s'avère terrible parce que la personne qui héberge JP a des vues sur lui et commence à avoir des gestes extraordinairement déplacés. Et un jour, ces scènes qui se multiplient, ce harcèlement sexuel qui devient de plus en plus insupportable, l'hébergeur va quasiment violer le jeune garçon. Et celui-ci, après, très choqué, mais après un certain temps, ça ne va pas être dans l'immédiat, pris d'une crise de rage, va se jeter sur son violeur et va à coups de poing et le frapper. Et la personne va décéder. Alors, tout ce cas pose toute une série de questions. À partir de quand y a-t-il un acte qui devient volontaire ? Quand le coup de sang a saisi ce jeune garçon qui venait d'être victime d'un acte infâme, peut-être n'avait-il pas l'intention de tuer, mais difficile dans la colère de s'arrêter. Et ces questions, Najwa El Haïté les pose complètement. Elle raconte aussi toutes les étapes. Comment dans un procès, moi je n'ai jamais été assistée dans un tribunal ou dans une cour d'assises à un procès. J'ai des amis qui l'ont fait et c'est toujours extrêmement frappant. Elle décrit le timing. Au début, ce sont tous les experts. Alors, il y a d'abord les experts qui médecins légistes, ceux qui racontent les faits, la scène de crime. Puis ensuite, il y a les experts psychiatres. Et puis ensuite, les interrogatoires. Elle évoque, à propos de ce client aussi, un sujet qui lui tient particulièrement à cœur et j'espère que dès qu'elle sera là, je pourrai lui poser la question directement. C'est celui de la religion en prison. Parce que ce jeune garçon de 25 ans est d'origine maghrébine, il est musulman, il n'était pas au départ particulièrement pratiquant, mais en prison, la religion va jouer de plus en plus un rôle important. Et il va devenir très pratiquant. Il va même donner à son avocate, qui est d'origine marocaine, des conseils. Ce qui va beaucoup choquer Najwa, parce que c'est un des aspects très forts dans son livre, c'est qu'elle est une défenseuse, je ne sais pas si on dit défenseur ou défenseuse, de la laïcité, qu'elle a énormément pratiquée quand elle était en particulier élue à l'hôtel de ville d'Evry, qui avait connu, c'était toute l'époque où des premiers cas, aussi bien du port du voile que de, je ne sais pas si vous vous souvenez aussi de ce qu'on a appelé la crèche Babylou, où une directrice avait suspendu sa directrice adjointe qui portait le voile. Et Najwa va, elle, toute sa vie, c'est un de ces combats qu'elle mène parallèlement à son métier d'avocate, mais auquel elle est très sensible par beaucoup de ses clients en prison sont soumis à une pression religieuse assez intense. Alors, toujours pas de nouvelles, mais je crois qu'elle va arriver bientôt. Je n'aurai le temps. Elle raconte aussi pourquoi est-elle devenue avocate ? Je lui poserai la question, puisqu'elle avait un métier brillant où elle réussissait très bien dans l'intelligence économique, avec des voyages. Elle rencontrait des gens très importants dans plusieurs pays européens et pays d'Afrique. Mais le contact humain était pour elle essentiel. Elle raconte qu'enfant, elle habitait à Rouen, non loin de la prison, et elle y passait. Elle passait devant tous les jours. Et pour elle, c'était quelque chose d'extrêmement important que de penser aux gens qui étaient là. Quand on pense aux avocats, alors il y a les grands avocats, ceux qui ont fondé la République, jusqu'à Maître Robert Badinter, qui est entré au Panthéon tout récemment. On pense à des avocats qui défendent la veuve et l'orphelin, qui se sont battus contre la peine de mort ou qui ont innocenter des personnes injustement accusées. Mais en même temps, le métier d'avocat, ça n'est pas que cela. On défend la plupart du temps des gens qui sont coupables et qui ont parfois commis des faits assez minables ou des meurtres abominables. Et chaque fois, ce que cherche Maître Najwa El Haïté et ce que cherchent les avocats, c'est de trouver l'humanité qui reste au cœur de la personne accusée, surtout quand elle est coupable, et bien sûr, quand elle est coupable. Il y a le moment de la plaidoirie. Dans le moment de la plaidoirie, les avocats sont célèbres pour ça. On se demande quelle est la part du droit et la part du savoir-faire de l'avocat. Il maîtrise parfaitement les procédures, il utilise toutes les erreurs qui ont pu être faites. Mais finalement, c'est le talent de la conviction qui l'emporte. C'est pouvoir dresser une histoire et un schéma qui emporte, en particulier devant les jurés d'assises, qui emporte la personne. Voilà, Maître Najwa El Haïté vient d'arriver. Il nous reste 5 à 6 minutes.
1: Désolée, vraiment, la circulation à Paris, c'est catastrophique.
0: Je pensais que c'était votre travail.
1: Non,
0: au Palais
1: non,
0: de Justice.
1: C'est la circulation.
0: Alors, j'ai expliqué tout votre parcours, que vous étiez. J'ai parlé de votre défense de la laïcité. J'ai parlé d'un certain nombre de cas, dont votre premier cas en cour d'assises, ce jeune de 25 ans, SDF. Oui. Et il y a une chose qui m'interroge. On a une double vision de l'avocat. L'avocat défenseur de la veuve et de l'orphelin qui sort les gens injustement accusés de prison. Puis on a aussi l'image de l'avocat retors et manipulateur qui va faire que des truands vont être libérés. Qu'est-ce qui vous a motivé dans ce désir que vous avez finalement réalisé tardivement après une autre profession, qui vous a le plus motivé dans ce désir d'être avocate?
1: Ce désir d'être avocate, c'est toujours cette soif de justice. Cette soif de justice, alors vous parliez des avocats retors, alors moi je vois là où vous voulez en venir, c'est-à-dire vous avez des confrères qui mettent en avant les failles de la procédure. Quand vous avez une procédure qui n'est pas respectée, il y a des nullités que mes confrères invoquent et qui permettent à des personnes présumées coupables d'être libérées. Nous, notre rôle en tant qu'avocat, c'est vraiment d'être les porte-voix de nos clients par rapport à une vérité, à la vérité de nos clients. Alors, certains vous diront, oui, mais quand vos clients avouent un crime ou un délit, vous défendez, on ne défend pas là. C'est ce qui est très important, c'est qu'on ne défend pas l'acte. Nous, ce qu'on défend, nous, en tant que...
0: C'est la personne.
1: Oui, exactement. C'est la personne, mais au-delà de ça, c'est qu'on fait tout pour que les principes fondamentaux d'un procès juste et équitable soient respectés. Parce que souvent, il y a des raccourcis où on vous dit, mais comment vous pouvez défendre un tel monstre ? Voilà, on ne défend pas le chef d'infraction, on fait le nécessaire pour que le procès se déroule conformément à nos principes fondamentaux, principes du contradictoire, droit de la défense, et pour que le procès soit équitable.
0: Alors, dans un des cas que vous racontez, qui était un de vos premiers, qui n'était pas en cour d'assises, c'était une femme chef d'entreprise qui était accusée d'avoir fait envers ses employés du harcèlement moral et des gestes. Or, vous, cette femme vous convainc, vous la trouvez formidable lors de vos rencontres, et puis vous allez, elle va être acquittée en appel, et puis vous découvrirez après qu'en fait, elle était coupable.
1: Tout à fait.
0: Quel est le rapport qu'on crée avec son client?
1: Alors, c'est vrai que quand le client, il vient vous voir, il vient, comme je l'ai indiqué, avec sa vérité et le fait que tout ce qui lui arrive est particulièrement injuste. Alors, concernant l'affaire dont vous parlez, c'est vrai que la première fois que je rencontre cette dame, c'est la douceur même. C'est-à-dire, quand vous la voyez, elle a un visage très beau, très angélique, vous voyez. Et donc, vous lui donneriez le bon Dieu sans qu'on... Ah, mais vraiment, hein, sans confession. Et là, je me trompe, en fait. C'est-à-dire que je mets mes tripes à la défendre. Je plaide, j'apporte toutes les preuves qui font que je considère qu'il faut absolument la relaxer. Et j'arrive à la relaxer de 6 chefs d'infraction assez graves, harcèlement moral, atteinte à la dignité humaine. Et après, je découvrirai plusieurs mois après qu'en réalité, eh bien, elle était coupable.
0: Mais c'est un des aspects essentiels de votre livre, Maître, sortez-moi de là, je rappelle, aux éditions Bareuil, c'est cette relation avec les gens que vous défendez. Alors, vous avez, vous en parlez, vous donnez leur nom, vous avez des affaires qui sont des affaires civiles, et vous parlez de Michel Platini, que vous avez défendu devant les tribunaux suisses, quand il était pour... Vraiment, c'était un complot contre lui pour l'empêcher d'accéder à la FIFA. Où vous racontez aussi que vous avez défendu Maître Julien Lepers face à des fausses informations qui touchaient à sa vie privée, parce que on disait qu'il avait un cancer alors que c'était tout à fait faux.
1: Exactement.
0: Et à côté de ça, vous rencontrez des gens totalement anonymes et complètement perdus.
1: Ah oui, c'est vrai que quand vous lisez le livre, vous avez différentes histoires, mais d'anonymes, mais aussi de gens célèbres. Hein. Vous en citiez notamment deux, donc Julien Lepers et Michel Platini, cette icône du football. Jamais, vous voyez, j'aurais imaginé pouvoir les défendre, parce que c'est des personnalités publiques qui ont marqué aussi mon enfance. Michel Platini, parce que mon père en était un fan absolu, et Julien les Perses, puisque on suivait ses émissions champion
0: pour un champion
1: en tous les cas
0: c'est une autre époque. Ma dernière question, parce qu'on arrive au bout, on dit au revoir. Vous ne regrettez pas d'être avocate et d'avoir changé?
1: Non, tout à fait, c'est un sacerdoce, et puis je suis fière d'être avocate.
0: Merci beaucoup, votre livre Maître, sortez-moi de là. Ouh.

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2: Chères auditrices, chers auditeurs de Fréquences Protestantes, bonjour. Nous sommes entrés dans l'ère de la chimère et les images ont perdu leur statut de représentation du réel. Mais il reste l'écrit pour dire la réalité, pour approcher la vérité, en particulier celle de l'auteur. Dans notre monde au narcissisme débordant, écrire sur soi ou sur ses parents, mener l'enquête sur un passé dans un pacte de sincérité avec le lecteur semble être devenu le passage obligé pour tout auteur. On se souvient du « Emma Bovary, c'est moi » de Flaubert. L'écrivain met toujours de soi dans ses personnages fictifs. Mais maintenant, de façon littérale, il devient sujet de son récit. Autofiction ou roman vrai, au milieu des chimères, l'auteur doit retrouver son moi, le construire. S'agit-il pour autant d'opposer vérité et fiction ? L'imagination serait-elle bannie au profit de la mémoire et de la sincérité dès lors qu'il s'agit de soi ? Pour en débattre, Répartie reçoit aujourd'hui Pascal Bruckner, philosophe, romancier et essayiste, théoricien critique du narcissisme contemporain, de cet ego invisible et flottant comme réponse désespérée à l'effacement du moi par la massification. Avec son nouveau récit, dont nous allons parler aujourd'hui, « De mère inconnue », paru chez Grasset, Pascal Bruckner mène une enquête pour « rendre justice », dit-il, à sa mère énigmatique, et à cette occasion, il nous livre une forme d'autobiographie passionnante. Bonjour Pascal Bruckner.
3: Bonjour Judith.
2: L'émission Répartie reçoit également Colombe Schneck, dont l'œuvre romanesque appartient au genre de l'autofiction et joue avec le réel et le fictif dans une virtuosité vertigineuse. Esther, double de l'autrice et narratrice récurrente, revient dans son roman « Philippe et moi » paru chez Stock pour faire revivre le monde révolu d'intellectuels new-yorkais des années 1990 autour de la figure majeure de Philippe Roth. Bonjour Colombe Schneck.
4: Bonjour Judith.
2: Colombe et Pascal, vos deux ouvrages possèdent un point commun déjà. Vous scellez avec vos lecteurs donc ce pacte de sincérité que j'évoquais tout à l'heure. Grâce à vos enquêtes, on s'attend à une recherche de la vérité des faits. Mais Pascal, pourriez-vous nous dire pourquoi ? Quelle est votre opinion sur ce mouvement, ce moment que nous traversons où chaque auteur, dont vous, écrit son livre sur soi ou sur un de ses parents? Est-ce que ce n'est pas ce que j'appelle l'apocalypsisme ambiant, donc j'invente un mot, que ce soit l'apocalypse écologique ou l'apocalypse civilisationnelle qui nous pousserait vers comprendre ce qu'on est?
3: Oui, peut-être. Enfin, alors, si on est pessimiste, on peut dire que c'est un manque d'imagination. C'est-à-dire que le roman français a renoncé à décrire le monde et qui s'intéresse au moi de l'auteur. Mais on peut parler de soi tout en parlant du monde. Donc je pense que ce n'est pas exclusif et que la description de sa vie, puisque moi je suis au bout de ma vie, pas Colombe, c'est une manière de raconter aussi une génération, une époque. C'est pour ça que je ne m'en suis pas tenu simplement au personnage de ma mère, mais à travers elle, j'ai voulu décrire d'abord la génération qui avait traversé la guerre. Alors dans le cas de mes parents, c'était les vaincus, puisqu'eux avaient pris parti pour les forces de l'Axe, comme on disait alors. Mais ils se sont lancés avec enthousiasme dans la, société de consommation, dans la prospérité de la prière. Et puis après, donc, je décris ma propre génération et ma découverte avec ceux qui ont été mes maîtres, Roland Barthes et Vladimir Jankélévitch. Donc c'est une manière. Parler de soi, c'est finalement tendre un miroir pour le monde qu'on a traversé.
2: Colombe Schneck, il y a toujours eu des écrits sur soi, des journaux, des carnets personnels ou des correspondances, même sous les Romains, ça s'appelait des hypomnémata. Mais vous, Colombe, qu'est-ce que vous pensez de ce devoir de mémoire qui guide votre œuvre?
4: Alors, c'était obligatoire parce que il n'y avait pas de récit dans ma famille, il n'y avait pas d'histoire. Mes parents ne parlaient pas de ce qui leur était arrivé, ni mes grands-mères qui avaient survécu. Donc, je n'avais pas le choix. Il fallait que j'explore ce réel et explore le passé de ma famille. Donc, j'ai beaucoup écrit. Son père, ma mère, mes grands-parents. J'ai écrit une dizaine de livres à chaque fois en me disant c'est terminé, je peux passer à autre chose. J'ai assez écrit sur ma famille, puis je suis revenue. Mais je vous décevoir d'une certaine façon, c'est que dans ce dernier livre, je crois que je n'écris pas sur le réel, enfin qu'en partie. Je suis un des prétextes un des conseils de Philip Roth en faisant cette enquête donc sur la relation entre Philip Roth et sa voisine française Francine Duplessis. J'ai pu lire une lettre qu'il écrit à ses parents qui exposait à la bibliothèque Newark qui où il y a sa bibliothèque personnelle, et il leur a écrit au tout début de sa carrière d'écrivain: vous avez compris, ce que je fais maintenant est à moitié vrai, à moitié tiré du réel et à moitié inventé. Et c'est exactement ce que j'ai fait dans ce livre. Donc j'ai peur d'être à côté et de pas dans ce livre de pas répondre à votre question sur ce devoir de sincérité, puisque dans ce livre j'ai inventé une partie, voilà. Alors, il donne dans cette lettre, il donne des exemples très précis de ce qu'il a inventé ou n'invente pas dans un de ses derniers livres. Donc je pourrais moi aussi faire la même chose et vous dire cette phrase est vraie, celle-là est inventée. Ça serait long et fastidieux. Et je crois qu'il faut croire l'auteur et, comme on dit, suspendre son incrédulité et se dire que tout est vrai.
2: Pascal, vous parlez vous-même, vous écrivez: la littérature est un long message adressé à nos défunts. Les écrivains sont peut-être des détrousseurs de cadavres, des charognards qui dépècent leurs proches, au moins tentent-ils de les embaumer dans une sépulture de mots. Donc cette très belle phrase s'applique à votre mère, mais s'applique aussi, comme vous le disiez, aux figures tutélaires intellectuelles qui ont marqué votre vie. Roland Barthes, vous le citiez, Jankélévitch et puis Deleuze. Est-ce que, au cours de cette enquête sur votre mère, que vous appelez M, et qui s'appelle Monique, comme celle de Saint-Augustin d'ailleurs, vous, c'est plus qu'un hommage, vous parlez d'un hommage, mais est-ce que c'est pas aussi une création de personnage? Est-ce qu'il y a eu un moment où vous avez senti que vous inventiez un personnage, au sens créer un personnage?
3: Oui, tout à fait. Là, je rejoins Colombe, c'est-à-dire que ce n'est pas de la sincérité. C'est une grande part de fiction, d'abord parce que je ne me souviens plus, ma mère est morte il y a plus de 20 ans, donc j'ai oublié beaucoup d'épisodes, même si j'ai retrouvé ses lettres et que la parution de ce livre a suscité dans la famille une explosion de témoignages, d'appels téléphoniques de cousins, m'expliquant tel ou tel détail que j'avais omis. Mais oui, c'est une mère largement inventée, malgré tout. Parce que le souvenir est flou et parce que je lui prête souvent des phrases qui ne sont pas forcément vraies, mais qui sont vraisemblables. Donc, de la même façon que Colombe a reconstitué tout un milieu littéraire new-yorkais à travers le personnage de Philip Roth, moi aussi j'ai reconstitué une enfance qui était peut-être moins, moins exaltante ou moins sombre que celle que j'ai décrite là, mais qui correspond en tout cas au souvenir que j'en ai. La seule personne qui pourrait me contredire, c'est mon fils, mais comme il n'a pas lu le livre et qu'il n'aime pas que l'on étale les histoires de famille en public, du coup j'en suis réduit à ma seule mémoire. Mais l'essentiel, c'est que le livre soit plaisant à lire. C'est ce qu'on vise quand on est écrivain, c'est quand même ma mère, d'une certaine façon.
2: Et vous, Colombe, est-ce que vous faites confiance aux souvenirs, à vos perceptions, quand vous écrivez, sachant que votre livre, en fait, est en deux parties, on pourrait dire, puisqu'il y a une partie où Esther, la narratrice, est jeune fille au père dans le Connecticut, était 91, et puis chez une amie et voisine de Philippe Roth, Francine Duplessis, qui est une femme de lettres américaine. Et puis, une deuxième partie où vous menez une enquête sur la relation entre Francine et Philippe Roth. Et quelle confiance accordez-vous aux souvenirs, à vos perceptions pour faire vivre dans votre livre ce personnage qui a réellement existé ?
4: J'ai très peu confiance dans mes souvenirs. quand j'ai commencé ce travail, j'avais découvert cette histoire de cette relation, voilà, de haine et de intense et de rumination et d'obsession entre Philippe Roth et Francine Duplessis. Une des premières personnes que j'ai contactées, c'est une femme qui s'appelle Jude Thurman, qui est une journaliste de New Yorker et qui était une des meilleures amies de Philippe Roth et qui m'avait aidée pour un livre précédent. Et elle m'a dit, tu peux écrire, vas-y, l'histoire est passionnante, mais il faut que les détails soient vrais. Et pour que les détails soient vrais, j'ai fait un travail d'enquête dans les archives de Philippe Roth, sa correspondance, qui est assez riche, où il parle de cette femme, cette relation. Il y a un manuscrit inédit où il en parle beaucoup, puisqu'il répond aux accusations de misogynie. Et il est persuadé que c'est Francine qui a inspiré Claire Bloom, sa femme, dans ses accusations. Des entretiens avec ses amis. Qui m'ont fait confiance, et je dois dire c'était très très amusant parce que j'ai l'impression d'en être. Enfin, quand vous lisez un roman de Philippe Roth, vous avez l'impression que tout est vrai, et bien sûr il invente, mais quand vous êtes avec ses amis dans les lieux où il habitait, dans le Connecticut ou à New York, j'étais avec Philippe, c'est très excitant. Enfin, quand
2: Philippe Roth vous retrouvez des détails de ses livres dans ce qui.
4: Oui, on retrouve à la fois des détails de ses livres, évidemment. De lui-même, mais quelque chose de très excitant. Philippe Roth est l'écrivain que j'aime, que je lis, qui m'obsède. Et vous êtes, pendant les 3 ans de travail pour ce livre, j'étais avec lui. Donc c'est très quelque chose d'assez exaltant de se retrouver avec dans l'univers d'un artiste, quel qu'il soit, que vous admirez.
2: Mais est-ce que vous aviez l'impression d'être un peu comme ce personnage de La Rose pourpre du Caire, le film de Woody Allen, où tout d'un coup il sort de l'écran pour vivre presque une histoire d'amour avec le personnage de Woody Allen, mais avec vous, quelque chose de...
4: Oui, il y avait une sorte de décalque, puisque si par exemple vous avez lu La Tâche de Philippe Roth, il y a une histoire célèbre de lettres anonymes. Voilà. Dans la réalité, Francine Duplessis a écrit cette lettre anonyme à Philippe Roth. Et cette lettre anonyme, j'ai pu la voir, je l'ai touchée. Donc, il y avait un effet... il y avait un effet Rose pourpre du Caire. Oui, j'étais dans les romans de Philippe Roth.
2: Pascal Bruckner, ce qui me frappe dans votre livre, c'est comment... Vous racontez finalement un destin d'intellectuel qui va se sentir légitime pour prendre la parole. Parce que c'est une chose d'être bon élève comme vous aviez l'air d'être, c'est une autre d'être un intellectuel, mais prendre la parole, et ça je pense que on ne peut pas s'empêcher de penser que c'est quelque chose qui s'est créé grâce à ce quotidien particulier de votre famille, donc un mélange d'amour maternel, enfin vous allez en parler, face à la violence paternelle, mais aussi la culture, le goût de M de votre mère pour la philosophie. Qu'est-ce qui a fait que vous avez voulu prendre la parole dans ce contexte?
3: C'est un geste un peu mégalomane, faut
2: il
3: le dire.
2: Oui, mais c'est pas grave.
3: Oui, c'est-à-dire que d'abord c'est une tradition française, et puis il se trouve que j'étais contemporain des nouveaux philosophes dans lesquels on m'a mis ensuite, après coup, comme on met des chats dans un panier. J'étais dans le même panier que BHL et Glucksmann. Ensuite, on a mis Finkel Kroth et moi. Donc, du coup, on s'est senti légitime à prendre la parole à une époque où l'ennemi, c'était le marxisme et le totalitarisme soviétique. Donc, on a été propulsé sur la scène médiatique très jeune. Et j'ai fait beaucoup de voyages en ex-Europe de l'Est pour voir des dissidents. En fait, je pense que j'étais complètement pisté par les agents du pouvoir, parce que j'étais d'une naïveté folle, mais peu importe. L'essentiel, c'est qu'effectivement, la France aime ses intellectuels. Elle les aime et les déteste, elle les méprise, elle les déclare morts. Tous les 10 ans, on dit qu'il n'y a plus un intellectuel, et puis c'est une manière de les ressusciter. Mais... Donc, sans doute l'influence familiale, mais surtout l'émancipation de la famille, parce que j'ai quitté la province. Je ne sais pas si on peut encore utiliser ce mot aujourd'hui, mais à l'époque ça existait. Je suis arrivé à Paris et là j'ai rencontré le monde dans toutes ses composantes Et ça a été une libération extraordinaire contre l'étroitesse petite bourgeoise de mes parents, qui eux-mêmes ont été très séduits par la modernité des années 70-80. Ça les a aussi beaucoup épanouis, contre leurs propres préjugés et contre leur antisémitisme rabique.
4: Et quand vous avez écrit votre livre, qui est donc, je trouve aussi, on comprend mieux une vocation, un destin, est-ce que vous avez pensé au livre Les mots de Jean-Paul Sartre, qui comme ça, a cette espèce d'émancipation par la littérature et...
3: Oui, un peu, oui, un peu, mais je cite surtout Simone de Beauvoir dans ce livre, parce que c'était l'auteur fétiche de ma mère, qui était aux antipodes de la compagne de Sartre. Elle était aussi coincée puritaine que Simone de Beauvoir était libre et complexe. Mais je me demande aujourd'hui si je ne préfère pas Simone de Beauvoir à Sartre, malgré le génie stylistique de Sartre, mais il s'est tellement trompé dans ses engagements politiques et avec une telle conscience que parfois on en est gêné. Mais en tout cas, ils ont marqué toute la période de l'après-guerre. J'ai été un sartrolâtre frénétique, comme les personnages de Boris Vian dans L'écume des pages. Jean Solpartre, disait-il, et j'ai mis des années à me déprendre de cette influence. Et même aujourd'hui, quand je dis Sartre, je suis ébloui par ce style. C'est un crépitement. C'est des formules à n'en plus finir. Quel dommage qu'il se soit fourvoyé dans l'éloge du stalinisme et du soviétisme et du castrisme et du maoïsme. Mais à part ça, on peut être un grand génie fourvoyé.
4: Il y a un passage à ce propos très intéressant dans votre livre où vous expliquez que, contrairement à Raymond Aron, alors que lui est à Berlin dans les années en 33, enfin fait un voyage, il ne voit rien, il voit rien de ce qui arrive, il est complètement
3: aveuglé,
4: c'est même
3: terrible.
4: Par rapport au fascisme, enfin je veux dire pas juste...
3: Ah ben oui, c'est terrible, parce qu'il lit Husserl et Heidegger, L'être et le temps, dont il va tirer sa philosophie, et Aron, qui était là un an avant, a tout compris en voyant défiler les SA dans les rues de Berlin, et il va avertir un sous-secrétaire d'État aux affaires étrangères quand il revient à Paris. L'homme l'écoute poliment, il voit ce jeune homme qui a 21, 22 ans, et il lui pose la question qui va être celle de Raymond Aron: qu'est-ce que vous feriez si vous étiez à ma place? Et Aron est désemparé, désarmé. On sait que plus tard, il partira en Angleterre aux côtés de De Gaulle, alors que Sartre est resté à Paris. Donc c'est le grand paradoxe, le philosophe de l'engagement ne s'est pas engagé là où il aurait dû le faire pendant la Seconde Guerre mondiale. Mais bon, après tout, est-ce qu'on aurait été meilleur, nous? C'est pas sûr. Mais oui, Aron avait tout vu. Et Sartre avait cette faculté de beaucoup d'intellectuels de gauche de ne pas voir ce qu'ils ont sous les yeux, pour préférer leur projection idéologique.
4: Il y a un passage que je trouve très important dans Pastorale américaine de Philip Roth. C'est le moment, pour moi, le plus marquant, quand le narrateur, donc Nathan Zuckerman, exprime qu'il n'avait rien compris de la réalité historique américaine. Que le rêve américain en fait était un leurre, qu'il a trompé, et qu'il n'avait pas non plus compris ces personnages dont il raconte l'histoire. Alors je ne vais pas forcément vous la lire, mais le fait est de comprendre les autres n'est pas la règle. Dans la vie, l'histoire de la vie, c'est de se tromper sur leur compte, encore et toujours, avec acharnement, et après y avoir réfléchi, se tromper à nouveau. C'est même comme ça qu'on sait qu'on est vivant, on se trompe. Et vous reprenez, Colombe, une autre phrase sur le même sujet, sur le même thème, évidemment, qui est très important, de Pastorale américaine dans votre livre: ce n'est qu'illusion, malentendu, qui confirme la farce. Comment vous, par rapport à cette chance d'erreur, si je puis dire, mais cette chance d'erreur comme un palimpseste d'erreur, c'est-à-dire que c'est pas une fois, c'est ça ce que vous dites sur Sartre, vous l'avez traité par rapport à votre approche de votre enquête sur les personnages dont vous parlez?
5: Oui, on se trompe. Je ne suis pas philosophe, contrairement à Pascal. J'ai aucune formation philosophique, mais il y a un livre que j'adore qui s'appelle Le réel et son double de Clément Rosset. Et il raconte bien combien, face, je pense à Sartre et l'histoire de Sartre et Aron, par exemple, que face à une réalité qui vous déplaît, parce qu'elle ne correspond pas à vos idées, à votre idéologie, à ce qui vous arrange, eh bien, vous n'allez pas à la voir. Et il donne un exemple très drôle, qui est une pièce de Courteline, ou Boubou Roche On dit à Boubou Roche que sa maîtresse le trompe, donc il va dans l'appartement de Boubou. Boubou Roche va à l'appartement de la maîtresse, il ouvre le placard, bien sûr il y a un homme dans le placard, il commence à engueuler la maîtresse, « Quoi, tu me trompes ?» Il dit « Mais il y a une très bonne raison pour laquelle cet homme est dans le placard, si j'avais été plus aimable, je la donnerais. » Mais comme il est très amoureux, il accepte l'explication de la maîtresse. Et donc, ce que dit Clément Ressel, c'est que face à une réalité, il y a un fait, il y a un homme dans ce placard, il préfère croire le mensonge qui correspond mieux à ce qu'il a dans le cœur. Parce que la vérité est tellement cruelle. Et je crois que Philip Roth était quelqu'un qui était capable de voir la réalité qui lui déplaisait, qui nous déplaisait. À gauche comme à droite. C'est un des écrivains qui arrivait à la fois, je pense à J'ai épousé un communiste, comme dans Le Complot contre l'Amérique, à voir les excès de la politique sur notre vision du monde. Mais il y a un autre endroit, je crois, où il était capable de voir la vérité. La vérité, c'est l'amour. Combien l'amour était une fiction? Combien on tombait amoureux d'une fiction? Et quand on est amoureux, finalement, on est des romanciers extraordinaires. On est tous, on préfère tous la fiction parce que elle s'arrange avec nos désirs, avec nos cœurs, avec ce qu'on a en nous. Je ne sais pas si j'ai vraiment répondu à la question, non, mais
3: bien. C'est pas grave.
6: Et vous, Pascal Bruckner, comment vous avez choisi donc d'intégrer cette erreur d'appréciation trop humain, je dirais, dans votre propre enquête sur le monde que vous avez connu et que sur lequel vous revenez justement?
3: Je veux dire que comment je me suis moi-même trompé.
6: comment vous intégrez le fait que vous vous trompez encore peut-être et parce que vous disiez j'étais Sartre-olâtre, j'arrive pas à le dire. Bon, vous l'êtes, j'espère, toujours sur son style, même s'il s'est trompé lui-même. Alors, comment vous traitez vous, c'est une question presque de confidence. Comment vous jugez, vous en sortez de vos erreurs de jugement?
3: Ben, on en commet tous, mais il faut les reconnaître. L'essentiel, c'est de mettre des nuances et peut-être de mettre des peut-être, justement. Des peut-être, je ne suis pas sûr, mais je peux me tromper, mais c'est une façon de glisser le doute dans ses discours et dans ses pronostics. Alors, dans une démocratie, évidemment, les choses ne se déroulent pas toujours comme on le veut. Mais l'essentiel, c'est d'être assez modeste dans ses jugements. Et on a oublié, mais la guerre froide a été une période terrible. On se plaint beaucoup de la violence d'aujourd'hui, mais c'était bien pire à l'époque. Les gens se promettaient la mort, se traitaient de hyènes dactylographes, de chiens puants. On retrouve ça avec certains partis aujourd'hui, qui ont l'insulte facile. Mais l'époque est quand même presque plus civilisée qu'elle ne l'était au moment de la guerre froide, dans les années 50, 60, 70, et surtout au moment de la guerre d'Algérie, qui a failli tourner à la guerre civile en France. Donc, voilà, on essaye de faire une juste place à l'erreur possible.
6: Mais vous avez été un des premiers. Vous avez théorisé ce que j'appelle la haine de soi de l'Occident, qui est reparti depuis le 7 octobre quand même. Depuis.
3: Oui, bien sûr. Oui, j'étais un des premiers à le faire systématiquement. Et depuis, la réalité ne fait que confirmer ce diagnostic.
6: Donc là, vous n'êtes pas trompé.
3: Et là, je ne me suis pas trompé. Non, je ne me suis pas trompé. Mais ce qui est triste, c'est qu'on pense que la théorisation d'un penchant ou d'une tendance lourde va permettre de la corriger, mais pas du tout. En réalité, le réel vous dément en permanence et les gens, pour reprendre ce que disait Colombe, embrassent cette illusion avec passion parce qu'elle sert leurs intérêts et qu'ils seraient orphelins d'une idéologie s'ils passaient à autre chose.
6: On va retourner à la fiction, c'est peut-être plus réconfortant. Je voulais vous demander, Colombe, donc vous avez pris des personnages réels qui ont existé, donc Francine Duplessis, cette femme de lettres américaine qui était qui écrivait dans le New Yorker, qui a été biographe et a écrit quelques romans, évidemment Philip Roth lui-même, et je voudrais savoir dans votre processus d'écriture, à quel moment vous sentez qu'un personnage qui possède donc son référent extrêmement précis dans la réalité devient un personnage de fiction à part entière ?
5: Dès qu'on écrit. Je crois que dès qu'on écrit, on ment, on transforme. Je voyais bien qu'il y avait quelque chose d'assez gonflé hein, de prendre comme personnage de roman un des plus grands romanciers du XXe siècle. Et même, il disait du XXIe quand il parlait de lui. Mais dès que je me suis mis à écrire, enfin, j'ai fait tout un travail hein, de recherche, d'enquête, de relecture aussi de l'œuvre de Philip Roth. Sur le personnage de Philip Roth dans le roman, il n'y a pratiquement aucune invention. Tout ce qu'il dit... Et par exemple, je voulais savoir quel type d'amant il était, puisque le sexe est très important dans ce livre, donc je ne pouvais pas faire l'impasse sur ce sujet. Et donc, j'ai lu des textes d'anciennes maîtresses de Philip Roth qui racontaient, voilà, Philip Roth, mon amant. Pour que ça soit juste, il fallait que les détails soient vrais. Ses cheveux, sa peau...
3: Si je peux dire quelque chose... Philip Roth est en train de devenir un personnage de roman. Mais de la part des romanciers français. Je suis pas sûr qu'en Amérique, ce soit le cas.
5: Il y a le livre de Lisa Hallyday, Asymétrie, qui est sorti il y a quelques années.
3: Oui, j'avais beaucoup aimé. Oui. Et là, justement, elle parle de l'amant qu'il était, du vieux monsieur. Oui. Et elle parle de son plaisir comme de quelques gouttes. C'est très cru et c'est très beau en même temps. C'est très émouvant parce que, évidemment, il n'a plus la fougue d'un jeune homme, mais elle l'a quand même beaucoup aimé. Et c'est le seul écrivain américain à ma connaissance qui devienne un objet de fiction. Paul Auster, qui était surtout lu en Europe, et en Espagne, en France, en Allemagne, ne l'est pas du tout. Mais Philip Roth, sans doute par sa pratique du double, la pratique de Zuckerman, suscite à son tour un besoin de le fictionnaliser.
5: Ou de le continuer. Peut-être qu'on est orphelin, on est trop triste qu'il n'écrive plus, à moins de le continuer à faire vivre. Mais effectivement, comme dit Pascal, il s'est usé lui-même dans ses livres. Comme double.
3: Il y a Colombe, il y a Marc Weissman aussi qui a écrit. Et non, c'est un bel hommage qu'on lui rend. Et finalement, il a eu tort de s'arrêter à 80 ans. Il aurait dû continuer. Probablement, il ne serait pas mort à l'heure actuelle. Quand on vide sa plume, on meurt de ne plus écrire.
5: Possible.
6: Merci. Colombe Schneck, merci.
3: Ah, c'est fini.
6: Pascal
3: c'est
6: déjà Bruckner.
5: C'était bien.
6: Écrire sur soi, c'est écrire sur les autres, c'est se transformer. Et puisque nous sommes aussi nos lectures, c'est transformer son lecteur. Merci. Au revoir, chers auditeurs.
3: Au revoir.
5: Merci.

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0: Sylvain Bourbeau, bonjour. Vous êtes journaliste, vous êtes le directeur d'AOC. AOC, c'est le quotidien d'idées numériques. Il évolue sur le marché des magazines numériques. Et alors, il y a une actualité forte, puisque AOC vient de recevoir le prix du meilleur nouveau magazine. Alors, est-ce que vous pouvez nous parler un petit peu d'AOC ? Pourquoi la création de ce support en 2018 ? C'est un support au départ totalement virtuel.
1: Oui, ça fait plus de 8 ans maintenant. Je dois dire que c'est une idée que j'avais en tête depuis très longtemps. Tout simplement celle d'un journal intellectuel. J'ai toujours eu le sentiment qu'en France, étrangement, dans un pays qui se présente comme le pays des idées et des intellectuels, il n'y avait pas l'équivalent de ce que j'ai toujours eu plaisir à lire, notamment en Grande-Bretagne où j'ai longtemps habité, mais aussi aux États-Unis, et puis dans les autres pays d'Europe, en fond, des formats un peu longs que continue de publier en Allemagne la Frankfurter Allgemeine ou Die Zeit, par exemple. Et à mesure que le temps passait, les formats avaient tendance à rétrécir en France et même ce qui autrefois constituait les journaux dans lesquels j'ai appris à lire, comme l'Observateur, le Nouvel Observateur des années 70, ou des journaux qui lui avaient précédé, comme l'Express des années 60. Au fond, tout ça s'était transformé en news magazine avec de plus en plus de formats brefs et une vraie coupure entre le monde de la recherche, le monde académique et puis l'actualité, la presse. Il se trouve que quand j'ai fait un mémoire de ce qu'on appelait à l'époque un DEA, qui s'appelle un Master 2 aujourd'hui, à l'École normale supérieure et à l'École des études en sciences sociales, j'avais choisi de travailler sur quelqu'un de très important pour moi, qui s'appelle Robert Park, qui est considéré comme le fondateur de l'École de Chicago en sociologie, qui, après avoir été journaliste jusqu'à l'âge de 50 ans, est devenu sociologue, a dirigé le département de cette université de Chicago. Et un peu avant ça, il avait imaginé, avec un autre élève de l'un de ses maîtres, John Dewey, le grand philosophe pragmatiste, l'idée d'un journal intellectuel qui s'appelait Thought News. Et ça, c'était au tournant des 19e et 20e siècles, et c'est resté un prototype. Mais ce prototype et cette idée m'a marqué pour toujours, et j'ai toujours rêvé dans ma vie de faire du journalisme qui s'approcherait de ça. Et ça, c'est quoi ? C'est un journal qui prend un tout petit peu de recul par rapport à l'actualité, non pas pour la refuser, mais plutôt pour essayer d'y décerner, d'y déceler ce que Park appelait les big news, c'est-à-dire les grandes tendances, les tendances de fond, ce qui dépasse le simple crépitement de l'actualité. Et il avait pour ça eu le projet de concevoir un journal dans lequel auraient écrit des philosophes, des psychologues, la sociologie était vraiment tout juste en train de se mettre en place, mais bon, des académiques, des sciences humaines et sociales en particulier. Et alors j'ai toujours dans ma pratique journalistique, que ce soit longtemps au sein Occuptible, puis à Mediapart, puis à Libération, eu l'envie d'aller vers ça. Mais c'était, je dirais, à la marge. C'était une manière d'instiller un petit peu ce type de journalisme dans des journaux dont la colonne vertébrale se trouvait ailleurs. Et je dirais que la révolution, la mutation numérique m'a, je crois, offert la possibilité de tenter l'aventure. C'est-à-dire qu'il devenait possible, avec le numérique et des coûts de production beaucoup plus limités qu'un journal en papier, de se risquer, d'essayer, de voir ce que pouvait donner un journal de ce type-là. Et ça rejoint par ailleurs un autre plaisir que j'ai toujours eu comme journaliste, qui n'est pas très valorisé en France, où le journalisme est souvent associé à la signature qui figure en bas de l'article. Pour moi, le journalisme, c'est un sport collectif et une grosse partie du journalisme consiste à ce que les Américains appellent commissioning, c'est-à-dire le fait de commander, de s'adresser à des gens pour leur commander des articles, que ce soit des journalistes ou des intellectuels, des écrivains, des artistes. Et j'ai toujours eu un grand plaisir à faire ça. C'est ce qu'on fait dans les pages débat des journaux, parfois, à condition que ces pages ne soient pas simplement des boîtes lettres vers lesquelles atterrissent des textes qui sont proposés. Donc cette idée de solliciter des gens pertinents m'a conduit à tenter l'aventure AOC, dont le principe est simple. Au fond, c'est trouver la bonne personne sur le bon sujet et le publier au bon moment.
0: Et alors pourquoi au bout de 5 ans, en plus, la version papier ?
1: Alors, on avait dès le départ imaginé qu'on pourrait avoir des éditions papier. Ce qui était prévu au départ, au tout départ, c'était de faire des libelles, des brochures, alors des choses qui ont fleuri depuis. Il y a eu, à commencer par la collection Tract chez Gallimard, mais en fait, on en avait eu l'idée juste avant. On a été les deuxièmes, d'ailleurs, à AOC, après Gallimard, à mettre dans les librairies ce type de publication. L'idée m'en était venue lors de la visite du musée de l'imprimerie à Lyon, qui est passionnant, qui est vraiment un des hauts lieux de l'histoire de l'imprimerie en France.
0: Oui, il faut rappeler que vous êtes très lié aux institutions de l'écrit, puisque AOC a été lancé à la BNF.
1: Absolument, c'était très important pour nous de le lancer à la BNF, de le lancer tout près du cœur de Voltaire, rue Vivienne. Cette culture de l'imprimé, de l'écrit, de la typographie est très importante, et je pense qu'elle n'a pas vocation à disparaître avec le numérique. La question, c'est plutôt comment on arrive à sanctuariser des objets éditoriaux
0: multiséculaires. Et à faire que les deux entrent en synergie dans un contexte
1: absolument,
0: hybride.
1: Absolument. Et donc, ce musée de l'imprimerie, j'y avais vu des brochures, notamment des guerres de religion ou des années qui ont précédé la Révolution française, de ces fameux Rousseau des ruisseaux, comme disait Darnton. Et c'était très impressionnant de voir ces petites publications. Et je me suis dit, au fond, peut-être qu'aujourd'hui, à mesure que d'un côté, la presse a de plus en plus de mal dans les kiosques et que le livre est pris dans des logiques commerciales et de marketing qui lui font

0: Alors, il faut prévenir le.
1: C'est souvent 11 mois. Enfin, c'est
0: il faut prévenir le distributeur, le diffuseur, que tout le circuit commercial
1: oui,
0: se mette en place.
1: Ce sont des fonds de pension cash machine qui, maintenant,
0: alors,
1: ont
0: ça,
1: mis la main sur tout ça.
0: C'est des, surtout des habitudes. Bon, voilà. Et donc, on s'est dit, on va essayer de faire autrement. Et on avait prévu ça. Puis, en même temps, on pouvait pas tout faire en même temps. Donc, on a commencé par faire le site et on s'était dit qu'on le ferait. Et puis, on a fait un premier livre, en fait, à la découverte en papier, qui a réuni très vite. Il a paru en janvier 2019. 20 textes sur le mouvement des Gilets jaunes, qui a été le premier moment d'actualité fort qui a aidé AOC à trouver plus d'abonnés. Parce qu'au fond, on peut le dire maintenant, rétrospectivement, après 8 ans, la croissance des abonnés du lectorat d'AOC est très régulière. C'est pas un journal qui s'appuie sur des coûts et donc qui peut gagner soudainement des lecteurs grâce à un coût éditorial. C'est plutôt un journal qui fait un travail de fond. Donc sa croissance est régulière, mais elle se trouve accélérée dans des moments particuliers où une actualité nouvelle surgit et en particulier où des questions se posent pour les lecteurs qui sont face à des choses qu'ils ne savent pas nommer. Alors, les Gilets jaunes, ça a été le premier exemple, mais évidemment, la pandémie de Covid en a donné un deuxième. La guerre en Ukraine a été un moment très important. Et c'est intéressant de constater, par exemple, que après le 7 octobre et ce nouveau moment de durcissement du conflit au Proche-Orient, on n'a pas remarqué la même chose parce qu'au fond, c'est un peu l'histoire qui continuait. Il n'y avait pas quelque chose de radicalement nouveau, même s'il y avait un événement historique extrêmement fort et important, bien entendu. Et donc, à chaque fois qu'il y a des choses nouvelles, AOC continue. Donc, on avait fait ce premier livre à la découverte, en coédition avec la découverte, puis on en a fait un deuxième sur l'école, mais il a paru une semaine avant le confinement, autant dire que ce livre n'a eu aucune vie en librairie.
1: Mort.
0: Voilà. Et puis, ça nous démangeait quand même de repenser le papier. Et on s'est dit, au fond, le kiosque, les marchands de journaux offrent une puissance de distribution considérable par rapport aux librairies, qu'on n'avait pas du tout envie d'abandonner pour autant. Et donc, on a conçu un magazine trimestriel. On n'a pas inventé l'eau tiède, hein. C'est un magazine trimestriel qui ressemble à certains égards à ce que des publications ont l'habitude de faire en reprenant de façon thématique des articles qu'elles ont eu l'occasion de publier. Je pense à la manière de voir du monde diplomatique, par exemple, qui est peut-être la plus ancienne et emblématique de ce point de vue-là. Donc on a eu l'idée de faire ça maintenant, il y a un peu plus d'un an. On en est bientôt au sixième numéro qui paraîtra pour l'été. Donc, ça s'appelle les saisons d'AOC, puisque à chaque saison, on publie un nouveau numéro thématique. Et c'est pour ça, c'est pour ce nouveau magazine lancé dans l'année 2025 qu'on a reçu le prix du meilleur nouveau magazine.
1: On peut rappeler le prix de l'abonnement annuel pour l'ensemble. Il y a trois choses. Il y a le numérique, il y a qui est quotidien, on va en reparler. Il y a celui qui paraît à chaque saison. Et puis, il y a une sorte de hors-série sur les fictions de l'année.
0: Alors, les fictions de l'année, oui, ça, c'est réservé. C'est un livre hors commerce qui est réservé aux abonnés annuels.
1: Et de quoi s'agit-il?
0: Et il s'agit de regrouper les fictions inédites qu'on a publiées dans l'année. Parce que ça aussi, ça a été très important. Dès le départ, on a voulu que dans l'édition du dimanche, il y ait un texte de littérature. Alors, on dit fiction, mais parfois, ce sont des récits ou des essais littéraires. En tous les cas, c'est un texte de littérature. Ça peut être de la poésie, ça peut être du théâtre.
1: Ça peut être des nouvelles.
0: C'est bien sûr des nouvelles. Et des romans en chantier. Des choses, c'est pas une logique de bonne feuille. Ce sont des textes qu'on commande à des écrivains
1: ou qu'ils vous proposent éventuellement.
0: Ou qu'ils nous proposent, ça arrive aussi. Alors surtout de la part de gens qu'on avait déjà une première fois sollicités. Et donc bon, c'est pas toutes les semaines de l'année puisque à d'autres moments on publie des bonnes feuilles de façon plus classique, mais de littérature étrangère pendant tout l'été ou à la fin de l'année. Mais autrement, chaque dimanche, c'est un texte littéraire inédit. De ce point de vue-là, ça fait qu'AOC est devenu, au fil du temps, probablement le lieu de commande de textes inédits le plus important en France à des écrivains contemporains. Même si on n'est pas dans les radars du Centre National du Livre, qui ne nous connaît pas, qui ne sait pas qu'on fait ce travail, qu'on verse des droits d'auteur régulièrement depuis 8 ans maintenant à des écrivains et des écrivaines qui sont un petit peu en mal de lieu où publier par ailleurs. Ça nous a semblé important, mais dans une tradition là encore qui est un peu perdue en France, mais qui perdure dans un journal qui est un modèle à plein d'égards, comme le New Yorker, par exemple, qui chaque semaine publie non seulement des nouvelles, mais aussi de la poésie. Publier de la poésie inédite dans un journal d'actualité, ça me semble très important.
1: Oui, mais vu renouer avec les vieilles traditions, puisque
0: absolument
1: toute la presse écrite longtemps ne cherchait pas seulement à informer, à faire réfléchir.

0: réfléchir et de chercher aussi à divertir, ce qui est très important. Il faut rappeler que beaucoup de romans importants ont été publiés en fiction, que beaucoup de nouvelles, beaucoup de choses, enfin c'était très riche. On peut évoquer la, comment dire, l'édition du jour où on enregistre cette émission qui sera diffusée avec quelques jours de différé. Nous sommes le 26 mai, « Sex, Drugs and Getting Old ». Qui veut faire l'ange fait la bête étudiée face à GPT ou encore Cannes 2026, vraie et fausse symétrie. Donc ça, ça donne une petite idée de la façon dont, de ce que vous mettez en avant.
1: Oui, alors, et ça donne une idée de la structuration qui est très simple du journal. Ce nom, au fond, AOC, qui peut paraître étrange, m'est venu un jour, quand j'étais au volant de mon scooter. C'est souvent un endroit où j'ai des idées, parce que vous avez une partie du cerveau qui est concentrée sur la conduite et l'autre qui divague un peu et qui et voilà, et ça m'a apparu assez clairement.
0: Il y avait aussi l'acronyme appellation d'origine contrôlée.
1: Oui, bien sûr, mais c'est un peu un clin d'œil dans le sens où on est vraiment pas un journal de terroir. On est d'ailleurs la première vidéo qu'on avait enregistrée pour annoncer le lancement du journal. On avait demandé à notre ami le philosophe Achille Mbembe de la faire pour montrer le caractère mondial. Lui est professeur en Afrique du Sud ou aux États-Unis. Mais AOC, ça renvoie tout simplement à analyse, opinion, critique. Et le principe, l'offre éditoriale de ce journal est très resserrée volontairement et très simple. C'est un article de chaque genre, chaque jour. Une analyse, une opinion, une critique. Au fond, ce que j'ai eu l'idée de faire avec cette proposition éditoriale, c'est un peu de radicaliser, si j'ose dire, la proposition éditoriale que j'avais contribué avec d'autres à imaginer au moment où on a lancé Mediapart. C'est-à-dire l'idée d'aller à rebours de ce qui prévalait déjà sur le web à l'époque, qui était une sorte de robinet, de flux continu où les articles s'additionnaient de manière chronologique les uns par-dessus les autres. On avait à l'époque à Mediapart décidé de dire, mais c'est pas parce qu'on abandonne le papier qu'on doit abandonner le journal. Et donc, le journal, ça veut dire la hiérarchie de l'information. Ça veut dire que on propose au lecteur un ensemble d'articles qui est un agencement qui est réfléchi, qui sont des articles qui peuvent entrer en écho, qui peuvent se compléter. En tous les cas, qui sont classés, qui sont ordonnés, hiérarchisés, parce que je pense que c'est une des tâches fondamentales du journalisme que de proposer des hiérarchies de l'information. Or, elles ont été mises à mal par cette mutation numérique. Et donc, d'une certaine façon, AOC, c'est permettre en un coup d'œil, d'ailleurs, quand vous êtes abonné à la newsletter, c'est gratuit, il suffit de laisser son mail, vous recevez le sommaire, et en un coup d'œil, vous avez la proposition éditoriale. Au fond, c'est le contraire du fait de naviguer, d'avoir des flux
0: de
1: sous les yeux, voilà, sur le web. Et ça nous semble très important.
0: Alors, nous allons envisager la première pause musicale de cette émission, Sylvain Bourmeau, Gaëtan Roussel, « Nos blessures ».
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2: Sylvain Bourmeau, je rappelle que vous êtes journaliste, que vous êtes le fondateur, le directeur d'AOC, analyse, opinion, critique, et que la version papier de votre revue vient d'obtenir le prix du meilleur nouveau magazine. Il y a une activité très, très, très intense des revues papier ou numérique actuellement. Sylvain Bourmeau, vous êtes sur un marché de plus en plus concurrentiel.
3: Oui, mais c'est plutôt une très bonne nouvelle. C'était, je pense, la preuve rétrospective que le constat qui était le mien et qui m'a poussé à créer AOC était juste. C'est-à-dire qu'il y avait un manque.
2: Il était précoce, d'ailleurs, par rapport à d'autres qui sont apparus depuis.
3: Oui, peut-être, mais en tous les cas, il y avait un vrai manque d'articles de fond, de propositions intellectuelles qui permettent de saisir l'actualité autrement qu'avec, vous savez, cette forme qui est devenue omniprésente sur les applications des journaux, y compris les plus sérieux, qu'on appelle le live, où aujourd'hui on a du mal à lire des articles, puisque en fait les informations, on est transformé en tous les lecteurs ou lectrices sont appelés à être transformés en journalistes professionnels, comme autrefois ils étaient face à un fil de dépêche, si vous voulez. Or, pour pouvoir utiliser correctement un fil de dépêche, il faut avoir du temps, d'abord, et puis avoir quelques compétences.
2: Les réseaux sociaux n'ont rien arrangé. Alors, votre revue, comme d'autres, est une belle arme de guerre contre le fléau des temps qui courent. Je veux parler des chaînes d'information en continu.
3: Oui, mais c'est le contraire, en fait, dans le sens où, nous, c'est une édition par jour, et c'est seulement, j'allais dire seulement trois articles, mais ce sont trois articles longs, en règle générale.
2: Il n'y a pas de breaking news.
3: Non, jamais. Alors, pour autant, on essaye quand même d'être réactif quand il se passe quelque chose d'important.
2: Oui, mais avec du recul, de la densité, de la profondeur.
3: Alors, de toute façon, on n'a pas les moyens, on n'a pas une rédaction qui nous permettrait, du matin pour le soir, de produire un texte pertinent sur quelque chose qui serait survenu. Il nous faut en général, dans les cas les plus urgents, 24-48 heures pour publier un premier article. Parfois, on met un mois. Mais en tous les cas, c'est comment dire, une espèce d'équilibre à trouver entre l'actualité. Il ne s'agit pas de fuir, il ne s'agit pas de proposer une espèce de bulle confortable dans laquelle les gens pourraient ne pas regarder le monde dans lequel ils vivent. Simplement de leur proposer des manières de le regarder un peu moins stressantes et surtout plus intéressantes, plus excitantes intellectuellement que le simple rappel des faits permanents ou les paniques autour de tel ou tel événement.
2: Alors, quand on regarde votre carrière, c'est impressionnant, Sylvain Bourmeau. Politique, Le Matin de Paris, Les Inrecuptibles, Mediapart, Libération, France Culture, France 2. Et puis, c'est pas fini.
3: Oui, en même temps, ce sont des endroits où je suis resté souvent très longtemps.
2: C'est le moins qu'on puisse dire.
3: Très longtemps.
2: Là aussi, vous ne zappez pas.
3: Non, j'essaye de
2: vous ne surfez pas.
3: J'essaie d'être fidèle et de creuser des sillons aussi. Et puis quand même je suis amené à changer, de rester attaché à des principes que j'essaie de déployer à chaque fois dans des médias différents. Si je suis devenu journaliste, c'est d'abord parce que je crois, je suis curieux. Il me semble que c'est la qualité première nécessaire pour être journaliste. C'est-à-dire que j'ai refusé, au fond, de me spécialiser sur un domaine. J'aurais pu, j'ai longtemps hésité avec une carrière académique jusqu'à la fin de ma thèse. J'ai hésité, j'ai du coup choisi de travailler sur le journalisme pour ne pas choisir. Et puis, les concours de circonstances, le fait que le journal dans lequel j'écrivais, Les Inrecuptibles, a décidé idée de changer de périodicité et que son directeur fondateur m'a proposé de devenir son bras droit, m'a fait définitivement basculer du côté du journalisme. Et je dirais que j'ai une fois devenu journaliste, j'ai refusé de choisir aussi les sujets. C'est-à-dire que je me suis intéressé à tous les domaines de la culture, au domaine des idées, mais évidemment aussi à la politique. Et de la même manière, j'ai refusé de m'en tenir à un seul support. C'est-à-dire que j'étais journaliste de presse écrite, mais je me suis remis à faire de la radio, ce par quoi j'avais commencé en étant lycéen dans le mouvement des radios libres en 1981, dans une radio qui s'appelle Radio Atlantique, qui était au sommet du sillon de Bretagne à Nantes. Et puis, je me suis mis après, via le web, au début de Mediapart, à faire de la vidéo comme réalisateur et comme intervieweur. C'est-à-dire que les longs entretiens que j'avais l'habitude de faire, soit à la radio, soit pour la presse écrite, je me suis mis à chercher, j'espère trouver une forme un peu différente avec l'image, parce que j'aime pas quand on fait de la radio filmée ou quand je pense que le multimédia est quelque chose de très compliqué. Donc voilà, il faut inventer des formes nouvelles quand on a la possibilité. Le web les a offertes. Donc je me suis ainsi retrouvé à réaliser des documentaires pour France Télévisions. Des 52 minutes, puis des films longs pour le web de France Télévisions, sur le modèle, au fond, de ce que j'appelais une sorte de rétrofuturisme. C'est-à-dire que j'avais en tête ce que Pierre Dumayet faisait dans la télé des années 60 et qui avait disparu de la télévision, qu'on entend encore à la radio, les longs entretiens avec du temps, ce que vous pouvez faire ici à Fréquence Protestante, ce qu'on peut encore faire dans beaucoup de radios, on ne peut plus le faire à la télévision. Et il n'y a pas de raison. Et donc, en fait, il y avait une envie de redonner cette parole longue avec les images à la télévision. Et je pense que les moyens légers du numérique le permettaient. Ça voulait dire sortir d'une image qui, par exemple, reposait sur deux caméras et trouvait absolument
2: les
3: indispensable.
2: Les projecteurs et le tutti quanti, un
3: voilà.
2: Studio.
3: Et puis, par exemple, le choix que j'ai toujours fait, quand j'ai fait de la télévision, de ne pas montrer ma tête. C'est-à-dire que les plans, les contre-champs sur moi n'ont aucun espèce d'intérêt. Donc, j'ai toujours utilisé une seule caméra sur la personne que j'interviewe et je trouve son visage beaucoup plus intéressant quand je lui pose la question que de voir le mien. Ou les plans de coupe sur les mains ou toutes ces choses.
2: Mais là encore, vous êtes à contre-courant parce que énormément, normalement, enfin, vous avez un rôle de passeur. Or, la plupart des gens axent tout sur leur reflet. On a l'impression, dans beaucoup de duos de ce genre, que le passeur s'interviewe lui-même. À la limite, l'interviewé n'est que facultatif.
3: Oui, alors ça, moi, j'ai toujours lutté contre ça. Moi, effectivement, passeur, c'est vraiment le mot qui me convient, c'est-à-dire que j'essaye de donner l'occasion à des gens dont le travail m'intéresse de partager, d'une part, les résultats de ce travail, mais aussi souvent la manière dont ils ont mené ce travail. Et donc, pour moi, un bon entretien, c'est celui dans lequel j'essaye de parler le moins possible. Ou alors, c'est une conversation, et c'est autre chose. Et une conversation, ça peut aussi être un format intéressant.
2: Bien sûr. Alors, il vous reste quelque chose de votre passé normalien. Vous ne vous êtes pas seulement contenté de faire de la recherche. Vous êtes professeur associé à l'Université Paris 1 Panthéon-Sorbonne, où vous co-dirigez avec Sandra Laugier le Master Politique et Médiatisation des Sciences Humaines et Sociales.
3: Oui, alors je précise tout de suite, je ne suis pas un vrai normalien, j'y ai fait un troisième cycle à Normale Sup, à la rue d'Ulm, mais je ne suis pas, je n'ai pas passé le concours du tout. Moi, je suis un étudiant qui vient de l'Université Paris 1, précisément, de Tolbiac. J'y ai fait une bonne partie de mes études avant d'entrer à Sciences Po et de revenir en courant à Paris 1 pour y commencer ma thèse. Et je suis très heureux d'être revenu, après avoir enseigné longtemps à l'École des études en sciences sociales, comme professeur associé aussi, d'être revenu dans cet alma mater qui est le département de sciences politiques de Paris 1, où depuis une année maintenant, je co-dirige ce master. C'est encore un projet que j'avais en tête depuis longtemps. Il existe en France depuis des années des formations, des masters en journalisme scientifique, mais elles ne concernent que ce qu'on appelle les sciences science dure. Or, j'ai toujours regretté qu'il n'y ait pas dans les grandes rédactions françaises des journalistes scientifiques qui travaillent sur les sciences sociales, en fait. Parce que ça me semble très important. Ça ne veut pas dire qu'il faut qu'il n'y ait plus de spécialistes de l'école, du logement, de la santé, etc. dans ces journaux. Mais on ne peut pas considérer que en fond, les sciences sociales, ben, c'est juste le supplément d'âme, la chose qu'on rajoute après. C'est-à-dire qu'il y a là des formes de méthodes, de rigueur, d'intégrité scientifique auxquelles il faut veiller. Et je pense que les journalistes qui s'attachent à lire et à transmettre ces disciplines doivent faire le même travail que ceux qui s'occupent de physique ou de mathématiques. Donc voilà, cette formation, elle vise à donner les outils à des étudiants qui auront envie de devenir ce type de journaliste, mais aussi, parce que ces métiers sont très proches, de devenir des éditeurs scientifiques, de devenir des gens qui s'occupent de communication. Et communication, pour moi, n'est absolument pas un gros mot. C'est-à-dire qu'on peut faire de la communication intéressante, institutionnelle, de la communication scientifique, qui soit au service de la démarche scientifique. De la même façon, on voit des métiers apparaître, nouveaux, qui concernent la veille scientifique. Un certain nombre de grandes entreprises ou d'administrations ont enfin compris qu'elles avaient besoin d'être nourries par les travaux de la recherche, et elles se mettent à embaucher des gens dont le métier consiste à se tenir au courant de ce qui s'écrit, de ce qui se lit, pour le partager à l'intérieur de l'entreprise. C'est un peu tous ces métiers auxquels on forme.
2: Absolument. Parlez-nous du livre « Bâtonnage », Sylvain Bourmont.
3: Ah, alors c'est un livre qui m'est tombé dessus, en quelque sorte. J'y avais pas du tout penser. Il se trouve que quand je suis parti après une crise de la rédaction de Libération, dont j'étais le directeur adjoint auprès de Nicolas Demorand, qui dirigeait le journal, crise qui était liée en grande partie à des changements dans l'actionnariat, journal difficile de ce point de vue-là, mais une expérience passionnante, je me suis retrouvé un peu désœuvré, en fait. Vous savez, quand on fait un journal quotidien comme Libération, et ça avait été le cas les trois années précédentes, on a un emploi du temps assez soutenu, et le métier devient une sorte de biorhythme. À la radio, on connaît bien aussi ça, quand on fait une émission quotidienne. J'imagine que c'est pareil pour les comédiens qui sont au théâtre tous les soirs. Notre organisme est complètement affecté par cet emploi du temps. Et donc, soudainement, se trouver sevré de ce rythme de travail, ça produit des choses étranges. Et ce qui m'est arrivé un jour, c'est que ça faisait quelques mois que je n'avais pas eu sous les yeux une version papier de Libération, ce journal que j'avais fait, comme on dit quand on est à la direction de la rédaction, pendant trois ans, c'est-à-dire animé en partie avec d'autres. Et donc, j'ai été un peu stupéfié par ce que j'avais sous les yeux, que j'avais l'impression d'avoir déjà lu, parce qu'en fond, le journal, je continuais à le lire, mais sur mon écran de téléphone. Et ça déclenchait en moi l'envie de reprendre un crayon, exactement comme quand je relisais ce qu'on appelle les BAT, c'est-à-dire la copie avant que ça parte à l'impression. Et au lieu de biffer un mot pour le remplacer par un autre ou d'ajouter une virgule, je me suis mis au fond à sculpter en quelque sorte ces articles, à faire en sorte que j'enlève de la matière et que je fasse apparaître des textes dont je n'avais pas écrit un mot, qui étaient uniquement composés à partir des mots déjà imprimés sur la page. Donc je m'interdisais de changer l'ordre. Et au fond, c'est un geste qui m'intéressait, parce que je m'étais toujours dit que si je me mettais à écrire de la littérature, ce ne serait certainement pas des romans, ce ne serait certainement pas pour écrire des histoires que... D'ailleurs, ça m'agaçait la façon, ça m'agace toujours, la façon dont on réduit la littérature aux histoires, en fait. Je pense que la poésie est quelque chose de très important pour moi. Elle a c'est un rapport au monde qui peut être très visuel ou très sonore, qui n'a pas grand-chose de souvent à voir avec l'intrigue, au fond. Et donc, je ne dis pas que je ne prends pas de plaisir à lire des histoires en littérature, bien sûr, mais moi, en tant qu'apprenti écrivain, c'est plutôt vers une autre forme de littérature que j'avais envie d'aller. Et donc, ce livre a été l'occasion d'une expérience, un livre très expérimental. J'ai pris un texte de Libération par jour. Je voulais le faire pendant une saison, en fait. Le titre de travail, c'était « Automne Edit ». Et puis, là-dessus, les attentats de novembre 2015 sont survenus. Et je me suis dit que je pouvais pas continué. Le livre, au fond, a été percuté par cette actualité, s'est arrêté là.
2: Très bien. Deuxième pause musicale de cette émission, Marine des gens bien.

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1: Sylvain Bourmeau, je rappelle que vous êtes fondateur et directeur d'AOC, journaliste. On a rappelé tout à l'heure votre carrière, et je rappelle que la revue AOC, sa version papier, car c'est aussi un quotidien numérique, et sa version papier trimestrielle vient d'obtenir le prix du meilleur nouveau magazine. Alors, Sylvain Bourmeau, vous avez quelques ennemis, vous avez quelques gens qui, de temps en temps, vous cherchent des noises et qui, curieusement, le font parfois de façon un peu excessive, un peu violente. C'est assez curieux parce que, pourquoi ? C'est une façon pour eux de refuser le débat ?
2: Ben, moi, j'appelle toujours le débat de mes voeux. C'est-à-dire que je pense que c'est très important de pouvoir critiquer. La critique est au fondement d'un espace public démocratique. Or, aujourd'hui, on est, c'est vrai, dans un espace public qui est malmené par la mutation numérique, pas seulement pour des raisons technologiques, en grande partie pour des raisons commerciales rendues possibles par ces raisons technologiques. L'espace public est saturé, on le sait aussi de fake news, de tentatives de manipulation. Et je pense que face à ça, la réaction officielle a tendance à manquer la juste réponse. C'est-à-dire qu'on voit, par exemple, se développer le fact-checking. Alors, dès 2016, d'ailleurs, juste après l'élection de Donald Trump, la première, j'avais publié un article dans Le Monde, dans les pages débat, pour dire qu'à mon sens, le journalisme ne s'en sortirait pas en se contentant et même en multipliant ce qu'on appelait le fact-checking, ce qu'on appelle toujours le fact-checking. C'est-à-dire qu'au fond, le fact-checking est une manière d'accorder de l'attention, d'accorder du crédit à des choses qui ne le méritent pas. J'ai toujours dit, les astrophysiciens n'invitent pas des platistes à leur colloque. Et donc, aujourd'hui, on voit que la réponse officielle, elle est un peu celle-là. C'est-à-dire d'essayer d'inventer des labels, par exemple, pour dire information officielle. Sérieux. Moi, je pense que la réponse, elle devrait être, au contraire, dans l'esprit critique, dans le doute qu'il faut évidemment développer. Il faut être formé à l'école, à ça. Et puis, mais c'est pas juste à l'école. Il faut sans arrêt exercer ce doute. Et ça peut paraître contradictoire d'opposer au complotisme le doute, mais je pense qu'on n'a pas d'autre moyen de lutter contre le complotisme et les fake news que de mettre en avant l'esprit critique. Et évidemment, aussi, l'esprit critique, je dirais, cristallisé, institutionnalisé dans des institutions scientifiques. Parce que il y a un moment, on n'a pas le temps de refaire le match à chaque fois. On va devoir faire confiance, c'est comme ça que fonctionne la science, à un système d'évaluation par les pairs. Encore une fois, je reprends l'exemple des platistes. Ils ne vont pas à chaque colloque reposer la question de savoir s'il faut inviter ou non quelqu'un qui défend une idée comme celle-là. Bon. Donc, bref, je crois que aujourd'hui, le problème, c'est qu'un certain nombre de gens avancent masqués dans l'espace public, n'assument pas les positions politiques qui sont les leurs, pour des raisons tactiques souvent. C'est-à-dire, ils cherchent à fabriquer certains de leurs adversaires comme des ennemis, comme des épouvantails. Ça sert de levier avec lesquels on fait peur, on mobilise. Et parfois, d'ailleurs, on a raison d'avoir peur. Je ne suis pas en train de dire que ces épouvantails n'en sont pas. Mais il y a des usages et des instrumentalisations de ces épouvantails qui soient à un extrême ou à l'autre d'ailleurs, qui font que finalement on ne sait plus vraiment ce que assument en positif en quelque sorte les gens. Ils se construisent contre en permanence. Et ça, je trouve que ce n'est pas une bonne manière d'engager la conversation démocratique.
1: Qu'est-ce qui a fait que dans un long article de février 26, Sylvain Bourmeau, vous avez attaqué votre confrère Le Grand Continent ?
2: J'ai attaqué leur politique éditoriale parce qu'elle me semble participer de formes de confusionnisme politique. C'est exactement ce que je visais tout à l'heure quand je parlais des gens qui n'assument pas leur position politique. Et j'ai été... D'abord, j'avais une gêne à l'endroit de beaucoup de leurs articles. Non pas qu'on ne trouve pas des choses intéressantes dans cette revue. Hein. Ils s'y publient des articles très intéressants, bien entendu. Mais j'avais une gêne avec une des dimensions centrales de leur politique éditoriale, qui est pour moi à rebours de toutes les sciences sociales que j'ai défendues depuis toujours. C'est-à-dire, au fond, une vision du monde, de l'actualité, qui repose sur les grands hommes, les grands textes, une vision un peu idéaliste, une vision dans laquelle ce sont les idéologies qui feraient le monde dans lequel on vit, et non pas des facteurs un peu plus lourds, un peu plus de long terme, économiques, sociaux, démographiques, tout ce que l'histoire, en particulier l'histoire des annales en France, nous a appris. Et au fond, il y a là, à mon avis, dans le Grand Continent, une forme de retour à l'histoire des grandes batailles, des grands hommes, enfin tout ce que des Brodel, Fèvre, Marc Bloch avant lui, etc., ont combattu. Et je prends l'exemple de l'histoire, mais je pourrais dire la même chose de la sociologie ou de la philosophie. Et donc ça, c'était la première gêne. Et puis la deuxième, au fond, c'était de constater que ce discours-là autour des grands hommes et des grandes dates, etc., etc., au fond, était conçu de cette façon pour aussi viser et toucher un certain public qui n'est pas le public amateur ou professionnel qui s'intéresse à la vie intellectuelle, mais plutôt des professionnels qui en ont un usage instrumental, à commencer par certains types de hauts fonctionnaires, certains types de responsables politiques qui sont très friands de ce genre de discours. Et il me semble que c'est... y a là un fossé énorme avec la réalité de la recherche, au fond. Et de ce point de vue-là, il y a un contraste saisissant entre ce qu'on publie dans AOC et ce que publie majoritairement, pas toujours, le Grand Continent.
1: Et alors, en retour, le Grand Continent vous a accusé d'être de tonalité complotiste dans vos écrits.
2: Oui, enfin ça, c'est quand même assez énorme, parce que, bon, c'est tout simplement, mais ils n'ont pas répondu sur ce point, ouais. que je mettais en avant les liens, le fait qu'ils publient, s'agissant de l'Italie, beaucoup d'auteurs qui sont des familiers de la revue officielle du mélonisme, ce qui, politiquement, mérite d'être souligné. Si c'est leur choix, eh bien c'est leur choix, mais qu'ils l'assument.
1: Qu'ils l'assument, oui, absolument. Qu'est-ce que vous pourriez nous dire, Sylvain Bourmeau, de l'Empire Bolloré ?
2: Ah, alors, ben, l'Empire Bolloré est inquiétant comme tous les empires, c'est-à-dire qu'on a un gros problème en France de monopole des médias ou d'oligopole à franges, comme on dit en économie, c'est-à-dire d'un poids excessif de certains acteurs économiques dans le monde de la culture et des médias. Bolloré n'est qu'un parmi ceux-là. Il est pointé du doigt parce que...
1: Il est qu'un oligarque parmi d'autres oligarques.
2: Absolument, mais il a, si vous voulez, plus clairement que les autres, alors pour le coup, lui, on ne peut pas lui reprocher, assumer, au fond, son agenda
1: politique. Il n'avance pas masqué.
2: Voilà, de moins en moins, en tout cas. Et du coup, ça lui vaut beaucoup de critiques. Je suis le premier à lui adresser. Mais depuis quelque temps, je mets aussi en garde contre un autre risque qu'il y a à minimiser du même coup les collègues de M. Bolloré. C'est-à-dire qu'on peut pas juste se servir de Bolloré comme d'un chiffon rouge pour mobiliser sans regarder d'autres problèmes. Et à mon avis, la question n'est pas uniquement celle de la propriété des médias, qui est souvent celle mise en avant, qui est une vraie question. Je pense qu'on a besoin en France de lois antitrust, de seuils de concentration verticale, horizontale, diagonale, puisque ça existe maintenant. Mais je crois que ça ne suffit pas. C'est-à-dire qu'on a besoin aussi d'interroger les modèles économiques de ces industries culturelles et médiatiques pour essayer d'y instiller des règles plus vertueuses. Un petit peu sur le modèle de ce que la gauche a fait en 81 avec cette loi du 4 août 1981 sur le prix unique du livre qui a préservé jusqu'à aujourd'hui une diversité très grande des librairies mais aussi en retour des éditeurs. Alors peut-être cette loi ne suffit plus. D'ailleurs, aujourd'hui, sans doute, faut-il imaginer d'autres dispositifs qui viendraient la compléter. Même chose avec ce qui a été inventé pour le cinéma par le même gouvernement, d'ailleurs au début des années 80, comme système original de financement du cinéma français, mais dont on s'aperçoit aujourd'hui des limites parce qu'il repose sur un seul acteur. Et là, il s'agirait de refondre. Et d'ailleurs, on se demande pourquoi, depuis 10 ans, on ne s'est pas posé la question pour peu à peu, parce que le chantier est colossal et je n'ai pas le début de la moindre idée de comment il faudrait le faire. Mais en tous les cas, que des gens se mettent autour des tables à réfléchir à la façon de sanctuariser ce qu'il y a de vertueux dans ce modèle qui a fait ses preuves de financement du cinéma. Et donc, je crois que on peut prendre les domaines de la culture un par un. Ils sont tous concernés, ils sont tous différents en même temps, ils ont tous des spécificités, mais il y a là des chantiers considérables qui appellent l'intelligence et les bonnes volontés de tous ceux qui sont soucieux de pluralisme, de libéralisme culturel qui est en danger. Et donc, si le nom de Bolloré peut servir à mobiliser toutes ces bonnes énergies, au moins il servira à ça, mais ne nous focalisons pas uniquement sur ce nom-là.
1: Oui, je suppose que vous n'êtes pas invité sur des antennes comme CNews ou Europe 1.
2: Ah non, non, non, non. Et puis j'avais décidé d'arrêter d'ailleurs d'aller, parce qu'à l'époque j'allais à iTélé, et puis ça a été racheté par ce groupe, et c'est devenu un endroit où on n'avait plus du tout les mêmes espaces de parole qu'auparavant.

0: Oui, et c'est d'ailleurs paradoxal parce que il n'arrête pas sur CNews de dénoncer les gens qui n'invitent pas certaines personnes ou qui ne traitent pas de certains sujets. C'est ce qu'ils font à longueur de temps. C'est un peu l'hôpital qui se fout de la charité, en l'occurrence.
1: Oui, moi, je suis pas... comment dire, ça me choque pas qu'il y ait des chaînes dites d'opinion. Le problème, c'est quand toutes les chaînes d'opinion sont de la même opinion. C'est-à-dire que là, le rôle... Je crois, en fait... S'agissant de pluralisme, je crois que le plus important toujours, c'est le pluralisme externe et pas le pluralisme interne, comme on dit. C'est-à-dire que les réglementations, les lois fassent en sorte que soit garantie la possibilité d'exister dans l'espace public de médias qui portent des idées très différentes les uns des autres, plutôt que d'imposer à l'intérieur des médias des formes de pluralisme qui sont souvent très rhétoriques du même coup.
0: Eh bien, Sylvain Bourmeau, je vous remercie. Je ne saurais trop inciter les auditeurs de Fréquence Protestante à fréquenter les trois volets d'AOC, sa version quotidienne numérique, sa version trimestrielle papier, qui vient d'obtenir le prix de la création du meilleur nouveau magazine, son hors-série consacré aux fictions de l'année. Cher Sylvain Bourmeau, longue vie à AOC, et nous finissons avec Gaëtan Roussel, Marjolaine.

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1: Chers amis, auditeurs, bonjour, j'espère que vous n'avez pas trop chaud chez vous. Voilà, aujourd'hui je vous emmène au mémorial de la Shoah. Le mémorial de la Shoah vient de dévoiler sa dernière exposition qui est, comme il faut le dire, comme toujours, exceptionnelle. Elle s'intitule « Images de la rafle du billet vert ». Une découverte exceptionnelle pour l'histoire. Et l'exposition dure jusqu'au 31 décembre 2026 et je vous signale tout de suite qu'elle est gratuite. Et le musée, le mémorial de la Shoah est situé 17 rue Geoffroy Lanier dans le 4e arrondissement de Paris. C'est une exposition qui a plusieurs dimensions. Il y a d'abord l'événement lui-même, ce qu'on appelle la rafle du billet vert, opération menée à Paris il y a 85 ans, le 14 mai 1941, où plus de 3700 hommes, juifs étrangers, furent alors arrêtés et envoyés dans les camps. Ensuite, il y a cette découverte inouïe, il y a 6 ans, en 2020, celle de photographies que l'on n'avait jamais vues, qui refont surface et qui ont été prises ce jour-là au gymnase Japy, l'un des lieux de convocation de la rafle. Et il y a aussi une troisième dimension qui est particulièrement émouvante. Sur ces photos, on voit des personnes qui vont bientôt disparaître dans les camps. Pourrait-on aujourd'hui les reconnaître et les identifier? Alors, parlons de l'événement, la rafle du billet vert. Je rappelle quelques grandes dates. Les Allemands occupent Paris le 21 juin 1940. Le 10 juillet, la Chambre des députés et le Sénat réunis à Vichy attribuent au maréchal Pétain les pleins pouvoirs. Le régime de Vichy est institué avec la zone libre et la zone occupée. Dès septembre, moins de deux mois après, un train de mesures du tantôt à l'administration militaire allemande, tantôt aux autorités de l'État de Vichy, vise les Juifs. Le 27 septembre 1940, une ordonnance allemande définit le premier statut s'appliquant aux Juifs de France. Et pour marquer son autonomie vis-à-vis du vainqueur et de l'occupant, l'État français instaure ses propres lois anti-juives. Le 4 octobre 1940, un décret-loi sur le statut des Juifs permet l'internement des Juifs étrangers au motif qu'ils sont Juifs et étrangers. Les premières arrestations sont individuelles. Mais le 14 mai 1941 va se dérouler à Paris la première grande rafle des Juifs de France à l'initiative des forces d'occupation allemandes et conduite en collaboration franco-allemande. Cette rafle du 14 mai 1941 est peu connue du grand public. Cela commence avec une convocation émanant de la préfecture de police et signée par le commissaire de police. 6494 convocations exactement sont envoyées à des hommes âgés de 18 à 60 ans, exclusivement des Juifs étrangers, qui, plusieurs mois après le recensement de la fin 1940, le billet de couleur verte les invite à se présenter le 14 mai pour examen de situation accompagné d'un parent ou d'un ami dans quelques centres parisiens. Et cette convocation se transformera en arrestation pour les 3747 hommes qui se sont rendus à la convocation, espérant sans doute une régularisation de leur situation, car pour beaucoup, ils sont en demande de naturalisation. Le papier, le fameux billet vert, est présenté dans l'exposition. Il est simple, de petit format et bien sûr de couleur verte très claire. Pour la plupart, il est écrit « Monsieur X est invité à se présenter en personne accompagné d'un membre de sa famille ou d'un ami le 14 mai 1941 à 7h du matin au gymnase Japy, pour ceux qui sont convoqués au gymnase Japy. Prière de se munir de pièces d'identité. » La personne qui ne se présenterait pas au jour et lieu fixé s'exposerait aux sanctions les plus sévères. Et donc, entre les 9 et 13 mai 1941, ces convocations sont envoyées dans les foyers parisiens de Juifs étrangers. On compte à peu près une vingtaine de lieux de convocation à Paris, Mais le gymnase Japy concentre le plus grand nombre de personnes, 800 vont s'y rendre, car beaucoup de Juifs étrangers, en particulier polonais, résidaient dans le 11e arrondissement. Et une fois qu'ils arrivent sur place, il va être distribué aux femmes accompagnatrices, pour la plupart ce sont leurs femmes, on leur demande de revenir avec des vêtements et de la nourriture. Les 3710 hommes qui ont répondu à la convocation sont arrêtés dans les différents lieux et transférés à la gare d'Austerlitz pour être envoyés dans les camps de Pithiviers et de Beaune-la-Rolande. 4 convois de wagons sont formés, 2 convois vers le camp de Beaune-la-Rolande et 2 convois vers celui de Pithiviers. Et cela se passe le jour même. Autant de familles détruites, se retrouvant la plupart du temps, bien sûr, sans chef de famille, sans revenus, dans la solitude et l'angoisse du lendemain. Un an plus tard, beaucoup des femmes et des enfants qui avaient accompagné leur mari et leur père ce jour-là seront victimes de la rafle du vélodrome d'hiver, les 16 et 17 juillet 1942. Deuxième étape de cette exposition, il y a la découverte de photos que l'on n'avait jamais vues. Une histoire inouïe. En septembre 2020, au mémorial de la Shoah à Paris, 2 collectionneurs se présentent au service de la photothèque. Ils ont trouvé chez un brocanteur 5 planches contact photographiques contrecollées sur des grandes feuilles cartonnées. 98 photos, 80 ans après les faits. Le mémorial identifie le lieu, le gymnase Japy qui existe toujours, et ce que les photos représentent, la première arrestation massive de Juifs en France, la rafle dite du billet vert ordonnée par l'occupant et organisée par les autorités françaises. On identifie un officier allemand qui est souvent

photo, celle des autobus garés devant le Veldiv, le 16 juillet 1942. Pourtant, 80 ans après, voilà que ressurgit un reportage complet de cette première rafle des Juifs de France, au gymnase Japy. Alors, ces photos d'ailleurs qui sont présentées au mémorial de la Shoah sont présentées également en ce moment même à Berlin. Mais d'où viennent ces planches et ces photos? Qui est le photographe? L'enquête est menée. L'exposition permet au public de participer à l'enquête qui a permis de retrouver l'origine des planches et l'identité du photographe. Ces 5 planches contact sont identifiées comme faisant partie d'une série de planches représentant pour la plupart des soldats allemands et des dignitaires nazis à Paris entre 40 et 41. Or, seuls les photographes de la Propaganda Company étaient habilités à approcher les soldats allemands et les dignitaires nazis. Or, à Paris, les photos de la Propaganda, la PK comme on l'appelait, passées par la censure, étaient sélectionnées et remises aux agences de presse collaborationnistes pour être publiées. Et l'auteur du reportage est identifié. Il s'appelle Harry Kroner, il a travaillé pour la PK à Paris entre 1940 et 1941. Il est né en 1903 à Berlin, il est photographe portraitiste, il avait ouvert un magasin à Berlin, et en 1940, quand il est enrôlé dans la Wehrmacht, il est envoyé à Paris dans les rangs de la Propaganda Company. Mais sa vie va révéler des éléments stupéfiants. En 1942, la Wehrmacht découvre que le père d'Harry Kroner est juif. Il est donc demi-juif. Déclaré inapte au service militaire, il est renvoyé à Berlin, où il sera arrêté comme juif en mai 1943 et interné dans un camp de travail en France en mai 1944. À la libération, les Allemands le retiennent à leur tour prisonnier jusqu'en avril 1946, date où il est libéré et retourne à Berlin. Il reprendra ses activités de photographe et deviendra d'ailleurs célèbre en photographiant des personnalités et des stars. Par exemple, il photographiera John Fitzgerald Kennedy, Willy Brandt et de nombreuses stars, Orson Welles, Ava Gardner, Claudia Cardinal ou Klaus Kinski. Il est mort en 1989 en remettant aux archives de la ville de Berlin la totalité de sa collection, soit 350 000 clichés et 1 million de négatifs. Que voit-on sur ces photos? Que montrent ces images? Elles montrent des officiels, les hommes convoqués, mais aussi les femmes et les enfants qui les ont accompagnés en ce jour du 14 mai 1941. On voit à la fois la froideur de l'administration, avec un bureau au centre du gymnase, entouré d'officiers allemands en uniforme et de policiers français en civil. Et on voit aussi le drame qui se joue, avec les hommes arrêtés, tassés dans le haut du gymnase, les adieux d'une femme à son mari, les discussions de groupes de femmes et d'enfants inquiets qui interrogent la police, le départ pour les camps où le photographe les a accompagnés. Lorient Lalieu, la co-commissaire, nous dit « On voit le double regard d'un photographe allemand qui s'avère, après enquête, avoir des origines juives. Le regard du photographe est à la fois celui d'un officier de la Wehrmacht et nous devons avoir à l'esprit lorsque nous regardons ces images. Il documente l'événement avec les codes de soldats allemands imprégnés de l'idéologie nazie. Et pourtant, ce photographe, demi-juif par son père, suit pendant 2 jours les hommes du billet vert, les immortalise sur sa pellicule et nous laisse un témoignage bouleversant. Les scènes qu'il photographie sont des tableaux d'une densité extraordinaire et qui peuvent s'interpréter à plusieurs niveaux de lecture. Mais l'enquête se poursuit. Qui sont les hommes et les femmes sur ces photos ? Nous sommes déterminés, dit Lior Lalieu, à retrouver les noms des hommes, des femmes et des enfants du billet vert. Les images retrouvées dévoilent pour la première fois leur visage et leur sort est rarement évoqué. 5 familles ont pu identifier sur ces photos un parent, un grand-père, une grand-tante, un cousin. Et la recherche se poursuit. Rappelons que le mémorial de la Shoah à Paris est le plus grand centre de recherche en Europe
de documentation et de sensibilisation sur l'histoire du génocide des Juifs pendant la Seconde Guerre mondiale. Il possède plus de 40 millions de documents, 450 000 photos. Alors, le site du mémorial, mémorialdelashoah.org. Et je vous signale que, bien sûr, cette exposition a un catalogue qui est paru aux éditions Kalman-Lévy, la rafle du billet vert. À côté de l'ensemble des photos retrouvées, miraculeusement retrouvées, vous avez les explications des deux commissaires, Lior Lalieu, qui est la responsable de la photothèque du mémorial de la Shoah, et Jean-Marc Dreyfus, historien, professeur à l'université de Manchester. Et je vous rappelle que l'exposition est gratuite jusqu'en décembre 2026.

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2: Bonjour, chers auditeurs de Fréquences protestantes. Je suis toujours ravie de vous retrouver pour ce moment que nous passons ensemble. Aussi différents les uns des autres, tant les sujets sont différents. Et pour ce nouveau partage, j'ai choisi de donner la parole à Marie-Christine Saragosse, qui vient nous parler de son second roman, Mer belle à forte au large, un petit air marin, vous nous expliquerez. Aux éditions Kalman-Lévy, l'amour d'une fille pour sa mère, l'hommage qu'elle lui rend, la douleur d'être à ses côtés pour sa fin de vie, la complexité aussi des liens mère-fille, l'interprétation différente des souvenirs d'enfance. Bonjour madame.
3: Bonjour.
2: Vous êtes présidente directrice générale de France Média Monde. Vous avez toujours travaillé dans les médias publics. Votre maman est née en Algérie, puis s'installe à Cannes, au bord de la Méditerranée. Votre roman débute avec l'absence de votre mère quand elle est partie. Est-ce que ces phrases de présentation sont justes, même si elles sont incomplètes? Et c'est ma première question.
3: Ah oui, oui, tout à fait bien résumé. Et ça démarre, en effet, le premier chapitre s'appelle « Fin », puisque c'est un récit qui commence quand une vie s'achève. C'est exactement ça.
2: C'est ça, absolument. Donc, est-ce que vous pouvez nous expliquer le choix du titre de votre livre? On en a parlé un petit peu, mais j'aimerais que vous en expliquiez le choix.
3: Alors, c'est un peu une météo marine, et la météo d'une vie de méditerranéenne, née sur une rive de la Méditerranée en Algérie, et qui a vécu le reste de sa vie sur l'autre rive, juste en face à Cannes, la ville des stars. Et pour beaucoup de Méditerranéens, la Méditerranée, c'est un continent liquide qui relie les deux rives. Et puis, mer et mer, en français, j'ai de la chance d'écrire en français, puisque c'est le même son, c'est le même genre, ce qui ne serait pas le cas, par exemple, en italien. Il mare, la madre, c'est masculin, féminin, c'est pas le même son. Et en français, ça sonne pareil. Et pour moi, elles ne font qu'une, parce que j'ai si souvent pris le train qui longe la mer Méditerranée pour aller voir ma mère ou pour rentrer de chez elle, que pour moi, voilà, elles ne font qu'une.
2: Et pour vous, c'est important. Donc, c'est bien l'avoir écrit, c'est bien. Alors, c'est un livre sur la fin de vie, et qui plus est, pour nous, auprès de quelqu'un qui vous est très proche, puisque c'est votre mère, mais aussi sur les liens entre une mère et sa fille, pas toujours facile, sur les souvenirs que peuvent revenir à la surface. Pourquoi avez-vous ressenti le besoin d'écrire ce livre?
3: Alors d'abord, je ne crois pas que ce soit un livre sur la fin de vie seulement, même si, en effet, j'ai fait une sorte de documentaire sur la fin de vie, parce que j'en ignorais tout pour ma part, et j'ai trouvé que c'était important de partager, comme le nom de cette émission, avec mes semblables, ce moment difficile que nous sommes amenés à vivre les uns et les autres. Mais je pense que ça parle de vie, ce livre. Ça parle beaucoup de vie, de joie. Et c'est un livre que j'ai écrit pour retenir cette mère

0: j'aime et pour la partager avec d'autres qui, du coup, même si elle n'est plus sur Terre, ben, la connaîtront. C'est-à-dire qu'elle continue à être vivante, même si elle n'est plus là. Et c'est un livre pour retenir le temps et pour célébrer la vie aussi. Donc, c'est pas seulement un livre sur la fin
1: c'est
0: de
1: pas,
0: vie.
1: C'est, vous avez tout à fait raison de le préciser. Ça n'est pas un livre uniquement sur la fin de vie, mais disons que c'est quand même un livre qui se rapproche. C'est une des conditions. C'est quand même la fin
0: oui,
1: de vie.
0: Surtout que, en effet, j'ai écrit ce livre aussi à la demande de ma maman. Elle m'a fait faire cette promesse au crépuscule de sa vie. Donc, j'ai dit, pour rire, je dis, j'aurais pu appeler le livre Promesse du crépuscule et peut-être que ça aurait été plus clair pour les lecteurs, mais ça aurait été un peu arrogant de ma part de m'aligner sur la promesse de l'aube. Donc, je me suis dit, j'ai appelé comme ça un des derniers chapitres. Je lui ai fait cette promesse parce que je sentais bien qu'au moment où elle allait disparaître, elle avait besoin d'un bout d'éternité. Et cet objet livre, pour moi, symbolise une forme d'éternité.
1: Et probablement pour elle aussi.
0: Et pour elle, certainement. Et donc, elle a voulu que je lui ai promis sur son lit de mort, oui, d'écrire pour elle. Je n'avais pas le titre à ce moment-là, mais je lui ai promis et j'ai tenu cette promesse du crépuscule.
1: Je pense qu'effectivement, quand on fait une promesse à quelqu'un qui est...
0: Mourant,
1: qui est en dernière chapitre, on va dire.
0: On la tient.
1: On la tient.
0: Ouais.
1: Je pense que
0: surtout
1: c'est
0: si on est
1: important.
0: Sa fille unique.
1: En plus. Et unique. Absolument, ouais. Vous avez raison. Unique, c'est important. Et ça, c'est important dans votre livre et dans votre histoire.
0: Oui. C'est ce qui me permet aussi, sans doute, d'écrire sans trop de scrupules, puisqu'au fond...
1: Vous êtes seule.
0: Je suis la seule et c'est ma mère à moi. Donc, j'ai le droit d'écrire sur elle. Je revendique le fait que je suis subjective et que j'écris sur elle et que je n'ai pas à partager ou à négocier avec qui
1: Alors,
0: que ce soit d'autre.
1: Oui, ou demander l'avis
0: oui,
1: ou
0: voilà,
1: demander des confirmations de ce que vous dites. Voilà,
0: après,
1: à négocier.
0: Je n'ai pas à négocier. Et en même temps, j'ai ma conscience qui m'interroge quand même.
1: Bien sûr.
0: Est-ce que j'ai été
1: est-ce
0: fidèle
1: que
0: à ma mère ?
1: Est-ce que on en parlera. Est-ce qu'on peut dire que vous étiez fusionnelle avec votre mère ?
0: Je crois qu'on peut tout
1: je
0: à fait dire ça.
1: Je crois qu'on peut le dire.
0: Je ne sais même pas d'ailleurs comment on fait pour ne pas être fusionnelle avec sa mère. Et moi-même, je pense avoir tendance à l'être avec ma fille. Je ne sais pas comment on fait. Mais elle, clairement, en tout cas, je crois que nos corps ne formaient qu'un, qu'elle ne voyait pas très bien... qu'à un moment, si elle me touchait, moi, si elle me recoiffait, elle m'attrapait les cheveux ou elle me remaquillait, elle me touchait comme si j'étais le prolongement de son propre corps, je pense.
1: Et j'ai envie de dire dès le départ, c'est-à-dire dès que vous étiez petite,
0: j'ai le sentiment qu'il y avait une dimension, probablement aussi parce que la Méditerranée fait qu'on vit au soleil, que le corps est libre et souvent, alors, dans le cas de ma mère, nue. Le contact physique, entre la mère et le nourrisson et la mère et l'enfant a sans doute tenu une grande place dans nos vies.
1: Et vous parlez d'ailleurs d'une passion dévorante. Alors, est-ce que ça a un double sens ? Dévorer, c'est pas toujours, c'est pas toujours
0: facile.
1: Pas,
0: je dis passion dévorante. Non, je
1: non, alors,
0: j'ai...
1: Si j'ai
0: ah oui,
1: écrit,
0: si vous avez raison.
1: Dire,
0: non, vous avez raison.
1: C'est pas
0: je
1: moi
0: dis,
1: qui me suis permis
0: j'ai connu dès la naissance, j'ai connu une passion dévorante dans ma vie, c'était toi et je m'en suis pas rendu compte tout de suite. Probablement, oui. Quand j'étais petite, j'avais une passion pour ma mère, mais je vois souvent ça moi chez les enfants petits. Une passion pour leur mère qui est la source de leur vie, dont on dépend pour tout, en fait, quand on est très petit. Et donc, j'ai ressenti ça très fortement, moi. Mais je vois, quand j'accompagne mon petit-fils à la maternelle, je vois quand même que dans l'ensemble, les tout-petits, ils ont quand même une assez grande passion pour leur maman.
1: Oui, mais quand on dit dévorant, il y a toujours un peu...
0: Douloureux. Il y a quelque chose de douloureux.
1: Il y a quelque chose de trop fort, en plus.
0: Je pense que
1: dévorant.
0: Ce trop fort, c'était peut-être le sentiment qu'il y avait des dangers qui guettaient ma mère et que je devais la protéger. Le mot dévorant, c'est peut-être ça. C'est que j'avais le sentiment qu'elle était incomprise ou menacée. Elle a eu un accident de voiture très grave très tôt et ça m'avait beaucoup traumatisée de la voir d'abord dans le coma, hospitalisée, puis absente pendant plusieurs mois pour de la chirurgie réparatrice à Paris, alors que moi, j'étais toute petite en Algérie. Donc, j'avais un sentiment de danger qui pouvait planer sur elle et qu'il fallait que je la protège. Et peut-être que c'était ça qui était douloureux.
1: Peut-être. Mais ça, pour moi, ça, c'est pour ça que j'ai retenu ce mot de dévorant.
0: Probablement.
1: C'est que ça a quelque chose d'un peu trop quand même, quand peut-être, c'est dévorant. Peut-être. Que ça vous laisse pas la
0: suffisamment
1: place
0: d'espace.
1: Pour,
0: voilà. Oui, mais en même temps, elle était très... Très libre,
1: présente, oui.
0: Oui, mais qu'elle j'ai jamais eu le moindre interdit dans ma vie, donc j'ai
1: pas assez.
0: Non, j'étais tellement raisonnable déjà que franchement, si on m'avait en plus rajouté des interdits, non, je pense que c'était tout à fait adapté à mon tempérament. Il savait doser le fait que c'était pas la peine de m'interdire pour que je sois très raisonnable.
1: Vous l'interdisiez vous-même alors.
0: Je pense que j'étais très responsable, oui.
1: Très vite. C'est terrible, ça. C'est terrible.
0: Peut-être que c'est le déracinement quand on est très petit et qu'on doit traverser une mer et réinventer une vie. Peut-être qu'on est obligé d'être responsable. On n'était que trois.
1: Oui, alors, on a un petit différent. Moi, je dis que c'est votre papa qui était soumis, mais ce n'est pas ce que vous pensez. Comment avez-vous vécu cela avec vos yeux de petite fille et même après ? Il y a un mélange, je dis quand même qu'il y a un mélange de féminisme et de tradition. Aux femmes, le travail domestique, aux hommes, les discussions d'adultes. C'est pas moi qui le dis, tout
0: non,
1: ça.
0: D'adultes, non, de sur l'extérieur. Non, c'est ma mère qui râle parce que dans sa famille, c'est comme ça. Et elle n'en veut pas. Et chez moi, c'est pas du tout comme ça. C'est dans la famille de ma maman, italienne, transposée piémontaise, la famille de ma mère, en Algérie. C'est très traditionnel. Les tâches domestiques sont pour les sœurs et leur mère. Et aux hommes, l'extérieur. Et le père parle à ses fils de son travail, mais pas à ses filles. Et ça exaspère ma mère. Ça m'exaspère aussi quand je vais grandir. Mais c'est, chez moi, c'est pas du tout ça.
1: Ah, je l'ai mal interprété, alors.
0: Ben, je pense que vous avez superposé la dénonciation par ma mère de sa propre famille et ma famille à moi, qui était le contraire de ça.
1: D'accord, voilà. Mais c'est très bien. Je savais que vous alliez nous expliquer tout ça. Mais voilà, moi, c'est comme ça que je l'ai
0: vu. Non, et mon père n'était pas soumis. Mon père, je veux dire, il serait soumis dans une vision masculiniste du monde, mais dans une vision conforme à notre Constitution, article 2, égalité des femmes et des hommes, donc dans une vision contemporaine, moderne, il était juste l'égal de ma mère, et chacun se partageait équitablement.
1: Il savait s'imposer.
0: Il savait s'imposer tout autant qu'elle. Je veux dire, un homme ne perd pas de sa virilité parce qu'il tolère la même liberté pour sa femme que pour lui.
1: Ah, je suis tout à fait
0: donc,
1: d'accord.
0: Donc, il faisait les tâches domestiques. C'était un homme qui pensait pas que sa femme était sa femme de ménage. C'était pas un homme non plus qui pensait que c'était un objet, sa femme. C'était une reine. Et donc, il partageait les tâches domestiques. Et moi, j'avais deux êtres humains, mais il n'y avait pas un être humain soumis. Mon père était fort, beau, mais je pense qu'il était un peu plus épris de ma mère, un peu plus dépendant d'elle qu'elle.
1: Ça, c'est ce que vous avez pensé en tant que petite fille
0: aussi ?
1: Oui. C'est terrible, ça.
0: Mais c'est-à-dire que j'étais sa confidente et elle me... très vite, j'ai été, je crois, et sa meilleure amie et sa confidente, très petite. Donc, je connaissais ses états d'âme. Et souvent, c'était moi qui étais l'avocate de mon père.
1: C'est-à-dire ?
0: Ben, c'est-à-dire que quand elle trouvait qu'il était irresponsable ou qu'il avait réfléchi à rien, que tout ça, je le défendais.
1: Oui. Donc elle le jugeait un petit peu quand même.
0: Ah, elle le jugeait tout à fait.
1: Tout le temps.
0: Pas tout le temps.
1: Plus
0: mais
1: que lui ne la jugeait elle. Ou du moins, il vous en faisait pas part.
0: Non, il me parlait beaucoup moins. Mais on ne faisait pas de philosophie avec mon père, allongé à plat ventre sur le lit de ma mère. C'était avec ma mère. et donc, parfois, j'étais amenée à prendre le rôle d'avocat de la défense de mon père. Parce qu'elle était. Je pense qu'elle. Elle avait été très déçue alors qu'elle était très jeune encore et qu'il lui apprenait à conduire à la mode algérienne, je dis donc sans auto-école, mais avec son mari qui l'avait appris à conduire à l'armée. Elle a eu un grave accident de voiture, c'est pour ça qu'elle a été dans le coma et qu'elle est partie à Paris. Cette chose-là, cet acte fondateur a été un acte destructeur au fond dans leur couple. Oui, c'était quelque chose. Elle estimait qu'il n'avait pas mesuré son incapacité à nous protéger tous, parce que elle a eu un grave accident, mais moi j'étais derrière avec ma grand-mère. Et donc, ça a rompu quelque chose dans leur couple.
1: Cet accident.
0: Oui.
1: Parce que c'est lui qui le...
0: C'était lui qui était censé apprendre et protéger, mais visiblement, il n'était pas en mesure de le faire. Et donc, il n'aurait pas dû s'ériger en moniteur d'auto-école, puisque ce n'était pas son cas. Et qu'il n'y avait pas de double commande, il n'y avait rien. Mais c'est comme ça que la plupart des gens apprenaient à conduire, en tout cas dans les années, début des années 60 en Algérie.
1: Oui, absolument. Bon, c'est très bien, vous avez remis ça avec votre côté un petit peu féministe, on va dire.
0: Pas un petit peu, totalement.
1: Voilà, c'est bien. Donc vous avez remis ça, moi je n'ai pas interprété ça comme ça, mais c'est votre interprétation qui est la bonne. Alors, elle était d'une fratrie de 6.
0: Oui.
1: Et ne voulait qu'un enfant. Elle a fait ce qu'il fallait pour. Est-ce que je me trompe? Votre maman, elle a fait ce qu'il fallait pour l'avoir.
0: Vous voulez dire qu'elle elle a eu des avortements?
1: Oui.
0: Oui, elle a avorté clandestinement, puisqu'on n'avait pas eu la chance d'avoir encore Simone Veil.
1: Absolument.
0: Ni le manifeste des 364, qualifié de salope très élégamment par sans doute la société bien pensante de l'époque. Donc oui, elle n'avait pas la chance d'avoir accès à l'IVG comme aujourd'hui. Et ça lui arrivait, elle ne me le cachait pas, deux fois après ma naissance.
1: Donc ça aussi, pour ne pas cacher ça à une petite fille, vous aviez quel âge?
0: Oh, j'étais un peu plus grande, j'avais 14-15 ans.
1: Ah oui, une adolescente quand même.
0: Oui, j'étais adolescente.
1: À la limite, vous pouviez être concernée aussi.
0: Oui, je pouvais être concernée, oui, peut-être.
1: Vous pouviez être
0: concernée.
1: C'était
0: peut-être de l'éducation.
1: Voilà, un peu déguisée, mais de l'éducation quand même.
0: Peut-être, peut-être.
1: Ah oui, oui.
0: Ce qui était assez drôle d'ailleurs, c'est que moi j'ai eu plutôt le problème inverse. Et qu'elle m'a soutenue justement quand je voulais être enceinte et que ça ne tenait pas tout de suite.
1: Ça, c'est un peu dur quand même, comme, pas pour vous, mais je dirais même pour elle. Ça la renvoie à son vécu à elle, qui est complètement différent pour ce chapitre-là.
0: Oui, les femmes en général de sa génération, et d'ailleurs mon grand-père maternel me le disait, lui qui était finalement très féministe aussi, pour les femmes de la génération de ma mère, le problème c'était de pas tomber enceinte puisqu'il n'y avait pas de contraception.
1: Absolument.
0: Et qu'il n'y avait pas d'IVG non plus. Donc c'était étonnant en effet que pour moi elle ait eu à découvrir, mais c'était je pense important aussi qu'elle ait à découvrir que pour certaines femmes le problème était inverse. Et donc elle a été à mes côtés comme elle l'était
1: d'autant
0: toujours.
1: Plus difficile que vous êtes sa fille quand même. Ça devait être d'autant plus...
0: Le fait de m'aider à
1: Le fait qu'il peut y avoir des femmes qui sont à l'inverse, c'est-à-dire qui n'ont pas besoin d'avoir recours à l'avortement, mais qui auraient plus besoin à la procréation assistée, je dirais.
0: En l'occurrence, ce n'était pas le cas, mais
1: c'est
0: vrai.
1: Sûr.
0: Ça lui permettait d'élargir ses horizons, ce qu'elle a toujours fait tout au long de sa vie. Donc, elle a jamais... Ce n'était pas quelqu'un de dogmatique.
1: Elle ne jugeait pas.
0: Non.
1: Non.
0: Non.
1: Alors, j'ai l'habitude toujours de mettre un tout petit moment musical dans mon émission et je vous laisse la présenter puisque c'est votre choix.
0: C'est mon choix.
1: Alors
0: c'est Blue Set. C'est Blue Set, c'est Toustiman qui est un jazzman belge. Et ce disque, je l'ai découvert après, alors que je l'aimais et qu'il évoquait pour moi mes parents dans leur... plénitude, la beauté de ce couple qui vivait au bord de l'eau, qui était musclé, libre. Voilà, donc je découvre cette musique après, sans savoir au fond de quand elle date. Elle date de 64, c'est l'année où on a traversé la Méditerranée, je ne le savais pas. Et il siffle, le musicien, il joue de la guitare et il siffle. Et siffler, c'est la connivence que j'ai avec mon père.
1: Ah,
0: on était des siffleurs tous les deux et il s'accompagnait souvent en jouant du piano en sifflant aussi. Et donc il siffle et pour moi cette musique est joyeuse, sensuelle, elle est l'image de mes parents en mouvement.
1: Très bien.

0: très belle musique. Et vous dites, ce que j'ai beaucoup aimé, c'est que vous dites que c'est la musique de qui résonne pour vous.
1: Pour mes parents.
0: Pour vos parents.
1: C'est une valse, d'ailleurs, c'est une valse. Et donc, ça se danse à deux, une valse.
0: Ah oui.
1: Et puis, je ne sais pas pourquoi, ça me fait penser au Sainte Chérie. Je ne sais pas, des choses de quand j'étais petite qui étaient joyeuses. Ça pourrait être un générique d'une série de l'époque, de la télé des années 70, fin des années 60.
0: Bah, si c'est les Saintes Chéries, ça fait quelques années.
1: Oui, mais c'était quand j'ai découvert la télé. On l'a acheté très tard. Et oui. Donc, voilà. Donc, c'est eux pour moi. Et je vois mon père au piano, alors que c'est de la guitare. Mais il sifflait pas mal, mon père.
0: Et il jouait du piano ?
1: Ah oui, c'est un jazzman de première, oui. D'accord. Les fils aussi, d'ailleurs. D'accord. Le jazz fait partie de notre
0: Votre vie. Nous avons un point commun. Donc, voilà. Donc, votre livre, pour moi, votre livre, mais vous allez peut-être revoir ça, il est fait d'histoires, d'anecdotes de votre enfance, dont vous parlez, et vous donnez ensuite la parole à votre maman pour qu'elle ait sa réaction. Est-ce que c'est une façon que je vois, moi
1: La construction du roman.
0: Est-ce que c'est exact ou est-ce que...
1: Oui, c'est pas faux. En fait, je crois que c'est un temps circulaire que j'ai voulu établir, précisément parce que le livre est fait pour retenir le temps. Donc, je commence à la fin de sa vie et je vais remonter petit à petit le fil, moi enfant, puis... Elle sans moi sur terre quand elle c'est une jeune femme, et puis on va revenir, reboucler la boucle et revenir jusqu'à la fin. Donc c'est comme, je m'en suis pas rendu compte en l'écrivant nécessairement.
0: Ah oui.
1: Je me suis rendu compte que je m'adressais à elle, alors que c'était pas forcément ce que je pensais faire, mais je m'adresse à elle tout le temps et je fais une boucle, puisque à la fin je reviens au début, ça commence par fin.
0: Oui.
1: Et voilà. Absolument. Et donc c'est circulaire parce qu'au fond. C'est pas mal, le temps circulaire. C'est un temps qui permet de revenir, de jamais arrêter.
0: C'est un petit peu le chat qui se mord la queue aussi, qui tourne et puis qui...
1: Non. La terre est ronde, le ventre des femmes et des mères est rond. Et le temps circulaire, c'est le temps où la mort n'existe pas.
0: Ça existe, ça.
1: Ben oui, puisque l'éternité, c'est pas quelque chose qui est... La résurrection, oui. Ça, c'est pas des choses...
0: Pour moi, alors là, on va pas rentrer là-dedans, non.
1: Ça, non, c'est... Non, mais... non. Je plaisantais, c'est parce que ça s'appelle fréquence protestante, mais je... Non, je pense que oui, il y a une forme d'éternité, puisque la mémoire des vivants, pour ceux qui ne sont plus, elle est bien là. Mm. Et donc, il y a une sorte de transmission. Et puis, je me rends compte, encore une fois, qu'il y a des gens qui me parlent de ma mère... qui ne l'ont jamais connue, et pour qui elle est devenue... Elle s'est mise à exister alors qu'elle n'était plus là.
0: À la fin du livre, alors.
1: Ouais, ouais. Mm. Mais les planètes sont rondes. Enfin, moi, je ne suis pas sûre que le temps soit seulement linéaire. Peut-être pour chacun d'entre nous, mais peut-être qu'il existe l'éternité. Donc, ça me déplaît pas, moi.
0: D'accord.
1: D'ailleurs, les montres sont rondes, vous avez remarqué ?
0: Non, pas toutes.
1: Alors, ah, ben, un peu, quand même, les montres. C'est rond ?
0: Oui.
1: Ça tourne ?
0: Oui.
1: Pourquoi pas ?
0: Bon. Oui, bon, vous réécrirez un livre et je vous redemanderai de venir, on expliquera tout ça. Là, on va continuer sur plutôt que l'éternité. Alors, vous dites autre chose que j'ai trouvé très fort, c'est pour votre mère, vous étiez son autre moi-même.
1: Ouais.
0: Et ça, c'est là, je mets comme explication, enfin pour moi, hein, c'est pas une explication d'ailleurs, c'est une réaction. C'est fort quand même, point d'exclamation.
1: Oui. Ben, c'est ce qu'elle me dit quand elle va m'appeler au secours un lundi matin,
0: en
1: disant qu'elle ne va pas bien du
0: tout.
1: Alors j'arrive à toute allure, ben, j'habite à 1000 km d'elle, puisqu'elle habite Cannes et moi Paris. Et, donc
0: et vous y alliez en train à ce moment-là?
1: Ah non, à ce moment-là, là, je prends encore l'avion. Enfin, c'est surtout parce qu'il y a une urgence. Je sens qu'il faut que j'aille le plus vite possible.
0: Oui, oui.
1: Je ne suis pas sûre que ce soit plus rapide en avion qu'en train d'ailleurs, mais enfin bref, je prends l'avion. Et quand j'arrive, elle est prête à... J'ai déjà dit qu'il fallait appeler le SAMU. Je lui ai dit, mais elle ne veut pas appeler le SAMU avant que je n'arrive. Et elle me dit, ma fille, mon autre moi-même...
0: Mais je trouve ça très fort.
1: Tout ce qui m'est arrivé de bien dans la vie m'est arrivé par toi. Nous nous sommes tant aimés, avec tes enfants aussi. Maintenant, il va falloir nous quitter. Elle m'annonce sa mort, donc. Et donc, alors moi, je suis foudroyée son autre moi-même, bah oui, elle est mon, ouais, j'accepte d'être son autre soi-même.
0: Parce qu'en fait, quand vous arrivez, pour elle, elle a voulu résister jusque-là.
1: Parce qu'elle pense.
0: Et en arrivant, vous lui donnez l'autorisation de partir, puisque vous êtes venu. Ouais, vous êtes là.
1: Je crois que c'est parce qu'elle voulait me dire cette phrase, en vérité, qu'elle craignait de ne pas pouvoir me la dire si elle avait appelé le SAMU, parce qu'on était en fin de Covid, il y avait des tas de mesures, et donc elle craignait que si elle quittait sa maison sans m'avoir vue, sans avoir pu me dire cette phrase, elle n'aurait jamais l'occasion de me la dire. Donc elle m'attendait. Et puis ensuite, moi, j'appelle le SAMU quand j'arrive. Enfin, et elle pense aussi que quand elle va être embarquée, c'est la fin et qu'elle va mourir. Simplement, comme elle a préparé un sac avec quelques affaires, je m'accroche à ce sac avec ses affaires et je me dis, donc, on ne prend pas de brosse à dents quand on pense qu'on va mourir. On en a beaucoup moins besoin que si on est vivant. Donc, si elle prend ce sac, c'est peut-être que ce n'est pas sûr. Et le fait est que donc elle va pas mourir là, elle mourra 14 mois plus tard.
0: Oui, oui, tout à fait. Mais c'est aussi, enfin pour moi, c'est comme ça que je l'ai vu, c'est que du fait que vous soyez là, vous l'autorisez aussi à partir. Alors elle part pas tout de suite, on est d'accord. Voilà, on sait quand même qu'il faut que l'entourage autorise la personne qui sent qu'elle va partir à mourir.
1: Oui, mais là, quand ça va se passer 14 mois plus tard, je suis couchée contre elle dans son lit. Elle a une sédation profonde qui est en cours. Et à un moment, je me dis, il faut que j'aille me reposer un peu. Je me lève et c'est là qu'elle meurt. C'est quand je la quitte et pas quand je...
0: Mais vous avez été là, c'est aussi une... Oui, voilà, elle sait que... Enfin, voilà, c'est comme ça que moi, je... Mais c'est vous qui savez.
1: Je pense qu'il y a sans doute les deux. Elle avait besoin de me revoir, mais quand elle est définitivement morte, c'est au moment où j'ai cessé d'être collée contre elle. Voilà. Je me suis levée, je me suis dit, tiens, je vais quand même me mettre en pyjama, il est 2h du mat, etc. Et à ce moment-là, elle est morte.
0: Voilà. Donc, vous vous rapprochez un petit peu de mon analyse à moi. Un petit peu. Mais c'est peut-être pas comme ça que vous le voyez, mais disons que vous...
1: Je comprends en tout cas qu'il y a une interaction dans le fait de mourir entre les vivants et les... C'est sûr, il faut probablement donner la route, comme disent les Africains. Je te donne la route, tu peux partir.
0: Voilà, c'est tout à fait ça. Alors, j'ai relevé quelques phrases que je vais vous citer. Pas toutes, parce que ça va vite et que... Voilà. Ça va déjà être bientôt la fin. Que je vais vous citer, que vous allez nous...
1: Commenter.
0: Oui, commenter rapidement, mais commenter. Alors, j'avais le sentiment de devoir veiller sur ces deux jeunes gens, insouciants, légers, chamailleurs, mes parents.
1: C'est-à-dire que quand on traverse la Méditerranée, en 1964, je ne suis pas très vieille, vraiment, mais on quitte mes grands-parents. Qui sont les parents pour moi, mon grand-père et ma grand-mère maternelle. Donc, j'ai l'impression qu'on est trois enfants et que les parents, ce n'est pas mes parents, ce sont mes grands-parents. Donc, on est à trois et la mer est vaste et la métropole aussi est très vaste. Et donc, j'ai l'impression que je dois veiller sur eux, quoi, parce qu'on est tout petit face à la France et à cette nouvelle vie.
0: Alors, vous dites également, qu'aurais-tu pensé du portrait que je fais de toi ? Ma question, est-ce que cela vous inquiète ?
1: Peut-être que quand j'ai écrit, ça m'a inquiété, mais je dois dire que les retours des lecteurs, parce que j'ai pas mal de retours de lecteurs magnifiques, chacun est inventant un livre au fond, parce qu'un livre c'est ça, chacun se l'approprie et le lit, puis chacun a vécu un deuil, et donc il y a beaucoup d'interactions. Je pense que ça me rassure, les retours sur le portrait que j'ai fait d'elle. Je pense que les gens, certains me disent, je suis tellement énervée de pas pouvoir connaître ta mère.
0: Alors, il y a une autre... Je vais juste vous citer une phrase que j'ai beaucoup aimée, mais que vous commentez pas parce qu'on n'a pas le temps. Un récit, votre roman, est un récit qui commence quand une vie s'arrête. Et ça, j'ai bien aimé cette phrase qui est exacte. Donc, on arrive déjà à la fin, mais on savait que ce serait, serait comme ça, parce que c'est toujours comme ça. Et vous terminez par une note d'espoir. L'amour est plus fort que tout.
1: Ouais.
0: Voilà, on va terminer par cette phrase
1: très bien.
0: Qui est exacte, qui doit
1: être. C'est le seul sens que j'ai trouvé à la vie pour l'instant.
0: C'est l'amour, déjà bien.
1: C'est pas mal.
0: Certainement d'autres choses, mais disons que...
1: C'est le sens principal.
0: Bon, c'est très bien. Et merci en tout cas d'être venu nous parler de votre livre. Et bien des choses aux auditeurs de Fréquence Protestante.
1: Que je salue également. Thank you.
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1: Chères auditrices, chers auditeurs de clin d'œil, bonjour. J'ai aujourd'hui le grand plaisir d'accueillir Baptiste Roëli, que vous connaissez très bien, puisque c'est un habitué, si je puis dire, Baptiste, de notre émission Clin d'œil. Vous l'avez connu au château de Chantilly, où il était conservateur du patrimoine. Il est toujours conservateur du patrimoine, mais il est maintenant au Petit Palais, où il est, alors je prends mon souffle, chargé des dessins, estampes, manuscrits et livres anciens. Je n'ai rien oublié, Baptiste.
2: C'est juste.
1: Et il est ici parce qu'il est commissaire de l'exposition avec des collègues du Musée des Beaux-Arts de Budapest et de la Galerie Nationale Hongroise, de l'exposition Károly Ferenczky, car le Musée du Petit Palais poursuit sa découverte d'artistes peu ou pas connus en France avec cette exposition qui dure donc jusqu'au
2: 6 septembre. Exactement.
1: Voilà. Károly Ferenczky, que l'on ne connaît quasiment pas, est un peintre aussi célèbre en Hongrie qu'il est méconnu en France. Qui est-il, Baptiste Roëli?
2: Ferenczky est la figure de proue de la modernité hongroise. C'est un artiste extrêmement cosmopolite qui a beaucoup voyagé. Il est né, pour vous donner ses dates, grosso modo dans les années 1860 et il meurt pendant la Première Guerre mondiale. Donc il traverse presque toute la moitié du 19e siècle et le début du 20e. Il voyage à Naples dans ses années de formation, il voyage évidemment à Paris, beaucoup à Munich également, parce que Munich est la grande capitale de l'art en Europe centrale. Et il s'installe ensuite en différents endroits.
1: Et il vient en France aussi.
2: Il vient en France, à Paris. Il suit des cours dans l'Académie Julian, à Paris, où il fait partie de la petite communauté hongroise qui apprend son métier. Et en fait, son originalité tient au fait qu'à son retour en Hongrie, il va pratiquer une forme d'art qui est radicalement neuve par rapport à ce que connaissait la tradition hongroise jusque-là, quelque chose de très nourri de ses expériences internationales. Et il va surtout créer une colonie d'artistes dans ce qui était à l'époque l'Empire austro-hongrois, mais qui est aujourd'hui la Roumanie, un petit village dénommé Nagybanya, où il va vraiment donner naissance à l'école moderne hongroise en enseignant et en étant un modèle pour de nombreuses générations d'artistes.
1: Alors, il est tout à fait représentatif de la Mitteleuropa.
2: Oui, tout à fait.
1: Et de cette bourgeoisie, haute bourgeoisie de la Mitteleuropa, ce qui lui permet justement d'effectuer tous ces voyages que vous venez d'évoquer et de s'imbiber en quelque sorte des exemples qu'il voit à chaque fois.
2: C'est un artiste en fait qui a le luxe de ne jamais avoir eu à vendre. Et c'est l'une chose qui peut désarçonner un peu nos visiteurs lorsqu'ils parcourront l'exposition, c'est de constater la très grande diversité stylistique des choses qu'il explore et qui l'intéressent. Et c'est comme vous le disiez, son père était un haut fonctionnaire de l'Empire austro-hongrois en charge du chemin de fer. Et donc il a toujours vécu dans un certain confort matériel qui lui a permis d'explorer ses curiosités, de voyager.
1: Et de peindre comme il le sentait, disons. Comme
2: exactement.
1: Il le
2: et de peindre ce qu'il voulait.
1: Alors, il faut peut-être aussi préciser que votre exposition présente presque 150 œuvres qui permettent justement de bien connaître maintenant, grâce à vous, ce peintre Károly Ferenczky. Alors, moi, j'ai été particulièrement séduite par la façon dont il se saisit et dont il transcrit la lumière. Et d'abord, une lumière nordique qui est très particulière, assez estompée, qui donne des œuvres sur huile, mais de couleur pastel. Et nous avons plusieurs exemples. Ces jeunes garçons qui jettent des cailloux, qui est un tableau qui joue sur la lumière.
2: Tout à fait, tout à fait. C'est un tableau que Ferenczky peint à ses débuts, lorsqu'au terme de ses voyages, il s'installe pour la première fois en Hongrie. Et il s'installe alors, il fait le choix, comme de nombreux artistes de la bohème hongroise, de ne pas s'installer à Budapest même, mais dans une petite ville de la banlieue de Budapest qui s'appelle Szentendre. donc Saint-André. Et ce tableau que vous évoquez, justement, est peint sur les rives du Danube. Le fleuve qu'on voit, à côté duquel les jeunes garçons essaient de faire des ricochets, c'est le Danube. Et on y voit une lumière froide qui est très évocatrice de peintres nordiques qui ont déjà été exposés au Petit Palais par le passé, comme Hammershøi, par exemple, ou d'autres encore. Et cette lumière va progressivement se réchauffer dans sa palette.
1: On la retrouve aussi dans le portrait de son père, qui est exposé dans les premières salles du Petit Palais. Hein, ce portrait vu de face.
2: Oui, c'est un portrait qui a cela d'émouvant que c'est le père de Ferenczi, lors d'une de ses visites à son fils dans cette petite ville de Szentendre, en dehors de Budapest, Ferenczi va profiter de l'occasion pour faire le portrait de son père et on reconnaît l'intérieur de Ferenczi. Et en fait, dès cette salle de l'exposition, qui est en fait la deuxième salle, on s'aperçoit que la cellule familiale joue un rôle majeur dans l'œuvre de Ferenczi parce qu'on voit qu'on est chez Ferenczi et dans le même intérieur, Ferenczi dépeint non seulement son père, mais aussi son épouse, son frère et plus tard ses enfants. Et tout ça dans la maison qui existe encore aujourd'hui. Qu'on peut visiter à Szentendre, où il vivait avec sa famille à ses débuts.
1: Donc après ce traitement de la lumière qui est très, très nordique, vous l'avez dit, Baptiste, c'est au contraire l'éclatement d'une lumière très solaire sur un certain nombre de tableaux faits à l'extérieur, comme au sommet de la colline, ce tableau qui frôle le symbolisme et qui fait l'affiche dont vous l'avez déjà croisé, chers auditeurs, qui fait l'affiche donc de l'exposition. Mais on le retrouve aussi dans La femme peintre. On le trouve dans les nus, ces baignades du soir, ces garçons se baignant qui font penser immédiatement à Caillebotte et dans d'autres tableaux que vous pourrez découvrir lors de votre visite.
2: Absolument. Et c'est cette modification, en fait, elle intervient vraiment à la toute fin du 19e siècle, au tournant des 19e et 20e siècles, quand Ferenczi part s'installer dans cette colonie d'artistes, au fin fond de la Transylvanie, dans la forêt. C'est un village dont l'industrie locale tient à l'activité minière. Et donc il faut imaginer là des ouvriers miniers, des ouvriers agricoles, des bûcherons qui cohabitent avec des artistes très avant-gardistes, qui à l'époque sont vraiment ce qu'il y avait de plus avant-gardiste sur la scène artistique, qui arrivent de Budapest, qui arrivent de Munich, après être passés par Paris, par Naples, pour tous s'installer là et ériger la pratique de plein air comme vraiment leur mode d'expression privilégié. Et les historiens de l'art hongrois ont appelé cette période de l'œuvre de Ferenczi la période « plein soleil ». Pour qualifier justement le fait que la lumière devient éclatante, c'est une toute autre lumière, et l'œuvre qui fait l'affiche de l'exposition, où l'on voit une silhouette d'un promeneur se découper sur un grand ciel bleu à contre-jour, est très, très parlante de ce mouvement.
1: Tout à fait. Et notre artiste est un pilier, justement, de la colonie que vous venez d'évoquer, Baptiste Rely. Et justement, lorsqu'il se trouve dans cette colonie, il donne un certain nombre de tableaux de thèmes très, très variés. Et je voudrais évoquer le sermon sur la montagne, qui est là aussi extrêmement tout à fait particulier. Il donne un certain nombre de tableaux religieux, dont le sermon sur la montagne.
2: Oui, et c'est même au fond le tableau est exemplaire de ce que nous voulons faire au Petit Palais, c'est-à-dire montrer à nos visiteurs des choses, non seulement les écoles étrangères, mais des choses singulièrement et très originales qui n'existent pas au même moment dans l'art français, en fait. Et le sermon sur la montagne fait partie de cette originalité profonde de Ferenczi, dans le sens où la colonie artistique de Nagybanya et les peintres qui y sont actifs fusionnent les registres sacrés et profanes. Et donc, c'est une peinture qui montre le Christ entouré de ses disciples, assis à flanc de colline, et juste en face, dans l'exposition, on voit que ce qui a inspiré Ferenczi pour sa composition, c'est une photographie qui montre les artistes de Nagybanya assis exactement dans la même topographie. Donc c'est un site qui a réellement existé et que Ferenczi reprend là. Et il traite dans la même salle plusieurs sujets proprement bibliques, Notamment la parabole du fils prodigue, ou alors le sacrifice d'Abraham, la déposition de croix, qui sont des tableaux qu'il traite sur un mode qui fusionne totalement les registres sacrés et profanes, où on reconnaît l'iconographie biblique, mais inscrit dans un cadre quotidien qui était celui de Ferenczi Anagibater.
1: Oui, lorsqu'on examine de plus près les tableaux que vous venez de citer, effectivement, et le Sermon sur la montagne est tout à fait exemplaire de cette tendance, on reconnaît les personnes de la colonie de Najibania. Ce sont eux qui écoutent le Christ.
2: Exactement.
1: Ce sont eux qui sont les auditeurs. Donc il y a une sorte de mélange entre eux, comme vous dites, le côté biblique et le côté quotidien, en fait.
2: Oui.
1: Et dans le fils prodigue aussi est très particulier.
2: Très particulier. Parce qu'en fait, on reconnaît aussi dans l'exposition, la dernière partie de l'exposition montre la maison de Ferenczi Anagibania et on s'aperçoit que la parabole du fils prodigue est représentée dans la maison même de Ferenczi, où Ferenczi fait appel à son fils, notamment pour servir de modèle à l'un des personnages et à certains de ses amis pour d'autres. Et c'est un tableau qui est très original, précisément parce qu'en le voyant, on reconnaît évidemment l'épisode biblique avec ce geste du père chassant son fils honteux, mais on est désarçonné par le fait que cet épisode biblique est représenté avec des personnages vêtus en costume, tout ce qui est le plus contemporain. Et d'une certaine manière, cette façon d'inscrire un sentiment diffus du sacré et les épisodes bibliques dans une pratique de la réalité quotidienne, c'est quelque chose de très caractéristique du symbolisme fin de siècle en Europe centrale et des colonies d'artistes qui voient le jour en Allemagne, en Autriche, en Hongrie en l'occurrence, en Suisse également beaucoup. Et en fait, qui fusionne, c'est une forme de syncrétisme où l'on fusionne différents registres spirituels, notamment l'énergie du soleil, par exemple, c'est très frappant. La force du soleil dans les tableaux religieux de Ferenczi a presque une puissance équivalente à l'iconographie biblique à proprement parler. Et donc, on s'aperçoit que Ferenczi a baigné dans cette spiritualité fin de siècle qui vise à inscrire un sentiment du sacré dans la réalité quotidienne et à fusionner, disons, les registres du soleil, d'une certaine approche de la nature et du paysage et de la religion plus codifiée. Disons.
1: On le retrouve aussi dans la descente de croix, où la croix est réduite à une partie, enfin on ne voit pas la croix, disons.
2: Absolument.
1: Et puis l'expression de la Vierge est tout aussi très personnelle.
2: Très personnelle, et surtout elle est baignée par une lumière solaire,
1: oui.
2: Un rayon de soleil qui arrive droit sur elle, et elle s'étire comme un geste d'éveil en plein soleil.
1: Alors, il faudrait également parler des portraits. Donc, on a évoqué le portrait, mais du début de la carrière de l'artiste, le portrait du père. Il y a également plusieurs portraits de ses enfants, de sa femme, de ses amis. Je pense en particulier aux grands portraits de ses enfants, donc Noémie et Benny, qui seront tous les deux aussi artistes. Et ce qui est aussi extrêmement étonnant, c'est le fond de cette peinture. C'est une vraie peinture abstraite en elle-même. Hein.
2: Absolument.
1: Et puis, on peut aussi, évidemment, parler de ces nus féminins qui contrastent avec les nus masculins de plein air dont on a parlé il y a un instant. Là, ce sont des nus en atelier, sans décor, de très grandes dimensions. Donc, je voudrais rappeler que cette exposition se trouve donc au Musée du Petit Palais, avenue Winston Churchill, jusqu'au 6 septembre 2026, du mardi au dimanche, de 10 à 18 heures, avec des nocturnes les vendredis et samedis jusqu'à 20 heures. Je voudrais également attirer votre attention sur une conférence le 16 juin sur cette fameuse colonie de Najibania par Sofia Sepsé, je ne garantis pas la prononciation, donc il vient du Musée des Beaux-Arts de Budapest, et dans un autre genre, le concert du 21 juin, Danse et Rhapsodie, l'inspiration populaire et folklorique hongroise, en partenariat avec l'École normale de musique de Paris. Ces deux événements sont gratuits, en accès libre, évidemment, dans la limite des places disponibles. Baptiste Rely, encore un grand merci de nous avoir présenté si bien ce peintre et de nous l'avoir fait découvrir.
2: Merci à vous.

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4: Bonjour à tous. Aujourd'hui sur Fréquence protestante, on reçoit Louise Ayrton et Marie-Amiel Lamaga, respectivement violoniste et soprano de l'ensemble Théodora. Avant toute chose, j'aimerais vous remercier toutes les deux, parce que grâce à vous, je n'ai non pas découvert de sublimes mélodies de Bully ou de Buxtehude, mais ça.

0: c'est la chanteuse Théodora, très en vogue en ce moment, que j'ai pu découvrir grâce à vous. Alors j'ai envie de vous demander, à quand une collaboration avec Théodora ? Louise, peut-être ?
1: Eh ben, au plus vite, je dirais. Et je dirais que c'est extrêmement rare que ce soit dans ce sens-là qu'on nous découvre après... qu'on découvre plutôt Théodora après notre ensemble. On est ravis. En tout cas, merci Marie de votre accueil.
0: Alors, l'ensemble Théodora est né d'une amitié scellée entre quatre Françaises et une franco-britannique, Louise Ayrton, dans les couloirs de l'Académie royale de Londres en 2018. Et depuis, votre amitié, amitié qui a inspiré le nom de votre groupe d'ailleurs, vous guide sur les scènes internationales. Maria Miel, est-on toujours amie quand on se professionnalise ?
2: Alors, c'est pas toujours le cas, mais dans notre cas, c'est le cas.
1: Très belle phrase.
2: Non, mais c'est vrai qu'on a, on se dit souvent qu'on a de la chance parce qu'on s'entend sur tous les points, en fait, et dans la musique et dans le travail et en amitié. Et c'est pas quelque chose qu'on a dû énormément travailler. Voilà, on apprend toujours à se connaître, même après toutes ces années. Et c'est un luxe quand même dans le milieu. C'est vrai qu'on a toutes des carrières respectives, individuelles. Et se retrouver dans ce cadre-là, de connaissances, c'est vraiment un luxe, quoi.
0: N'avez-vous pas peur d'abîmer cette amitié avec une vie intense de chambriste, Louise ?
1: Non, pas du tout. Et je pense que, comme dit Maria Miel, au final, de travailler pour d'autres ensembles, ça nous nourrit de choses très différentes qu'on peut ensuite apporter à la table quand on remet tout ça en commun ensemble. Et c'est justement ces différences qui font notre force, nos différences de caractère également, qui font qu'en fait, tout est bon à prendre dans nos singularités. Et c'est plutôt ce qui nous fait grandir plutôt que ce qui nous éloignerait, par exemple.
0: Après quelques années de travail ensemble, de concert, ça y est, vous sortez votre premier disque, Tranquille Cœur, au label Alpha Classics. J'aimerais savoir si vous vous souvenez de l'endroit où vous étiez quand vous vous êtes dit « Allez, on sort un disque ».
1: Ah, alors, c'est une excellente question. Parce qu'en fait, je pense qu'il n'y a pas eu d'endroit. Alors, il y a eu des multitudes d'endroits. Il y a eu... parce qu'en fait, c'est un chemin qui se fait extrêmement naturellement. Et d'ailleurs, si j'ose dire, l'ensemble même, la Théodora, c'est fait tellement naturellement qu'on s'est quasiment pas rendu compte qu'on est devenu un ensemble en devenant cet ensemble. C'est pour ça qu'on a eu aussi qu'on a fait ce choix de prénom parce que en fait, on adorait faire de la musique ensemble. Et il est venu à un moment donné la question de faire une compétition qui s'appelle la Fringe au très beau festival de Bruges, qui organise une plateforme pour les jeunes ensembles pour faire partie du festival. Et en fait, en envoyant notre formulaire pour cette plateforme, la dernière question, c'était « Quel était votre nom ?» Et en fait, on s'était même pas posé la question. En fait, nous, juste, on aimait faire de la musique ensemble. Et voilà, c'est tombé sur Théodora parce que c'est le prénom d'une de nos amies communes. Et c'est un très beau prénom féminin. On s'est dit que c'était beau d'avoir ça à notre image. Et voilà. Et en fait, tout ça s'est fait naturellement. Et je dirais que pour le disque, en fait, pareil, on a juste beaucoup travaillé. Et en fait, au bout d'un moment, on s'est dit, est-ce qu'on cristalliserait pas ce travail de tant d'années ensemble?
2: Et puis pour ajouter au pourquoi de Théodora, il y a aussi la très belle cantate de Handel, très connue. Donc du coup,
1: l'oratorio.
2: L'oratorio. Le très beau oratorio de
0: Handel.
2: De Handel, ouais. Voilà.
0: Vous avez vécu la vie d'expatrié en Angleterre. Est-ce que c'est votre déracinement qui vous a fait vous rapprocher pendant vos études, Maria Miel ?
2: Alors, en fait, je me souviens que c'est vrai qu'on avait envie de faire de la musique française, précisément. On voulait faire ce répertoire-là. Et c'est vrai que nos pères de l'école n'avaient pas forcément, je pense, cette envie-là. Et on s'est retrouvés à cet endroit-là et on est restés ensemble à partir de cet endroit-là. Alors, les filles étudiaient là-bas, dans le cursus complet en présentiel. Moi, j'étais en Erasmus, en fait, pour un an. Donc j'étais, le passage était plus court pour moi. Donc c'est vrai que ça crée un refuge quand même de se retrouver toutes les quatre à faire ce répertoire qui nous était toutes chères. Par ailleurs, c'était pas du tout l'idée de s'exclure non plus de l'école, parce que moi je, enfin des rencontres et voilà. Mais c'est vrai que c'était un certain refuge, ouais.

le début de la chaconne de Buxtehude dans la sonate en trio Bux WV 272, jouée par Louise Ayrton au violon, Alice Trosselier à la viole de gambe et Lucie Chabard au clavecin. Nous sommes en présence de Louise Ayrton et Maria Miel Lamaga, soprano, cet après-midi au micro de Fréquence Protestante. La carrière à l'étranger, l'expatriation et puis les rencontres, le dialogue, ce sont toutes ces notions qui vous ont inspiré votre premier album et qui vous inspirent quotidiennement. Comment on fait pour transmettre son ADN dans un disque, pour ne pas faire de hors-sujet, Louise ?

0: par processus d'élimination finalement que l'on arrive à une essence artistique, je pense.
1: Après, c'est vrai aussi qu'on a mis énormément de temps à choisir un répertoire pour faire le disque, parce que ça nous tenait à cœur en fait de prendre ce temps-là, de se connaître aussi musicalement. Je pense qu'on a beaucoup à apporter toutes dans le groupe. Et voilà, on avait besoin aussi de mûrir artistiquement avant de faire ce CD.
2: Aurez-vous envie d'aborder d'autres notions au cours de votre carrière, ou ferez-vous de ce dialogue un peu d'expatrié votre fer de lance, Maria Miel?
1: Alors moi, c'est vrai que j'ai une histoire un peu personnelle de déracinement, d'exil, tout ça. Donc c'est vrai que c'est un sujet qui m'intéresse à exprimer. Là, j'ai notamment travaillé avec un artiste antillais. On monte des projets qui parlent un peu de ces sujets-là. C'est des thèmes de vie, quoi. Donc, c'est vrai que c'est intéressant d'en parler. Dans le cadre de l'ensemble, j'espère qu'on pourra continuer sur cette lancée, mais j'exprime aussi autre chose, personnellement.
0: On a d'autres projets en cours en ce moment, et donc on va faire un petit pas de côté sur ce thème qui nous a beaucoup rejointe, ce thème du déracinement, pour travailler plutôt sur Rameau. Donc c'est un véritable scoop qu'on vous annonce aujourd'hui sur Fréquence Protestante, car ce sera l'objet de notre second disque qu'on va enregistrer dans quelques mois. Voilà.
2: On sera au rendez-vous. Pour revenir donc sur ce premier disque, Tranquille Cœur, pourquoi vous vous êtes intéressé à l'influence de certains compositeurs français, notamment Lully par exemple, dans l'écriture baroque allemande?
0: En fait, c'est une page de l'histoire qui est fascinante pour nous. Alors, on a toutes trouvé ce sujet extrêmement intéressant. Un petit contexte historique rapide, mais après la guerre des 30 ans, qui a été extrêmement dévastatrice, en fait, énormément de cours en Allemagne ont eu besoin de se reconstruire, et elles se sont beaucoup reconstruites avec pour modèle la cour magnifique de Louis XIV en France, qui était une espèce de modèle de raffinement, de pouvoir aussi. Et en fait, elles se sont vraiment comparées jusqu'au point en quelque sorte prendre l'identité à la française et la transmettre aux musiciens de leur cour, et qui ont commencé à écrire à la française en prenant par exemple Jean-Baptiste Lully comme modèle de composition. On l'entend par exemple dans la suite de Fischer, dans notre disque Tranquille Cœur, en fermant les yeux, on dirait du Lully. Et voilà, et en fait, dans ces cours allemandes, au tournant du XVIIIe siècle, c'était vraiment, la France était à la mode. Et on y entendait beaucoup d'œuvres de compositeurs français qu'on a retrouvées dans des bibliothèques, etc. Donc on a cette espèce de jeu de pistes qui, pour nous, était fascinant d'explorer.

Puisque l'amitié est primordiale dans votre ensemble, pourquoi ne pas vous être appelé ensemble Adèle ? Puisque nous écoutions le duo de la paix et de la félicité dans le ballet de Lully, interprété donc par l'ensemble Théodora.

0: Bien sûr, avec les voix de Maria Miel et de Adèle Charvet.
1: Alors, c'est vrai que à partir du moment où on a fait l'objet du CD, notre amitié était déjà durée déjà depuis longtemps. Et c'est vrai que Théodora était dans notre cercle un peu plus proche à nos débuts de création de l'ensemble. Et c'est vrai qu'on a pensé à elle tout de suite. Mais par ailleurs, voilà, quand on a des ensembles invités avec notre ensemble, on essaie toujours de faire en sorte d'avoir des gens proches de nous, quoi. Et en amitié et musicalement, c'est important pour nous.
0: Ça marche très bien dans ce duo.
1: Voilà. Et donc, ma grande amie Adèle a dit oui pour faire le CD. Et voilà, on a plein d'amis, en fait, dans ce CD.
0: Comment vous considérez-vous, individuellement, comme des interprètes, des membres d'un ensemble, des messagères, des créatrices de sons, Louise, pour commencer?
2: C'est une très belle question. Je pense que on a toujours un message en fait quand on fait de la musique parce que c'est un art qui bon alors qui a des paroles en l'occurrence quand on chante, mais dans mon cas qui ne chante pas avec mon instrument en fait on essaie toujours de rechercher en fait la vocalité finalement qui n'est pas là et le message qui est derrière le son derrière les mélodies. Donc oui, j'aime bien cette image des messagères. Et donc si on peut être quatre messagères, moi ça me va très bien.
0: Et vous, Maria Miel?
1: Par contre, est-ce qu'on peut répéter la question si vous voulez?
0: Bien sûr. Est-ce que vous vous considérez comme une interprète, comme un membre faisant partie d'un ensemble, ou messagère, ou créatrice d'un son, d'une voix de... Je ne sais pas.
1: Alors, c'est intéressant justement parce que... pour la conception du CD, c'est vrai qu'en tant que chanteuse, je me suis un peu responsabilisée d'un son particulier aussi, parce que la musique baroque, c'est pas une autre vocalité, mais stylistiquement, c'est autre chose. C'est un autre travail, il faut recréer. Et puis, c'est vrai que j'avais envie d'être juste stylistiquement, mais j'avais aussi envie d'être juste vocalement. Il y a un peu ces deux écoles entre l'école de la voix et le style baroque. Et c'est vrai que moi, ça me tenait à cœur de trouver une identité au sein de cet ensemble et de vraiment créer un nouveau son. C'est vrai que, par exemple, j'ai beaucoup de moments où je vibre. Je vibre un peu plus que la normale, j'imagine, dans ce style-là et dans ce CD. Et c'est vrai que c'est quelque chose qu'il fallait que j'accepte, quoi. C'était un peu quelque chose à laquelle il fallait que je réfléchisse voilà, pour créer un son dans cet ensemble.
0: Et maintenant, la découverte du mois.
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0: Au moment où les cigales se mettent à chanter, où les écharpes tombent et les glaçons s'entrechoquent, les festivals de musique classique battent leur plein. Ce mois-ci, je ne vous propose pas de disques, mais plutôt des festivals à ne pas rater. J'en ai retenu quelques-uns, exclusivement pour les auditeurs de Fréquence Protestante. À vos crayons! En juin, si vous êtes en Île-de-France, ne ratez pas le festival Les Étoiles du Classique, fondé par Thomas Lefort, qui se situera à Saint-Germain du 19 au 28 juin. Au programme, des vedettes, un grand orchestre, de quoi vous en mettre plein la figure. Pourquoi on soutient l'initiative? Outre l'excellence musicale, ce festival fait vivre des musiciens en leur proposant des vrais cachets et non pas des cachets au rabais. Ensuite, Bach Academy, le festival orgue en fête, en Normandie, du 2 au 30 août, chaque dimanche du mois, avec des masterclass, des récitals, de la peinture. Pour les chanceux qui seront dans le sud de la France, ne ratez pas le festival d'Emmanuel Arakelian, qui était d'ailleurs l'un de mes premiers invités, et qui inaugure son festival de Saint-Maximin à Sainte-Baume du 12 au 23 août. Pour échapper aux plages bondées, il vous propose des conférences, des expositions, des concerts, du violoncelle, du chant. Et pour ceux qui resteraient à Paris même, les arènes lyriques à Montmartre du 22 juillet au 15 août, dans un lieu très confidentiel, à mi-escalier de la rue Chappe.

0: Nous sommes toujours en compagnie de Louise Ayrton et Maria Miel Lamaga, membres de l'ensemble Théodora. Avez-vous le sentiment de créer ? Maria Miel, vous nous l'avez déjà un petit peu dit. Oui, vous, ce qui vous importait, c'était de créer, de trouver un son juste. Mais voilà, j'aimerais avoir une réponse encore plus détaillée. Est-ce que vous avez le sentiment de créer dans votre vie quotidienne ?
1: Oui, à partir du moment où, en fait, ce que je trouve merveilleux dans la musique, c'est que c'est un art, en fait, de l'instantané et qui s'évapore une fois qu'on a arrêté de jouer. En fait, donc ce moment de création pure, quand on est en train de faire de la musique, enfin de jouer de son instrument et d'interpréter une pièce. Pour moi, il n'y a pas plus belle création que celle qu'on perd en un instant après l'avoir vécue. Et c'est pour ça que j'adore les concerts et qu'on vient de faire notre concert de sortie d'album il y a quelques jours. Et c'était un moment évidemment très spécial pour nous. Mais voilà, le fait de, dans un moment M, créer des sons pour qu'ils disparaissent ensuite, c'est magique pour moi. Et ce qui rend l'exercice du disque tout autre, finalement, parce que, pour le coup, là, on grave quelque chose dans le temps, dans la temporalité de notre ensemble, de notre histoire, de nos interprétations. Et donc oui, ces deux pans du métier créatif me fascinent énormément.
0: Et vous, Maria Miel, avez-vous le sentiment de créer ?
2: Oui. En plus, dans le cadre de l'ensemble, c'est vrai qu'on est quatre personnalités... Je ne vais pas dire opposées, mais en tout cas très différentes. On a chacune des choses différentes à dire. Et c'est vrai que pendant les concerts, on voit bien ces différentes énergies qu'on expose, quoi, toutes les quatre. Et puis, il y a vraiment des moments de rassemblement choisis. Et puis, il y a vraiment des moments de liberté où on dit chacune des choses un peu différentes à notre manière, quoi. Et à partir de moments où, de toute façon, voilà, on est quatre personnalités ayant chacune des choses à dire, je pense que, oui, on crée, en fait.
0: C'est quoi le rêve de l'ensemble Théodora ?
1: Je pense qu'il n'y en a pas qu'un. je pense qu'il y en a beaucoup, en fait, des rêves... Et finalement, je dirais que le plus grand rêve, c'est peut-être de ne pas avoir de trop grands rêves, finalement, parce que ça nous mettrait forcément des barrières. En fait, on a toujours fonctionné dans un mode très naturel de travail et instinctif. Donc, en fait, on aborde du répertoire, on aborde des pièces, on aborde des sujets, pas à l'aveugle, mais finalement avec l'instinct pour maître de navire et pas un but ultime qu'on aurait écrit dans un dossier Excel en disant dans 4 ans, il faut qu'on joue dans telle salle et qu'on ait enregistré tel répertoire. C'est pas du tout notre fonctionnement, donc voilà, on a des rêves et peut-être qu'en fait qu'on ne les connaît pas encore, mais en tout cas ils nous habitent et c'est évidemment ce qui fait qu'on est encore ensemble, qu'on travaille encore ensemble et qu'on a des envies et que surtout en fait on développe de plus en plus d'envies communes, et c'est ça qui est merveilleux, c'est que c'est comme disait Maria Miel tout à l'heure, on est quatre personnes très différentes avec tous nos bagages et nos rêves personnels différents, mais finalement tout ça se rejoint dans une envie, un mouvement commun.
0: Et en parlant de rêves, on peut parler du futur proche. Et il me semble que vous allez jouer à Montpellier, Maria Miel, avec l'ensemble Théodora, bien sûr. Ce sera donc en juillet.
2: Oui.
0: On pourra vous écouter. Et quel festival ? Comment il s'appelle déjà ?
1: Montpellier Radio France Occitanie. Alors, je ne sais plus si c'est dans cet ordre-là, mais en tout cas, il y a tous les mots.
0: Il y a tous les mots. Donc, pour ceux qui seront à Montpellier, vous pourrez écouter l'ensemble Théodora début juillet. Alors là, c'est l'heure des questions staccato. Le principe est très simple. Vous essayez vraiment de me répondre un, deux mots, trois mots, voilà, une phrase. pas plus. Et on va peut-être faire une sur deux. Par exemple, on va commencer par vous, Maria Miel. La journée type de l'ensemble Théodora, quand vous répétez ?
2: Faire des blagues. Donc rigoler, très important. Manger, très important. Bien manger surtout, très important. Et éventuellement lire de la musique.
0: On adore. Moi, je veux bien vous intégrer votre ensemble.
2: Et raconter les ragots.
0: Ah, j'ai oublié. Un ensemble de musique de chambre prend-il des vacances, Louise ?
1: Non. Vraiment, en tout cas, pas en ce moment. On devrait en prendre parce que c'est évidemment dans les moments de vacances qu'on se ressource et qu'il faut faire plein de choses très différentes de notre métier pour pouvoir avancer. Mais en ce moment, on est très occupés et on a de la chance.
0: Tant mieux.
2: Bah, c'est surtout qu'on est obligé de rester en contact tout le temps, tout le temps, tout le temps, même quand on n'a pas forcément d'échéance.
0: Un groupe de musique de chambre que vous admirez, Maria Miel ?
2: Cet étrange éclat ?
0: Votre radio préférée, Louise ?
1: Ouh ! Eh bien, je dirais fréquence protestante.
0: Ah bah alors là, on n'aurait pas deviné.
1: Quel hasard.
0: Ah, c'est étrange. Hein. Votre routine pré-concert, Maria Miel ?
2: Se doucher, si c'est possible. faire une sieste, si possible. Sinon, voilà, un échauffement physique. Alors, pas forcément manger. C'est vrai que moi, j'ai pas forcément besoin... Des fois, j'aime bien avoir un estomac pas très plein. Être avec mes copines de concert, je trouve ça assez important. Et voilà.
0: Alors, merci à toutes les deux d'être venues représenter l'ensemble Théodora. On embrasse Alice et Lucie, qui nous écoutent peut-être. Merci à Rémi à la régie. Merci à vous d'avoir écouté Fréquence Protestante. Et avant de se quitter, deux mots sur le dernier extrait que vous avez choisi, donc Montmartre de Django Reinhardt. Louise, peut-être ?
1: Oui, c'est un extrait en hommage en fait à notre lieu de répétition. Alors on a la chance d'être à la Fondation Saint-Gerre-Polignac depuis quelques années en résidence, mais en fait avant d'avoir cette chance, on se retrouvait en fait un peu par hasard dans le quartier de Montmartre, qui est un quartier familial pour l'une de nos membres, Alice. Et dans un lieu en fait qui nous a vraiment vu grandir, et c'est un quartier qui nous a vu grandir. Ça fait très longtemps en fait qu'on fait de la musique ensemble, et voilà, c'est un quartier de Paris qu'on affectionne tout particulièrement parce que on a vu des heures passer à déchiffrer de la musique, à maturer des projets, à partager des repas, voilà, vraiment vivre ensemble. Donc c'est donc Montmartre.
0: Et ben merci beaucoup à toutes les deux.

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0: Bonjour à tous, je suis ravi d'accueillir aujourd'hui Mélanie Lévy-Thiébaud, qui a une carrière très intéressante puisqu'elle est chef d'orchestre et elle va nous parler un petit peu de son métier, sa passion pour la musique, comment elle y est arrivée. Mélanie, je vous laisse la parole.
1: Ah bah écoutez, bonjour, merci de votre accueil. Comment j'y suis arrivée? En fait, je crois que j'ai été parachutée. Je me suis réveillée un matin, j'avais 6 ans. Je suis allée frapper à la porte de la chambre de mes parents. Je leur ai dit, j'ai trouvé, je vais être chef d'orchestre. Ils m'ont répondu, écoute, c'est dimanche, on dort encore une demi-heure.
0: Laisse-nous 30 secondes
1: voilà.
0: Pour réfléchir.
1: Exactement, oui. Et puis tu as 6 ans, donc on en parle tranquillement. Et à partir de là, ça ne m'a jamais quittée. Sachant que j'habitais au Maroc et qu'à l'époque, il n'y avait pas encore toute la musique occidentale. Qu'il y a maintenant, il y a des festivals, il y a des orchestres.
0: Oui.
1: J'entendais, moi, petite, de la musique orientale et la musique de ma mère, Grassane Finzi, qui est compositeur, et c'était de la musique dans les années 70, hyper d'avant-garde. Moi, j'entendais Xenakis, Boulez, Stockhausen à la maison.
0: Oui.
1: Et je piquais des disques dans leur discothèque, Mozart, Schubert, Beethoven, je m'enfermais dans ma chambre, je montais sur un tabouret, je dirigeais. Et je trouvais ça extraordinaire. Et je pensais que dans ma chambre, debout sur un tabouret, j'étais déjà chef d'orchestre. Et c'est ma mère qui m'a dit, attends, il va falloir quand même que tu fasses des études assez poussées.
0: Un peu de solfège.
1: Voilà,
0: commence,
1: voilà.
0: Oui.
1: Un peu de solfège, un peu de piano, un peu d'histoire de la musique, un peu d'écriture, un peu... Voilà, et je me suis dit, ah ben, c'est quand même lourd, mais c'était ancré en moi comme une révélation.
0: Oui, mais donc vous aviez au départ une prédisposition quand même.
1: Je vais l'avouer aux spectateurs qui nous écoutent, tous nos auditeurs, je n'étais pas très douée en réalité. Ma mère était vraiment surdouée, et moi je n'ai pas pris les surdons de ma mère. J'étais pas très douée, il a fallu que je travaille énormément, mais je crois que j'étais douée pour être chef d'orchestre en réalité.
0: Oui.
1: La communication avec l'autre, embarquer les gens, et j'aimais la musique par-dessus tout. Donc travailler n'était pas un problème, je voulais découvrir, je voulais apprendre, je n'avais pas l'oreille absolue, mais tout ça se travaille, c'est pour encourager les gens à chanter, à écouter de la musique, on finit par chanter juste, par avoir le cerveau qui vraiment apprend la musique et tous les détours, et je l'ai fait.
0: Alors, vous avez commencé par quel type d'instrument pour apprendre la musique?
1: Alors, j'ai commencé par le piano, parce que c'est un instrument très intéressant, justement, pour la polyphonie. Ça permet de jouer toutes les partitions d'orchestre, de les réduire au piano, de les entendre, de les sentir physiquement. Et puis, à un moment donné, où je faisais, je sais pas, 8 heures par jour de piano, j'en pouvais plus. J'ai dit, enfin, moi, je veux être chef d'orchestre, j'en ai vraiment ras-le-bol de travailler le piano. L'idée est venue de me mettre au clavecin, donc l'ancêtre du piano, qui demandait beaucoup d'adresse, beaucoup d'agilité, mais le répertoire est moins lourd que celui du piano, moins énorme aussi. Ça m'a permis de rentrer au CNSM, Conservatoire National Supérieur de Musique de Paris, c'est notre haute école à nous,
0: il y en a une
1: à Paris, une à Lyon, et surtout de découvrir tout le pan de la musique que j'allais rater finalement, du Moyen-Âge jusqu'à Jean-Sébastien Bach, puisque dans le baroque, il n'y a pas vraiment de chef d'orchestre, ce sont des petits orchestres, donc finalement, heureusement que j'ai découvert tout ça, que j'ai travaillé tout ça à fond, parce que ça m'a vraiment porté pour comprendre ensuite Haydn, Mozart, Beethoven, Schubert, d'où vient toute cette musique dite classique.
0: Oui.

0: Une petite question technique très simple. La différence sur le piano et le clavecin, je connais les sons qui sont différents, c'est plus compliqué du piano.
1: Alors en fait, la grande différence, c'est que sur le piano, ce sont des marteaux qui frappent les cordes.
0: Et le
1: clavecin qui donne ce son si métallique, mais extraordinaire, ce sont des petits becs qui pincent la corde. Donc l'effet de percussion très doux du piano, très englobant du piano, est vraiment très métallique au clavecin et passionnant. Et puis, vous le savez, il y a un versement des touches noires, touches blanches, donc ça c'est très marrant. Oui. Les touches blanches sont noires, les touches noires sont blanches. Donc quand on passe d'un à l'autre, on est paumé au début.
0: Alors, donc vous apprenez la musique, et comment est venue l'idée et vos premiers pas pour diriger un groupe, un orchestre ?
1: Alors, en réalité, j'apprenais le clavecin, donc j'étais très contente au CNSM, je m'épanouissais beaucoup, mais je ne faisais pas de direction d'orchestre. Et la direction d'orchestre, on ne la commence pas comme l'instrument à 4 ans ou à 5 ans. Il faut déjà avoir un bagage extraordinaire, et la direction d'orchestre devient quelque chose qui, on va dire, transcende tout ce qu'on a appris, toutes nos études. Et je suis allée un jour à Lille voir un concert, et c'était Antoni Rosmarbach, qui est un chef catalan, disciple du grand Sergiu Celibidache, qui dirigeait. Et je suis tombée, mais en extase, devant ce chef. Et j'ai eu la chance de voir le chef que je voulais être. Et je suis allée le voir. Je lui ai dit, voilà, maestro, voilà où j'en suis. Je suis au CNSM, je fais du clavecin. Mais moi, depuis petite, je vais être chef d'orchestre. Et j'ai entendu une phrase incroyable. Il m'a dit, ah oui, la direction d'orchestre, pour les femmes, je ne suis pas sûre. Alors, c'était il y a très longtemps, ça, bien sûr.
0: C'était il y a très longtemps.
1: Oui. J'ai fait comme si je n'avais pas entendu. Et j'ai dit, bon, très bien. Alors, il faut faire quoi pour travailler avec vous? Il m'a dit, il faut passer le concours pour rentrer au Conservatoire supérieur du Lycée de Barcelone, là où j'enseigne. Oui. J'ai eu ce concours et j'ai travaillé avec lui. C'était extraordinaire. Et il m'a accompagné jusqu'à gagner un concours international à Madrid. Donc, j'ai vraiment fait mes études de direction à Barcelone avec lui.
0: Et vous vous souvenez de vos premières directions, votre première direction de...
1: Oui, je me souviens le premier jour où j'ai levé le bras panique devant 60 musiciens, 70 musiciens, et que quand j'ai rebaissé le bras, le son est arrivé. Je l'ai pris, vous savez, comme une énorme vague où on se dit, mais je vais reculer, finalement je passe en dessous, je passe au-dessus. Qu'est-ce que je fais avec cette vague? J'ai eu cette sensation de vague, de mur d'eau comme ça devant moi, et c'était un mur de son. Et je me rappelle avoir reculé sur le podium, tellement ça m'avait impressionné. Et après, il faut avancer et finalement rentrer dans le son pour pouvoir guider, diriger, etc. Mais la première sensation du son, c'est quelque chose d'extraordinaire.
0: Une petite question technique. C'est la main droite qui tient la baguette, c'est ça?
1: Alors oui, c'est la main droite qui tient la baguette.
0: En deux mots, comment...
1: En deux mots, ça va être dur, mais
0: voilà. Effectivement,
1: c'est la main droite qui tient la baguette. Alors moi, j'ai fait 15 ans de sabre. On vous dira que le sabre aussi, le sabre japonais, le yaido, on vous dira aussi que le sabre se tient à la main droite et que c'est la main émissive. C'est-à-dire que c'est là où vraiment on donne l'indication. Et c'est vrai que la main gauche, qui en sabre reste pas loin de du fourreau, en fait, qui reste en garde, etc., en direction d'orchestre, va pouvoir être plus libre, moins sémaphorique, puisque la droite va être vraiment... on dirige la mesure, on donne quelque chose de clair pour les musiciens, et la main gauche va venir ajouter l'émotion, les effets, je modèle plus le son avec la main gauche.
0: D'accord.
1: C'est très schématique ce que je vous dis, parce qu'en réalité, les deux font tout, mais voilà, si on pouvait... donc je tiens ma baguette dans la main droite.
0: D'accord. Alors vous avez eu un orchestre qui s'appelait le Paradoxe, je crois.
1: Absolument, j'ai un orchestre qui s'appelle le Paradoxe.
0: Dites-moi de vous.
1: J'avais un orchestre qui s'appelait Manifesto, qui était vraiment le manifeste de l'art tel que je voulais le montrer, jusqu'au Covid. Alors, parallèlement, je dirige d'autres orchestres à l'étranger, j'avais monté ma propre structure pour faire des projets plus innovants, plus personnels aussi. Et puis, pendant le Covid, je me suis dit, mais où t'en es? C'est le moment, c'était le moment, dans le confinement, de se poser les questions de où on en était tous, et c'était très intéressant. Et je me suis dit, est-ce que tu es contente? Est-ce que tu es heureuse? Et là, je ne sais pas pourquoi, je me suis mise à réécouter les musiques de ma mère, c'est-à-dire Xenakis, Boulez, ses œuvres à elle. Je me suis rappelé qu'elle démontait le piano, elle grattait dedans avec une fourchette, elle trouvait ça génial. Moi, j'étais assez apeurée. Et finalement, je me suis dit, mais toute cette musique contemporaine que je n'ai pas dirigée jusque-là, elle est passionnante. Et pourquoi elle ne plaît pas? Et j'ai monté le paradoxe parce que pour moi, c'est le paradoxe de ce siècle, aujourd'hui, 21e siècle. C'est qu'on a switché un peu le 20e au niveau de l'art parce que c'est devenu compliqué, c'est devenu très abstrait, c'est devenu même abscon, mais même en peinture, mais même en tout l'art. Et je me suis dit, je vais reprendre tout ce 20e siècle et je vais l'expliquer. Donc, je fais des concerts très pédagogiques sur la musique du 20e siècle, sur Stockhausen ou sur Boulez, en expliquant comment c'est fait, que les gens n'aient pas peur, sortent en disant, waouh, j'ai compris, et en fait, c'est intéressant, et en fait, c'est beau. Donc, je refais du pédagogique parce que je pense qu'on ne peut pas avancer dans ce 21e et continuer d'être hyper avant-gardiste si on n'a pas compris ce que le 20e voulait, avec en chef de file

0: Arnold Schoenberg, qui a complètement cassé le système de la musique.
1: Oui, oui. C'est vrai que, du coup, les classiques, bon, Mozart, Beethoven, c'est facile, mais quand on aborde cette époque-là, on est désorienté.
0: On est désorienté parce que Schoenberg a décidé qu'après Strauss, on ne pouvait plus écrire de la musique avec Do majeur, Mi majeur, etc. Et déjà, Strauss, c'était la tonalité élargie. Il avait déjà commencé beaucoup de dissonances. Et il a complètement tout cassé en disant il faut faire le dodécaphonisme, les douze sons, le sériel. C'est trop long à expliquer, mais il nous a complètement perdus. Hein. Et puis, il n'a pas communiqué, finalement. Il n'a pas donné de mode d'emploi. Et on s'est tous retrouvés complètement désarmés devant cette musique. Bien qu'il ait eu sa période, lui, post-romantique, qui est sublime aussi, mais il s'est dit je ne peux pas continuer d'écrire comme ça, il faut qu'on change de système. Mmh. Et ce changement de système a été terrible pour tout le monde. C'est l'art abstrait, c'est l'art nouveau.
1: Alors, avoir un orchestre, c'est une aventure humaine aussi. C'est musique, d'abord une aventure musicale, puis humaine. Parle un petit peu du côté humain.
0: Absolument, le côté humain est essentiel. Hein. Oui. Il est essentiel, d'autant plus que ce sont des... dans mon orchestre, ce sont des gens, des jeunes qui sont sortants des hautes études. Donc, il y en a qui sont dans la Haute École de Genève, CNSM de Lyon, CNSM de Paris. J'étais même en partenariat avec le Pôle Sup 93. Donc, ils ont fini et ils sont sur le terrain. Mais quand ils sont sur le terrain, la plupart du temps, ils passent des concours pour rentrer à l'Orchestre de Paris, à l'Orchestre de Bordeaux, à l'Orchestre de Lille, enfin voilà. Mais tant qu'ils ne sont pas dans ces orchestres-là, s'ils veulent être musiciens d'orchestre, le paradoxe devient une passerelle aussi entre la sortie de leurs études et l'orchestre dans lequel ils vont être. Et j'axe surtout les concerts sur le 21e siècle, 20e, 21e siècle. Et eux-mêmes me disent, mais on n'a pas appris ça au conservatoire. Mais c'est normal, parce qu'ils n'ont pas le temps. Il faut apprendre à jouer tous les concertos du répertoire. Et en plus, là, je leur fais découvrir Varèse, Charles Ives, Tristan Murail. Et donc, c'est aussi formateur pour eux, cette passerelle de l'art contemporain, finalement. L'art moderne et l'art contemporain.
1: Donc, ils travaillent d'abord avant un concert, ils travaillent en particulier, seuls ou travaillent en groupe?
0: Alors, les musiciens, tous les musiciens travaillent personnellement d'abord chacun dans son coin. Ils ne se rencontrent pas entre eux et ils se rencontrent d'un coup avec le chef en répétition. Et là, ça va très vite. On commence les répétitions le mardi et le vendredi, on est déjà en concert. Avec en gros 2 services par jour, donc 6 heures par jour de travail. On fait 3 fois 6 heures, ce qui est rien pour un concert d'une heure et demie. On a plein d'œuvres à jouer. Donc, ça leur demande d'être prêts déjà quand on commence. Donc, ils sont très forts. Ils lisent les partitions comme on lit un bouquin. Hein. On lit, les partitions comme on lit un livre. Donc, évidemment, pour eux, c'est naturel. Hein. Donc, voilà.
1: Oui, d'accord. Je crois aussi que vous nous organisez des rencontres, quelquefois, dans des entreprises.
0: Oui, alors, merci d'avoir utilisé le mot rencontre, parce que c'est surtout des conférences. Et donc, c'est une rencontre avec le public sur tout ce dont je viens parler, sur tout mon métier. En réalité, je parle surtout de management, qui est le chef d'orchestre, comment il manage tous ses musiciens, et puis une équipe technique aussi, une équipe administrative. Oui. Et on fait des parallèles entre les entreprises et les orchestres.
1: Oui, c'est très bien. Bon, maintenant, je crois que vous allez nous présenter c'est un morceau que vous avez choisi, qui s'appelle
0: La nuit transfigurée, de Arnold Schoenberg, justement, dont on vient parler. Oui. Mais ce n'est pas le Schoenberg qui choque, c'est le Schoenberg qui encore est vers Richard Strauss et qui dit, mais ok, voilà, on sait écrire comme ça, post-romantique, mais attention, je vais changer. La nuit transfigurée.
1: Très bien, je vous remercie, on va l'écouter.

0: Je vous remercie, Mélanie, c'est absolument superbe de découvrir ce morceau avec vous. Je crois qu'également, vous écrivez des livres. Il y a un livre qui est sorti dernièrement. Est-ce que vous pourriez nous en dire deux mots, s'il vous plaît ?
1: Alors oui, c'était une très très belle expérience. En 2022, j'ai sorti une histoire vivante de la musique. Et c'est une histoire qui part du psaume hébraïque même jusqu'à Boulez justement, jusqu'à Schoenberg, Boulez et tous les compositeurs contemporains. Et ça a été une très belle surprise pour moi d'écrire un livre parce que c'était une histoire de la musique vivante parce que c'était la mienne. C'est pas un livre encyclopédique, il y en a déjà des milliers magnifiques
0: oui,
1: sur la
0: oui,
1: musique.
0: Oui, oui.
1: Là, c'était vraiment mon histoire de la musique à moi, avec les compositeurs que j'aime, ceux dont j'ose dire, bah écoutez, je vous en parle mais je n'aime pas tellement et voilà pourquoi je n'aime pas
0: oui.
1: Donc j'argumente aussi mes choix finalement oui, et mes
0: oui,
1: amours
0: oui.
1: par rapport à la musique et je devais écrire 300 pages, il y en a 500 et quelques je crois parce que c'est finalement toute ma vie depuis que je suis petite que j'ai mis dans cette histoire de la musique et ça a été vraiment une expérience avec chaque compositeur par exemple je me souviens quand j'ai écrit le chapitre sur Schubert. Je me suis mise à pleurer, à tout réécouter. Mmh. Son voyage d'hiver m'a émue au plus haut point. Ce jeune homme qui écrit des choses aussi profondes. Il est décédé très jeune, à 31 ans, je crois. Donc, c'est vrai que ça a été comme refaire mon chemin. Une réintrospection, mais pédagogique pour que les gens comprennent. Et bien sûr, je vais jusqu'à Schoenberg où j'explique voilà, tout ce renouveau de la musique. Hein.
0: Alors, vous dites une chose intéressante que j'ai entendue, que j'ai lue. Il n'y a pas de mauvaise musique, pas de mauvais morceau de musique. C'est parce qu'on ne sait pas les...
1: Absolument, voilà. On ne les comprend pas la
0: Alors,
1: plupart
0: allez-y,
1: du temps.
0: Ça m'intéresse.
1: Mais
0: ça.
1: Ben, des fois, on ne les comprend
0: Parce
1: pas.
0: Que...
1: Je vous donne un exemple très concret.
0: Oui, je vous écoute.
1: Dernièrement, j'ai redirigé une œuvre de Gabriel Fauré qui s'appelle Masque et Bergamasque. Et je n'aime pas du tout cette œuvre. Et j'étais obligée de la faire dans le contexte dans lequel je fais, parce qu'on nous impose des fois les programmes. Je me suis dit, oh là là, on me redonne Masque et Bergamasque. Franchement, c'est un Fauré que je n'aime pas, qui n'est pas... Et en retravaillant là, je me suis dit, mais ma pauvre, tu es passé à côté.
0: Oui.
1: Tu es passé à côté parce que tu l'as mal analysé. Tu es passé à côté parce que tu n'as pas compris dans quelles circonstances il a écrit cette œuvre, où il en était, lui, parce qu'il a eu des problèmes de surdité. Il entendait les aigus trop hauts, les graves trop bas. Donc il y a des... Je me suis dit, mais voilà, il faut connaître bien tout le contexte. J'étais passé à côté. Et je me suis dit, voilà, c'est la connaissance aussi qui nous amène à apprécier l'œuvre. Je suis allée voir dernièrement, et je conseille à tout le monde d'aller voir l'exposition Matisse au Grand Palais.
0: Oui.
1: Moi, Matisse, Henri Matisse, très bien, ce truc. Beau, mais je n'étais pas. L'exposition m'a explosé à la figure.
0: Oui.
1: De voir les tableaux, que l'exposition est extrêmement... Voilà, c'est des révélations dont on s'était fait des idées, parce qu'on est passé peut-être un peu vite, parce que, bon, telle période, en peinture m'intéresse moins, ou forêt, ça m'intéresse moins. Est-ce qu'on est allé jusqu'au bout pour être sûr qu'on n'aimait pas ? C'est toujours la question qu'il faut se poser.
0: Oui. C'est vrai que de premier abord, on peut ne pas aimer, mais effectivement, vous avez raison, si on fait l'effort de chercher un peu plus, d'écouter un peu plus, c'est comme lorsqu'on écoute un disque où il y a plusieurs morceaux, il y en a un qu'on n'aime pas du tout, et quand on le réécoute une fois, trois fois, quatre fois, cinq fois, on dit, il y a quelque chose derrière.
1: Parce que, et vous avez raison, c'est en fait le j'aime ou j'aime pas,
0: oui.
1: C'est pas suffisant
0: non,
1: pour
0: ça
1: là.
0: Suffit pas.
1: Ça ne sert à rien.
0: Rien.
1: J'aime,
0: non.
1: J'aime pas. C'est tout d'un coup, ça me procure rien, ça me procure quelque chose, et pourquoi l'autre me procure rien, etc.
0: Oui. Alors, il y a un point que je voudrais aborder avec vous qui me semble intéressant, c'est que j'ai l'impression que vous êtes d'accord avec moi, c'est que la musique transcende l'homme.
1: Complètement.
0: Bon.
1: Je pense qu'elle nous permet de dire les
0: depuis
1: choses qu'on a...
0: Depuis la nuit des temps.
1: Allons-y à la nuit des temps.
0: Oui, oui, oui.
1: Depuis le psaume hébraïque, depuis la musique religieuse, la musique, d'ailleurs je commence mon livre par ça, la musique n'était faite que pour une seule chose, louer Dieu. Et on ne pouvait pas faire autrement. D'ailleurs, la carte augmentée do, fa, dièse qui va au sol est tellement attractive qu'elle était interdite. On l'appelait diabolus in musica, c'est-à-dire qu'il y avait même des effets...
0: La musique du diable.
1: La musique du diable, il y avait même des effets harmonique ou d'intervalle qui était interdit. Mais la musique était pour autant sublime, parce que la musique religieuse, elle est sublime, elle est monodique, et puis elle devient polyphonique, à deux voix, à trois voix, à quatre voix. Et c'est une musique exceptionnelle, mais elle loue Dieu. Et puis c'est à la Renaissance où on s'est dit, bon, finalement, on pourrait peut-être sortir un peu des temples et faire la musique dans la rue. Et là, ça commence à être la musique du plaisir. C'est les troubadours, les trouvères.
0: Oui.
1: Et ça commence à être la musique du plaisir, des sens, surtout. Et là, on va commencer à se dire, ça peut être divertissant, ça peut être très sensuel. Et ce qui est beau, c'est que dans cette musique divertissante et sensuelle, la musique religieuse continue. Et elle continue encore aujourd'hui. Elle ne nous a jamais abandonnés.
0: Est-ce que vous êtes touché, par exemple, Bon, on peut dire que vous êtes de confession juive, mais est-ce que vous êtes touché par les chants grégoriens, par exemple ?
1: Ah, mais ça me bouleverse complètement. Pour moi, il y a beaucoup de musicologues et de musiciens qui disent, et je peux éventuellement en faire partie, de dire après la musique du Moyen-Âge, le chant grégorien, oui, plus rien n'a été inventé de plus beau. Alors j'ai une passion pour Claude Debussy, donc évidemment je ne peux pas complètement adhérer à ça, mais c'est vrai, il y avait une pureté, quelque chose, et les psaumes hébraïques, nous à la synagogue, qu'on cantile, c'est de la cantilation, c'est même pas encore du chant, hein, c'est une cantilation avec des hauteurs de notes et tout, c'est à tomber de beauté, c'est à tomber de beauté. Et ce qui est beau, c'est que nous on continue dans les synagogues, dans les églises à chanter tout ça, ça ne disparaît pas, c'est ça qui est beau.
0: Alors c'est vrai que dans les synagogues vous chantez beaucoup, c'est très beau, j'aime beaucoup vos chants. Dans les églises ça commence à revenir, mais ça a été longtemps occulté, le chant, on ne chantait plus. C'est dommage, une expression de prière quand même.
1: Alors oui, complètement, c'est une expression de ferveur et d'élévation, hein. Oui. Et puis les vibrations sonores du chant que ça procure à l'intérieur, c'est pas du tout les mêmes que quand on parle. Oui. Et donc quand on chante, on sent vibrer quelque chose qui peut nous élever.
0: Tant qu'il y a une relation avec quelque chose de physiologique,
1: complètement.
0: La musique, c'est vrai, quand on écoute de la musique, elle peut vous faire vibrer, elle peut vous donner le moral, peut vous donner une forme,
1: appeler l'émotion,
0: vous faire entrevoir des univers que vous n'avez pas soupçonnés. Est-ce que vous êtes d'accord avec ça?
1: Je suis complètement d'accord, et pas seulement pour la musique religieuse, pour toute musique. Figurez-vous que moi, je suis une passionnée de musique métal. De hard rock et de métal. Oui. Et alors, pourquoi j'ai commencé à écouter du métal? Parce qu'avec la musique contemporaine, on travaille beaucoup avec les ordinateurs, il y a des façons d'enregistrer qui sont extraordinaires. Et j'ai commencé à voir comment la musique était enregistrée, et j'ai remarqué que le métal avait toujours des qualités d'enregistrement extraordinaires, parce qu'il flirte avec le bruitage, il flirte avec des effets d'instruments absolument extraordinaires. D'ailleurs, beaucoup de gens du métal viennent du classique, hein, parce qu'il faut énormément de technique. Et là, je me suis dit, ouais, il y a quelque chose qui sort de notre trip. Il y a une colère aussi, il y a une ardeur aussi. Et d'ailleurs, c'est très drôle parce que je suis allée écouter les groupes de métal israéliens, et c'est mystique. Il y a des groupes mystiques, vraiment. Donc, c'est assez intéressant. Finalement, toutes les musiques continuent de nous appeler vers Dieu et continuent de nous appeler vers le concert, le divertissement. Mais ça se rejoint, en réalité, ça se rejoint.
0: Pourquoi, d'après vous, l'homme, depuis la nuit des temps, a envie d'aller vers la musique, l'élève, et pourquoi il a envie de chanter?
1: Je pense qu'on peut faire le parallèle, le miroir avec la poésie. C'est-à-dire à partir du moment où il a abandonné le texte, la parole de la conversation, il s'est dit comment je peux mettre en art finalement cette conversation. La conversation que nous avons tous les deux ce matin, elle est passionnante, elle est intéressante, et tout d'un coup, est-ce qu'il y a des phrases, est-ce qu'il y a des choses qui pourraient être mises en exergue et finalement être magnifiées? Je pense que c'est pour magnifier la parole, donc la poésie est sublime de ce point de vue-là, et finalement de cette parole, la poésie c'est déjà de la musique, hein. Il y a tout le rythme, le souffle des vers, l'organisation d'un poème, des strophes, etc. Ben, tout d'un coup, on a eu l'idée d'enlever la parole d'une certaine manière. Alors, l'opéra n'enlève pas la parole, mais la musique symphonique, la musique de concert, effectivement, dit on le tente sans parole. Et on s'est rendu compte que la musique sans parole, pour ne citer qu'une œuvre de Mendelssohn, voilà, tout d'un coup, nous apporte aussi. Et finalement, devient un langage universel. C'est intéressant, ça.
0: Alors, ce qui est intéressant aussi, c'est que je vous reçois parce que vous faites partie d'une synagogue qui est la synagogue Copernic, c'est le judaïsme en mouvement. Vous pouvez en dire deux mots sur le judaïsme en mouvement par rapport, ça veut dire quoi? Vous allez vers les autres ou au contraire, vous vous rétractez sur vous-même?
1: Alors, se rétracter sur vous-même, c'est absolument interdit. C'est interdit.
0: On va vers les...
1: Oui, bien sûr. Alors, le judaïsme libéral, ce qui est magnifique, tel qu'il est porté par judaïsme en mouvement, donc qui comporte plusieurs synagogues, dont Copernic, c'est un judaïsme où il y a toutes les règles. D'ailleurs, quand il y a des conversions et tout, on apprend les règles du consistoire en réalité, les règles de l'orthodoxie, mais on donne une forme de réforme, une forme de libéralisme qui devient un judaïsme éthique. Éthique, par exemple, sur la parité homme-femme. Donc, on a des rabbins femmes. Je peux monter à la Torah, allumer les bougies de Shabbat, lire dans la Torah, alors que les femmes ne pouvaient. Et puis, on est mélangé avec les hommes en bas. S'asseoir à côté de nos potes, on peut s'asseoir à côté de son mari, de nos fils. Ça, c'est très, très beau. Et ça n'empêche pas qu'on se tient extrêmement bien à la synagogue, bien sûr.
0: Hein. Qu'est-ce qui a déclenché ce mouvement? Parce qu'autrefois, c'était très séparé, hommes-femmes, et il y avait une hiérarchie.
1: Il y a eu le mouvement Ma Sortie, déjà, qui était un mouvement orthodoxe réformé.
0: Ma Sortie, qui a été
1: très intéressant, parce que justement, les hommes et les femmes étaient, comme d'ailleurs, anciennement, je crois, je parle sous votre contrôle, dans les églises, les femmes d'un côté et les hommes de l'autre, sans que les femmes soient en haut, derrière un rideau ou cachées, voilà, mais c'était séparé mais tout le monde en bas, donc tout le monde moi ce qui m'embête de pas être en bas c'est que quand on a un rabbin à la Teva qui est là à la Torah et qui emmène par son énergie, par sa ferveur tout le monde, et eh ben moi j'ai envie d'être en bas avec lui, oui. D'être pas loin.
0: La Théva, vous vous appelez
1: c'est l'hôtel, en fait. L'hôtel, c'est l'hôtel, oui. Voilà, d'accord, exactement. Okay. Et donc, après, ouais. Quand on est en haut, on perd complètement cette énergie. Mmh. C'est moi, c'est une question d'énergie. Mmh. Donc, être séparé à droite, par exemple, les femmes, à gauche, les hommes, je trouve, pourquoi pas. Mmh. C'est pas mal, on est tous en bas. Mmh. Mais ce que je veux en plus, moi, j'apprends l'hébreu biblique, je travaille énormément, je travaille la Mishnah, c'est pour participer à l'office. Et c'est ça qui est extraordinaire dans ce judaïsme libéral, c'est que la femme peut participer à l'office. Et c'est le rabbin Philippe Haddad qui m'avait dit, mais vous savez, aujourd'hui, les femmes sont polytechniciennes, pilotes de ligne, chirurgiennes, voire chefs d'orchestre. Pourquoi elles ne pourraient pas étudier et faire la même chose que nous?
0: Bravo.
1: Et voilà, moi je dis bravo à cela.
0: Alors, Mélanie, que pensez-vous du christianisme des chrétiens?
1: Alors moi, j'ai une relation au christianisme, surtout grâce à Jésus. Parce que Jésus est dans notre musique non-stop. Et j'ai passé ma vie à diriger les cantates de Bach, les requiem de Forêt, de Mozart, de tout le monde. Et j'ai abordé vraiment les évangiles par la musique, en réalité, et qui est sublime. C'est un répertoire, nous, qui est sublime. Aujourd'hui, même Arvo Pärt, qui continue d'être... Il a 96 ans, je crois, Arvo Pärt. Donc, il écrit de la musique contemporaine, mystique. C'est un grand, grand croyant. Il a une foi absolument extraordinaire. Et j'avais d'ailleurs osé un jour faire une sorte de montage entre la Passion selon saint Jean et la Passion selon saint Matthieu de Jean-Sébastien Bach. Et j'étais, avant de faire ce montage, pour pas faire d'erreur, j'avais relu tous les évangiles. Et j'avais pris une claque de cette beauté, de cette passion de Jésus, toute cette vie qui se déroule. Et c'est, ça m'avait...
0: Sur trois ans. Hein.
1: Absolument, absolument. Alors que c'est une fresque, on a l'impression qu'il est de tous les temps, finalement.
0: Il a monté une belle entreprise, parce qu'il y a quand même des milliards de personne qui le suit, hein.
1: Incroyable, incroyable. Et toute la musique a été faite pour lui. Sûr, c'est surtout ça. Hein. Donc, alors d'ailleurs, il y a une petite anecdote au fronton de nos scènes. Vous savez, on a le côté jardin et le côté cour. Quand on regarde la scène, et on a un moyen mnémotechnique pour s'en rappeler. Quand on est face à la scène, on écrit Jésus-Christ en haut de la scène. Oui. Le J, c'est jardin. Le C, c'est cour. J'ai essayé avec Moïse et Abraham, mais ça marche pas. Mais il mérite d'être au fronton de nos scènes parce qu'effectivement, il a par l'aspiration qu'il a apportée, même au nom chrétien, à ceux qui étaient athées.
0: Bien sûr,
1: il a vraiment porté cette envie de musique, cette envie de foi finalement musicale. Et quand j'avais fait ce montage des deux passions, j'avais vraiment pris une claque sur cette façon de raconter.
0: Donc, un très grand prophète qui n'est pas Dieu sur terre pour vous, ça c'est tout à fait entendu, ça ne pose aucun jugement là-dessus. Et j'aimerais terminer l'émission par une phrase d'un Beatle qui s'appelait George Harrison, qui avait une question chrétienne, et qui est mort assez jeune, à 53 ans, d'un cancer, et qui avait dit, vraiment à la fin de sa vie, « Tout peut attendre, sauf la quête de Dieu, aimez-vous les uns les autres. » Qu'est-ce que vous en pensez ?
1: J'applaudis des deux mains.
0: Oui. C'est formidable.
1: Des deux mains. Mais bien sûr.
0: Quelqu'un
1: qui
0: a connu la fortune, la popularité, etc., qui termine sa vie en disant, finalement, tout peut attendre sauf la quête de Dieu.
1: Hein. J'ajouterais peut-être, si je me permets, à ce grand homme que j'adore, bien sûr, c'est qu'il y a une chose qui n'attendra jamais, c'est le travail qu'on doit faire sur soi. Ça, c'est moi depuis petite, je me questionne sur l'humain. J'ai beau être mystique, avoir une rencontre sublime avec Hachem, avec Dieu. Le travail sur soi est essentiel. On dit toujours que l'autre est un miroir, c'est faux. L'autre est unique, on est unique. Et travailler sur soi, comme je l'ai fait avec les 15 ans d'arts martiaux, avec la musique, avec la religion, c'est justement pouvoir faire ce qu'il dit, aller vers l'autre.
0: Oui. Très bien. Écoutez, Mélanie, je vous remercie, c'était passionnant. Nous aurons peut-être l'occasion de nous revoir. En tout cas, merci beaucoup. Voilà.
1: Merci.

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0: Bonjour à tous, c'est avec grand bonheur que nous retrouvons Éric Foissier, que nous avions eu la joie d'interviewer voici déjà quelques mois. Nous le retrouvons et nous retrouvons Valentin Verne, son héros de la série « Le bureau des affaires occultes », ouvrage paru chez Albin Michel qui retrace les aventures d'un policier au temps de la monarchie de Juillet. Éric Foissier, qui est un romancier aux multiples inspirations, qui s'intéresse beaucoup à l'histoire autant qu'à la science, puisqu'il est de formation scientifique, il va nous le rappeler tout à l'heure. Et donc c'est un personnage qu'il a inventé, Valentin Verne, personnage de policier qui ne se contente pas de résoudre des énigmes, mais qui présente les transformations de son époque. Et c'est ça, sans doute, la partie la plus, j'allais dire, la plus originale du livre. Éric Foissier, bonjour.
1: Bonjour, bonjour à tous les auditeurs.
0: Merci beaucoup de nous recevoir de nouveau. Vous comptez parmi les écrivains que l'on appelle des auteurs à succès. Et moi, je trouve que c'est quand même une grande chance d'être un auteur à succès, n'est-ce pas?
1: Oui, j'en suis conscient. Il faut... C'est une sorte de petit miracle. Il faut qu'à un moment donné, toutes les planètes s'alignent. Il faut qu'un livre rencontre un public à un moment donné, qu'un personnage rencontre des lecteurs. Et c'est ce qui m'est arrivé avec cette série du Bureau des Affaires Occultes, où effectivement, depuis le premier tome qui avait reçu le prix Maison de la Presse, il y a tout un public de lecteurs qui sont fans de Valentin et de son ami Aglaé. Et ça, c'est un vrai plaisir pour un auteur.
0: Alors, Éric Foissier, rappelons que vous n'êtes pas seulement écrivain. À l'origine, vous avez conduit des études de pharmacie, c'est ça? De médecine, en réalité, pour devenir spécialiste.
1: De pharmacie, oui, d'abord de pharmacie, parce que j'avais fait un bac scientifique, même si j'étais plutôt littéraire, mais voilà, c'était une époque où quand on était bon élève, bon étudiant, il fallait faire un bac scientifique. Donc, j'ai fait un bac scientifique et après des études de pharmacie. Et après, des études de droit, donc j'ai un doctorat en pharmacie et un doctorat en droit.
0: Je ne me lasse pas de vous le faire répéter, car je suis admiratif des gens qui conduisent des études supérieures d'excellence et qui réussissent non seulement dans un domaine, mais dans deux, parfois dans trois. Je pense au compositeur Carole Beffa, qui est également surdiplômé. Et ce que je perçois chez vous, c'est la simplicité avec laquelle vous racontez ça, comme si tout ça était au fond naturel.
1: Oui, parce que c'est pas quelque chose qui a été programmé à l'avance. C'est-à-dire que c'est des choses qui arrivent presque malgré soi. C'est-à-dire que j'ai d'abord fait des études de pharmacie. Il se trouve que la professeure qui a dirigé ma thèse d'exercice a trouvé que j'écrivais bien et m'a proposé de faire des études de droit. Et moi, j'étais ravi de renouer avec des études un peu plus littéraires, puisque j'étais plutôt littéraire. Donc, je suis reparti faire des études de droit. Et puis, il se trouve que parmi les premiers enseignements que j'ai fait à l'université, à côté du droit, enfin, c'est-à-dire qu'il y avait l'histoire de la pharmacie. Et c'est comme ça que je me suis intéressé à la recherche en histoire. Et je suis devenu maintenant, j'ai fondé un musée d'histoire de la pharmacie dans ma faculté. Et je dirige ce petit musée d'histoire de la pharmacie. Et puis, il y a toujours eu la littérature, parce que j'ai écrit mon premier manuscrit à 15 ans. Et je l'ai toujours mené en parallèle de toute cette activité-là. Donc c'est presque quelque chose de naturel et qui n'a pas été programmé. Donc je trouve pas qu'il y ait un mérite extraordinaire, parce qu'en fait tout a toujours été fait avec passion. Et en réalité, quand on est animé par de la passion, même si ça a été du travail, je vous dis pas que
0: bien
1: ça,
0: sûr
1: voilà. Mais quand il y a la passion, quand il y a la motivation, c'est quand même beaucoup plus simple.
0: Alors, Éric Foissier, vous avez écrit vos premiers livres à partir de l'âge de 15 ans, ce qui d'ailleurs est assez spectaculaire et sans doute inspiré par des lectures. Et je me souviens que lorsque vous nous aviez déjà accordé un entretien, vous aviez parlé d'Henri Bosco, un écrivain français que l'on ne cite plus guère, que pour évoquer les dictées de l'enfance des baby boomers.
1: Oui, c'est ça. Mais c'est un écrivain, qui est pas assez connu, qui est pas assez reconnu, et Et moi, j'ai toujours été fasciné par sa façon de parler de l'invisible. C'est sans doute le plus grand écrivain français de l'invisible. Et effectivement, à 15 ans, j'ai lu un livre de lui, L'âne culotte, qui m'a vraiment donné envie d'écrire. Et c'est à partir de là que le virus de l'écriture a été pris, même si, voilà, le manuscrit que j'avais écrit à 15 ans, il valait rien du tout. C'était quelque chose, voilà, ou un patchwork de toutes mes influences, mais voilà, le virus était pris, en tout cas.
0: Voilà, très bien, très bien. Alors, je disais en préambule que vous êtes un écrivain. Je n'aime pas le terme polymorphe parce que je le trouve péjoratif. Alors, je dirais que vous avez plusieurs cordes à votre arc, n'est-ce pas?
1: Bah, oui, parce que je suis avant tout d'abord un lecteur. C'est-à-dire que avant d'être un écrivain, je suis un lecteur et j'ai toujours été un lecteur très éclectique. Je lis de tout, moi tout m'intéresse. Je trouve qu'il n'y a pas de différence de bon genre, de mauvais genre, etc. Il y a surtout des bons livres et des livres qui nous parlent moins. Je ne vais même pas parler de mauvais livres, mais voilà, il y a
0: Ah,
1: des livres qui
0: ça existe, hein, quand
1: voilà, ça
0: même,
1: existe. Il
0: Eric.
1: y a des livres qui peuvent être moins bien écrits que d'autres, etc. et qui ont des poncifs, etc. Mais au-delà même de ça, il y a des livres qui nous parlent et d'autres qui nous parlent pas. Il y a des très bons livres qui nous parlent pas. Et
0: Oui.
1: voilà, ça peut arriver. Et moi, voilà, je lis de tout. Et du coup, voilà, pareil, dans l'écriture, j'ai touché un peu à tout. J'ai écrit des nouvelles. J'adore l'écriture de la nouvelle et la lecture de la nouvelle, c'est quelque chose que j'adore. Je trouve que le genre littéraire de la nouvelle est très intéressant parce que c'est un genre où on laisse du vide et c'est au lecteur de combler le vide. Et ça, jouer avec ces vides que l'on laisse au lecteur, c'est passionnant quand on est écrivain, mais malheureusement, la nouvelle, voilà, n'a pas trop la cote en France,
0: C'est vrai.
1: au moins auprès des
0: Pendant
1: éditeurs.
0: des années, on disait, hormis Daniel Boulanger, personne ne vend de nouvelles.
1: Voilà, alors, bon, bah, c'est vraiment dommage, moi je le regrette. D'ailleurs, j'ai un recueil de nouvelles qui est sans doute une des choses que moi je trouve le plus abouti dans ce que j'ai écrit, mais
0: Alors.
1: il dort au fond de mon tiroir, il faudra qu'un jour
0: Oh, mais
1: je le
0: alors,
1: sorte.
0: quand même, quand même.
1: Donc j'écris des nouvelles, j'écris des romans de littérature générale, voilà, et puis j'ai voilà, du roman policier contemporain, et puis là, depuis plusieurs années, je creuse ce sillon du roman policier historique qui me permet d'allier à la fois mon goût de la littérature et puis mon goût pour l'histoire.
0: Alors, Éric Foissier, vous auriez pu choisir la belle époque. Nos auditeurs connaissent évidemment la fameuse série dont un troisième volet vient d'être diffusé, Paris 1900, Paris Police 1900. Vous auriez pu choisir les années 30, période haute en couleurs chimiques, puisque vous êtes

0: moderne, la fin du 19e, les premières républiques, etc. Et c'est souvent un règne qui n'était pas beaucoup enseigné. On passait directement de l'Empire, on disait deux mots de la Restauration et hop, on allait au Second Empire. Or, souvent, ces périodes de transition, elles sont très riches. Et donc, je disais que c'était à la fois le choix de la difficulté, parce que ce n'est pas qu'un règne très connu, mais c'est aussi quelque chose d'intéressant et facile pour un auteur, parce qu'il y a énormément de choses à dire, parce que justement, comme c'est une période de transition, c'est un moment où on a énormément d'innovations technologiques, d'inventions scientifiques, de découvertes scientifiques, et ça, voilà, ça parle aux scientifiques de formation que je suis. Et puis, c'est un moment aussi qui présente beaucoup de points communs avec notre époque. Et ça, je
1: Ah.
0: trouvais ça intéressant parce que quand j'ai commencé à me documenter sur cette période-là, je me suis dit, c'est une période qui peut intéresser même des gens qui n'ont pas l'habitude de lire des livres historiques.
1: Tout à
0: Parce
1: fait.
0: qu'il y a, voilà, il y a beaucoup d'aspects qui vont nous parler. Par exemple, je le cite très rapidement, mais c'est un moment où on va avoir la noblesse qui va être supplantée par la haute finance. C'est l'arrivée au pouvoir de la grande bourgeoisie. Les deux premiers chefs de gouvernement de Louis-Philippe seront des banquiers, ce qui n'était jamais arrivé
1: Et oui.
0: jusque-là. C'est un moment où il y a une très grande opposition politique, mais qui est très divisée. Ça nous parle un petit peu de nos jours.
1: Oui.
0: Voilà, c'est aussi le début de la mécanisation du travail du fait des découvertes technologiques. Et donc, du coup, le monde ouvrier, le monde artisan, les gens qui travaillaient de leur travail manuel, qui avaient besoin de leur salaire pour vivre, n'arrivent plus à boucler les fins de mois. Et du coup, c'est un moment de grande paupérisation. Et c'est ce qu'on retrouve d'ailleurs dans le dernier roman, là, c'est qu'il y a des
1: Oui.
0: mouvements ouvriers de révolte, d'émeutes, parce que voilà, ces gens-là n'arrivent plus à se nourrir correctement en travaillant. Bon, moi, quand j'ai conçu la série, c'était au moment du premier mouvement des Gilets jaunes, et je me suis dit, voilà, ça va nous parler, et ça nous parle encore aujourd'hui, ces moments de crise qui durent un peu. C'est aussi un moment, et on le retrouve là aussi dans le nouveau roman, de montée en puissance du féminisme qui commence à se structurer en France. Bref, il y a plein de points comme ça qui peuvent parler aux lecteurs d'aujourd'hui, et du coup, ça, c'est vraiment ce qui m'avait incité à, voilà, à me dire, c'est une période intéressante, et alors, la dernière chose qui est intéressante et qu'on retrouve à travers du coup le personnage, mon héros Valentin Verne, qui est inspecteur, c'est un moment de basculement de la police, puisque effectivement, grâce au progrès scientifique, eh bien, on va commencer à basculer de la police du flagrant délit et des mouchards à la police de la preuve. Et ben, Valentin, qui a une formation au départ scientifique, ben, illustre un peu ça. On commence à pouvoir faire des vraies autopsies au sens moderne du terme. On commence à voir les premiers grands traités de médecine légale, on commence à pouvoir faire des analyses toxicologiques. Donc voilà, c'est pas encore la police scientifique, mais c'est vraiment le tout début de la police de la preuve. Donc voilà, ça fait beaucoup d'éléments pour choisir quand même cette époque-là.
1: Éric Foissier, je note avec amusement que vous ne relevez pas que deux banquiers dirigeaient la France à ce, ont dirigé la France à ce moment-là, comme aujourd'hui, d'une façon.
0: Ah oui, c'est pour ça que je citais cet exemple-là. C'est effectivement, ça fait écho. Donc vraiment, même dans ces détails-là, ça fait écho avec notre époque.
1: Voilà, même si Emmanuel Macron n'est pas qu'un banquier, hein, il l'a été peu de temps et on ne peut pas le réduire à ça, soyons honnêtes. Alors, c'est une autre difficulté pour l'écrivain que vous êtes, Éric Foissier, de s'attaquer à la monarchie de Juillet, c'est que tout de même, elle est puissamment portée, la monarchie de Juillet, par un écrivain français, non des moindres, Honoré de Balzac. Et puis il y a le jeune Victor Hugo aussi, pour
0: Mais
1: faire
0: oui,
1: bonne mesure, je charge un peu
0: ça.
1: votre barque. Hein.
0: Avec Les Misérables aussi, qui se passe effectivement les émeutes de Gavroche, etc. Ce sont les émeutes de 1832. Oui, ben, oui, il y a des grands auteurs, mais c'est bien parce que ça permet de, voilà, d'abord de récupérer pas mal de documentation chez ces grands
1: Oui.
0: auteurs. Et puis, moi, quand j'ai créé la série, j'avais l'envie de renouer avec d'autres grands auteurs, mais plus liés au roman populaire, que sont Alexandre Dumas, Paul Féval, Eugène Sue, qui
1: Oui.
0: sont aussi des auteurs qui ont écrit sur cette période-là, notamment Eugène Sue avec Les Mystères de Paris. Et pour moi, c'était vraiment important parce que ces romans populaires, qui étaient les romans feuilletons hein, de l'époque, qui étaient
1: Bien
0: publiés dans
1: sûr.
0: les journaux, bah, c'est les romans qui m'ont fait basculer, moi, de la littérature enfant à la littérature adulte. Et j'avais envie un peu de faire un hommage à ces romans-là en reprenant un peu certains des codes.

0: de ces romans, mais en même temps en, voilà, en les modernisant parce que je vais bien sûr y introduire un rythme et des intrigues qui sont plus
1: Bien
0: proches du
1: sûr.
0: thriller contemporain, bien sûr,
1: Bien
0: de
1: sûr.
0: aujourd'hui. On ne peut pas écrire comme, voilà, comme écrivait Balzac ou Victor Hugo, quand Victor Hugo, dans Les Misérables, se permet une digression de 40 pages pour nous expliquer comment fonctionne un couvent à l'époque. C'est très intéressant, mais aujourd'hui, dans un roman, ça serait de façon sabrée par l'éditeur qui dirait Coco, tu es gentil, mais là, c'est que ça n'a rien à voir avec ton intrigue, donc reprends les choses. Donc voilà, c'est une écriture qui se veut, voilà, avec un rythme
1: Contemporaine,
0: moderne,
1: oui, tout à fait.
0: contemporaine, mais voilà, qui reprend effectivement
1: Oui.
0: voilà, des descriptions, des aspects qu'on peut trouver dans des romans de Balzac, dans des romans de
1: Bien
0: Zola.
1: sûr. Notons au passage, vous avez cité les Mystères de Paris. Les Mystères de Paris, les auditeurs me corrigeront et je les prie de bien vouloir m'excuser si je commets une faute, ou vous-même, vous me corrigerez, je vous prie de m'excuser si je commets une faute. Mais les Mystères de Paris sont sortis entre Illusion perdue et Splendeur et misère des courtisanes. Et en tout cas, le roman feuilleton, non pas inventé, mais porté à l'incandescence par Eugène Sue, a obligé Balzac à relever le défi. Et on note bien cette différence entre Illusion perdue, qui est un roman balzacien classique, et Splendeur et misère, qui en est pourtant la suite, qui
0: Mais
1: est
0: c'est plus ça que
1: totalement animé par le
0: la
1: rebondissement, la science du suspense.
0: suite. Oui, c'est un des apports de ces romans feuilletons du 19e, c'est que comme effectivement ils étaient publiés dans les journaux, il fallait qu'à chaque fin, ça donne envie d'acheter le journal du lendemain. Donc effectivement, il y avait ce côté, aujourd'hui on dirait plot twist, hein, voilà, ce page turner, et ça a été
1: C'est
0: inventé
1: ça.
0: voilà, au moment des romans feuilletons, oui.
1: C'est ça, voilà. Et ça, c'est très important de le souligner. Vous, lecteur de ces romans du 19e siècle qui swingent un peu d'une séquence à l'autre, pionnier d'un cinématographe qui n'existe pas encore, vous, Éric Foissier, vous vous en êtes inspiré de cette manière. Alors, Valentin Verne, on y vient petit à petit, vous le voyez. Son nom, quand même, est un hommage à l'écrivain nantais, non?
0: Oui, bien sûr, complètement. Oui, parce que moi, quand j'étais jeune ado, à 13-14 ans, j'étais fasciné par les personnages scientifiques de Jules Verne. Et donc, voilà, quand il a fallu que je choisisse un nom pour mon inspecteur, j'avais envie de ce petit coup de chapeau à Jules Verne qui a fait rêver voilà, plein de lecteurs adolescents, jeunes adolescents. Oui.
1: Alors, nous voici maintenant avec de nouvelles aventures, les Archanges de la Nuit, et ce roman commence avec des écrivains, et des écrivains et un poète quand même, hein.
0: Oui.
1: Alors, Gérard de Nerval, George Sand, là, c'est une nouveauté quand même.
0: Oui, c'est quand même un des grands intérêts du roman historique, et là en l'occurrence du roman policier historique, Dumas l'a déjà dit avant, c'est de pouvoir faire intervenir des personnages ayant réellement existé et de les faire interagir avec des personnages de fiction. Et c'est vrai que là, dans Les Archanges de la Nuit, on a l'ombre de Gérard de Nerval qui plane et on va le retrouver dans une scène vers la fin du roman.
1: Tout à
0: Et puis
1: fait.
0: on a aussi George Sand, puisque Aglaé, George Sand était un peu une figure représentative de ce féminisme, même s'il y a des personnages qui ont été beaucoup plus importants qu'elle dans la lutte féministe à cette époque-là, comme Suzanne Voisquin, comme Claire Démarre, mais qui sont beaucoup moins connus qu'elle. Elle est un peu la figure de proue. Et là, dans le roman, avec Aglaé Marceau, donc le personnage de fiction qui est la compagne de Valentin, elles vont essayer de faire passer une proposition de loi pour voilà, protéger les filles mères, protéger aussi
1: Oui.
0: les prostituées qu'on disait insoumises parce qu'elles n'étaient pas enregistrées, et permettre une surveillance sanitaire, une amélioration de leurs conditions. Et ça permet justement de rendre compte de tout ce courant féministe de l'époque. Donc oui, George Sand et Gérard Nerval sont au cœur des intrigues de ce roman.
1: Oui, on va parler de Nerval après, mais restons 5 secondes sur George Sand parce que nous avons eu le bonheur, voici quelques mois, de recevoir Brigitte Kulick, qui a publié une magnifique biographie de George Sand que je recommande au sens littéral. Je leur commande de la lire de nouveau à nos auditeurs parce qu'elle est vraiment magnifique. Et Brigitte Kulick nous a montré que George Sand était en effet une féministe, mais d'un genre très particulier. C'est-à-dire qu'elle était vraiment à la lisière, enfin pas à la lisière, à la croisée des chemins. Elle affirmait le droit des femmes à bénéficier des mêmes droits, mais elle ne voulait pas, comme on dirait trivialement, mettre la charrue avant les bœufs et considérait qu'il fallait d'abord permettre aux jeunes filles d'accéder à la connaissance, à l'éducation, avant de leur donner la totalité des droits.
0: Oui, mais c'est quelque chose qui m'a frappé en étudiant le féminisme de cette époque-là. C'est que même parmi les femmes qui étaient les plus revendicatrices, on trouve très peu de revendications, par exemple, d'ordre politique.
1: Oui.
0: Très peu de revendications du droit de vote, revendications de participer à la vie politique, c'était pas du tout leur souci. Les deux points vraiment qu'on retrouve le plus souvent, c'est premièrement, effectivement, comme vous l'avez dit, l'accès à l'éducation. Pouvoir, si on est bonne en mathématiques, si on est bonne dans les langues, pouvoir étudier, ce qui n'était pas du tout le cas à l'époque, même quand on était une fille de la bonne bourgeoisie, etc., on vous apprenait l'éducation religieuse et comment tenir votre maison, et puis c'est tout. Et donc ces femmes-là voulaient pouvoir exercer des professions qui ne leur étaient pas accessibles, médecin, avocat, etc. Et puis l'autre pilier, c'était l'égalité au niveau des droits civils avec le mari, c'est-à-dire l'égalité dans le mariage, la même autorité sur les enfants, et voilà, c'est plus ce genre de revendications-là plutôt que des revendications d'ordre politique qui viendront plus tard et qui seront beaucoup
1: Oui.
0: plus importantes, par exemple, dans le mouvement des suffragettes anglo-saxons.
1: Bien sûr. D'ailleurs, qu'il me soit permis de souligner que dans les premières années de la Troisième République, les manuels scolaires destinés aux jeunes filles, racontaient l'histoire de France par un prisme très particulier. Et à les étudier, on voit bien que, ces manuels avait pour ambition de former les jeunes filles à devenir de bonnes épouses, de bonnes mères, et de se choisir pour mari un héros national, si possible. Hein.
0: Oui, il y avait un conditionnement des esprits, oui, qui commençait dès l'éducation, oui.
1: Alors, Gérard de Nerval, vous le faites intervenir, vous nous rappelez que Gérard de Nerval n'est pas son vrai nom,
0: D'accord.
1: et vous le présentez. Alors j'allais dire pour de multiples raisons, parce que comment dirais-je, l'intrigue va nous conduire dans le Valois et donc dans cet imaginaire typique des textes du poète.
0: Oui, ben, vous savez, à l'origine d'un roman, il peut y avoir différentes choses. Ça peut être une situation, ça peut être un personnage, et ça peut être aussi un lieu. Et là, à l'origine vraiment de ce roman-là, il y a eu un lieu. C'est-à-dire que vraiment, quand je suis arrivé sur ce lieu, que j'ai visité, pour le dire, c'est l'abbaye de Chaly qui joue un
1: Oui.
0: rôle très important dans le roman, eh bien, je me suis dit, mais c'est un lieu extraordinaire. Avec une atmosphère qui peut rappeler beaucoup les romans gothiques de l'époque, qui étaient très en vogue à l'époque en France, et avec ses ruines d'abbaye, ses étangs, ses forêts. Et je me suis dit, il faut absolument que je place là un épisode du Bureau des Affaires Occultes, d'autant qu'effectivement, très rapidement, quand j'ai visité cette abbaye, voilà, je me suis rendu compte que c'était le lieu, entre autres, des filles de feu de Gérard de Nerval, que voilà, tout le Valois imprégnait l'œuvre de Gérard de Nerval, et au niveau du temps, ça collait bien pour faire de Gérard de Nerval un des personnages du roman. Et donc vraiment, le roman là est né de ce lieu, et après, s'est greffé là-dessus l'idée que en 1834, on a un basculement de la monarchie de Juillet. Puisque l'argent commence à devenir le nouveau roi, c'est le moment où vraiment se développe la banque, se
1: Voilà.
0: développe la finance, etc. Et j'avais envie de lier les deux. Quelque part, j'avais d'un côté quelque chose de très poétique, des ruines, de la forêt, des étangs, un poète, et de l'autre, voilà, l'argent, la finance, le développement, voilà, de l'industrie. On crée des lignes de chemin de fer, on creuse des canaux, etc.
1: La
0: Et je pense que,
1: trivialité, en quelque sorte.
0: voilà, une trivialité, une matérialité des choses. Et j'avais envie de lier les deux dans cette intrigue des archanges de la nuit.
1: Alors, on pourrait dire que le moment clé de cette histoire, hein, de cette rencontre, je dirais, des deux, entre un imaginaire poétique et l'imaginaire beaucoup plus matérialiste de l'accumulation du capital, c'est le mois d'avril 34 avec le massacre de la rue Transnonain, c'est-à-dire l'espérance du monde ouvrier en un monde meilleur, la projection de soi dans un monde meilleur, la répression, c'est-à-dire le réel, c'est quand on se cogne, hein, disait Jacques Lacan. Et puis entre les deux, cette classe très particulière en devenir des écrivains.
0: Oui,
1: Ils sont à la
0: je suis
1: lisière des deux, non?
0: ravi que vous l'ayez perçu, Frédéric, parce que c'est exactement ça. Tout le roman est construit comme ça, sur ce télescopage de, voilà, du matériel, du trivial et de la fin des illusions. On retrouve ça chez Valentin, puisque ça va être un moment où effectivement, Valentin, qui jusqu'ici était, voilà, un défenseur du bien, un policier sûr de lui, etc.,
1: Oui.
0: va commencer à se poser des questions parce que il va effectivement être frappé par ce massacre de la rue Transnonain qu'il va vivre de près, auquel il va être mêlé, et il commence à se demander s'il peut continuer à servir un régime qui n'a plus les mêmes valeurs que les siennes, qui réprime les émeutes dans le sang. Et ce qui m'a paru pouvoir symboliser tout cela, c'est justement l'alchimie, que l'alchimie est au cœur de ce roman, et dans
1: Ah.
0: l'alchimie, on retrouve exactement, effectivement, cette partie matérielle, qui est l'alchimie pratique, c'est-à-dire la recherche de la pierre philosophale, transformer les métaux vils en or, la recherche de la médecine universelle. Et il y a aussi à côté toute la dimension de l'alchimie mystique, c'est-à-dire la recherche de la pureté, la purification pour retrouver la beauté originelle, la pureté originelle. Et je trouvais que l'alchimie était, voilà, était le parfait reflet du propos que je voulais avoir dans le livre. Et c'est pour ça qu'en fait, ce roman, qui est quand même avant tout un roman policier, eh bien, l'enquête tourne autour de meurtres étranges où on va retrouver des gens qui sont justement liés à ce pouvoir financier, à cet développement de la banque, de la finance. Tous ces gens-là se retrouvent assassinés. Ils ont des métaux dans la bouche. Ces métaux apparaissent selon la voie de la transmutation alchimique pour jusqu'à atteindre normalement l'or. Et puis ils portent sur eux un texte prophétique extrait du livre d'Hénoc qui dénonce les richesses, la possession des richesses, etc. Et donc voilà, c'est à ça que va être confronté Valentin, qui sont ces archanges de la nuit qui tuent selon les préceptes alchimiques des gens qui sont devenus des serviteurs de l'argent. C'est tout le défi.
1: Oui. Alors, ce qui est amusant, c'est que votre Valentin Verne, il est quand même très matérialiste. Et ça, je trouve ça très bien parce que il ramène le lecteur du côté de la raison. Hein. Vous parlez de l'alchimie. On sait bien que bon nombre de gens délirent avec ça. D'ailleurs, c'est les années 30 sont aussi les années du renouveau de la franc-maçonnerie qui a été interdite pendant la Révolution française. Et on notera au passage que, contrairement à une idée reçue, les francs-maçons du XVIIIe siècle n'étaient pas du tout des républicains, c'était tout à fait au contraire des aristocrates intégrés au système de l'Ancien Régime. Mais la franc-maçonnerie qui ressurgit au XIXe siècle, elle, est beaucoup plus attachée à des principes républicains. Et tout ça fait une sorte de gros bouillon au général, mais votre Valentin Vierne, il remet tout le monde d'accord en disant pas du tout, tout s'explique, n'est-ce pas?
0: Oui, c'était le pari un peu que je voulais prendre à travers ce personnage, c'est-à-dire d'avoir un personnage dans un monde où effectivement, c'est aussi ça qui est fascinant dans la période de la monarchie de Juillet, c'est que c'est une époque très paradoxale parce que il y a, comme on l'a dit depuis le départ, il y a beaucoup de progrès scientifiques, d'inventions technologiques, et en même temps, c'est un moment où vraiment les gens se passionnent pour l'irrationnel, pour l'inexplicable, pour l'occulte. Voilà, dans les précédents romans, j'avais déjà traité
1: Oui.
0: du début du spiritisme, de
1: Voilà,
0: l'apparition.
1: les voix maléfiques, vous êtes
0: Voilà.
1: venu pour...
0: La passion pour l'hypnose,
1: Voilà.
0: les artistes qui commencent à se droguer, etc. Et Valentin, lui, est celui qui, voilà, dans ce monde où on se passionne pour l'occulte, pour l'irrationnel, pour l'inexplicable, vient nous ramener sur Terre, j'allais dire, et tente de tout expliquer de façon rationnelle, matérialiste, même si c'est quelqu'un qui... moi, je l'ai un peu conçu comme un Sherlock Holmes, mais un Sherlock Holmes qui fonctionne avec ses tripes, un Sherlock Holmes émotif.
1: Il est français, il n'est pas
0: Voilà,
1: britannique, hein,
0: voilà.
1: voilà.
0: Sherlock Holmes, c'est un pur esprit, on lui connaît, bon, un amour platonique, mais c'est tout. Alors que
1: Et un
0: Valentin...
1: camarade avec qui on se demande
0: Oui,
1: s'il ne
0: voilà.
1: passe pas ses
0: Mais
1: nuits de temps en temps, mais enfin.
0: Valentin, lui, voilà, il n'y a pas de... clairement, c'est... Voilà, il a ce côté cérébral de réfléchir, d'essayer d'expliquer
1: Voilà.
0: les choses de façon rationnelle à partir du matériel, mais aussi c'est quelqu'un qui est prisonnier de son histoire. Alors, les lecteurs qui n'ont pas encore lu le premier tome de la série, on ne racontera pas toute son histoire et d'où il vient, mais voilà, il a subi quand même dans l'enfance des moments difficiles, il est marqué par ça profondément, et du coup, c'est quelqu'un qui réagit avec aussi ses tripes, c'est-à-dire qu'il est capable de tabasser un souteneur. Dès qu'il est face à ce qu'il imagine être une représentation du mal, il sort de ses gonds, et là, voilà, l'esprit, il ferme l'esprit et il peut passer aux actes et de façon excessive parfois. Et pareil, dans ses relations amoureuses, les choses sont compliquées parce que c'est quelqu'un de torturé intérieurement. Et ça, je voulais ça. Je voulais quelqu'un de rationnel dans son approche de la police, mais qui soit dans l'émotion, qui soit dans vraiment quelqu'un de charnel. Bah, voilà, un inspecteur bien français, un Sherlock Holmes
1: Oui,
0: français, quoi.
1: vous avez bien fait de lui donner ce tempérament fougueux parce que de cette manière, vous lui donnez un peu de relief. Faute de quoi, on vous accuserait de placer de manière un peu artificielle un personnage dans des situations anciennes.
0: Oui, voilà, moi je voulais vraiment que ce soit pas juste un archétype, mais que ce soit un vrai personnage
1: Voilà.
0: humain avec de la chair et qui réagisse en fonction de son vécu et qui évolue aussi au fil des romans. Le Valentin des Archanges de la Nuit est plus le même Valentin que celui qu'on a vu dans le premier bureau des affaires occultes. Il évolue aussi dans sa relation avec Aglaé, et ô combien d'ailleurs dans ce tome, parce qu'il y a
1: Eh oui.
0: une grosse surprise pour les lecteurs
1: Fidèle.
0: fidèles et qui apprécient les relations entre Valentin et Aglaé, là, les choses évoluent considérablement.
1: Alors, justement, point de rapprochement entre cette époque ancienne et la nôtre, l'hypermatérialisme, selon un mécanisme que Régis Debray appelle l'effet jogging, ne provoque-t-il pas par contre-coup un désir je dirais, d'occultisme et aujourd'hui ça se traduit par des fake news ou l'esprit complotiste, mais au fond, c'est un peu de la même eau, non?
0: Oui, tout à fait. Je pense que c'est. Alors là, ça, je l'ai observé en m'intéressant à l'histoire de la santé, en enseignant l'histoire de la santé depuis 30 ans à l'université. On s'aperçoit que dans toutes les périodes où on a tout d'un coup un discours rationnel, scientifique, progressiste, très mis en avant, toujours, quasiment toujours, en réaction, vous avez un retour vers soit l'irrationnel, soit vers là, un besoin de spiritualité qui va s'exprimer et qui montre bien quelque part que voilà, l'homme n'est pas qu'un pur cerveau, que l'homme a besoin d'avancer sur ses deux jambes, qu'il est aussi un esprit, et voilà, et ça on le retrouve, et on l'a très bien vécu au moment de la Covid, hein. Au moment de la Covid, on avait des médecins, des scientifiques et un discours très
1: Oui.
0: présent scientifique sur les écrans et en réaction est arrivé un discours beaucoup moins scientifique, complotiste, remettant en cause même des dogmes très très bien établis de la science, des données, et même venant de soi-disant plus grands scientifiques dans leur domaine. Voilà, donc ça c'est quelque chose qui est assez constant et je trouve quelque part que c'est rassurant sur ce qu'est l'être humain. Voilà, l'être humain n'est pas qu'un pur cerveau, on ne peut pas s'adresser à l'humain uniquement en s'adressant à son cerveau. Si on s'adresse à l'humain qu'en s'adressant à son cerveau, on perd toute une partie, parce que l'être humain n'est pas qu'un cerveau.
1: Et donc, ce Valentin Verne, il
0: C'est
1: est aussi un être humain mobilisé par ses
0: voilà.
1: fantasmes, ses pulsions,
0: Exactement, ses
1: ses
0: pulsions,
1: colères.
0: ses craintes, ses tourments intérieurs, ses souffrances intimes. Et je pense que c'est important parce que il y a quelque chose qui, pour moi, est très important quand on est romancier, quand on écrit des romans de fiction, qu'on invente de la fiction. Et c'est vrai aussi, moi, comme lecteur. C'est-à-dire que je pense que ce qui reste au final d'un livre, quand il reste quelque chose,
1: Oui.
0: ça n'est au-delà de l'histoire. C'est pas obligatoirement l'histoire. L'histoire, on peut avoir oublié les détails de l'histoire. Le style, il nous a marqué sur le coup, mais on peut avoir oublié des jolies phrases, voilà, qui nous avaient plu. Même les personnages sont importants, mais putain, mais en fait, ce qui reste réellement, au bout du compte, c'est l'émotion. L'émotion que nous a procuré un livre, ça, on n'oublie pas. On parlait au début de notre entretien de ce roman de Ribosco qui m'a tellement marqué que ça m'a fait passer le cap de vouloir écrire. L'émotion que j'ai eue avec ce roman-là, même si j'ai oublié complètement le détail de l'histoire, l'émotion, elle est toujours présente en moi, avec la même force, etc. Et donc l'émotion, elle passe par des personnages de chair. Donc c'est pour ça que les personnages sont importants dans les romans, uniquement parce que c'est l'émotion qui est importante et que l'émotion passe par les personnages. Donc pour moi, c'est très important que mes personnages ils soient réellement vivants, que voilà, ils soient pas faits, voilà, pour Valentin que d'un cerveau, mais que ce soit aussi quelqu'un qui réagisse avec ses tripes, avec ses blessures, etc. Parce que je veux avant tout créer de l'émotion chez le lecteur. Je veux, voilà, qu'un lecteur, quand il ferme le bureau des affaires occultes, il soit en empathie avec Valentin, avec Aglaé, qu'il ait envie de les suivre. Et donc, voilà, pour créer de l'émotion, bah, faut aussi du charnel, faut aussi, voilà.
1: Alors, Éric Foissier, ce personnage de Valentin Verne, nous ressemble-t-il un peu?
0: Il a forcément les faiblesses que chacun a en soi. Là, il est marqué par ses expériences de vie comme nous tous. Il évolue en fonction effectivement de ce qu'il vit et il est obligé de faire des choix comme nous sommes obligés de faire des choix dans des périodes compliquées, difficiles. Et donc oui, en cela, il nous ressemble, en cela, il est très humain. Je voulais pas qu'il apparaisse comme voilà obligatoirement quelqu'un de parfait, un être un peu désincarné. Ce qui est quelque chose qui est possible hein, dans le roman populaire de ce style-là, roman feuilleton populaire, on peut avoir des personnages qui sont un peu tout d'une pièce,
1: Oui.
0: un peu manichéens. Ça fait partie un peu du jeu,
1: Oui,
0: voilà.
1: bien sûr, bien sûr.
0: Voilà, on a des grands héros comme ça de la littérature populaire.
1: Ah, Vautrin en est un dans un genre, mais Balzac lui donne une complexité au fil des romans, hein, voilà.
0: Au-delà, bah, Rodolphe dans le mystère de Paris ou
1: Eh
0: d'Arcachon,
1: oui.
0: voilà, ce sont des personnages qui sont tout d'un bloc, etc. Mais à chaque fois, l'auteur, quand on a des auteurs, voilà, comme de grands auteurs comme Dumas, etc., ils vont glisser des failles, etc. pour donner effectivement une vraie existence à leur personnage. Et c'est ce que j'ai voulu faire avec Valentin. Je ne voulais pas que ce soit juste un bel homme, parce qu'effectivement, je le décris comme beau comme un archange un peu. Il est intelligent, voilà, il aurait tout pour lui. Mais voilà, non, il a ses faiblesses, il a ses défauts, effectivement, il peut être d'une brutalité excessive à certains moments. Et ça, pour moi, c'était vraiment, vraiment important.
1: Vous savez pourquoi je vous pose cette question, Éric Foissier? Hergé disait Tintin, c'est moi, Haddock, c'est moi, Tournesol, c'est moi, et je suis même Dupont et Dupont. Alors, vous, est-ce que vous êtes à la fois Valentin Verne et Aglaé?
0: Bah, il y a forcément, bah, chez Valentin, il y a forcément de moi, même s'il y a des choses qui se font inconsciemment. Je crois que je vous l'avais déjà raconté la dernière fois, mais par exemple, Valentin, je lui ai donné exactement mon cursus universitaire. Que Valentin a été formé à la pharmacie et je dis qu'il fait une licence d'histoire pour pouvoir devenir inspecteur de police. Bon, bah, voilà, la pharmacie et le droit, exactement comme moi. Alors, je l'avais pas du tout fait exprès. Et donc, c'est que forcément, il y a de façon même inconsciente, il y a beaucoup de moi dans Valentin. Et bah, Aglaé aussi. Aglaé, c'est un personnage qui me touche énormément. Presque, j'allais dire presque plus que Valentin, parce que c'est le personnage par lequel l'humanité arrive chez ce Valentin qui pourrait être justement un redresseur de tort, l'incarnation du bien, la lutte du bien contre le mal. Et c'est justement Aglaé qui vient mettre un peu d'humanité dans ce personnage, qui révèle à la fois ses faiblesses, mais aussi ses forces, qui lui permet de dépasser ses faiblesses. Et pour moi, c'est un personnage qui est très, très important, Aglaé, et qui va permettre aussi de faire continuer cette évolution, puisque la série est effectivement une série avec héros récurrents, mais dès le départ, je savais où je voulais emmener mes héros. L'histoire de Valentin et d'Aglaé, elle est dessinée, l'arc de leur histoire est dessiné depuis le départ, donc il a un début et je sais qu'il y aura une fin, c'est pas une série comme ça qui va
1: Ah,
0: s'éterniser.
1: mais vous n'allez pas les tuer, dites
0: Ah
1: donc, attention.
0: non, c'est ça
1: Vous vous
0: le
1: souvenez de
0: oui,
1: Conan Doyle, hein,
0: c'est
1: qui a
0: clair.
1: été obligé de ressusciter Sherlock Holmes
0: Quoi,
1: parce
0: quoi,
1: que
0: quoi?
1: les lecteurs se plaignaient.
0: Quoi de plus formidable, c'était Le Clésio, je crois, qui disait qu'il avait rêvé, quand il avait écrit un premier roman, d'écrire un roman avec un héros qui serait tellement attachant que s'il le tuait, les lecteurs protesteraient comme pour Sherlock. Non, mais dès le départ, je savais quelle devait être la trajectoire. Et là, maintenant, je sais que normalement, il y aura 8 tomes dans la série, donc il en reste 3, parce que je sais, voilà, où je veux les emmener. Au début, je ne savais pas s'il me faudrait 10, 12, 8, 6 tomes. Et là, a priori, il y aura 8 tomes. Et donc, oui, c'est des personnages auxquels je me suis attaché. Et je sais déjà que de toute façon, le jour où je terminerai le 8e tome, ça sera très, très compliqué, parce que j'avais déjà vécu avec la trilogie. J'avais écrit une trilogie qui se passait à l'époque de la Renaissance avec le chevalier Bayard et une jeune femme qui s'appelait Héloïse. Et c'est pareil, quand à la fin du 3e tome, voilà, j'ai mis un point final à leur histoire commune, ça a été très compliqué. C'est des
1: Pour vous aussi, sans doute.
0: exactement, très compliqué pour moi, parce que c'est des personnages avec qui on vit pendant plusieurs années, qui nous habitent, hein. Moi, Valentin et Aglaïs sont en permanence en moi, hein. Et donc,
1: Alors,
0: quand vous
1: il
0: l'écrivez.
1: y a dans ce roman un personnage dont nous n'avons pas parlé, c'est le chloroforme. Alors, j'aimerais qu'on en dise deux mots parce qu'avec un peu de malice et que nos auditeurs catholiques veuillent bien me pardonner, je dis souvent que lorsqu'en 1848 a eu lieu la première anesthésie générale, l'Église a condamné ça
0: Oui,
1: jusqu'au moment où les évêques, les prêtres ont été opérés sous anesthésie et finalement ils se sont dit que c'était plus agréable que de boire du whisky en serrant les dents comme dans les westerns.
0: parce qu'en plus, le chloroforme a été utilisé en anesthésie pour la première fois par un chirurgien obstétrique, donc dans l'obstétrique. Et effectivement, il y a eu une levée de bouclier, puisque voilà, on nous avait dit, voilà, c'est la rançon du péché originel. Voilà, tu engendras dans la douleur. Et donc, calmer la douleur, c'était aller contre le projet de Dieu. Donc, oui, il y a eu des levées de bouclier contre l'emploi du chloroforme. Et il a fallu, effectivement, que ça. Je crois que l'opposition, ça a été levée, notamment aussi avec l'utilisation par la reine Victoria pour l'accouchement de son troisième ou quatrième enfant, je crois. Et d'ailleurs, on a appelé l'anesthésie au chloroforme, l'anesthésie à la reine, en référence à Victoria, et ça a permis, voilà, petit à petit, que les lever, enfin, de lever cette opposition. Et pour moi, c'était quelque chose d'important, parce que l'apparition du chloroforme, ça permet justement de mettre en évidence les progrès pharmaceutiques de l'époque. On a énormément de nouveaux médicaments qui apparaissent dans les premières décennies du 19e siècle, notamment, par exemple, à partir des plantes, avec des produits qui sont isolés des plantes. Bon, la morphine, d'ailleurs, le premier criminel qui utilisera la morphine pour assassiner des gens, ce sera un médecin, ce qui prouve que voilà, quand on manipulait de près ces produits-là, on se rendait compte de leur intérêt dans des mains criminelles. Et du coup, il y a le chloroforme, lui, c'était voilà, l'apparition des premiers de produits de synthèse, synthétisés, etc. Donc c'était important, intéressant pour moi. Et puis, c'est intéressant de montrer qu'à l'époque, on a tout d'un coup un produit qui permet d'endormir quelqu'un très rapidement.
1: Oui.
0: Donc pour faire des enlèvements, c'est parfait. Alors qu'avant, bah voilà, on est obligé de le frapper sur la tête, etc. Voilà. Donc le chloroforme, il joue un rôle important
1: Oui.
0: là, dans l'intrigue
1: Alors,
0: des archéologues.
1: je ris bêtement parce que ce sont des situations tragiques qu'à
0: Oui.
1: l'instant vous évoquez, Eric Foissier. Pardonnez-moi, hein, de prendre les choses à la légère. Ça n'a rien de drôle, en effet. Bon, alors, quelques questions personnelles maintenant, si vous me le permettez. Quand on est auteur passionné de littérature, comme vous l'êtes depuis votre jeunesse, rencontrer le succès public, c'est quand même éblouissant, non?
0: Oui, c'est ce que je disais tout à l'heure, c'est un petit miracle et ce qui me fait vraiment plaisir, c'est des témoignages de gens qui me disent à quel point les romans les ont marqués vraiment dans leur vie. Par exemple, j'ai reçu il y a quelques mois maintenant un faire-part de naissance de deux de mes lecteurs qui ont envoyé ça chez Albin Michel qui me l'a fait suivre, et c'était le faire-part de naissance de leur premier enfant, une petite fille, ils ont appelé Aglaé. Et ils avaient mis sur le faire-part, on adore les bureaux des affaires occultes et on espère que notre petite Aglaé sera
1: Oh,
0: aussi forte qu'Aglaé Marceau,
1: magnifique.
0: aura le même caractère déterminé, etc. Et ça, c'est le côté très magique du succès. C'est-à-dire que tout d'un coup, vous touchez des gens, un personnage qui est né dans votre esprit, qui n'existe pas en réalité, qui est un personnage de fiction, marque à ce point des gens que dans quelque chose qui est un des événements, peut-être l'un des plus forts de leur existence, qui
1: Eh
0: va être la
1: oui.
0: naissance de leur premier enfant, il l'associe à ce personnage que vous avez créé, à quelque chose qui est venu de votre imagination. Et ça, je crois que c'est ce qui est le plus extraordinaire dans le succès qu'on rencontre lorsqu'on est écrivain, c'est de pouvoir toucher les gens à travers nos livres. J'ai eu aussi beaucoup de témoignages de trentenaires, plutôt de deux ou trois fois des jeunes hommes d'une trentaine d'années qui n'avaient plus lu un livre depuis leur jeunesse. Ils n'avaient jamais lu un livre adulte et qui ont commencé à lire des livres adultes avec le bureau des affaires occultes. Et ça, c'est pareil, c'est magique. Quand vous vous dites que quelqu'un redécouvre le plaisir de la lecture grâce à vos livres, mais c'est
1: Oui,
0: extraordinaire.
1: mais
0: Et au-delà, donc le succès au-delà, voilà, de ce que ça vous procure, parce que clairement, bah, ça vous procure une écoute, l'assurance d'avoir vos prochains livres édités, des ventes qui se traduisent par de l'argent sonnant et trébuchant.
1: bien
0: Mais
1: sûr.
0: en réalité, au-delà de tout ça, c'est la possibilité de toucher plein de gens. Et c'est, enfin moi franchement, le jour où j'ai reçu ce faire-part de naissance d'une petite fille à Glaé, je ne décollais pas du plafond, quoi. Et du
1: Oui,
0: coup, par
1: alors
0: exemple.
1: justement, c'était l'objet de ma question suivante. Est-ce que votre famille vous dit, bon, eh oh, ça va, d'accord, tu es au plafond là, mais redescends un peu?
0: Oui, bah ça, c'est l'avantage, voilà, d'avoir une vie de famille, d'avoir des enfants, c'est que. À la fois, ils sont heureux du succès, etc. Mais en même temps, ils vont vous ramener sur Terre parce qu'il y a plein de choses quotidiennes à assurer. C'est ce que disait la mère de McEnroe quand on lui disait, McEnroe qui était un gros joueur de tennis des années 80 et qui avait tendance à effectivement la ramener un petit peu, être un peu frimeur. Et quelqu'un interview Madame McEnroe, il lui dit, mais qu'est-ce que ça vous fait quand vous entendez votre fils qui dit, aujourd'hui, j'ai joué comme un dieu? Et elle répond, quand il est à la maison, Dieu descend la poubelle tous les matins. C'est
1: Voilà.
0: exactement ça. On retrouve le célèbre poème de Victor Hugo, Bivar. Hein. Vous savez, quand il y a ce chèque qui arrive, qui est tout étonné de retrouver le cid chez lui, chez son père, qui est en train de habiller comme un valet et qui est en train de récurer la cour comme n'importe quel valet. Et il lui dit, mais comment vous, que j'ai vu hier chez le roi d'Espagne, tous les grands s'agenouillaient devant vous, vous étiez lumineux, etc. Vous voilà comme un simple ouvrier, etc. Et il y a cette réponse magnifique, ce dernier vers magnifique, c'est mon père qui m'avait dit ça. Il dit, hier, oui, c'est vrai, chèque, mais hier, je n'étais que chez le roi, aujourd'hui, je suis chez mon père.
1: Magnifique,
0: Voilà.
1: magnifique, en
0: Je trouve ça
1: effet.
0: magnifique, c'est Victor Hugo, et c'est magnifique ce poème Bivar. Et ça rencontre de ça, c'est-à-dire en famille, il n'y a pas de grand écrivain, d'écrivain à succès, il y a papa qui doit faire ci, ça, et assurer, et voilà, et c'est très bien comme ça, c'est une très bonne chose.
1: Bon, merci de cette réponse à la fois joyeuse et constructive, Éric Foissier. Alors, dans quelle direction regardez-vous? Vous nous avez parlé du Bureau des Affaires occultes, mais vous avez d'autres livres en chantier, n'est-ce pas?
0: Oui, complètement, surtout que en fait maintenant j'ai besoin d'alterner
1: Ah,
0: un an
1: vous
0: sur
1: prenez
0: deux.
1: des vacances,
0: Oui,
1: loin de Valentin Verne.
0: voilà, parce que voilà, Valentin, l'époque, je la connais déjà, j'ai fait toute la documentation. Donc moi j'ai besoin pour avoir du plaisir à écrire les aventures de Valentin, de pouvoir faire une pause un an sur deux maintenant, parce que les quatre premiers tomes, je les ai écrits en 4 ans, donc voilà, j'étais vraiment complètement immergé dans ce règne-là. Et maintenant, j'ai besoin un an sur deux d'aller explorer une autre époque, d'autres personnages, d'autres schémas narratifs aussi, parce que lorsqu'on a une série avec héros récurrents, chaque roman est écrit selon le même schéma narratif. Alors, je ne vais pas tout d'un coup écrire un bureau des affaires de plus à la première personne, par exemple. Et donc là, je suis en train de préparer une très très grosse surprise pour les lecteurs en 2027. Un roman qui va sortir, qui ne va pas être juste un roman, qui repose sur des concepts inédits. Albin Michel, quand j'aurais présenté le projet, ils ont été enthousiastes. Et donc, ça va être une grosse grosse surprise. Tout ce que je peux dire, c'est que ça se passera au 18e, mais que voilà, on pourra lire le livre de différentes façons. On pourra aussi faire des choses une fois qu'on aura terminé le livre à partir du roman dans la vraie vie. Donc voilà,
1: Ah
0: une
1: oui, donc
0: grosse
1: c'est un
0: surprise à
1: roman
0: venir.
1: interactif là,
0: Voilà,
1: hein.
0: une très grosse surprise à venir pour 2027.
1: Les auditeurs de Fréquences protestantes seraient surpris que je ne vous pose pas du tout la question. Quid de la religion dans les aventures que vous écrivez, Éric Foissier?
0: Ah, bah, elle peut être présente en sous-jacente, hein, forcément la question de Dieu, de la croyance en tout cas en une transcendance, elle est présente chez un certain nombre de mes personnages dans les différentes séries. C'est ce que je disais tout à l'heure lorsque je disais que si on s'adresse à l'homme qu'en s'adressant à son cerveau et qu'on oublie que l'homme n'est pas qu'un cerveau mais qu'il est un esprit, et selon les croyances, cet esprit, on pourra dire une âme, et qu'il est en relation avec quelque chose qui le transcende. Moi, je trouve que c'est quelque chose d'important et que et surtout dans des époques qui sont difficiles comme les nôtres, on ressent ce besoin de transcendance. Je suis très marqué, moi, en ce moment par ce problème de loi sur la fin de vie, puisque il se trouve que
1: Oui.
0: j'enseigne, en première année, j'enseigne l'éthique de la santé. Je fais tout un enseignement sur les fondements philosophiques de l'éthique et une préparation à l'éthique de la santé. Mon épouse travaille en soins palliatifs et médecin en soins palliatifs gériatriques depuis plus de 30 ans, pareil. Donc, c'est des questions, tout ça, qui nous interpellent beaucoup et c'est là où il faut se rendre compte que voilà, on a une dimension où chaque être ne se résume pas qu'à lui-même et que donc on n'est pas qu'une seule personne seule. Voilà, on est en relation avec d'autres et que voilà, on peut pas faire abstraction de ces relations. Et pour moi, c'est des choses qui sont hyper importantes, qui comptent et même si je ne parle pas de religion directement dans mes romans. Il y a un certain nombre, je l'espère en tout cas, de valeurs qui sont là sous-jacentes dans mes livres. Et je trouve que c'est important. Et dans des périodes difficiles comme les nôtres, où on fait des choix qui vont être très, très importants, c'est important d'avoir en tête cette idée que voilà, l'homme n'est pas juste un cerveau rationnel et n'est pas juste un individu isolé, tout seul, coupé des autres et qui peut décider pour lui-même sans se dire que tout ça va avoir des répercussions sur les autres autour de lui.
1: Merci beaucoup, Éric Foissier. Je rappelle donc le titre du nouveau volume des aventures de Valentin Verne dans le Bureau des Affaires Occultes, Les Archanges de la Nuit. C'est sorti chez Albin Michel et je suis sûr que nos auditeurs auront le désir de le lire. Merci encore et
0: Merci à
1: bonne
0: vous,
1: fin de
0: Philippe.
1: journée à vous, hein. Bonne soirée. Au
0: Au
1: revoir.
0: revoir.

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1: Daniel Rondeau, bonjour.
2: Bonjour.
1: Daniel Rondeau, votre parcours est aussi exceptionnel que paradoxal. À 78 ans, l'ancien maoïste est devenu journaliste, puis ambassadeur et écrivain, et depuis 2019, membre de l'Académie française. Élevé dans un village de Champagne où vos parents sont instituteurs, études de droit public à Nancy puis Paris, vous êtes cueilli par mai 68 alors que vous militez dans un groupe maoïste. Une jeunesse que vous n'avez jamais reniée, à la gauche prolétarienne, mouvement marxiste-léniniste qui vous mènera en 1971 à travailler pendant 3 ans dans des usines de Lorraine. Votre vie de journaliste, c'est d'abord Radio Nord-Est, puis 3 ans à la rédaction en chef culture de Libération, 13 ans grand reporter au Nouvel Observateur avant de devenir éditorialiste à l'Express, de collaborer au Monde, au JDD, à Paris Match. Daniel Rondeau, vous avez vécu d'autres vies, vous avez été éditeur, vous avez cofondé les éditions Quai Voltaire et dirigé la collection Bouquins chez Lafon. Puis vous avez passé 3 ans à Malte en tant qu'ambassadeur de France avant d'être nommé auprès de l'UNESCO. Écrivain, vous avez publié plus de 20 ouvrages, des romans, des portraits de villes méditerranéennes, des livres engagés, dont Chronique du Liban rebelle chez Grasset en 1991, pour lequel nous avions fait déjà une émission. En 2006, l'Académie française vous décerne son grand prix. Le Grand Prix de mécanique du chaos.
2: Non, j'ai eu d'abord le Grand Prix Paul Morand.
1: Paul Morand en premier, et ensuite le Grand Prix d'automne de l'Académie française.
2: Qui est un petit le peu prix le, du roman pour voilà, mécanique du chaos.
1: Qui est le marchepied pour l'élection qui vous arrive en 2019.
2: Le 6 juin.
1: 6 juin
2: le
1: voilà.
2: 6 juin, c'est le jour du D-Day. Et c'était un beau jour pour sauter sur l'Académie.
1: Voilà. Après 2 tentatives, en tout cas la 3e a été la bonne. On en parlera. Alors vous connaissez le principe de l'émission, Daniel. 5 chansons, et c'est l'histoire d'un parcours, mais c'est aussi l'histoire d'un livre, Le système de l'argent, qui est paru chez Grasset il n'y a pas longtemps. Et c'est un roman qui a des accents autobiographiques, comme souvent dans vos livres. C'est-à-dire que si on connaît votre parcours, on retrouve des éléments, alors qu'ils sont un peu cachés. Hein. Madame Bovary, c'est vous, sans être tout à fait vous, mais en tout cas, on vous retrouve à différents endroits et on se dit, tiens, les clins d'œil, ils sont là. Voilà. Alors, on va tout de suite rentrer dans la première chanson, parce que ça nous permet de parler de votre jeunesse. Et vous avez choisi, pour cette première chanson, la chanson la plus célèbre de Jean Ferrat, c'est 1964, c'est son premier disque chez Barclay, ça s'appelle La Montagne.
2: Oui, c'est une chanson que j'aimais bien que j'étais déjà dans une période plutôt rock. Je l'aimais beaucoup. Et c'est une chanson à laquelle aussi j'ai pensé quand j'écrivais ce livre, Le système de l'argent, quand je décris ce territoire, ce segment de la côte méditerranéenne française, qu'un financier de la tech voudrait accaparer et qui est un endroit assez merveilleux. Et je pensais, bon Dieu, que la montagne est belle. Mais ce que je voudrais préciser, bien sûr, c'est 5 chansons pour une vie.
1: Oui.
2: Mais qu'en fait, bon, j'ai toujours vécu avec la chanson. J'ai toujours aimé la chanson. J'ai toujours aimé entendre des gens chanter, des artisans qui chantaient. Il n'y a rien de plus magnifique. On parlera tout à l'heure de Johnny Hallyday. C'est beaucoup de Français n'ont du rapport avec les mots et avec la poésie à travers des chansons.
1: Qui n'est pas un art mineur, alors, la chanson.
2: J'ai pas dit ça. C'est ce que disait Gainsbourg.
1: C'était Gainsbourg qui le disait.
2: Gainsbourg. Et peut-être Guy Béard, non ?
1: Guy Béard était opposé à cette vision.
2: Il était opposé à cette vision. Non, alors que c'était Gainsbourg qui disait ça, je dirais. Je sais pas si c'est un art mineur, mais c'est la musique de la vie de chacun. C'est notre bande-son. Chaque personne. Mais pour moi, la chanson n'était jamais prioritaire. Ce qui était prioritaire, c'est les livres. On aurait pu faire une émission avec les 5 livres de votre vie.
1: C'est vrai, parce que dès que vous aviez une expérience, ça devenait un livre.
2: Non, mais même quand je suis enfant, tous les chocs émotionnels, esthétiques, ce sont des livres. Je me souviens, moi, je vis en Champagne. J'aime beaucoup ces couteaux de Champagne. Mon grand-père est un petit vigneron. Je trouve que c'est un métier magnifique. C'est en Champagne que je vais découvrir, que je vais m'accorder au monde, à la beauté des paysages. Et c'est à partir de ce village de Champagne que je vais commencer à m'accorder avec des horizons, à rêver à des horizons plus lointains. J'aimais le métier de mon père, qui était un instituteur. Je trouvais qu'il y avait beaucoup de noblesse. J'étais dans la classe de mon père.
1: Quel était son prénom ?
2: Martial. Il avait un air très martial, d'ailleurs.
1: Il vous faisait peur ?
2: À moi ?
1: Oui.
2: Pas du tout. C'était l'homme le plus doux des hommes. Mais en classe, dans sa classe, je suis resté 2 ans dans sa classe, il avait naturellement une blouse grise, sa cravate, de la craie, du tableau sur sa blouse. Il avait des cheveux rouges en brosse, des yeux de porcelaine. Et c'est vrai qu'il avait un visage assez sévère. Or, intérieurement, c'était le contraire de tout ça. Il était très exigeant. Il était très gentil avec tous ses élèves. Avec moi, naturellement, il était plus sévère qu'avec les autres parce qu'il ne voulait rien me passer.

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0: protestante. Alors, 1964, c'est l'année de cette chanson. Vous avez 16 ans. Comment vous la recevez, cette chanson, qu'on entend partout sur toutes les radios?
1: Non, mais je l'aime beaucoup. Et je ne le dis pas beaucoup à mes parents, parce que mes parents aussi l'aiment beaucoup. Et je suis un peu...
0: Alors, Jean Ferrat, donc sympathisant du Parti communiste, c'est un homme engagé.
1: Oui, mais bon, c'est pas tellement ça qui va me... Non, c'est vraiment la beauté de la chanson qui va me... Et d'ailleurs, ce qu'il dit, parce qu'il dit déjà beaucoup de choses dans ses paroles.
0: Oui, c'est une chanson qui critique la société.
1: Oui, bien sûr.
0: Vous n'avez jamais essayé de critiquer la société dans vos livres, d'une certaine façon.
1: Non, mais je dirais autrement. Je n'ai jamais cessé de raconter le monde dans mes livres.
0: C'est ça.
1: Non. Mon but n'est pas forcément de critiquer. Mon but est de raconter.
0: Alors justement, on parle de votre nouveau dernier roman, qui est le troisième d'une trilogie, qui sera peut-être une tétralogie.
1: Non, c'est une trilogie.
0: On s'arrête là, c'est fini. Hein. Et il met en présence deux personnages, un septuagénaire, où on retrouve pas mal de traits qui vous appartiennent, qui vous ressemblent. Donc on n'est pas très loin dans l'âge, on se dit, l'auteur a mis beaucoup de lui dans ce personnage.
1: Un peu.
0: Un petit peu. Bon. Et face à lui, il y a une sorte d'Elon Musk français, un libertarien. D'ailleurs, en France, c'est pas très populaire d'être libertarien. Mais on sent que c'est un duel entre deux personnalités complètement opposées.
1: Alors, deux personnalités complètement opposées, mais pendant toute la première partie du livre, le vieil homme aux cheveux blancs,
0: c'est lui qui est en
1: feuille de chou, qui a été un ancien révolutionnaire. Il est l'homme de main de ce...
0: C'est ça, j'accepte de travailler.
1: Bon. En fait, il faut peut-être dire un mot de son parcours. C'était un jeune homme, ce garçon qui s'appelait Luc, était un jeune homme qui était à Normal Sup, qui était un garçon brillant, et qui est parti travailler à l'usine, comme maoïste, comme un certain nombre de gens, plusieurs centaines, peut-être quelques milliers, de jeunes gens à cette époque-là, sont partis travailler à l'usine pour partager la vie et le pain des ouvriers. Donc, quoi qu'on pense, bien évidemment, tout le monde critique le maoïsme, et en fait, notre référence à Mao, elle était quand même passablement imaginaire, si vous voulez. Et je vous rappelle que la grande presse nationale et bourgeoise était totalement vantait les qualités de la Chine maoïste, notamment...
0: En quelle année
1: c'est les années 70. Ouais. Bon. Donc, il part travailler en usine, ce qui est quand même plusieurs centaines d'étudiants qui sont parmi, peut-être, les plus doués de leur génération. Je ne parle pas de moi. Moi, je faisais, comme vous l'avez rappelé, je faisais des études assez banales de droit à Assas. Donc, mais les autres avaient des polytechniciens, des centraliens, des normaliens. Donc, qu'un groupe aussi important de jeunes gens décident de partir travailler à l'usine, pour moi, c'est une aventure politique et spirituelle. C'est une aventure très importante. Or, donc, ce personnage, Luc, il fait partie de ce régiment d'établi, comme on disait. Ensuite, quand la porte se referme, quand ils mettent la clé de la révolution sous le paillasson, chacun se débrouille et se retrouve seul et se débrouille. Il n'y a pas de plan B. Donc, Luc va vivre près d'un an déprimé, sans rien faire, sans sortir, sans voir personne, parce qu'il est touché, profondément touché par cet échec. Il avait cru changer le monde, partager la vie des ouvriers, il leur avait dit qu'il resterait avec eux pour toujours, et 3 ans après, il n'y a plus personne. Donc, il est très affecté. Et puis, par hasard, il retrouve un de ses copains qui l'emmène au Portugal, c'est la révolution des œillets. Il sympathise avec un capitaine de l'armée portugaise, capitaine révolté, capitaine avec des œillets.
0: Du 25 avril.
1: Et en fait, ce type va lui dire, écoute, toi, tu connais bien les livres, on va piller des bibliothèques de propriétaires portugais qui sont maintenant soit à Londres, soit au Brésil, et puis tu iras les vendre à Paris, et puis on partagera les gains. Et Luc va accepter... Parce qu'il se dit qu'en fait, il reste un hors-la-loi. C'est sa façon, il croit qu'il reste un révolutionnaire. Et puis après, petit à petit, il devient un marchand qui a pignon sur rue à Paris, qui vend des livres, qui a des clients très importants. Et il va être dévoré par l'argent de l'intérieur, sans s'en rendre compte.

0: faire le contraire de ce qu'il a prôné dans sa jeunesse.
1: Il ne s'en rend pas compte.
0: Oui.
1: Parce qu'il a l'impression d'être un marginal.
0: Mais là, vous racontez un peu votre histoire, puisque...
1: Non, absolument pas.
0: Non, pas pour la deuxième partie, mais pour la partie 1968, maoïste, gauche révolutionnaire, c'est votre histoire.
1: Bien évidemment, j'ai fait partie de ces jeunes gens. Je suis parti avec ma femme, d'ailleurs, on avait 20 ans. Donc,
0: Nos camarades s'appelaient Serge Julie, Benny Lévy, Alain Gesmar, Stéphane Courtois, Roland Castro, André Glucksmann. J'ai noté tous les noms qui sont restés aujourd'hui. Oui. Vous les avez tous connus, ces gens-là.
1: Oui, bien sûr, bien sûr. Mais bon, je crois que l'essentiel, c'était de partir travailler à l'usine.
0: Oui. Donc, vous avez appliqué, en fait, vos idées, vous les avez appliquées.
1: Oui, comme je n'étais pas seul, comme plusieurs centaines de mes camarades. C'est un mouvement.
0: Alors, dites-nous un petit mot de ces 3 ans à l'usine. Qu'est-ce que vous faisiez ?
1: Bon, j'étais d'abord un ouvrier un peu errant, parce qu'il fallait que je trouve un point de chute. Donc, j'ai travaillé dans la métallurgie, dans des compagnies...
0: C'était à la chaîne ?
1: Non, chaîne, oui, c'est ma première usine. Je suis sur une chaîne avec des femmes. Ma première usine, mon premier poste, 4 heures du matin. Et la chaîne, je découvre la chaîne. Ce qu'on racontait, on se disait, mais les femmes travaillent trop, c'est les conditions humaines. Et au bout d'une heure, je suis épuisé. Donc les femmes, ça les amuse de voir ce garçon qui arrive. Et elle bloque la chaîne pour la mettre en panne. Elle me dit, bon, repose-toi 10 minutes. Bon. Donc ça, c'est la première chose. Je travaillais un peu dans la métallurgie. Et là, je suis resté très longtemps dans une usine d'isolant électrique qui s'appelait Permali, qui était dans la banlieue de Nancy. Et là, je suis resté 12 ans. Et j'avais dans mon chantier, il y avait une vingtaine de personnes, des vieux ouvriers qui avaient fait 36, de jeunes ouvriers français qui étaient des voyous, avec des serpettes, des tatouages d'anciens prisonniers qui n'étaient pas. Il y avait naturellement des Marocains, les Fenimoukers étaient Marocains, donc si vous voulez, il y a tout un univers.
0: Et qu'est-ce que vous dites ? Est-ce que vous dites « je suis une sorte d'imposteur qui est en reportage dans un milieu qui n'est pas le mien ?»
1: Non, reportage, non.
0: Qu'est-ce que c'est votre pensée à vous ?
1: Je suis là pour être avec eux, pour partager leur vie, je suis à leur service. Nous sommes sur une radio, une fréquence protestante.
0: Oui.
1: Est-ce que je peux me risquer à des références bibliques ?
0: On peut dire ce qu'on veut ici.
1: Non, références.
0: Il n'y a pas de contrôle.
1: Non, références bibliques. La condition de serviteur. Nous arrivons à l'usine... en ayant mis la tunique, endossé la tunique du serviteur. Serviteur des ouvriers dont nous allons partager la vie et le travail. Et bon, ils vont m'adopter, nous allons nous aimer. Je fais l'expérience, je fais une expérience inouïe de la fraternité, si vous voulez. Et ils savent très bien qui je suis, pourquoi je suis là. D'ailleurs, l'usine sera mise en grève... nous allons vivre des aventures importantes, parfois mes dépens aussi, mais nous sommes restés amis. Donc, je n'étais en aucun cas l'impression d'être un imposteur.
0: Est-ce que vous lisez Aragon à cette époque-là ?
1: Non, je lis rien. On lit rien.
0: On lit rien. Hein ?
1: Non, mais c'est pas qu'on n'a pas le temps. Si vous voulez, on travaille quand même à
0: 10 ou 12 heures par jour.
1: On arrive le matin, à prise de poste, c'est 7h ou 7h30. On sort, il est 4h30. Ensuite, on milite, on a des réunions. Ensuite, bon, nous allons dans les foyers immigrés. Donc, on se couche, il est 1h du matin. Et c'est comme ça tous les jours.
0: D'accord.
1: Donc, on vit la lecture. Je ne lis à ce moment-là, pendant ces 3 années... Je ne lirai que quelques écrits militaires du président Mao. Je lirai un livre d'un écrivain qui était né tout près de l'endroit où je travaillais, qui s'appelle Georges Nabel, qui était un écrivain proche de Giono et de Lucien Jacques, et qui a écrit de très beaux livres, notamment un livre qui s'appelle Travaux, mais aussi une correspondance avec le Bernard Grotwissen, qui était un philosophe ukraino-balte, très important, tout ça publié chez Gallimard. Et puis j'ai commencé à lire Maurice Barrès, parce que j'étais sur les terres de Barrès. Donc, je voulais comprendre ce pays. Donc, mais c'est vraiment à petite dose. Donc, non, on n'a pas le temps de dire.
0: On arrive à cette chanson « Nous dormirons ensemble ». C'est le même Jean Ferrat, mais c'est un autre versant du Jean Ferrat. C'est celui qui est un passionné de poésie. Pourquoi cette chanson-là ?
1: Alors, parce que je voulais absolument qu'Aragon soit présent.
0: Il a joué un rôle dans votre vie?
1: Ah ben, il a joué un rôle. Si vous voulez, quand je vais sortir de l'usine, je vais essayer de rattraper le temps perdu et de lire tous les livres que, par bonheur, nous n'avons pas brûlés.
0: L'autodafé.
1: Non, mais c'est... et en fait, quand je sors de l'usine, je me dis, j'ai un choix, qu'est-ce que je vais faire dans la vie? Et je décide, dans les 2 ou 3 mois qui suivent la sortie d'usine, que si je ne peux pas changer le monde, je vais passer ma vie à le raconter. Et je commence à construire une arche de papier sur laquelle je navigue encore, et dont le système de l'argent...
0: Et la dernière arche.
1: Voilà. Non. Donc, je lis énormément. Donc, je découvre donc Aragon, la littérature française, bien évidemment. Ça part de Chateaubriand, Aragon, Paul Morand...
0: Donc, en fait, tout ce qui est littérature vous passionne?
1: Oui, et tout ce qui est Europe. Je me passionne pour l'Europe à cette époque-là. C'est-à-dire, on est à la fin des années 60, au milieu des années 70, quoi. Donc, deuxième partie. Et je suis passionné par l'Europe, et je lis aussi Milan Kundera, qui, naturellement, déjà réfléchit, dont je vais devenir ami.
0: Ah oui, plaisanterie, la vie, rien d'autre.
1: Oui, on va devenir ami assez vite, mais je ne le sais pas encore. Pour moi, je rattrape le temps perdu, je lis, je réfléchis, j'ai encore tous mes cahiers. Je prends des notes et je commence à écrire. Et je commence à écrire un premier livre sur les ouvriers, Lorrain, qui s'appelle Chagrin Lorrain.
0: Qui est issu de notre expérience.
1: Non, qui est un livre d'histoire, aux innocents, les mains pleines. Je n'étais pas historien, je n'avais rien lu. Et je me lance dans un livre d'histoire sur l'histoire ouvrière entre 1870 et 1914, parce que c'est une façon de ne pas me séparer de ceux que je viens de quitter à regret.
2: Que ce soit dimanche.

0: Alors Aragon, c'est toujours plaisant de retrouver les paroles d'Aragon dans la bouche de Jean Ferrat. Et là, il est accompagné de son épouse, Christine Cerf. C'est pas la version la plus connue, mais j'ai voulu
1: la faire découvrir.
0: Voilà. Alors Aragon, c'est la poésie, c'est Ferrat, c'est Ferré. Beaucoup d'artistes l'ont mis en musique. Il a encouragé un peu tout le monde. Et vous, il a compté effectivement pour
1: vous. Mais il a compté et surtout, il n'a jamais cessé de compter. Parce que quand j'ai mis 4 ans pour écrire ce système de l'argent. Parce que vous savez, je commence, j'écris
0: 500 pages. Oui, on est à plus de 500 pages.
1: Oui, puis il y en a plus que ça. Et j'ai 3 livres sur mon bureau en permanence.
0: 3 manuscrits ?
1: Non, 3 livres. J'ai les mémoires d'Outre-Tombe, que je vais ouvrir tous les matins. Et je commence par lire une page. Pour me dire...
0: C'est votre yoga à vous.
1: si vous voulez. Et j'ai eu un livre d'Aragon, La Semaine Sainte. D'ailleurs, j'en parle un petit peu dans le livre. Enfin, il y a quelques allusions qui ne m'a jamais quitté. Parce que j'ai trouvé qu'il avait un talent, une puissance, et une puissance de ruse aussi pour raconter cet exode après le retour de Napoléon à Paris. Donc, il y avait toute la poésie, la force. Et puis, il y a aussi... il parle de la condition de serviteur, il parle du peuple, c'est ça aussi. Et puis, j'ai pensé, je ne l'avais pas ouvert, mais je ne l'ai jamais rouvert, même à ce moment-là. Mais bon, certains textes de Barrès sur la Lorraine, qui étaient très importants, qui sont magnifiques. Et d'ailleurs, Barrès a été... vous savez qu'Aragon a écrit un texte sur Barrès pendant la Deuxième Guerre mondiale. Magnifique.
0: Donc, ce choix de chanson, il est intéressant parce que Jean Ferrat, il incarne quelque chose. L'artiste suivant, c'est un autre moment de votre vie. C'est une rencontre. On a eu du mal à imaginer que Daniel Rondeau deviendrait l'ami de Johnny Hallyday. Ça semble deux univers différents. Rappelez-nous brièvement comment cette amitié est née.
1: C'est une amitié très mystérieuse et qui a duré toute notre vie. Donc, cet homme... Justement, quand je commence à écrire, je viens d'écrire Chagrin Nora, et j'ai trouvé un moyen de gagner un petit peu d'argent, pas beaucoup, en faisant des émissions de radio sur la mémoire, sur Radio Nord-Est, qui était une antenne locale de Radio France, à Nancy. Donc, comme j'ai travaillé beaucoup dans les archives, j'ai une matière extraordinaire, j'ai tous les rapports des instituteurs, des inspecteurs du travail sur la vie entre 70 et 14, ou avant 14. Et puis, de temps en temps, j'ai des témoins. Il y a des témoins qui me racontent, il y a un ouvrier mineur qui s'appelait Camille Touvenin, qui avait connu les grèves de 1905. Donc, moi, j'ai le rapport de police, je fais parler ce mineur, Camille Touvenin, et je bâtis mon émission comme ça. Et donc, je ne faisais pas du tout de journalisme. Et le directeur de la station, qui s'appelait Christian-Marie Monod, qui ensuite a travaillé pour Antenne 2, je crois qu'il était à Bruxelles, il avait un nœud papillon, certains se souviennent peut-être de lui. Christian Monod me dit, « Mais tu aimes bien Johnny, on n'arrive pas à avoir d'interview, est-ce que tu ne veux pas prendre un agra, essayer de faire une interview ?» Je dis, « Bon, why not, comme on dit à l'Académie ?» Donc, j'arrive dans cette une sorte de zénith local, à l'extérieur de Nancy, derrière la scène, il y a les pompiers, les policiers, le staff de Johnny. Déjà, toute la salle est en ébullition parce que Johnny est en retard. Et je cherche quelqu'un de l'équipe de Johnny et je tombe sur un type qui s'appelle Alain Donat, que je ne connaissais ni d'Ève ni d'Anan, mais il me semblait sympathique. Je lui dis, mais qu'est-ce que tu fais dans l'équipe de Johnny? Il me dit, moi, je suis son secrétaire, chauffeur, garde du corps. Je dis, ça tombe très bien, c'est toi que je voulais rencontrer. Alors, il me dit, pourquoi, qu'est-ce que tu veux? Il me dit, je veux faire une interview de Johnny. Alors, il me dit, laisse tomber. Johnny ne va pas bien. Il est enfermé dans sa loge, il ne veut pas sortir.
0: Ça commence bien.
1: Ça commence bien. Bon, je lui casse tellement les pieds que le type rentre dans la loge. Il ressort 10 secondes plus tard. Je lui dis, qu'est-ce qu'il t'a dit? Rien. J'étais même pas sûr qu'il lui avait parlé. Et une minute après, la porte de la loge s'ouvre. Et Johnny sort, il était en pantalon de cuir, sa guitare sur le dos. Il était très jeune encore.
0: Oui, on est en 76, il est en 43, donc il a 23 ans.
1: Non, un peu plus.
0: Oui.
1: Faites bien vos comptes.
0: Il est très beau.
1: Il sort comme ça dans la pénombre et je me dis c'est une figure de la mélancolie rock'n'roll. Et je comprends ce qu'est une star parce que je vois que tout le monde se plaque contre le mur quand il passe. Bon, moi j'étais assis par terre avec mon agrafe, j'attendais plus trois quarts d'heure. Je me lève, il passe devant moi. Son secrétaire, chauffeur, garde du corps, avait dû lui dire il y a un type avec une mèche qui me casse les pieds là. Donc il s'arrête.
0: Vous l'avez toujours la mèche. Hein.
1: Il s'arrête. Devant moi, il me dit, c'est toi qui veux une interview ? Je dis oui. Il dit, tu sais mon métier, c'est chanter, ce n'est pas parler. Mais passe dans ma loge après. Je passe dans la loge après, et Johnny me parle, je fais mon interview, j'en ai même plus que ce ne sera jamais diffusé. Je remballe mes affaires, il me dit, mais qu'est-ce que tu fais ? Je m'en vais. Il dit, attends, on va aller dîner ensemble. Et il était très tard, hein, il était 1h du matin, tous les restaurants Nancy étaient fermés depuis longtemps. Il avait privatisé un courte-paille. Vous savez, c'est ces fausses chaumières dans les zones industrielles. Donc il avait privatisé pour son équipe, qui était restée 2 minutes, qui était allée se coucher. Et donc nous sommes restés tous les deux à parler jusqu'à 2 ou 3 heures du matin en buvant du chevret chambertin et en mangeant des steaks au poivre avec des pommes paille. Qu'est-ce que je vais raconter ? J'en sais rien. Qu'est-ce qu'il m'a dit ? J'en sais rien. Mais on ne s'est jamais quitté. Jusqu'à sa mort, parce que c'est moi qui lui ai prononcé son éloge funèbre à la Madeleine.
0: Une très belle histoire d'amitié.
1: Gabriel !
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0: Gabriel de Johnny Hallyday, le choix d'un vrai rocker nommé Daniel Rondeau. Alors Daniel, cette chanson...
1: Je dédie cette chanson à ma petite fille qui s'appelle Gabriel.
0: Ah, très jolie. Alors c'est la reprise d'un titre anglais nommé The King is Dead, de 72, de l'auteur-compositeur-interprète australien Tony Cole, adapté en français par Long Chris, le copain de Johnny, et Patrick Larue. Alors, je vous ai vu en train de... On était comme dans une salle surchauffée de Johnny, là, vous étiez en train de dire les mouvements. Vous cachez au fond de vous une âme de rocker.
1: Non, mais vous savez, notre amitié avec Johnny, c'est vrai qu'elle est mystérieuse, mais on est allé le voir à son avant-dernier concert à Dijon. Je n'étais pas, les vieilles canailles, je n'étais pas allé le voir à Paris parce que j'ai peur qu'il y ait trop de monde, je savais qu'il était malade. Et puis un jour, j'aperçois, j'entends la radio qu'il va passer à Dijon, moi j'habite en Champagne, et j'ai dit à Noël, ma femme, je lui ai dit si on allait voir Johnny ce soir. Donc on a pris notre voiture, on est allé, on est arrivé vers 7h30, donc on a appelé Laetitia qui nous attendait. Et on a compris que Johnny n'allait pas très bien, il fallait qu'il prenne de l'oxygène avant et après le concert. Le soir, il était prévu à Lyon d'une double transfusion sanguine pour pouvoir qu'il puisse chanter le lendemain soir, je ne sais pas si vous voyez. Et ce soir-là, Johnny chante magnifiquement. Son concert est abrégé d'une demi-heure, mais la voix est extraordinaire et la passion de Johnny est extraordinaire. Après le concert, on s'est dit, on ne va pas le déranger, on voulait partir. Il nous a fait rappeler... parce qu'il savait qu'on était là, et nous avons attendu que les soins soient terminés. Quand on arrive, tout de suite, il nous dit « C'est dommage, vous êtes venu ce soir, je n'étais pas en forme, j'ai mal chanté. » Je dis « Mais Johnny, tu te trompes, c'était extraordinaire à tel point que j'ai filmé ce que tu as chanté. » Et tout de suite, il dit à Laetitia « Mais occupe-toi d'eux, il faut leur prendre une chambre dans notre hôtel, ils ne m'ont pas rentré. » Ben, je dis « Attends, Johnny. » Il me dit, vous avez combien d'heures de route? Je dis, 4 heures de route. Non, c'est pas possible, vous n'allez pas rentrer, il est 1h du matin, vous arrivez à 5h. Et puis, à ce moment-là, je lui dis, Johnny, n'oublie pas que j'ai toujours été beaucoup plus rock'n'roll que toi. Et là, il éclate de rire. C'est le dernier rire de Johnny que j'ai entendu.
0: Une jolie histoire, hein, ça. Et alors, cette amitié va faire naître un livre qui s'appelle tout simplement Johnny, 1999. C'est peut-être le meilleur livre sur Johnny Hallyday, parce que c'est un livre d'écrivain. Les autres sont des livres de n'importe quoi, mais ce n'est pas des livres d'écrivain. Et vous l'avez réédité plusieurs fois, vous l'avez complété.
1: Oui, j'ai complété. il vit sa vie, quoi.
0: Et comment il a vécu ce livre?
1: Ah, il était très heureux, très touché. Parce qu'en fait, il a beaucoup d'admiration pour l'écrivain. C'est une des clés aussi de notre amitié. C'est-à-dire, c'est quelqu'un de très lucide, très intelligent. Ce n'était pas une intelligence académique ou universitaire, mais c'était une intelligence laser. C'est quelqu'un qui comprenait les hommes et qui rentrait dans les secrets des gens. En les apercevant, il pouvait identifier les gens. Il avait un don.
0: Vous avez connu un être humain exceptionnel qui à l'oral n'était pas formidable. C'est-à-dire que les interviews étaient toujours décevantes.
1: Comme je vous l'ai dit, ce qui m'a toujours dit, mon métier, c'est chanter, c'est pas parler.
0: Pas parler, voilà.
1: Mais il y a des interviews extraordinaires.
0: Oui. Alors, on poursuit ce chemin en compagnie de Daniel Rondeau, son système de l'argent. D'ailleurs, c'est un titre un petit peu inattendu pour un roman, plutôt un essai économique, ça fonctionnerait bien, mais c'est un roman. Et c'est un très bon roman qui met en scène un duel entre deux personnages complètement différents. Les années passent, et vous qui êtes passionné par la chanson populaire, vous aimez ça, vous aimez danser, vous aimez vous amuser, vous avez choisi Claude François. Tiens, Claude François arrive. Alors, Claude François, c'est une fin tragique et un an avant sort Alexandrie, Alexandra. Pourquoi ce choix?
1: Parce qu'une partie de ma vie d'écrivain s'est passée en Méditerranée. J'ai commencé un pèlerinage méditerranéen qui dure encore à Tanger en 1987.
0: Vous avez connu Paul Bowles?
1: J'ai écrit sur Tanger, j'ai connu Paul Bowles, j'ai édité Paul Bowles. Voilà.
0: C'est vous qui l'avez sorti d'oubli.
1: Ensuite, j'ai écrit sur Alexandrie, sur Istanbul, sur Carthage.
0: Et sur Malte.
1: Donc, une partie de ma vie, comme me l'a dit Edgar Morin, tu es un néo-méditerranéen. Et en fait, comme Champenois, le rôle des livres sur un enfant, moi j'ai connu... Il y a beaucoup de brumes en Champagne à partir des brumes de septembre, ça vient très vite. Et puis après, février, les brouillards, le froid... J'ai connu la lumière de Provence à travers Giono, quand j'étais encore à l'école primaire. les premiers cycles des romans de...
0: C'était Regain, c'était...
1: Oui, toute cette série-là, c'était formidable. Et pour l'enfant que j'étais, je découvrais La Lumière de la Provence. Et puis quand j'arrive au lycée, je découvre Camus. Et je lis Camus, je suis exalté par Camus, je prends des notes que j'ai encore, d'ailleurs sur Camus à cette époque-là. Et Camus me fait traverser la mer. Et je commence à aimer la Méditerranée, je me suis toujours senti le cœur partagé, vous voyez, le cœur divisé, entre l'amour de ma Champagne, mon pays, de mes coteaux, de la vigne, du travail des hommes dans les caves et dans les celliers, et en même temps, cette attirance pour la lumière, pour la mer, qui est notre berceau.
0: D'ailleurs, Malte est très présente dans votre livre.
1: Oui, parce que c'est
0: une ville... La Valaise est une ville extraordinaire.
1: Extraordinaire, oui.
0: Vous avez été ambassadeur. Alors, dans quelles circonstances, vous qui êtes un homme de littérature, vous devenez ambassadeur de France?
1: Je n'ai jamais pensé un seul jour, une seule minute de ma vie, devenir ambassadeur. Et j'ai un coup de téléphone d'un ministre m'a appris que je pouvais...
0: Vous aviez été nommé, sans le savoir.
1: Donc j'étais heureux. C'était possible pour moi, parce que je venais de terminer Dans la marche du temps, qui était un énorme roman, qui m'avait pris 5 ans. Et j'avais besoin de respirer, brusquement. Si vous voulez, moi, j'ai toujours l'impression que... vous avez remarqué que dans mes livres... Il y a des constantes dans mes livres. Il y a le peuple, il y a les ouvriers. Est-ce que vous voulez bien lire la phrase?
0: C'est vous qui avez...
1: Ce que dit...
0: Alors, en exergue.
1: En exergue, une phrase de Camus, de Malraux, que j'ai tenu à mettre. Je n'aime pas même les pauvres gens, le peuple, ceux, en somme, pour qui je vais combattre, mais je les préfère aux autres, uniquement... parce qu'ils sont vaincus. Oui, ils ont dans l'ensemble plus d'humanité, plus de cœur que les autres. André Malraux, Les Conquérants. Donc, dans tous mes livres, le peuple et notre pays sont présents. J'ai l'impression de servir mon pays. J'ai toujours l'impression de servir mon pays. C'était peut-être une idée absurde quand j'avais 30 ans, que je commençais à écrire. Mais je me suis mis de cette façon-là au service de mon pays. Et brusquement, on m'a donné l'occasion, après que j'ai fourni cet effort assez long de 5 ans pour un roman, on m'a donné l'occasion de servir mon pays directement. Donc j'ai servi mon pays directement comme ambassadeur à Malte puis à l'UNESCO, avec beaucoup de bonheur, j'espère un peu d'efficacité. Et au bout de quelques années, 4 ans, j'ai écrit au ministre, au président de la République, que je devais rentrer chez moi.
0: Donc c'est des années heureuses pour vous, hein ?
1: Oui, ce sont des années heureuses, parce que bon, oui, parce qu'en même temps, moi qui étais un néo-méditerranéen, qui avait aussi écrit sur la Méditerranée, ce poste à Malte, d'abord, j'ai vu qu'il était possible de faire des choses, que la France peut rayonner, qu'elle est présente, que les gens attendent que nous agissions, et je l'ai vu aussi à l'UNESCO, et d'autre part, ça m'a donné... l'occasion de rentrer dans le manège des saisons méditerranéennes, de rentrer dans l'intimité de cette très vieille civilisation qui nous a créés.
0: Alors, beaucoup d'écrivains ont été des ambassadeurs, Saint John Perse,
1: oui.
0: Et beaucoup d'autres. Et est-ce qu'on peut être à la fois, sans avoir une formation de diplomate, on peut rentrer dans ce moule assez facilement ?
1: Bon, moi, je suis rentré très facilement. Bon, je connaissais un peu le Quai d'Orsay. J'ai toujours fait des choses. Quand j'ai dit que je voulais servir mon pays, j'ai fait des choses pour mon pays, plus ou moins discrètement. Mais j'avais des rapports avec le Quai d'Orsay pour le Liban, pour la Bosnie, pour le Maroc, depuis très longtemps. Donc j'avais l'habitude d'agir, si vous voulez. Donc,
0: Alors l'année de Alexandra, c'est 77. L'année suivante, il meurt... à la stupéfaction générale, en voulant redresser une applique dans sa baignoire, ce qu'il ne faut jamais faire. Vous êtes un passionné de rock et de chansons rythmées.
1: Non, mais bon, d'abord, c'est une chanson que j'aime bien, et d'autre part, c'est une chanson... Quand je vous ai dit que c'était des livres qui avaient surtout rythmé ma vie, plus... Donc, il y a énormément de très bons livres sur Alexandrie, mais c'est vrai que cette chanson-là, je l'écoute toujours avec plaisir.
0: C'est patrie aussi de Georges Moustaki, Alexandrie.
1: Bien évidemment, j'en ai parlé avec Moustaki.

0: Claude François, Alexandrie, Alexandra, le choix de Daniel Rondeau, auteur du Système de l'argent, ce roman qui vient de paraître chez Grasset. Alors on poursuit, on file sur les années parce que cette vie, elle court sur longtemps. Et il y a un sujet qui vous tient à cœur, vous vouliez aborder.
1: Non, mais je voulais parler, c'est une façon de revenir à mon livre. En fait, mon livre parle aussi de la façon dont ces puissances financières et technocratiques qui sont entre les mains de quelques oligarques, qui n'ont pas d'idéal et qui s'en font gloire. Comment ces gens sont prêts à effacer nos frontières.
0: Donc ça, c'est les milliardaires de la Silicon Valley.
1: C'est les milliardaires. Enfin, c'est la puissance de l'argent qui est entre les mains de quelques oligarques qui sont parfois plus puissants que nos États. Que certains États, en tout cas.
0: Alors, votre héros tutoie Trump, Macron.
1: Oui, bien sûr, c'est normal.
0: Ils sont
1: tous comme ça. Et comment ils veulent effacer nos frontières, le peuple, et notre histoire, notre mémoire. Et en fait, à la fois ce qu'ils veulent effacer, ils ne le disent pas comme ça, mais c'est un peu ce qu'on pourrait appeler l'âme française. L'âme française, qu'est-ce que c'est? C'est ce qui est vivant chez chacun d'entre nous. Alors, si on essaie de la définir tous les deux, on va se poser des questions, on va dire, bon, dans l'âme française, on a un peu de notre mémoire, de notre histoire personnelle, collective, on a l'histoire de nos révoltes.
0: Nos révolutions,
1: nos guerres, l'histoire de nos guerres. Et notre Saint-Langage, honneur des hommes, notre Saint-Langage qui est le réceptacle, d'une certaine façon, de toutes nos fidélités. Et j'ai lu récemment, dans un livre d'un écrivain que j'aime beaucoup, qui s'appelle Emmanuel Godot, protestant, je signale, il parle de l'âme française. Et c'est une sorte de petite résistance qui vit en chacun de nous, c'est un signal d'alerte qui nous dit attention, il faut garder ceci si on veut que notre pays continue à exister et à vivre, et notre Europe. Je ne sépare pas notre pays de notre Europe, je pense que notre pays doit vivre sa souveraineté, sa vie, et que c'est la seule façon de faire vivre souverainement notre Europe. Je pense que ça commence par la France. Mais Emmanuel Godot, je trouvais qu'il avait trouvé une bonne définition de l'âme française. Or, cette âme française, moi j'écris aussi pour faire, dans tous mes livres, depuis le début, parfois je ne me rendais pas compte, naturellement, quand j'ai commencé à écrire. Mais livre après livre, je m'aperçois que c'est cette âme française que j'essaie de faire vivre. Alors des gens me disent, votre livre, toute ma trilogie, Mécanique du chaos, arrière-pays, le système de l'argent, ça vous donnait quand même un panorama romanesque assez sombre dans notre pays. Bien sûr, je sais, la littérature, elle peut rentrer dans la vérité des choses, dans l'intimité des choses. En même temps, j'essaie toujours de faire vivre cette âme française, parce que je pense que cette âme française, ça sera notre oxygène pour le futur. Si nous savons la garder, si nous savons la faire prospérer, si nous savons la faire chanter, ça sera notre oxygène pour le futur.
0: Vous mettez le doigt aussi sur l'asservissement aux technologies américaines.
1: Aux technologies américaines et à l'argent. Pourquoi ces technocrates, ces seigneurs de l'argent, rentrent aussi facilement dans notre société? Pourquoi est-ce qu'ils prennent le pouvoir? Pourquoi est-ce que leur système est aussi efficace? C'est parce que nous sommes aussi un pays sans idéal. Nous avons perdu notre idéal. L'Europe a perdu son idéal depuis des décennies. Donc, Malraux le disait très bien. Il disait, un pays ne peut pas survivre sans idéal. Or, aujourd'hui, c'est vrai que le veau d'or est un idéal pour beaucoup de gens. Donc, ces gens rentrent, prennent le pouvoir chez nous de façon plus ou moins masquée, avec des complicités chez les gentlemen de Davos ou à la Commission européenne ou dans le gouvernement. Mais tous ces gens, ils prennent le pouvoir parce que nous leur laissons prendre le pouvoir parce que nous avons perdu un peu notre idéal.
0: On écoute la cinquième chanson, votre cinquième choix. Là, on arrive à Noir Désir.
1: Je dis pourquoi.
0: Allez-y.

0: Le vent nous portera, le plus gros succès de Noir Désir 2001. Je tiens à remercier Felipe et Arnaud qui ont été derrière la console. Et puis Daniel Rondeau, merci pour ce choix. Alors, une question quand même qui nous vient. Qu'est-ce que vous souhaiteriez qu'on retienne, qu'on garde à l'esprit quand on citera dans des décennies Daniel Rondeau? Qui était Daniel Rondeau?
1: Bon, un seul mot, je pense, me conviendrait, c'est écrivain. Je suis quelqu'un qui a passé sa vie à écrire. Et je voudrais dire ça sans aucune prétention, mais je crois que je suis arrivé à construire ma liberté d'écrivain. C'est-à-dire, je peux dire ça maintenant. Parce qu'on peut, naturellement, de temps en temps, on regarde en rétroviseur ce qui s'est passé. Je vois bien qu'à chaque étape, il y a des moments dans la vie où on doit décider ce que l'on va faire. On doit décider si on va faire une connerie, pas une connerie. Or, j'ai décidé à de multiples reprises d'affirmer ma présence au monde comme écrivain. Ça veut dire que j'ai renoncé à des propositions. Vous avez dit tout à l'heure, j'avais accepté la proposition d'être ambassadeur, et j'en suis fier. Comme j'ai dit, j'étais très fier de servir mon pays. Mais parce qu'elle arrivait à un moment très précis, 3 ans avant, je refusais. Je ne l'entendais même pas. J'étais en train d'écrire dans la marche du temps, tout était inaudible. Là, c'est arrivé au bon moment, mais je suis retourné chez moi, 4 ans et demi plus tard.
0: Pour suivre votre œuvre.
1: Bon. Donc, vous savez, Flaubert disait « Écrire, c'est une merveilleuse manière de vivre ».
0: Alors Daniel Rondeau, je rappelle que votre dernier roman, Le système de l'argent, est paru chez Grasset. Je vous remercie beaucoup d'être venu.
1: C'est moi qui vous remercie infiniment.
0: Aujourd'hui, sur Fréquence Protestante.
1: De m'avoir invité à, non pas à chanter.
0: à commenter vos chansons préférées.
1: Non.
0: Merci Daniel.
1: Non, c'est moi qui vous remercie. Un grand merci.

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Vous êtes bien sur Fréquence Protestante, et c'est peut-être surprenant pour vous d'entendre cette chanson que tout le monde sans doute connaît ou a fredonnée, peut-être pas les plus jeunes, en tout cas chantée par Yves Montand. Et ce qui est intéressant aussi, c'est que la musique de Francis Lay a été au service des paroles de Pierre Barou. Alors Pierre Barou, c'est quelqu'un d'assez extraordinaire. Il a un peu tout fait, multifacette. Il était compositeur, interprète, chef d'orchestre, conjoint d'Anouk Aimée soi-même. Et surtout, clin d'œil que vous allez comprendre, il était un très très bon joueur de volley-ball. Alors, pourquoi je parle du volley-ball? C'est parce qu'aujourd'hui, nous sommes en pleine guerre du Golfe, avec maintenant un méchant virus qui arrive. Alors, tout ceci est bien morose. Donc, je vous propose un titre pour cette émission, L'amour de la musique, qui est sport et détente, ou sport et mouvement, on va dire. Et alors, pourquoi il faut faire du sport? Pourquoi il faut se bouger, quoi qu'il arrive? C'est parce que si on ne le fait pas, le grand risque, c'est de devenir comme le héros de l'opéra absolument génial de Verdi, Falstaff, devenir Sir John Falstaff, extrêmement plein d'embonpoint, complètement, un peu, on va dire, alcoolisé, un peu, voilà, avec de nombreux kilos de trop. Et donc, pour rester en forme, faites du sport. Suivez mon conseil, en tout cas. Et donc, voici le seul petit air de l'opéra, parce qu'il est très très sophistiqué, on peut dire que c'est presque le petit air classique, où Sir John Falstaff explique que quand il était jeune, il était fin, il était svelte, il pouvait passer à travers un anneau, et nous allons écouter ce tout petit air, interprété par Dietrich Fischer-Dieskau. Il est dirigé par Leonard Bernstein, qui lui-même dirige donc l'Orchestre Philharmonique de Vienne. C'est du reste un très bon enregistrement, et comme toujours, Dietrich Fischer-Dieskau est plein de talents et de facettes, puisqu'il peut aussi bien vous chanter Le Voyage d'hiver que Les Noces de Figaro, Le Comte, ou là, Falstaff, des rôles de Verdi, un très bon enregistrement de Rigoletto dirigé par Kubelik de lui, et puis il allait quelquefois jusque dans du Wagner, mais c'était quand même pas tout à fait la voix de Wotan, même s'il chantait fort bien Laure du Rhin. Eh bien, je vous écoute, cher Falstaff, expliquez-nous pourquoi vous regrettez de ne pas avoir fait plus de sport, sans doute, dans votre jeunesse.

Voilà, Falstaff a fait son petit numéro auprès de ces fameuses commères de Windsor. Et alors maintenant, je vous propose, alors c'est pas du sport directement, puisque c'est plutôt une valse, sauf que c'est la fameuse valse de Waldteufel, les patineurs. Et ce qui est toujours intéressant, c'est de bien se souvenir que Émile Waldteufel est un compositeur français. Et donc, c'est un grand compositeur pour tout ce qui est valse et autres. Il est souvent repris, notamment dans le concert du Nouvel An. Et là, c'est la célèbre valse des patineurs. Et donc, on imagine bien du patin à glace virtuose ou dansé au son de ce morceau que nous écoutons donc.

Vienne n'était pas la seule capitale de la valse, et à Paris, au Second Empire, eh bien, pendant que Bismarck et les Allemands, les Prussiens s'armaient, nous étions tout à fait dans la joie et dans toutes sortes de bons plaisirs. Et puisqu'on est dans la valse, et là c'était vraiment les patineurs que l'auteur essayait, le compositeur essayait de décrire, je vais faire une petite incursion. Vous voyez, on est dans de la musique facile, entre guillemets, agréable. Et nous allons partir, je ne sais pas si c'est pour l'école d'équitation espagnole de Vienne, mais en tout cas, je vous propose la fameuse cavalerie légère de Franz Suppé. Et là, c'est pas moins que c'est peut-être un peu too much, l'orchestre aussi célèbre et gigantesque de Philharmonie de Berlin, mais pourquoi pas, concert du Nouvel An, c'est bien l'orchestre aussi philharmonique de Vienne. Et c'est donc le Philharmonique de Berlin, dirigé par Herbert von Karajan, et nous sommes maintenant dans la cavalerie et nous écoutons donc Cavalerie légère de Franz Suppé.

Voilà une interprétation qui ne manque pas d'ampleur et de panache. Cependant, peut-être avez-vous imaginé une grande troupe, un grand nombre de cavaliers précédant la soldatesque. En réalité, il s'agit d'une opérette, bien sûr, et puis de l'histoire des abords d'une comtesse hongroise et qui, principalement, s'occupe d'un ballet. Et c'est le nom du ballet qui s'appelle « La cavalerie légère ». Donc voilà, c'est normalement quelque chose de beaucoup plus léger que, je ne sais pas, l'attaque des tuniques bleues contre des sioux, ou que sais-je encore, ou Waterloo, Morne-Plaine. Alors, je vous propose maintenant, et j'adore ce morceau, je ne devrais pas employer le jeu dans une émission, ça ne se fait pas, mais je le fais, parce que nous sommes alors en Italie, avec Verdi, de nouveau, nous avons écouté Falstaff, qui est le dernier opéra de Verdi, complètement moderne et complètement innovant pour l'époque. Et là, c'est l'ouverture, alors le final de l'ouverture de Jeanne d'Arc, et c'est toujours en l'honneur de l'équitation. Et n'oublions pas que Jeanne d'Arc est sans doute un des personnages préférés des Français. Je me souviens d'une très très vieille émission, un très bon documentaire qui reproduisait à l'époque, dans les années, je ne vais pas le dire, à la fois un discours du maréchal Pétain et de Maurice Thorez qui tous les deux se prosternaient devant la mémoire de Jeanne d'Arc. Donc je vous propose la fin de l'introduction de l'ouverture donc de l'opéra Jeanne d'Arc, et là nous allons écouter effectivement tout la baguette de Carignani, deux grands chanteurs, nous n'allons pas les écouter mais on aurait pu les écouter si on avait poursuivi l'audition, qui sont évidemment Madame Netrebko elle-même et Placido Domingo. Voici, je trouve, c'est plein de fougue, on pourrait en faire, j'imagine, je ne sais pas, Stokowski ayant rajouté ceci dans son programme Fantasia, et voilà, on faisait plein d'entrain, et là on voit vraiment les cavaliers et Jeanne d'Arc en tête.

Si vous êtes déprimé, écoutez du Verdi, que ce soit un opéra de jeunesse, de la maturité ou de la fin de son existence. Et voilà, ça vous mettra en général de bonne humeur, même s'il s'agit de scènes extrêmement difficiles. Mais là, vraiment, Jeanne d'Arc, elle nous entraîne. Et on a vraiment l'impression d'une reprise de cavalerie. Et c'est tout à fait sympathique, comme je le disais au début, dans le contexte actuel. Alors maintenant, nous faisons un peu un saut au point de vue chronologique. Et je vous propose... Alors, on est un peu quand même dans la danse et la cavalerie pour le moment. On va ne pas quitter la danse. Et alors, c'est une œuvre pour piano de Stravinsky qui a été souvent transposée et qui peut être pour piano, pour musicien, etc. Et je vous propose donc le tango pour piano de Stravinsky. Là, il est joué pour deux pianos par les sœurs Labeck. Marielle et Katia Labeck, et donc c'est tout à fait original. Ça a été écrit en 1940 et c'est pas forcément le Stravinsky auquel on s'attend.

Nous écoutions par les Sœurs Labeck la version pour deux pianos du tango de Stravinsky, écrit donc en 1940. Alors, puisque je vous ai promis du sport, je vous propose maintenant d'écouter Erik Satie, qui a composé en 1914 ou en 15. Enfin, je crois que sa première représentation était peut-être en 15, elle était jouée à ce moment-là. Et alors, c'est très intéressant parce que c'est un morceau qui s'appelle Sport et divertissement. Il a un grand nombre de morceaux, de petits morceaux. Alors, le premier s'appelle Chorale inappétissant, mais tout de suite, on est la balançoire, la chasse, le réveil de la mariée, Colin Maillard, la pêche, le yachting, le bain de mer, le golf, les courses, le tango, de nouveau, le traîneau, le feu d'artifice, et ceci se termine par le tennis. Et donc, je vous propose donc d'écouter cette fois-ci par Marielle Labeck, d'écouter donc ces morceaux pour piano, dont le titre est tout à fait alléchant. Bon, ce sont des petits morceaux, c'est du Satie, mais j'ai trouvé en tout cas que le titre correspondait à l'émission que je vous propose, et je dirais même que c'est en écoutant Sport et divertissement, et en écoutant aussi l'actualité, que j'ai pensé vous proposer ce programme. Donc voici 13 petits morceaux, très courts, de Erik Satie, interprété par Marielle Labeck, Sport et divertissement.

Nous écoutions donc d'Éric Satie, Sport et divertissement, une œuvre de 1914. Et vraiment, Satie, c'est toujours assez déroutant et très moderne, très particulier. Et pour rester avec des compositeurs français, je vous propose alors deux morceaux, le premier et le dernier, du reste, The Children's Corner de Debussy. Alors pourquoi j'ai choisi ce morceau? C'est parce que j'ai appris que Debussy, en parlant de Gradus ad Parnassum, premier morceau donc de ces Children's Corner, considérait que c'était un peu une satire des exercices pour piano, et il appelait cela gymnastique, hygiénique et progressive. Ces morceaux étaient du reste dédiés à sa fille Chouchou. Et donc je vous propose, dans la continuité, à la fois le docteur Gradus ad Parnassum, je dis docteur puisque c'est plutôt un maître de gymnastique, alors avec les doigts, et puis ne nous égarons pas. Et puis, par ailleurs, le dernier morceau, la Gollywog Cake Waltz, qui désigne une marche et qui est faite par une petite poupée en étoffe, une poupée noire, je crois. Et donc ces deux morceaux seront interprétés par le grand Samson François, notre grand pianiste des années, on dira des années 60. Voilà, à Debussy de terminer ce parcours de gymnastique, de valse, de cavalerie, sport et mouvement.

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0: Bonjour à toutes, bonjour à tous, bienvenue sur Fréquence Protestante, 100.7 FM en région parisienne et partout ailleurs sur fréquenceprotestante.com. Vous êtes avec nous jusqu'à 14h30, nous sommes le 8 juin 2026 et avant d'écouter le Flash Info, on commence comme toujours par le mot du jour et aujourd'hui c'est sternutation. Alors qu'est-ce que ça veut dire? C'est l'action d'éternuer, c'est la production d'éternuements répétés. Par exemple, le changement de température de la semaine dernière, passant de caniculaire à rafraîchi, provoque chez certains la multiplication des sternutations. Je suis Raphaël Vernery et tout de suite, c'est le Flash Info de Paul Mitifio. Bonjour Paul.
1: Bonjour Raphaël, bonjour à tous.
0: Et on commence avec la vague de colère et de mobilisation en France après l'affaire Liana.
1: À l'appel de collectifs féministes et d'associations de protection de l'enfance, plus de 160 rassemblements sont prévus ce lundi soir, devant les tribunaux de tout le pays et à partir de 19h, notamment à Paris, Bordeaux, Nantes ou encore Dijon. Les manifestants entendent dénoncer les violences systématiques faites aux mineurs et les défaillances de leur prise en charge. Face à la pression, le ministre de l'Intérieur Gérald Darmanin, réunit ce lundi à la chancellerie l'ensemble des procureurs généraux. Il exige un réexamen complet de toutes les plaintes en cours concernant des enfants victimes.
0: Le chanteur Patrick Bruel a été placé en garde à vue ce lundi matin.
1: Selon le parquet de Nanterre, il est entendu dans le cadre d'une enquête pour violences sexuelles impliquant à ce stade 13 victimes présumées en France et en Belgique. L'enquête en cours porte sur des faits dénoncés par 3 femmes mettant en cause le chanteur de 67 ans pour des faits d'agression sexuelle et de tentative de viol entre 1997 et 2001.
0: Victoire pour le camp pro-occidental en Arménie.
1: Selon les résultats définitifs des élections législatives, le parti contra-civil du Premier ministre Nicole Pachignan l'emporte largement avec près de 50% des suffrages. Il devance l'alliance pro-russe du milliardaire Samvel Karapetyan qui stagne à 23%. Ce scrutin marqué par une participation de 59% valide la stratégie de rupture géopolitique du gouvernement qui s'éloigne de l'orbite de Moscou. Sur X, Emmanuel Macron a félicité Nicole Pachignan pour cette grande victoire. Le président français a réaffirmé sa volonté d'accompagner le rapprochement de ce pays du Caucase avec l'Europe.
0: Toujours à l'international, nouvelle escalade militaire entre Israël et l'Iran.
1: Tsahal revendique ce lundi matin une frappe de grande envergure en territoire iranien. Menée par des dizaines d'avions de combat, l'opération vise des systèmes de défense stratégique du régime de Téhéran. Selon l'état-major israélien, ces systèmes ont été totalement démantelés. L'armée affirme que cette frappe renforce désormais la liberté d'action et de survol de ses forces aériennes dans tout l'espace aérien iranien. Téhéran n'a pas encore réagi officiellement.
0: Et aussi, on retourne en France avec une lueur d'espoir pour les patients atteints de sclérose en plaques.
1: C'est l'Agence européenne du médicament qui vient de donner son feu vert pour la mise sur le marché d'un nouveau traitement ciblant la forme progressive de la maladie. Il s'agit d'une première étape cruciale avant la décision finale de la Commission européenne. Pour rappel, cette maladie invalidante du système nerveux central touche environ 150 000 personnes en France, en grande majorité des jeunes femmes. Ce nouveau traitement suscite une forte attente chez les malades pour qui les options thérapeutiques restent aujourd'hui très limitées.
0: Et on finit avec un peu de culture. La Nuit Blanche était de retour à Paris pour une 25e édition ce samedi. De nombreux parcours artistiques ont été proposés partout dans la ville et parmi les gens présents, notre envoyé spécial Viola Humphs. Bonjour Viola.
2: Bonjour Raphaël, bonjour à tous.
0: Alors quel événement avez-vous vu samedi soir à la Nuit Blanche?
2: D'abord un événement particulier que je trouvais fantastique, un concert de musique classique à l'Institut de France. L'ensemble Les Solistes Français a repris des œuvres de Bach sous la coupole et le concert a été retransmis dans la cour d'honneur pour accueillir plus de personnes. On y était assis par terre et il y avait même des projections visuelles. Une ambiance vraiment très agréable.
0: Mais il n'y avait pas seulement des concerts classiques, si je ne me trompe pas, mais aussi de la musique très moderne, n'est-ce pas?
2: Effectivement. Quand j'étais à l'hôtel de la Marine, j'étais surprise par un concert très atmosphérique. Le duo guitare-contrebasse de David Chevalier et Sébastien Boisseau y a déployé une sorte de dialogue musical avec une mélodie à la fois intense et apaisante.
0: Et enfin Viola, qu'avez-vous pensé des installations artistiques dans les musées de Paris?
2: C'était une occasion unique de visiter une musée de nuit. J'ai particulièrement aimé l'installation Liquid Mirror de Matthias Kiss au Petit Palais. C'était une surface miroir fragmentée, composée de carrés qui semblent se liquéfier.
0: Eh bien, merci beaucoup Viola pour cette présence sur le terrain. Et bien sûr, merci Paul pour le flash. Bonne journée et à demain.
1: À demain.
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0: Dans un instant sur Fréquence Protestante, c'est le magazine de Claude Boulanger. Elle reçoit Valentine Zuber pour parler des droits de l'homme et du respect de l'état de droit. Ensuite, à 13h, ça se passe près de chez vous, suite aux annonces sur le logement d'Emmanuel Grégoire, nos journalistes Paul Mitifio et Oscar Gruson se sont intéressés à la question des logements vacants. À 13h15, c'est Tous connectés de Marie-Jo Alvarez. À 13h45, c'est Manteau d'Arlequin d'Elvin Céleste. Et enfin, à 14h, vous pourrez écouter Divertimento de Frédéric Casatsu. Il reçoit Thomas Lefort, fondateur du festival Les Étoiles du Classique à Saint-Germain-en-Laye, festival qui se déroulera du 19 au 26 juin. Voici pour le programme, et avant de laisser la parole à Claude Boulanger, c'est la parole du jour choisie dans Siracide, chapitre 20, verset 2. Les grains de sable de la mer, les gouttes de pluie, les jours de l'éternité, qui peut les compter ? Les grains de sable de la mer, les gouttes de pluie, les jours de l'éternité, qui peut les compter ? Siracide, chapitre 1, verset 2.
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0: Il est midi 6 sur Fréquence protestante et tout de suite, c'est le magazine de Claude Boulanger.
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0: Bonjour à chacun, merci de votre confiance de nous retrouver car aujourd'hui on a une question vraiment intéressante à traiter et celle qui vient, elle est une amie de notre radio, Valentine Zuber. Bonjour Valentine.
1: Bonjour Claude.
0: Valentine, vous êtes directrice d'études à l'école pratique des hautes études pour les questions des droits de l'homme, du rapport du religieux avec le laïc. Hein, c'est, on peut dire que c'est ça, c'est-à-dire que c'est un des sujets les plus actuels qui soient dans notre société. Et on va vous découvrir et parler un tout petit peu de tous ces problèmes autour d'un de vos tout derniers livres. Il est petit, alors ça, c'est, les gens seront contents parce que c'est pas gros gros à lire, mais très intéressant, qui s'appelle « Les droits humains, qu'est-ce que ça change ?» Et c'est chez Labor et Fides. Et vous aimerez la couverture, elle est bleue d'un ciel de Titien. Hein, c'est tout intéressant. C'est un sujet vraiment actuel parce que tous les jours, nous en entendons parler. Tantôt, on se dit les jeunes sont discriminés, tantôt c'est les enfants, les femmes, les demandeurs d'asile. On est constamment en forme de conflit où, en fait, les droits de l'homme ou de la femme sont mis en cause. Les formes d'hostilité vis-à-vis ou d'amitié existent toujours. Alors, ma première question, Valentine, elle est toute normale. Qu'est-ce que c'est que la différence entre les droits de l'homme et un droit humain ?
2: Alors, il n'y en a pas. Il n'y en a pas. C'est un choix que j'ai fait. En fait, les droits de l'homme, c'est une appellation historique qui est tirée de la Déclaration des droits de l'homme et du citoyen, mais aussi de la Déclaration universelle des droits de l'homme. Non, la Déclaration onusienne des droits de l'homme, universelle des droits de l'homme.
0: De
2: 1948, oui, absolument.
0: Cassin, oui.
2: Et c'est voilà. Mais dans toutes les autres langues, on parle de droits humains, c'est-à-dire on met l'impact sur toute l'humanité et non pas seulement les hommes. Donc c'est pour ça que je préfère ne pas utiliser.
0: Puis c'est plus proche. Enfin, je veux dire, on sent que c'est à chaque fois un cas particulier qui est évoqué, enfin, ou une catégorie de personnes. Voilà.
2: Oui, je pense que c'est plus juste et plus inclusif de parler de droits humains.
0: Je veux dire, la première déclaration de droits, c'est celle des États-Unis dont on vient de commémorer. On dit, elle s'appelle comment, elle, les droits ?
2: Alors, c'est Bill of Rights, c'est-à-dire

0: ne respecte pas l'entièreté des droits humains qui sont maintenant bien connus et qui sont développés dans la Déclaration universelle des droits de l'homme et dans toutes les conventions qui en sont tirées.
1: D'accord. Mais vous voudriez dire qu'on peut imaginer un État autoritaire, je ne dis pas, pas un truc à la Poutine, mais qui pourrait avoir des notions de droit sur certains domaines qui seraient proches. Enfin, quand on voit nos démocraties, on ne peut pas se dire qu'on est parfaitement en lien direct.
0: Mais vous avez raison. Les démocraties actuelles sont loin de respecter à la lettre tous les droits humains qui étaient proclamés internationalement. Mais néanmoins, je doute que les pouvoirs autoritaires ou les dictatures respectent les droits humains, bien au contraire. Donc, comme disait Churchill, la démocratie est le moins mauvais type de gouvernement et peut-être celui où, justement, l'Assemblée des citoyens a le pouvoir de réclamer la mise en œuvre de tous les droits humains qui sont garantis au niveau international.
1: Alors, puisqu'on était avec Churchill, on va prendre tout de suite actuellement, on voit une tendance en Grande-Bretagne anti-blanche. À quoi est-ce qu'on peut... C'est le contraire de ce qu'on voit ailleurs. C'est-à-dire qu'on serait plutôt anti-personnes...
0: Racisées.
1: Mmh. Là, c'est le racisme à l'envers. À quoi ça tient, alors ?
0: Alors, je pense que ça tient à des conflits... qui sont attisés par une recherche effrénée d'une identité particulière ou d'une identité collective qui se sentirait victime ou discriminée et qui donc, par retour de bâton, en fait, applique les mêmes préjugés et...
1: C'est-à-dire que les policiers sont accusés d'être blancs et donc le pouvoir est en...
0: Oui, il y a un mouvement effectivement très fort qu'on voit aux États-Unis, qui existe un petit peu en France aussi, de considérer que tel groupe serait une victime éternelle, les racisés, les anciens, les descendants des personnes issues des empires coloniaux, les noirs, les arabes, etc. Enfin, les femmes. Et donc, il y a cette culture un petit peu de la victimisation, qui ne trouve pas de réponse parce qu'elle est dans le... elle est aussi dans le combat, et un combat où plus personne ne s'écoute.
1: Alors, plus personne ne s'écoute. Je crois que c'est Michel Rocard qui rêvait d'un lieu où, enfin, finalement, on pourrait se parler. Donc, c'était ça. Mais, je veux dire, quand vous parlez d'une recherche identitaire, donc, c'est le manque de droits serait lié à une identité, chacun voulant la sienne. Donc, c'est curieux que ce soit lié à la démocratie, justement, puisque la démocratie, ce serait une forme... Chacun compte, donc c'est une forme d'individualisme, mais c'est un défaut de la démocratie encore.
0: Je dirais que c'est une pathologie, une pathologie de la démocratie. C'est-à-dire, la démocratie, elle se construit aussi autour d'un contrat social, d'un mode de vie, d'un mode de délibération qui est réglé. Actuellement, on est plutôt dans une... démocratie, certains voudraient que ce soit une démocratie presque directe où chacun arriverait avec ses revendications et ne pourrait pas écouter celles de l'autre. Donc c'est une sorte de pathologie de la démocratie parce que la démocratie nécessite des règles communes et si on refuse ces règles communes, on n'est plus en démocratie.
1: Mais est-ce qu'il n'y aurait pas un problème de droit du fait que justement, s'il y a un consensus pour des droits communs, certains se sentent non reconnus et cherchent d'autres qui sont comme eux. Donc, on finit par créer des petits atomes autour. Et puis, d'atome en atome, on arrive à une unicellulaire. Enfin, je veux dire, on a l'impression que c'est un excès d'individualisme.
0: Peut-être, oui, il y a aussi cet aspect.

0: respect qui fait que chacun recherche à être reconnu en tant que tel, en tant qu'individu, avec son identité, ses identités. Et donc, quand on met trop l'accent sur son identité personnelle, évidemment, on ne considère pas ou moins bien l'identité de l'autre. Et c'est peut-être ça, c'est ce lien entre les uns et les autres qui souffrent actuellement.
1: Vous le ressentez. Oui, c'est peut-être ça aussi. Alors, tout dernièrement, dans le journal Réforme, vous avez fait un article sur la discrimination des jeunes, en disant qu'on les discrimine et que c'est très dangereux pour l'avenir. Vous trouvez qu'on discrimine les jeunes?
0: Alors, je ne sais pas si j'ai employé le terme de discrimination, mais disons qu'on ne les écoute pas non plus. C'est-à-dire, on les regarde, on parle beaucoup de la génération Z, on se moque d'elles au besoin, et on n'entend pas ce qu'ils veulent nous dire. Alors, je disais ça à propos des conceptions de la laïcité, qui sont très différentes si on est dans la génération 30-50 ans, plutôt que dans la génération 10-15-25 ans.
1: Alors, pouvez-vous nous expliquer ça, justement?
0: Alors, on est dans un... Vous savez, là, tout à propos des problèmes de laïcité, ce débat sur la laïcité, sur les signes religieux, sur l'acceptation du religieux dans la vie quotidienne et dans l'identité des personnes, il y a un discours classique français, républicain, qui veut exclure finalement cette visibilité religieuse.
1: C'est-à-dire qu'elle serait que du domaine privé, sans visibilité.
0: Voilà, et au mépris d'ailleurs de la loi de séparation des Églises et de l'État de 1905, qui explique bien que la manifestation de ses convictions dans l'espace public est loin d'être interdite, elle est même garantie par la République. Donc il y a une tendance un peu anticléricale et qui s'est beaucoup aggravée avec le rejet des signes musulmans, en particulier dans un contexte difficile, d'attentats islamistes, etc., bien sûr. Mais ce mouvement très républicain anticlérical se trouve complètement en porte-à-faux par rapport à la manière dont les jeunes concernés relisent ce désir de laïcité. Cette laïcité, ces jeunes-là, ils la voient plutôt comme le respect mutuel, comme la possibilité de vivre de manière différente, d'avoir des identités différentes dans un espace commun, mais sans que tel ou tel...
1: Une
0: respect et une tolérance. Alors, pour les républicains purs et durs, ce respect ou cette tolérance, c'est une faiblesse de la République.
1: Oui, par exemple, interdire que les mères de famille voilées aille à l'école accompagner une sortie parce qu'elles entreraient voilées dans l'école.
0: Voilà. Oui, voilà. Alors, c'est ça. Et moi, ce que je reproche à toutes ces polémiques, c'est de transformer peu à peu la laïcité en une sorte de règlement intérieur. Et on a le droit de faire ceci, mais on n'a pas le droit de faire cela, etc. Alors que la laïcité, elle a été conçue par les républicains, par nos ancêtres républicains, comme la garantie de la liberté et de la coexistence de plusieurs valeurs dans une société partagée.
1: Oui, c'est ça. C'est-à-dire que l'idéal, ça serait de se promenant dans la rue, de voir un homme avec une kippa et puis même les petits favoris qui poussent de côté et à côté, croiser la deuxième personne qui est en voile musulmane. Et ce que tout le monde trouve normal, c'est-à-dire qu'en fait, l'expression publique ne devrait pas en soi, si on était vraiment tolérant, on devrait accepter les autres différents.
0: Mais non seulement être tolérant, mais respecter la lettre de la loi. Encore une fois, la laïcité, elle permet et elle garantit la liberté de conscience, mais elle assure aussi le fait que les personnes puissent manifester leurs convictions dans l'espace public et pas seulement dans l'espace privé. Sinon, on en revient à la période de la révocation de l'édit de Nantes, du désert, où les protestants n'avaient pas le droit de s'afficher comme protestants et faisaient leur culte en secret. Alors, on est bien là dans autre chose. On est là dans l'inclusion de toutes les familles spirituelles de la France.
1: Alors, je dirais qu'en 2026, on pourrait dire que c'est un progrès en soi que cette acceptation de que chacun puisse exprimer quelque chose.
0: Bah, c'est un progrès, mais c'est aussi un droit. Enfin, je veux dire, c'est très important de penser en termes de droit. Hein. De droit, c'est l'article 18 de la Déclaration universelle des droits de l'homme sur la liberté de religion et de conviction et qui décline de manière très précise ce qui est permis dans l'expression de ses convictions.
1: Alors, elle le décline de manière beaucoup plus précise que dans la loi 1905.
0: Ah bah oui, elle le décline, oui, parce que dans la loi de 1905, on parle de la liberté de conscience et de la liberté de culte. Donc, c'est les deux piliers majeurs.
1: Oui.
0: Mais dans l'article 18, il décline la liberté de penser, la liberté de, d'avoir une religion, la liberté d'en changer, la liberté de ne pas avoir de religion. Enfin, toutes les possibilités sont déclinées dans cet article.
1: Et le trouver qu'il est normal d'exprimer publiquement une opinion, de même qu'un syndicat peut défiler drapeau en tête en exprimant son opinion.
0: Oui, ça, vous avez tout à fait raison. Ça rapproche effectivement la croyance religieuse de d'autres militances politiques. C'est-à-dire, cela relève de l'opinion. D'ailleurs, l'article 18 s'appelle la liberté de religion et de conviction. Donc, ça peut être des convictions non religieuses et à égalité. Et c'est peut-être ce qui pêche en France actuellement, c'est que la religion a un statut l'état d'esprit des gens, un statut à part et ne serait pas une opinion tout à fait comme les autres.
1: Et à quoi ça tient ? C'est une vieille lutte qui date de 1789 ou...
0: Non, ça date d'avant. Ça date de la
1: Troisième République.
0: Non, ça date d'avant. Ça date de la philosophie des Lumières. En France, les philosophes. Un certain nombre de philosophes des Lumières étaient particulièrement anticléricaux dans un contexte où, évidemment, l'Église catholique avait une place absolument privilégiée dans le système politique. Donc, c'est normal que la philosophie contestataire ait été anticléricale. Mais cet anticléricalisme, il va perdurer, il va ressurgir sous la Troisième République et il reste à travers l'éducation publique, il va rester une sorte de forme philosophique qui est une forme particulièrement française. C'est-à-dire que le religieux est quelque chose d'à part, quelque chose qui fait peur, quelque chose qui est pas loin de l'obscurantisme, qui peut virer à l'obscurantisme et qui est en tout cas contre la raison.
1: Mais c'est tout à fait intéressant cette liaison avec l'esprit des Lumières, parce que en même temps, sous la Troisième République, il y a eu toute une poussée protestante tolérante qui voulait issue elle aussi des Lumières, mais peut-être pas les mêmes Lumières que les.
0: Oui, tout à fait. Bah oui, il y a autant de philosophie des Lumières que de philosophes.
1: Il y a plusieurs courants, oui.
0: Mais ce qui est intéressant, c'est qu'effectivement, les protestants sous la Troisième République n'ont pas eu trop à souffrir parce qu'ils avaient beaucoup de dettes envers les républicains qui les avaient associés au pouvoir.
1: Et eux-mêmes, étant républicains, ont fabriqué beaucoup la loi quand même.
0: Voilà, c'est vrai aussi. Et je dois dire que la spiritualité protestante s'accommode beaucoup plus facilement de cette laïcité républicaine qui a été mise en place pour lutter contre le cléricalisme.
1: Et les rituels, on a moins de, enfin, les protestants ont beaucoup moins de rituels publics marquants.
0: Alors, ça aussi, effectivement.
1: Et alors, les jeunes d'aujourd'hui, cette jeune génération dont vous nous parlez, qu'est-ce qu'elle peut connaître ? Parce que, au fond, c'est comme le passé. Qu'est-ce qu'elle voit de... Pour elle, c'est une spiritualité. Enfin, on pourrait aussi bien aller chercher le bouddhisme que tel autre. Enfin, pourquoi pas, je veux dire. Mais est-ce que vous trouvez qu'actuellement, dans l'inquiétude des jeunes qui ont entre avec le mouvement l'écologie, l'avenir de la planète, enfin, ça a donné une forme d'angoisse, les guerres qui a lieu dans le monde, est-ce que ça donne un petit plus, j'allais dire, un avantage possible à un éveil à la spiritualité, enfin, quelque chose qui les intéresserait.
0: Oui, alors on ne sent
1: pas effectivement entaché de lutte.
0: Oui, ouais. Il y a des enquêtes effectivement récentes sur, en particulier un livre de mes collègues Philippe Portier et Charles Mercier qui s'intitule « Les jeunes et leur laïcité » et donc qui essaye de comprendre cette aspiration autre à une société plus tolérante et respectueuse des identités personnelles. En revanche, pour essayer de répondre à votre question, je dirais que on est une génération qui n'a plus le souvenir ou qui ne porte plus le souvenir des batailles du passé. Et elles doivent, il n'y a plus de grandes idéologies laïques ou politiques. Et donc, elles retrouvent dans leurs racines propres, dans une société très mélangée, dans leur, la recherche, la reconstitution de leurs propres racines, une identité personnelle qui fait qu'ils se sentent une personne comme les autres.
1: Oui, et ayant le droit d'interroger, de douter, de questionner.
0: Oui, je pense que c'est plutôt une très bonne...
1: C'est une belle nouvelle. Bon, oui, moi, dans la journée, on aura une bonne nouvelle.
0: Non, moi, je pense qu'il faut croire dans cette nouvelle génération, à travers ses engagements, y compris, évidemment, avec la fougue de la jeunesse et donc des débordements, parfois, qu'il est nécessaire de contrôler. Oui. Mais je pense qu'il faut leur faire confiance, oui.
1: Il faut faire confiance. C'est une bonne... Alors, justement, en ayant cette belle perspective... Où voyez-vous actuellement, enfin, je veux dire qu'on a à la fois, on déclare qu'il nous faut des immigrés pour travailler, enfin, et qu'on ne peut pas s'en sortir sans eux, heureusement qu'ils sont là, et moi je rends hommage, je vois dans mon quartier, tout le personnel des EHPAD, d'aide aux personnes, les supérettes, tout ça, s'ils n'étaient pas là, tout le travail ménager, le public, moi je dis que heureusement c'est une chance pour notre pays. Mmh. Et alors ça, il y a ça, mais en même temps, il y a une espèce d'angoisse d'être submergé.
0: Oui, je pense que c'est assez humain.
1: Je ne pense pas humain.
0: si, c'est assez humain d'avoir peur pour son groupe. Hein. C'est un peu un effet de tribu. Et donc, en fait, dès qu'on parle de masse, de population, on essentialise finalement les migrants, les réfugiés, etc., etc. Et qu'on ne voit plus une personne comme celle que vous rencontrez dans votre quartier, on est tenté de se prémunir et de penser que on est menacé. C'est ça, mais ça, c'est un sentiment. Psychologiquement très humain. Le problème, c'est que beaucoup d'hommes politiques, d'hommes et de femmes politiques
1: faut bien voir que les élections vont se faire beaucoup là-dessus. Hein.
0: Voilà, donc flatte cette...
1: C'est ça que j'aimerais bien qu'on démonte avec vous. Mais je veux dire, Patrick Veil, l'autre jour sur France Culture, votre collègue, enfin, je crois que vous avez des idées très... proches les uns des autres, expliquer que le demande de séjour, c'est ça qui fait... Parce qu'on a toujours l'impression qu'ils vont venir s'installer, alors qu'en fait, beaucoup voudraient peut-être repartir au bout d'un certain nombre d'années.
0: Oui, mais il y a...
1: Que les lois sont faites de telle manière qu'on les bloque à demander quoi que ce soit.
0: Oui, il y a tout un système de contrôle et de gestion des flux migratoires qui peut apparaître en plus discriminatoire et puis inutilement compliqué. Mais c'est vrai, à travers le dublinage, par exemple, le fait que les personnes réfugiées doivent traiter leur dossier dans le pays dans lequel ils sont arrivés en premier. Le fait, effectivement, qu'on a un certain nombre de migrants qui traversent la France, mais qui ne souhaitent qu'une chose, c'est d'aller en Angleterre. On a là des mouvements de population qui contredisent, à mon avis, la thèse dite du grand remplacement et du fait que l'Europe cadenassée sur ses privilèges va se faire entièrement remplacée par des populations halogènes.
1: Patrick Veil disait l'autre jour, par exemple, le fait d'avoir tout automatisé pour demander les documents. Alors déjà, on voit encore... même quelqu'un qui fait partie de l'enseignement supérieur a beaucoup de mal à remplir ses papiers dans les temps. Avec... Bon. Et que c'est vrai que si c'est bloqué, si le système ne marche pas bien, les délais sont passés et donc ils perdent leur droit soit à demander une carte de séjour, soit à la renouveler. Et on en arrive...
0: Oui, et on arrive à une population...
1: Qui devient clandestine sans l'avoir voulu.
0: Voilà, exactement. Oui, oui, non, c'est un des travers de cette politique qui oublie.
1: Est de plus en plus contrôlée, enfin, à tout contrôler. Est-ce que c'est ça qui rend la chose invivable?
0: Bah, ça la complique, parce que, effectivement, on, par toutes les obstacles qu'on met à la régularisation ou à la des personnes migrantes, eh bien, on en arrive à une sous-population sans droit, exploitable à merci, et on n'est pas loin de dans certains cas d'esclavage moderne. Et donc, on est à l'encontre des droits humains.
1: Voilà, c'est à l'encontre des droits humains. Et alors, je crois que Laurent Lunès, le ministre de l'Intérieur, a demandé, mais il a envoyé une lettre au préfet, le temps que ça arrive à exécution, ça, il y aura encore qu'en quelques mois. Mais je vais dire, si même il n'y a pas plusieurs années, que le renouvellement d'une carte de séjour puisse être automatique.
0: Oui, alors écoutez, je ne suis pas spécialiste de ces situations d'immigration.
1: C'est des chinoiseries, si j'ose dire.
0: Oui, oui, oui, mais...
1: De réglementation et en même temps, l'augmentation des reconduites à la frontière ont toujours lieu et le temps en centre de rétention augmente.
0: Oui, non, mais c'est certain que ça, tout ça engendre une cascade d'atteinte aux droits des personnes et c'est ça qu'il faut combattre. Alors, heureusement, il n'y a pas que les gouvernements. On est en démocratie, il y a des ONG, dont la CIMAD, par exemple.
1: Le Conseil d'État, d'ailleurs, vient là-dessus qu'il a été alerté, qui l'autre jour...
0: Bien sûr, il y a des contre-pouvoirs et ça, on le doit... On le doit à cette philosophie des droits humains qui a été...
1: C'est aussi, c'était parce que dans la philosophie des droits humains, il y a les pouvoirs et les contre-pouvoirs.
0: Oui.
1: C'était ça qui était organisé en principe.
0: Oui, oui, tout à fait, tout à fait.
1: Oui, c'est... Mais quel est, à votre avis, où est-ce qu'on a du mal à comprendre la différence entre un demandeur d'asile et quelqu'un qui demande un séjour pour un temps donné? Pourquoi est-ce que on fait la confusion? Comment, à quoi ça tient?
0: Alors, écoutez, encore une fois,
1: dans la tête des gens.
0: Oui, mais il me semble qu'il y a une peur de l'étranger qui fait que toute demande en ce sens est considérée comme une demande probablement abusive et qui voudrait profiter de notre bien-être pour s'installer dans notre pays.
1: Alors, je vais plus loin dans ma question, Valentine Zibéa, mais pourquoi y a-t-il la peur de l'étranger? C'est alors que ça serait l'accueil de l'autre. C'est un droit humain. On aurait le droit de circuler, du moins en liberté. Pourquoi est-ce qu'il y a... À quoi ça tient que dans une société, ce droit qui est le premier d'être différent de l'autre, de pas du même pays, c'est vraiment la rencontre avec l'autre, ça me paraît tout ce qui est plus basique comme droit.
0: Oui, certes.
1: À quoi ça tient?
0: Je pense que la peur de l'autre, elle commence déjà à la limite de la famille, la peur de ce qui peut arriver à votre famille de la part de l'autre. Et par extension, la peur de ceux qui vont venir indûment, peut-être, enfin, en tout cas c'est ce qui est ressenti, utiliser vos droits ou utiliser vos facilités
1: Mais plus que... Est-ce que c'est le sentiment qu'on n'est même plus... vous savez, je ne suis plus chez moi, où est mon pays? Il y aurait une peur. Alors, en même temps qu'on parle d'une identité de plus en plus affirmée de chacun, on ne sait plus ce que c'est qu'une identité commune d'un pays.
0: Oui, et ça, c'est quelque chose que les personnels politiques, les hommes et les femmes politiques s'inquiètent aussi. C'est-à-dire que qu'est-ce qui fait nation? Qu'est-ce qui fait qu'on est... on partage une identité commune, un destin commun. Ce n'est pas en rejetant la faute sur des boucs émissaires faciles qu'on va réussir à définir réellement ce qui nous rassemble. Mais c'est une tentation facile, si vous voulez, de s'identifier dans tout ce qui n'est pas autre, et donc de rejeter. Et la théorie du bouc émissaire, elle est très éclairante.
1: Vous ne trouvez pas que c'est même la notion de pays? Alors, je ne parle pas du football, ça, de toute façon, à ce moment-là, les gens sont de tel ou tel coin de France. Mais je veux dire, est-ce que vous croyez que la notion de pays aurait changé? Parce que ça... Enfin, je suis d'un pays pour...
0: Alors, je ne sais pas si je le prends, je l'entendrais sous terme de pays, mais
1: enfin,
0: plutôt...
1: de pays, de zone, si vous voulez, voilà.
0: Ouais. Je dirais plutôt de la conception de la nation.
1: La nation, oui.
0: Voilà, sorti après la Seconde Guerre mondiale de cette déflagration.
1: Mon mot était mauvais, oui, c'est nation qui est juste.
0: Oui, après la Seconde Guerre mondiale, on a construit un système supranational pour justement essayer de réguler les égoïsmes nationaux. Oui. Et en fait, on s'aperçoit que, et c'est très très net avec ce qui se passe avec les tentatives américaines de régler l'ordre du monde ou les guerres menées soit par la Russie, soit par Israël, on est là dans un retour des États-nations, un retour des États-nations qui refusent finalement ce contrôle supranational qui avait été instauré par l'ONU et la Déclaration universelle des droits de l'homme.
1: Voilà, on fait ça pour qu'il n'y ait plus de guerre, oui.
0: Mais c'était même le projet politique était même plus vaste, c'est-à-dire peut-être à terme arriver à un gouvernement mondial. On n'en a jamais été aussi loin.
1: Oui, jamais aussi. Voilà. Alors, pour se consoler quelques instants, je vous propose, c'est La ville qui s'endort de Jacques Brel, de 1977.

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1: Nous sommes toujours sur Fréquence Protestante, 01 45 72 6000. Si vous avez des questions, n'hésitez pas à nous téléphoner, et ce sera une joie de pouvoir écouter Valentine Zuber, mon invitée, de vous répondre. Alors, je rappelle, Valentine, que vous avez fait un livre qui paraît chez Labor et Fides, Les droits humains. C'est-à-dire que tout ce qui, en fait, c'est pas abstrait, c'est vraiment la vie de chacun. Hein, c'est, et alors, justement, je voulais vous demander, qu'est-ce que vous trouvez en ce moment de plus scandaleux contre nos droits, contre les droits, aussi bien en France que dans le monde? Qu'est-ce qui est devenu... Enfin,
2: Alors, c'est un peu difficile comme question, parce qu'il y a beaucoup de choses qui sont scandaleuses.
1: Non,
2: je dirais que,
1: pour vous-même, vous...
2: ce qui me frappe le plus, c'est l'accroissement des inégalités, à la fois dans notre société et dans le monde. Et couplé à cela, les égoïsmes nationaux, bien entendu, mais aussi les égoïsmes sociaux, c'est-à-dire le fait que chacun plaide pour sa paroisse, si je puis dire, et ne s'occupe pas des autres. Oui. Alors, c'est un sentiment fort qu'on peut partager depuis longtemps.
1: Je suis sûre que moi aussi, on le ressent, quoi.
2: Mais c'est vrai que là, on a l'impression un peu que ça s'accroît, et que nos gouvernants, loin de rechercher à stabiliser ces inégalités croissantes, mais à la fois le sécuritaire et l'économie du pays avant le bien-être des gens qui habitent dans cette société.
1: Le sécurité et les... Parce qu'en même temps, il y a des droits sociaux qui... Enfin, c'est vrai que la France, par rapport aux autres pays européens, a un droit social quand même important, enfin, de protection de chacun.
2: Oui, c'est issu du Conseil national de la résistance, justement.
1: Oui, justement, c'est toujours lui. Voilà.
2: Oui.
1: Mais il y a eu quand même une protection sociale. Il y a le RSA, il y a... Enfin, si vous voulez...
2: Non, je suis bien d'accord. Il y a des tas d'instruments de protection sociale qui sont bien supérieurs
1: à tout le reste. Voilà.
2: Mais néanmoins, voyez bien, le RSA, il ne cesse d'être amoindri dans ses effets, parce qu'on réclame de plus en plus de garanties auprès des gens qui seraient à même de le réclamer. Donc ces droits sociaux, ils sont en danger.
1: Cela est en danger. Et l'inégalité sociale et financière, en fait, des êtres, c'est parce que on est... je pense que le monde d'argent, il existait aussi avant. Hein, c'est pas, mais...
2: Oui, mais il y a des analyses économiques tout à fait intéressantes qui montrent que les inégalités avaient été, et les différences dans la société avaient été beaucoup amoindries après la Seconde Guerre mondiale.
1: Oui.
2: Alors, évidemment,
1: il y avait cette croyance, c'est
2: voilà.
1: Ça.
2: Mais c'est vrai que celles-ci ont tendance à se creuser. Et c'est un secret pour personne. Mais il y a deux vitesses dans notre société. Il y a ceux qui peuvent se payer la mondialisation, les transports, les vacances, la vie agréable. Et puis, tous ceux qui ont de la peine à boucler les fins de mois, sans compter ce que je qualifie presque d'esclavage moderne, tous ces sans-papiers qui travaillent pour nous sans en recevoir aucun des bénéfices.
1: Oui. Une forme d'apartheid, ça enclenche une forme d'apartheid évidente.
2: Alors, un apartheid social, peut-être, oui.
1: Oui, mais une forme d'apartheid.
2: Ce qui est intéressant, c'est que les gens se croisent, puisque les personnes les plus défavorisées travaillent aussi pour...
1: Oui, c'est ça aussi, oui. Mais, bon, c'est-à-dire qu'on a... l'aide aux... Si vous voulez, ceux qui aidaient aux soins étaient souvent d'un domaine qui a disparu, qui était le monde religieux, qui jouait ce rôle. Mm-hmm. Donc, effectivement, ceux qui les ont remplacés... c'est formidable, mais ils ne sont ils peuvent être choqués plus que n'était le religieux qui trouvait ça, enfin, dont c'était la vocation d'aider. Enfin, je veux dire, le sentiment du pauvre aussi. Enfin, je trouve qu'il y a plein de, enfin, de, dans l'histoire des droits, si vous voulez, c'est pas normal que ce sentiment de pauvreté. Enfin, c'est.
2: Mais alors, écoutez, ça, c'est plus compliqué parce que vous parlez de vocation pour les aidants. Pour
1: oui,
2: les personnes.
1: C'était une vocation. Ils ne disaient rien.
2: Bien sûr, mais enfin, les aidants actuellement, qui ne sont plus des religieux dévoués, voilà, c'est ça, qui faisaient par vocation, ils ont des droits aussi.
1: Oui, justement, mais ils sont insuffisants. Alors, si c'est pour qu'ils puissent mal vivre, enfin, ils vivent mal, c'est vrai. Donc, qu'est-ce qu'il faudrait? Au fur et à mesure qu'on monte les droits sociaux des gens, ils peuvent se faire soigner gratuitement ou quasiment. Enfin, je veux dire, c'est vrai, à l'hôpital, c'est formidable. Mais en même temps, ça fait que il y a les droits accordés à ceux qui ont besoin, mais la lutte pour la vie demeure en même temps. Enfin, je sais pas, il y a quelque chose qui...
2: Oui, mais certainement, mais parce que justement, nos droits sociaux, l'hôpital, la santé, l'école, etc., qui sont quasiment gratuits, eh bien, ça coûte très cher.
1: Coûte de plus en plus cher, les droits médicaux.
2: Et où est-ce qu'on rogne, eh bien, sur les salaires des gens qui rendent ces services, justement.
1: Vous trouvez que c'est sur eux surtout qu'on le rogne?
2: Ah ben oui, bien sûr, puisque pour rendre le service moins cher, il n'y a pas 36 solutions. Soit on rend moins de services, soit on paye moins les personnes qui s'en chargent.
1: Oui, ça d'accord, dans certains organismes privés, mais...
2: Pas seulement dans certains organismes privés. Il y a des études là qui sortent sur déclassement social et financier des profs, par exemple, fonctionnaires, parce que
1: le loyer monte plus cher
2: et leur salaire ne rattrape pas l'inflation. Donc on est là dans la précarisation des professions qui sont le plus utiles à l'ensemble de la société. Oui. Et c'est ça qui n'est pas normal.
1: Et en même temps, où des droits où... on va prendre l'exemple des professeurs. Si on prend les autres pays européens, où les professeurs sont beaucoup mieux payés, mais ils ont des obligations de présence dans les établissements qu'on refuse, peut-être à juste titre, les Français.
2: Oui, donc, alors ça, c'est des modalités particulières.
1: Oui, mais je veux dire que c'est ça. C'est, si vous voulez, vous voyez, il y a eu un manque de blocage total. On a l'impression que tout se bloque de plus en plus.
2: Bah, de toute façon, là, la France est un pays de confrontation où il est très difficile de faire des compromis et des améliorations graduelles.
1: On n'est jamais
2: assez bien ou toujours trop exigeant. Donc on est un pays qui est plutôt qui règle ses problèmes par des coups de force, par des révolutions. Enfin, historiquement, c'est comme ça, pas du tout par le compromis. Et donc, c'est pour ça qu'on arrive à ce blocage.
1: C'est-à-dire qu'après la Seconde Guerre mondiale, on a l'impression qu'il y a eu plus de compromis que maintenant.
2: Ah, c'est certain. Je pense que la culture du compromis, elle s'est perdue, et particulièrement en France.
1: Et dans les projets que vous devez suivre, ça, des uns et des autres pour les futures élections, est-ce que vous sentez qu'il y a un goût du compromis possible, une volonté d'entente
2: On n'en prend pas le chemin. Oui. Si vous voyez la multiplicité des candidatures, c'est que personne n'est d'accord avec personne et que même dans des grandes familles politiques, on entre en concurrence.
1: Oui, Alors, dans le monde, je veux dire, ce qui me paraît tout aussi scandaleux, c'est, par exemple, vous prenez le Soudan, c'est-à-dire qu'on nous parle de choses quand elles sont faciles à photographier, et sans ça,
2: on
1: les oublie.
2: Effectivement.
1: Il y a un truc qui moi, me...
2: Oui, mais enfin, bon, c'est pas toujours vrai. À Gaza, on peut pas photographier.
1: Non, mais Gaza... je veux dire qu'il est... C'est parce que c'est aussi proche du monde. C'est devenu...
2: Oui, mais vous avez la réponse dans votre question. On ne s'intéresse qu'à ce qui nous touche. Oui. Et ce qui nous touche, c'est le sort de nos plus semblables.
1: Souvent, personne... On ne s'occupe pas beaucoup hein, du Soudan. Et c'est des gens qui sont en très grande détresse.
2: Oui, bien sûr. Mais il y a d'autres endroits aussi où il y a de très grandes détresses. Voilà. Mais c'est vrai que l'attention se porte principalement. Et ce fameux deux poids, deux mesures qui a été dénoncé dans le traitement des différents conflits qui sont en cours actuellement dans le monde est tout à fait avéré. Et cet égoïsme... Moi, je dirais occidental, hein, tout particulièrement, mais on pourrait aussi parler d'égoïsme de la Chine, d'égoïsme d'autres, des États-Unis. Mais cet égoïsme est particulièrement mis en lumière à travers l'intérêt qui est porté et l'appui qui est apporté à la résolution des conflits actuels.
1: Et alors, dans cette question au droit, si vous voulez, où on a quand même, on gardait encore un temps de réflexion, je trouve qu'aujourd'hui, il y a une telle accélération. Quand j'ai réfléchi à notre rencontre, je me disais, c'est dans l'immédiat, c'est-à-dire que le moindre conflit est photographié, si on ne voit pas en direct. Et donc, on oublie le lendemain le drame qui était la veille et on ne voit pas encore qu'au demain, on en aura un autre. Enfin, tous les jours, ça change.
2: Non oui, il y a une immédiateté.
1: C'est un présentisme qui fait que les choses ne sont plus aussi importantes
2: une fois que l'actualité est passée, qu'on est passé à autre chose. Mais on le voit, par exemple, là, il y a un fait divers extraordinairement malheureux de cette petite fille qui a été assassinée dans le sud de la France. Eh bien, on en a parlé plusieurs jours d'affilée parce que ça a profondément choqué et a raison notre société, notre communauté politique.
1: Surtout dans la petite ville de Florence, qui est dans ça veut dire que n'importe qui, on peut devenir vraiment violent, tous.
2: Oui, bien sûr, bien sûr. Mais ce que je voulais dire sur le passage de l'actualité, finalement, on n'en parle presque plus parce que, entre-temps, Madame Chirac est morte. Donc, vous voyez, on est là dans des séquences qui font que l'actualité, elle dure très peu, finalement. Oui. Et une autre affaire en chasse l'autre. Et qu'est-ce que peut-être après-demain, il y aura encore.
1: On n'a même plus le temps de penser aux droits de l'un et de l'autre et du respect de l'autre.
2: Absolument.
1: C'est une réflexion. Pourtant, on avait commencé de manière bien sympathique.
2: C'est pour ça que les droits humains, c'est nécessaire de s'y intéresser, de voir que ça n'a jamais été complètement réussi, mais que c'est un processus en cours et que les citoyens doivent se mobiliser pour que les droits soient assurés à toutes et à tous.
1: Écoutez, merci de cette parole d'une citoyenne, je dirais, de culture et de vocation protestante qui vous dites que c'est une alerte. Et je pense qu'on a vraiment ce devoir d'alerter les autres. Hein. En tout cas, merci. Et je rappelle votre petit livre, parce qu'on verra que du temps de conçu, c'était quand même plus simple la vie. Les droits humains, qu'est-ce que ça change chez Labor et Fidesz, et vous ne pouvez pas l'oublier, ce bleu est inoubliable en couverture. Et merci à Felipe de nous avoir accompagnés.

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1: C'est intolérable d'imaginer qu'il y a 3500 personnes qui dorment à la rue à Paris. Ce sont les recensements assez constants depuis plusieurs années. Alors qu'il y a des millions de mètres carrés vides. Et donc, deux choses. Un, c'est réquisitionner les logements. Et la deuxième chose, c'est lutter contre Airbnb et les meublés touristiques.
2: Avant d'être élu maire de Paris, Emmanuel Grégoire s'exprimait sur Public Sénat. Il se montrait catégorique. Et cette ambition nous a poussé, Paul Mitifio et moi-même, Oscar Gruson, à nous intéresser à ce dossier épineux, la crise du logement à Paris. Une question aujourd'hui au cœur des préoccupations de la municipalité. Comment récupérer des logements dans une capitale déjà saturée, ultra dense? Comment lutter efficacement contre la vacance? Faut-il taxer davantage les multipropriétaires? Autant d'interrogations qui nous ont conduits à l'hôtel de ville pour y voir plus clair. Il est 11h, Jacques Baudrier, l'adjoint au maire chargé du logement, nous accueille dans son bureau. L'air confiant, il n'hésite pas à afficher des objectifs très ambitieux. Et sur le calendrier, il avance déjà un horizon précis.
3: Moi je vous dis que dans les deux ans, on a récupéré 100 000 logements. Il y a 200 000 personnes qui habitent de plus à Paris et il y a plein de gens qui ont vu leur loyer baisser. Il y aura plein de gens très contents. Je vous dis, hein, le coût pour les finances publiques, c'est zéro. Zéro euro.
4: Pour Jacques Baudrier, pas question de s'apitoyer sur de petits épargnants coincés par une succession difficile. La cible de la mairie est claire, les multipropriétaires, ceux qui possèdent au moins 5 biens dans Paris et qui, selon lui, font grimper artificiellement les prix. Pour les forcer à louer ou à vendre, la municipalité déploie une stratégie offensive. D'abord, le bâton fiscal. La taxe sur la vacance va grimper jusqu'à 34% de la valeur locative du bien d'ici 2027. Sur le terrain ensuite, une brigade de protection du logement traque les Airbnb clandestins et les appartements vides. Et enfin, l'arme fatale, le nouveau PLU bioclimatique. Il permet à la ville de pastiller, c'est-à-dire de bloquer et de préempter des centaines d'immeubles privés pour les transformer de force en logements sociaux. L'objectif ? Atteindre 40% de logements publics d'ici 2035.
5: Emmanuel Grégoire évoquait un vivier de 300 000 logements vacants dans Paris. Est-ce que concrètement, qu'est-ce que ce vide représente comme manque à gagner pour les familles parisiennes qui cherchent à se loger?
3: C'est 300 000 logements inoccupés, très exactement. Environ la moitié, 150 000 logements vacants et 150 000 résidences secondaires. Et il n'y a rien qui ressemble plus à un logement vacant qu'une résidence secondaire. Donc c'est un ensemble assez flou de 300 000 logements qui ne sont pas des résidences principales. C'est donc 28% des logements du parc privé à Paris qui ne sont pas habités. Et ça augmente de 7 000 logements par an. Donc ça a augmenté de près de 100 000 logements en 15 ans.
2: Faire la distinction entre logements inoccupés et vacants, rien n'est simple. Dans son analyse, Jean-François Arène, membre de l'atelier parisien d'urbanisme, nuance ce phénomène nébuleux des logements vacants.
6: Ce sont les logements qui effectivement sont inoccupés, mais de manière permanente en fait, vraiment, sur une durée suffisante, sachant qu'il pouvait avoir une vacance qui est effectivement une vacance transitionnelle, une vacance, liée à la frictionnelle, on va dire, c'est le terme le plus souvent qu'on emploie, qui elle correspond tout simplement à un changement d'occupant dans un logement. Vous avez par exemple un locataire qui part, mais pendant un certain temps, le logement va rester vacant. Bon. Mais ça, d'une certaine manière, ce n'est pas une vacance problématique, c'est une vacance même nécessaire pour le bon fonctionnement du marché des logements sur le territoire. Donc cette vacance frictionnelle, elle est pas négligeable, elle n'est pas problématique. Elle représente au minimum, il faut quand même qu'elle représente au moins 5-6% du parc pour que le système fonctionne. Et après, par contre, celle qui est plus gênante, c'est la vacance dite de longue durée. Celle est effectivement la référence qu'on emploie la plupart du temps, c'est depuis plus de 2 ans. C'est ça, en fait, la vacance, entre guillemets, qu'on pourrait considérer comme problématique.
2: Plus de 200 000 logements vacants et près de 300 000 demandeurs de logements. Voici la situation à laquelle se confronte Paris. Pour surmonter ce problème, Jacques Baudrier propose une solution radicale.
3: L'État, le préfet, refuse d'appliquer le droit de réquisition et de réquisitionner ces immeubles. Donc nous, on demande que le préfet, le gouvernement, nous transfère le droit de réquisition. Les derniers présidents, premiers ministres qui ont utilisé le droit de réquisition, c'était Jacques Chirac et Lionel Jospin en 1997 et 2000. Ça fait longtemps et depuis, on a plein d'immeubles vides et personne ne fait rien. Donc c'est un scandale total. Donc l'association droit au logement a bien raison d'exiger ça et nous aussi on exige exactement la même chose.
4: La réquisition des logements, l'association droit au logement, présidée par Jean-Baptiste Hérault, la demande également. Mais il affirme que cela ne sera pas facile. Écoutons sa demande.
7: Oui, il y a beaucoup de logements vacants, effectivement, il faut les mobiliser. Et un des moyens de les mobiliser, c'est d'appliquer la loi de réquisition pour les bailleurs récalcitrants qui ne se plieront pas, on va dire, à l'augmentation des taxes sur les logements vides ou les résidences secondaires. On est d'accord avec cet objectif. Maintenant, est-ce qu'il est à la portée de la ville de Paris ? Pour l'instant, non, puisque la ville de Paris ne dispose pas des pouvoirs de réquisition. C'est l'État à Paris, c'est l'État qui dispose du pouvoir de réquisition, y compris des pouvoirs de police qui permettraient éventuellement de faire des réquisitions d'urgence.
4: Pour faire entendre sa voix, l'association Droit au Logement a installé un campement de fortune en plein cœur de la capitale. Planter des tentes face à l'hôtel de ville n'a rien d'anodin. L'objectif est clair, interpeller directement la mairie et l'État sur le sort des sans-logis. Sous les bâches de ce campement où s'alignent plus de 30 tentes, la détresse est quotidienne. Adossée contre un banc, Manda partage sa situation avec d'autres militants. Elle a accepté de témoigner.
8: Et voilà pourquoi on est là. Donc on aimerait déjà être tous relogés, au moins un minimum de dignité, de ne pas laisser les gens dans des logements insalubres, indécents, indignes. C'est une honte. Moi, c'est une honte. Là, regardez les gens, là. Là, il y a de toutes les situations ici. Il y a des SDF, il y a des gens qui vivent à la rue, il y a des gens qui travaillent, il y a des gens qui sont un peu ballottés, il y a des gens dans les hôtels sociaux, mais qui travaillent. Donc eux, ils veulent s'en sortir. Et ils peuvent payer un loyer. Et eux aussi n'ont pas de logement.
4: Un peu plus loin dans ce campement, Olive, 41 ans, livre le récit d'un quotidien difficile. Alors qu'il témoignait, une question sur son état d'esprit m'est venue en tête.
9: Aujourd'hui, vous vous sentez abandonné par le gouvernement, la mairie de Paris ?
10: C'est plus méchant que ça. Le mot abandonné est très faible. C'est une question de dignité. Et on ne négocie pas avec la dignité. Quand vous n'avez pas de logement, quand vous n'avez pas un endroit où se reposer, vous perdez tout. Et psychologiquement, émotionnellement, physiquement, c'est très très difficile.
2: Pour le président du droit au logement, la cause est identifiée. C'est la gentrification massive de la capitale. Un constat partagé à la fois par l'urbaniste de La Pure et par Jacques Baudrier. Pour eux, le marché est faussé par ces acheteurs fortunés qui s'offrent du patrimoine parisien sans même se soucier du prix au mètre carré, bousculant les loyers à la hausse.
3: Ceux qui font monter le prix de l'immobilier, ce sont les acheteurs de résidences secondaires. Parce que c'est des gens très aisés, donc ils s'en fichent d'acheter à 15, 20 000 euros du mètre carré. Quand vous avez 10 millions d'euros de patrimoine immobilier et que vous achetez un appartement de 50 mètres carrés, vous l'achetez à 750 000 ou 800 000, c'est pareil. Alors que pour les gens qui souhaitent acheter pour habiter, qui ont un salaire normal, qui n'ont pas de patrimoine, bah, pour eux, si ça coûte 7 000 euros ou 12 000 euros le mètre carré, ça change tout.
2: Un réquisitoire permanent contre le secteur privé qui fait bondir les syndicats des propriétaires. Nous avons soumis ces accusations à Sylvain Grataloup, président de l'Union nationale des propriétaires à Paris. Pour lui, la mairie se trompe de cible et asphyxie les bailleurs.
11: Ces personnes qui ont beaucoup de biens, mais qu'est-ce qu'ils font ? Mais ils jouent un rôle extrêmement important, c'est-à-dire qu'ils apportent de la richesse. Celui qui est propriétaire de 150 appartements, mais c'est son job, c'est son métier. On ne va pas dire ça d'une entreprise qui va avoir l'essentiel du marché dans tel ou tel domaine. On ne va pas dire que c'est un multi-industriel. Parce que derrière, par la production de produits ou la délivrance de prestations de services, il crée de la richesse, de l'emploi, de la TVA, des cotisations. Et il faut véritablement que l'État s'occupe des personnes démunies et consacre tout son argent, toute son énergie pour pouvoir construire et accueillir ceux qui sont les plus fragiles. Ça, c'est quelque chose qui est important pour moi. Un propriétaire privé n'a pas vocation à faire ça. Il n'a pas vocation. Parce qu'il n'a pas les épaules financières pour s'occuper et de lui et de tous les autres.
2: Et dans son plaidoyer, l'avocat de profession, il va même de sa pique à Jacques Baudrier.
11: Et Baudrier a dû certainement être considéré par ça. Le jour où il est devenu propriétaire, je suis persuadé qu'il a fait une crémaillère. Et je suis persuadé que, comme tout le monde, il était fier et heureux. Et je le comprends.
4: Trouver une solution semble possible, mais son application s'annonce d'une complexité rare. Comment loger tout le monde sans étouffer les propriétaires ? Pour Jacques Baudrier, le rachat d'immeubles et de bureaux vides est une solution de taille.
3: Nos 600 millions d'euros, ils nous servent en partie à racheter des immeubles. Mais à la limite, on ne peut pas tous les racheter. Il y a beaucoup d'immeubles à vendre. Et par exemple, on a produit l'an dernier 1200 logements sociaux en transformant des bureaux vides. Mais il y a aussi plein d'immeubles vides à racheter. Donc, en gros,
2: sur la question des bureaux vides, Jean-François Arène partage cette opinion et semble même plus dithyrambique dans son analyse.
6: Comment vous voulez produire du logement sur le territoire parisien ? Le territoire parisien est plus plein. Il est déjà construit à 100%. Je caricature, mais c'est à peu près ça. Donc ça veut dire, si vous voulez construire, il vous faut de toute façon partir de quelque chose. Et effectivement, si vous avez du bureau vacant ou de l'activité vacante au sens large, ou de l'activité qui a vocation à disparaître, de fait, c'est tout à fait pertinent de le transformer en logement. Et de fait, c'est déjà ce qui se produit. Il y a déjà plein de choses qui ont été faites de cette façon-là à Paris. Vous avez plein d'anciens... parkings, par exemple, à étage, qui existaient dans Paris, qui ont été depuis complètement démolis. Enfin, entre guillemets, en tout cas, ils ont gardé que les plateaux, ils en ont refait, ils les ont transformés en logements. Et donc, effectivement, le logement, le bureau vide pourrait tout à fait être de manière pertinente transformé en logement. Mais en tout cas, c'est tout à fait légitime. Et de toute façon, c'est la seule solution, soyons clairs, pour faire du logement sur le territoire parisien.
4: Réhabiliter l'existant, la seule solution, une méthode qui a pourtant ses limites. Et chaque protagoniste de ce reportage le constate. Du côté des propriétaires, Sylvain Grattalot reste inflexible. Pour lui, la politique de la ville est une fausse bonne idée qui va gripper le marché.
11: Le problème des bureaux vides, c'est que quand on a construit ces bureaux, on n'a pas pensé un jour à les transformer en logements.

0: Donc ça marche pas.
1: Souvenez-vous des objectifs fixés par la mairie au début de ce reportage, ceux qui consistent à récupérer 100 000 logements et 200 000 habitants à Paris en 2 ans. Eh bien, voici ce qu'en pense, et de façon définitive, l'UNPI.
0: S'il pense parvenir à ce qu'il y ait autant de logements créés en aussi peu de temps, il oublie qu'à l'UNPI, on va se battre là-dessus. Et notamment l'encadrement des loyers, on attaque systématiquement les arrêtés, et ces arrêtés sont annulés. Et quand Emmanuel Grégoire annonce lors de sa conférence de presse, d'avant son premier conseil municipal, il le dit clairement, mais il le dit, hein, c'est jour et soir, les guillemets, vous propriétaires, dépêchez-vous de vendre d'ici la fin de l'année parce que ça va cogner. Mais comment ça reste à ces administrés, ça va cogner. Même un père ou une mère qui décide d'enfant, si t'as pas réussi, ça va cogner. On dira, mais attends, mais comment tu lui parles? Je suis dit, il est maire de tous les Parisiens. On va pas dire, ça va cogner.
1: Un engrenage complexe se dessine autour de l'hôtel de ville. D'un côté, la pression des demandeurs de logement s'intensifie sur le pavé. De l'autre, les bailleurs se montrent intransigeants face à la menace de la surtaxe et de la réquisition.
2: Dans ces conditions, la municipalité peut-elle réellement trouver un consensus entre des camps que tout oppose? Maintiendra-t-elle sa ligne de fer face aux multipropriétaires? Et parviendra-t-elle un jour à satisfaire ces 300 000 demandeurs en attente?
1: Passerons-nous demain de la simple bataille juridique à une véritable guerre immobilière à l'échelle du Grand Paris? Autant de questions aujourd'hui sans réponse, mais qui révèlent l'intensité d'une lutte cruciale menée dans les coulisses de la capitale.

0: Paris, logement, la bataille secrète des mètres carrés, c'était Paul Mitifio.
1: Et Oscar Gruson pour Fréquence Protestante.
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tous connectés, Marie-Jo Alvarez. Bonjour à toutes, bonjour à tous. C'est un mouvement qui rassemble entrepreneurs, ingénieurs, philosophes, universitaires, associations et think tanks. Aussi les pontes de la Silicon Valley, Google et sa société Calico, Apple, Facebook, Amazon, Microsoft, sans oublier Elon Musk et sa société Neuralink. Beaucoup de matière grise donc, des moyens financiers considérables et une influence certaine. Car les promesses du mouvement sont immenses, spectaculaires même. Immortalité, il sera bientôt possible de télécharger son cerveau sur une puce, titrait le journal La Croix. L'homme qui vivra 1000 ans est déjà né, nous dit le scientifique Aubrey de Grey. Et pour Max Moore, philosophe, l'humanité est une étape provisoire sur le sentier de l'évolution. Nous ne sommes pas le zénith du développement de la nature. Promesse qui tantôt fascine, tantôt effraie, mais qu'en est-il réellement? Pourquoi augmenter l'humain que nous sommes? Qu'avons-nous à perdre, individuellement, collectivement? C'est du transhumanisme que nous parlons aujourd'hui et pour nous éclairer, notre invité, Nicolas Ledévédec, docteur en sociologie et en sciences politiques, professeur agrégé à HEC Montréal. Son livre, Le mythe de l'humain augmenté, une critique politique et écologique du transhumanisme, aux éditions

0: l'éco-société. Vous avez également fait paraître le transhumanisme dans la collection Que sais-je au PUF. Bonjour Nicolas Ludvedec.
1: Bonjour.
0: Alors, quand est-ce qu'il apparaît ce mouvement transhumaniste et qu'est-ce qu'il prône ?
1: Alors, le mouvement, il est apparu principalement au début des années 90 aux États-Unis, au cœur de la Silicon Valley. Et donc, c'est un mouvement, vous l'avez dit en introduction, qui regroupe à la fois des ingénieurs, des philosophes. Et ces penseurs ont en commun une ambition, celle de dépasser l'être humain et nos performances avec les nouvelles technologies. Donc, repousser toutes nos limites biologiques en vue d'accéder à forme de nouveau stade de l'évolution humaine qu'on appelle des fois l'humain augmenté ou même le post-humain.
0: Et il vise même l'immortalité, ce que vous appelez l'immortalité et pas l'immortalité justement.
1: Exactement, oui, c'est vrai que l'ambition de repousser les limites de la mort, du vieillissement, c'est une des plus grandes revendications du transhumanisme depuis les débuts, hein, qui sont appréhendées un peu comme des maladies dont il faudra guérir. Et on parle souvent effectivement d'immortalité parce que l'idée, c'est pas d'abolir en soi forcément la mort, mais d'en faire un choix strictement individuel. Donc on pourrait mourir pour eux, mais plus de vieillissement ou par la mort. Oui, c'est ça.
0: Alors, des promesses spectaculaires, qui ne sont pour l'heure que des promesses, servant peut-être avant tout à orienter l'économie ou à attirer des investisseurs, mais qui pourraient tout de même laisser croire qu'il s'agit d'une véritable révolution. Et pourtant, le sociologue que vous êtes, lui, y voit plutôt un conservatisme.
1: Ouais, je pense que c'est le cœur de mon ouvrage. C'était un peu une de mes grandes interrogations du début. Dès qu'on parle du transhumanisme, on parle beaucoup de révolution. On l'associe typiquement à la révolution. Même les nouvelles technologies qu'il y a autour, on parle toujours de la révolution transhumaniste. Et moi, du point de vue de la science politique et de la sociologie, c'est quelque chose qui me gênait profondément. Et en réalité, quand on interroge le transhumaniste du point de vue de ses idées, de ce qu'il prône, effectivement, on peut le voir que c'est tout sauf une révolution. C'est au contraire l'idée de s'adapter au monde tel qu'il est, de changer l'être humain, de modifier notre corps, notre vie au sens biologique par les nouvelles technologies, jamais de changer politiquement notre modèle de société. Et ça, c'est clair, c'est toujours l'être humain, en gros, dans les discours transhumanistes qui pose un problème, jamais le modèle de société capitaliste.
0: Et oui, parce que pour le transhumaniste, le problème, c'est l'humain. Un humain qu'il dit inadapté et déficient. Vous parlez d'une anthropologie de la déficience.
1: Oui, anthropologie de la déficience, parce que sur tout ensemble de revendications, à chaque fois, pour les transhumanistes, c'est l'être humain en chair et en os qui pose problème. Hein. Il y a des fameux textes fondateurs qu'on retrouve dans le transhumanisme, « L'être à mère nature », un texte écrit donc par le philosophe Max Moore, un des pionniers du mouvement. C'est un texte dans lequel il règle ses comptes justement avec Mère Nature, disant qu'elle a plutôt bien travaillé, mais qu'en revanche, pour l'être humain, effectivement, elle a fait quelques erreurs. Et donc, il dit à la fin de sa lettre que justement, l'être humain est quelque chose de magnifique, mais profondément déficient. Et c'est vrai que pour les transhumanistes, tout, que ce soit notre sens moral, notre cerveau, notre intellect...
0: Notre tube digestif, même, j'ai lu dans votre livre.
1: Exactement, oui. Et tout à fait. À chaque fois, il y a toujours un problème qui est d'ordre biologique. En tout cas, ils assimilent les problèmes à des causes biologiques et même des fois psychologiques.
0: Oui, donc il s'agit de tout remodifier, que ce soit les sens, les émotions, mais aussi physiquement, le corps. C'est dans tous les paramètres.
1: Oui, tous les paramètres. On peut prendre l'exemple, puisqu'on en parle effectivement, des questions de santé, par exemple. Des questions de santé publique, par exemple, sur les enjeux liés à la question de l'obésité, à la question des troubles métaboliques comme le diabète de type 2. Il y a des transhumanistes qui vont expliquer que le problème, c'est pas tellement notre modèle de société industrielle, notamment de surconsommation, le modèle capitaliste qui dégrade en quelque sorte notre rapport aussi à la nourriture, à l'alimentation, mais donc ils vont dire que c'est notre corps, notre système digestif, donc qui n'est plus très bien adapté parce que c'est un système qui serait hérité des temps les plus archaïques, donc il faudrait l'optimiser techniquement. On voit bien cette dépolitisation à l'œuvre ici.
0: Alors, un nouveau rapport à soi s'est instauré dans nos sociétés, on ne peut plus le nier, avec ces objets connectés, le phénomène de la quantification de soi. L'homme devient un peu l'auto-entrepreneur de lui-même, il s'agit de toujours s'améliorer. Hein. Ouais. Ça, c'est cette culture de l'augmentation, elle est déjà là.
1: Elle est déjà là, et c'est là où c'est important de repolitiser les enjeux, parce qu'effectivement, derrière le transhumanisme et cette quête d'un humain augmenté, il y a cette idéologie néolibérale associée au capitalisme aujourd'hui qui pousse constamment à s'adapter, à se transformer, à transformer nos capacités corporelles, physiques, hein, à appréhender notre corps, notre santé comme des formes de capitaux qu'il faudra optimiser. Et ça, c'est au cœur de la culture néolibérale qui se met vraiment en place, qui se matérialise surtout à compter des années 80-90. C'est pas anodin d'ailleurs que le transhumanisme comme idéologie se structure à ce moment-là. Donc c'est une idéologie qui est assez prégnante aujourd'hui et qu'on voit dans notre quotidien à plein d'égards, hein, que ce soit le recours par exemple à des médicaments pour améliorer nos performances au travail, aux études. Hein, c'est quelque chose que moi j'étudie beaucoup, on aura peut-être l'occasion d'en reparler. C'est quand même un élément important.
0: Mais oui, d'ailleurs on peut tout de suite faire une petite parenthèse avec le néolibéralisme.
1: Oui.
0: C'est là où il s'inscrit là justement, dans
1: oui.
0: ce rapport au corps
1: Oui. Tout à fait. Bah, le néolibéralisme, il y a vraiment cette idée. Alors, des fois, on pense que c'est différent du libéralisme. Le libéralisme classique, on est dans l'idée de laisser faire la nature, les lois du marché, etc. Dans le néolibéralisme, il y a la volonté d'intervenir, de faire en sorte que l'État, les individus soient amenés à se comporter surtout comme des entreprises, capables vraiment d'optimiser leur performance pour être vraiment compétitif, performant dans la vie de tous les jours, hein, dans l'économie, pour être pleinement productif. Et donc ça, c'est quelque chose qui s'est vraiment généralisé. Et pour moi, le transhumanisme en est une des grandes manifestations.
0: Alors, grâce aux technologies, à la culture de l'optimisation de soi dont on parle, l'homme augmenté serait plus libre, plus émancipé. Pourtant, concernant le monde du travail, justement, dont vous parliez, selon Jonathan Crary, l'essayiste américain, il s'agit surtout, je cite, de faire littéralement coïncider les sujets humains avec les impératifs du capitalisme 24-7, c'est-à-dire 24 heures sur 24, ouais. 7 jours sur 7. Alors, plus libre et plus émancipé, c'est un mythe, Nicolas Ledévédec ?
1: Oui, je crois effectivement, les technologies sont tout sauf neutres. Et les technologies, justement, qu'on peut qualifier d'augmentation, qui sont mises de l'avant par les transhumanistes, vraiment servent la logique productiviste du capitaliste, de travailler toujours plus, d'être toujours plus performant, de se dépasser. Hein, la logique du dépassement de soi, c'est quelque chose d'important et qu'on voit se matérialiser clairement hein, dans les milieux de travail. Pour moi, la réalité sociale de l'humain augmenté, c'est effectivement pas tant celle d'un humain émancipé des déterminismes biologiques, mais plutôt un humain qui est contraint de s'adapter à une logique de productivité, contraint d'optimiser son corps, ses capacités.
0: Oui, il faut tenir la cadence.
1: Il faut tenir la cadence et encore une fois, ce qu'on appelle les smart drugs, toutes ces substances, beaucoup à la base des psychostimulants qui étaient destinés à traiter des troubles de l'attention, par exemple.
0: Qui sont détournés,
1: qui sont utilisés à des fins de performance, donc dans l'idée d'améliorer sa concentration, son attention, etc. Et c'est quelque chose qui n'est pas banal, qui se normalise vraiment aujourd'hui dans beaucoup de milieux professionnels. Et pour tenir la cadence, c'est ça la réalité de l'humain augmenté. On pense à un humain super fort et émancipé, mais en réalité non, c'est un humain qui est contraint aujourd'hui pour tenir le rythme d'essayer de recourir à des substituts, notamment pharmacologiques ou technologiques, pour essayer de garder la tête hors de l'eau.
0: Oui, dans un monde qui accélère en permanence.
1: Exactement, dans un monde qui accélère en permanence, qui déclasse nos capacités, notre capacité à suivre le rythme, il faut vraiment qu'on ait recours à des technologies pour rester dans
0: la course et dans la compétition, c'est
1: exactement.
0: Ça.

0: l'espoir d'une première.
1: Gaëtan Roussel et Bernard Lavillier, Lové. Et nous retrouvons notre invité Nicolas Ledvedec, sociologue, pour parler du transhumanisme. Alors, il s'agit d'arracher notre condition biologique en s'augmentant, mais vous dites aussi que ça ne nous rend pas plus libres, donc, ni plus émancipés, mais ça nous rend même plus dépendants.
2: Oui, tout à fait. C'est le revers des technologies. Finalement, on a toujours l'impression que la technologie vraiment nous libère. En réalité, les technologies sont très matérielles aussi. Elles sont porteuses de normes sociales et politiques. Et des grands penseurs, justement, critiques de la technique, hein, notamment, je peux penser à Jacques Ellul, hein, finalement, ont bien montré que les technologies, aujourd'hui, ont pour revers, finalement, de nous rendre dépendants. Elles ne déplacent pas les limites. Elles annulent pas les limites. Elles les déplacent d'une certaine façon. Elle nous permet toujours d'être derrière les limites techniquement et on devient dépendant d'un ce qu'on appelle tout un macro-système technologique finalement sur lequel on a peu de prise politique.
1: Oui, alors que sur nos limites naturelles humaines, on a une prise.
2: Exactement.
1: Et là, du coup, c'était vraiment une illusion complète.
2: Oui, complètement. C'est là où on voit bien justement l'importance des GAFAM dans nos vies aujourd'hui. Toutes ces limites qu'on pense repousser techniquement derrière les idées transhumanistes, nous permettent d'être toujours un peu plus connectés à tout ensemble d'applications, assujettis à tout ensemble d'applications ou même de substances, de médicaments aujourd'hui qui sont produites notamment par des grandes compagnies et qui sont tout sauf neutres. Donc ça nous libère pas effectivement.
1: Oui, parce que je cite Bertrand Loire que vous citez vous-même dans votre livre, cette émancipation vis-à-vis de notre première nature n'est en fait qu'une aliénation totale à la seconde nature que tend à produire le capitalisme industriel.
2: Oui, exactement. C'est un très bon point. Et je pense que là aussi, on peut faire le point, le lien avec les travaux du sociologue Hartmut Rosa sur la question de l'accélération. On est dans un modèle de société qui accélère constamment et on voit bien que ces technologies ne permettent pas de ralentir la cadence ou de désintensifier le travail, comme on l'entend parfois. En réalité, puisqu'on est capable de produire plus vite, on va produire plus. Puisqu'on est capable d'en faire plus, on accélère, donc on nourrit une dynamique d'accélération, on nourrit la dynamique productiviste, et c'est surtout à ça, en définitive, que nous enchaînent d'une certaine façon les idéaux transhumanistes. On peut faire le lien aussi avec ce que Michel Foucault appelle le biopouvoir, la biopolitique. Hein. C'est tout ce pouvoir finalement qui se déplace sur nos corps, qui contrôle finalement nos paramètres vitaux. Et c'est ça qui joue aujourd'hui. Comment on est capable de remodeler notre corps, notre biologie, toutes nos capacités intellectuelles, physiques, de les modeler à l'idéal productiviste qu'on retrouve dans le capitalisme.
1: Oui, parce que d'ailleurs, on voit poindre déjà la bioéconomie, hein.
2: Oui, tout à fait. Bioéconomie. Alors, bioéconomie, c'est important, effectivement. C'est tout le développement aujourd'hui de l'exploitation des éléments biologiques de notre corps, de notre intellect. Et il y a toute une marchandisation aujourd'hui corps humain, de la vie humaine, des cellules, etc. Là, je renvoie aux travaux notamment de la sociologue Céline Lafontaine, qui a beaucoup travaillé sur cette question de la bioéconomie, ou ce qu'on appelle encore le biocapitalisme. Hein, comment le corps, la vie, évidemment, aujourd'hui, sont au cœur de la dynamique d'extraction, d'exploitation, d'expansion du capitalisme.
1: Oui, d'ailleurs, on voit organes, tissus, cellules, gènes, tout est marchandise. Hein.
2: Donc c'est ça la matérialité du transhumanisme et de l'humain augmenté. On a l'impression que c'est un humain qui est justement dans les airs, qui est au-delà de tout au niveau biologique, mais en réalité pas du tout. On est d'autant plus enfermé dans cette réalité biologique et on inscrit même dans cette biologie, je dirais, les idéaux économiques. Hein. C'est cette économicisation intégrale de la vie et de nos corps qui se joue à travers ces idéaux d'humain augmenté.
1: Vous faites un parallèle dans votre ouvrage entre l'épuisement des ressources planétaires et l'épuisement des corps et des psychismes. Les limites, elles finissent par s'imposer à nous, au final.
2: Alors oui, c'est un bon point. C'est exactement comme on pense repousser les limites avec la technologie. On le voit bien, de l'autre côté, les limites se rappellent à nous, forcément, à la manière de monstres, comme le dit d'ailleurs Hartmut Rosa. Et effectivement, aujourd'hui, une des grandes limites qu'on le voit, c'est la question du... Alors, c'est du réchauffement climatique, mais c'est plus de l'effondrement écologique d'une manière générale, parce que c'est pas juste le réchauffement climatique, hein, c'est l'effondrement finalement du vivant. Et l'effondrement du vivant, dont de l'humain. Hein. L'humain, c'est un être humain, on est des êtres vivants avec des corps, et on voit bien que ces limites se rappellent à nous. Et l'envers de l'humain plus performant, augmenté, c'est celle de l'humain épuisé aujourd'hui. Je rappelle que quand même la question du burn-out, de l'épuisement professionnel, c'est une des plus grandes finalement maladies, on va dire, de notre temps.
1: Oui, malgré les psychostimulants.
2: Malgré les psychostimulants, effectivement, on repousse les limites, mais ces limites se rappellent à nous, on le voit. Donc l'effondrement physique, psychique de nombre de nos contemporains, c'est une réalité sociale aujourd'hui importante. Et pour moi, c'est effectivement à mettre en relation avec la crise écologique qu'on vit. Dans les deux cas, on est vraiment face d'un côté aux limites planétaires, aux limites de la Terre, auxquelles on arrive. Bah, c'est la même manière pour l'humain. Les limites aussi sont dépassées pour l'humain. Donc c'est pour ça que c'est, à mon sens, vraiment une illusion de vouloir repousser ici ces limites au niveau biologique. Et puis encore une fois, on voit bien qu'on joue le jeu ici aussi de la dynamique capitaliste qui vise à repousser toujours ces limites, créant un ensemble de crises, mais sur lesquelles il capitalise. C'est ça qui est dramatique. C'est que le capitalisme produit finalement tout un ensemble de crises par son accélération. Et justement, en déstabilisant ces limites, ces liens, il va vraiment se greffer dessus pour proposer des solutions technologiques.
1: Oui, donc un technosolutionnisme qu'on voit poindre partout, enfin qui s'impose partout, dans le discours et dans le récit.
2: Donc technosolutionnisme, on le voit par exemple sur la question climatique, une des grandes solutions aujourd'hui qui a amené justement, c'est pas du tout de remettre en question politiquement notre modèle industriel, c'est plutôt justement de recourir à un ensemble de techniques. On parle des fois même de géo-ingénierie, donc de modifier les cycles de la planète Terre. Ben, c'est ce qui se produit également pour l'humain. On propose justement, face à la crise écologique de nos existences, donc des solutions pharmaceutiques, mais également ce que certains appellent des transhumanistes, l'ingénierie humaine, la bio-ingénierie de notre corps, pour vraiment faire en sorte qu'il soit plus adapté à ce monde de plus en plus dégradé.
1: Et de plus en plus accéléré, et de plus en plus capitaliste.
2: Oui.
1: Capitaliste.
2: Et on le voit d'ailleurs, il y a certains chercheurs transhumanistes ont fait paraître un ouvrage justement un article sur la question de la crise écologique, dans lequel ils rappellent que finalement, aujourd'hui, l'obstacle principal, finalement, face à la crise écologique, c'est notamment l'être humain. Et donc, il faudra envisager donc une modification technologique, biotechnologique de notre corps. Et il proposait des solutions quand même assez dingues qui, pour moi, révèlent encore cette dépolitisation qu'on évoquait tout à l'heure. Il propose notamment de mettre au point, par exemple, des médicaments qui nous dégoûteraient de la viande, puisqu'on sait aujourd'hui que l'élevage animal, c'est une des sources importantes de pollution. Où il propose également de réduire génétiquement la taille des êtres humains dès leur naissance. Donc on voit bien des propositions assez délirantes, mais qui sont très révélatrices pour moi de la dépolitisation qui se joue à travers ces idéaux d'humain augmenté. Donc toujours changer l'être humain pour mieux ne pas changer notre modèle de société.
1: Ah oui, là c'est extrêmement révélateur.
2: C'est extrêmement révélateur et on voit bien qu'on est tous dans une révolution encore une fois.
1: Alors, un autre futur que celui que nous vend aujourd'hui, le transhumanisme, est possible, Nicolas Ledévédec?
2: Oui, je crois, effectivement, et se développe déjà dans les interstices de notre société, même si c'est un enjeu quand même difficile de faire valoir des alternatives au niveau politique. Mais je pense qu'effectivement, il y a d'autres possibilités que celles, on va dire, technosolutionnistes proposées par le transhumanisme et ses autres avatars accélérationnistes qui seraient plutôt à chercher du côté de, on va dire, de l'écologie politique, de l'écoféminisme, qui sont des courants aujourd'hui, ou la décroissance, par exemple, qui propose un modèle de société radicalement différent, non pas celle de toujours s'augmenter pour suivre la cadence, mais au contraire, remettre en question ce modèle de société capitaliste à sa base, puisqu'il est lui-même problématique et qu'il nous conduit à un ensemble de crises écologiques et humaines. Donc, pour moi, là, il y a des alternatives théoriques intéressantes à suivre.
1: Oui, donc se réapproprier la nature, nos corps, le vivant.
2: Oui, tout à fait. Et surtout remettre en cause justement un modèle de société qui ne permet pas précisément de respecter ces limites qui sont vraiment essentielles. Et c'est pas quand on parle ici de limites du vivant, c'est pas pour défendre une nature humaine abstraite. C'est vraiment pour rappeler encore une fois qu'on est des êtres vivants avec un corps et que c'est absolument essentiel justement de travailler un modèle de société qui soit beaucoup plus dans le soin finalement de l'humain, de nos limites, du vivant, plutôt que dans l'idée de maîtrise, d'arrachement en permanence à cette réalité biologique et vivante incontournable et qui est en réalité pas du tout un obstacle à la liberté, qui est au contraire une des conditions premières de notre liberté, de notre émancipation.
1: Oui, parce que c'est vraiment l'idéologie de la maîtrise. Hein. Vous faites un parallèle d'ailleurs à un moment donné entre maîtrise et autonomie. Hein.
2: Oui. Tout à fait. Bah, ce qu'il faut bien voir, c'est que toute la civilisation, en quelque sorte moderne, s'est édifiée vraiment sur ce que Aurélien Berland justement appelle l'idéal de la délivrance. On est vraiment dans cette idée que pour être libre, il faut se délivrer du rapport matériel au monde, de notre corps, etc., de toutes ces nécessités de la vie. Et en réalité, la véritable liberté est plutôt à rechercher du côté, non pas donc de la maîtrise et de la délivrance, mais plutôt du côté de l'autonomie. Donc comment on est capable collectivement de reprendre en main notre rythme de vie, notre modèle de société. Et ça, c'est vraiment, et donc ça suppose une forme de travail concrètement aussi, mais un travail dans les limites du vivant. Ça, c'est une liberté qui est beaucoup plus difficile en quelque sorte, mais qui est vraiment une liberté, à mon sens, très intéressante aussi à creuser en termes d'idéal et d'alternatives.
1: Eh bien, merci beaucoup, Nicolas Ledévédec. Notre émission s'achève. Merci d'être venu jusqu'à nous. Je rappelle votre livre très éclairant, très intéressant, « Le mythe de l'humain a augmenté, une critique politique et écologique du transhumanisme » aux éditions Éco-Société. 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Merci à Rémi pour la réalisation et excellente journée à tous.

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1: Bonjour, ce nouveau manteau d'Arlequin nous conduit tout d'abord au théâtre du Lucernaire pour La Dame de chez Maxime de Georges Feydeau, adaptation Philippe Person, mise en scène Florence Lecor et Philippe Person, avec le collectif Paradis. Le collectif Paradis, ce sont les élèves, et chaque année Philippe Person monte avec les élèves qui ont terminé leur cycle de 2 ans, une pièce pour les mettre en valeur, et c'est généralement excellent, c'est le cas. Le docteur Petitpont a passé la nuit chez Maxime avec son ami chirurgien Mongicourt. Mongicourt, étonné quand il arrive que Petitpont ne soit pas encore réveillé à midi. Petitpont a dormi sous le canapé, tandis que la môme Crevette, une danseuse du Moulin Rouge, qui va semer une sacrée pagaille, a dormi dans sa chambre, dont elle sort en petite tenue, sans complexe. Petitpont a la gueule de bois, bien sûr. Arrive le général, l'oncle de Petitpont, premier qui proco, prélude à beaucoup d'autres. Il croit que la môme, c'est Geneviève, l'épouse du docteur, et le docteur, piégé, le laisse croire, ce qui devient embarrassant quand le général invite Petitpont et son épouse, laquelle, dans un château en Touraine, au mariage de sa nièce Clémentine, qu'il a adoptée à la mort de ses parents. Ça va se corser, là aussi, parce que Clémentine va épouser Corignon, et Corignon fut l'amant de la môme Crevette. C'est encore plus drôle quand la môme est chargée de préparer cette future mariée au mariage. Ça l'amuse beaucoup. Il va pas la reconnaître, Corignon, ça. On lui fait confiance, on imagine comment elle va déniaiser la jeune fille. Voilà Petitpont, coincé, obligé d'emmener la môme en la faisant passer pour sa femme. Ça se corse encore quand la véritable épouse, Gabrielle, reçoit l'invitation au mariage, courrier arrivé trop tard, et direction le château en Touraine, où tout le monde se retrouve, Mongicourt, la môme Crevette, le général, le mari, nanti d'une vraie et d'une fausse épouse, l'harmonie des pompiers, les filles de province, et j'en passe. Il faut compter avec un balayeur que Petitpont a invité à dîner le soir de ses frasques et qu'il a oublié, la domestique, formidable la domestique, le pompier persuadé d'avoir déjà vu cette madame Petitpont, la fausse, et qui revient sans arrêt, le pompier, il est persuadé de l'avoir vue à Paris, la môme, qui nous chante une complainte sentimentale, comme elle dit, c'est fais-moi mal Johnny, Johnny, Johnny, c'est formidable ça. Un fauteuil statique, comme on dit, dernier cru, où l'on s'endort, figé, quand quelqu'un appuie sur un bouton, alors ça peut servir, un éventuel duel qui donne lieu à une scène géniale, avec une sorte de gong, de bruit, qui retentit, chaque fois que le mot est prononcé, il l'est souvent, et un jeu de scène irrésistible. Et la scène du pouf que vous découvrirez avec délice. Le changement de décor qui fait passer de l'appartement rue Royale au château est inénarrable, ça déchire grave, comme on dit. Feydeau, le roi du boulevard, s'amuse beaucoup et égratigne au passage la société de l'époque qui va des nuits folles parisiennes à la vie en province, moins gaulémontée qu'on le croit, avec des dames ravies de s'en coquiner, si je puis me permettre ce néologisme, les jalousies mesquines entre provinciales et parisiennes, et j'en passe. Tout ça nous fait penser à Lautrec, même si ces deux-là, Lautrec et Feydeau, ne se sont peut-être pas rencontrés, on ne sait pas. En tout cas, ils ont pu se croiser. La môme triture la langue française, libre comme l'air et sans complexe. Elle fait du gringue au général Grivois, qui ne dirait pas non. Elle a du chien Magnès. Elle embrasse le fils de la duchesse un peu bené. Elle ment avec gourmandise. Elle manipule tout le monde avec joie et elle mène tout le monde par le bout du nez comme on mène une revue. Elle se fiche du qu'en dira-t-on et contamine les petites bourgeoises de province, dont la duchesse fumeuse de cigares, ces femmes prisonnières des mœurs de l'époque qui ne demandent au fond qu'à s'encanailler à sa suite. La môme est aussi redoutable qu'irrésistible quand elle se déguise en séraphin qui annonce à la naïve Gabrielle, ravie, qu'elle va avoir une fille qui sera présidente. Gabrielle est fascinée en effet parce que Sainte Catherine est apparue à Houille. La môme ne déniaise pas que la nièce du général, les autres aussi. Elle explique à la duchesse que envoyée au ciel, ce n'est pas tuer, mais envoyée en l'air. S'il ne fallait retenir qu'un vaudeville de Feydeau, ce serait celui-ci. C'est un véritable tourbillon sur un rythme endiablé. On imagine les soirées folles des années folles, les folies bergères, des fous, les fêtes, etc. Quiproquo donc qui se multiplient, situations embarrassantes, éléments hilarants s'enchaînent, ne nous laissent sans aucun répit pour les comédiens non plus, tous excellents. Nul doute que nous ne tarderons pas à retrouver sur les planches ces comédiens frais et moulus de l'école d'art dramatique du Lucernaire, qui dégagent une énergie folle dont certains interprètent plusieurs personnages. La distribution n'est pas la même tous les soirs, il faut bien que tous les élèves aient leur chance. Certains sortent un peu du lot, cela est dû à leur talent et aussi, surtout, à l'importance de leur personnage. Je ne donnerai donc pas de notes, rassurez-vous. Et pour une fois, je vais vous les citer tous. La Môme Crevette, bien sûr, excellente Julia Dell, mais ils sont tous excellents, je ne vais pas me répéter. Monsieur Petitpon, Julien Bellotti-Colli, Madame Petitpon, Aurore Méran de Chamisseau, Mongicourt et le duc Louison Vrignot, le général Jean-Gérald Dupot, Étienne, Madame Vidauban et la duchesse Muriel Gandet, elle va vite pour se changer, Madame Clos, Tessa Ribaud, Madame Autignol, Erine Lucas et Madame Ponant, Ariane Fabius, les trois provinciales, et le balayeur Corignon, le pompier Dorian Bourgoin-Jalles, qui jouent très très bien les trois rôles, même si ce sont trois petits rôles, mais ça s'ajoute. La Dame de chez Maxime, donc, de Georges Feydeau, adaptation Philippe Person, mise en scène Florence Lecor et Philippe Person, avec le collectif Paradis, donc les élèves de l'école d'art dramatique du Lucernaire, au théâtre du Lucernaire. C'est jusqu'au 30 août, pour une fois on a le temps, du mercredi au samedi 20h30, le dimanche 17h, 01 45 44 57 34. Ensuite, nous retournons au théâtre de l'Atelier où nous étions la semaine dernière. Je vous avais annoncé la deuxième partie du diptyque consacré à Lars Norén. Cette fois, c'est Lost and Found, dans une traduction de Johan Erstein et Amélie Wendling, adaptation d'Alain Fromager, Amélie Wendling, mise en scène Charles Berling. Alors, c'est la seconde partie donc du diptyque, et je vais vous parler de la première partie, C'est si simple l'amour, la semaine dernière, qui ne m'avait pas emballée. Je ne l'ai guère été plus cette fois. Les grossièretés en moins, ai-je pensé au début, que nenni, même s'il y en a moins. Quasiment même décor, miroir où les comédiens peuvent se voir, canapé, quelques spectateurs sur scène, dont certains semblent copieusement s'ennuyer, canapé face à nous cette fois, ainsi nous les voyons mieux. Cette tenue décontractée, short et lunettes de soleil pour Charles Berling qui joue Eric, il fait du jogging, il est prof de fac, il doit partir donner une conférence à Copenhague ou à Oslo, parce qu'il s'en mêle les crayons, ira-t-il rejoindre cette amie à laquelle il téléphone et dont nous ne saurons rien. Elle, Marie, prépare une émission sur la famille, alors bien sûr, divorce et famille recomposée. Marie, c'est Bérangère Varluzel, elle lit le journal, temps merdique typique d'un dimanche de novembre, journal de merde, ça c'est plutôt gentil, il y a mieux. Hein. C'est comme le pourquoi il y a ce putain de silence entre nous, c'est du langage courant. Elle lit les annonces immobilières, tu veux changer d'appartement, dit-il, non, je veux changer de mari. Le ton est donné, quant à lui, il ressent une sorte de joie de vivre dépressive, c'est gai. On a un lien qui repose sur une absence de lien, dit-elle. Parfois elle se trompe, elle l'appelle Robert, vous en pensez ce que vous voulez. Un couple névrosé, donc, dont le mal-être retombe sur les deux enfants, 16 et 19 ans. Anne, la fille, la reine de la nuit, rentrée à 3 heures du matin, qui casse tout, qui n'a jamais fait ses devoirs, sa mère les faisait à sa place. Elle a 19 ans, elle a déjà avorté, et elle le reproche à sa mère. « J'ai jamais voulu quelque chose d'aussi fort, tu as tué mon enfant, j'aurais eu de la valeur si j'avais eu cet enfant. » C'est peut-être le passage le plus intéressant à mon sens. « Elle veut partir en Italie, je veux mon argent pour pouvoir me casser. » C'est élégant. Peter le fils arrive décontracté en basket. Sa sœur et lui s'écroulent tour à tour sur le pouf poire en avant-scène. Le fils drague par téléphone un type de 39 ans, il en a 16. Ça s'envenime, je passe, c'est sans intérêt, tout est là. Les migrants, la drogue, les jeunes qui crachent sur le monde, la société, c'est facile, c'est usé. Quand arrivent les « je t'aime toujours », Marie embrasse Eric, le déshabille, se déshabille aussi, mais ça ne marche pas. Ils s'embrassent quand même, allez savoir. Les enfants arrivent, un de chaque côté, joli tableau de famille finale, etc. et fin. Les deux comédiennes auraient intérêt à ralentir un peu le tempo. Leur texte est parfois inaudible, c'est long, trop, surtout au début. Charles Berling et Bérangère Varluzel avaient au moins le mérite, dans C'est si simple l'amour, d'être brillants, c'était déjà ça. Ils sont plus ternes ici. Tout cela est sauvé par le jeu des deux jeunes comédiens, Louise Arcangioli et surtout Pierrick Grillet, qui joue Peter et qui tire largement son épingle du jeu, un acteur plein de promesses. Celui-ci aussi, je crois, nous le retrouverons. C'est donc Lost and Found de Lars Norén, traduction de Johan Erstein et Amélie Wendling, adaptation d'Alain Fromager et Amélie Wendling, mise en scène Charles Berling, c'est au Théâtre de l'Atelier jusqu'au 28 juin seulement, attention, les mardis et mercredis à 21h, le samedi 27 juin à 17h, le dimanche 28 juin à 15h, on peut appeler au 01 46 06 49 24. Et avant, je vous parlais de La Dame de chez Maxime, de Georges Feydeau. Alors ça, c'est à voir absolument. Adaptation de Philippe Person, mise en scène Florence Lecor et Philippe Person, avec le collectif Paradis. Ce sont les élèves de l'école d'art dramatique du Lucernaire, je vous l'ai dit, menée par Philippe Person. C'est au Lucernaire donc jusqu'au 30 août, du mercredi au samedi à 20h30. Le dimanche à 17h, donc jusqu'au 30 août, pour une fois, on a beaucoup de temps. On peut appeler au 01 45 44 57 34. Je dis on a du temps, mais faites attention, parce que la salle est pleine et le bouche à oreille, ça fonctionne peut-être même plus que la radio. C'est ainsi que se termine ce manteau d'Arlequin. Je vous donne rendez-vous la semaine prochaine. Je vous souhaite une bonne semaine. Et si vous n'avez pas pu tout noter, vous allez sur le site, vous allez sur Fréquence Protestante, réécoutez nos émissions. Et dans la colonne émissions, une petite colonne à gauche, vous cherchez le manteau d'Arlequin et vous allez retrouver tout ça. À bientôt donc.
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4: Bonjour à tous. Divertimento.
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Thomas Lefort a fondé les Étoiles du Classique à Saint-Germain-en-Laye. C'est un festival qui s'adresse à tous les publics et qui est porté par de jeunes musiciennes et de jeunes musiciens. Cette rencontre se déroulera du 19 au 26 juin prochain. Nous sommes donc très heureux de donner la parole à Thomas Lefort qui va nous présenter la 5e édition de ce festival, les Étoiles du Classique à Saint-Germain-en-Laye, un festival vraiment très chaleureux et tourné vers l'avenir. Pour commencer, je vous propose d'écouter le pianiste Yves Henry jouant une pièce de Chopin. Yves Henry sera l'un des artistes présents lors de ce festival.

0: Thomas Lefort, bonjour.
1: Bonjour, merci pour votre invitation, Frédéric.
0: Mais non, mais c'est avec grand plaisir que nous vous écoutons parler de cette manifestation dont il conviendrait dans un premier temps, et si vous le voulez bien, de rappeler les circonstances dans lesquelles vous l'avez organisée et imaginée d'abord.
1: Oui, alors c'est une aventure assez incroyable, en fait, qui a débuté il y a 5 ans maintenant. J'étais étudiant au Conservatoire de Paris. Et j'ai eu un travail à faire. En tant que bon étudiant, il faut rendre un mémoire musical. Et donc, mes collègues travaillent sur des œuvres musicales. Alors, j'aime beaucoup les œuvres musicales, j'en joue moi-même, je suis violoniste. Mais j'ai eu cette idée de peut-être faire quelque chose d'un peu plus, on va dire, pragmatique, parce que je voyais mes collègues au conservatoire et on essayait de se produire et d'essayer de se développer. Et donc, j'ai eu l'idée peut-être de créer un moment. J'ai été attiré par des festivals que j'avais vus, où j'avais joué également. Et je me suis dit, pourquoi pas créer un festival un peu nouveau, où je réunirais mes copains, mes collègues
0: Oui.
1: du conservatoire au départ. Et donc, ce projet.
0: Une fête entre copains à destination du grand public.
1: Exactement, voilà, avec toujours cet ADN dès le départ d'ouverture de la musique classique au grand public, au jeune public également, on en parlera, et aussi à tous les gens qui ne connaissent pas la musique classique, et d'essayer de les amener à travers la jeunesse, à travers les programmes et les grands chefs-d'œuvre de la musique classique également à la musique de manière la plus naturelle et la plus sympathique.
0: Alors, pourquoi Saint-Germain-en-Laye?
1: Saint-Germain-en-Laye est arrivé, on va dire, parce que j'ai donc lancé cette aventure avec un monsieur qui s'appelle Patrick Petit, qui est mécène du Conservatoire de Paris depuis 25 ans
0: Oui.
1: et qui connaît très bien Saint-Germain puisqu'il est résident. Et donc, nous avons eu l'idée de construire le projet dans cette ville qui nous a accueillis, je dois le dire, très chaleureusement et très. Généreusement et bienveillant au départ. Nous avons travaillé et nous avons fait la première édition en 2022. Et depuis, nous sommes, on va dire, main dans la main avec la mairie de Saint-Germain, qui est notre soutien principal d'ailleurs du festival.
0: Comment passe-t-on du statut d'artiste au statut d'organisateur de festival, Thomas Lefort?
1: Alors, c'est un peu le même métier dans un sens, c'est-à-dire que quand on organise un festival de musique classique, on s'occupe, moi je suis musicien, de la programmation. Et lorsqu'on est musicien également professionnel, lorsqu'on veut proposer un disque, lorsqu'on veut construire le programme d'un concert, on cherche des répertoires, on travaille la musique, on
0: Oui.
1: écoute la musique, on va au concert. Et en fait, ça fait partie d'une extension, on va dire, pour moi, du métier de musicien aujourd'hui, c'est d'arriver à sortir les connaissances qu'on a en tant que musicien et arriver à les développer à la
0: Ah
1: fois,
0: oui.
1: alors, sur l'instrument, effectivement, parce que je suis violoniste et donc je joue moi-même la musique
0: Oui.
1: et c'est un plaisir, et aussi de pouvoir l'offrir. Enfin, la partager, donc programmer d'autres musiciens dans d'autres avec d'autres instruments et organiser des concerts. Et donc, je pense que c'est vraiment une extension du métier de musicien aujourd'hui. Et cette nouvelle génération, je pense, a l'envie également, tous ces jeunes musiciens, de se lancer un petit peu dans la programmation. Pour eux, ça leur tient
0: Oui.
1: à cœur de défendre la musique classique aujourd'hui, dans notre époque.
0: Alors, cette cinquième édition fait la part belle évidemment à la musique classique, mais vous avez également, et nous l'écouterons tout à l'heure, invité Paul Lay pour un concert de jazz de Gershwin à Miles Davis. Est-ce que ça signifie que dans votre esprit, Thomas Lefort, le jazz est devenu une musique classique?
1: C'est une très belle question avec
0: Merci.
1: une part de sagesse. C'est-à-dire, c'est vrai que pour moi, il n'y a pas de frontières réelles. Il n'y a que des rencontres. Et c'est vrai que la musique classique et le jazz se sont rencontrés, se sont développés et se sont nourris les uns avec les autres. Et Gershwin en est le premier exemple, puisqu'il a vraiment créé comme une sorte d'opéra jazz, finalement, avec la comédie musicale. Et en fait, ça s'est très lié. Et donc, alors je me suis perdu, voilà, donc
0: Non,
1: votre
0: non, mais c'est
1: question.
0: bien, on va vous retrouver quand même. Donc, c'est très lié parce qu'il y a à la fois une part de liberté, d'abord une part de science quand même et de rigueur. On ne pratique pas le jazz, n'importe comment.
1: Non, bien sûr, et ça rejoint en ce sens la musique qu'on appelle classique, qui a une exigence, qui a, on a aussi ce rapport à l'improvisation qui se développe dans le jazz et aussi dans la musique classique. En tout cas, ici, donc dans ce concert, l'idée c'est de partir donc des débuts, on va dire des premières heures du jazz. Et arriver jusqu'à Miles Davis, dont c'est le 100e anniversaire cette année
0: Eh
1: de
0: oui, eh
1: naissance.
0: oui, eh oui.
1: Et donc, on a voulu réunir ces deux personnages, ces deux figures du jazz, ensemble autour de ce concert.
0: Alors, est-ce à dire, Thomas Lefort, que vous n'êtes plus violoniste du tout, ou est-ce que dans le secret de votre bureau d'organisateur de festival, vous continuez à jouer?
1: Alors absolument, mon premier métier c'est violoniste. Je me produis régulièrement. Je vais sortir un disque bientôt,
0: Très bien.
1: le juin prochain. J'ai récemment joué avec des orchestres internationaux. Voilà, donc je continue mon aventure de violoniste, qui pour moi est très importante. C'est vraiment ma vie depuis que j'ai 4 ans. Et la production de ce festival, c'est on va dire complète.

0: la musique classique en touchant le grand public, j'avais envie de me battre pour réaliser ce défi, que la beauté de la musique classique que je ressens en fait quand je la joue, je puisse l'étendre et l'augmenter de manière aussi grande, donc en créant ces concerts, en les travaillant et voilà, ça fait partie pour moi de...
1: Avez-vous le sentiment que le public jeune, qui est quand même la partie de la population d'Île-de-France que vous voulez attirer, vous rejoigne? Et par quel biais parvenez-vous à l'attirer, ce public jeune?
0: Alors, quand on parle de jeune public, c'est vraiment, en tout cas, je ne sais pas si vous parlez des très jeunes, en tout cas, on a un concert, notamment dans le festival, où l'on invite plus de 700 enfants. Ils ont entre 6 et 12 ans, je pense. Et ils sont là, donc ils ont un concert offert pour eux. Et donc, c'est un concert qui s'appelle, cette année, Il était une fois Scheherazade, sur les contes des mille et une nuits, qui seront
1: Oui,
0: racontés par Julie Depardieu, avec
1: que
0: de
1: nous
0: jeunes
1: sommes
0: musiciens.
1: heureux de citer car elle a beaucoup de talent.
0: Oui, et elle aime beaucoup la musique classique. Elle développe aussi
1: Absolument.
0: avec la musique classique et on s'est retrouvés sur ça. Et donc, c'est un moment de finalement de réunion entre l'imaginaire et la musique. Pour les enfants, je pense que c'est très important de leur donner à cet âge un bon démarrage dans la musique, de sentir la beauté de la musique. Que ça soit agréable pour eux, que ça soit beau. Et voilà, ce concert, en tout cas, a l'air d'être apprécié par les familles et les parents et les
1: Et les enfants eux-mêmes, bien
0: professeurs.
1: sûr.
0: Oui, et les enfants également. Ouais.
1: Le terme d'étoile du classique peut prêter à confusion, donner un petit côté bling-bling à votre manifestation, alors qu'en réalité, vous voulez surtout montrer que la musique classique est brillante, mais qu'elle est accessible à tous, comme les étoiles, non?
0: Oui, les étoiles du classique, ce nom est venu finalement. Pourquoi? Parce qu'en fait, les étoiles me font penser aux danseurs. Les danseurs étoiles, et en fait, sont. Et donc, comme il y avait ces jeunes musiciens, pour moi, ce sont, on va dire, les meilleurs jeunes musiciens du classique qui sont réunis. Donc, les étoiles correspondaient à ça. Et les étoiles aussi, c'est la nuit, c'est l'atmosphère et un peu, comment dire, l'imaginaire et le ciel. Et donc, et les étoiles donc, montantes, en fait, sont là. Donc, ils sont 200 dans ce festival. Et c'était vraiment les termes les plus appropriés et le nom qui est venu le plus aisément pour qualifier ce projet.
1: Ben écoutez, merci beaucoup. Il faut donner à nos auditeurs quand même le moyen de vous rejoindre. Alors, peut-on leur donner une adresse Internet, un numéro de téléphone?
0: Oui, bien sûr. Alors, vous pouvez consulter notre site internet, donc lesétoilesduclassique.fr, pour y trouver la programmation. Il y a 11 concerts et nous sommes là donc pour vous offrir plus de 11 concerts cette année. Il y en a pour tous les goûts et voilà, vous pouvez parcourir le site et nous rejoindre. On vous attend avec très grand plaisir et on se prépare d'ailleurs déjà dès maintenant.
1: Et voilà, puisque le festival se déroulera du 19 au 28 juin à Saint-Germain-en-Laye, donc allez-y tous. Et comme je vous l'ai dit, cher Thomas Lefort, nous allons nous séparer en musique en écoutant quelques notes interprétées par Paul Lay qui joue Gershwin. Merci beaucoup, belle fin de journée à vous et belle fin de journée à tous.
0: Merci, à bientôt.

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2: Une chanson sur la chute, pas la chute spectaculaire, la chute intérieure, quand on court trop après le regard des autres. Le texte parle de quelqu'un qui veut briller, être reconnu, quitte à se perdre, prendre des risques, casser des miroirs, devenir quelqu'un qu'on reconnaît plus soi-même. Thom Yorke décrit cette quête de validation qui finit par vider. Tu montes haut, mais tu peux vite te retrouver high and dry, laissé en plein à sec. Le refrain sonne comme une supplique, ne me laisse pas comme ça. Derrière l'ego et l'image, il reste une peur très simple, être abandonné. Il y a aussi cette idée que le succès isole. Ceux qui t'applaudissent peuvent être les premiers à te tourner le dos quand la façade se fissure. Le monde compris, puis plus rien. Côté sonorité, c'est doux mais tendu. Guitare claire, rythme calme et cette voix fragile de l'artiste qui donne l'impression d'un aveu à demi-mot. Une mélancolie qui est très 90, sans grands effets mais qui reste très fort. Une chanson sur l'orgueil, la solitude et le moment où on réalise que le meilleur truc dans ta vie, bah peut-être, c'est déjà derrière toi. 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

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Merci à tous de nous avoir suivis. 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Aussi, n'oubliez pas, nous sommes sur les réseaux sociaux. Suivez-nous sur Instagram, Facebook, YouTube pour les formats vidéo et les émissions du jour. Pour le 100.7, comme tous les lundis, on se retrouve dès ce soir à partir de 20h45. Alors, chers auditeurs et auditrices, bon après-midi. Et à tout de suite sur fréquenceprotestante.com.

0: Bien sûr, Fréquence Protestante, c'était le concerto numéro 1 en La majeur pour guitare et orchestre opus 30 de Mauro Giuliani, interprété par John Williams à la guitare et l'Australian Chamber Orchestra sous la direction de Richard Tognetti.
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0: Bonsoir à tous. C'est avec beaucoup de bonheur que nous recevons Emmanuel Godot, qui, voici quelques semaines, a publié l'un des plus beaux livres de ce début d'année. Et franchement, quand je dis l'un des plus beaux livres, c'est parce que je sais que les superlatifs peuvent provoquer l'effet contraire de ce qu'ils souhaitent susciter, c'est-à-dire la fuite au lieu de l'engouement. Franchement, je vous garantis que si vous n'aviez qu'un livre à acheter en ce printemps 2026, il faudrait d'abord que vous achetiez Une si fragile présence qu'Emmanuel Godot publie chez Albin Michel et qui est un livre d'une profondeur et d'une poésie tout à fait remarquable. Et puisque l'une des filles d'Emmanuel Godot se prénomme Oriane, je devrais dire d'une poésie véritable. Mais enfin, vraiment, c'est un très beau livre et c'est avec beaucoup de bonheur que nous recevons Emmanuel Godot. Et bien sûr, nous allons lui poser quelques questions rituelles classiques de cette émission, non seulement au sujet de ses passions anciennes, mais encore au sujet de son parcours. Car, avouez-le, recevoir un spécialiste de Maurice Barrès sur les antennes de fréquences protestantes, voilà qui est à la fois stimulant et dérangeant pour quelques oreilles sensibles. Il n'en reste pas moins que réduire Maurice Barrès à celui que Romain Rolland surnommait le rossignol du carnage est une idiotie que nous veillerons à éviter, car Emmanuel Godot est un homme de lettres qui aime la littérature et la grande littérature, celle qui a du souffle et de la profondeur, et bien sûr une littérature qui parfois suscite les débats, mais c'est ça aussi qui plaît aux protestants. Comble de joie, Emmanuel Godot a aussi des racines protestantes, alors avouez que ça méritait bien de le rencontrer. Emmanuel Godot, bonsoir.
1: Bonsoir Frédéric.
0: Merci beaucoup de nous accorder un entretien. Vraiment, une si fragile présence, d'avoir écorché ce titre, est un livre magnifique. Avant d'en parler, j'aimerais vous poser quelques questions sur cet ancrage de la littérature. Vous avez été professeur, un éminent professeur de lettres, et au fond, ce parcours d'excellence pourrait vous avoir conduit vers une littérature gourmée, un peu retenue. Tout au contraire, je trouve votre façon d'écrire généreuse et souvent risquée. Avez-vous...
1: Je vous remercie d'abord de toutes ces remarques qui me touchent profondément sur ce livre, parce que effectivement, je crois que écrire, c'est faire entrer l'inconnu, l'autre, dans un espace extrêmement intime, très personnel, au bord peut-être de la confidence ou du silence. Et c'est vrai, vous l'avez dit, mes goûts littéraires vont vers des écrivains comme Paul Claudel, Léon Blois, Joris Carl Huysmans, d'autres encore, qui ont une forme de flamboyance un verbe extrêmement, lui aussi généreux, pour reprendre le beau qualificatif que vous avez pris. Et dans mon écriture, peut-être, j'appartiens à une lignée peut-être un petit peu plus, je ne sais pas s'il faut dire intimiste, mais en tout cas qui, je suis poète par ailleurs, et donc. Je crois profondément que les livres, comme le disait Marcel Proust, il y a deux types de livres. Il y a les livres qui sont les enfants de la parole, les enfants du discours. Et puis, il y a d'autres types de livres, et c'est peut-être cela que j'essaye de pratiquer, qui sont les enfants du silence.
0: Aviez-vous d'emblée, dans votre enfance, le désir d'écrire ?
1: Alors, le désir d'écrire est venu très tôt dans ma vie, autour de la 12e année à peu près, probablement une des suites imprévisibles du décès prématuré de mon père. J'ai perdu mon père quand j'avais 9 ans. Ça a été un ébranlement très profond. Et effectivement, l'écriture est venue de façon assez mystérieuse dès ma 12e année et sous la forme de textes extrêmement brefs qui étaient en réalité des poèmes. Donc je crois que je suis poète depuis l'enfance. Et ça a un rapport avec la, je pense, avec la perte, oui. avec ce que je ne pouvais pas conscientiser évidemment enfant, mais je crois que c'était ce travail du deuil qui à un moment donné demandait une expression, alors que c'était très maladroite, qui était vraiment pas du tout abouti. Mais je crois que c'est le point de départ.
0: On dit parfois, en tout cas, les psychanalystes disent parfois que l'écriture a un lien très particulier avec la figure du père. Donc, au fond, on pourrait...
1: Oui, et ça, c'est quelque chose qui me touche énormément. Je suis moi-même père maintenant, bien sûr. Vous avez évoqué l'une de mes trois filles. Et effectivement, je le dis d'ailleurs dans le livre, à un moment donné, dans les remerciements, c'est quelque chose qui me tient très à cœur, mais que l'écriture est peut-être le prolongement de ce geste paternel. Quand les enfants sont petits, on laisse des messages le matin, des petits messages d'encouragement, des petits dessins sur la table de la cuisine, en souhaitant tout simplement une bonne journée avec une petite formule un peu amusante ou poétique. Et au fond, l'écriture, oui, je crois, a un lien très profond avec l'amour qu'un père peut porter aussi à ses enfants. Ça, je le crois profondément.
0: Vous avez donc très tôt eu le désir d'écrire pour les raisons que vous venez de dire. Vous auriez pu choisir des écrivains qui étaient certes animés par une voix intérieure, mais aussi guidés par une certaine sobriété. Tout au contraire, c'est le chant qui vous a attiré. Vous avez cité Blois, et en préambule, j'ai évoqué la figure de Maurice Barrès, auquel vous avez consacré votre thèse et plus récemment une biographie. Comment analysez-vous ce goût pour le lyrisme du grand large?
1: Je crois que j'aime chez ces écrivains-là une énergie vitale, une forme peut-être de véhémence, alors qui peut s'accompagner de beaucoup de délicatesse. Par exemple, chez Léon Blois, il y a beaucoup, beaucoup de délicatesse également et de tendresse, malgré l'aspect parfois colérique, extrêmement virulent.
0: Et parfois délirant, il faut bien le dire, hein.
1: Et parfois délirant, mais avec une attention au réel, une attention aux autres, une attention également à soi-même, à ses mouvements intérieurs. Et c'est vrai que j'aime cette famille spirituelle, littéraire, si l'on peut dire, même si je peux aussi, dans mon métier de professeur de littérature, il est évident que j'ai aussi noué des liens très très profonds avec des auteurs plus sobres, plus peut-être avec des écritures peut-être plus blanches, comme on le dit parfois, plus simples, des écrivains de la grande clarté. J'aime évidemment la grande clarté classique. J'aime Racine par-dessus tout. J'aime Pascal. Mais voilà, je crois que mon appétit en la matière, c'est ce que disait Apollinaire dans Alcool, avec cet amour un peu gargantuesque pour toutes les formes d'expression. Et oui, Barrès, oui, Léon Blois, mais aussi des écrivains comme Rousseau, des écrivains peut-être parfois même extrêmement ténus, réservés, que Paul Celan, par exemple, ou d'autres.
0: La littérature est-elle un domaine qui, en partie, pas totalement, mais en partie, échappe au débat public? On parle de Barrès, un certain nombre de gens disent « Oh, Barrès est épouvantable. Pourquoi ? » Ben parce qu'il a été virulent pendant l'affaire Dreyfus, épouvantablement antisémite, ce qui est un un pléonasme, selon moi. Et vraiment, il a eu des propos absolument odieux. Mais on oublie que Barrès a été un immense écrivain et on oublie aussi qu'il a été une grande figure tutélaire pour un grand nombre de personnages importants de notre histoire politique, tels que Léon Blum, qui admirait Barrès. Et s'il n'y avait eu que lui, Louis Aragon, par exemple, n'aurait pas écrit comme il a écrit sans Barrès. Bon, et on pourrait
1: Oui.
0: en citer bien d'autres.
1: Oui, bien sûr, je crois qu'on oublie tout simplement que ces hommes ont été mêlés à des passions politiques. Barrès a été anti-Dreyfusard, mais a reconnu plus tard, notamment au moment de la Première Guerre mondiale, l'importance primordiale des Juifs dans le pacte républicain. Donc il y a aussi des revirements, des évolutions, des remords chez ces écrivains. Et donc vous me demandiez si la littérature pouvait échapper à la dimension, je dirais, publique. Oui, ô combien. Je crois que c'est tout le paradoxe humain. On ne peut pas

0: Et la littérature, ben, déborde constamment ces catégorisations, ces envies de mettre un petit peu de, oui, un petit peu de justice et d'ordre dans le génie, mais c'est, voilà, ça fonctionne autrement.
1: Oui, je vous remercie de nous donner à comprendre tout cela parce que, évidemment, on aimerait que les grands créateurs soient tous des gens très bien, qu'ils se comportent bien. Une forme de moralisation de l'histoire de l'art est un peu à l'œuvre à notre époque et il ne s'agit pas de tout jeter dans cette tendance parce qu'on voit bien qu'il y a le désir de rétablir une sorte de fraternité, de grande fraternité humaine, mais en même temps, c'est se fourvoyer ou en tout cas paver l'enfer de bonnes intentions, car n'est-ce pas?
0: Je crois que pour moi, la littérature est véritablement un espace de liberté, de liberté intérieure. Alors, ça ne veut pas dire qu'on puisse dire les pires horreurs,
1: Voilà.
0: mais si nous pensons à des écrivains, des poètes comme Lautréamont, ou un créateur comme le Marquis de Sade, évidemment, nous savons bien que l'esprit est une chose et comment dirais-je, la recherche d'un espace politique qui serait fraternel et effectivement plus, j'allais dire, harmonieux, c'est autre chose. Et je crois qu'il est très important de ménager un espace de liberté, un espace de recherche. Je pense toujours à ce que disait Sartre, par exemple, dans Le Diable et le Bon Dieu, à propos de son personnage de Comte d'Authière, ce chef de guerre épouvantable qui s'appelle Goetz et qui va d'ailleurs à un moment donné tenter de faire le bien. Il se demande comme ça, pourquoi pas, après tout, on peut se donner au bien comme on se donnerait au mal. Et Sartre, à propos de Goethe, dit, au fond, j'ai fait faire à Goethe ce que je ne pouvais pas faire moi-même. Et je me dis quand même que, il y a là quelque chose d'intéressant, c'est-à-dire que peut-être que l'esprit humain a besoin effectivement d'explorer le mal, d'explorer la transgression, et il vaut mieux que ça se fasse dans un espace symbolique qui est ou imaginaire, qui est celui de la littérature.
1: La littérature qui transforme l'individu qui s'y adonne. En vous écoutant, je songe aussi à Balzac, fieffé antisémite, renforcé dans cette conviction par sa grande amoureuse, Madame Anska, qui était polonaise et très antisémite, mais qui, dans son œuvre, et parce qu'il place son œuvre au-dessus de lui-même, finit par aimer un certain nombre disons, aimer les Juifs serait trop peut-être lui prêter, mais en tout cas, mieux comprendre les Juifs qu'il ne les vit dans sa vie quotidienne.
0: Oui, je pense dans ce rapport, vous évoquez le fait que Balzac situe son œuvre plus haut, et ça me fait penser à ce que dit un poète contemporain que j'aime beaucoup, qui est une des grandes voix poétiques françaises contemporaines, Lionel Ray, qui dit dans un de ses ouvrages, ce que nous écrivons est plus grand que nous. Et j'ai toujours aimé cette phrase, je la trouve extrêmement juste. Je crois que dans l'écriture, nous faisons peut-être autre chose, de façon plus intense, parfois plus claire. Pour certains esprits, de façon plus ténébreuse, il y a des écrivains des ténèbres, il y a des écrivains qui ont besoin d'une encre un petit peu, j'allais dire, transgressive. Et encore une fois, je crois vraiment que l'écriture, c'est une forme d'exploration qui ne doit pas être régentée sur le même mode. Ce qui n'exclut pas, évidemment, les questions de goût, les questions de préférence. Il est évident que la Troisième République a préféré

0: espérer se reconnaître et reconnaître ses valeurs dans l'œuvre d'un Victor Hugo que dans l'œuvre d'un Barrès, par exemple. Voilà, c'est... Mais je crois vraiment que je tiens à cette liberté. Je crois qu'elle est, elle est très importante et notamment dans l'enseignement de la littérature, que on ne ferme pas les portes de certaines voies d'écrivains au prétexte qu'ils n'auraient pas fait les bons choix.
1: Comment vos élèves acceptent-ils ce discours? On se fait le monde que l'on se fait de tout, dit le poète justement. On se fait une certaine image de la jeunesse d'aujourd'hui. Pouvez-vous témoigner de la façon dont vos élèves reçoivent cette proposition, Emmanuel Godeau?
0: Je crois que les élèves sont évidemment façonnés par ce que vous évoquiez tout à l'heure, c'est-à-dire ce désir de moralisation, ce désir, même s'ils n'accepteraient probablement pas le terme de moralisation, qui leur paraîtrait justement trop rétrograde, et pourtant il est question de cela. Et c'est vrai que ce discours que je vous tiens là ne va pas de soi pour ces jeunes consciences qui aimeraient bien justement qu'on leur présente un monde un petit peu plus manichéen et peut-être plus conforme à certaines idéologies dominantes. Et là encore, je crois que c'est le rôle du professeur de littérature de montrer que il y a d'abord que le discours que notre époque tient, parce que vous parliez de fraternité tout à l'heure, mais nous avons aussi des sociétés extrêmement obscènes, des sociétés de la productivité à tout craint, des sociétés qui sont certes très inquiètes au plan écologique par exemple, mais qui d'un point de vue d'un oui du de la personne humaine tolèrent un certain nombre d'inégalités criantes. Et donc ces contradictions de notre époque, derrière ce discours un petit peu moral ripolliné qu'elle peut avoir parfois, bien pensant et bienveillant, ça cache parfois une jungle. Et je trouve toujours intéressant de rappeler aux étudiants que il y a eu dans les époques précédentes, d'autres façons de penser, d'autres façons de voir les rapports entre les hommes et les femmes, d'autres façons de théoriser le désir, la liberté, etc. Et que tout ça est extrêmement relatif et que nous n'avons pas aujourd'hui, j'allais dire, le monopole de la justice ou le monopole de la vérité.
1: Et l'avènement d'une société parfaite est encore à venir et encore à penser et à imaginer, n'est-ce pas?
0: Oh que oui, oh que oui. Il y a beaucoup de travail encore.
1: Alors, Emmanuel Godeau se livre une si fragile présence. Commence de façon vraiment tout à fait somptueuse en Italie. Alors là, on se dit, tiens, voilà, nous allons partir à la découverte de l'Italie. C'est un, au fond, c'est un rituel d'écrivain français et vous ne manquez pas de dire de quelle façon les Français regardent cette Italie. Et puis, bien vite, on bifurque. Alors, on va pas parler de la suite, mais tout de même, cette accroche de l'Italie m'intéresse beaucoup parce que vous nous décrivez l'entresoc de la France et de l'Italie d'une part et de l'Italie contemporaine avec l'Italie prestigieuse de jadis.
0: Oui, le livre commence à Ravenne ou plus précisément à Saint-Apollinaire in Classé, une basilique qui se trouve à quelques kilomètres de Ravenne. Et je voulais commencer d'une façon, on pourrait presque dire légère, par des impressions de voyage, pourrait-on dire, en me disant toujours que les Français vont chercher en Italie probablement une sorte de, on pourrait presque dire une utopie, un rêve d'un pays qui aurait peut-être gardé un lien plus moins crispé, je ne sais pas comment il faudrait dire les choses, mais avec son passé, avec la beauté des paysages, la beauté des. Alors, ça ne veut pas dire que la France ne soit pas un beau pays. Évidemment que c'est un très beau pays, mais nous avons un rapport peut-être au patrimoine qui fonctionne autrement. Et je crois qu'il y a voilà une sorte de rêverie, pas forcément très rationnelle, du
1: Oui.
0: français à l'égard de l'Italie. Il va chercher une sorte de musique qui lui manque, et
1: Oui.
0: qu'il pense trouver là,
1: De ce point
0: et
1: de
0: qu'il
1: vue,
0: trouve d'ailleurs.
1: la phrase de Cocteau est très parlante, hein. Les Italiens sont des Français de bonne humeur. Je trouve qu'elle est à la fois très drôle et tout à fait fausse, non?
0: Oui, mais
1: Elle
0: je pense qu'il
1: illustre
0: perd.
1: ce que vous venez de dire, c'est-à-dire que Cocteau
0: Oui.
1: projetait sur les Italiens et sur l'Italie ses propres aspirations, au fond.
0: Oui, je crois que ce sont deux peuples qui sont de toute façon indissociables. C'est à la fois le même, et avec des différences
1: Radical, hein?
0: qui sont outrées parfois, peut-être théâtralisées. Et voilà, je voulais en tout cas que le livre commence d'une façon très ancrée, en fait, très enracinée. Je crois que les questions de spiritualité, enfin ça c'est mon, je le crois vraiment, ne sont pas dissociables de nos quotidiens, de nos pensées les plus courantes. Nous sommes constamment rattrapés par les questions dites spirituelles. Je crois que c'est un petit peu pour ça que je voulais commencer dans la lumière poétique de cette Italie que j'aime tant par ailleurs.
1: Alors
0: Je
1: justement,
0: suis.
1: pour partager avec nos auditeurs quelques lignes, si vous m'y autorisez, je
0: Bien
1: voudrais
0: sûr.
1: lire ce paragraphe. Sur le parking presque désert de la basilique, des gamins s'amusent à nous tourner autour sur leur vélo en mangeant des glaces avec des mines de pirates. Cette beauté qui partout nous attend, cette sueur, ce danger très vague, il n'en faut guère plus à des Français l'été pour se croire dans le brouillon d'un poème de Pasolini. Ah bravo, ça j'adore ça, j'allais dire cette alliance, non, cet alliage même littéraire du trivial et de la référence littéraire et poétique.
0: C'est une chose vécue, et c'est vrai que c'est peut-être là le travail, ou peut-être la sensibilité du poète, c'est-à-dire qu'effectivement, ces gamins s'amusaient tout simplement, il n'y avait aucun danger réel, c'était des petits d'ailleurs, des jeunes adolescents, mais tout à coup, on avait l'impression d'être, oui, peut-être dans ou Mamma Roma, ou un
1: Oui.
0: film de Pasolini, mais très comme ça, et avec une impression, oui, de liberté, d'une forme de, peut-être de, je vais mettre des guillemets, de sauvagerie, mais très, en même temps, c'est des gamins qui s'amusent et qui ne font pas de mal, vraiment, hein, qui ne feraient pas de mal à une mouche, mais quelque chose comme ça qui vient à la fois faire contraste avec la beauté du lieu, la basilique autour, la basilique romane absolument splendide, atemporelle, et puis finalement ce rire des enfants, lui aussi est atemporel en fait, c'est-à-dire qu'il sort de tous les âges.
1: Oui, les putti de l'Antiquité, ces représentations des enfants dans l'Antiquité aussi, hein.
0: Oui, c'est l'éternel gamin, quoi. C'est l'éternel petit. J'allais presque dire enfant sauvage.
1: Ouais, ouais.
0: Voilà, il y a ce côté-là que le poète aime, je crois, fixer.
1: Et puis le Barnum kitsch autour de la figure de Dante aussi, hein.
0: Ah, Ravenne. Alors moi, je suis un grand amoureux de la Divine Comédie de Dante. Je lui ai consacré un commentaire il y a quelques années. Je suis lecteur de Dante, grand admirateur de Dante, et Dante est mort à Ravenne, il y a le tombeau de Dante à Ravenne, et effectivement, il y a le Barnum, évidemment, l'industrie touristique s'est emparée de la figure de Dante, déclinée j'allais dire jusqu'à la nausée, à travers des graffitis. L'art contemporain s'en mêle, alors sans polémiquer sur l'art contemporain, mais là, sur un mode qui est à la fois obscène et vide. Et c'est tellement l'antithèse de ce qu'est la Divine Comédie qu'est un poème absolument somptueux qui prend le lecteur vraiment dans son, j'allais presque dire dans ses questions les plus abyssales et qui va l'emmener dans un cheminement spirituel. C'est tellement l'antithèse, la Divine Comédie habitée et profondément humaine, et puis cette déshumanisation qui nous entoure. On a transformé Dante finalement en personnage kitsch. Ça, c'est terrible.
1: Alors, pour le coup, les Italiens ressemblent à tous les autres peuples d'Europe qui construisent autour de leur patrimoine des structures touristiques dont on peut contester le bien-fondé.
0: De ce point de vue, nous sommes tout à fait d'accord. C'est le mauvais goût le plus universel, malheureusement.
1: Alors, nous passons de cette introduction que j'allais dire à la fois poétique et drôlatique à la description de la mosaïque. Alors là, on entre, je dirais, dans un autre, sur un autre, on pénètre un autre territoire. Que représente cette mosaïque?
0: Alors voilà, on entre dans cette mosaïque et on a déjà, évidemment, nous avons déjà vu d'autres mosaïques à Ravenne même, absolument splendides, et celle-ci, c'est une mosaïque de la Transfiguration qui va littéralement m'émouvoir, mais à un point que je ne... Voilà, d'abord que je ne... dont je n'ai pas conscience sur le moment. Le livre va prendre la forme d'une enquête au fond pour savoir d'où vient cette émotion. Je tiens à garder à l'écriture en fait un mouvement de recherche. Je crois qu'écrire, ça n'est pas affirmer, dire ce que l'on sait, mais plutôt entraîner le lecteur dans une recherche, dans un mouvement de recherche. Et je crois profondément que l'émotion, d'ailleurs le mot même d'émotion parle de mouvement, il y a une mise en mouvement de quelque chose en nous, et cette mosaïque a mis en mouvement quelque chose en moi que j'essaie de comprendre. Pourquoi est-ce que je suis frappé par cette mosaïque alors qu'il y en a d'autres à la limite qui sont plus belles ou qui sont plus frappantes ou qui sont plus mémorables? Et celle-ci, justement, me touche profondément et je finis par comprendre que c'est probablement parce que elle ne représente pas précisément on attendrait le Christ dans la Transfiguration, on représente le Christ avec voilà des habits de lumière. Or ici, c'est une grande croix, certes ornée de pierres précieuses, mais une croix nue au cœur de laquelle simplement on aperçoit le visage du Christ. Et je crois que c'est ce déplacement de perspective qui me touche profondément et que j'essaye de comprendre.
1: Le rapport entre le visible et l'invisible, et c'est là que vous nous amenez à méditer aussi sur ce qu'est la foi. Car votre enquête, j'allais dire, enquête à la fois extérieure en direction de la mosaïque et intérieure, ce que cette mosaïque provoque en vous, votre enquête se double de lecture et d'une forme d'exégèse à la fois des Écritures et des Pères de l'Église.
0: Oui, alors effectivement, je cite beaucoup de pères de différents pères de l'Église parce que je voulais comprendre comment ces mosaïstes du VIe siècle, hein, c'est une mosaïque, je ne l'ai pas précisé, mais du VIe siècle, je voulais comprendre par quelles pensées ils étaient habités, parce que je ne voulais pas, au fond, j'allais presque dire moderniser le regard. Et je voulais vraiment faire comme une Bon, c'est peut-être un peu prétentieux, mais comme une archéologie de la pensée, c'est-à-dire se dire, mais par quelle représentation eux-mêmes de ce qu'est le Christ, de ce qu'est l'épisode de la transfiguration, ces mosaïstes sont-ils habités? Et c'est pour ça que j'ai beaucoup lu les pères de l'Église, le travail des pères de l'Église sur la transfiguration. Ça vient doubler mon enquête personnelle intérieure sur effectivement le rapport entre la présence et l'absence. Ce Christ qui est à peine présent et pourtant affirmé, si je puis dire, par le gigantisme de la croix, il y a une tension entre cette affirmation et j'allais dire cette discrétion entre la présence et l'absence qui me touche tout particulièrement. Et c'est là que le texte devient peut-être un peu personnel aussi, puisque j'essaye de comprendre le rôle qu'a pu jouer l'absence dans ma propre vie.
1: Alors Emmanuel Godeau, pour construire ce récit dont vous avez dit qu'il est à la fois une enquête, une recherche intérieure, un appel à la méditation, je suppose que vous n'aviez pas de plan préétabli. Vous vous êtes laissé porter un peu, non?
0: Il fallait effectivement garder au texte, je dirais, son mouvement. Pour moi, c'est le maître mot, c'est un mouvement intérieur. Effectivement, vous avez raison, je ne pouvais pas fonctionner avec un plan préétabli. Il fallait, voilà, parler déjà de cette mosaïque de Ravenne, essayer de comprendre d'où pouvait venir cette émotion, pourquoi l'absence et pourquoi je n'ai pas décrit l'entièreté de la mosaïque, mais il y a la présence dans la partie supérieure, on voit la main de Dieu qui est là, qui bénit le monde visiblement, mais qui est en train de disparaître dans les nuages. Il y a là cette grande croix. Il y a tout autour des brebis qui incarnent à la fois les apôtres. Sous la croix, il y a un évêque, le premier Saint Apollinaire précisément. Et puis autour d'autres agneaux. Et donc c'est à la fois, vous voyez, je voulais comprendre pourquoi l'absence. Me touchait autant et c'est là que je raccorde à mon histoire personnelle au fait que bah oui dans ma vie j'ai vécu avec l'absence de mon père et pourtant une absence j'allais presque dire très habitée
1: Oui.
0: parce que à la fois mon père n'était plus là et pourtant il était omniprésent. Ma mère le faisait vivre à travers ses récits, à travers les citations de la Bible qu'il aimait le plus, etc., etc. Et donc, en fait, ce qu'on appelle l'absence, c'est pas du tout le vide, c'est extrêmement habité, c'est rempli de choses. Et je me suis dit à partir de là, mais au fond, la foi, on parlait de protestantisme tout à l'heure, je suis protestant de confession, mais ma maman était catholique, papa était protestant, justement, donc moi je suis issu un petit peu de ces deux cultures. Et ce que j'aime par-dessus tout dans le protestantisme, c'est justement le rapport qui n'est pas, j'allais presque dire, intrusif et forcé. On ne ramène pas Dieu dans le champ du visible. On lui garde, je dirais, justement, je vais utiliser des termes qui ne sont pas très, très théologiques, mais je crois qu'on lui garde sa discrétion. Et ce qui me touche profondément, et je crois que ce sont les mosaïstes qui m'ont permis de Ravenne, qui m'ont permis de le comprendre, que ce que j'aime par-dessus tout dans la religion chrétienne et dans son versant protestant, luthéro-réformé, qui est le mien, c'est l'extrême pudeur de ce Dieu qui nous laisse à la fois le chercher, qui nous laisse à notre liberté qui nous laisse à notre responsabilité. Et je ne voulais pas l'affirmer, si vous voulez. Il ne s'agit pas d'être, c'est pas un essai qui viendrait proclamer les choses, mais comment est-ce que dans un cheminement de pensée qui ne présuppose pas la foi, je ne crois pas que la foi précède au fond ces affirmations-là, mais le cheminement de pensée ne fait que, si je puis dire, la confirmer, si vous me passez l'expression.
1: Jeu du visible et de l'invisible. Vous êtes protestant, votre mère était catholique, et vous employez parfois le terme de temple pour désigner l'Église. Il me semble que c'est une manière très protestante, au fond, d'agir, que de reconnaître au catholicisme et à ses représentations une forme de grandeur qui n'est pas la vôtre, qui n'est pas la mienne, par exemple, mais que l'on peut admirer quand même.
0: Que l'on peut admirer, d'autant que dans cette basilique de Saint-Apollinaire, tout est fait. Alors certes, on magnifie l'évêque, c'est vrai qu'il y a une dimension
1: et oui, quand même. Ecclésiale,
0: ecclésiale, sacerdotale, bien sûr. C'est pas l'élément, et je le dis d'ailleurs à un moment, je crois rapidement, c'est vrai que je ne vais pas m'attarder sur cet aspect-là. Là, on reconnaît le protestant qui... ne va pas s'attarder sur ce point-là, mais ce que j'admire chez ces mosaïstes, mais très profondément, c'est que j'ai eu l'impression qu'ils me ramenaient dans un temps fondamental, puisque je prends, si vous voulez, on a ce Dieu qui n'est qu'une main qui va disparaître,
1: oui.
0: On a cette croix avec ce Christ. Cette croix, que nous disent ces mosaïstes au fond, le Fils de Dieu, ben vous l'avez crucifié, vous l'avez évincé du monde, et ce qu'il vous reste pour la fin de l'histoire, jusqu'à la fin de l'histoire, ce qui va vous rester, ce sont quelques symboles, et puis c'est une parole. Et au fond, je me suis dit, mais cette mosaïque, elle ressemble à une forme d'horlogerie, si je puis dire, dans laquelle j'ai ma place. Parce que moi, c'est une façon de me dire, mais quel rôle tu joues là-dedans?
1: Oui.
0: Où es-tu dans ce grand dispositif? Un Dieu qui s'escamote, qui s'en va, un Christ qui était là, mais qui ne sera plus là, une parole qui reste, une Église au sens d'une fraternité humaine qui est là. Et toi-même, où es-tu dans ce vaste ensemble?
1: Oui.
0: Et je trouve que cette mosaïque, ce que j'admire profondément dans cette mosaïque, c'est sa dimension tout à fait dynamique. On n'est pas spectateur, si vous voulez.
1: Oui. Et là, évidemment, vous êtes porté à l'action, au fond, hein? Vous êtes porté à l'action littéraire.
0: Oui. Aussi à l'action littéraire, ça me touche beaucoup que vous parliez d'action pour l'écriture, parce qu'effectivement, c'est une forme. L'écrivain se pose toujours la question de son rôle et du sens de ce qu'il peut faire. Je fais entendre quelque chose d'assez ténu, d'où le titre. Effectivement, c'est une si fragile présence. Je crois que Dieu, c'est cela dans nos existences. On voit aujourd'hui l'obscénité de tous ceux qui veulent ramener le divin de force dans les affaires humaines. On voit la monstruosité, d'ailleurs tous azimuts, hein,
1: tout à fait, que ce soit chez Donald Trump ou chez Vladimir Poutine, Dieu
0: exactement
1: est utilisé et manipulé comme une sorte de personnage incroyable, hein.
0: Tout à fait, et c'est pour ça que j'avais besoin à un moment donné de redire, mais à quel point ce christianisme est beau et c'est un chef-d'œuvre de... d'ailleurs, qu'on soit croyant ou pas, je pense toujours à quelqu'un... Enfin, il ne s'agit pas d'affirmer quelque chose en disant, voilà, on serait dans la vérité, l'autre est dans l'erreur. Non, ce n'est pas comme ça que ça marche, parce que tout ça est très fragile, et... C'est pour ça que dans le livre, j'ai constamment besoin de penser le regard et la vision que peut avoir celui qui ne croit pas.
1: Oui.
0: Et celui qui a Ravenne, comme Yves Bonnefoy, dirait la véritable patrie. Il regarde les tombeaux de Ravenne et il dit la patrie est là, du côté de cette finitude, de cette mort inexorable. Et je ne peux pas, d'un trait de plume, décréter qu'il a tort, parce que c'est un poète qui a beaucoup compté dans ma vie
1: Oui.
0: et qu'effectivement, on pourrait se dire à quoi tient la foi? Je trouve que c'est extrêmement ténu, une petite bascule et nous pourrions être dans la non-foi. Et de même, à l'inverse, celui qui dit je ne crois pas, une bascule de pensée et une
1: Oui.
0: adhésion peut venir.
1: Oui, car celui qui dit je ne crois pas ne croit pas en rien, il croit à d'autres choses et parfois ces autres choses peuvent prendre une autre forme et le conduire vers la foi. Après tout, la scène
0: Oui.
1: du pilier, vous évoquez Pascal, la scène du pont, sont des moments de bascule.
0: Ce sont des moments de bascule et je crois très profondément, c'est pour ça qu'on revient à l'idée d'un mouvement de la pensée et de l'écriture, que parfois c'est aussi, il y a des manières d'affirmer la foi qui peuvent effrayer, qui peuvent justement capter ce que Dieu a profondément, justement, de fragile et de ténu. Et à force de vouloir l'affirmer, parfois, on peut fausser là où on devrait œuvrer à faire entendre, à faire entrevoir les choses, parfois des manières de proclamer la foi. Peut-être ont des conséquences plutôt néfastes. C'est-à-dire, on pourrait se dire, ben non, ce Dieu-là, je n'y crois pas. Si vous me dites que Dieu est une sorte
1: Oui.
0: de grand Manitou qui, d'une main invisible, tient le monde tel une sorte de marionnettiste, alors je pourrais dire que non, ce Dieu-là, je ne le vois pas et je n'y crois pas dans ce cas-là. Si c'est cela, je ne crois pas en celui-là. Voilà. Et voilà, je crois que tout ça est très fragile et effectivement, ça demande du temps.
1: Diriez-vous que le protestantisme joue un rôle dans votre manière d'écrire? Et si oui, quel rôle tient-il?
0: C'est une question très difficile. Je dirais que en tout cas, comme je le disais tout à l'heure, je ne crois pas écrire à partir de ma foi. Ce n'est pas un point de départ. Parce que dans ce cas-là, je crois que je trahirais l'écriture. Parce que l'écriture, c'est... Moi, j'ai été très marqué par la pensée de quelqu'un comme Georges Bataille.
1: Oui.
0: Et dans l'expérience intérieure, par exemple, Bataille insiste sur le fait que ce qu'on appelle l'expérience intérieure, précisément, consiste à aller nu vers l'inconnu. Et cette nudité, je dirais, implique que l'écrivain que je suis n'écrive pas à partir de sa foi, mais peut-être, les choses sont dites de façon forcément approximative, mais peut-être en vue de, comme si je m'y acheminais. Et l'expression de ma foi, effectivement, est plutôt protestante, même si, vous l'avez rappelé, effectivement, je pars d'une vision, d'une mosaïque, je suis bien dans une basilique, en catholicité, j'ai été marqué, évidemment, et je crois que nous le sommes tous plus ou moins, parce que il est quand même difficile dans nos cultures de méconnaître ou de rejeter a priori les représentations divines,
1: Bien
0: si je
1: sûr.
0: puis dire dans un sens un petit peu approximatif, mais
1: Toute femme ou tout homme cultivé en France, même protestante ou protestant,
0: Bien
1: ne
0: sûr.
1: veut s'exonérer de la connaissance du monde catholique. Ce serait.
0: Et bien sûr, et je ne peux pas fermer les yeux devant la beauté d'un, je ne sais pas moi, de, oui, d'un Gréco, ou d'un Tintoret, ou de, etc.,
1: Oui.
0: etc. Ce serait très difficile, bien sûr.
1: Nous
0: Donc
1: serions des
0: pour
1: tartuffes, là, pour le coup, de
0: vous.
1: dire cacher ces représentations que nous ne saurions voir.
0: Tout
1: Hein?
0: à fait, tout à fait. Oui,
1: Donc,
0: c'est vrai.
1: le protestantisme joue son rôle, mais au fond, nous ne sommes pas obligés de le connaître, ni vous-même, ni nous qui vous lisons.
0: Non, j'en parle simplement dans ce livre, peut-être plus que dans les précédents. J'en parlais un petit peu dans un récit plutôt autobiographique, la Bible de ma mère, où je parlais de cette Bible qui servait de socle à notre famille, puisque une Bible Osterwald, Bible protestante, qui était vraiment au centre de notre maisonnée. Mais j'en parle dans ce livre-ci parce que je relis cette question de l'absence dont nous avons parlé à la liturgie luthéro-réformée
1: Oui.
0: et en particulier au moment où le pasteur ou la pasteur, puisque moi j'ai la chance d'avoir
1: Oui.
0: une pasteur magnifique et formidablement profonde dans ma petite paroisse de Roubaix. Sandrine Moreau, que je salue, si elle écoute hein, cette émission. Et je trouve que ce moment où la chair va être, j'allais presque dire habitée, mais un instant simplement, le temps de la prédication, et puis on va redescendre, et puis de nouveau cette chair sera vide, ça je trouve d'une probité extraordinaire, ce battement. De la présence de la parole, à la fois dans les lectures et dans le commentaire, et puis cette chair va rester inoccupée ensuite et auparavant. Il y a quelque chose qui vient profondément, je crois, dire ce rapport que le protestantisme essaye de, j'allais dire, élaborer. Autour de cette présence-absence. Et ça, je suis très profondément protestant de ce point de vue.
1: Une chose me frappe à la lecture de ce livre, une si fragile présence, c'est la grande liberté de ton, rien de guindé, rien de sec, et cela tout de même réclame sans doute beaucoup de travail aussi, non?
0: Je suis touché par ce que vous dites. Je crois que oui, il y a le travail d'une vie, si vous voulez, de lecture, de compagnonnage avec des grandes voix, avec des poètes aimés, lus, médités. Mais je crois qu'il y a aussi peut-être. Alors là, je vais rendre hommage à Paul Claudel. Nous ne sommes plus en protestantisme.
1: Non, mais...
0: J'ai beaucoup aimé Claudel et j'aime toujours beaucoup, beaucoup Claudel. Et Claudel m'a appris une chose parce que j'ai écrit un livre sur lui en 2005 et il m'a appris une certaine liberté intérieure, notamment dans le rapport à l'écriture. Vous savez, le quantum potest tantum aude, ose à la mesure de ce que tu peux, lui traduisait ça vite fait, mal fait. Alors, j'ai toujours trouvé cette traduction extraordinaire parce que ose à la mesure de ce que tu peux, c'est un peu guindé, c'est un petit peu,
1: Oui.
0: même un peu, il y a une gravité là qui peut
1: Oui.
0: inhiber, mais. Vite fait, mal fait, que cet homme qui a
1: Oui.
0: écrit parmi les plus belles pièces de théâtre du répertoire dise cela, vite fait, mal fait, je me suis dit, tiens, oui, l'écriture, ça peut être aussi, comme je vous le disais pour commencer, espérer emmener quelqu'un qu'on ne connaît pas dans un espace extrêmement intérieur où on pourrait parler comme à un ami.
1: Et avec une part de risque très importante quand même.
0: Oui, mais vous savez, de risque. Qu'est-ce qu'on risque? On risque de rappeler que la foi, ça n'est pas rien. On risque de rappeler que Dieu, c'est pas un comme ça un gadget qu'on peut évincer de nos affaires humaines. Et puis on peut risquer de ne pas être lu par des gens qui de toute façon ne vous liraient pas. Voyez, le risque, il n'est pas. Et puis, je ne cherche pas à écrire des livres pour être une tête de gondole, être en tête des ventes. C'est pas du tout mon rapport à l'écriture. J'ai la chance d'avoir des éditeurs qui me suivent parce que voilà, je sais pas pourquoi d'ailleurs, ils sont fous probablement, inconscients. Mais je sais que le lien que mes livres peuvent tisser avec d'autres consciences, d'autres âmes, d'autres esprits en recherche, ce lien-là me fait espérer vraiment en l'écriture, oui, et croire en l'écriture.
1: Que découvrez-vous de vous-même, au fil des livres?
0: Ouh. Je crois qu'on découvre, vous voyez, je dis on. Spontanément, je ne vous dirais pas je découvre. D'abord, que le jeu c'est un lieu qui est habité, qui n'est pas négligeable. Notre trajectoire individuelle est absolument essentielle, mais à partir du moment où je crois qu'on découvre qu'on est propriétaire de rien, on est possesseur de rien. Je crois que c'est quelque chose de très humble et de très partageable. Qu'on découvre en soi. Et c'est ça peut-être le. Je ne sais pas s'il y a un risque, comme on le disait tout à l'heure, mais peut-être s'il y a une forme de. Ce qui donne du courage à écrire, en tout cas, c'est de se dire que même quand on croit être seul, on ne l'est pas. On ne l'est pas parce que les autres le sont tout autant. Il y a beaucoup de conscience en attente dans notre monde présent. Et puis je crois aussi que, mais ça c'est très personnel, j'ai toujours l'impression que dans l'écriture, il y a une présence qui me dépasse et qui, je pense, me souffle mes meilleurs passages. C'est pas moi qui les écris véritablement, je pense.
1: Merci beaucoup Emmanuel Godeau. Je rappelle le titre de votre très beau livre, Une si fragile présence. C'est un livre édité chez Albin Michel, dont évidemment je recommande chaudement la lecture à tous nos auditeurs. Merci beaucoup et belle fin de soirée à vous.
0: Merci Frédéric.

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1: Durant les premières années de sa vie d'homme, mon maître ne fut pas ce qu'il prétendit être. Il déguisa sa vie alors qu'il n'avait pas 15 ans, par un mensonge au ressort si incroyable que l'Europe tout entière entendut parler de lui. Sa supercherie vit le jour d'une manière dépourvue de mauvaises intentions. Elle se forgea à la manière d'un jeu, dont mon maître ne pouvait mesurer les déportements qui s'ensuivirent par l'avenir. Il me faut, pour faire entendre au lecteur quelle traverse il endura avant de se voir si hautement bien venir des grands de ce monde, raconter son histoire par le début. Dans cette entreprise, veuille le lecteur pardonner la faiblesse de ma plume. Ma place dans ce monde est fort basse, le titre de savant ne m'appartient pas, et je n'ose prétendre à ce rang distingué. J'en laisse volontiers la gloire à ceux que Dieu a plus favorisés que moi de ses excellents dons, à commencer par mon maître, peut-être le plus brillant de tous. Du moins, avais-je essayé, à ma modeste mesure, de faire un juste exposé de ce qui arriva. Amis auditrices, amis auditeurs, bonsoir et bienvenue dans ce nouvel épisode d'Anachronique, l'émission qui fait la part belle aux primo-romanciers. Aujourd'hui, j'ai envie de vous proposer une histoire, c'est-à-dire un texte qui joue constamment le jeu de la fiction, d'une fiction qui s'enroule sur elle-même et vous emporte loin dans un monde si loin d'une autre. Et pourtant, rien dans ce que nous vous dirons ce soir n'est exact à proprement parler, mais c'est peut-être parce que rien n'est exact que tout est vrai. Telle, l'histoire de Psalma Nazar nous permettra de méditer sur le sens de la littérature, la force de ces facteurs de monde, ces écrivains que nous aimons sur les ondes d'Anachronique. Psalma Nazar, donc, voici le titre de ce qu'il convient d'appeler, faute d'une appellation plus juste et peut-être plus précise, le premier roman de Raphaël Beau, qui est avec nous ce soir en duplex. Raphaël Beau, bonsoir.
2: Bonsoir.
1: Merci d'avoir accepté mon invitation pour parler de ce livre, donc Psalma Nazar, qui est sorti en fin d'année dernière aux éditions des Belles Lettres. Nos auditrices, nos auditeurs l'ont peut-être entendu. Le titre de votre roman, Psalma Nazar, j'insiste, est singulier. Je dois dire pour ma part que c'est d'ailleurs à ce titre que nous devons d'une certaine manière cet entretien, puisque les relations d'Anachronique et des éditions des Belles Lettres n'existaient pas avant vous. J'avais jamais eu le plaisir de recevoir un des auteurs des Belles Lettres. Et lorsque j'ai vu votre livre sur les étals des libraires, je me suis empressé d'écrire à la maison des Belles Lettres en leur disant « il faut absolument que je reçoive Raphaël Beau, comment fait-on » Et on a échangé et les choses se font aujourd'hui, j'en suis très heureux parce qu'un tel titre, pour moi qui suis un lecteur féru de belles histoires, qui adore la littérature d'invention, qui apprécie de sortir un peu des carcans du monde réel, vous l'aurez compris donc, un tel titre ne pouvait que me retenir mon attention. Et c'est d'ailleurs la première question que je vais vous poser, Raphaël Beau, pourquoi ce titre Psalma Nazar?
2: Alors, Psalma Nazar, oui, effectivement, c'est un titre mystérieux, c'est un titre de roman d'aventure, comme on en lisait quand on était ado. Psalma Nazar, tout simplement parce que c'est le nom du protagoniste, c'est le nom du personnage. Ça a été, alors c'est un pseudonyme, ce n'est pas son vrai nom, c'est un pseudonyme qui s'est inventé. Et qui s'est réellement inventé puisque ce personnage a réellement vécu, réellement existé.
3: Fréquence protestante.
1: C'est un livre,
3: une voix singulière.
1: D'une certaine manière, ressuscite un personnage historique. Et d'un autre côté, ce personnage historique,
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1: Il a inventé son nom, il a inventé plus
3: la
1: que
3: foi
1: son nom,
3: en la
1: il
3: culture.
1: A inventé sa vie. On va essayer de comprendre un peu ce que c'est que cette vie romanesque de Psalma Nazar. Comment vous avez travaillé pour le ressusciter, puisque c'est un livre singulier, je le disais, pas seulement par son beau titre, mais aussi parce que vous êtes appuyé sur une documentation et on peut presque vous demander si finalement Psalma Nazar, sa forme romanesque, n'est pas une forme de biographie frustrée. Est-ce que vous n'auriez pas préféré faire un travail d'historien?
2: Ben, je me suis posé la question. En fait, moi, quand j'ai rencontré ce personnage, j'ai eu envie d'écrire son histoire. Après, j'avais plusieurs options. C'était effectivement celle du romancier, du narrateur extérieur contemporain qui raconte l'histoire de ce personnage historique, puisque l'histoire se passe au début du XVIIIe siècle. J'avais aussi l'option de le faire parler lui, de l'écrire à la première personne. Là, en l'occurrence, j'ai pris une troisième option, celle de le faire parler son valet qui raconte, mais qui est du coup un contemporain fictif, mais un contemporain quand même, et qui raconte l'histoire de son maître. Oui. Alors, d'ailleurs, il faut peut-être situer un petit peu, parce que bravo et merci pour votre enthousiasme, mais de quoi parle ce livre ? On parle d'un personnage donc, qui a vécu au tout début du XVIIIe. Et c'est une histoire vraie, voilà. Même si le roman que j'en ai fait est une biographie romancée un petit peu, mais l'essentiel de ce qu'on y raconte est vraiment arrivé.
1: Peut-être en deux mots dire que Psalmanazar, c'est l'histoire d'un jeune homme qui grandit à la toute fin du XVIIe siècle et va se retrouver, je ne vais pas divulgacher l'histoire, mais va se retrouver sur les routes, va commencer à se composer un déguisement, un personnage fictionnel, va étoffer son déguisement et va faire croire qu'il est japonais.
3: Dans une un voix singulière.
1: Le Japon n'est pas connu de tous, il n'y a pas les mangas qui sont distribués un peu partout. Donc vous êtes vraiment un personnage exotique, on ne sait pas vraiment ce que c'est, il se prétend formosan, donc de Formose. On ne sait pas bien si Formose est la même chose que Taïwan, si c'est des choses différentes, où est-ce que ça se situe, quelles sont les mœurs de ses habitants. Et donc ça lui donne beaucoup de liberté pour composer ce personnage. Il va se heurter à la suspicion d'un certain nombre de notables, de clercs. Le contexte presque religieux, théologique est important dans cette histoire. On va y revenir parce que ça alimente les nombreuses péripéties qui font progresser l'intrigue, qui, d'une certaine manière, se situe sur un nombre resserré d'années. Il se passe votre roman, et d'ailleurs, puisque vous... Alors voilà, ça c'était pour le resituer. Et donc, ce qui est intéressant, et c'est une question que je voulais vous poser, vous prenez le parti de faire parler le valet, Antide, qui est un personnage Absolument. Fictionnel qui n'existe Absolument. Pas et à qui vous prêtez les mots que vous employez et qui donc retrace l'histoire de son maître. On a entendu les premiers mots de son histoire. Pourquoi créer ce personnage ? Comment est-ce qu'il vous est venu à l'esprit ? Et est-ce que c'est pour vous permettre de jouer plus librement de la fiction que de prendre le parti de ce personnage fictionnel pour parler d'un personnage historique ?
2: Alors, sans doute. Après, le point de vue du valet, c'est un procédé qu'on rencontre assez régulièrement et depuis très longtemps, hein, depuis Diderot dans Jacques le Fataliste, donner la parole au valet, donner la parole au médiocre, c'est pas péjoratif, mais au personnage de second plan pour être le narrateur, c'est un procédé qu'on rencontre beaucoup dans la littérature et même dans le cinéma. Peut-être, oui, peut-être que ça m'a donné une liberté dans la mesure où il était fictif. Enfin, le personnage du valet est fictif. Dans ce sens-là, je pouvais lui faire raconter un petit peu ce qu'il voulait. Pourquoi le valet ? Il y a une autre raison, c'est que, je vous disais tout à l'heure, j'aurais pu effectivement raconter l'histoire de Psalmanazar en tant que narrateur contemporain, mais j'avais très envie, moi, de me frotter à la langue du 18e. Je suis un grand lecteur de la littérature du 17e et du 18e. C'est vraiment une langue que j'adore. Et j'avais envie d'écrire dans cette langue-là. Donc, du coup, c'était pertinent que je choisisse un narrateur contemporain de cette époque-là.
1: C'est d'ailleurs une des forces de votre livre. C'est que la voix d'Antide est vraiment située dans son siècle. Vous arrivez à ressusciter quelque chose du goût de cette langue, de son... Comment dire ? On entend vraiment. On a presque l'impression que c'est un vrai document. Et en même temps, il y a un caractère assez composite. Ça nous parle, c'est proche de nous. Donc ça, on va réfléchir ensemble. J'aimerais vous inviter
2: Oui, parce que c'est un vrai gros morceau. Hein. C'est l'histoire de la forme. Sur ce livre-là, c'est un gros morceau.
1: Eh ben, venons-y alors. Comment ça s'est fait ? J'imagine que vous avez, dans un premier temps, vous êtes tombé sur... Déjà, peut-être, vous pourriez nous dire comment vous avez découvert Georges Psalmanazar. Moi, je ne connaissais pas ce personnage. Et puis ensuite, une fois que vous l'avez découvert, comment est-ce que vous avez voulu construire cet ouvrage ? Vous êtes tombé sur ce personnage d'Antide. Vous vous êtes dit, allez, maintenant que j'ai mon valet, j'ai sa voix, il faut que je trouve sa langue. Est-ce que vous avez fait un travail lexicographique pour retrouver les tournures de style, les mots, les façons de parler ? Et puis, est-ce que vous pouvez revenir là-dessus, sur cette genèse du livre ?
2: Vous posez beaucoup de questions à la fois, Thomas.
1: Oui, alors, je sais.
2: Comment j'ai découvert Psalmanazar ? Alors, il faut savoir que Psalmanazar, comme vous l'avez dit tout à l'heure, il a voulu attirer l'attention sur lui. Il était encore très jeune, hein, à cette époque-là. Il avait 15-16 ans. il a voulu attirer l'attention sur lui en prétendant arriver du Japon, et plus précisément de Formose, même si c'est un détail qui intervient un petit peu plus tard dans son histoire. Formose, donc l'actuelle île de Taïwan. Prétendant qu'il était japonais, et donc plus précisément formosan, comme vous l'avez dit également, le Japon est parfaitement inconnu. Hein. Au tout début du XVIIe en France, le Japon c'est quasiment un fantasme, c'est un pays très lointain, c'est un pays mystérieux dont on ne sait rien. Donc il avait effectivement une grande liberté pour prétendre être japonais et inventer tout un tas d'us et coutumes japonais, ce qu'il a fait, et ce qui lui a permis effectivement d'attirer l'attention sur lui. Dans son personnage de japonais, ben on lui a posé tout un tas de questions sur comment ça se passe au Japon, quelle est votre religion, quel est votre système politique, qu'est-ce que vous mangez, qu'est-ce que vous avez comme animaux, comme moyens de transport, etc. On lui a posé tout un tas de questions, mais on lui a aussi demandé quelle langue parlez-vous ? Parlez-nous en japonais. Et ça, c'est un des noyaux en fait de cette histoire, c'est que il a inventé une langue complète. Puisqu'il fallait qu'il prétende parler une langue exotique, donc il ne la parlait pas, il ne connaissait absolument pas le japonais, comme tout le monde, personne ne parlait japonais à l'époque, donc il a inventé une langue fictive. Alors ça porte un nom, ce phénomène, ça s'appelle la cryptophasie ou la cryptolecte. C'est un terme qui désigne une langue qui est inventée de toutes pièces et parlée par un très petit nombre de personnes. Et en fait, c'est parce que je m'intéresse à la cryptophasie, moi, que j'ai découvert Psalmanazar. Je m'intéresse à la cryptophasie parce que je parle moi-même une langue que j'ai inventée avec mon frère, qu'on est les seuls à parler depuis une trentaine d'années. Et donc, c'est parce que je m'intéresse à la cryptophasie qu'un soir, en faisant des recherches sur la cryptophasie, je suis tombé sur l'info suivante, le premier exemple de cryptophasie dans l'histoire, le premier exemple de langue complètement inventée, nous vient d'un imposteur du début du XVIIIe siècle, Psalmanazar. Et c'est comme ça que j'ai fait sa rencontre et puis que j'ai commencé à creuser. Donc ça, c'est pour répondre à votre première question. La question suivante sur la question de la langue du 18e, effectivement, j'ai fait le choix du valet, comme je le disais tout à l'heure, ce qui est un choix littéraire qui n'est pas non plus une grande nouveauté, hein. Mais j'avais envie d'écrire, on va dire pour se mettre vraiment dans le bain, pour partir vraiment à la rencontre de ce personnage-là et de ce qu'il a vécu et de ce qu'il a ressenti aussi, parce qu'il y a les faits, et ce qui m'intéressait, c'est comment on vit une vie de mensonge, et comment on vit une vie de mensonge à cette époque-là. Et du coup, j'avais vraiment envie que le lecteur rentre dans l'époque. Et pour moi, ça passait par la langue. Alors, comment j'ai fait ?

0: au cours de ces lectures, moi, je prenais des notes sur les tournures, le vocabulaire, les interjections, les insultes, les onomatopées, tout un tas de mots aussi, tout un tas d'expressions disparues aujourd'hui, passées. Et puis, je me suis fait, on va dire, mon petit lexique personnel autour de ça. Et puis, à partir du moment où ça a été fait, je me suis attaqué à la rédaction. J'ai fait une première mouture qui était parfaitement indigeste, qui était tout à fait illisible. On m'a dit, oh là là, mais c'est très compliqué, parce que j'étais vraiment en mode puriste à écrire vraiment. Ça a été très travaillé, très ciselé pour écrire dans une langue qui était une véritable imitation de la langue du 18e. Alors, par exemple, il faut savoir qu'au 18e, on fait des phrases très très longues, par exemple, avec énormément de relatives, donc on s'y perd, on ne sait plus où est le sujet, etc. Donc moi, j'étais dans cette soupe-là, si vous voulez. À la fin de cette première mouture, je l'ai fait lire à droite à gauche, et on m'a dit, oh là là, c'est illisible, c'est indigeste, ça va pas. Donc j'ai repassé une année entière à réécrire, à trouver une voie, si vous voulez, entre une imitation de cette langue du 18e et puis en même temps quelque chose qui soit acceptable et lisible pour le lecteur contemporain. Si vous voulez, c'est ce qu'on trouve aussi dans la littérature, dans les films d'époque. Quand on regarde Pirates des Caraïbes, on s'attend quand même à ce qu'ils parlent une langue qui est cohérente avec leur époque. Je parle du cinéma parce qu'il y a moins d'exemples dans la littérature, mais dans le cinéma et les séries, une série ou un film qui se passe au 18e, effectivement, on s'attend à ce qu'il y ait un vocabulaire qui aille avec. Mais il faut qu'il soit recevable par le contemporain. Donc ça a été tout l'exercice. Alors pour donner un exemple plus littéraire, on pourrait parler de Marguerite Yourcenar dans Le Gros Noir, qui se passe au 15e, si je ne dis pas de bêtises, où elle-même, elle a dû trouver son chemin entre une langue qui sonne 15e siècle et puis en même temps qui est lisible par les lecteurs contemporains. Donc ça a été effectivement un boulot, enfin j'allais dire un boulot considérable. Ça m'a pris beaucoup de temps. Oui, ça a été du travail, mais ça a été aussi un immense plaisir en fait de rentrer dans cet exercice-là.
1: J'aimerais revenir un tout petit peu en amont sur une ou deux choses que vous avez dites. Peut-être revenir sur le caractère fictionnel du japonais de Psalmanazar. Est-ce que c'est une langue aujourd'hui qu'on pourrait apprendre? Est-ce qu'on a conservé des traces de sa grammaire? Est-ce qu'on a conservé des lexiques? Je vois que vous donnez dans le dossier à la fin de l'ouvrage quelques éléments en ce sens, notamment un alphabet de la langue des Formosans. Est-ce que voilà aujourd'hui un lecteur peut apprendre cette langue? Est-ce que vous voulez parler?
0: Non, malheureusement. Le truc, c'est que Psalmanazar a été le seul locuteur de sa langue. Il n'a jamais appris à personne d'autre. Il a été le seul locuteur. Aujourd'hui, il nous reste très, très, très peu de traces. Il nous reste quelques vestiges qu'on lui doit, puisqu'il a écrit lui-même des ouvrages par la suite. Déjà un ouvrage fictif sur Formose, où il a mis par écrit tous les mensonges qu'il racontait en disant on mange de la viande crue, on est un petit peu cannibale, on a des rhinocéros, des girafes, voilà notre système politique, la justice. Enfin, il a écrit tout un livre pour parler des us et coutumes de Formose, donc un livre rempli d'informations complètement fausses. Et puis, il a écrit aussi ses mémoires à la fin de sa vie, où il donne des choses un petit peu plus justes. Mais il a été le seul locuteur. Et puis, il nous délivre un certain nombre de mots pour nous dire, bah voilà, la langue formosane, à quoi elle ressemble. Évidemment, il ne nous fait pas tout un grand cours de grammaire. Donc, il nous donne un petit peu de vocabulaire. Et puis, on a des exemples de textes traduits dans sa langue, notamment le Notre Père, notamment les Dix Commandements, qui s'amusent, entre guillemets, à traduire dans sa langue. À partir de ces sources-là, moi, j'ai réussi à extraire à peu près 150 mots qui restent de sa langue. À partir de ces 150 mots, j'ai fait aussi un travail sur sa langue, c'est-à-dire que quand on a un verbe dont est tiré un substantif et qu'on voit comment c'est construit, mais il y a certains verbes, on n'a pas les substantifs, mais on peut peut-être les imaginer, les construire. Donc à partir de sa langue de 150 mots, moi j'en ai recréé à peu près autant pour arriver à environ 300 termes de vocabulaire. Sauf que dans ces termes de vocabulaire, il y a des termes très techniques, et notamment autour de la religion, qui était un des grands sujets, évidemment, des échanges de cette époque-là. Donc on a la miséricorde, la transsubstantiation, on a des mots.

0: traduits dans sa langue fictive comme ceux que je viens de donner, mais par contre, on n'a pas « oui », on n'a pas « avec », on n'a pas des mots, il y a tout un tas de mots tout simples, en fait, qu'on n'a pas, et du coup, qui nous bloquent complètement pour pouvoir effectivement parler sa langue. Donc, pour répondre à votre question, apprendre à parler la langue de Psalmanazar, aujourd'hui, non, on est très très vite coincé. Voilà.
1: J'aimerais inviter le lecteur à se figurer la chose suivante. Considérez une langue que vous ne connaissez point et qui n'est aucune similitude avec votre français, comme si cousine l'italien ou l'espagnol. Choisissez plutôt l'hébreu, le danois, le syriaque. Considérez maintenant le temps qu'il vous serait requis à son étude. Et cela sans professeur ni manuel, au point de maîtriser le vocabulaire et la grammaire sur l'ongle. Le temps est la peine supplémentaire pour distinguer là-dedans les diversités de dialectes entre les provinces du pays. Y êtes-vous ? Mon maître fit tout cela au cours d'une année et demie, et fit encore mieux puisqu'il créa ce langage par soi-même, et grâce à 6 ingénieuses méthodes de raisonnement pour former des mots, inventa et retint un lexicon de près de 6000 termes créés de toutes pièces, ainsi qu'une grammaire des plus complexes, une langue à part entière qui, soumise plus tard à l'examen de linguistes émérites de l'université d'Oxford, dignes enseignants de langues anciennes et modernes, et professeurs de lexicologie, fut unanimement tenue pour authentique. Alors ça, c'est des mots d'Antide, son valet, qui retrace un peu la vie de son maître. Et évidemment, moi, j'ai été frappé de la ressemblance avec un autre créateur de langue et créateur de monde. Est-ce que Psalmanazar, c'est pas un peu le J.R.R. Tolkien du XVIIIe siècle ?
0: Ah, mais alors, Tolkien, évidemment, on peut mettre un genou à terre devant le travail de Tolkien sur les langues. Grand philologue qui a créé évidemment l'elfique du Seigneur des Anneaux, mais autour du Seigneur des Anneaux et de tout l'univers du Seigneur des Anneaux, Tolkien, il a inventé une trentaine de langues. Alors, certaines sont très complètes, comme l'elfique, d'autres, il y a quelques termes, mais il est allé tellement loin, Tolkien, par exemple, il y a la langue des nains, par exemple. Et la langue des nains, Tolkien, il a poussé le bouchon quand même extrêmement loin, puisqu'il s'est dit, ouais, et les nains sourds-muets. Donc, il a inventé une langue des signes, qui se rapporte à la langue des nains. Il s'est dit la langue des nains, elle a pas toujours eu. Enfin, la langue des nains, puis la langue elfique, enfin toutes les langues qu'il a pondues, il s'est dit elles n'ont pas toujours eu la même forme. On les parlait pas de la même manière 1000 ans plus tôt, 2000 ans plus tôt, etc. Donc il y a un vieil elfique. Il y a aussi des langues, comment on les parle selon les provinces, selon qu'on vient d'ici, selon qu'on vient de là. Hein, ce qu'on pourrait faire avec la France entre les patois, le ch'ti, le provençal, etc. Donc lui, il a développé il a inventé des langues et il s'est posé la question de comment elles seraient si elles étaient réelles. Voilà. Psalmanazar, il n'est pas allé aussi loin, et puis c'était pas la même époque évidemment. Alors il était cultivé et puis il était brillant, mais il n'avait pas les mêmes velléités. C'est-à-dire que lui, il fallait qu'il se fasse passer pour japonais. C'était ça en fait son truc. Il faut savoir que on parle d'un personnage qui, au tout début de son histoire, quand il a 15-16 ans, il est vagabond. Hein, il est sur les routes, il mendie son pain. Et c'est pour ça qu'il va s'inventer une fausse identité, c'est pour attirer de l'attention sur lui, simplement pour qu'on lui donne plus d'argent, pour qu'on l'invite à dormir dans la grange, pour qu'on l'invite à manger. Il a besoin d'être crédible, et c'est parce qu'il a besoin d'être crédible, simplement pour se faire un petit peu plus de monnaie, hein, ça va pas plus loin au départ. Et pour être plus crédible, il invente une langue. Donc les motivations de Tolkien et de Psalmanazar ne sont pas du tout les mêmes au départ. Maintenant, je pense qu'il aurait été capable. Il aurait été capable de se dire... alors, je ne sais pas si la langue des signes existait en 1700, je pense que non. Mais si elle avait existé, je pense qu'il aurait, par jeu, peut-être su... En tout cas, inventer effectivement des dérivés, des patois, des façons de parler différentes d'une époque ou d'une géographie à une autre. Disons que oui, après, on peut mettre ces gens-là un petit peu dans le même sac, mais comme les gens qui ont imaginé l'espéranto, les gens qui ont imaginé le volapük, enfin, tous les lexiques. Mais je dirais même au-delà de ça, comme les gens qui ont inventé le Navi de Avatar ou le Klingon de Star Trek. C'est à un moment, inventer une langue, c'est pas simplement... Moi, j'en ai inventé une de langue, comme je vous disais, avec mon frère. En fait, ça ouvre un champ qui est complètement incroyable parce qu'il y a un moment, avec mon frère, quand notre vocabulaire il s'est suffisamment étoffé, on était adolescents, il y a une forme d'humour qui apparaît, et une forme d'humour intraduisible. Et en fait, ça, on ne le décide pas. C'est-à-dire qu'il y a un certain nombre de mots qui se mettent en place, et de ce vocabulaire-là, des consonances, des jeux de mots et compagnie, à un moment, on éclate de rire, et on se rend compte que c'est intraduisible en français. Voilà. Et ça, c'est quelque chose qui nous échappe. C'est-à-dire que la construction d'une langue fictive, ça peut aller effectivement très très loin.
1: J'ai été très intéressé par la remarque sur la langue des signes, puisque effectivement, le Diderot est au moment, enfin, est contemporain de l'invention de, ou disons de la systématisation par l'abbé de l'épée de la langue des signes. Il a écrit une lettre sur les jeunes sourds et muets. Donc, c'est contemporain d'une certaine manière du moment Psalmanazar, qui est un moment d'une certaine, babélien. Psalmanazar, oui, oui. Il est à Oxford, entouré de tous ces savants qui parlent plein de langues. Mais ce qui m'a beaucoup intéressé, et je trouve que l'analogie fonctionne bien avec Tolkien, parce que la langue précède le monde. Formose, pour Psalmanazar, c'est un monde totalement fictif. Alors vous me direz, il a compulsé des ouvrages de jésuites pour essayer d'être à peu près cohérent avec ce qu'on disait sur cette région. Mais ce qu'on disait était déjà à moitié fictionnel. Et il me semble que ce que vous dites là, avec votre langue inventée, c'est que quand vous créez un monde, si vous le dotez d'une langue, eh bien vous créez, ce monde imaginaire a une prise plus forte sur la réalité, parce que vous et moi, nous pouvons parler des bribes du langage formosan de Psalmanazar. Nous pourrions converser en elfique, alors plus difficilement en kouzdoul ou en langage nain, mais enfin, on pourrait quand même se dire des choses. Et puis, si vous m'appreniez votre langue, peut-être qu'avec votre frère, on pourrait converser, etc. etc.
0: Complètement. Oui, oui, complètement. Non, non, mais après, effectivement, la langue précède le monde, comme vous dites, et puis la langue, elle façonne la pensée aussi. C'est encore autre chose, ça. Mais c'est très intéressant. Alors, le nom ne me reviendra pas, mais il y a des scientifiques américains au début du XXe siècle qui ont fait un travail là-dessus, sur comment une langue façonne la pensée et dirige, oriente la culture. Ça, c'est un travail qui est très intéressant. Après, oui, ce que vous dites en résumé, c'est très juste. Hein, à partir du moment où on prétend venir d'un pays quasiment imaginaire, hein, presque, hein, son Japon, évidemment, c'est le Japon existe, mais le Japon qui nous décrit est parfaitement fictif. À partir du moment où on pose la question, mais comment on dit le soleil, comment on dit oui, comment on dit le cheval, etc., dans ta langue, et qu'il y a une réponse, bah, ça donne tout de suite un caractère complètement plausible, en fait.
1: J'aimerais
0: mais plausible au point que, comme vous l'avez dit, hein, ça j'en parle dans le roman, cette langue, elle va être étudiée par des linguistes d'Oxford, possiblement pour le coincer, parce qu'on c'est tellement bien ficelé son histoire que bah, il y a des gens qui doutent, mais il ne se démonte jamais, parce qu'il est brillant, et puis il a de l'aplomb, et puis du culot. Et on se dit, le meilleur moyen de savoir si c'est vrai ou faux son histoire, c'est de faire étudier sa langue par des linguistes pour savoir si oui ou non c'est une vraie langue. Et d'éminents linguistes d'Oxford, alors Oxford à l'époque c'est le fleuron de la connaissance si vous voulez, donc des spécialistes des langues asiatiques en plus, hein, qui vont étudier la langue de Psalmanazar, qui vont rendre leur verdict au bout de quelques mois en disant, oui c'est une vraie langue. Donc ce qui est beau aussi, outre les questions on va dire intellectuelles qu'on se pose là cet après-midi, c'est la question de l'aplomb, la question du culot. Il a vraiment réussi à bluffer tout le monde, y compris des gens qui étaient beaucoup plus malins que lui, ou en tout cas beaucoup plus cultivés que lui, quoi.
1: On pourrait presque vous poser la question, dans l'écriture de ce livre, vous avez un magnifique matériau qui est la vie de Psalmanazar, qui est déjà digne d'un roman. Où est-ce que se trouve, vous, j'ai envie de dire, l'espace suffisant pour y mettre de vous-même, pour écrire ?
0: Alors, c'est très simple, c'est que effectivement, la vie de Psalmanazar, il y a un certain nombre de faits qui sont déjà une grande aventure romanesque. Mais moi, ce qui m'a donné envie d'écrire son histoire, c'était pas seulement pour rapporter ces faits que finalement on peut retrouver sur Internet, hein, un peu de Wikipédia, un peu de recherche, on retrouve les faits, quelle a été sa vie véritablement. Mais ce qui m'a donné envie de raconter son histoire, c'est que je me suis dit, comme il a dû être seul, en fait, ce jeune homme. Parce qu'il était très très jeune, hein. L'essentiel de sa supercherie s'est passé entre ses 16 et 20 ans, hein. Donc il était extrêmement jeune. Il n'avait pas de famille, il était vagabond, pas de famille, pas de toit, pas d'amis, pas de possibilité de s'en faire parce qu'il prétendait quand même être quelqu'un d'autre. Et puis en amitié, la sincérité, c'est quand même la base. Et il était très jeune. Et je me suis dit, il a dû être profondément seul. Et puis, il demandait la charité. Et donc, il était vraiment subordonné à la main tendue, à la générosité des uns et des autres. Et aux gens qui lui tendaient la main, tout ce qu'il avait à leur rendre en échange, c'était un mensonge. En plus, le mensonge, c'était vraiment un énorme péché à l'époque. C'était presque plus grave que de tuer ou de violer. C'était le baiser de Judas, c'était vraiment mentir, c'était très mal. Et il s'est retrouvé enfermé dans ce mensonge. Alors, il aurait pu en sortir, hein, se dire, après tout, je change de coin, je change de région, et puis j'arrête. Donc, je pense qu'il y a quelque chose qui lui plaisait aussi là-dedans. Mais je me suis dit, il a dû être profondément seul, effroyablement seul, et c'est ça qui m'intéressait, c'était de se dire, ok, il y a des faits, il a rencontré tout un tas de gens, il lui est arrivé tout un tas de choses, mais comment il se couchait le soir, voilà. Est-ce qu'il était bien, en fait, avec lui-même? Est-ce qu'il était serein? Je pense pas. Je pense qu'il a été en proie à beaucoup de tourments, en fait, ce jeune homme. Et c'est ça qui m'intéressait. L'espace que j'ai, moi, en tant qu'auteur, pour amener autre chose que simplement à dérouler des faits, c'est surtout ça. C'est comment il l'a vécu de l'intérieur.
1: Vous lui inventez d'ailleurs un ami, d'une certaine manière. On pourrait dire qu'un des grands objets, un des beaux objets, un des sujets majeurs de votre ouvrage, c'est l'histoire d'amitié entre votre personnage fictionnel, Antide, et son propre personnage fictionnel, Jorb Salmanazar. Oui. C'est deux fictions qui deviennent amies par le truchement de la littérature.
0: Disons que, évidemment, quand il était vagabond, il n'avait pas de valet, hein, ça, c'est certain. Après, son mensonge ayant pris de l'ampleur, on l'a trimballé un peu dans les hautes sociétés pour qu'il raconte son Japon, pour qu'il raconte comment ça se passe au Japon. Donc, on l'a emmené un petit peu chez les grands de ce monde. Là, par contre, il est très probable, quand il se baladait à la Royal Society à Londres, etc., il a rencontré Isaac Newton, il a rencontré vraiment des grands penseurs de l'époque, il est très probable qu'il y avait un valet à ce moment-là pour cirer les bottes et préparer les repas. C'est très, très probable. Est-ce qu'il aurait développé une amitié avec ce valet? Ça, par contre, c'est comme on veut. Donc là, moi, pour le coup, c'est ça qui m'intéressait. C'est que le valet que je lui invente, il sait que c'est du flan, il sait que c'est pas vrai, il sait que son maître raconte des bobards à tout le monde, et lui est au courant, et il est le spectateur de ça. Donc c'était intéressant, parce qu'en même temps, il nous relate comment son maître bluffe tout le monde, mais lui est au courant, en fait, à la fois du fait que tout ça c'est bidon, et puis de justement la solitude, en fait, de son maître que j'évoque. Et il est le spectateur de ça, et du coup, un compagnon d'infortune de ce personnage.
1: Écoutez, Raphaël Beau, merci pour ces réponses. On va continuer cet entretien avec la chronique de Charles Sarrazin, qui est la chronique cinéma. Vous restez avec nous, mais avant ça, j'ai mon coup de cœur et je vais vous parler d'un autre premier roman qui, d'un certain point de vue, peut faire écho à Psalmanazar. Alors, après trois livres, Louis Meunier nous livre son quatrième ouvrage, qui est un premier roman, le roman d'Alexandre. Alors, ce livre s'inscrit évidemment dans une tradition antique, puisque depuis Callisthène, le roman d'Alexandre est un leitmotiv de la littérature occidentale. On marche sur les traces de ce génie stratège et d'une certaine manière grand explorateur de la fin, enfin, de l'Antiquité, disons. Et ce qui m'a intéressé dans ce roman d'Alexandre, mis à part cette longue traversée des steppes et de l'Afghanistan qui fera plaisir à notre chroniqueuse Marie-Jérémy, c'est de marcher dans les traces de Kessel, de marcher dans les pas de ces cavaliers qui, par la géographie même, restaure d'une certaine manière notre imaginaire abîmé. Alors, le roman d'Alexandre, c'est effectivement un roman. C'est un roman d'aventure, c'est un roman de voyage. C'est une histoire, finalement, qui se répète un peu partout. Un père qui veut un fils, un enfant qui cherche sa mère, une femme qui rêve de liberté. Une histoire dans laquelle chacun tente de s'arranger avec les cartes que le destin lui a données. Ce sont les mots de Louis Meunier pour parler de son livre. C'est une très belle traversée du désert, non pas au sens métaphorique, mais bien dans la réalité, dans la minéralité de ces vastes steppes. Moi, ça m'a beaucoup parlé, ça m'a beaucoup intéressé. Et je pense que voilà, cette littérature-là fait également du bien. Elle nous parle de nous en nous parlant des grands espaces, des grandes solitudes. Et voilà, le roman d'aventure, le roman d'exploration, qui soit vraiment un roman et pas un carnet de voyage, eh bien, je crois que c'est un genre de littérature qui peut être renouvelée. Donc, en s'inscrivant dans la plus grande tradition littéraire de l'Occident, Louis Meunier, en écrivant le roman d'Alexandre, revitalise en un sens notre modernité. On peut être à la fois antique et moderne. Donc, c'est le roman d'Alexandre, ça paraît chez Calman Lévy, et c'est le premier roman de Louis Meunier. Amis éditrices, amis auditeurs, bonsoir. Vous êtes toujours dans Anachronique, l'émission qui fait la part belle aux primo-romanciers sur Fréquence Protestante, 100.7 FM. Et avant de poursuivre mon entretien avec Raphaël Beau pour parler de son premier roman, Psalmanazar, je cède la parole à notre ami Charles Sarrazin pour sa chronique cinéma. Bonsoir Charles.
2: Bonsoir Thomas. Bonsoir Raphaël. Alors Thomas, vous venez de me donner une... transition parfaite pour ce dont je vais vous parler, puisque Alexandre a été jusqu'en Inde, et c'est aussi là que je vais vous emmener. Alors, j'avais pensé effectivement à ce rapprochement asiatique en raison de Psalmanazar, et j'avais commencé par quelques notes de musique. Écoutez.

0: Voilà. Alors, vous venez d'entendre les premières 55 secondes d'un des génériques de cinéma les plus saisissants que je connaisse. Alors, Raphaël, Thomas, petite question. À votre avis, que voit-on, puisqu'on est au cinéma, pendant que retentit cette musique? Une idée?
1: Des cavaliers, moi, j'ai envie de dire.
0: Ça vous évoque des cavaliers?
2: Ouais. Moi, Thomas, Joker. Joker. Je vois le ciel.
0: Non, c'est pas le Joker. C'est pas le générique du Joker. Eh bien, on voit un lustre. Ce que nous voyons, c'est un lustre en cristal, immense, constitué d'une multitude de photophores, un lustre qui oscille lentement. Ce lustre, il trône au centre du salon de musique qui donne son titre au film. Pour aujourd'hui donc, Thomas, cette chronique cinéma se fera un peu moins littéraire, même si le scénario du film est tiré d'une nouvelle, et un peu plus musical que d'habitude. Car dans ce film, la musique est omniprésente. Alors, sorti en 1958, donc le salon de musique, Jalsagha, en langue originale. La langue originale, c'est le bengali, puisqu'on en est à parler de langue asiatique, mais celle-là est indo-européenne et authentique. Jalsagha ne ressemble à aucun autre film. C'est un ovni du cinéma mondial, et pourtant il ne s'agit nullement d'un film extravagant, d'une cinématographie expérimentale que personne n'aura envie ensuite de reproduire. Non, si ce film ne ressemble à aucun autre, c'est parce qu'il est l'œuvre d'un cinéaste indien, Satyajit Ray, qui raconte une histoire immergée dans la musique et la civilisation indienne, mais à l'aide de moyens très différents de ceux en usage habituellement dans le cinéma indien. En fait, Satyajit Ray est le principal cinéaste indien, on dirait presque le seul, qui soit assez largement connu et reconnu en Occident. Mais en Inde, malgré sa renommée, il est resté assez isolé, créateur d'un cinéma réaliste, humaniste, mettant en scène sans pittoresque la grande pauvreté ou les injustices de la condition féminine, il détonne profondément par rapport aux ors de Bollywood. Et même au sein de l'œuvre de Ray, le salon de musique, dont vous avez entendu donc la première minute, est à part. Et cela demande une petite explication. Alors le premier film de Satyajit Ray, Pater Panchali, ça veut dire la complainte du sentier, c'est joli, la complainte du sentier.
2: Très beau.
0: Réalisé en 1954 avec des bouts de ficelle, Ray n'avait jamais manié une caméra auparavant, c'est assez délirant quand on y pense, a obtenu un prix à Cannes, et le second qu'il a fait dans la foulée, qui raconte la suite de l'histoire, Le Lion d'Or à Venise. Et alors le monde entier découvre le cinéma indien. Pourtant, en Inde, ces films ont eu assez peu d'écho, et alors Ray s'est dit, bon, les films indiens sont musicaux, je vais ajouter de la musique dans mon prochain film, beaucoup de musique indienne, et ça plaira aux Indiens. Et du coup, dans le salon de musique, vous trouvez...

0: Alors vous voyez, mais cette vous écoutez plutôt, mais cette infusion musicale n'a pas eu le résultat attendu par par le réalisateur. Alors que le salon de musique est aujourd'hui considéré comme un chef-d'œuvre en Occident, il est peu connu ou apprécié en Inde.
1: Pourquoi ça, Charles ?
0: Eh bien, parce que dans le cinéma indien grand public, je ne sais pas si vous avez eu l'occasion de voir un de ces films, les morceaux de chant et de danse sont omniprésents, mais ce sont des interludes, avec peu ou pas de rapport avec l'action, un peu comme les pièces dansées composées par Lully pour Le Bourgeois Gentilhomme. À l'inverse, dans le salon de musique, les morceaux musicaux composés pour le film par un des plus grands musiciens indiens du XXe siècle, Vilayat Khan, sont à la fois le moteur de l'action et l'occasion des événements les plus dramatiques.
1: Attendez Charles, la musique, le moteur de l'action ?
0: Alors oui, moteur ou prétexte, c'est ici la même chose, car le salon de musique raconte une histoire simple. Celle du déclin d'une société, celle des Zamindars, les grands propriétaires terriens du Bengale, aristocratie devenue passive et inadaptée. Le personnage principal de l'histoire, Biswambar Roy, un homme entre deux âges, appartient à cette caste, dont le réalisateur lui-même était issu, d'où peut-être la ressemblance des noms Ray, Roy. Roy a une faiblesse et il a un orgueil. Sa faiblesse, c'est son amour pour la musique traditionnelle, dont témoigne l'immense et somptueuse salle de musique installée au cœur de son palais décrépit, presque un personnage en soi du film. Son orgueil, c'est le refus de se voir supplanté par son voisin nouveau riche, un parvenu énergique et malin, aux manières vulgaires. Dans la compétition pour donner les plus belles fêtes, en musique bien sûr, Roy va consumer les restes de sa fortune, et faute d'une attention suffisante à sa propre famille, il va se retrouver seul. Éternelle histoire, bien sûr, incarnée ici de façon bouleversante par un Roy aveugle dans sa fuite en avant, mais jamais indigne ni risible. J'ai rarement vu un personnage sembler aussi réel à l'écran, je dois dire, c'est-à-dire qu'on oublie que nous regardons une fiction. Il faut en rendre hommage à l'acteur, Shabi Biswas, à son aptitude de laisser percevoir sous un visage apparemment impassible mille expressions différentes et à la subtilité rare de la caméra de Satyajit Ray. Le salon de musique, je l'affirme, c'est un film prodigieux, un moment de pure magie où beauté et tristesse s'entretissent sans trêve, et en musique donc, jusqu'à la danse ultime, dont voici quelques mesures.

0: Alors à l'écran, cela dure du 8 minutes. Et la danseuse de Kathak, c'est le nom de cette danse traditionnelle hindoue, on la voit évoluer de plus en plus vite, les bras sinueux, les jambes raides, face au regard des proches et du rival de Roy, tous vêtus de blanc, assis sur des tapis, dans le salon de musique. Car Ray filme magnifiquement la danse, mais il scrute aussi, avec intérêt, les visages contemplatifs ou distraits du public. Il y a encore dans ce film un fleuve, aux rives désertiques, un vieil éléphant, une galerie de portraits troublés par une énorme araignée, des gestes subtils pour signaler la politesse et l'impolitesse, et beaucoup d'humanité. Satyajit Ray était un être à part, un artiste exceptionnel, fils d'un grand poète bengali, ami du prix Nobel Rabindranath Tagore, mais lui-même écrivain de best-sellers pour enfants, aussi cinéaste donc, surtout cinéaste, mais aussi compositeur des musiques de ses derniers films, graphiste, inventeur de deux polices de caractère, qui ont connu une renommée internationale, n'en jetez plus. Alors allez découvrir le salon de musique ou une autre des grandes œuvres de ce génie des images.
1: Merci Charles pour cette très belle chronique qui, vous connaissez ma grande culture cinématographique, m'aura fait donc découvrir Satyajit Ray, mais surtout me donne une excellente transition pour interroger notre invité de ce soir, Raphaël Beau, sur la diversité de ses activités, puisque nous avons attaqué tout de go avec Psalmanazar, qui est en un sens un premier roman, mais ce n'est pas du tout votre seul geste littéraire, Raphaël, puisque vous avez fondé aussi une maison d'édition et écrit, je crois, des ouvrages pour la jeunesse, ce qui vous fait un point commun.
2: Oui, c'est vrai. Oui, et puis la question de l'invention d'une typographie m'intéresse aussi, d'ailleurs. Charles, si vous pouvez me dire de quel typo il s'agit, je suis curieux, je suis client. Effectivement, moi j'ai pas mal de casquettes. Psalmanazar, c'est mon premier roman, mais je gravite un petit peu dans le livre que tout un tas d'autres activités. J'ai effectivement monté une maison d'édition jeunesse, les éditions Chocolat Jeunesse, il y a un peu plus de 18 ans maintenant. Donc c'est une toute petite maison d'édition modeste et indépendante, mais qui est quand même toujours là. Voilà. On fait 2-3 albums tous les ans. Dans cette maison, l'activité à laquelle je passe le plus de temps, c'est celle d'éditeur. C'est-à-dire que je suis aussi auteur et illustrateur. Mais l'idée, c'était pas de monter cette maison d'édition pour me publier moi-même. Donc j'ai écrit quelques livres que j'ai publié dans ma maison d'édition. J'en ai illustré également certains, mais ça reste assez anecdotique. J'en ai traduit aussi pas mal, puisque de temps en temps, en édition, ben, on a du rachat de droits. On va racheter un album italien, anglais, allemand, etc. pour le publier en français. Donc je me suis attelé avec, surtout par passion et par, on va dire, c'est un hobby, quoi. La traduction, c'est quelque chose que j'aime beaucoup. Donc j'ai traduit des albums jeunesse. Aimant ça, je me suis collé en 2020 à la traduction d'Alice au Pays des Merveilles, texte intégral, puis de l'autre côté du miroir. Et puis comme on m'a dit que je m'étais pas si mal débrouillé, j'ai aussi traduit Prince Otto de Stevenson, qui est paru aux Belles Lettres en 2025. Et puis tout ça, ça reste des activités autour du livre, donc qui ne font pas vivre. Donc pour remplir le frigo, je suis aussi graphiste, d'où ma question à Charles sur la typographie, puisque moi je suis graphiste depuis plus de 25 ans maintenant, ce qui est un métier que j'adore. Je fais du graphisme pour tout un tas de clients divers et variés, des institutionnels, des privés. Donc effectivement, j'ai des bonnes semaines, si vous voulez. Voilà.
1: Charles, vous avez un élément de réponse pour Raphaël ?
0: Alors oui, donc les deux polices de caractère inventées par Satyajit Ray s'appellent Ray Roman ou Roman et Ray Bizarre. Ray s'écrit R-A-Y et donc vous les retrouverez facilement.
2: Oui, je vais aller jeter un petit coup d'œil, oui, carrément. Et pendant que je vous tiens, quelle époque le salon de musique ?
0: 1958. Mais il parle, enfin l'action est située 30 ans plus tôt dans les années 1920, donc sous régime colonial britannique, dans une Inde où on voit la confrontation des premières autos et des éléphants.
2: Ouais, oui, mais ça fait envie en tout cas.
1: Oui, je confirme. Pas de projet d'adaptation de Psalmanazar pour l'instant. Puisqu'après tout, vous avez toutes ces cordes à votre arc, vous pourriez y
2: visiter. J'en ai discuté avec mon éditrice Caroline Noirot, belle lettre, qui m'a suivi sur Psalmanazar et qui est plus, qui est vraiment très, très, très enthousiaste sur cette histoire. Il y a effectivement tout ce qu'il faut pour un film ou une série. Hein. Donc, Salman Nazar, là, on est dans une époque déjà de guerre, hein, fin de la guerre d'Augsbourg, début de la guerre de succession d'Espagne. On est dans les territoires où il a passé pas mal de temps, en Flandre, en Hollande, dans l'actuelle Belgique, où à ce moment-là, bah, ça se bagarre pas mal. Donc, des bagarres à l'épée et au mousquet, l'histoire d'une imposture qui bluffe les grands de ce monde. Alors ça, c'est aussi un grand classique hein, de David et Goliath. On aime bien quand même les gens modestes qui bernent les puissants. Ça, c'est quand même un des ressorts des histoires qu'on aime entendre. Non, il y a à peu près tout ce qu'il faut, effectivement, pour faire une petite saga historique. Ouais.
1: Revenons un tout petit peu en arrière sur la littérature jeunesse. Comment est-ce qu'on travaille différemment un livre, a priori, pour les adultes et des livres pour les enfants? Je soupçonne, pour ma part, qu'écrire pour des enfants, c'est plus difficile qu'écrire pour des adultes, mais vous me détromperez peut-être. Et surtout, est-ce qu'on a déjà en tête, quand on veut écrire, son public? Est-ce qu'en écrivant Salman Nazar, vous avez dit, ça c'est sûr, c'est un livre pour les adultes? Est-ce qu'une version pour enfants est possible? Et est-ce que vraiment le public intervient dans votre manière d'écrire, à un moment ou un autre?
2: Alors, oui et non. Forcément, quand on écrit un livre comme Salman Nazar, on se doute bien que ce n'est pas les enfants de 9 ans qui vont le lire. On s'adresse non seulement à un public adulte, mais en plus un public adulte quand même un petit peu averti, qui va être un petit peu déjà, c'est dans une langue, comme on l'a dit tout à l'heure, qui n'est pas forcément, même si elle a été travaillée pour être digeste, c'est quand même une langue un petit peu écrite. Donc ça fait un petit peu un tri, on va dire, dans la réception. Après, est-ce qu'on écrit pareil pour les enfants et pour les adultes? Ben, je dirais, il y a une question de forme et une question de fond. Aux éditions Chocolat, ma ligne éditoriale, c'est des livres plutôt contemplatifs. Et à partir du moment où on a dit ce mot-là, quand on est contemplatif, on n'a pas forcément besoin de beaucoup de mots. C'est ce qu'on va retrouver, par exemple, dans les haïkus. C'est ce qu'on va retrouver dans le travail de Jules Renard. Hein. On peut être dans une économie de mots. Et à partir du moment où on est dans une économie de mots, ben on rend le contenu accessible aux plus jeunes. Si c'est des phrases très courtes avec du vocabulaire très simple, on va se dire que c'est compréhensible par les plus jeunes. Et en même temps, c'est pas parce que c'est simple que c'est bébé. Ça peut être simple et très touchant, ce qui veut dire que dans ce sens-là, un livre très contemplatif, avec des très belles illustrations, ça peut autant toucher un enfant de 5 ans qu'un adulte ou un enfant de 55 ans. Il y a un truc sur lequel je me bagarre pas mal, je me suis bagarré notamment avec des plus gros éditeurs chez qui j'ai publié, où on n'était vraiment pas d'accord, c'est que c'est pour les enfants, donc il faut que ce soit tout en couleurs. Voilà, très coloré, que ce soit joli, que ce soit tout beau, tout rose, etc. Ben non. Non, justement, les enfants, plus ils sont petits, moins ils ont tous ces filtres, en fait, qu'on s'est rajoutés, nous. Donc, un enfant de 5-6 ans, il peut tout à fait lire un livre en noir et blanc. Il n'y a aucun problème, en fait. Ils n'ont pas d'a priori. Moi, on m'a fait... on a voulu me faire colorer. J'avais dessiné une ville pavée, je ne citerai pas le livre et l'éditeur, etc., mais il y avait une ville pavée. On m'a dit, fais donc des pavés multicolores. J'ai dit, ben non, des pavés multicolores, vous avez vu ça où? Et on m'a dit, ben non, mais c'est pour les enfants, donc forcément. Ben non, les enfants, on n'a pas leur colorier les pavés d'une rue en multicolores parce que c'est des enfants. C'est un peu prendre les enfants pour des imbéciles. En l'occurrence, franchement, les enfants ne sont pas du tout des imbéciles et ils sont... même, je dirais, beaucoup plus ouvert à être surpris par des tentatives graphiques étonnantes et inattendues que les adultes, en fait, qui eux, sont un petit peu souvent conditionnés par leur propre histoire, leur propre vécu, leur propre culture. Les enfants, il n'y a pas tout ça, donc on a un champ d'action avec les enfants qui est, au contraire, qui est vraiment infini. Et il ne faut pas croire que parce qu'on s'adresse à des enfants, qu'on est enfermé dans des codes qui leur sont propres. Moi, en tout cas, je pense que c'est faux. Maintenant, oui, c'est sûr que les enfants, ils aiment aussi les petits nounours tout colorés. Et oui, ils aiment ça aussi, mais pas que. Il ne faut pas s'imaginer qu'il n'y a que Barbie pour les petites filles et puis les bisounours. Non, pas du tout. On peut vraiment s'adresser aux enfants de manière intelligente. Et ils ont... Voilà, et on a beaucoup à apprendre, en fait, quand on commence à s'intéresser à ces questions-là.
1: Ça sera ma dernière question, Raphaël Beau, puisque nous arrivons au terme de cet entretien avant la chronique musicale de Marie. J'aimerais savoir, très rapidement, maintenant que Psalma Nazar est publié, est-ce que vous êtes déjà en train de travailler sur un prochain roman? Est-ce que vous pouvez nous en dire quelque chose? Ou est-ce que vous soufflez un peu après un travail qui, vous l'avez dit, a été quand même assez exigeant?
2: Alors, pour répondre rapidement, oui, il y a un autre projet. Moi, je suis pour l'instant sur une traduction pour les belles lettres de Dracula, nouvelle traduction de Dracula. Donc, c'est un gros morceau. Ce sera un livre qui va paraître en 2028. Et j'ai hâte de finir parce que quand j'aurai fini ça, je vais attaquer un nouveau projet qui sera un roman picaresque. Donc là, je vais partir dans une imitation du style du 18e à nouveau pour raconter l'histoire de Mary Read, femme pirate réelle, hein, qui a existé, qui a été pirate sur le bateau de Rackham notamment. Et là, je pense que je pars sur 3-4 ans de boulot. Voilà. Ça va être un gros morceau, mais je me frotte les mains d'avance, mais j'ai Dracula à finir d'abord.
1: Voilà. Bien, merci pour cette confidence, on a hâte de découvrir cela. Je rappelle pour nos auditeurs, nos auditrices que Psalma Nazar de Raphaël Beau est disponible aux éditions des Belles Lettres depuis quelques mois désormais, vous pouvez vous le procurer, c'est un très joli livre déjà comme objet, comme ça faire de beaux livres les Belles Lettres, mais c'est aussi une merveilleuse histoire que je vous invite à découvrir. On va finir, on ne reprendra comme d'habitude pas l'antenne après la chronique musicale, donc je vous dis au revoir maintenant Raphaël Beau.
2: Merci.
1: Vous restez avec nous si vous le souhaitez pour la chronique de Marie. Et puis, on mettra en ligne sur le site de la radio toutes les informations. Vous pourrez redécouvrir ainsi Psalma Nazar, mais également les éditions Chocolat, puisque après tout, si nous pouvons en faire parler, ça fera connaître votre travail dans sa diversité, Raphaël. Merci encore. Bonne soirée.
2: Merci à vous, vraiment.
1: Et Marie, je vous cède la parole.
3: Bonsoir à tous. Ce soir, on va parler de ballet, parce que j'ai l'immense joie de jouer dans la fosse de l'Opéra Garnier pour accompagner les petits rats de l'opéra. Et j'avais envie de rester dans le monde merveilleux de la danse classique. Léo Delibes est la vedette du ballet. Au XIXe siècle, tout le monde s'arrache ce compositeur français réputé pour ses opérettes, comme Le Serpent à plumes, Les Musiciens de l'Orchestre, Six Demoiselles à marier, etc. En 1858, pour étoffer une reprise du dernier ballet d'Adolphe Adam avec lequel il étudiait au Conservatoire de Paris, Delibes compose le Pas des fleurs pour le ballet Le Corsaire, qui lui attire des louanges. Effet boule de neige, le monde du ballet lui commande œuvre sur œuvre. En 1870, on lui confie un de mes ballets préférés, Coppelia. Pour le ballet La Source, il compose la musique Soir de fête que je joue actuellement à l'opéra.

ouverture classique de ballet classique que cette ouverture de soir de fête de Léo Delibes. L'orchestre symphonique au complet, presque à l'unisson, fait entrer les danseurs et l'histoire peut commencer. Nous allons nous concentrer sur l'acte 2 ce soir, qui est une grande fête donnée en l'honneur du grand prince Khan et de sa fiancée Noureddin. Dans un ballet classique, il y a souvent des scènes de liesse dans lesquelles tous les instruments de l'orchestre sont mis à partie, comme dans cette ouverture par exemple. D'autres scènes, appelées variations, sont plus intimes, comme cette variation de la fille.

Vous avez entendu le moment de ce qu'on appelle la diagonale, c'est-à-dire quand la danseuse traverse la scène de jardin à cour, ou l'inverse, en faisant souvent le même mouvement. C'est un moment extrêmement technique dans lequel le chef d'orchestre, en fausse, doit être en constante communication avec les pas de la danseuse pour ajuster l'orchestre à son rythme. Après la variation féminine, on trouve celle de l'homme, très puissante, s'appuyant sur la force des cuivres et des percussions.

puissance, sur un tempo plus lent, comme vous avez pu l'entendre. Pour imiter la gravité des sauts, l'homme s'élance et bondit à travers la scène et, contrairement à la fille sur pointe, lui saute et montre l'amplitude de sa force, toujours en lien avec les instruments les plus puissants de l'orchestre, c'est-à-dire les cuivres et les percussions, et sans oublier l'unisson des cordes. Alors après ces démonstrations de force, le public est conquis et s'ensuit le pas de deux. C'est le grand moment de déclaration d'amour des deux protagonistes. C'est une variation technique aussi qui joue sur les portées.

quoi de mieux pour représenter le grand amour qu'un beau solo des violoncelles, je vous le demande. Léo Delibes fut une vedette en son temps, prisée pour ses compositions chorégraphiques qui tombent sous le sens et sont toujours aussi plaisantes à écouter au XXIe siècle.

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0: Bonjour, aujourd'hui nous avons le plaisir de recevoir Marie Hutin, pianiste enseignante. Bonjour Marie Hutin.
1: Bonjour Catherine, bonjour Paul Hubert.
0: Alors avec vous, le thème de notre émission c'est « Aux sources de l'inspiration poétique chez Liszt ».
2: Alors Marie Hutin, vous enseignez le piano et vous vous définissez vous-même comme un professeur traditionnel ayant le souci d'accompagner l'élève selon son individualité, autant dans l'étude du solfège et la technique que dans l'étude du morceau et de son interprétation, car tout ceci concourt à faire œuvre de son travail. Et surtout, vous vous intéressez à ce qui se passe avant la création pour y faire entrer ou rentrer l'élève afin qu'il devienne lui-même créateur, et cela est tout à fait dans le thème de notre émission. Et il n'y a pas que le piano, le chant vous habite beaucoup. Et enfin, vous vous ressourcez dans les festivals Nohant, les Listomania de Châteauroux et d'autres voyages dans les lieux où Liszt s'est rendu. Dernier point, aujourd'hui, vous travaillez sur des lettres inédites de Franz Liszt qui sont ni plus ni moins des fenêtres ouvertes sur l'histoire, sur cette formidable énergie artistique du 19e siècle et sur ce que Liszt crée, ressent et pense. De quelle mission s'est-il doté? Quel est l'art pour lui? Quel est le sens de l'art et de la vie? Alors, notre première question, Marie Hutin, c'est comment avez-vous connu Liszt?
1: Tout d'abord, merci Catherine et Paul Hubert pour votre invitation. Ma rencontre avec Liszt s'est faite progressivement. J'ai été bercée très tôt par les improvisations au piano de ma grand-mère qui chantait en s'accompagnant et par la lecture de ses poèmes. Au début du siècle, du XXe siècle bien sûr, elle et sa propre mère interprétaient ensemble les Lieder de Schumann et de Liszt, pour qui elles avaient une grande prédilection. Et cet amour que j'éprouve pour le Lied en général vient, je crois, de ce sentiment de nostalgie des salons de province qui m'a été transmis. C'était de véritables lieux d'émulation, de rencontres littéraires et musicales, de créations artistiques, où les artistes se faisaient un nom plus naturellement qu'aujourd'hui, au sein d'une grande convivialité. Alors naturellement, sous son impulsion, j'ai été mise au piano très jeune. Puis, l'étude du piano au travers des œuvres de Liszt, mes études de musicologie et plus tard la découverte de lettres inédites ont ouvert chez moi le désir de comprendre la trame de l'existence et les aspirations de Liszt en amont de sa création et d'aller sur le chemin de l'être. Alors, saisie d'admiration pour l'ampleur de sa création musicale et épistolaire, une question s'est alors imposée à moi. De quelle nature peut bien être cette énergie créatrice? J'ai donc décidé de m'intéresser aux sources de son inspiration. Et pour l'émission d'aujourd'hui, j'ai choisi comme fondement le regard poétique que Liszt pose sur le monde et sur l'art. D'où le titre « Aux sources de l'inspiration poétique chez Liszt ».
2: Très bien. Alors, que représente Liszt pour vous?
1: Pour moi, Liszt est l'incarnation du poète romantique. Le poète romantique décrit son rêve et ses combats avec générosité. Liszt, lui, déclame tout ceci à travers sa musique. Et conscient du don immense qu'il a reçu, il met toute sa force créatrice au service de l'art. Mais pas l'art pour l'art, l'art comme vecteur du beau, selon ses propres mots. Et de même que la musique est son essence, de même qu'elle coule sous ses doigts avec facilité et se crée et se recrée en permanence dans son esprit, il y a chez lui une nécessité. La nécessité de porter cette beauté à la connaissance d'autrui, porter cette beauté pour honorer l'histoire et projeter la musique vers l'avenir, pour soulager les blessures humaines et servir toute élévation spirituelle. Et cette mission qu'il se donne est elle-même source d'inspiration.
2: Alors, Marie Hutin, vous avez choisi comme première pièce un Lied de Franz Liszt sur un poème de Georg Herweg, qui est né en 1817 et mort en 1875, avec qui il entretient une longue amitié. « Ich möchte hingehen, wie das Abendbrot ».
1: Oui, parce que éprouvé par la mort de son père alors qu'il n'a que 16 ans, puis par la rupture forcée avec son amour de jeunesse, Caroline de Saint-Cricq, Liszt traverse une véritable crise existentielle. Mais c'est au cœur de cet abîme que les grandes questions vont naître, notamment sur la finalité de l'art et sur son art à lui. Il se plonge alors dans la lecture de Chateaubriand, Lamennais, Lamartine, Hugo, Goethe et d'autres. En fait, cette période va forger son esprit littéraire et son attachement à la poésie.
0: Alors, écoutons d'abord un extrait de ce poème.
1: Je veux m'en aller comme le coucher du soleil et comme le jour avec ses dernières braises. Ô mort légère, douce, imperceptible, pour me vider de mon sang dans le giron de l'éternel. Je veux m'en aller comme l'étoile brillante, dans toute sa splendeur, dans un scintillement intact. Ainsi, paisiblement et sans douleur, je voudrais sombrer dans les profondeurs du ciel. Tu ne t'éteindras pas comme le coucher du soleil, tu ne t'éteindras pas comme l'étoile qui s'endort, tu ne mourras pas de la mort facile d'une fleur, aucun rayon du matin ne boira ton âme. Tu partiras sûrement sans laisser de traces, mais la misère ne fera qu'affaiblir tes forces. Seule la nature connaît une mort douce, le pauvre cœur humain doit se briser morceau par morceau.
0: Voici le poème, donc voilà le poème. Nous allons maintenant écouter un extrait de la version chantée par Dietrich Fischer-Dieskau, accompagnée au piano par Daniel Barenboim.

0: Alors, Marie Hutin, que souhaitez-vous nous dire sur cette musique de Franz Liszt ?
1: J'aime ce Lied, car on sent déjà la maturité de la pensée du jeune Liszt, qui dira plus tard de cette œuvre que c'est son testament de jeunesse. Et la recréation en Lied est pour moi une sublimation du langage poétique. Pourtant, elle n'enlève rien au texte. La force du poème est intacte. C'est comme si l'être poétique du compositeur se fondait dans le poème pour que surgisse l'œuvre. C'est l'alliance du sublime et du tragique de notre condition humaine. Le sublime étant l'aspiration à une éternité à laquelle on accéderait en douceur. Et la chute qui arrive comme un couperet lorsqu'il dit « Tu ne t'éteindras pas comme le coucher du soleil ». Et vous avez remarqué la progression de la mélodie et de l'harmonie jusqu'à ce point de rupture entre le rêve et la dure réalité. Le silence à cet endroit vient renforcer le tragique.
0: Alors dans notre émission, vous avez choisi de suivre trois axes de réflexion pour évoquer les sources d'inspiration de Liszt. Trois actes qui ne sont pas exhaustifs, mais qui sont révélateurs pour vous de son être profond, de sa sensibilité, de son authentique humanité aussi. Alors, premier axe, les événements de l'histoire. Deuxième axe, la littérature, la poésie et les rencontres artistiques de Liszt. Et troisième axe, ses liens d'âme, ses amours, ses questions existentielles, sa quête spirituelle. Alors, démarrons par la première source d'inspiration de Liszt, les événements de l'histoire. Qu'est-ce que vous pouvez nous en dire?

0: en aide aux sinistrés. Son énergie créatrice, forte de ce ressenti profond des choses, propulse son art au service de son humanité envers le monde. Mais son regard sur l'histoire va aussi initier chez lui le désir de porter à notre connaissance la musique de ses prédécesseurs. Nous prendrons ici deux exemples, deux figures, Beethoven et Schubert, porteurs respectivement de deux aspects du romantisme, la liberté et l'expression de l'être intime. Mais ils cherchent la source inspiratrice encore plus loin lorsqu'ils projettent de réformer la musique religieuse, qui fait écho à son parcours spirituel en toile de fond de son existence, et parfois plus encore. Ce qui me semble important, c'est de considérer que Franz Liszt est tout cela à la fois.
1: Alors, vous avez choisi pour illustrer l'Héroïde funèbre, un poème symphonique, le 8e, créé en 1857 à Breslau, à l'époque en Prusse, aujourd'hui Wrocław en Pologne, pour parler de la vigueur de son inspiration et de sa fibre héroïque.
0: Alors, nous savons que de la période difficile de sa jeunesse, il se relève en effet au contact de la Révolution de 1830. Dès lors, il va écrire une symphonie révolutionnaire qui sera reprise en 1854 dans son Héroïde funèbre. Liszt avait dû lire le poète Ovide, né en 43 avant Jésus-Christ, qui avait écrit les Héroïdes, ce qui signifie des lettres fictives attribuées à des héros. Ce titre nous montre déjà l'étendue de sa culture.
1: Alors nous écoutons le début de cette Héroïde funèbre par le London Philharmonic Orchestra dirigé par Bernard Haitink.

0: Alors, que pouvez-vous nous dire sur cette musique ?
1: J'ai voulu illustrer ici non seulement sa force créatrice, mais l'intensité qui se dégage de cette œuvre et la fibre héroïque de Liszt. Cette œuvre donne l'impression d'être dans un temps immobile. Le tempo lent, les cuivres à l'unisson, les chromatismes, les cartes diminuées, les cloches, et les silences comme des respirations lourdes et souffrantes, les montées progressives et puissantes avec cette gravité très listienne. Puis, les longues phrases amples qui résonnent comme un mouvement profond dans une harmonie très riche. Et comme le dit Serge Goutte si justement, le ton héroïque et fier se mêle à la dignité du recueillement funèbre.
0: Je vous rappelle que nous sommes sur Fréquence Protestante, 100.7 FM, DAB+, et que nous recevons Marie Hutin, pianiste enseignante, qui nous parle des sources d'inspiration poétique chez Franz Liszt. Alors, deuxième source d'inspiration poétique chez Liszt, la littérature, la poésie et les rencontres artistiques.
1: Nous savons que Liszt s'abreuve à ses sources, qu'il s'agisse de la littérature universelle, des écritures saintes ou de la poésie. Et j'ai choisi la poésie dans ce qu'elle suggère de rêve, mais aussi d'ardeur philosophique. Durant sa carrière de virtuose, qui correspond à une période d'ouverture, d'action et de voyage, il côtoie beaucoup d'artistes, et notamment des poètes. Alors j'aimerais m'arrêter un instant sur une rencontre aussi attachante que fructueuse. Il s'agit de la rencontre Liszt-Lamartine, dont nous connaissons la magnifique osmose des harmonies poétiques et religieuses. D'ailleurs, on aurait voulu être là pour assister, lors du séjour de Saint-Point de juillet 1837, à leurs échanges musicaux et littéraires quand, et je cite Lamartine, l'artiste improvisait pendant des heures sur le piano du salon, aux clartés de la lune, les fenêtres ouvertes, les rideaux flottants, les bougies éteintes, et que les bouffées des haleines nocturnes des prés emportaient des mélodies aériennes aux échos étonnés des bois et des eaux. J'ai trouvé cette phrase merveilleuse dans le livre de Émile Arasti. On aurait aimé être là aussi pour voir l'expression sur le visage de Liszt, écoutant à son tour, de la voix de Lamartine, sa bénédiction de Dieu dans la solitude. Et j'invite les auditeurs à se rendre sur les lieux de cette rencontre, afin de ressentir l'alchimie entre le lieu, la poésie de Lamartine et la musique de Liszt. Cette entente complice entre les deux hommes, couplée avec la rencontre du poète Joseph Autran, donna lieu à l'élaboration d'une autre grande œuvre, les Préludes. Quelle est la genèse de ces Préludes ? Et cela vaut la peine, à mon sens, que l'on s'y attarde un peu. Rappelons que dans sa jeunesse, Liszt avait lu déjà les méditations poétiques de Lamartine, dans lesquelles figurait le poème Les Préludes. Lamartine lui-même, dans son commentaire, introduisant le poème, parle d'une sonate de poésie. Nous arrivons en 1844, année durant laquelle Liszt rencontre le poète Joseph Autran à Marseille. Celui-ci lui offre une suite de 4 poèmes, dites les 4 éléments, la terre, les aquilons, les flots et les astres. Liszt compose une pièce pour chœur et piano sur le poème Les Aquilons et la donne en concert le 6 août 1844, puis compose 3 autres chœurs, mais qui ne seront jamais créés du vivant de Liszt. Enfin, en mai 1845, il fait un nouveau séjour chez Lamartine, à la suite duquel il entreprend de faire une ouverture à cette œuvre existante, Les 4 éléments. Et c'est cette ouverture qui deviendra Les Préludes, œuvre composée entre 1845 et 1853 et créée en 1854. Alors, parlons de filiation, car cette œuvre reprend des thèmes musicaux de ces 4 éléments. On voit ici comment se mêle le thème originel de la nature, vu probablement comme l'écho de l'âme, et vision romantique par excellence, à la richesse philosophique du poème de Lamartine. Cette symbiose, une fois encore, entre la poésie et la musique nourrit sa quête existentielle. Et j'aime imaginer cette complicité jusque dans les titres, de la sonate de poésie de Lamartine au poème symphonique de Liszt, dont voici les thèmes. L'homme créature mortelle, bonheur et amour, tourment de la vie, retour à la nature, combat pour la liberté, la victoire.
2: Alors, vous nous proposez d'écouter le début de ces préludes, interprétés par le London Philharmonic Orchestra, dirigé toujours par Bernard Haitink. Et en même temps, sur ce fond musical, vous allez nous lire les premiers vers sur l'ouverture de ces préludes. Premier vers qui exprime merveilleusement le thème de l'inspiration poétique.

La nuit, pour rafraîchir la nature embrasée, de ses cheveux d'ébène exprimant la rosée, pose au sommet des monts ses pieds silencieux. Et l'ombre et le sommeil descendent sur mes yeux. C'était l'heure où jadis. Mais aujourd'hui, mon âme, comme un feu dont le vent n'excite plus la flamme, fait pour se ranimer un inutile effort, retombe sur soi-même et languit et s'endort. Que ce calme lui pèse, ô lyre, ô mon génie, musique intérieure, ineffable harmonie. Harpe que j'entendais résonner dans les airs comme un écho lointain des célestes concerts. Pendant qu'il en est temps, pendant qu'il vibre encore, venez, venez bercer ce cœur qui vous implore. Et toi qui donnes l'âme à mon luth inspiré, esprit capricieux, viens, prélude à ton gré.

Il descend, la harpe obéissante a frémi mollement sous son vol cadencé. Et de la corde frémissante, le souffle harmonieux dans mon âme a passé.

0: Merci Marie Hutin pour l'expérience sonore que vous nous avez offerte. Quel commentaire sur cette œuvre ?
1: Notre vie est-elle autre chose qu'une série de préludes à ce chant inconnu dont la mort entonne la première et solennelle note ? Cette réflexion de Lamartine, reprise par Liszt, ne constitue-t-elle pas le résumé de l'œuvre ? C'est en fait en lui-même que Liszt trouve l'inspiration, car l'élément poétique extérieur vient rencontrer sa propre vision philosophique. S'il se laisse interpeller par un événement, par un poème, par un amour, il va en saisir l'instant. Et c'est là que son élan créateur, surgissant autant de son cœur que de son génie, ne peut que nous atteindre nous-mêmes dans notre sensibilité.
2: Alors, vous allez nous proposer maintenant une autre inspiration poétique chez Liszt, avec le Lied « Oh, quand je dors », composé en 1842.
1: Ce Lied est extrait de ses 6 leaders sur des poèmes de Victor Hugo. Lors de leur voyage en Italie, en 1838, au bord du lac de Côme, Franz et Marie lisent Pétrarque. Et dans ce poème, il est question de la muse Laura, la femme inaccessible, la féminité idéale. Cette pièce fut d'abord dédiée à Marie Dagout.

0: Ici, la musique parle d'elle-même grâce à la diction merveilleuse de Gérard Souzet et l'accompagnement de Dalton Baldwin. Liszt se laisse toucher par la poésie en lien avec le souvenir. Il ressent, son âme reçoit l'écho, son intuition créatrice va s'éveiller. Les mots rencontrent alors le silence et la musique. C'est comme s'il transcendait par la musique toute la beauté de ce moment qui l'inspire.
1: Alors maintenant, la troisième source d'inspiration chez Franz Liszt, ses liens d'âme. Ses amours, ses questions existentielles, sa quête spirituelle, ses liens d'âme.
0: Ce que je trouve extraordinaire chez Liszt, c'est ce désir à la fois d'enracinement par la découverte des œuvres littéraires et philosophiques, et en même temps ce besoin d'être en lien, cet attachement à l'autre au travers de ses liens d'amour, mais aussi de cette reconnaissance pour ses amis musiciens, comme le montre son immense correspondance, et en soubassement toujours sa quête spirituelle, comme si tous ces liens lui étaient essentiels.
1: Alors il y a ces complicités artistiques et musicales, bien sûr.
0: Sa correspondance montre à quel point il est impliqué dans ses relations en vue du déploiement de la vie musicale. Mais on peut être touché lorsqu'il exprime ses sentiments envers ses amis avec une élégance et une authenticité admirables. Il faudrait parler de Chopin, bien sûr, et de ses belles amitiés musicales, mais ce petit extrait d'une lettre inédite à son secrétaire particulier Gaetano Belloni de novembre 1847 est le reflet de l'affection qu'il porte à ses amis compositeurs. Et voici ce qu'il écrit. « La mort de Mendelssohn m'a été un coup très sensible. Vous connaissez la haute estime que j'ai pour son talent. Or, avec les gens de talent et d'esprit, il y a toujours moyen de très bien vivre. » Dites-moi si Berlioz est à Paris, et dans ce cas, je lui écrirai.
1: Alors maintenant, ces liens d'amour, sa vie spirituelle, que vous traitez ensemble.
0: Oui, tout à fait. Au sommet de sa carrière de pianiste, en octobre 1846, Liszt annonce au futur grand-duc de Saxe-Weimar, protecteur alors de Wagner et de Liszt lui-même, je cite, « Le moment vient pour moi de briser ma chrysalide de virtuosité et de laisser plein vol à ma pensée. » Liszt décide de mettre fin à sa carrière de virtuose. En février 1847, la rencontre avec la princesse Caroline von Sayn-Wittgenstein va initier ses nouvelles priorités. Il va dès lors assurer et assumer ce changement de vie. Il va pouvoir, comme il le dit lui-même, entrer en soi, enfin, et se recentrer sur sa création. Composer, recomposer ses propres œuvres, comme s'il voulait nous léguer une musique qui vit, qui se recrée sans cesse. Et par sa musique innovante et libre, il repousse les limites de l'harmonie. La modalité et l'atonalité entrent en jeu. Et j'ai trouvé important de préciser comment vient cette atonalité chez Liszt. Elle prend racine dans la gamme par ton et aussi dans le fait de faire se succéder plusieurs tonalités de façon si rapprochée que les repères harmoniques disparaissent. C'est Rémy Stricker qui apporte cette réflexion dans son livre « Les ténèbres de la gloire ».
2: La ballade d'Ukraine que vous avez choisi de nous faire écouter est la première pièce d'une suite de trois pièces pour piano appelées « Glad » de Voronins.
0: Oui, cette pièce fut composée en 1847. Voronins se trouve entre Kiev et Odessa. Pour rappel, Liszt, qui a été invité chez la princesse en mars de cette même année, y retourne à partir de la fin octobre jusqu'à la mi-janvier. Cette période de presque trois mois est importante, car elle va poser les fondements de la nouvelle vie tant espérée par Liszt. Ainsi, dans une lettre à Marie Dagout de décembre 1847, dans laquelle il s'excuse de ne pas avoir répondu à sa dernière lettre, il lui écrit « Mettez uniquement mon silence sur le compte du silence que je sentais le besoin d'établir entre tout mon passé et tout mon avenir. les glanes de Voronins correspondent à ce tournant dans la vie de Liszt. On sent une pause de l'âme, et comme s'il avait besoin d'aller chercher la source, il revient dans cette pièce musicale à un thème extrêmement simple, avec un balancement tonique, dominante, tonique, qui nous fait respirer avec lui la sérénité, le calme de cette nouvelle promesse de vie. Dans les dernières mesures, c'est comme une mélodie très simple et pleine de charme, comme si cet amour l'apaisait. Puis, comme une improvisation, le thème revient, développé, orné, jusqu'à cette cadence de virtuosité qui est ici au service de la musicalité et de l'expression. C'est comme si l'âme débordait de ses notes, en toute subtilité, comme si elle aussi était nomade et s'envolait de ses notes pour y revenir. C'est un moment rafraîchissant que j'aime beaucoup et qui annonce peut-être, grâce à cette apparente simplicité, un désir de transcendance, comme le montrera sa vie future.
2: Alors nous écoutons le début de cette ballade d'Ukraine par Franz Klida.

0: Alors, comme nous avons bien avancé dans cette émission, Marie Hutin, j'aimerais vous demander de récapituler un peu tout ce que vous avez pu nous dire sur ces sources d'inspiration poétique chez Liszt.
1: Eh bien, puisque vous me le proposez, Paul Hubert, j'aimerais rassembler tous ces sujets que nous avons évoqués dans l'idée suivante. Liszt est un être en mouvement. C'est un être dont toute la vie et toute la création s'inscrivent dans une recherche d'un absolu incarné. Il parle d'ailleurs, dans une lettre inédite adressée à la comtesse de Mercy-Argenteau en 1866, je cite, « du fil conducteur de sa destinée parmi la trame mêlée de sa vie ». Le fil conducteur inclut sa haute idée de l'art et de la mission qu'il s'est assignée pour transmettre et promouvoir cet art, justement.
2: Merci Marie Hutin. Alors voici maintenant venu le moment du carnet listien. Votre carnet listien, quels sont vos projets, Marie Hutin ?
1: Continuer le travail enchanteur de transcription des lettres inédites de Franz Liszt. Approfondir le thème de l'inspiration artistique au XIXe et relier à ceci le travail des œuvres au piano.
2: Eh bien écoutez, bon vent.
1: Merci.
2: Voici maintenant les projets de l'association sur les pas de Liszt. 4 et 5 juillet, le festival Mélusine à Escolive. Le 1er octobre, une conférence-concert Georges Sand, Chopin, Liszt, géographe à la Société de géographie à Paris. Et puis bien sûr, à partir du 12 octobre, un voyage Liszt dans le Berry et les Listomania de Châteauroux avec les visites de Nohant, La Châtre et Châteauroux. Connecté avec les Listomania de Châteauroux. Toutes les précisions utiles sont sur le site surlespasdelist.com.
0: Alors, nous demandons habituellement à nos invités de nous donner une citation de Liszt. Quelle est la vôtre, Marie ?
1: Alors, j'aimerais terminer sur un lien d'âme qu'il connut avec le chanteur d'opéra Adolphe Nourrit. Voici un passage d'une lettre inédite de Rome, le 5 mars 1839, qui déborde d'affection. Car Liszt, on le voit dans ses lettres, sait manifester ses sentiments. Malheureusement, Adolphe Nourrit ne lira probablement jamais cette lettre, car il met fin à ses jours le 7 mars, et la lettre n'aura probablement pas eu le temps de lui parvenir. Mon cher Nourrit, on m'a dit l'autre soir chez Monsieur Ingres que vous aviez annoncé à un pensionnaire de l'Académie votre arrivée à Rome pour la Semaine Sainte. Tâchez donc de tenir parole. Ce me sera un si vif plaisir de vous retrouver ici et de vous voir avec un peu de suite. Car jusqu'ici, nous nous sommes plutôt rencontrés comme à l'improviste que connus et pratiqués. J'avoue que, pour ma part, je me réjouis à l'avance de cette occasion si prochaine de vous voir. Et quelle plus belle occasion que celle de la Semaine Sainte à Rome. Comme ce nous sera une grave et douce chose que de parler d'eux d'avenir en présence de ces ruines si imposantes de la vieille Rome. Quelles religieuses émotions nous partagerons à l'aspect de tant de grandeurs évanouies. Venez donc, mon excellent ami, quittez pour quelques jours vos bruits de théâtre, laissez là vos quinquets et votre plancher pour errer le soir le long de la voile sacrée à la lueur des étoiles.
0: Alors, nous arrivons à la fin de cette émission. Un grand merci, Marie Hutin, de nous avoir initié aux sources de l'inspiration poétique chez Liszt. Merci à Arnaud, à la technique. Et voici la dernière musique que vous nous proposez.
1: La dernière pièce, oui, dont j'aimerais partager l'écoute avec vous, est aussi l'une de ces dernières pièces pour le piano, composée en 1885, un an avant sa mort, Abschied, qui veut dire adieu. Dans cette pièce très sobre, il utilise la modalité, ce qui n'est pas exceptionnel chez lui. C'est d'après Serge Goutte une harmonisation entièrement modale d'un chant folklorique russe. Et j'y entends moi-même un dépouillement presque religieux. Cela nous rappelle que Liszt aimait à se définir non seulement tzigane, mais aussi franciscain.
0: Alors, nous écoutons Alexandre Kantorov dans Apsid.

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0: Bonjour à toutes et à tous, bienvenue dans notre émission Dialogue. Elle est aujourd'hui consacrée à une prestigieuse institution publique française, longtemps discrète et mal connue, le Conseil d'État, dont le rôle central au service de l'État de droit a été rappelé par le Premier ministre Sébastien Lecornu le 21 mai dernier à l'occasion de l'installation de Marc Guillaume à la vice-présidence du Conseil d'État. Pour présenter cette institution et mieux comprendre ses missions, j'ai le plaisir et l'honneur de recevoir Rémy Schwartz, conseiller d'État et désormais président de la section des études de la prospective et de la coopération du Conseil d'État. Bonjour Rémy Schwartz.
1: Bonjour madame.
0: Et merci d'avoir accepté mon invitation au micro de Fréquence Protestante.
1: Non, je vous en prie, c'est un plaisir.
0: Merci. Alors tout d'abord, avant de parler du Conseil d'État, je voudrais sous votre contrôle faire un bref rappel de votre riche et brillante carrière. Donc n'hésitez pas à compléter, à corriger si besoin. Diplômé de l'Institut d'études politiques de Paris, de l'ESSEC et de l'ENA, promotion Fernand Braudel en 1987, vous avez rejoint le Conseil d'État à la sortie de l'ENA comme auditeur de deuxième classe et vous y avez effectué l'essentiel de votre carrière. Alors, en tant que maître des requêtes, puis conseiller d'État et aujourd'hui donc président de cette nouvelle section. Parmi les multiples fonctions que vous avez exercées, vous avez été rapporteur près la commission de recours des réfugiés, puis près la commission supérieure de codification, rapporteur près du Haut Conseil à l'intégration, rapporteur général de la commission Stasi sur la laïcité en 2003, et vous étiez venu en parler sur notre radio, puis président de la 7e sous-section du contentieux du Conseil d'État entre 2007 et 2015 et président adjoint ensuite de la section du contentieux. En parallèle, vous avez été membre puis président du tribunal des conflits. Vous avez, à partir de 2013, été président du conseil d'administration de l'Office français de l'immigration et de l'intégration, l'OFI. Vous avez été aussi professeur, donc professeur associé à l'Université de Versailles-Saint-Quentin, avant d'être nommé à l'Université Paris 1. Vous êtes l'auteur de plusieurs livres, dont « Un siècle de laïcité » édité chez Berger-Levrault en 2007. Et vous êtes l'auteur de plusieurs rapports, que je ne peux tous citer, mais notamment un rapport sur la création du musée de l'immigration au Palais de la Porte Dorée à Paris, remis à Lionel Jospin en 2001, et un rapport pour un enseignement laïque de la morale, donc remis en 2013 à Vincent Peillon, ministre de l'Éducation nationale. Alors, vous avez aussi participé à la rédaction de la Constitution de la Principauté d'Andorre, qui est entrée en vigueur le 4 mai 1993. Par décret du 16 juillet 2025, vous avez été nommé président de la section des études de la prospective et de la coopération créée au Conseil d'État par un décret du 1er mars 2024 et dont vous nous expliquerez le rôle. Si j'ai manqué certains épisodes importants, n'hésitez pas à les rappeler. Et ma première question, c'est pourquoi avez-vous choisi le Conseil d'État à la sortie de l'ENA ?
1: Ah, ce sont les hasards de l'histoire. Quand j'étais collégien lycéen, je ne connaissais pas le Conseil d'État, comme peut-être beaucoup de vos auditeurs. Dans ma biographie, vous avez oublié un point qui est pour moi important. J'ai été formé dans le 19e arrondissement de Paris, dans des écoles de quartier un peu difficiles, Brunet, Compans. Et je viens d'un lycée, il s'appelle lycée Bergson, qui n'est pas réputé pour être un des lycées les plus éminents dans la région parisienne. Donc je suis très fier de mon parcours dans ces établissements. Et puis vous avez cité ma biographie, mais tout ce que j'ai pu faire grâce au cours de ma carrière, je le dois beaucoup aux enseignants, aux hussards de la République dont on parlait et qui existaient alors. Et je pense régulièrement à eux lorsqu'on évoque ma carrière. Ceci dit, donc, je ne connaissais pas le Conseil d'État. J'étais bon en histoire, donc j'ai décidé, ou on m'a conseillé, de passer Sciences Po. Donc, j'ai préparé à l'époque le concours de Sciences Po. J'ai été reçu au Sciences Po après mon bac, et au fil de l'eau, mes enseignants m'ont persuadé ou convaincu que je devais tenter l'ENA. Entre-temps, j'ai fait l'ESSEC après Sciences Po pour parfaire ma formation. Et j'ai fait l'ENA parce que je voulais servir l'État. Et ensuite, lorsque le classement de sortie, c'est à l'époque où il y avait un classement de sortie qui a le mérite, les classements et le concours a le mérite de l'objectivité, l'employeur ne choisit pas, il prend ceux qui arrivent, ceux qui ont fait le choix de choisir telle ou telle institution, telle ou telle administration. Le classement de sortie m'a offert ce choix et je n'ai pas hésité à choisir le Conseil d'État qui était pour moi le symbole même du service de l'État.
0: Alors parmi vos nombreuses fonctions, quelles sont celles qui vous ont intéressé le plus ?
1: Écoutez, j'allais dire tout matin, j'ai eu la chance d'exercer des fonctions passionnantes et toutes les fonctions que j'ai eu la chance de pouvoir exercer m'ont passionné. Je n'ai pas vu les années défiler.
0: Alors vous vous êtes particulièrement intéressé aux questions de laïcité, d'immigration et d'intégration. Peut-on dire qu'il s'agit d'un fil rouge de votre parcours ?
1: C'est aussi un fil rouge de ma vie personnelle et de mon histoire familiale. Mon père étant venu d'un pays lointain, traversant à pied l'Europe, étant enfant, donc je me suis passionné pour ces questions de l'immigration, de l'intégration et de la laïcité.
0: Le Conseil d'État, nous y arrivons, donc, est le produit de l'histoire. Est-ce que vous pouvez nous en rappeler les origines ?
1: Le Conseil d'État est un miracle de l'histoire, puisqu'il est né en 1799 et il a perduré à travers les siècles, en gardant ses deux fonctions originelles. Conseil de l'État et juge des affaires, des affaires administratives, du contentieux administratif. Dès 1799, ces deux missions avaient été confiées au Conseil d'État. Et il les a développées, je veux dire, tranquillement, au fil des décennies, pour s'affirmer progressivement comme un juge administratif, tout en conservant ce rôle de conseil vigilant de l'État.
0: Donc c'est Napoléon Bonaparte, consul à l'époque, qui a créé le Conseil d'État avec l'adoption donc, de la Constitution, je crois, du 22 Frimaire en 8.
1: Exactement. Exactement. Et le Conseil d'État a traversé tous les régimes, toutes les institutions pour être ce qu'il est devenu aujourd'hui. Mais encore une fois, en gardant ces deux missions originelles et en les peaufinant à travers les décennies.
0: Alors nous allons bien sûr aborder ces différentes missions. Je voulais dire aussi que le Conseil d'État est un lieu chargé d'histoire, puisqu'il est situé au Palais Royal depuis 1875, donc aux côtés de la Comédie-Française, du Conseil constitutionnel et du ministère de la Culture.
1: Oui, oui, et on peut dire avec beaucoup de forfanterie que nous occupons l'aile centrale, le ministre de la Culture n'occupant qu'une petite aile, et le Conseil constitutionnel une autre petite aile. Mais c'est le fruit de l'histoire et nous avons cette chance quotidienne de pouvoir travailler dans ce palais royal qui est chargé d'histoire et qui est un magnifique bâtiment.
0: Alors, je voudrais faire une première pause musicale et écouter un extrait de l'opéra baroque de Jean-Baptiste Lully, intitulé Persée, qui a été joué au Palais Royal.

0: Après cet intermède musical, donc Percé, opéra baroque de Jean-Baptiste Lully, joué au Palais Royal, quels sont aujourd'hui, donc je retrouve Rémy Schwartz, président actuel donc de la section des études de la prospective et de la coopération, pour évoquer les missions du Conseil d'État. Il vient de nous rappeler que dès 1799, deux missions avaient été confiées au Conseil d'État. Alors, en quoi consiste la mission du Conseil d'État ? Il est à la fois, je crois, conseiller du gouvernement et du Parlement.
1: Depuis 2008, oui, le Conseil d'État, depuis la réforme constitutionnelle de 2008, le Conseil d'État peut être saisi par les présidents des assemblées pour émettre un avis sur une proposition de loi.
0: Alors, quels sont les textes obligatoirement soumis au Conseil d'État par le gouvernement ?
1: Les lois, les projets de loi et un certain nombre de décrets qui doivent être pris en Conseil d'État.
0: Comment est organisée au sein du Conseil d'État la consultation de ces textes et comment sont élaborés les avis du Conseil ?
1: Alors,

0: les textes financiers, mais aussi un certain nombre de textes. Par exemple, les projets de ratification des traités et accords internationaux, la section sociale, évidemment, tous les textes sociaux, la section l'intérieur, tous les textes qui concernent le ministère de l'Intérieur, la culture, l'audiovisuel, notamment. Voilà, chaque section a son fonds de commerce. Et donc, lorsque nous sommes saisis d'un projet de décret ou d'un projet de loi, c'est la section concernée qui récupère en quelque sorte ce projet. Il est étudié par un ou plusieurs rapporteurs si le texte est long, complexe. Et il y a des discussions avec ce qu'on appelle les commissaires du gouvernement, qui représentent donc le gouvernement, les ministères, pour essayer de comprendre bien l'objet, la finalité du texte, l'utilité de prendre en recherche, évidemment, à savoir si les normes qu'on nous propose, qu'on nous soumet, sont vraiment utiles, parce que nous sommes une période de surnormalisation. Donc nous sommes vraiment très vigilants en amont dans notre rôle de conseil du gouvernement à éviter la prolifération de normes inutiles ou redondantes. Et nous avons un travail de vérification de conformité de ce qui nous est proposé, si ce sont des décrets à la loi, et plus généralement pour les décrets et les lois aux normes conventionnelles et à notre constitution. Avec aussi, on veille à la qualité de l'écriture et à la cohérence et la lisibilité du texte. Donc c'est un travail de conseil juridique total à 360 degrés, avec un dialogue permanent avec les commissaires du gouvernement.
1: Mais le Conseil d'État ne vérifie pas l'opportunité politique. En fait, c'est plutôt la forme, le fond.
0: Nous ne sommes pas juges de l'opportunité politique, ce qui ne nous empêche pas, le cas échéant, de faire des remarques au gouvernement sur, j'allais dire, l'inopportunité d'un texte, compte tenu du cadre juridique déjà existant.
1: Et arrive-t-il que le Conseil d'État fasse des propositions au gouvernement ?
0: Nous faisons, dans ce travail quotidien, nous faisons nécessairement des propositions de rédaction. Le plus souvent, le gouvernement l'accepte bien volontiers.
1: Oui, c'était ma question suivante. Les avis du Conseil d'État sont généralement suivis.
0: Alors, avant même que l'avis soit adopté, il y a un travail préparatoire de rédaction. Et dans ce cadre, le gouvernement fait évoluer et accepte l'évolution de son texte. Donc, il n'y a pas forcément un avis formalisé, parce que quand ce sont des projets de décret, l'avis, en réalité, c'est le décret tel qu'il ressort des travaux du Conseil d'État. Mais évidemment, pour tous les projets de loi, nous accompagnons le texte d'un avis au gouvernement.
1: Et pour le Parlement, c'est la même démarche. Alors, pour les propositions de loi ?
0: Pas tout à fait. Nous n'écrivons pas entièrement le texte, mais nous faisons des suggestions de rédaction aux parlementaires. Et là aussi, mais c'est un travail, j'allais dire, coopératif de la même façon. Cette année, nous avons, je crois, eu 7 propositions de loi qui ont été soumises à notre examen. Et les auteurs de la proposition de loi sont venus au Conseil d'État, sont venus en section discuter. Ils ont accepté de faire évoluer leur texte, la conception de leur texte. Et ensuite, pour les textes les plus importants, après le travail de la section, ils passent en Assemblée générale du Conseil d'État. L'Assemblée générale plénière réunit tous les présidents de section sous la présidence du vice-président et également des conseillers d'État des différentes sections qui siègent en Assemblée générale. C'est la formation la plus solennelle, des formations consultatives la plus solennelle.
1: Est-ce que le Conseil d'État examine aussi les amendements ?
0: Alors, c'est une nouveauté. C'est une pratique qui est apparue et qui est liée aussi à la difficulté pour notre pays ces derniers temps d'avoir une majorité.

0: d'avoir un gouvernement stable. Nous avons un Parlement qui, du fait de l'absence de majorité cohérente, a repris, je dirais, une place très importante dans la discussion et l'élaboration des textes. Ce qui a conduit, et c'est un peu une nouveauté, le gouvernement à nous demander de nous présenter une demande d'avis sur un amendement qu'il entendait déposer sur un projet d'amendement. Nous avons rendu notre avis, mais c'était quelque chose de tout à fait peu usuel.
1: En revanche, vous n'examinez pas les amendements parlementaires qui sont
0: Non.
1: très nombreux et qui demanderaient un temps considérable.
0: Absolument, et c'est une conséquence aussi de l'évolution politique qui fait que les gouvernements ont moins la maîtrise de l'ordre du jour des débats parlementaires. On peut avoir, il est maintenant fréquent qu'un texte, un projet de loi sorte du Conseil d'État avec un projet de loi avec quelques articles et que après passage et adoption par le Parlement, le texte est quadruplé de volume. Et donc, sa cohérence première à laquelle nous avions veillé n'est plus du tout la même.
1: Alors, je vous propose peut-être de nous parler, de nous expliquer la seconde mission historique du Conseil d'État, qui est celle de juge administratif suprême. Est-ce que c'est une spécificité française, cette double fonction, conseil et juge?
0: Alors, la fonction de juge administratif, de l'existence d'un juge administratif distinct du juge judiciaire n'est pas une spécificité française. Ce modèle de deux juges, un juge pour connaître des affaires civiles et pénales et un juge pour connaître de la chose publique, qui est les administrations étant soumises à des règles, je dirais, par nature différentes, ce modèle a prospéré à travers le monde. De par son histoire, le Conseil d'État est la première des juridictions administratives et la première Cour suprême d'un ordre administratif dans le monde. Mais les juridictions administratives existent sur tous les continents. Le Conseil d'État sur le secrétariat général de l'Association internationale des hautes juridictions administratives, qui est présente sur tous les continents, avec 65 membres actuellement. Nous sommes aussi vigilants à ne pas admettre les juridictions de n'importe quel pays, je dirais. Je n'entrerai pas dans les détails, mais je crois qu'on se comprend, on exige le respect d'un certain nombre de standards. Donc nous sommes présents sur tous les continents, quand je dis nous, ce sont les juridictions administratives. Et ce qui peut changer, c'est effectivement le cumul des fonctions de conseil et de juge, qui sont distinctes dans l'organisation, mais qui peuvent être réunies en une même institution. Il est des conseils d'État ou des cours administratifs suprêmes qui ont cette double fonction de par le monde, mais majoritairement, ces deux fonctions sont le plus souvent dissociées.
1: Alors, le juge du Conseil d'État, en fait, est chargé de régler les litiges entre les administrations et les personnes physiques ou les personnes morales.
0: Oui,
1: C'est bien ça.
0: les litiges des administrations lorsqu'elles agissent dans le cadre de leur mission de service public et non pas lorsqu'elles agissent comme des personnes privées.
1: Alors, dans quel cas intervient-il et quel type de fonction juridictionnelle exerce le Conseil d'État?
0: Alors, le Conseil d'État est devenu juge de cassation. À l'origine, il était quasi unique, même s'il existait ce qu'on appelait des conseils de préfecture qui étaient compétents pour connaître vraiment les petits litiges en matière de travaux publics, d'occupation de voiries. conseils de préfecture qui se sont transformés en 1953 en tribunaux administratifs.
1: Il y a 12 tribunaux, je
0: crois. Non,
1: 42 tribunaux administratifs. Et 9 cours d'appel.
0: 9 cours administratifs d'appel. Donc désormais, les tribunaux administratifs ont la compétence de premier ressort pour tous les litiges, à l'exception de ceux qui relèvent du Conseil d'État, qui par nature ne peuvent relever d'un tribunal. Les tribunaux ont un ressort géographique localisé, limité. Le Conseil d'État est compétent, par exemple, en premier ressort pour connaître des actes réglementaires des ministres, des décisions d'un certain nombre d'autorités administratives indépendantes, d'organismes collégiaux à compétence nationale et des décrets du président de la République. Donc, le Conseil d'État a conservé une compétence de premier ressort pour ces actes qui ont une portée qui dépasse le ressort d'un tribunal administratif. Et les décisions des tribunaux administratifs peuvent faire l'objet d'un appel devant les cours administratifs d'appel, dont, sauf certains de leurs jugements, qui sont pour un ensemble de petits litiges, entre guillemets, qui ne sont pour lesquels la voie de l'appel n'est pas ouverte, mais pour lesquels un pourvoi en cassation devant le Conseil d'État est possible. Et les arrêts des cours administratives de l'appel peuvent être déférés par la voie du pourvoi en cassation devant le Conseil d'État. Donc c'est une architecture avec 3 niveaux juridictionnels. En gros, premier ressort, appel, cassation.
1: C'est ça. Donc le Conseil d'État, il est à la fois juge de premier et dernier ressort, juge d'appel, juge de cassation.
0: Alors, il est essentiellement aujourd'hui juge de cassation, vu l'importance prise par le contentieux administratif des tribunaux et des cours administratifs d'appel, juge de premier et dernier ressort pour les actes dont je vous ai parlé, également juge électoral pour les élections européennes et élections régionales. Mais il a gardé, vous avez parlé, c'est vrai que l'architecture est un peu complexe, vous avez parlé juge d'appel, il est, j'allais dire, marginalement ou secondairement juge d'appel. Il est resté juge d'appel dans un certain nombre de cas pour les contentieux des élections locales, conseils généraux, conseils municipaux. Les tribunaux administratifs sont des juges de premier ressort. Et l'appel, il n'y a que la voie de l'appel qui est ouverte devant le Conseil d'État, pour gagner du temps, en réalité. Et le Conseil d'État est également, par exception, juge d'appel pour certains référés. Là, je rentre dans la complexité. Ce sont des référés particuliers, qu'on appelle référés liberté fondamentale. Le juge doit statuer en 48 heures lorsque les requérants estiment qu'une atteinte grave et manifestement illégale a été portée à une de leurs libertés fondamentales.
1: Et donc, au sommet des juridictions administratives, donc le Conseil d'État, c'est le juge suprême. De la même façon, pour les juridictions judiciaires, c'est la Cour de cassation.
0: Oui, oui, oui. La France a 2 cours suprêmes, comme c'est aussi le cas dans d'autres pays. En Allemagne, il y en a même plus. Dans d'autres États, c'est vrai qu'il y a une seule Cour suprême, mais en réalité, elles ont une chambre administrative qui est une quasi-Cour suprême administrative. Mais en France, nous avons 2 Cours suprêmes, le Conseil d'État pour l'ordre administratif et nos amis de la Cour de cassation pour l'ordre judiciaire.
1: Et donc, c'est la section du contentieux du Conseil d'État qui instruit...
0: Oui. Et au sein du Conseil d'État, c'est ce que j'appelais l'aile droite, physiquement, lorsqu'on regarde le Palais Royal, elle occupe l'aile droite du Palais Royal. C'est la section du contentieux qui est une juridiction en elle-même au sein du Conseil d'État qui traite... tous les contentieux dont le Conseil d'État est saisi. Elle est divisée en 10 chambres qui sont spécialisées, du fiscal au contentieux des étrangers, en passant par l'urbanisme, l'environnement, l'audiovisuel, toutes les matières qui sont concernées par l'action publique.
1: Et est-ce que les conseillers d'État, enfin, qui se trouvent dans la section du contentieux, peuvent aussi appartenir aux sections consultatives que vous avez évoquées.
0: Oui, alors c'est ce qu'on appelle la bi-appartenance. Ils peuvent, c'est même parfois souhaitable pour qu'il y ait un enrichissement des expériences et que l'expérience en consultative, ils puissent en faire bénéficier le contentieux et vice-versa. Par exemple, c'est bien qu'au sein d'une section consultative, il y ait des collègues en activité à la section du contentieux qui soient au fait des évolutions contentieuses pour pouvoir en faire bénéficier leurs collègues. Mais ce qui est certain, c'est que lorsqu'ils connaissent d'un texte, on veille attentivement à ce que lorsqu'ils connaissent d'un texte, lorsqu'ils ont connu d'un texte en section consultative, s'il est contesté au contentieux, il leur est interdit d'en connaître. Et dans le cadre de leur affectation, on veille à ce qu'il n'ait pas de chevauchement de compétences. C'est-à-dire qu'ils peuvent être dans une chambre de la section du contentieux qui traite une matière, et ils sont affectés dans une section consultative qui aborde d'autres matières pour éviter qu'il y ait des risques de recoupement.
1: Oui, et donc pour garantir l'impartialité.
0: Oui, tout à fait. Et c'est une vieille règle, ne pas juger des affaires que l'on a connues et auxquelles on a prêté son concours, mais la règle a été formalisée et nous avons maintenant des obligations strictement posées par les textes et que nous respectons sans aucun problème.
1: Alors la dualité de fonction du Conseil d'État, c'est-à-dire à la fois juge et conseil, est parfois critiquée, ainsi que sa proximité avec le gouvernement. Et ce fut notamment le cas pendant la crise sanitaire de Covid. Est-ce que vous comprenez ces critiques et qu'est-ce que vous en pensez ?
0: Oui, de toute façon, quoi que nous fassions, nous sommes toujours critiqués par les uns ou par les autres. C'est une constante, en ayant quand même à l'esprit qu'on, lorsqu'on dit proximité avec le gouvernement, moi je suis au Conseil d'État depuis 1987, j'ai vu passer beaucoup de gouvernements aux orientations politiques très différentes. Donc c'est quelque chose qui est peut-être un peu rétrospectivement, lorsqu'on entend ces critiques, un peu amusant. Je comprends les critiques, mais je trouve qu'elles sont totalement infondées. Lorsque le Conseil d'État prend, par exemple, au contentieux une décision dans un sens donné, il est systématiquement critiqué par les uns. Et si le lendemain, il prend une décision qui va plutôt conforter les opinions de ceux qui le critiquaient auparavant, il va être félicité par cela, mais critiqué par les autres. Donc de toute façon, nous sommes dans un monde où, je vais dire, la critique est facile, et d'autant plus facile que l'utilisation des réseaux sociaux donne une caisse de résonance à tous ceux qui veulent s'exprimer d'une façon, leur mécontentement ou leur opinion.
1: Est-ce que ces critiques, vous les avez notamment donc observées pendant cette période de crise sanitaire ou...
0: Oui, mais je veux dire, on les a... En réalité, pas vraiment. Pas plus qu'avant, pas plus qu'après. C'était une période très particulière où il faut se garder à l'esprit qu'il fallait tenir l'État et il fallait qu'il y ait un juge qui puisse contrôler l'action publique. Et également, il fallait que le Conseil d'État puisse, nuit et jour, jour et nuit, aider à l'élaboration de tous les textes qui ont été pris au cours de cette période. Il a fallu prendre des textes en quelques jours, ce qui, encore une fois, a conduit les collègues à travailler jour et nuit, mais cela, on n'en a pas parlé, pour permettre à notre pays, à l'État, de continuer à fonctionner et à mettre en place une politique sanitaire rigoureuse, mais qui assure la sauvegarde de la population. Il faut aussi avoir à l'esprit que le Conseil d'État a assuré une continuité au contentieux également, en référé, puisque nous Les référés existent aussi devant le Conseil d'État, 365 jours par an. Le Conseil d'État n'a jamais fermé ses portes pendant la période de crise sanitaire et a accueilli tous les référés qui ont été présentés par des requérants contestant les mesures prises par le gouvernement. Et nous avons traité dans les souvent des référés liberté, dans les 48 heures, toutes ces demandes en référé, en parfois annulant un certain nombre de... nous conduisant à suspendre, pas annuler, parce qu'en référé, nous n'annulons pas des décisions, mais en suspendant un certain nombre de mesures prises par le gouvernement lorsqu'elles nous semblaient aller trop loin.
1: Alors, à côté de ces... si, sur cette mission, j'ai encore une question. Est-ce que les décisions du Conseil d'État sont contraignantes ? Autrement dit, est-ce qu'il peut contraindre l'administration ?
0: Oui, les missions, enfin, les missions. Parce que je vais vous parler d'une émission justement de la section de, que je préside.
1: Oui, nous allons y venir.
0: Qui a une de ses missions, oui. C'est d'assurer l'exécution des décisions du Conseil d'État. Oui, nos décisions sont revêtues comme toute décision juridictionnelle de l'autorité de la chose jugée. Et nous avons la chance, il faut quand même en avoir conscience, même si nous critiquons là beaucoup notre pays, d'être dans un état de droit où les administrations, dans lesquelles les administrations ou les fonctionnaires ont été formés au respect de l'état de droit. Donc majoritairement, l'exécution des décisions du juge administratif parle pas seulement du Conseil d'État, mais les jugements des tribunaux administratifs, les arrêts des cours administratives d'appel, les fonctionnaires, les administrations exécutent. Nous sommes encore une fois dans un état de droit. Ces fonctionnaires ont été formés parfois dans les mêmes écoles, les mêmes universités que les juges. Et ils ont conscience qu'ils doivent respecter l'autorité de la chose jugée. Nous avons des autorités politiques qui, même si parfois elles critiquent ce qui a été jugé par un juge administratif, respectent et exécutent, demandent l'exécution des décisions de justice. Donc, globalement, nous sommes, en France, comme dans d'autres pays de l'Union européenne, hein, c'est pareil dans tous les pays de l'Union européenne, dans des États où les décisions de justice sont respectées. Même lorsque c'est l'État ou c'est une collectivité publique qui est perdante au contentieux. Mais il arrive qu'il y ait des problèmes pour exécuter. Parce que ce n'est pas toujours facile. Ce n'est pas toujours facile de tirer les conséquences d'une annulation contentieuse. Il y a des complexités juridiques qui peuvent en découler. Prenons une décision très simple, qui est l'annulation de la révocation d'un fonctionnaire. La réintégration du fonctionnaire peut-être quelque chose de compliqué quand, entre-temps, une personne a été nommée sur son poste. Et ça prend du temps pour assurer le respect de la chose jugée. Donc ce temps où ces problèmes d'exécution, parfois, on peut trouver à titre résiduel des refus d'exécution de la part de certaines autorités publiques, notamment locales, conduisent les requérants à se tourner vers le tribunal qui a pris la décision, vers la cour qui a pris la décision, ou vers le Conseil d'État lorsqu'est en cause une décision du Conseil d'État, pour lui demander d'assurer l'exécution de la décision qui lui est favorable. Parce que la spécificité du droit administratif et des juridictions administratives, c'est que ce sont les juridictions elles-mêmes qui sont chargées d'assurer l'exécution. Et au Conseil d'État, il y a une délégation à l'exécution des décisions de justice qui est rattachée à ma section, et dont le travail quotidien est d'examiner les saisines qui nous arrivent et de veiller sur ce qu'on appelle une phase administrative, c'est pareil dans les TA et les tribunaux administratifs et les cours administratives d'appel, dans cette phase administrative, de dialoguer avec l'administration et le requérant pour rechercher l'exécution de la décision et pour pousser l'administration à assurer l'exécution de la décision. Et lorsque cette phase administrative s'avère infructueuse, pour différentes raisons et parfois parce que la complexité reste grande et que l'administration met du temps à se mobiliser, nous passons à la phase contentieuse. On transmet le dossier à la section du contentieux qui, à ce moment-là, peut utiliser d'artillerie lourde, c'est-à-dire la procédure juridictionnelle avec une procédure juridictionnelle qui débouche sur une décision de justice qui condamne la personne publique à exécuter sous astreinte journalière, dans un délai donné, la décision. Et lorsque cette décision n'est toujours pas exécutée, le juge lit ce qu'on appelle un terme technique liquide, c'est-à-dire concrètement, eh bien, on vous a infligé une astreinte de 1 000 euros par jour pour vous demander si dans 2 mois vous n'avez pas toujours pas exécuté la décision, vous serez tenu à payer une astreinte de 1 000 euros par jour. On constate que cette période d'inexécution aujourd'hui, c'est sur 6 mois. 6 mois, 1 000 euros par jour, quand on fait les calculs, ça fait cher. Et on condamne cette personne publique à payer la somme en cause. Et il y a eu une décision importante en matière d'environnement, l'addition Grande-Synthe. L'État s'étant fixé lui-même des obligations en matière de lutte contre les pollutions, j'allais dire les pollutions de l'air, et n'ayant pas respecté la trajectoire qu'il s'était lui-même fixée, nous avons ordonné à l'État de prendre des mesures complémentaires sous astreinte, et nous avons liquidé ces astreintes qui se sont élevées, alors je ne me souviens plus du montant global, mais à des dizaines de millions d'euros. Donc voilà, c'est une procédure qui peut s'avérer lourde, mais quand on regarde nos statistiques, cette phase juridictionnelle ne concerne que 2,7% des décisions de justice favorables aux requérants. Donc ça reste marginal. Fort heureusement.
1: Alors, nous allons parler, bien sûr, de la SEPCO, la section que vous présidez. Je voudrais aussi rappeler qu'à côté donc, des deux grandes missions de juge et de conseil du Conseil d'État, il y a deux autres missions qui sont la gestion de la juridiction administrative, donc composée, vous l'avez dit, de 42 tribunaux administratifs et 9 cours administratives d'appel.
0: Excusez-moi de vous interrompre, parce qu'on peut rajouter deux juridictions importantes par la Cour nationale du droit d'asile, qui rentre 50 000 et 60 000 décisions par an, et le tribunal du stationnement payant, qui est à 150 000, 200 000, je ne sais plus le chiffre, de décisions par an.
1: Et donc le Conseil d'État assure la gestion aussi.
0: Oui, les juges de cassation de ces juridictions et assure aussi la gestion.
1: La gestion administrative qui est assurée par le secrétariat général.
0: Oui, alors ça c'est vraiment méconnu, à juste titre. Les Français ont d'autres préoccupations que de s'intéresser à ces questions de gestion de la juridiction administrative. Mais c'est très important parce que c'est un élément de notre indépendance. Cette gestion directe de l'ensemble des juridictions administratives par la juridiction administrative elle-même et par le Conseil d'État qui est à la tête de cet ordre administratif. Ça date de l'addition de 1989 et je crois que c'était mis en œuvre à partir de 1991. C'est-à-dire que concrètement, le budget de la juridiction administrative est géré par un service qui dépend du Conseil d'État. Toutes les procédures de recrutement, les procédures de gestion immobilière, d'achat, location de bureaux, d'entretien des bureaux, les services informatiques, tout cela est géré directement par la juridiction administrative. Et la question des moyens est absolument indispensable pour conforter l'indépendance de la juridiction. C'est peu connu. C'est une mission dont on parle très peu, mais je vous remercie de l'avoir indiqué. Et à côté de ces missions donc de juge, de conseil et de gestionnaire, il y a cette mission
1: donc confiée à la SEPCO,
0: que j'ai le plaisir de présider, section des études prospectives et de la coopération. Mmh. Et je vais vous expliquer ce dont il s'agit, parce que ça fait un peu curieux, et puis cet acronyme.
1: Et quelle est la raison d'être de la SEPCO?
0: La raison d'être, c'est aussi le fruit de l'histoire, c'est que en 1963, ce qui est récent au regard de l'histoire du Conseil d'État, donc une période moderne, en 1963 a été créée une commission des études, parce que les collègues qui étaient soit contentieux, soit en consultative, section administrative, section consultative, avaient le besoin de prolonger leur travail par des réflexions. C'est-à-dire que tant dans le métier de juge que dans le métier de conseil, on peut constater des dysfonctionnements. on peut constater des malfaçons et on a envie de proposer quelque chose, de partir de notre vécu professionnel pour déboucher sur des propositions de changement des normes. Cette commission des études a été créée en 1983. Elle a été érigée en section en 1985, me semble-t-il, 1984-1985, et elle a pris le nom de section études de les études de la prospective de la coopération en 2024.
1: C'est ça, avec le décret que j'ai rappelé.
0: Parce que nos études ont acquis une dimension de plus en plus prospective. Nos études ont pour finalité le bon fonctionnement de notre pays, le bon fonctionnement des services publics à l'échelle du temps long. Pas uniquement le nez rivé sur notre guidon dans l'immédiateté. Et c'est pour ça que nous avons souhaité afficher ce que sont en réalité nos études, c'est-à-dire des études de prospective en matière de politique publique. Partir de l'existant, partir de la situation concrète à un moment donné, pour essayer de proposer sur un temps long une politique publique. Alors, et coopération, je m'excuse, parce que c'est toute la coopération internationale que nous avons, de par notre primauté historique et des liens que nous avons tissés avec les juridictions sœurs à travers le monde. Nous avons une coopération internationale très développée et cette coopération internationale est prise en charge par cette section, qui assure en réalité tout ce qui n'est pas exclusivement contentieux et tout ce qui n'est pas exclusivement conseil du gouvernement, toutes les autres missions, fonctions qu'assure le Conseil d'État.
1: Je voudrais revenir sur les études. Alors, il y a les études annuelles, dont les thèmes sont choisis, je crois, par le Conseil d'État, et puis il y a d'autres études que le gouvernement vous confie. Très rapidement, donc, pouvez-vous nous rappeler les dernières études du Conseil, notamment celle sur le temps long, je crois, en 2025, mais il y a eu aussi la souveraineté en 2024, et auparavant une étude sur le dernier kilomètre, c'est-à-dire les usagers du service public. Et puis cette année, vous nous direz un mot de l'étude.
0: Magnifique étude, magnifique thème. Alors, les études sont plurielles. Sous revêt plusieurs dimensions. Nous faisons des études ponctuelles à la demande du gouvernement sur des questions bien précises, des questions juridiques. Pour un problème donné, nous faisons des études ponctuelles. Et nous faisons de plus en plus ce que nous appelons des études de simplification. Je vous en dirai un mot. En accord avec le gouvernement, mais ce sont, encore une fois, des thèmes ponctuels, précis. Et chaque année, indépendamment de ce que peut demander le gouvernement, le Conseil d'État choisit, non pas un thème d'étude ponctuelle, mais une étude prospective, pour proposer au pouvoir public des inflexions en matière de politique publique sur des thèmes très généraux, que nous avons retenu. Nous avons, c'est vrai, historiquement, une des études les plus marquantes, les études les plus marquantes ont peut-être été les études sur la bioéthique, qui ont débouché sur les lois bioéthiques. Et nous avons, historiquement, c'est très valorisant pour nous de voir que ces études ont eu un débouché concret et fondamental pour notre pays. Sur les trois années précédentes, nous avions eu des études très transversales. Le dernier kilomètre, c'est-à-dire sur l'usager, comment les services publics doivent prendre en compte l'usager, arriver vers l'usager, la souveraineté et le temps long. Et au débouché de ce triptyque, dernier kilomètre, usager, temps long, nous avons choisi comme étude la mer. Parce que la mer, évidemment, et l'actualité le montre, l'actualité conforte le choix que nous avons fait. Revêt une dimension de souveraineté essentielle pour aujourd'hui et pour demain. Et question de maritime, Ce sont des questions fondamentales pour l'Europe, pour nous, d'indépendance en tout point de vue. Ce sont des questions de temps long en matière de politique publique. Et puis, la question du GIGN se pose. Mais la mer, c'est une question, je disais, je ne sais pas si j'employais déjà ce terme de magnifique, parce que elle est absolument transversale. Ce sont les questions environnementales, des questions de souveraineté, d'indépendance nationale, d'économie, d'économie maritime, d'économie portuaire. Ce sont toutes ces dimensions, et aussi l'économie de loisirs, les questions de retrait du trait de côte, d'urbanisation. Donc on retrouve des sujets très, très, très divers.
1: Merci infiniment pour cet éclairage passionnant. Je vous propose d'écouter pour terminer un extrait de La mer de Claude Debussy en lien avec ce magnifique sujet. Et il me reste beaucoup de questions à vous poser, mais vous reviendrez, j'espère, nous parler des modes de recrutement et de l'état de droit.
0: Merci, merci avec plaisir.
1: Merci infiniment.

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1: Le lien de Pâques. Les fêtes de Pâques, sous leurs différentes formes, sont un moment de lumière et de sens pour les croyants des grandes traditions monothéistes, chrétiennes, juives et d'une certaine manière musulmanes. Chacune y célèbre la vie, la liberté et la foi renouvelée, des thèmes universels qui relient l'humain à l'espérance. Pâques est le cœur battant de la foi chrétienne. Elle célèbre la résurrection du Christ, victoire de la vie sur la mort, de l'amour sur la peur. C'est un appel à renaître intérieurement, à croire que toute nuit connaît son matin. Les églises se remplissent de chants lumineux, les cloches sonnent à toute volée, et les familles se retrouvent autour d'une table riche en symboles, agneaux, œufs, pain, signe de vie et de partage. C'est la promesse que la grâce triomphe toujours, même dans la douleur du Vendredi Saint. Pessa, la Pâque juive, rappelle la sortie d'Égypte, libération d'un peuple enchaîné vers la dignité et la foi. On y célèbre la naissance de la liberté, les familles se rassemblent pour le céder. Repas rituel où chaque geste, chaque mets raconte cette marche de l'esclavage à la lumière. Le pain sans levain, la matza, évoque la hâte du départ mais aussi la pureté retrouvée. Pessa enseigne que la liberté n'est pas donnée une fois pour toutes. Elle se reconquiert à chaque génération. Bien qu'il n'existe pas de Pâques propre à l'islam, cette période trouve un écho spirituel dans les valeurs communes de miséricorde, sacrifice et renaissance intérieure. Beaucoup de musulmans honorent la figure de Jésus, Isa, prophète vénéré, et sa mère Marie, Mariam, symbole de pureté et de foi totale en Dieu. Dans la tradition islamique, le sacrifice d'Abraham ou encore la venue du mois de Ramadan, souvent proche du calendrier de Pâques, rappelle cette même idée de passage vers une vie purifiée, plus juste, plus proche du divin. Ainsi, dans chaque tradition, la fête pascale, qu'elle s'appelle Pâques, Pessa ou par analogie Ramadan et Eid, célèbre un même mystère de transformation. La sortie des ténèbres vers la lumière, de la servitude vers l'espérance, de la mort vers la vie. Elle dit à l'humanité entière que la foi, la liberté et l'amour sont des chemins qui se renouvellent sans fin. Il fallait être aussi monstrueux et barbare que Donald Trump pour écrire sur son réseau social au moment de ces fêtes qui, en ces temps 2026, ont coïncidé et se sont toutes déroulées en même temps. « Ouvrez le putain de Détroit, bande de tarés, ou vous vivrez en enfer, vous allez voir. » Avant d'ajouter « Gloire à Allah » et de dire qu'il allait déchaîner les enfers, n'ayant rien à envier aux porte-paroles militaires de l'Iran qui a menacé de faire brûler toute la région.

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0: Chers auditeurs, bonjour, cher Fika au micro pour un nouveau numéro de L'Amour des Livres, un générique inédit pour nous inviter à partir, vous l'aurez deviné, en Grèce. Autopos, ici interprété par Michalis Nikoloudis. Et aujourd'hui, pour évoquer la Grèce passée et présente, avec nous dans le studio, Alice Déon. Bonjour.
1: Bonjour.
0: Alors, vous êtes la directrice des éditions de La Table Ronde et vous publiez ce mois-ci une somme anthologique intitulée « Visiter la Grèce avec ». Et alors, toute une pléiade d'écrivains, près d'une cinquantaine d'auteurs, qui sont là pour aborder aussi bien la Grèce continentale que les îles, hein, oui. Aussi. Et c'est une invitation à découvrir aussi un certain art de vivre et puis de déguster des joies simples et profondes. Alors, Alice Déon, vous travaillez à la Table Ronde depuis 2008, et vous dirigez aussi la maison complètement depuis, vous en êtes la directrice depuis 2015.
1: Non, depuis 2008.
0: Ah, depuis 2008. Et puis ainsi que des maisons aussi associées comme Quai Voltaire ou...
1: C'est en fait une collection de la Table Ronde.
0: C'est une collection, mais comme on n'y a pas la... Comment dire, le logo de la Table Ronde ici,
1: si.
0: Dessus.
1: Ah
0: bon, alors moi j'ai tout faux alors. Alors vous évoquerez pour nous votre activité d'éditrice aussi plus tard dans un deuxième temps au cours de notre entretien. Alors il ne faudrait pas non plus omettre que vous êtes aussi traductrice.
1: Je l'ai été.
0: Vous l'avez été, vous avez traduit plusieurs livres de l'espagnol.
1: De l'espagnol, d'un auteur qui est devenu un ami, qui est Andrés Trapiello.
0: Yes, voilà. C'était il y a quelques années.
1: Il y a quelques années.
0: Mais, voilà. Et puis aussi, vous avez dirigé plusieurs ouvrages d'histoire littéraire, vous avez établi des éditions, en tout cas.
1: J'ai établi des éditions, oui, c'est un grand plaisir.
0: Alors, d'où vient ce projet de portraiturer la Grèce à travers des écrits de différents auteurs de différentes langues et de...
1: Voilà, je dois dire très, très franchement que j'ai un peu piqué l'idée à une ancienne collection qu'il y avait aux éditions Plomb il y a maintenant 70 ans à peu près. Enfin, et je trouvais que l'idée était assez excellente puisque maintenant on voyage avec des téléphones portables qui donnent accès à des guides et toutes sortes de choses de ce genre-là, mais c'est toujours assez difficile de trouver le livre qu'on voudrait partir en vacances avec un auteur qui a particulièrement parlé d'une île en Grèce ou d'un endroit, Athènes ou de Pirée. Je trouve que ce n'est pas toujours facile quand on entre dans une librairie de tomber pile sur le livre qu'on voudrait embarquer en voyage. Et je trouve que les auteurs, en plus, les écrivains sont peut-être les meilleurs guides. En fait, c'est leur émerveillement initial qu'ils arrivent à transmettre et qui est contagieux et qui donne envie, en fait, qui donne cette espèce de éblouissement initial qui...
0: Parce que là, on trouve à la fois des auteurs grecs, bien sûr, certains très connus, d'autres que vous nous faites un peu découvrir aussi, même des auteurs grecs contemporains.
1: Oui.
0: Et puis, il y a beaucoup aussi de grands classiques. Quelques auteurs aussi qui n'ont jamais mis les pieds en Grèce.
1: Oui. Baudelaire.
0: Oui, Hölderlin.
1: Oui.
0: Victor Hugo.
1: Oui. Mais les poètes.
0: Qui avaient certainement vivant en eux une Grèce intérieure.
1: Absolument. Je pense que cette Grèce intérieure et ce mythe de la Grèce et de la culture grecque, c'est quelque chose qui a fait partie de l'enseignement, de l'éducation d'énormément de générations.
0: Oui, mais bien sûr, la Grèce antique, mais aussi cette Grèce moderne au XIXe siècle.
1: Voilà, oui, bien sûr. Et oui, il s'est enflammé pour une cause qui n'était pas directement la leur. Mais c'était quand même parce que c'était la Grèce aussi. C'était quelque chose d'assez...
0: C'était une idée aussi, un pays, une idée. Et c'était aussi un combat pour la liberté.
1: Absolument, oui, pour les idées, pour... c'est un peu des clins d'œil pour montrer à quel point la Grèce fait partie de notre héritage culturel aussi. Mais ce qui est assez fascinant, ce sont Les premiers voyages, enfin, on commence au début du 19e, hein, avec Chateaubriand, avec Lamartine, avec Nerval, avec Flaubert. Et c'est ces premiers voyages, c'est marrant, ils sont presque tous appelés leur voyage, leur livre Voyage en Orient. À part le voyage de Paris, l'itinéraire de Paris à Jérusalem de Chateaubriand. Mais non, c'était une tradition quand même,
0: c'était un passage obligé.
1: C'était un passage obligé de partir pendant un an, deux ans, de passer par la Grèce, de continuer.
0: Et d'en découvrir à la fois les ruines d'une civilisation.
1: Avec des points de chute à chaque fois, avec un ambassadeur qui s'appelait Fauvel à Athènes, qui les recevait, qui les emmenait sur les lieux, les ruines qui avaient été découvertes ou plus ou moins saccagées ou pas encore complètement saccagées par les Anglais, pillées, je veux dire.
0: Voilà. Parce qu'au 19e siècle aussi, c'est les débuts de l'archéologie scientifique et qui tendra à remettre en valeur de nombreux sites.
1: À mettre en valeur, bien sûr, à découvrir, à mettre
0: à les
1: jour,
0: restaurer
1: à les restaurer,
0: et à entretenir ces ruines.
1: Oui, mais aussi, je pense qu'on s'est pas mal servi dans ces ruines pour des musées européens, que ce soit anglais, allemand, français ou autre. Donc, c'est en les découvrant.
0: Et alors, comment s'est opéré votre choix de
1: C'est un peu le hasard. C'est une lecture en amène une autre. Et il y avait une base comme ça, celle du 19e. Et puis ensuite aussi, cette tradition a perduré. Enfin, il y a quand même énormément de Français. Mais aussi, par exemple, Virginia Woolf, il y a des extraits de son journal. Elle est en 1906. C'était presque obligé pour elle de faire un voyage en Grèce.
0: On en dira un mot, parce que les anglo-saxons sont assez présents aussi dans le recueil.
1: Mais ils ont été très présents en Grèce aussi. Oui. Enfin, Byron...
0: Très précurseur aussi dans ce voyage en Grèce, initiatique, presque.
1: Absolument.
0: Comme l'avait été aussi l'Italie.
1: Casanova est passé par là aussi. Mais c'est vrai qu'on n'est pas du tout allé du côté des Italiens, mais... Peut-être parce qu'on connaît, en tout cas je connais mieux la littérature anglaise que...
0: Alors, on retrouve beaucoup de très grands noms auxquels on pense immédiatement quand on associe la Grèce à la littérature, et ou la littérature de voyage. Je pense par exemple à un Jacques Lacarrière, dont le livre L'été grec avait été un succès colossal.
1: Ah oui, mais c'est un éblouissement du début à la fin. Enfin, la façon dont il arrive à raconter son expérience de la Grèce, ça, parce qu'il vivait, il voyageait avec peu de moyens. Des cars, en marchant, en prenant des bateaux, comme tout le monde. Enfin, ce quotidien, ce voyage. Quotidien, comme ça, est assez merveilleux à suivre.
0: Parce qu'il y en a un autre aussi qui voyage assez simplement et qui s'émerveille aussi de la douceur qu'on peut trouver en Grèce, quelqu'un que vous connaissez bien. Puisque
1: mon père.
0: Ici, oui, votre père qui est présent et qui est aussi un nom qu'on associe... aussitôt à la Grèce, avec le rendez-vous de Patmos, le balcon Spetsai.
1: Et lui, il y a carrément vécu.
0: Oui.
1: Avec ma mère, ils ont même construit une maison sur une île qui s'appelle Spetsai, où ils ont été pour la première fois à la fin 1959. Mais ils ont construit une maison en 64. Et c'est quelque chose qui... Enfin, ils ont été très, très, très heureux là-bas. Et c'est quelque chose qui a énormément... qui a apporté de la lumière, je pense, dans la vie de mon père, c'est sûr.
0: Et vous avez aussi profité aussi de cette expérience grecque
1: Moi, personnellement, bien sûr. J'ai vécu les 6 premières années de ma vie. Et ensuite, je suis retournée tous les étés pendant 2-3 mois... jusqu'à...
0: Et à chaque fois, donc, c'était aussi pour vous le même ravissement ?
1: Ah oui, absolument. C'était quand même... Puis c'était une île, c'est petit, on connaissait tout le monde, il n'y avait pas de voiture.
0: Il y a un texte de 1960 dans une revue de voyage de votre père qui raconte cet éblouissement en découvrant l'île, et c'est comme un coup de foudre. qui s'opère.
1: Oui, oui, oui, je crois qu'il y avait été pour plusieurs choses. D'abord, il y avait une mention dans le journal de Cocteau aussi, dans le passé défini, où il passe par Spetzé en 1952. Mais bon, il y a eu plusieurs signes, comme ça, il connaissait des gens. Spetzé est une île par laquelle sont passés pas plus des Américains que des Français, mais quand même. Donc, elle est assez proche d'Athènes, donc facile d'accès.
0: Il en avait entendu parler.
1: Et puis ils ont essayé, et puis ça leur a plu.
0: Il y a aussi le texte plus tardif, où il raconte un certain désenchantement, finalement, avec une transformation de l'île liée au grand nombre de visiteurs, et le plaisir initial s'était éloigné, en fait, s'était estompé.
1: Oui, c'était 30 ans plus tard. Il y a quand même beaucoup de grandes fortunes, de gens qui ont beaucoup, beaucoup construit. Enfin, c'est-à-dire que ça fait... Et donc l'île a un peu changé. Oui. C'est un peu difficile de se... Enfin, quand on voit une carte postale des années 60 et une carte postale de maintenant, c'est pas tout à fait... Ça ressemble plus à tout à fait la même chose. Mais enfin, la douceur de vivre est encore là. Mon père était était resté sur son idée un peu...
0: Mais
1: Enchanté,
0: il en avait eu peut-être assez, et il s'était replié sur une autre île après.
1: Non. Ils avaient construit une maison à Spetzé, donc ils n'ont jamais... Ils ne sont pas repliés sur une autre île.
0: Je passais à l'Irlande.
1: Ah, pardon. Oui, bien sûr, je croyais que vous pensiez.
0: À une autre île grecque. Non. C'est que la page grecque était peut-être tournée. Parce qu'il n'y avait que l'été, oui, essentiellement.
1: Oui, mais quand même 4-5 mois, quoi. Enfin. Donc pas juste. Pas un mois, quoi.
0: Oui. Et puis, évidemment, il y a les Laurence Durel aussi.
1: Laurence Durel, bien sûr. Moi, un auteur qui a enchanté mon enfance, c'est Gérald Durel.
0: Son frère aussi.
1: Le frère de Laurence Durel, qui raconte très, très drôlement leur installation à Corfou en 1935, avec sa mère, sa sœur, son autre frère, Lee. Enfin, bon, c'est vraiment... c'est drôle, et je crois que...
0: Et d'ailleurs, vous avez réédité il y a quelques années.
1: Table ronde, oui.
0: Oui, la trilogie de Corfou,
1: justement,
0: de Gérald Durel, Ma famille et autres
1: animaux.
0: Et puis avec, Et ça avait été un immense succès de librairie.
1: Mais je pense qu'il a vendu beaucoup plus de livres que son frère.
0: Aujourd'hui, en librairie, le Durel écrivain de la famille, c'est Gérald,
1: Laurence. Celui qui vend, disons.
0: Celui qui vend, oui. en tout cas, ou celui connu aussi auprès du public, peut-être.
1: Oui, peut-être. Oh, quand même, je pense que le Quatuor d'Alexandrie, tout le monde... Enfin, tous les grands lecteurs...
0: Ça reste une œuvre importante du XXe siècle, mais...
1: Mais ça dit, toute l'œuvre grecque de Rel, que ce soit les îles grecques chez Bartilla ou... l'île Prospero, c'est des choses absolument...
0: Oui, Vénus et la mer.
1: Vénus et la mer, oui, c'est cette expérience

0: chapitre absolument merveilleux de, ben, d'Élie Fermor sur les sons grecs, qui se trouve à la fin de son livre qui s'appelle Romélie, et, voyageant à Grèce du Nord.
1: Oui.
0: Qui est absolument magnifique, et drôle, et vivant, et sonore. Mais effectivement, il y a aussi tout ce qu'on mange, tout ce qu'on adore manger, boire.
1: Parce que le livre est classé en différentes parties. Donc, il y a la Grèce...
0: Oui, il y a Athènes, l'Éthique, voilà. Ensuite le Péloponnèse, pour, en gros. Quoi. Ensuite, les Cyclades, parce que ça, c'est quand même un archipel. Voilà, qui... Et puis après, ce qu'on a appelé les autres îles. Oui. Mais il y a trois intermèdes. Un qui est...
1: Boire et manger.
0: Boire et manger. L'autre, chanter et danser. Et l'autre, nager et naviguer. Et,
1: voilà, c'est ça. Et sur les plaisirs de l'eau voilà, en Grèce, parce que c'est vraiment un monde de pêcheurs aussi.
0: Un monde de pêcheurs, un monde de... Oui. De bateaux.
1: De bateaux,
0: grands armateurs, de cette espèce d'intime de connaissance de la mer, de la... Je trouve que c'est quelque chose de très important. Et puis le bleu grec, quelque chose qui a traversé toute la littérature.
1: Ce qu'on retrouve aussi sur le drapeau grec.
0: On trouve
1: aussi tous ces noms d'auteurs en bleu.
0: Oui, c'est un petit clin d'œil. Je ne voulais pas que ce soit trop...
1: trop touristique ou trop évident. C'est aussi la lumière. Alors, il y a pas mal de...
0: Mais Derelle aussi, qui a fait venir Henri Miller.
1: Oui, Henri Miller, le Colosse de Maroussi.
0: Oui, absolument, ouais. c'est un livre... importantissime.
1: Ah oui, c'est un sommet dans l'œuvre d'Henri Miller. Après, sa décennie parisienne a galéré la nuit, la faim au ventre, découvrir la lumière en Grèce. Et puis avant de retourner aux États-Unis, juste au début de la Seconde Guerre mondiale.
0: C'est vraiment des pages merveilleuses. Et puis c'est amusant, je trouve, de voir la correspondance entre Miller et Derelle, de voir que Derelle connaissait Séphéris, que Séphéris a été traduit par Jacques Côté, qui a été traduit par La Corrière, qui a été traduit par Gilles Ortlieb aussi, c'est les journées qui viennent d'être traduites.
1: Ils avaient aussi un ami commun.
0: Qui était Georges Katsimbalis.
1: Que votre père aussi a connu. C'est lui le Colosse de Maroussi.
0: Absolument.
1: Et qui était un personnage truculent.
0: Truculent, directeur de revue, connaissant vraiment les lettres grecques comme personne aussi. Oui. Encore un ambassadeur de la Grèce, disons, auprès de tous les écrivains, gens de lettres qui venaient en Grèce et qui le... à qui il racontait des histoires, vraies ou pas vraies, on ne sait pas.
1: Oui, on ne sait pas trop. Il était en tout cas un personnage légendaire et qui avait su créer autour de lui une constellation d'auteurs. Et tous ces noms-là que vous avez cités se répondent entre eux et se retrouvent en lien ou épistolaire ou en tout cas...
0: Et littéraire aussi.
1: Littéraire, c'est ça.
0: Oui, il y avait énormément de... Jacoté, je pense pas que Jacoté ait connu Philippe Jacoté ait connu
1: Katsimbalis,
0: mais
1: c'est pas le même genre.
0: Non, mais il a traduit Séphéris, qui était le grand ami de Katsimbalis. Il a traduit Ulysse. Il y a quelque chose de
1: Jacoté qui figure aussi dans le recueil qu'on s'attendait pas forcément
0: à
1: trouver.
0: Non, il n'y a pas énormément de textes grecs, mais il y a des petites choses qui sont vraiment.
1: Et puis, il avait traduit aussi Hyperion, je crois, de Hölderlin. Il avait en tout cas, lui aussi, une Grèce intérieure. Et puis, sa traduction, évidemment, d'Homère.
0: Mais bien sûr.
1: De l'Odyssée, oui. Absolument remarquable. Remarquable. Alors, il y a aussi des noms, qui appartiennent à l'histoire littéraire aussi, qui sont des noms de je pense par exemple de gens qui ont peut-être été très connus autrefois, qui le sont peut-être un peu moins aujourd'hui. Je pense à André Fregnaud, que votre père aussi avait bien connu.
0: Bien connu, qui avait beaucoup parlé de la Grèce à mon père.
1: Ah, qui était fou, c'est ça. Ouais.
0: Je pense aussi que ça faisait partie des personnes qui ont donné à mon père envie d'aller en Grèce.
1: Enfin, qui était aussi un grand ami de Cocteau. Mais par exemple, vous êtes allé exhumer un livre de Jacques de La Cretelle, pas très connu, Le Demi-Dieu, qui était un récit d'un voyage en Grèce.

0: aussi.
1: Oui.
0: C'était pas forcément le titre auquel on s'attendait.
1: Non, c'est vrai que c'est peut-être un peu plus difficile. Je pense qu'on doit pouvoir trouver les textes aujourd'hui, mais enfin, c'était pour faut rendre aussi. Bon, il ne faut pas qu'on oublie qu'il y a. Il y en a d'autres avant.
0: Ah oui, et puis alors il y en a, fallait les trouver, Roland Barthes par exemple.
1: Oui, bon, c'est une chose comme
0: oui,
1: ça.
0: Oui, c'est une chose, ouais, oui, ouais. Mais dans les œuvres complètes, mais c'est, ça fait partie de l'éclectisme
1: oui,
0: aussi.
1: Oui, il y a un texte solaire.
0: Et aussi. Voilà, mais c'était celui que j'allais vous citer, il est tout sur le... Tout de suite.
1: De Butor aussi.
0: Oui, de Butor, oui. Oui, mais Butor a une œuvre, comment dire, tellement vaste qu'on peut. Peut-être on pouvait trouver quelque chose.
1: Oui, mais
0: c'est vrai que ce n'est pas forcément une œuvre non plus très visitée aujourd'hui. Butor.
1: Non, mais c'est sûr que si j'allais en Grèce, je n'entrerais pas dans une librairie pour demander un livre de Butor. Donc je pense que c'est justement à ça que peut servir ce genre de. L'anthologie, c'est d'inciter.
0: Il y a aussi des voix plus contemporaines. Je pense à des poètes aussi que vous connaissez bien, parce qu'il y a toutes sortes de textes. Hein. Il y en a qui sont des récits de voyage, des journaux, des impressions. Et puis, il y a des poèmes.
1: Très contemporains qui
0: oui,
1: sont...
0: Oui, Guillaume Decourt, par exemple.
1: Oui, et Jérôme Leroy.
0: Oui, un poème sur le jour de la mort de Chris Marker.
1: Oui.
0: Qui est...
1: Mais oui, mais ça fait partie de ce... Oui. Vous parliez d'un rapport assez sensuel à la Grèce. Enfin, Jérôme Leroy est un grand amoureux de la Grèce aussi. Il essaie d'y aller tous les étés. Et je pense que c'est la Grèce... il y a des moments dont on se souvient, dont il se rappelle, et justement comme celui où il a appris la mort de Chris Marker. Il se souvient, il sait très bien dans quelle taverne il était, à quel moment, ce qu'il avait sous les yeux. Ça, je crois que c'est quelque chose de...
0: Et ce sont des éclats plus contemporains aussi,
1: oui.
0: qui ne font pas de ce livre juste une anthologie du passé.
1: Voilà. Non, mais je pense qu'ils sont quand même dans cette même tradition de voir
0: oui.
1: Et de vivre la Grèce, en fait. De la...
0: Parce qu'ils la connaissent bien, Guillaume Decourt, aussi, des extraits que vous citez,
1: oui.
0: Il y a une épigraphe aussi.
1: Oui. Il a des raisons personnelles d'être attaché à la Grèce, mais oui, c'est quelque chose qui... Et puis, il parle grec, et c'est quelque chose de... qui connaît intimement.
0: Ouais, dans les poètes aussi, vous avez mis un sonnet d'Hérédia.
1: Oui.
0: Alors, c'était normal de mettre un Parnassien dans un.
1: Ben, je trouve que c'était important de mettre des poètes dans cette anthologie et d'en mettre pas mal. Effectivement, il y a beaucoup de poètes grecs. En fait, la Grèce compte deux prix Nobel, deux poètes parmi ces prix Nobel de littérature qui sont. Séphéris, bien sûr, Georges Séphéris, mais aussi Sélytis. Ça nous paraissait tout à fait important. Mais il y a aussi Cavafi, il y a Sikelianos, il y a...
0: Oui, parmi les auteurs grecs, vous avez mis évidemment un classique comme Zorba,
1: de Kazantzakis. C'était impossible. Enfin, d'abord, c'était un plaisir d'eux, et on a envie de tout mettre.
0: Et puis, vous citez aussi ce livre très poignant de Kazantzakis, dans la nouvelle traduction, Le rapport au gréco, qu'on connaissait sous le titre Lettre au gréco.
1: Oui.
0: Et qui est un livre vraiment essentiel dans son œuvre.
1: Un peu nostalgique aussi, qui revient sur son
0: Il y a un livre bilan un peu.
1: Ouais.
0: Et on lit. Il est là aussi, bien sûr.
1: Il y a de très beaux extraits. C'est un livre qui est apparu aux éditions Cambourakis et qui a d'ailleurs beaucoup d'auteurs grecs. Les éditions Cambourakis. Il y a notamment une autrice qui s'appelle Melpo Axioti aussi, dont on a mis un extrait. Mais il y a beaucoup d'auteurs grecs chez
0: Cambourakis. Oui. Peut-être que il y a des affinités.
1: Il y a aussi une auteure suisse qui est Catherine Safonoff aussi. J'étais contente de pouvoir trouver un
0: très. Mais est-ce qu'il y en a que vous avez laissé de côté parmi tous les textes que vous aviez ou
1: Le plus dur a été de couper, en fait, parce que on prend la carrière, on a vraiment envie de republier tout le livre. Voilà.
0: En plus, la carrière, il avait pas mal écrit sur
1: oui, et puis la Grèce, amoureux de la Grèce,
0: et puis sur Hérodote aussi, oui, le voyage. Oui.
1: Donc, non, le plus dur a été de se restreindre.
0: Et à chaque fois, vous avez fait des liaisons aussi entre les textes avec des petites introductions pour remettre le texte
1: pour passer
0: choisi
1: de l'un à l'autre.
0: dans son contexte.
1: Oui.
0: Et dans...
1: Ça, c'était amusant à faire. C'est pas toujours facile, mais c'est important aussi que... de les lier, quoi, pas que ce soit pas juste un dictionnaire de textes.
0: Alors on peut aussi, il faut aussi mentionner qu'il y a quelques illustrations, et puis des cartes aussi, parce que ça, c'était quand même tout le monde n'a pas forcément les Cyclades exactement bien.
1: Les Cyclades peut-être... encore, ça va à peu près. Je crois que c'est plutôt l'Attique qui est un peu plus compliqué pour les gens, surtout quand c'est des noms qu'on connaît plus très bien. On situe un peu mal.
0: Mal.
1: Donc ça me paraissait important, même pour moi, enfin, de tout de suite pouvoir me référer à une carte, c'est...
0: Très, très précieux, et surtout si on emporte le livre sur place. Alors, vous avez choisi Alice Déon comme illustration musicale, un titre d'une chanteuse grecque que vous affectionnez peut-être particulièrement.
1: Oui, alors je la connais pas depuis si longtemps que ça. Oui. C'est un peu une drôle d'histoire, parce qu'évidemment, il y a Mélina Mercouri, il y a Nana Mouskouri, il y a Irène Papas, Angélique Ionatos, il y en a beaucoup. La plupart ont chanté en français aussi, on connaît leurs chansons. Même les enfants du Péret, il y a des versions grecques et françaises. Mais Arletta, j'étais passée complètement à côté. C'est vraiment une merveilleuse chanteuse. Et alors, c'est une drôle d'histoire parce que j'ai publié un livre de Warren Ellis, qui est le violoniste de
0: Nick Cave.
1: Nick Cave, et entre autres, et de son groupe Dirty Three. Et dedans, il parle de cette anecdote qu'il avait une jeune fiancée qui lui avait envoyé une cassette des meilleures chansons d'Arletta, et il était hanté par un titre qui s'appelait Mia Fora di Mame. Et voilà, donc c'est comme ça que quand j'ai lu son... il a perdu la cassette, et comme il avait absolument envie de continuer à écouter cette chanson, il en a fait une version lui-même, et c'est devenu un des titres principaux de Dirty Three. Et voilà, je la trouve vraiment, vraiment très, très, très belle, cette chanson.
0: Eh bien, écoutez, on l'écoute de suite, et on se retrouve tout de suite après.

0: Vous écoutez Fréquence Protestante 100.7 sur la bande FM, l'amour des livres, Charles Fica au micro, et aujourd'hui nous sommes partis en Grèce en compagnie d'Alice Déon, Alice Déon, directrice des éditions de La Table Ronde, et à l'occasion de la parution de cette anthologie Visiter la Grèce avec, et tout une escouade de meilleurs auteurs pour accompagner vos voyages en Grèce, de Vassilis Alexakis jusqu'à Virginia Woolf, en passant
1: par Marguerite Yourcenar.
0: Marguerite Yourcenar, oui, bien sûr. Beaucoup, pas mal de femmes aussi.
1: Oui.
0: Déborah Levy aussi.
1: Oui. Elizabeth Jane Howard.
0: Oui. Des auteurs aussi qui ont beaucoup de succès aujourd'hui, Déborah Levy, dont l'œuvre est découverte.
1: Oui, oui. Une amoureuse de l'île d'Hydra. Ah, ouais. Beaucoup d'Anglais sont allés à Hydra, en aussi. Fait.
0: Et puis Elizabeth Jane Howard a aussi écrit sur Hydra aussi. Oui,
1: oui, oui, c'est ça.
0: Ah,
1: oui,
0: c'était
1: oui,
0: d'elle,
1: oui,
0: où ils vont
1: oui,
0: parler,
1: oui,
0: pas,
1: oui.
0: Pas de Déborah Levy.
1: Mais les deux.
0: Les deux.
1: Des époques très différentes mais à 50 ans d'écart, mais...
0: Et puis, bien sûr, Lord Byron, ouais, Chateaubriand.
1: Oui, Padelli Fermor, tout ça. Enfin, bon, oui.
0: Oui, toutes sortes de, d'auteurs qu'il fait bon de redécouvrir aussi, ou de découvrir aussi, puisque...
1: Ah oui, de découvrir.
0: Ce serait bien malin celui qui prétendrait connaître. Voilà,
1: non, tout. Je pense pas. Enfin, il y a sûrement, il y a des gens, mais bon, j'en fais pas partie. Et c'était un grand plaisir de rassembler ces textes. John Fowles aussi, le mage, ça faisait très longtemps que je n'avais pas lu ce livre.
0: Oui, et vous avez pu, par exemple, Édouard Herriot aussi, c'était...
1: oui, c'est un petit
0: curiosité.
1: Oui, pour penser qu'on n'a pas besoin d'être écrivain pour...
0: on l'attendait pas là non plus. la démocratie est née en Grèce. Et donc, pour un parlementaire aussi... célèbre que lui, c'était bien de le rappeler aussi.
1: Oui. Et de rappeler que oui, il avait une culture telle.
0: Ah oui, une culture. Un qui a aussi une immense culture, qui figure avec des textes aussi originaux, c'est Paul Morand, qui est un peu l'archétype de l'écrivain voyageur.
1: Oui, c'est vrai qu'on le... moi, je ne pensais pas trop à lui en Grèce, mais si.
0: Vous avez trouvé des choses.
1: Oui, mm-hmm. dans...
0: Ban-mer, Ban-rêve. Et puis, vous avez mis un article d'une revue.
1: La revue des voyages.
0: Oui, c'est ça. C'était un numéro spécial consacré à la Grèce. Parce que un des textes de votre père est aussi tiré du même numéro. Et donc, il y avait un... Comme ça...
1: Oui, c'était une magnifique revue éditée par Jean-Paul Caracalla. Effectivement, qui prenait à chaque fois l'Espagne, la Grèce, enfin un pays comme ça.
0: Oui, ou qui fleurent bon les vacances aussi, un certain art de vivre, et une douceur de l'existence.
1: Et toujours cette idée que les écrivains sont de très bons guides de voyage, qui vous prennent par la main et vous montrent des choses que vous n'auriez peut-être pas vues, auxquelles vous n'auriez pas prêté attention sans eux.
0: Parce que aussi, il y a beaucoup de références à la Grèce quotidienne dans les textes que vous avez choisis sur des observations, des détails, des tavernes, des rues.
1: Des rues, des fêtes religieuses, des rites, des...
0: Le Mont Athos aussi, qui a droit à une petite section avec plusieurs textes.
1: Oui, bien sûr. Pâques, toutes sortes de...
0: Tous les grands moments.
1: Les baptêmes, des grands moments qui rythment la vie en Grèce.
0: Alors, vous citiez tout à l'heure Virginia Woolf. C'est aussi, pour la table ronde, un grand succès. Actuellement, la correspondance de Virginia Woolf...
1: Et de sa sœur
0: Vanessa Bell. Là, on est au cœur de Bloomsbury, tous les secrets.
1: Un peu loin de la Grèce, et en même temps, c'est les sœurs et tout ce Bloomsbury Group voyagé énormément. Hein. Enfin, on était en France, en Italie, en Espagne, en Grèce.
0: Et puis, ils étaient très nourris aussi de cette mythologie grecque. Oui.
1: Oui, oui, oui.
0: Parce que je crois que Virginia Woolf avait fait aussi partie du groupe des néo-pagans, non aussi.
1: Oui,
0: elle, elle avait gravité autour.
1: Gravité
0: en tout cas.
1: Autour, c'était ouais. Surtout son frère qui...
0: Qui étaient des jeunes Anglais qui voulaient retrouver une sorte d'âge d'or antique, un peu...
1: Oui, oui, oui. En tout cas, ça, c'était, là, c'est les souvenirs qu'il y a là, c'est vraiment simplement un journal de bord,
0: oui.
1: En fait. Qui est assez naïf, hein, elle était encore toute jeune. Et ce qu'on vient de publier là, c'est une correspondance effectivement inédite. Personne n'avait, enfin, aucun éditeur n'avait encore eu l'idée ou eu envie de croiser les correspondances de Virginia et de sa sœur aînée, Vanessa Bell, qui était elle-même une grande artiste peintre.
0: Qui avait réalisé beaucoup de couvertures aussi.
1: Toutes les couvertures des livres de Virginia Woolf.
0: Woolf et de Bloomsbury, Hogarth Press.
1: Ouais, et... Ouais. Et qui était elle-même enfin, grand peintre. Et qui avait aussi qui décorait des maisons, qui créait des tissus, d'ameublement, tout ça. Donc, c'est une idée qui m'avait été apportée par une traductrice qui s'appelle Karine Pratslavski, j'ai dit tout de suite oui, c'était quand même beaucoup de travail parce qu'il fallait faire un grand choix parmi toutes les lettres existantes. Et puis lier tout ça, faire des textes d'introduction, de liaison, c'était un gros travail d'établissement.
0: Vous vous lancez dans des projets souvent complexes et avec des livres originaux aussi dans leur aspect, dans leur fabrication. C'est pas évident de monter des projets pareils aussi.
1: Non, mais c'est amusant.
0: Ça fait tout le sel de votre profession.
1: Et puis on a ça aussi parce qu'on continue d'apprendre soi-même.
0: Oui.
1: Enfin, moi, j'avais lu bien sûr les romans de Virginia Woolf, mais je connais assez peu de choses sur sa vie et même sur la vie de Vanessa Bell et de ce groupe mythique, mais
0: oui.
1: Dont on connaît quelques noms comme ça. On a vu des films, on a vu des choses, mais on connaît.
0: Lytton Strachey,
1: oui.
0: Tous les gens qui gravitaient autour. Et puis il y avait un peu dans toutes les disciplines aussi,
1: oui,
0: avec des poètes.
1: Oui, bien sûr.
0: Des...
1: Mais bon, après, leurs maris respectifs, que ce soit Lionel Woolf, Duncan Grant, David Burnett,
0: oui.
1: Roger Fry, enfin tout ça, c'est
0: Kent, une galaxie. Aussi.
1: Oui.
0: John Maynard Keynes, oui, l'économiste,
1: ouais.
0: Oui.
1: Oui. Et tout ce petit monde...
0: C'était agrégé, oui, qui gravitait autour.
1: Mais,
0: et
1: qui est, oui,
0: avec plein d'histoires et et de combinaisons possibles.
1: Voilà, disons ça. Mais avec aussi beaucoup de tragédies, beaucoup de deuil, beaucoup de ouais, mais une liberté, mais incroyable.
0: Oui, c'est ça.
1: Incroyable. À tous égards, enfin, non seulement dans leur vie personnelle, intime, etc., mais dans leur... Dans ce qu'ils entreprenaient.
0: Dans leur art aussi,
1: leur
0: oui.
1: Art, donc c'est un grand plaisir. On le fait aussi, c'est un peu égoïstement, puisqu'on, ça nous apprend à nous aussi des choses.
0: Dans les correspondances aussi, qui ont été publiées récemment à la table ronde, il y a eu une nouvelle édition de la correspondance de Jean Cocteau avec Jacques-Émile Blanche.
1: Oui,
0: aussi.
1: Parce que ça, c'était dans notre fond. Et je me suis dit, oh, c'est dommage que ça dorme là. C'est assez charmant comme échange aussi de... Entre
0: deux peintres et qui étaient aussi des écrivains. Enfin,
1: oui.
0: Deux écrivains ou peintres.
1: Oui, enfin, de touche à tout.
0: Oui, de touche à tout, voilà, c'est ça.
1: Et l'un est de Jacques-Émile Blanche étant l'aîné de Cocteau à cette époque-là. Enfin, on sent bien ce rapport aussi de. Quasi paternel, ce rôle paternel. Donc, ça, c'est des choses qui. Sont des témoignages, je trouve que les correspondances sont des merveilleux témoignages d'une époque, de. Puis d'une vie, bon, je trouve que c'est assez fascinant.
0: Et puis là, récemment, toujours dans le domaine anglo-saxon, il y a une anthologie de poèmes d'un très grand auteur irlandais, Seamus Heaney, prix Nobel aussi, et un choix de 100 poèmes...
1: Alors, ça, c'est oui. pas nous qui l'avons fait. Mais autre, l'Irlande aussi, un grand pays de poètes.
0: Ben, oui, que vous connaissez peut-être aussi bien que la Grèce.
1: Oui, et puis parmi leurs lauréats Nobel, il y a deux poètes aussi. Il y a Yeats et puis Seamus Heaney plus récemment. Oui. Cette anthologie de 100 poèmes a été conçue par la famille de Heaney, parce que je crois que c'était un des projets de Seamus Heaney aussi, de réunir comme ça 100 poèmes qui traverseraient son œuvre. Elle a été publiée chez Faber en Angleterre. Et donc, nous avons traduit cet ensemble de 100 poèmes. Certains des poèmes avaient paru chez Gallimard dans la collection...
0: Du monde entier.
1: Du monde entier, oui.
0: Il y avait une édition du monde entier. Ouais. Peut-être qu'après, c'est repris en Poésie Gallimard.
1: Oui,
0: mais
1: je ne sais plus.
0: Mais j'avais le volume, déjà... le vieux en blanc, là, du monde entier. Et très grand poète aussi.
1: Immense poète. Extrêmement charnel.
0: Oui, sur la terre.
1: Très visuel.
0: Zigit, tout ça.
1: Très visuel. On a l'impression de tout sentir, d'avoir des odeurs, d'avoir des sons, c'est assez merveilleux.
0: Ah oui, c'est toute une production éclectique aussi que vous animez comme un chef d'orchestre. Parce qu'en littérature anglo-saxonne, la table ronde est très remarquée pour ses succès. Margaret Kennedy, Elizabeth Jane Howard.
1: Avec la saga des Casalets, oui,
0: ça a été un immense succès.
1: C'est vrai que c'est des choses, c'est une littérature que j'aime beaucoup, que je trouve qui reste très très très moderne. Il y a des auteurs comme Penelope Fitzgerald aussi, qui est absolument merveilleuse, mais des Anglais, des Irlandaises comme Molly Keane aussi sont des littératures qui pour moi ne prennent pas.
0: Et ce sont aussi des formes de littérature aussi qui intéressent aussi beaucoup une partie du lectorat aujourd'hui, qui trouve un public.
1: Parce que
0: ce
1: sont des histoires éternelles, de famille, de...
0: Oui, ou par exemple, Kathy Kennedy de divorce, de séparation, d'accident aussi. Je pensais le festin, là.
1: Ça c'était assez caustique. Oui. mais les oracles aussi, qui est un livre très très amusant aussi sur l'art, l'engouement pour l'art, les bas bleus, tout ça, c'est assez... c'est mordant, hein. Vous avez un œil qui...
0: Et puis, vous arrivez toujours à prolonger, en fait, l'esprit de la table ronde avec l'histoire de cette maison, avec son catalogue, et puis à l'enrichir avec des apports nouveaux aussi.
1: Ouais, c'est le but.
0: C'est le but d'arriver à faire continuer à vivre un catalogue aussi avec la collection de poches, la petite Vermillon.
1: Oui, effectivement, qui devient un peu notre fond, dans lequel il y a beaucoup de vins, ce qui reste des auteurs qui ont été publiés au long des 80 ans.
0: Et ce qui peut aussi survivre aussi.
1: J'espère.
0: Oui. Et puis là, ces dernières années, avait paru en petite Vermillon, et puis ainsi qu'un des inédits d'un romancier qui était assez confidentiel de son vivant, mais qui a été très reconnu encore pas par la suite, qui est Frédéric Berthet.
1: Ah oui. Merveilleux écrivain. Il n'y a pas beaucoup de livres de lui, il y en a 4-5, je crois, qui ont été publiés.
0: De son vivant, 4 ou 5.
1: Dans la collection L'Infini de Philippe Sollers, mais effectivement, il n'avait pas paru en poche, donc...
0: Et c'était une façon de le faire revivre.
1: De lui redonner un autre.
0: Puis vous avez publié une correspondance aussi.
1: Aussi. C'est aussi un. Alors, c'était pas du tout les mêmes lettres que Virginia Woolf. C'est beaucoup plus courte, beaucoup plus spirituelle. Celles de Virginia Woolf sont très drôles et très spirituelles aussi. Mais c'est une espèce de cultiver l'art de la rapidité quasiment, Berthet. Ces livres sont tout petits.
0: Le Simple Journée d'été, Demner s'en va, Félicidade, Paris-Berry.
1: C'est des très courts livres, presque des
0: presque claquettes, un peu, claquettes, oui, oui. Mais qui avaient leur charme, qui avait, quand ça avait paru, avait été salué, mais il restait quand même assez secret, on va dire.
1: Oui.
0: Confidentiel. Et vous avez réussi à lui donner une audience plus large, quand même.
1: Pendant un moment, après, on va voir.
0: Oui, mais en tout cas, on en parle encore aujourd'hui. Et l'année dernière avait paru un recueil d'articles aussi, retrouvé.
1: Oui.
0: L'Impassible,
1: Oui, L'Impassible. Donc, on a fait une jolie édition, parce que ça aussi, c'est fou, comme ce sont des articles qui ont paru sur des livres contemporains, oui, des années 80, 70.
0: Oui, des articles du Quotidien de Paris.
1: Oui, ces articles-là restent merveilleux à lire. Une espèce de... Une lecture beaucoup plus... En fait, c'est aussi, je pense, parce que c'était pas juste le livre qu'il lisait, mais il avait une connaissance plus large de l'œuvre de l'auteur, et il arrivait toujours à replacer ça dans un contexte plus large, en tirer quelque chose de... Non, mais c'était...
0: Et puis, il y a aussi beaucoup d'auteurs contemporains que vous publiez aussi à chaque rentrée littéraire.
1: De
0: littérature.
1: Oui, on pêche un petit peu de ce côté-là en ce moment, mais c'est vrai que la littérature étrangère m'a pris le dessus.
0: Ouais. Mais il y avait eu, ces dernières années, des titres très remarqués comme le Joseph Pontus aussi.
1: Absolument, oui, à la ligne de Joseph Pontus, c'était pour nous un énorme. C'était quelque chose d'immédiat. J'étais sûre de. Publié tout de suite, enfin j'avais à peine lu que je voulais le publier, mais et c'était un grand succès. Malheureusement, Joseph est tombé malade un an et demi après avoir écrit son livre, et n'a pas survécu, donc c'est...
0: Voilà. C'est un destin tragique, mais
1: petite fierté pour lui, c'est que ce livre, je pense, restera à la ligne comme un... Ouais, un grand livre.
0: En tout cas, il a été très remarqué.
1: Oui. Je crois qu'il rentre dans les programmes scolaires petit à petit.
0: C'était sur la vie d'usine et sur
1: la littérature, c'est dans la tradition de la littérature ouvrière. Pas tout à fait ça non plus. Il y a quelque chose de très.
0: Mais il y avait
1: quelque chose d'un peu lyrique.
0: Oui, un aspect formel aussi, novateur aussi.
1: Oui, une espèce de la pensée comme elle vient, sur la chaîne, pendant qu'il travaillait, enfin, à la chaîne.
0: Oui.
1: À la ligne, plutôt. C'était un livre très étonnant.
0: C'est un de ceux qui...
1: Et très facile à lire à la fois, mais aussi qui ouvrait sur plein de choses, sur la musique, sur la lecture, sur des choses vues, sur la vie quotidienne, sur énormément de choses, et qui était à aucun moment plaintif.
0: Alors qu'il était déjà malade.
1: Non, il ne le savait pas, mais il avait un travail, je dis plaintif, par rapport à la dureté de sa condition
0: de travail.
1: Dans les usines
0: agroalimentaires. Et est-ce que son destin tragique donne un écho différent au livre aussi, avec
1: le recul ? Il a eu un très grand succès très rapidement, en fait. Donc le livre continue de se vendre un peu en grand format, mais en folio, oui. Dans la collection de poche Folio, où il est actuellement.
0: Il tourne. Et il y a des titres dont vous êtes particulièrement fier au cours de toutes ces années, passées à la table ronde, ou qui vous ont marqué particulièrement
1: À la ligne, c'est certain. Hein,
0: oui, c'était un... Ou Elizabeth Jane Howard aussi, peut-être.
1: Elizabeth Jane Howard aussi, c'est vrai que j'avais un petit peu les jetons, parce qu'on publiait le premier volume de ces cinq tomes de la saga des Gazelles. Je crois que c'était le 12 mars, et on a été confinés le 14 mars, donc 2020. Et donc je me suis dit, oulala, ça va être difficile. Et puis finalement, il s'est très bien vendu.
0: C'était le livre du confinement.
1: donc comme quoi, on ne peut jamais savoir.
0: Toute la série a suivi.
1: Il y a eu une espèce de... quelquefois, il y a une magie opère comme ça. Donc ça, c'était chouette, mais sinon j'ai eu beaucoup de plaisir à publier des livres de Michel Bernard aussi, comme Les deux remords de Claude Monet, Les bourgeois de Calais, Le bon cœur, enfin il y a eu toute une série de livres de Michel Bernard. qu'est-ce que je peux vous dire d'autre ? Beaucoup de plaisir aussi à l'aide à une jeune écrivaine américaine qui s'appelle Emma Klein, qui pour moi, pour l'instant, elle publie 3 romans, mais qui sont assez fabuleux, quoi, enfin, étonnants et modernes. Enfin, pas modernes, forcément, elle a à peine 30 ans, mais ouais, qui sortent vraiment, on sent vraiment une voix. Eduardo Alfon aussi, un auteur guatémaltèque, qui a eu le prix Médicis il y a 1 an et demi, donc ça, c'est des choses qui sont...
0: Ah oui, qui marque l'histoire d'une maison, oui, aussi, oui.
1: Alice McDermott aussi, qui est une écrivaine américaine que j'aime énormément, et qui a eu le prix Femina aussi, juste en 2018 ou 2019.
0: Il y avait eu un gros journal espagnol, ou des mémoires d'un écrivain espagnol...
1: Ah oui, Ramon Gomez de la Serna.
0: Ah, voilà, oui.
1: Ah oui, oui, son Automor y Bondia, ça aussi, ça, dans le genre projet...
0: Atypique.
1: Atypique, et dans lequel on ne sait pas très bien, on n'a pas bien compris où on mettait les pieds.
0: Vraiment.
1: Mais quel plaisir, oui. Mais quelle magie, quelle fantaisie. C'est justement ce travail-là et cette révision de cette traduction-là, parce que c'est pas facile à suivre. C'était quelqu'un qui avait une idée à la minute et qui... j'aurais jamais pu la terminer sans Andrés Trapiello, qui m'a beaucoup aidé.
0: Soutenu aussi.
1: Soutenu, oui, avec des questions quasi quotidiennes, un échange de mails et de...
0: Et ça, c'est parce que c'est un livre aussi très, très marquant. Et...
1: Ah oui, pour moi, oui, c'est quelque chose. Il n'y en a pas deux comme ça, en fait. Mm-hmm. C'est encore un touche-à-tout. Hein, ouais. Merveilleux écrivain, grand ami de Larbeau.
0: C'était presque une constellation familiale aussi, puisque Larbeau, c'était un des...
1: Des écrivains préférés de mon père.
0: Oui.
1: Hein. Oui, mais bon, à part ça, oui, je pense que, enfin, apparemment, comme c'est la Serna aussi, je crois que mon père aimait beaucoup, c'est plus la fantaisie, là, incroyable de Ramon Gomez de la Serna qui me... fascine. Et ce goût pour l'art, pour la poésie, pour la musique, pour la vie, pour les rencontres, pour
0: C'est cette très grande génération espagnole d'intellectuels avec Miguel de Unamuno, Ortega y Gasset, ça faisait un moment qu'il n'y avait pas eu de livres de Ramon Gomez de la Serna.
1: Oui, il n'y en a pas eu tant que ça. Il y avait quelques-uns qui ont été publiés à l'époque.
0: Il y en avait eu chez Grasset, je crois. Il y avait eu... Puis André Dimanche, on avait publié aussi, un peu après, oui.
1: Oui, il n'y a pas des Céphales et Madame aussi qui a été publié, je ne sais plus. En tout cas, il est en poche. Saint, aux éditions Actes Sud.
0: Échantillon, il y avait eu aussi auparavant.
1: Ah, ça, oui, ça c'est Gregerias. Aussi, ça c'est l'édition 100 pages. On publie une très jolie édition des Gregerias qui sont des aphorismes de Ramon Gomez de la Serna. Ça c'est merveilleux. Hein. Mm-hmm. En plus, une très très belle édition.
0: Ça vit.
1: Il y a la fantaisie des aphorismes de Ramon Gomez de la Serna.
0: Bon, ben écoutez, tout ça, voilà, de plein d'idées de lecture, chers auditeurs, pour votre été. Donc, si vous allez en Grèce, il y a un livre à mettre dans vos bagages. Donc, visitez la Grèce avec pléthore d'auteurs. C'est comme ça que s'intitule le livre. Et vous l'avez sous-titré à l'intérieur, un guide littéraire de la Grèce. C'est très beau. Voilà. Et peut-être que c'est l'objet d'une collection.
1: J'aimerais bien. On va voir comment ça marche, celle-ci. Mais sinon, évidemment, il y a de quoi faire une visiter la France avec. Il y a visiter l'Espagne, l'Italie. Enfin, c'est tout à fait possible.
0: Le Levant ou le...
1: Tout.
0: Le Portugal aussi.
1: Oui, mais après même des villes. Enfin, Tanger.
0: Venise.
1: Venise. Oui.
0: Ça remplirait aussi un volume aussi copieux parce qu'il fait plus de 500 pages. Hein.
1: Oui, voilà. Il aurait pu faire deux fois ça facilement, mais on s'est retenu.
0: Mais en tout cas, vous offrez un panorama bien complet et... homogène.
1: Oui, subjectif aussi un peu, mais...
0: contemporain et avec beaucoup d'invitations à aller piocher aussi ailleurs et à découvrir les textes dans leur intégralité. Donc c'est tout l'intérêt de, aussi de ces introductions que sont les anthologies. Donc Alice Déon, merci beaucoup. Donc on retrouve toute votre production de la table ronde en librairie. Merci Felipe qui nous a accompagnés tout au long de cet entretien. Et on ne pouvait pas terminer cette émission consacrée à la Grèce sans évoquer une autre chanteuse grecque. Mais vous l'avez citée tout à l'heure, chère Alice. Elle interprète un titre en grec, parce qu'elle a chanté dans toutes les langues, qui s'intitule Hippomonie, qui en grec veut dire patience. Vous avez une chanteuse qui a été très populaire en France, peut-être qu'il l'est toujours dans les cœurs, Nana Mouskouri. Donc, chers auditeurs, merci beaucoup de votre attention. Rendez-vous au mois prochain.

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1: The Great Divide, c'est moins une histoire d'amour qu'un regard sur soi. Noah Kahan explore cette sensation étrange d'être partagé entre deux versions de soi-même. Celle qui veut avancer et celle qui est restée ancrée dans ses erreurs, dans ses doutes. La grande fracture n'est pas géographique, elle est intérieure. Ce moment où on se demande pourquoi on n'arrive pas à dépasser certaines peurs ou certains comportements. Le texte est très imagé. Il évoque cette lutte continue entre ce qu'on pense devoir faire et ce qu'on finit par faire finalement. Noah parle d'une marginalisation, de cette sensation d'être différent, comme si on devait sans cesse se justifier d'exister. Il reconnaît aussi les moments où la vie semble s'effondrer et on se sent trop petit pour lutter contre ses propres contradictions. La force de la chanson, c'est cette honnêteté brute. Pas de grand lyrisme démonstratif, juste une façon très humaine de dire « Je ne comprends pas toujours tout, mais je continue. » Ça parle à ceux qui ont déjà senti cette fracture en eux, entre cœur et raison, entre envie et peur. Côté sonorité, la production est douce et mélancolique, avec cette touche folk-pop qui met en avant la voix de Noah sans artifice. C'est une chanson qu'on écoute, les yeux mi-clos, comme si on regardait ses propres questions en face. Une 10, c'est fini. Ciao.

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2: Bonjour à tous et toutes. Les fictions qui prennent pour décor le monde de la restauration ont un double avantage par rapport aux autres. Elles font saliver parce qu'elles filment la nourriture et elles peuvent évoquer explicitement nombre d'autres thématiques et notamment des thématiques économiques et sociales. Déjà, la série américaine Alice de Robert Gatchell, diffusée de 1976 à 1985, se déroulait dans un snack et mettait en scène des clients et une équipe haute en couleur. Le genre est donc ancien et il croise aujourd'hui l'engouement intarissable pour les émissions, les magazines ou les influenceurs qui parlent de gastronomie. Aux États-Unis, la série The Bear sur Disney+ tient le haut du pavé, mais il ne faut pas oublier Black Rabbit sur Netflix, où le restaurant du même nom est un personnage à part entière, ni la série The Chef, produite tout récemment par la BBC. L'émission d'aujourd'hui est consacrée à la série française Bistronomia, 9 épisodes de 26 minutes diffusés sur France Télévisions, disponibles en replay et qui ont été coécrits par Marie-Sophie Chambon que j'ai le plaisir de recevoir. Je suis accompagné par Soline Antor, historienne à l'université Grenoble-Alpes, qui prépare un numéro de saison, la revue des séries consacrée à la gastronomie. Bonjour Soline Antor.
3: Bonjour Emmanuel.
2: Bistronomia, la série, tisse deux fils narratifs conjoints. Celui du renouvellement de l'offre de restauration dans les années 2000 avec des plats français revisités et abordables, ce qu'on a appelé le fooding, contre une cuisine traditionnelle compassée et chère, et également le fil narratif du renouvellement conjoint de la critique gastronomique, longtemps tout aussi figée et inattentive aux nouvelles manières de manger, à la street food et aux cuisines dites exotiques. Bistronomia filme surtout le monde du travail, la violence cachée en cuisine, la domination masculine qui règne dans ce secteur et les ambitions de ces deux protagonistes, Johanna et Amandine, qui essayent d'ouvrir leur propre restaurant et de quitter leurs conditions. La série a été écrite par Alexandre Camas, fondateur du Guide du Fooding, et par Anaïs Carpita, Judith Havas et Marie-Sophie Chambon, qui est avec nous. Bonjour Marie-Sophie Chambon.
4: Bonjour Emmanuel. Alors, et je rajoute aussi ma co-autrice Camille Pierrard. Et l'idée aussi vient de Marine. En fait, les deux fondateurs du Fooding, donc Marine Guido et Alexandre Cabas, c'est leur idée originale.
2: C'est absolument noté. Vous êtes vous-même scénariste de séries et de films, dont Une histoire d'amour et de désir, ou La dernière vie de Simon. Et vous avez réalisé plusieurs courts et longs métrages ces dernières années, dont 100 kilos d'étoiles qui étaient sortis en 2018. Alors, vous avez mentionné Alexandre Camas et puis voilà les créateurs du Fooding. Et on voulait évidemment, avec Soline, vous questionner sur l'origine de la série. L'idée était de revenir sur, au fond, ce qui a été un phénomène culturel, gastronomique bien sûr, mais un phénomène culturel français important.
4: Moi, c'est marrant parce que j'ai vraiment, je pense, formalisé et découvert ce grand mouvement culinaire au moment où j'ai rencontré Marine et Alexandre. Et en fait, ça a commencé avant moi, cette série, parce que ça a été la rencontre entre Marine Bido, Alexandre Camas et CG Cinéma, donc les producteurs de la série, et qui rêvait de faire une série sur ce moment-là, dans les années 2000, où on a vu émerger une autre façon de faire de la cuisine et aussi une autre façon de parler de cuisine. Et à ce moment-là, ils ont cherché un ou une autrice pour écrire la série, parce que tous les deux, ils étaient journalistes, mais c'est encore un autre métier que d'écrire des scénarios. Et je les ai rencontrés à ce moment-là, et ça a été... ce qui m'a tout de suite intéressée dans la série, c'est qu'ils avaient envie de raconter l'histoire d'une femme chef qui s'émancipe des codes. Et je trouvais ça passionnant parce que moi, j'avais passé ma vie d'enfant et de jeune adulte à ne voir que des hommes en cuisine. Mmh. Et pourtant, dans les cuisines de restaurants et d'avoir des prix, et pourtant, je n'avais vu pratiquement dans ma vie intime et familiale que les femmes en cuisine. Donc, il y avait une totale dissonance là-dedans que je trouvais intéressante, et l'idée de raconter pour une fois une femme chef qui est mise en lumière, je trouvais ça passionnant.
2: Alors, vous aviez observé des hommes en cuisine. Est-ce que vous aviez une connexion spécifique à ce sujet-là de la cuisine, de la gastronomie, des grands restaurants ou de la critique gastronomique, hein, parce qu'il y a vraiment les deux en parallèle?
4: Non, moi je suis plutôt une téléphage. J'ai vraiment grandi avec les émissions de télé et je pense que ma toute première a dû être Bon Appétit, bien sûr, que je regardais quand j'avais pas école. Mais c'était déjà des hommes et c'était Joël Robuchon à l'époque. Mais donc non, j'ai pas forcément d'acquaintance avec la cuisine, en tout cas professionnelle, mais plus un goût pour ça. Ça a beaucoup occupé mon enfance de faire des gâteaux. Mais c'est une première façon aussi de fabriquer des choses, je trouve, de les rendre concrètes.
2: En regardant la série, moi j'ai aussi pensé à deux séries récentes françaises qui sont 3615 Monique et Le
4: Oui.
2: Monde de demain sur NTM, qui sont des séries qui vont aller explorer notre propre culture française et notre pop culture française, c'est-à-dire dans un passé relativement récent, on a fait des choses très très intéressantes qui ont été des moments de bascule. Est-ce qu'il y avait aussi cet élément-là, Marie-Sophie Chambon, voilà, d'aller voir ce moment d'invention du fooding et de renouvellement de la gastronomie française et de la gastronomie de bistrot?
4: Oui, en fait, pour revenir sur les deux séries, 3615 Monique, que j'avais découvert avant d'écrire, avant même de me lancer sur l'écriture, parce que l'écriture a été relativement longue, hein, j'ai commencé en 2019.
2: Oui.
4: Et 3615 Monique, ça avait été un vrai coup de foudre. Et surtout de situer ça dans une époque, comme vous avez dit, pas si lointaine et en même temps qui raconte quand même le tout petit monde de l'entrepreneuriat, parce qu'on commence avec trois étudiants et aussi d'une certaine façon assez politique parce que c'est plus ou moins inspiré des débuts de Xavier Niel puisqu'il a commencé dans le Minitel Rose, il me
2: Absolument.
4: semble. Du coup, c'est marrant parce que dans la série, on en parle aussi puisqu'il y a une sorte de Xavier Niel puisqu'on s'en est inspiré avec le personnage d'Axel Soto et Free parce qu'à l'époque... En fait, de mes souvenirs, moi, des années 2000, il y avait quand même pas mal de questions autour des abonnements Internet, enfin, qu'on n'a plus du tout maintenant, mais quand on prend les premiers guides du fooding, il y avait même glissé un CD-ROM pour installer, je ne sais plus quel opérateur Internet. Bon, bref, c'est vraiment drôle. Et on se rend compte à quel point c'est à la fois proche et très loin. Il y a même des choses qu'on a oubliées. Nous, on était assez jeunes dans les années 2000 et on se souvenait plus de comment on faisait avant Internet. Enfin, avant d'avoir des smartphones, avant de. Enfin, il y a quand même une époque où on vivait juste avec des guides papier et bon, ça nous paraît loin, mais ça existait quand même. Je ne sais pas
2: Oui,
4: si
2: c'est
4: j'ai
2: vrai.
4: répondu à la question, mais.
2: Oui. Céline?
3: Oui, moi, c'est vrai que. En fait, quand on regarde aujourd'hui tout ce qu'on a comme information à disposition et qu'on peine à se souvenir en fait d'un passé pas si lointain où il fallait vraiment se donner les moyens, passer par des biais techniques très, très précis, etc. J'ai l'impression que voilà, maintenant, c'est comme si on avait tout ce qu'on veut manger comme information sur la table à disposition. C'est une espèce d'orgie. Et ça pose la question, est-ce que finalement l'orgie à disposition, elle est aussi nourrissante que ça et on y prend autant de plaisir que finalement à une époque, et on aurait tendance à dire, ça y est, on dit c'était mieux avant, c'est pas ça l'idée, mais de la sélection de ce qu'on veut manger, de cette difficulté à y avoir accès, c'était une autre façon de consommer. Moi j'aime bien cette image de consommation de l'information comme d'une nourriture intellectuelle et je trouve qu'on a vraiment deux menus différents, voilà.
2: Le menu papier et le menu en ligne.
3: Exactement.
2: Et alors justement, le personnage de Vivian, Marie-Sophie Chambon, il incarne aussi cette évolution-là, c'est-à-dire qu'il est jeune, il est relativement... alors il a quand même de l'aide, hein, mais il est relativement compétent techniquement, il comprend qu'il va se jouer quelque chose. Il y avait aussi ce basculement-là, c'est-à-dire ce que disait Soline aussi, le moment où on va écrire différemment et écrire sur un support beaucoup plus vaste et sortir de la version papier en fait.
4: Bah, il n'y avait pas forcément au début sortir de la version papier parce que le fooding a commencé par une version papier. Après, c'est nous qui sommes allés chercher ça. Mais ce que j'aimais bien quand j'ai rencontré Marine Alexandre, ce que j'ai trouvé passionnant, c'est que Il y avait déjà quelque chose d'une autre façon d'écrire, d'une autre façon de parler de cuisine, beaucoup plus libre et beaucoup plus cool que les critiques culinaires qu'on avait avec lesquelles on avait grandi. Et ça, une façon un peu cool, ouais, de parler de cuisine. Et même de façon plus globale, je pense sur la question journalistique. Et c'est marrant parce qu'on avait commencé, nous, parce que la série avait été développée au début chez Canal+. Marrant. Du coup, la série, au début, avait plus de budget, parce que les séries pour Canal ont un peu plus de budget. On était parti sur l'envie de raconter, parce qu'il se trouve qu'en 2005, il y avait une grosse grève chez Libé, et parce que Libé était racheté par Rothschild. Et en fait, j'avais trouvé ça passionnant parce que, il y avait une grosse grève et que c'était le début, en fait, du rachat des grands de la presse. Et donc, on était parti là-dessus. Et en fait, ensuite, Canal a lâché. On a eu un gros moment où on a attendu. Et on a été miraculeusement repêché par France Télé. Et à ce moment-là, il a fallu repenser l'écriture de la série parce qu'on n'avait plus l'argent. Enfin, il fallait déjà pas mal de budget pour raconter toute la partie culinaire avec les deux personnages féminins. Mais pour Vivian, se poser la question de comment est-ce qu'on va faire avec l'argent qu'on a et réduire les décors. Et c'est marrant parce que assez vite est venue cette idée des blogs. Parce qu'à l'époque, on avait des souvenirs, nous, d'être adolescentes dans les années 2000 et d'y trouver une autre forme d'écriture. Et en fait, en se disant que maintenant, nous, maintenant adultes, moi, je consomme la presse que pratiquement numériquement. Du coup, il y avait quelque chose d'intéressant dans l'idée de faire naître des plumes et une façon d'écrire un peu différente. Et j'ai l'impression que ça correspondait aussi. D'ailleurs, j'ai rencontré une journaliste qui a commencé avec les blogs culinaires après, qui est pareil de ces années-là, qui m'a dit c'est exactement ce que j'ai vécu moi. Voilà. Donc, c'est vrai que c'est pas forcément exactement l'histoire du fooding, mais en tout cas, ça le raconte plus l'épopée de cette époque-là, quoi.
2: Oui, et puis je me rappelle de. Alors il y avait aussi la télé sur les chaînes du câble à l'époque. Hein, je me rappelle de François
4: Ouais.
2: Simon qui sur Paris Première tenait une chronique
4: Exactement, ouais.
2: gastronomique. Il filmait avec une toute petite caméra planquée et il mesurait
4: On
2: même le
4: voyait juste
2: niveau
4: sa
2: de
4: bouche
2: décibels.
4: et son, ouais.
2: Oui, on voyait même pas sa bouche, on voyait juste dans mon souvenir un peu les cuillères. On voit jamais son visage, mais peut-être que
4: Oui,
2: mes
4: c'est vrai.
2: souvenirs se deviennent un peu flous. Donc il y avait ça. Et alors je me disais, Vivian, il est, c'est un personnage qui repère. Alors il repère pas complètement la bistronomie, il repère de nouvelles manières de manger et un peu du snacking. C'est-à-dire, je me disais au fond, Vivian, c'est celui qui aujourd'hui s'intéresserait au food truck, s'intéresserait au poulet croustillé et s'intéresserait aux tacos. Enfin, il est aussi là-dessus, c'est-à-dire de la finger food, quoi. C'est aussi ça qui l'intéresse, Marie-Sophie Chambon?
4: Oui, parce que quand j'ai rencontré Marine et Alexandre, j'ai senti qu'il y avait chez eux aussi l'idée que la cuisine ou le fait de manger au restaurant pouvait être une fête et pas seulement quelque chose d'assis à table avec une nappe et de très guindé. Et Alexandre me disait que lui, il avait été à Londres, il avait pas mal voyagé, où l'idée de la nourriture était moins guindée qu'en France et avec un protocole, tout ça. Et du coup, en s'inspirant aussi des pays d'à côté qui écrivaient sur des restaurants un peu déjantés comme on n'en voyait pas en France. Du coup, oui, il y avait le désir d'aller chercher autre chose. Je sais plus ce que
2: Non,
4: la
2: c'était ça,
4: question.
2: c'était sur le, voilà,
4: Ouais.
2: ces manières-là de manger, à la fois du snacking et puis en même temps une ouverture. Lui, par exemple, Vivian, il est fan de nem, donc c'était un peu à la mode, effectivement,
4: Ouais.
2: il y a 20 ans, c'était un peu, voilà, à l'arrivée des sushis aussi. C'est ça qui l'intéresse, c'est-à-dire à la fois manger en faisant la fête quelque chose de pas guindé et en même temps manger plus simplement et en même temps avoir des saveurs venues d'Asie ou d'ailleurs qu'on n'avait pas forcément en bouche dans les années 90.
4: Oui, qui était un peu méprisé aussi, finalement, les Italiens ou les Chinois, c'était vraiment. Enfin, il y avait des catégories comme ça, il n'y avait pas de. Je sais pas s'il y avait vraiment de restaurants ou de remarqués comme ça, on les décrivait pas à ce point-là, je pense pas. Ça a été vraiment. Ben, nous, on a choisi les nems parce que ça nous faisait. Et finalement, on aurait pu faire un article sur effectivement les sushis, parce que c'était. À la fois, j'ai l'impression que arrivant à Paris dans les années 2000, il y avait eu une vague d'ouverture de restaurants de sushis où on savait plus. Ça devenait vraiment, je pense que pas mal ont fermé d'ici là. Mais les nems, il y a toujours quelque chose à la fois très traditionnel et en même temps, c'est la C'est la culture, en fait, d'aller manger des nems. Il y a quelque chose de plus jeune aussi. Oui, mais c'est exactement, quand on parle de street food, c'est vachement ça quand même.
2: Alors, la série filme quelque chose qu'on pressent.

0: Sophie Chambon, de s'extirper de toutes ces violences en même temps.
1: Oui, en fait, j'aime bien quand j'écris raconter la même chose avec des sortes de déclinaisons ou que les choses soient la métaphore de la grande question que pose l'histoire. Et du coup, assez vite, avec Marine et Alexandre, on s'est posé la question de à quel moment commençait la série, surtout que tout ça était fictionné parce que une chef métisse dans les années 2000, elle est absolument pas au chaud, enfin, elle est absolument pas à la viande. Donc tout ça est fictionné, mais très vite, quand je me suis rappelé des souvenirs des années 2000 et des grandes questions qui traversaient la France à l'époque, me sont revenus évidemment ces émeutes. Et ça avait du sens parce qu'on parlait de révolution culinaire et en même temps, les émeutes de banlieue étaient aussi un des premiers moments où on a eu des émeutes urbaines qui ont ensuite donné les gilets jaunes et qui ont ensuite aussi. Je pense, c'est marrant parce que quand on a eu fini d'écrire la série, c'était en 2023 et il y a eu ce revival d'émeutes urbaines qui ont un peu bouclé aussi les choses. Mais c'est aussi tout ça est très métaphorique, mais il y a quelque chose de politique dans l'idée de vouloir cuisiner pour les gens normaux et l'idée de proposer une façon de faire de la grande cuisine pour tout le monde. Donc évidemment que les émeutes et la cuisine avaient quelque chose à faire ensemble.
0: Moi, je me suis dit que Johanna voulait devenir auteur avec un E, quoi, autrice de sa vie, et que ça passait par proposer ce qu'on appelle une cuisine d'auteur. C'est-à-dire qu'effectivement, elle a un talent spécifique. Elle fait de la viande aux régents, mais on la voit cuisiner plein d'autres choses pour ses grands-parents, pour sa famille. Là, il y avait vraiment l'idée de reprendre un contrôle et de dire, je vais être autrice de ma vie et autrice de mes plats.
1: Oui, c'est vrai, je n'avais pas vu comme ça. Et d'ailleurs, il y a une scène où elle doit remplir un dossier pour une bourse et elle n'arrive pas à écrire et elle se fait aider par Vivian. Et du coup, les choses prennent leur sens aussi parce que l'accès aux mots et l'accès aux lettres est très compliqué quand on n'a pas forcément les outils qu'il faut. Donc, c'est une façon de s'emparer du pouvoir aussi de faire de la cuisine. Même
0: Alors,
1: si
0: ouais.
1: tout ça est très anachronique.
0: Soline avait une question aussi sur cette, voilà, l'entrelacement entre
1: Ouais.
0: violence et plat cuisiné.
1: Oui, exactement. Parce que, en fait, moi, j'ai constaté donc à l'écran cette violence en cuisine, cette pression. Et donc, on imagine en plus un environnement assez chaud, hein. On est dans un endroit où on cuisine, donc fatalement il fait chaud, c'est très dense, on a des hurlements, on a des blessures, etc. Quelque part, c'est un petit peu l'enfer dans cette cuisine. Et pour moi, la violence de la confection de ces plats, elle vient se heurter au passage à table où on va avoir une découverte sensorielle, olfactive, gustative, et un moment de recueillement dont Marie-Sophie vous parliez justement, cette espèce de cérémonial autour de la table, ce moment de paix où on va se recueillir devant le plat. Et moi, je trouve ça vraiment questionnant et déroutant, je veux dire personnellement, en tant que spectatrice et puis en tant qu'amatrice de cuisine. Est-ce que vous, c'est quelque chose qui vous a parlé, en fait, justement, cette opposition entre l'enfer en cuisine et le paradis à table, quelque part? Bah, c'est un rapport de classe, je trouve, avant tout. Mais c'est marrant parce que dans les restaurants, les grands restaurants gastronomiques, on a la cuisine qui est très loin et très fermée, qui est très loin de la salle. Et effectivement, aucun bruit ne sort. Et même, on a essayé de travailler aussi dans l'écriture. La vétusté, le bruit, la violence que les gens en cuisine subissent et le côté très feutré de la salle. Effectivement, j'ai l'impression que dans les restaurants que j'ai vus maintenant, disons plus bistronomiques, il y a pas mal de restaurants qui ont un peu essayé de casser ce rapport-là en mettant une cuisine ouverte, ce qui est assez chouette, même des vitres, mais même

0: Même j'ai vu carrément des cuisines ouvertes, ce qui permet d'une certaine façon, j'imagine, de protéger aussi l'équipe. Enfin, et aussi parce que le travail de chef est d'une certaine façon devenu un spectacle aussi. Et reconnu d'une certaine façon, parce qu'avant c'était, enfin, j'ai eu pas mal d'interviews de chefs grâce à Marine et Alexandre avant de me plonger dans l'écriture, et je me souviens notamment de, j'ai eu la chance de rencontrer Yves Candebord, qui me racontait à quel point lui, quand il avait commencé à faire de la cuisine, c'était le métier le plus mal vu de la terre, quoi. C'est, on mettait les très mauvais, les plus mauvais de chez mauvais en cuisine, et c'était point barre. Et c'est marrant parce qu'en rencontrant Bertrand Grébaud, donc la génération d'après, où lui, pour le coup, était plus d'une famille assez favorisée, avait vraiment choisi la cuisine au moment où ça c'était en train de devenir cool d'être chef. Et où les chefs sont vraiment devenus des rockstars et tout ça, et on a pu se dire qu'en fait, c'était pas mal vu d'être chef. Aujourd'hui, enfin, même nous, quand on était enfants, c'était quand même les derniers de classe ou les gens plus modestes qui finissaient dans les cuisines. C'était, donc il y a eu comme ça un
1: Mais
0: rapport de
1: effectivement,
0: classe, ouais.
1: oui, exactement. Et en fait, votre réponse, elle me fait rebondir sur un autre domaine qui est celui de la cuisine. Et c'est intéressant parce qu'il y a un chef aussi qui est le. Pardon. Elle me fait rebondir sur le sujet de la musique. Voilà.
2: Un chef
1: Et c'est
2: d'orchestre, alors.
1: intéressant. Voilà, il y a un chef aussi dans les orchestres. Et en fait, dans l'histoire de la musique, il y a toute une période où on ne doit pas voir les gens qui jouent. C'est-à-dire que
0: C'est vrai.
1: l'orchestre qui joue, le petit orchestre, en fait, il doit être caché, qu'il soit caché derrière des plantes ou caché dans des tribunes fermées dans les grandes maisons bourgeoises ou aristocratiques. En fait, ce ne sont pas des artistes. Ils sont là pour créer quelque chose de parfaitement harmonieux à destination, en fait, d'une élite qui n'a pas du tout envie de les voir. Et probablement qu'en fait, cette distinction, pour la cuisine, c'est un petit peu la même chose. On n'a pas envie de savoir comment est fait et qui fait ce qui arrive, cette somptuosité qui arrive dans nos assiettes. Donc, moi, je trouve que c'est hyper intéressant, en fait, de faire ce lien-là, de gens, de gens de l'ombre qu'on maintient dans l'ombre pour n'avoir que cette jouissance, entre élites, entre guillemets.
0: Complètement, il y a ça. Pardon, je pensais, j'ai des références pas très intellectuelles, mais il y a ça dans Harry Potter, excusez-moi,
1: Ah,
0: mais
1: mais c'est
0: il y
1: très
0: a un
1: bien, moi
0: truc
1: je suis
0: très
1: très fan.
0: intéressant sur, en fait, Hermione, je sais plus si c'est dans le tome 1 ou tome 2, en fait, la magie de Poudlard, c'est qu'il y a toujours à manger et les repas apparaissent sur la table. Et Hermione commence à faire une enquête parce qu'elle ne sait pas d'où viennent ces plats, parce que la magie ne crée pas de la nourriture, hein, c'est comme en chimie, ça transforme. Et elle découvre qu'en fait, il y a des elfes de maison qui sont des esclaves, en fait, qui font à manger, tout ça. Donc elle essaie de les faire libérer, tout ça. C'est intéressant parce que c'est vraiment ce rapport à l'invisibilité, à la magie de ce qui apparaît. On n'a pas du tout envie de voir la difficulté derrière et ce qu'elle entraîne.
1: Génial comme référence.
2: Oui, on l'avait tous les deux. Il y avait peut-être aussi la volonté justement d'aller filmer les coulisses, d'aller filmer la cuisine et d'aller filmer la violence. C'est-à-dire qu'aujourd'hui, on a énormément de témoignages de femmes et d'hommes qui ont été pris dans cette violence en cuisine qu'on n'imaginait pas parce qu'effectivement la cuisine était très loin de la salle et qu'on voulait pas s'interroger sur qui fabriquait les plats et dans quelles conditions. Est-ce que vous aussi dans Bistronomia, il y avait cette idée de dire on va aller filmer ça dans ça dans sa brutalité et dans sa crudité. Et c'est vrai que pour un regard contemporain très sensibilisé à ces questions de violence, c'est une violence qui choque parce qu'il y a plusieurs scènes qui filment cette violence-là en cuisine, violence voilà verbale, des plats qui sont mis par terre, enfin voilà des remontrances, des injures. Il y avait aussi cette volonté-là de filmer cet inconnu.
0: Oui, en fait, quand Marine et Alexandre m'ont fait rencontrer des chefs et j'avais demandé surtout des chefs femmes, elles m'ont raconté des trucs atroces qu'elles avaient vécu elles. Tout est vrai dans ce qui a été, ce qui est filmé, à tel point que Yves Candebord, quand il est venu sur le tournage, moi j'y étais pas, mais les deux réalisateurs étaient un peu, il est venu comme consultant. Et les deux réalisateurs avaient un peu, enfin, voilà, chivé le scénario, les cuillères qui sont lancées, le feu qui brûle, les hurlements, les assiettes cassées, tout ça. Et à un moment, ils sont allés voir Yves Candebord en lui demandant, enfin, Anthony Georges est allé voir Yves Candebord en demandant, mais on espère qu'on fait pas, c'est pas too much et tout ça. Et il leur a répondu, ah non, vous êtes en dessous. Et voilà. Et après, c'est quelque chose qu'on avait déjà au moment de Canal+, et c'est un truc quand France Télé a racheté la série, ils nous ont vraiment dit, on aimerait que vous poussiez ça, on aimerait vraiment parler de ça nous intéresse. Et du coup, parce que le personnage de la commis de Johanna est un garçon à la base. Et c'est là qu'on a modifié, qu'elle est devenue Noclan, et qu'on a aussi vachement travaillé ce rapport-là, parce qu'elle aussi, c'est une jeune femme racisée en cuisine. Et du coup, ça nous a permis aussi de raconter, parce que on arrive à un moment où finalement le personnage principal, elle a fait sa guerre, c'est-à-dire qu'elle est respectée dans son équipe, et on peut pas s'imaginer ce qu'elle a subi. Et à travers ce personnage secondaire, on commence à comprendre d'où elle vient, cette fille, et on raconte aussi ce qu'elle a vécu à travers le présent de sa commis. Donc, ouais, c'était vraiment quelque chose que France Télé nous avait poussé à faire, et moi, ça a pris vachement de sens, parce que on avait ensuite rencontré Nora Bouazouni, qui a beaucoup écrit là-dessus, et ouais, ce qu'elle nous racontait aussi, elle recevait, à l'époque, elle avait lancé un grand appel pour dénoncer le MeToo en cuisine. Elle recevait tous les jours des témoignages très rude, donc évidemment, mais le monde du travail, c'est pas seulement dans la cuisine, au cinéma, tout ça est en train de doucement émerger.
2: Alors, MeToo, y a une scène, il y a à la fois la violence en cuisine et puis il y a une agression sexuelle. Amandine est
0: Ouais.
2: agressée sexuellement. Là, c'est une scène qui est filmée, vraiment. Quelles sont pour vous, Marie-Sophie Chambon, les difficultés? On sent bien la nécessité d'écrire cette scène. Quelles sont les difficultés quand on écrit cette scène? Et puis peut-être, si vous avez des éléments sur le filmage, quelles peuvent être les difficultés de la filmer?
0: Je crois qu'on a eu pas mal de difficultés parce qu'on avait envie que ce soit qu'il y ait une zone grise. C'est que, en fait, c'est là où ça rendait le. En fait, c'est là où tout ça devient intéressant. C'est que l'idée, c'est pas de filmer un viol dans un parking. Et d'ailleurs, toute notre vie, on nous a dit attention, les parkings, le noir, tout ça, alors qu'on sait très bien que les femmes se font violer par des proches. Aujourd'hui, les chiffres, c'est hallucinant. Donc, il y avait cette envie-là, et surtout nous, jeunes femmes, on a grandi, je trouve, dans un. Enfin, moi, je suis née dans les années 80, on a grandi avec la culture du viol. Moi, je. Et avec l'idée que si on rentre, on boit un peu trop en soirée, on va se faire violer, qu'il faut qu'on fasse attention, et en même temps, sans jamais nous demander, nous poser la question du consentement. C'est-à-dire que si moi, j'ai quand même grandi, je ne sais pas si vous vous souvenez de ces pubs, enfin, c'était une campagne de sensibilisation pour lutter contre l'alcoolisme. Et c'était une jeune femme qui buvait trop en soirée et qui se retrouvait dans le lit d'un monsieur avec des tentures tigrées et un vieux monsieur qui lui disait alors heureuse. Et donc, la fin du slogan, c'était tu t'es vue quand t'as bu. Enfin, en fait, quand je revois cette campagne de sensibilisation, autorise le viol, c'est-à-dire que cette fille n'a pas du tout donné son consentement, était probablement alcoolisée, un homme en a profité, et en plus c'est de sa faute, c'est parce qu'elle a trop bu. Et donc on a grandi dans cette zone grise-là de se dire en fait on s'en fout de notre consentement, et aussi raconter que quelque chose d'intéressant avec Amandine, c'est que évidemment que ça va être difficile de dire non parce que ce monsieur est son supérieur. Effectivement, il y a eu un moment de flirt, mais tout ça ne va, va faire qu'elle va se sentir obligée. Et c'est là où la question du consentement, elle est intéressante, et c'est là où la question du rapport de pouvoir, elle est intéressante. C'est que les filles à qui ça arrive mettent du temps à se dire que tout ça est une agression sexuelle et qu'elle n'en est pas responsable. C'est ça qu'on avait envie de raconter. Et c'est ça qui était compliqué à écrire. C'est qu'on voulait qu'à aucun moment, c'était qu'on voulait qu'Amandine soit vraiment coincée, quoi.
2: De fait, elle l'est. Et en plus, elle est obligée de rester avec son agresseur et de le revoir plusieurs fois. Même si elle arrive assez habilement à mettre un peu de distance, on sent bien qu'elle arrive au travail la boule au ventre. Peut-être qu'on peut rester sur ce personnage d'Amandine et aborder quand même la question, une question centrale qui est la question sociale. Amandine, on apprend progressivement qu'en fait, elle est pas simple serveuse aux régents. Elle vient d'un milieu plus huppé. Elle est fille elle-même d'un chef. Là, il y avait pareil. On parlait de la cuisine d'auteur. Johanna, autrice de sa vie. Amandine aussi. Là, elle est obligée à la fois de s'élever. Enfin, elle est déjà élevée socialement, mais elle doit prouver quelque chose à son père, qui pense qu'elle est absolument pas adaptée à ce milieu social de la haute gastronomie.
0: Oui, en fait, quand j'ai rencontré Marine Alexandre, ils avaient eu l'idée de raconter une femme chef qui est aussi qui était métisse. Ils sont partis là-dessus, fille d'un grand chef et qui va monter son restaurant. Et en fait, j'aimais bien l'idée que la bistronomie, c'était la rencontre aussi d'une cuisine populaire avec une cuisine gastronomique. Et du coup, ces deux personnages, j'avais l'impression que c'était faire dialoguer aussi deux personnages qui venaient de milieux différents. Et aussi parce que très difficile, alors pas seulement dans les années 2000, mais de monter une structure sans, quand on vient de Clichy, aussi bonne première ou cuisinière qu'on soit. Donc évidemment que la question de l'entrepreneuriat, elle est accessible à des gens qui ont déjà un réseau. C'est ça aussi qu'on avait envie de raconter. Tout ça ne réussit grâce au talent de Johanna et d'Amandine, mais ils ne sont possibles parce que elle a un capital, Amandine a un capital social, culturel et aussi financier. Et oui, à la fois Amandine qui s'émancipe, qui essaie de s'émanciper de son père, cette cuisine, c'était aussi une métaphore, raconter comment est-ce que cette cuisine bistronomique s'est émancipée de cette cuisine gastronomique. Et comment est-ce qu'on fait pour s'émanciper de ses pairs de façon générale? Donc ça a été, c'était intéressant parce que elles sont à la fois elles se retrouvent sur plein de choses, les deux personnages se retrouvent sur plein de choses, et en même temps c'est quand même très compliqué pour elles de dialoguer parce qu'elles viennent pas du même endroit. Donc elles passent quand même la série à essayer de se comprendre.
2: Oui, à se rater, à se retrouver. Il y a
0: Ouais.
2: beaucoup de scènes où on sent que les dialogues ripent un peu entre elles. Johanna est aussi déterminée qu'Amandine, elle vient pas du même milieu social et on la sent tout au long de la série. Elle affronte des formes de dureté, dureté contre elle-même, parce qu'à un moment elle est blessée, elle doit aller au-delà de quelque chose, dureté contre son ancien chef qui essaye de la faire revenir. Et là, voilà, il y a dans l'écriture du personnage une forme de constance, mais aussi matinée de tentations permanentes et de
0: Ah oui,
2: difficultés
0: ouais.
2: permanentes, Marie-Sophie Chambon.
0: Oui, parce que Johanna, elle est facilement, c'est quelqu'un qui a grandi avec très peu, donc l'idée d'avoir beaucoup et d'être en sécurité financière, c'est très important. Enfin, et de reconnaissance aussi. Et du coup, quand elle rencontre cette Muriel, qui va être l'entrepreneuse, qui va essayer de la financer à un moment, la tentation est grande d'être à l'abri financièrement et de peut-être en oublier un peu ses idéaux et les mettre de côté. C'est sûr que de ce point de vue-là, toutes les deux, elles sont avec Amandine, elles sont pas, elles vont, ça va être difficile, quoi.
2: Soline.
1: Moi, j'ai une question par rapport au personnage de Johanna sur tout ce qui est communication non verbale. Moi, je l'ai trouvée extrêmement badass, et moi, elle m'a fait penser à une combattante, une boxeuse. J'ai eu l'impression d'avoir en face de moi, dans l'attitude, la position des épaules, le menton, on sent qu'il y a une soumission hein, par rapport au chef quand elle est au régent. Enfin, on sent qu'il y a quelque chose qui est très en retrait, mais avec une rage. Et j'ai eu l'impression d'avoir en face de moi quelqu'un prêt à se battre, qui est sans cesse en train de rentrer sur un ring. Et et qui se retient d'exploser, en fait, de sortir cette puissance, mais avec une puissance dingue retenue à l'intérieur de soi. Est-ce que c'est quelque chose dans la façon de jouer le personnage qui vous a importé, Marie-Sophie, ou qui a été la création, peut-être, même de Johanna, avec d'autres personnes sur la réalisation?
0: Je pense que c'est les deux parce que à la fois le personnage de Johanna était déjà enragé. La première fois qu'on la voit, elle est en train de montrer sa carte d'identité à des CRS. Elle traverse Paris, elle arrive dans les beaux quartiers, elle s'en prend plein la gueule dans ce vestiaire avec que des mecs où elle se fait jeter une banane et elle a une joute verbale où elle écrase son collègue et ça nous fait plaisir. Mais voilà, elle rentre sur un ring, c'est un peu ça quoi. C'est-à-dire que on sent qu'elle a passé des années à faire à devenir ce qu'elle est. Et c'était soit ça, soit elle mourait, ou elle arrêtait de faire ce qu'elle faisait. Donc, il y a l'idée d'une boxeuse, c'est une super définition. Elle était déjà comme ça. Et d'ailleurs, l'enjeu du personnage sur toute la saison, c'est d'essayer justement de ne pas reproduire ces violences-là, les violences avec lesquelles elle a grandi, est-ce qu'on peut s'en défaire? Ce qui n'est pas tout à fait évident, parce qu'à la fin, il y a un retour de bâton quand elle souffre énormément.
2: Il y avait chez vous aussi, Marie-Sophie Chambon, une volonté de filmer le travail et de filmer les gestes, c'est-à-dire la découpe, les marmites, les cuissons, voilà. Et avec le corps de Johanna qui, à un moment, est en difficulté, mais il y avait quand même au départ cette idée, pas simplement d'aller filmer un milieu social, mais d'aller filmer des gestes, les gestes qui produisent les plats dont on parlait en début d'émission.
0: Oui, c'est une forme de magie de se dire que, enfin, d'emblée cinématographique, hein, des mains qui cuisinent, c'est assez magique, les mains à filmer. Moi, c'est des images que j'adore. J'ai perdu le fil
2: Non,
0: de ce que je voulais
2: c'était
0: dire.
2: voilà le plaisir en tout cas des modalités d'écriture spécifiques pour écrire ces gestes-là en cuisine, les gestes du service, les gestes de la découpe.
0: Oui, finalement, je trouve qu'on n'a pas, nous, en tant que scénaristes, finalement, on écrit beaucoup sur des métiers qu'on ne connaît pas. C'est toujours un peu triste. On aimerait pouvoir avoir eu 100 vies et écrire sur plein de métiers différents. On a la chance de faire un peu de documentation. Moi, j'ai passé une journée au Septime, donc le restaurant de Bertrand Grébeau, dans lequel j'ai pu observer pendant une journée. Je me suis levée à 7 heures, on a enchaîné le service jusqu'à 15h à 17h, il y a la pause, il y a la coupure, et ensuite rebelle jusqu'à minuit. C'est hallucinant. Même moi, je suis partie avant la fin du rangement, j'en pouvais plus. Je sais pas comment. Bon, maintenant, je crois que c'est un peu plus. Ils ont un peu changé les horaires aussi post-Covid parce qu'ils avaient du mal à tenir les gens sur toute une équipe, en fait. Donc, je me rends. En fait, c'est vraiment la question du travail et belle à filmer. Là, je me rends compte à quel point on devrait tous, quand on écrit, on devrait avoir le temps de faire de la doc et parler de plein de choses qu'on connaît pas. Notamment, le travail est assez peu filmé, en fait.
2: Ouais,
0: C'est
2: surtout en
0: dommage.
2: Franceline, en Thor.
0: Ouais.
1: Oui, justement, je reviens sur ces gestes très beaux autour des aliments qui sont manipulés. C'est vrai que voir des mains travailler, c'est, je pense, pour le spectateur, entrer un peu dans l'intimité, même au travers d'un écran, mais dans l'intimité d'une pratique. Et puis, on a tous ces aliments qui sont manipulés avec tous les bruits de cuisine. Et moi, ça m'a fait, penser à tout ce qu'on voit sur les réseaux sociaux de blogs en ligne, de cuisine blog en ligne.
0: C'est trop bien, ouais.
1: Voilà, où on a cette ASMR des vêtements. Je suis spécialiste du vêtement, j'ai fait un lapsus révélateur. On a cette ASMR des aliments qui plongent dans le beurre qui crépite. On a le bruit du couteau, etc. Et est-ce que c'est pas une partie aussi qui, au-delà de cette violence du métier, transmet quand même quelque chose de très beau autour de la cuisine et peut réconcilier finalement avec la gastronomie et la préparation des plats grâce à ça, quoi.
0: Bah, c'est vrai qu'aujourd'hui, on peut tous faire des vidéos. Enfin, tous. Il faut quand même un petit matos pour que ce soit joli. Mais je regarde avec mes enfants des vidéos de plats, de plats qui sont faits, d'ASMR nourriture. Je comprends tout à fait. C'est très beau en fait. Et on arrive à revenir peut-être à un rapport plus concret. Ça nous donne envie de faire à manger. Enfin, tant mieux en fait. Peut-être si on peut bannir les plats. Tout prêt et revenir à quelque chose de plus préparé, de plus sain peut-être. Revenir à une sorte de savoir-faire parce que en fait ça prend du temps de faire à manger, mais c'est aussi un loisir. Je pense qu'on y est revenu, ça. Les hommes, les jeunes hommes aussi se mettent à cuisiner. C'est trop bien.
1: Oui, c'est vrai qu'il y a peut-être un renouveau effectivement du lien avec la matière, parce que la matière est noble,
0: Complètement. Ouais.
1: et réussir à un plat, le rendre bon, joli, c'est extrêmement gratifiant. C'est aussi le plaisir du partage. Et je trouve ça, voilà, les petits moments dans la série donnent cette envie-là également.
2: Est-ce qu'il y aura une saison 2, Marie-Sophie Chambreau? Je profite de vous avoir, on profite de vous avoir
0: Ouais,
2: pour vous poser la question.
0: ben nous on a envoyé une dizaine de pages chez France Télé. Donc en fait, ce qui est compliqué là chez France Télé, qui est attaqué de toutes parts, notamment par l'extrême droite et par la droite qui veut la privatiser, c'est que on se retrouve avec beaucoup moins de budget. La plateforme de Slash, donc qui a produit Bistronomia et qui produisait un peu des séries différentes et pour un public plus jeune. Il faut savoir que la moyenne d'âge de France Télé, France 3, c'est quand même 60, 60 et quelques. Donc là, la plateforme de Slash rajeunissait parce qu'on arrivait presque sur du 40 et ça emmenait des publics même à partir de 15 ans. Voilà, ça a été démantelé. Donc je ne sais même pas.
2: Ok. Bon, on vous souhaite le
0: En tout cas,
2: meilleur.
0: de notre côté, c'est on aurait bien aimé.
2: On croise les doigts. L'émission s'achève. Merci beaucoup à toutes les deux. Merci à Soline Hantor de m'avoir accompagnée. Merci à Marie-Sophie Chambon d'avoir été avec nous pour évoquer donc la série Bistronomia qui est visible en replay sur le site de France Télévisions. Merci aussi à Nelly, Felipe et Arnaud à la technique. Cette émission sera très vite en podcast sur le site de Fréquence Protestante. À bientôt.

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1: Une chanson sur un trajet banal. Bah, qui ne l'est jamais vraiment, d'ailleurs. Capuche, c'est ce moment où rentrer chez soi devient une mission, pas une promenade. Elena raconte quelque chose de très quotidien, mais que beaucoup de filles vivent comme un scénario imposé. Marcher vite, regarder derrière soi, éviter les regards, et surtout, se faire petit. Le texte est frontal, presque parlé. Elle se demande pourquoi c'est elle qui doit se cacher. Pourquoi c'est elle qui met la capuche alors qu'elle n'a rien fait. On entend les phrases qu'on connaît trop, le mec qui insiste, les blagues lourdes, la fausse gentillesse qui devient tellement proche, et puis cette idée glaçante, même reconnue, même star, ça ne change rien, la peur reste la même. Le refrain tourne comme une question sans réponse, pourquoi c'est pas toi qui te caches? C'est simple, mais ça frappe. Pas de métaphore compliquée, juste une inversion de logique qui fait tout comprendre. Côté sonorité, c'est doux mais tendu, une prod pop épurée, presque fragile, qui laisse toute la place au récit. Sa voix reste calme, mais on sent la pression dessous, comme une respiration retenue. Et la fin apporte une lumière. Les copines, l'appart, la promesse que ce film peut changer. Une chanson qui parle de peur, oui, mais surtout de solidarité. Et d'espoir qu'un jour, la capuche devienne juste un choix de style. Une 10, c'est fini. Ciao.

0: Bonsoir, bonsoir à tous et bienvenue sur Fréquence Protestante 100.7 FM en région parisienne, DAP+ et fréquenceprotestante.com. On passe la soirée ensemble avec le programme de nos émissions à retrouver dans le détail sur notre site internet. Et puis on démarre dès maintenant, c'est parti, bonne soirée sur Fréquence Protestante.
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0: Bonjour à tous, chers auditeurs de Fréquence Protestante. C'est parti pour une nouvelle émission Louange avec, comme d'habitude, de la musique, des bonnes pensées de la Bible et surtout plein de bonne humeur ici dans le studio de Fréquence Protestante. Alors aujourd'hui, j'aimerais qu'on puisse s'attarder sur quelque chose qui se passe un peu dans notre société. On vit une ère où la performance est le truc le plus important. Il est important d'avoir un diplôme, il est important, important d'être performant dans nos loisirs même, il est important d'être performant même en amour. Si tu n'es pas assez bon, je ne te veux plus. Toutes ces choses, en fait, ce sont des choses qui se sont un peu installées dans notre société et dans notre compréhension. Et la conséquence de cela, c'est que nous sommes en permanence en train de juger, évaluer les autres. Si vous regardez les émissions de télé qui passent, c'est toujours des concours où on juge, on évalue en permanence. Alors, c'est peut-être bien de s'interroger sur le but de tout cela. Et du coup, une question surgit, pourquoi juges-tu les autres? Et c'est la question que j'aimerais aujourd'hui traiter ensemble. Pourquoi jugeons-nous les autres? Et nous allons voir que la Bible parle aussi du fait de juger. Et que ce n'est pas forcément toujours quelque chose de mauvais, mais c'est important de pouvoir comprendre quel est l'objectif du jugement. Et la chose vraiment la plus importante dans le jugement, c'est que le mot jugement veut dire d'évaluer une personne pour approuver ou corriger. Et c'est ça en fait la vraie définition du jugement. Alors j'aimerais qu'on puisse aujourd'hui, avant d'entrer plus en détail, qu'on va écouter un morceau, mais qu'on puisse réfléchir à cette question. Pourquoi juges-tu les autres? Et peut-être que la réponse à cette question nous aidera aussi dans notre vie, à notre manière de juger ou ne pas juger peut-être les autres. Voilà, donc on va commencer avec un premier morceau sur Fréquence Protestante. Et ce morceau, c'est un morceau latinos qui va nous mettre en forme, qui va nous donner le sourire, parce que c'est le nom de cette chanson, Sonriele, de Daddy Yankee.
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C'était Daddy Yankee sur Fréquence Protestante avec Sonriele. Et j'aime bien cette parole que l'alegría pour l'alma, c'est-à-dire que la joie guérit l'âme. Et c'est un des proverbes qu'on trouve dans la Bible et que c'est important de pouvoir aussi expérimenter la joie dans notre vie pour pouvoir être aussi heureux. Et aujourd'hui, nous allons parler donc de ce thème « Pourquoi juges-tu les autres ?» Alors, vous allez me dire « Waouh, la question est pointée du doigt tout de suite. Hein, » Mais oui, c'est un peu important des fois de se poser des questions qui nous challengent. Et pourquoi on avait cette question ? Parce qu'en fait, à un moment donné, Jésus, lorsqu'il a enseigné dans ce qu'on appelle le sermon sur la montagne, dans Matthieu chapitre 7, il va donner ces versets, il va parler justement du jugement. Et voilà ce qu'il va dire dans Matthieu 7, verset 1-6. « Ne jugez pas, afin de ne pas être jugé, car on vous jugera de la même manière que vous aurez jugé, et on utilisera pour vous la mesure dont vous serez servi. Pourquoi vois-tu la paille qui est dans l'œil de ton frère, et ne remarques-tu pas la poutre qui est dans ton œil ? Ou comment peux-tu dire à ton frère, « Laisse-moi enlever la paille de ton œil, alors que toi, tu as une poutre dans le tien ?» Hypocrite, enlève d'abord la poutre de ton œil et alors tu verras clair pour retirer la paille de l'œil de ton frère. Ne donnez pas les choses saintes aux chiens et ne jetez pas vos perles devant les porcs de peur qu'ils ne les piétinent et qu'ils ne se retournent pour vous déchirer. Ce passage, il est vraiment intéressant parce qu'il y a beaucoup, beaucoup de choses dedans à relever. Et la première chose qu'on voit, c'est... Ne jugez pas afin de ne pas être jugé. Alors, quand on lit ça en premier abord, on se dit qu'il ne faut jamais juger les autres. Mais si on continue tous les versets, on se rend compte que ce n'est pas ce que Jésus a voulu dire. En fait, ce que Jésus veut dire en disant « Ne jugez pas afin de ne pas être jugé, car vous jugerez de la même manière que vous aurez jugé », c'est que avant de juger, examine-toi d'abord. Si tu n'es pas capable de vraiment t'examiner, alors oui, vaut mieux pas juger. Si tu es capable de voir tout ce qui ne va pas chez l'autre et que toi, tu n'es pas capable de voir ce qui ne va pas chez toi, alors là, oui, c'est très dangereux d'entrer dans cette forme de jugement, de cette forme de choses. Parce qu'on va voir ici que, et dans d'autres passages aussi, que en fait, le jugement a aussi un objectif. Et c'est pour ça que je pose cette question, pourquoi juges-tu les autres ? C'est quoi en fait derrière le fait de juger les autres ? Donc la première chose que j'aimerais voir ensemble, c'est l'importance de se regarder soi-même. Ce qui est intéressant ici, c'est qu'il dit, tu ne vois pas la poutre qui est dans ton œil, mais tu vois la paille qui est dans l'œil de ton frère. En fait, à l'époque, pour faire les poutres, on utilisait la paille, qu'on faisait une certaine forme de ciment, et qu'on mettait c'était pour faire le ciment qui allait tenir la poutre, en fait. Et du coup, il y avait cette notion, c'est que tu vois un petit peu du matériel qui est dans l'œil de ton frère, mais tu vois pas ce qui est dans le gros chose qui est dans ton œil à toi, le truc qui a durci, qui est bien implanté chez toi. Donc, en quelque sorte, ici, Jésus, il veut interpeller ceux qui sont toujours prompts à juger, à critiquer. Et d'ailleurs, très souvent, c'était les chefs religieux qui étaient très durs dans leur jugement, et Jésus va les prendre dans le chapitre 23 de Matthieu. Il va vraiment, il y a plusieurs rhétoriques qui commencent par hypocrite. Vous demandez aux gens de faire ça, mais vous, vous ne faites pas. Et il y a toute cette notion de vous juger avec sévérité ce que font les autres, mais vous ne le faites pas. Et donc, je crois que vraiment, il y a une chose qui est importante pour nous, c'est d'apprendre à juger, à nous regarder, nous. Quand on est conscient des choses que nous-mêmes, on bataille, notre manière de voir l'autre va changer. Et ça, c'est vraiment quelque chose d'important parce que c'est seulement lorsqu'on a cette manière de faire qu'on pourra vraiment avoir aussi une efficacité, je pourrais dire, ou si on aura un jugement qui va être adapté à ce qui est important. Juger, c'est pas essayer de rabaisser l'autre. C'est pas essayer de pouvoir montrer qu'on est supérieur. Au contraire, ce que Jésus veut nous dire ici, c'est que si tu es conscient, toi, de tes faiblesses, même si l'autre a aussi des faiblesses, tu vas être capable de pouvoir aussi compatir
à ses faiblesses. Et tu ne vas pas arriver avec un statut où tu te crois, entre guillemets, de manière supérieure. Donc je pense que c'est important ici aussi de voir que nous devons juger avec cette première étape de s'examiner soi-même. Est-ce que tu as l'habitude de juger, entre guillemets, ou d'évaluer plutôt, peut-être, c'est un meilleur terme, ce que tu fais toi? Et si tu arrives à faire cela, alors tu ne seras pas surpris par une poutre qui est dans ton œil que tu ne vois pas, alors que tu vois la paille qui est dans l'œil de ton frère. Au contraire, tu seras dans cette capacité à pouvoir compréhensif, être dans la bienveillance envers ton frère, pour lorsque tu pourras essayer de l'aider dans quelque chose qui ne va pas chez lui. Je rappelle la signification du mot juger, c'est évaluer pour approuver ou corriger. Et je crois que ça, c'est vraiment quelque chose d'important. Et c'est ce que Jésus nous appelle à avoir un processus qui est sain pour pouvoir parler aux autres. Alors, on va continuer avec un prochain morceau sur Fréquence Protestante. Et ce morceau s'intitule « Parfaitement imparfait ».

C'était parfaitement imparfait, ils sont sur Fréquence Protestante. Et donc aujourd'hui, notre thème, c'est « Pourquoi juges-tu les autres ?» Alors, ce que j'aimerais voir aujourd'hui, donc on a vu premièrement, avant de juger, c'est bon de s'examiner soi-même. Avant de voir la paille qui est dans l'œil de ton frère ou il y en a la poutre qui est dans la tienne. Ça, c'est le préalable. Et quand on fait ça, généralement, on a une meilleure attitude dans le jugement. On n'est pas seulement dans quelque chose qui va vers notre orgueil parce que nous, on veut cela, on n'aime pas ça chez les autres. Mais d'abord, on comprend que ce n'est pas facile pour tout le monde et que parfois, il faut être tolérant. Quand vous êtes sur la route, soyez tolérant parce que parfois, ce que je n'aime pas chez les autres, c'est peut-être aussi des fois ce qui nous arrive de faire. Donc, ce qui est important ici, c'est avant de juger, examine-toi d'abord. La deuxième chose, c'est lorsque tu t'apprêtes à juger, regarde si ça en vaut la peine. Et ça, c'est intéressant dans le texte qu'on a lu, puisque Jésus dira « Ne donnez pas les choses saintes aux chiens et ne jetez pas vos perles devant les porcs de peur qu'ils ne les piétinent et qu'ils ne se retournent pour vous déchirer. » Quelque part ici, Jésus dit « C'est important qu'il y ait un but. » Et c'est pour ça que la question est pertinente. Pourquoi juger les autres? Parce qu'il doit avoir un but dans ce qu'on fait. Premièrement, on voit aussi que dans tout le passage, à trois fois, il parle l'œil de ton frère. Vous voyez bien qu'il ne parle pas du gars inconnu. Non, il parle de celui qui est proche de nous. Il y a quelque chose de vouloir juger ceux à qui nous ne sommes peut-être pas les mieux placés pour amener un changement, en tout cas pour que ce jugement ait une portée positive. Et c'est pour ça que Jésus dit au début, ne jugez pas les autres. Quelque part, si vous n'avez pas la bonne manière, si vous n'êtes pas avec le bon motif, avec le bon objectif, ça ne va pas être bien de juger. Mais par contre, si on peut avoir le bon objectif et si on peut voir que ça en vaut la peine d'importer quelque chose à quelqu'un, alors là, c'est important. Parce que par amour, parfois par amour, on ne veut pas confronter la vérité. Mais quand on fait cela, on n'est pas quelqu'un qui aime vraiment. Et Éphésiens 4:15 nous dit, mais que professant la vérité dans la charité, la vérité dans l'amour, si vous voulez, nous croissions à tous égards à celui qui est le chef, Christ. En fait, quand on juge avec amour et avec un esprit correct, on est en train aussi de grandir et de nous aider à grandir tous, que ce soit déjà notre propre jugement qu'on a sur nous-mêmes et peut-être avec le bon état d'esprit, mais que ça peut être aussi dans aider quelqu'un qui est à côté de nous. Mais c'est pour ça qu'on doit être animé du bon esprit. Et je dirais, plus que juger, c'est aider, c'est amener une vérité qui peut-être va pouvoir changer la vie de cette personne. Et je crois que c'est vraiment important qu'on comprenne l'importance de pouvoir aussi être de ceux qui sont capables de dire la vérité, mais dans l'amour. Cacher quelque chose par pudeur ou parce qu'on n'ose pas, quelque part, dire ce qu'on pense, ce n'est pas vraiment aimé. Et c'est pour ça que le jugement, quand il a le bon objectif, quand j'ai envie de dire l'évaluation, ou en tout cas l'exhortation, si on peut dire de cette manière, quand elle a le bon objectif, elle peut produire quelque chose de bon. Mais quand elle a le mauvais objectif, bien évidemment, elle ne produit pas quelque chose de bon. Lorsque c'est parce qu'on veut se sentir supérieur aux autres qu'on juge les autres, ça n'apportera rien. Les gens le comprendront très bien. Mais quand on a l'esprit correct, eh bien, à chaque fois qu'il y a un frère ou une sœur dans une situation qui compromet, entre guillemets, que ce soit leur corps ou soit même nos relations, eh bien, ça vaut le coup de pouvoir dire les choses, la vérité, mais bien sûr avec amour, mais bien sûr avec bienveillance, et en comprenant que nous aussi, parfois, on a besoin de grandir dans cette même chose. Et c'est ça qui est important. Vous savez, le fait de dire on est tolérant, quoi que ce soit, n'est pas forcément toujours une aide. On doit tolérer chacun dans ce qu'il est, mais on doit l'aider à avancer. C'est ça, être des frères et des sœurs. Si vous voyez votre enfant qui est en train de se détruire sa vie, et que vous ne dites rien, vous n'êtes pas une aide. Si vous voyez votre frère ou votre sœur qui est en train de prendre des décisions
qui vont peut-être avoir des conséquences douloureuses pour eux. Si vous ne dites rien, quelque part, c'est pas bon non plus. C'est pas vraiment aimer. Quand on aime quelqu'un, on a envie de partager, bien sûr avec l'amour, bien sûr avec la bienveillance, bien sûr avec la juste attitude, avec un vrai amour. Et c'est ça que Jésus nous invite à faire ici. C'est ça que Jésus veut nous amener à comprendre dans ce que lui, il voit le jugement. Parce qu'à chaque fois que Dieu a jugé son peuple, même dans l'Ancien Testament, même si ça leur fait passer par des moments difficiles, l'objectif n'a jamais été de le détruire. L'objectif n'a jamais été de le rabaisser. L'objectif n'a jamais été de lui faire vivre quelque chose de difficile pour que par mépris ou par rage, ça a toujours été pour qu'il revienne à lui, pour que le peuple soit bien. Et à la fin, Dieu veut vraiment que nous puissions découvrir que s'il y a encore des jugements aujourd'hui, en attendant le dernier jugement qui, lui, par contre, va être catégorique, eh bien, aujourd'hui, Dieu veut nous ramener encore à lui. Et Dieu veut que tu puisses découvrir combien il t'aime. Voilà, donc on va continuer avec un prochain morceau. Et ce morceau s'intitule « Jesus have it all ». Jésus prend tout.

de Jeremy Riddle. Merveilleuse chanson, justement, on dit à Jésus, bah vas-y, prends tout. Parce que, en fait, c'est lui qui, à qui tout revient. Et c'est lui qui nous donne vraiment cette, cette capacité de pouvoir être, entre guillemets, en bon terme, en bonne manière vis-à-vis de lui. Et c'est pour ça qu'on doit avoir cette attitude lorsqu'on on est prêt à regarder ce qui ne va pas chez les autres. Et comme on l'a vu, donc, avant de juger, important de s'examiner soi-même. Et lorsqu'on s'apprête à juger, regarde si ça en vaut la peine. Est-ce que c'est quelqu'un à qui tu peux vraiment dire quelque chose et qui va le recevoir? Ou est-ce que c'est juste toi qui as envie de dire quelque chose à quelqu'un et qu'on n'est pas sûr qu'il va le recevoir parce qu'on n'est pas proche, parce qu'on n'est peut-être pas la bonne personne pour dire cette chose-là? Par contre, si on est au bon endroit et qu'on voit quelque chose et qu'on ne le dit pas, quelque part aussi, bah, c'est peut-être important de comprendre que ça en vaut la peine et que ça peut être aussi quelque part hypocrite de notre part de ne rien dire quand on voit quelque chose qui est en train de détruire une personne qu'on aime. Mais tout ça va fonctionner si on juge de la bonne manière. Et j'aimerais donner peut-être quelques petits conseils pratiques pour pouvoir voir comment on peut faire ça de la bonne manière. La première chose, déjà, c'est bien mieux d'être seul à seul avec quelqu'un, parce que dès qu'on fait ça avec d'autres personnes, ben forcément, on expose la personne et c'est pas quelque chose de bien. Donc, c'est important pour nous d'avoir le bon esprit. Et le bon esprit, c'est de s'être déjà examiné soi-même et de comprendre que si peut-être on parle à quelque chose de quelqu'un, que peut-être on a vécu nous aussi. C'est bien d'avoir aussi cette même attention, cette même bienveillance, ou peut-être... Si nous aussi, on lutte encore avec certaines choses, c'est bien aussi de pouvoir partager à cette personne ce que nous, on vit aussi. Et c'est ce qu'on appelle avoir le bon esprit. Et ça, c'est le préalable le plus important. Ensuite, la deuxième chose qui est importante, c'est l'humilité. Lorsque on tend nos mains vers les autres, lorsqu'on regarde aux autres et que on sait que nous aussi, on a des choses qui ne vont pas, peut-être que ce n'est pas les mêmes choses, peut-être que nous, on ne lutte pas dans ce domaine-là, mais c'est important d'avoir cette humilité, de venir avec vraiment avec ce souci de d'aider la personne et pas de se prendre une position de supérieur. J'aime beaucoup quand Jésus dit justement dans Matthieu 5, heureux les pauvres en esprit. Et je crois que les pauvres en esprit, ça ne veut pas dire ceux qui ne sont pas intelligents, c'est ceux qui reconnaissent leur pauvreté spirituelle, ceux qui reconnaissent leurs besoins.

estimé ou on a senti que c'est important d'être exact. Et plus on est précis, plus ça va aussi aider l'autre à comprendre et à réaliser peut-être certaines choses que la personne n'a peut-être même pas vues, ou peut-être que la personne est consciente ou semi-consciente de ce qui se passe. Donc ça, c'est important. Ensuite, l'autre étape, c'est la douceur. La douceur, c'est vraiment important parce que c'est ce qui va nous aider de pouvoir faire que le message passe. Souvent, on pense que des fois, il faut être dur pour que les gens comprennent quelque chose. Mais la plupart du temps, ce n'est pas la peine. Parce que la dureté peut, au contraire, fermer le cœur des gens. Mais par contre, si on a cette douceur et si on a cette capacité à transmettre peut-être même une vérité qui est dure, mais en la donnant de la bonne manière, elle peut trouver son chemin jusque dans le cœur. Parce qu'au final, de toute façon, la responsabilité restera toujours sur la personne. J'aime ce passage dans Galates 6 qui nous dit « Frères et sœurs, si un homme vient pris en faute, vous qui êtes spirituel, redressez-le dans un esprit de douceur. » Il dit « Veille sur toi-même, de peur que toi aussi tu ne sois tenté. » Et je pense que ça, c'est vraiment important, d'avoir cette douceur. Cinquième chose, c'est la patience. La patience, c'est important parce que quand peut-être on va dire quelque chose à quelqu'un, donnons aux gens le temps de comprendre parfois la gravité de ce qu'ils font, la nécessité de se repentir. Ne soyons pas pressés. C'est celui qui gère tout, de toute façon, c'est Dieu. Nous, notre rôle, c'est d'être des vrais frères et des vraies sœurs pour les personnes qui sont autour de nous. Donc, apprenons parfois à être patients dans certaines choses. En tant que pasteur, on sait que des fois, il y a des personnes, on leur partage des choses, ils vont peut-être pas forcément le comprendre, mais plus tard, ils vont réaliser certaines choses et avec le temps, ils vont pouvoir réaliser que ce qu'on disait, ils vont comprendre ce qu'on disait, peut-être n'ont pas compris tout de suite. Il faut avoir de la patience. Nous, on aimerait toujours que ça se passe vite, on aimerait que les gens comprennent vite, échangent vite, mais c'est pas ça. C'est important, c'est d'avoir de la patience. Même Jésus dira dans Apocalypse, quand il a dit une certaine église, qu'il a reproché quelque chose à une église, il a dit « Je lui ai donné du temps pour changer d'attitude, mais il ne veut pas se détourner. » Mais il a donné du temps pour changer d'attitude. Et puis, la sixième chose, c'est la confidentialité. Et ça, c'est vraiment important, c'est ce que je disais. Ne révélons pas les choses les uns aux autres. Si quelqu'un se confie à nous, ou si nous, on va voir quelqu'un et quelqu'un reconnaît certaines choses, et on sent que c'est important d'être dans ce cadre sûr, dans ce cadre où le processus de la restauration va prendre place. L'objectif, si on dit quelque chose à quelqu'un, qu'on a fait d'abord un travail de jugement et qu'on se dit « il faut que je parle à cette personne », l'objectif, c'est que cette personne soit restaurée. C'est pas de dévoiler ses fautes et de le propager partout. Non, restons confidentiels, restons dans cette connexion. Voilà, quelques petits conseils pratiques pour vous. Je pense que ça vaut la peine. On vit un monde où le jugement est dur, le jugement rabaisse. Parfois même, les choses sont là parce qu'on veut... On veut montrer l'importance d'une genre de perfection, une genre de chose. Mais le jugement est toujours dans le but d'aimer l'autre. C'est ça un peu la finalité de ce que j'aimerais vous dire aujourd'hui. Si tu juges quelqu'un, c'est parce que tu l'aimes. Et c'est ça le plus important. Donc pour toi, pourquoi juges-tu les autres? Eh bien, voici un peu, entre guillemets, la réponse. On va écouter un prochain morceau sur Fréquence Protestante. Et ce morceau s'intitule « Encore aujourd'hui » de Hillsong.

0: Donc, c'était encore aujourd'hui de Hillsong sur Fréquence Protestante. On a vu aujourd'hui, donc, pourquoi juges-tu les autres? Alors, la réponse à cette question, eh bien, je crois que c'est parce que Dieu nous appelle à nous aimer les uns les autres. Et s'il nous appelle peut-être parfois à juger, c'est pas pour rabaisser, c'est pas pour se prendre pour meilleur que les autres, mais c'est pour se rappeler qu'on a tous besoin de grandir, on a tous besoin d'avancer et que Dieu est là pour nous aider chacun et qu'il nous a aussi placés les uns à côté des autres pour être une bénédiction les uns pour les autres. Et comme dit Jésus, reviens d'abord la poutre qui est dans ton œil et ensuite tu pourras voir la paille qui est dans l'œil de ton frère et tu pourras l'aider. Et je crois vraiment que si on arrive à s'entraider, eh bien on pourra vraiment être manifester l'amour. Et apprenons à le faire, même si des fois c'est dur, parce qu'on doit peut-être dire des choses difficiles, mais si on le fait avec amour, et on se fait de la bonne manière, ben, ce chemin pourra être trouvé dans le cœur d'une personne, et on pourra avoir gagné des deux côtés. Voilà, je vous souhaite à toutes et à tous une bonne continuation. J'aimerais prier pour vous, pour terminer cette émission. Seigneur Jésus, je te remercie pour chaque personne qui a entendu aujourd'hui ces paroles. Je te prie pour chaque personne qui a vraiment reçu aussi quelque chose de ta part, maintenant, je te prie vraiment que nous puissions réaliser combien en fait tes bénédictions sont grandes et combien tu nous as placés les uns à côté des autres pour nous aider les uns les autres à grandir ensemble dans ce que toi t'as prévu pour nous. Tu ne nous appelles pas à juger pour faire du mal, pour détruire, pour que les gens soient sous un joug, un poids lourd, mais au contraire, tu nous as appelés à être là les uns pour les autres, à s'aimer les uns les autres. Et c'est tellement beau de pouvoir voir tout ce que toi tu as prévu. Je te remercie et je te prie vraiment de bénir chaque personne qui a besoin de vivre ça dans sa vie aujourd'hui. Merci parce que tu es proche de nous et tu prends soin de chacun d'entre nous dans tout ce que nous avons besoin. Que ton nom soit loué béni à jamais, Seigneur. Merci. Amen. J'espère que vous avez passé une bonne émission en notre compagnie. On va se quitter avec notre dernier morceau sur Fréquence Protestante. Et ce dernier morceau est de Kirk Franklin, Law Theory. C'est vraiment la notion que la théorie de Dieu, c'est vraiment la meilleure parce que c'est l'amour pour nous et que peut-être que ton meilleur moment de ta vie est devant toi. Voilà, je souhaite à tous et à tous une bonne continuation sur Fréquence Protestante et je vous dis à très bientôt pour une nouvelle émission Louange.
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Bonjour et bienvenue sur Fréquence Protestante pour ce moment de culte. Un moment, bien entendu, un peu particulier. Donc, je vous invite, si vous voulez bien, à vous rendre disponible et à participer selon vos convictions, selon vos moyens, à ce temps de culte. Et ce soir, nous méditons une parole dans l'évangile de Matthieu, qui est assez connu, dit seulement une parole et je serai guéri. Et donc, nous allons faire deux lectures et avoir quelques chants. Et notre premier chant d'ouverture est un chant assez classique, il faut le reconnaître, mais qui convient bien pour commencer, puisqu'il c'est une prière, c'est un texte où on se rend disponible devant Dieu. Donc, mon Dieu, mon Père, de César Malan.

Et je vous invite précisément donc à la prière. Seigneur, que notre voix et notre vie te louent. Père céleste, que notre chant et notre cœur te célèbrent. Fils de Dieu, que notre prière et notre activité te donnent honneur. Esprit du Père et du Fils, change l'ombre de notre prière pour qu'elle devienne réalité en ce jour. Par Jésus-Christ, notre Seigneur. Amen. Et notre chant, un peu de louange dans un style évidemment plus récent, s'appelle « Tu es merveilleux, nul et né comme toi ». Donc c'est un chant de Thérèse Motte, interprété par Elisabeth Bourbuse. Et donc « Tu es merveilleux, nul n'est comme toi ».

Tu es merveilleux dans tout ce que tu fais, donc c'est un chant de louange qui s'accroche à notre psaume 107, les trois premiers versets et la fin, un psaume qui nous invite à louer Dieu, mais qui décrit des situations précises où les gens appellent au secours. Donc nous lisons d'abord l'introduction, les versets 1 au verset 3 dans la nouvelle Bible en français courant. Louez le Seigneur car il est bon et son amour dure toujours. Voilà ce que disent ceux que le Seigneur a libérés, qu'il a rachetés des griffes de l'adversaire et qu'il a rassemblés de toutes les contrées, de l'Est et de l'Ouest, du Nord et du Midi. Et puis le verset 17, donc un des groupes de personnes. D'autres avaient perdu la raison tant qu'ils se conduisaient mal. Par leur faute, ils étaient accablés de tourments. Écœurés par toute nourriture, ils avaient déjà un pied dans la tombe. Dans leur malheur, ils crient vers le Seigneur et il les sauva de leur détresse. Il envoya sa parole pour les guérir et les arracha à la mort. Qu'il loue donc le Seigneur pour sa bonté, pour ses actions extraordinaires en faveur des humains. Qu'ils offrent des sacrifices pour le remercier. Qu'ils racontent ce qu'il a fait en criant leur joie. Et le psaume, entre autres, met en évidence que Dieu n'est pas indifférent à l'appel de ceux qui se réclament de lui. Et c'est le thème un peu de notre prochain chant. Seigneur, tu cherches tes enfants.

Eh, une parole, une chant joyeuse sur une mélodie bien connue. Et nous prions avant de faire notre lecture dans l'Évangile et de méditer le passage. Oui, Seigneur, nous croyons que ta parole est lumière et vie, qu'elle peut apporter réconfort à ceux qui sont dans la détresse ou la difficulté quelconque. Et pourtant, nous ne savons pas toujours la comprendre, la saisir, l'appréhender ou l'approprier. Seigneur, qu'elle soit pain pour notre faim, qu'elle soit eau pour notre soif. Au nom de Jésus-Christ. Amen. Et nous lisons dans l'Évangile, donc, selon Matthieu, chapitre 8, les versets 5 à 13. Au moment où Jésus entrait dans Capernaum, un centurion s'approcha et le supplia. « Seigneur, mon serviteur ou mon garçon est couché à la maison. Il est paralysé et il souffre terriblement. » Jésus lui dit, « Moi, je viendrai le guérir. » Mais le centurion répond, « Seigneur, je ne suis pas digne que tu entres sous mon toit. Mais dis seulement un mot, et mon jeune serviteur sera guéri. Car je suis moi-même soumis à mes supérieurs, et j'ai des soldats sous mes ordres. Si je dis à l'un, va, il va. Et si je dis à un autre, viens, il vient. Et si je dis à mon esclave, fais ceci, ben il le fait. » Quand Jésus entendit ces mots, il fut dans l'admiration et dit à ceux qui le suivaient, « Je vous le déclare, c'est la vérité. Je n'ai trouvé une telle foi chez personne en Israël. Je vous le dis, beaucoup viendront de l'Est et de l'Ouest et prendront place à table dans le royaume des cieux avec Abraham, Isaac et Jacob. Mais ceux qui appartenaient au royaume seront jetés dehors dans l'obscurité, où ils pleureront et grinceront les dents. » Et puis Jésus dit au centurion, « Retourne chez toi, que tout se passe pour toi selon ta foi. » Et le serviteur du centurion fut guéri à ce moment même. Alors, une telle foi est rare peut-être, et de quoi s'agit-il exactement? Alors, le prochain chant donne peut-être une idée possible. C'est un titre, dans le titre, et un seul Seigneur, une même foi, chanté donc par Christophe Huppert.

Un seul Seigneur, une même foi. Seigneur, nous te prions que nos pensées, nos méditations puissent être inspirantes et utiles pour chacun de nous dans notre vie. Au nom de Jésus-Christ, nous te prions. Amen. Alors, cette parole dit seulement une parole et je serai guéri, donc évangile de Matthieu, parole d'évangile, citation connue car elle intervient juste avant la communion à la messe catholique. Est-ce encore un mot un peu magique qui fait penser que tout s'arrangera par enchantement ? La demande de guérison surgit constamment. La détresse humaine ne manque pas de crier au secours et les situations sont multiples et variées, nous en connaissons certainement. Les évangiles, sauf Marc, présentent ce récit sous des formes différentes, nous restant dans l'évangile selon Matthieu. Alors ce chapitre 8 évoque trois récits de guérison où l'autorité de Jésus s'impose. En fait, après le sermon sur la montagne, il s'agit de voir que le royaume de Dieu renverse l'hiérarchie sociale du temps. Car la loi créait, enfin la loi elle-même, reconnaissait des situations d'impureté rituelle. Un lépreux, un non-juif et une femme. Et donc pour cette hiérarchie, ça s'établit en fonction de l'exclusion de la maladie, de l'origine ou même du sexe féminin. Alors le Christ menace encore les barrières aujourd'hui à la dignité humaine, à ces séparations qui viennent de la loi de l'Ancien Testament. Alors Jésus entre dans cette ville garnison pour Hérode Antipas, tétrarque de Galilée. Un centurion l'aborda. Personnage clé du récit, il n'est pas forcément soldat romain, mais certainement non-juif. Alors son garçon, au sens de son domestique personnel, est couché à la maison, il est paralysé et souffre terriblement, dit le verset 6. Et Jésus s'engage sur le champ, « Moi, je viendrai le guérir ». Un juif va entrer chez un non-juif, impensable à l'époque. L'apôtre Pierre éprouvait une grande réticence à se rendre impur en allant chez Corneille, selon le livre des Actes, également dans le Nouveau Testament. Le centurion connaît les traditions juives, et c'est pour cela qu'il dit « je ne suis pas digne ». Il voulait dire « ce serait trop d'honneur pour moi ». Puisqu'il se sent inférieur. En tout cas, il ne veut pas mettre Jésus ou lui-même dans l'embarras. Et là vient la surprise. Il ajoute, mais dis seulement un mot, donc un logos, une parole, et mon jeune serviteur sera guéri. Discerne-t-il alors chez Jésus cette autorité divine ? Qu'il suffit de prononcer un mot pour que quelque chose se passe. Et alors il renchérit, car je suis moi-même soumis à mes supérieurs et j'ai des soldats sous mes ordres. La discipline militaire peut-elle se comparer à l'obéissance de la foi ? L'obéissance aveugle n'est-elle pas plutôt crédule ? Croire qu'on peut guérir, c'est déjà beaucoup. Admettre qu'on peut opérer un miracle à distance, c'est énorme. Jésus, dans l'admiration ou étonné, salue une telle foi. Face à l'incrédulité en Israël, il annonce que les païens seront au banquet messianique avec les patriarches juifs. Voilà la pointe du récit. Reconnaître l'autorité du Christ pour pardonner ou sur la santé d'une malade, c'est accepter qu'il soit souverain dans la matière. Le comment et le pourquoi d'une guérison extraordinaire dépendent de lui.
le maintien, pardon, le maintenant ou le plus tard aussi. Certes, toute demande de guérison ne se réalisera pas sous nos yeux. Jésus lui-même, ailleurs, met en garde contre une recherche de signes. On peut comprendre la lettre aux Hébreux par la foi, ils reçoivent des forces après la maladie. Là aussi, c'est un combat. Et notre psaume 107 que nous avons lu conclut qu'il loue donc le Seigneur pour sa bonté, pour ses actions extraordinaires en faveur des humains. Alors, santé.

Alors, dans notre prière, nous voulons penser et passer en revue des sujets, donc nous pensons aux églises, à la recherche des vocations. Nous voulons penser aux jeunes aussi qui sont confrontés, certains en tout cas, à Parcoursup et la recherche d'une place. Nous voulons penser également aux étudiants face à des examens de fin d'année. Et nous voulons également, dans notre prière, penser à la République démocratique du Congo, éprouvée, tant éprouvée dans ce pays, oui. Et nous allons vous quitter avec une chant, donc une parole de bénédiction en anglais, mais nous le disons donc en français d'abord. Que le Seigneur vous bénisse et vous garde. Que le Seigneur fasse briller sa face sur vous et vous accorde sa grâce. Que le Seigneur tourne sa face vers vous et vous donne la paix. Et nous l'entendons et je vous dis au revoir et à bientôt. Donc chantez en anglais ce chant « The Lord bless you and keep you ».

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0: chers auditeurs. Aujourd'hui, dans Nour à l'Islam, Saïda Dioui va nous parler d'exégèse coranique. Et je serai son monsieur naïf, Madame Naïve, pour lui poser les questions de compréhension. Et je serai sa lectrice des divers chapitres et versets. Alors, je rappelle pour nos auditeurs que j'utilise la traduction du Coran de Malek Chebel, publié aux éditions Fayard il y a bon nombre d'années, une dizaine d'années, je pense, 10-15 ans. Voilà. Bonjour Saïd.
1: Bonjour Valérie, bonjour aux auditeurs et aux auditrices. Oui, effectivement, on va... Si vous vous souvenez bien, on a fait déjà une première partie sur ce sujet. On va s'intéresser au verset du chapitre l'abeille, Nahal, verset 90. Hein, pour ceux qui rajoutent le premier verset, ça sera 91. Et si vous vous souvenez, on a parlé du fait qu'il y a trois principes créatifs. Et ces trois principes qui sont cités dans les versets, vous allez peut-être les reprendre le verset, parce qu'il est important qu'on ait ça en tête.
0: Alors, je reprends le verset, donc 90. « Allah commande la justice, le bien, ainsi que le fait de pourvoir à ses proches. Il interdit la débauche, la méchanceté, l'envie malsaine et l'action immorale. Il vous prévient de façon à vous en souvenir. »
1: Oui, tout à fait. Ce verset, en fait, il pourrait paraître comme étant uniquement dédié au principe de charité. Hein. On en avait parlé lors la première émission. Mais en fait, ce sont des principes généraux, à tel point qu'on avait effectivement mentionné et évoqué le fait que cette partie de verset a été régulièrement reprise dans tous les sermons du vendredi. Par tous les imams, parce que ce sont des principes, enfin dire fondamentaux de vie, et aussi on pourrait en retirer énormément de choses dans toutes les activités humaines, même du vivant ou de la création. On en parlera peut-être au cours d'une autre émission. Ce sont des principes de justice, d'excellence, de bienfaisance, et de faire une action comme si on la faisait pour un proche parent. Alors, à ce sujet et dans ce contexte, j'aimerais aujourd'hui qu'on s'intéresse à une notion qui est souvent connue, plus ou moins, soit par les musulmans, soit par les non-musulmans. C'est la notion de prière, bien sûr, qui est centrale à toutes les religions, mais elle est quand même une clé fondamentale dans la relation que l'homme a avec son Seigneur. Elle est d'autant plus importante dans l'islam que les prières canoniques sont au nombre de 5 dans ce qu'elles ont d'obligatoire dans le sens que lorsque vous êtes dans cette démarche de relation avec Dieu divin. Alors, à ce propos, vous avez un lien entre le verset dont on parle de la justice, la bienfaisance et de faire le bien comme il s'agissait d'un proche parent avec la notion de prière et de relation divine entre l'homme et Dieu. Et on la trouve dans le chapitre de la vache, chapitre 2, verset 186.
0: Alors, chapitre 2, verset 186. « Et si mes serviteurs t'interrogent à mon sujet, je suis proche. » Je réponds aux vœux de celui qui m'aura invoqué. Pour autant qu'ils me répondent et qu'ils croient en moi, ils seront bien orientés.
1: Voilà, donc ce verset du chapitre 2, en fait, nous parle, c'est Dieu qui parle, selon le Coran, et dit « Ceux de mes serviteurs qui demandent après moi où je suis, eh bien je réponds à l'appel de celui qui me supplie lorsqu'il m'invoque. » Ça veut dire que ce n'est pas simplement une formule de rhétorique, c'est une façon d'inviter le croyant à se mettre en marche pour la communication avec Dieu. Et cette relation avec Dieu, elle s'insère tout à fait dans la logique du verset 90 du chapitre l'abeille, à savoir qu'elle va s'articuler autour de trois façon de faire selon le degré d'avancement du croyant. Le premier degré, ce sur quoi nous avons déjà évoqué, c'est cette notion de réciprocité dans la justice. Alors, la première chose que Dieu demande à l'homme, et pour faire une petite introduction là-dessus, le Coran nous donne ces bonnes nouvelles, il donne des bonnes nouvelles croyants que Dieu ne le laisse pas seul, il ne le laisse pas sans pouvoir répondre à tous ses besoins.
0: Oui. Il l'oriente, donc c'est ça la signification de ce terme orienté.
1: C'est dans le sens où effectivement, s'ils veulent être dirigés vers lui, en fait, ils doivent l'écouter, ils doivent aussi se mettre en disposition de le supplier correctement. Et c'est pour ça qu'il y a la notion aussi de croyance, qui est répétée deux fois, je suis proche pour celui qui croit véritablement en moi et qui est dans cette démarche. Et donc, comme je disais, donc le Coran il mentionne ici la relation de justice établie entre l'homme ou entre Dieu et l'homme. Et donc, il faut bien comprendre que la prière n'est pas à sens unique. Il n'est pas question d'envisager la prière comme étant un serviteur qui va demander tout ce qu'il veut à son Seigneur et que l'homme, enfin Dieu devient l'esclave de l'homme. C'est inversé dans le sens où tu demandes et je réponds.
0: Oui, c'est ça. Mon Dieu, faites que j'ai un cadeau pour mon anniversaire ou que je
1: commande. Un exemple trivial, mais
0: voilà, réel. En fait, c'est ça.
1: Tout à fait. c'est tout à fait ça. Et donc, le croyant, l'adorateur, ne doit pas traiter Dieu comme il pense qu'il est à son service et qu'il lui doit les choses. Plutôt, le croyant, en fait, il va être dans la volonté de Dieu. Puisque Dieu connaît le mieux ce qui va répondre à ses besoins, il va être à l'écoute et il va être dans une logique d'abandon, donc de soumission dans le sens de l'abandon de soi vers Dieu.
0: C'est à la grâce de Dieu. Je ne vais pas le citer en arabe, mais moi je dis ça souvent ici. Ah ben, à la grâce de Dieu.
1: À la grâce de Dieu. On dit Alhamdoulilah en arabe, on l'avait déjà
0: voilà,
1: vu.
0: Exactement.
1: Et donc, il lui est demandé ici, en fait, dans la réciprocité, que si vous voulez avoir les bénédictions, donc les bonnes nouvelles, il faut que vous soyez en marche pour être dans cet abandon et dans l'obéissance de son commandement, de ses commandements, pour savoir que derrière tout commandement, il y a une sagesse qui va vous amener des bénéfices. Et en fait, ça va profiter à l'homme et pas à Dieu. Donc, dans ce rapport-là, l'homme va être dans un principe fondamental, en fait, de relation avec Dieu qui va l'amener à une acceptation de Dieu en retour. Mais cette acceptation, elle doit être validée soit en encouragement, elle peut ne pas dépendre des œuvres de l'homme, ça peut être un encouragement de Dieu envers l'adorateur pour l'inciter à aller plus loin. Mais évidemment, ça va se faire en respectant un certain nombre de commandements. On a parlé de la prière notamment, mais ça pourrait être d'autres choses.
0: Excusez-moi, Saïd, ouais. Mais ça pourrait être quoi, par exemple?
1: Ça pourrait être tous les commandements que vous avez dans le Coran.
0: D'accord.
1: C'est-à-dire de ne pas... Alors, il y a les commandements négatifs, de ne pas faire du tort à autrui,
0: voilà.
1: De ne pas voler autrui, de faire le bien, donc faire les bonnes actions... Donc, ça pourrait être énormément de choses. Mais là, on va s'arrêter à la prière juste pour donner ce qui se dégage des trois principes, en fait, par rapport à la prière. Et donc, cet engagement, évidemment, elle va être perçue par l'homme comme étant une contrainte au départ. Et cette contrainte, en fait, il ne va pas voir le bénéfice et il ne va pas en voir l'objectif initial. Et Dieu lui dit « Sois patient ». C'est pour ça qu'on parlait que celui qui m'invoque, sachez que je suis proche de lui. Donc, je suis à l'écoute de son cheminement. Et à un moment donné, lorsque tu vas t'appliquer dans la lettre à faire les choses, il va falloir que l'esprit y soit. Alors, ça, c'est toutes les conditions qu'on va amener dans cette prière, dans cette relation avec Dieu. L'homme qui va faire mécaniquement la gymnastique, je dirais, des prières canoniques, ne va rien en retirer de bénéfique. Par contre, celui qui va, au-delà de le simple fait de la justice, va amener une espèce d'excellence. Il y a une parole prophétique qui est intéressante, qui nous dit il faut que tu fasses preuve, il faut suivre l'islam, donc les cinq piliers de l'islam, et aussi l'ihsan, donc ici le deuxième niveau dont on a vu, la bienfaisance, l'excellence. Les gens ont demandé autour du prophète, mais qu'est-ce que ça veut dire l'excellence? Qu'est-ce que ça veut dire la bienfaisance? C'est que tu adores ton Seigneur comme si tu le voyais, comme si tu l'avais en face de toi. Et donc, si tu ne le vois pas, alors lui te voit. Ça, c'est des stades, en fait. Et donc, l'excellence, c'est de se dire que pour toute action avec cette intention du cœur, va y avoir une réponse divine. Cette réponse divine, elle ne dépendra pas d'une relation de justice à justice. Elle va sortir de ce cadre-là. Et plus vous allez faire preuve, je dirais, de remplir le contenant de votre cœur avec cet état d'esprit, plus cette lumière de réponse, d'acceptation va se réaliser devant vous.
0: Alors, nous l'avons brièvement évoqué tout à l'heure hors antenne. C'est vrai que ça, c'est extrêmement intéressant et peut-être est-ce une porte d'entrée pour comprendre un certain littéralisme, voire rigorisme, parce que après, il peut y avoir une envie de d'être mieux que mieux. Et c'est pas quelque chose qui est propre à l'islam, oui. D'ailleurs. Hein. Les chrétiens ont ce même genre de comportement, d'ascèse absolue, de mortification. On va au-delà parce que on veut être mieux que mieux. Donc, qu'est-ce que vous pouvez en dire?
1: Oui, tout à fait. C'est tout à fait ça, Valérie. En fait, l'islam, nous dit-on, est la religion du juste milieu. Ce n'est pas une religion qui vous demande d'aller dans l'excès de l'ascèse. Par exemple, il y a des incidents qui, durant la vie du prophète de l'islam, où des compagnons, des proches, commençaient à être excessifs dans leur manière de prier. Mm-hmm. Prier toute la nuit, prier en journée, ils jeûnaient tout le temps. Et il leur a dit cette simple phrase, « Je suis celui qui craint le plus votre Seigneur. Et pourtant, je prie et je m'arrête de prier, je jeûne et je romps mon jeûne, et je vais vers mes épouses. J'arrête, parce qu'il y avait des conséquences à tout ça. Des gens s'éloignaient aussi du cercle familial, donc il n'y avait plus de vie. Et donc, ce n'est pas du tout ce que leur demandait le prophète. Il leur disait que vous devez être modéré dans votre façon. Et ce qui est intéressant dans votre question, Valérie, c'est que, effectivement, ces trois principes, ils vont répondre à cette problématique de littéralisme et de rigorisme. En fait, on ne doit pas tomber dans ce rigorisme parce que Dieu nous demande d'être dans la lettre, parce que la forme est importante, mais surtout dans l'esprit.
0: Voilà, dans la mesure, en fait.
1: Et dans la mesure. Et dans l'esprit, effectivement, même dans l'esprit, on doit être dans la mesure, mais dans l'esprit, il doit y avoir une étape où on va devoir faire ce travail conscient, patient, lent, de pouvoir nourrir une prière efficace qui n'est pas faite à la va-vite et qui va, avec le temps, se nourrir comme l'arbre va se nourrir de la sève, grandir, prendre sa force, etc. Et à un moment donné, on va arriver donc à l'étape de la bienfaisance, donc aller au-delà de la simple justice. Je fais telle chose et Dieu me répond. J'ai fait plus que Dieu m'a demandé et Dieu m'a donné plus que ce que j'ai fait. Et ensuite, la dernière étape, c'est quand vous allez rentrer dans cet esprit où vous allez faire les choses avec beaucoup d'amour et beaucoup de ferveur à un point tel où vous allez faire les choses de manière à ce que ça soit plus une contrainte pour vous, puisque vous aimez. Les gens, on le sait, différentes personnes, ça peut être votre cas, mon cas, Valérie, d'autres. Nous avons certaines inclinations pour certaines choses. D'autres diront, moi j'ai telle passion, telle façon où je vais vraiment exceller et peut-être m'épanouir et avoir beaucoup d'amour à le faire. Eh bien, c'est un peu ce qui est recherché dans la prière. Dieu ne veut pas que ça soit une prière formelle. Il veut que ça soit une prière nourrie, même si elle est au début. C'est pour ça qu'il y a une parole qui nous dit, c'est très intéressant, le prophète de l'islam nous dit que la paix et la bénédiction de Dieu soient sur lui. Dieu n'aime pas les actions qui sont faites occasionnellement en une fois et une grosse action. Mmh. Mmh. Il aime ce qui est fait avec régularité et avec amour. Et en fait, c'est ça qu'on doit nourrir. C'est soyons passionnés. L'homme, nous dit le Coran, il est fait d'un passion.

0: avec Dieu. Et là, on va sentir que ce que je le fais avec beaucoup d'amour. Et je commence à entrevoir ce que c'est que l'amour de Dieu, en fait.
1: Peut-être allons-nous écouter un brin de musique.

0: Nous venons d'écouter, comment dire, une psalmodie.
1: Non, c'est un poème, fait par le fondateur de la communauté musulmane Ahmadiyya, Hazrat Mirza Ghulam Ahmad, que la paix soit sur lui, qui parle de... C'est une ode à Dieu, en fait, c'est un message adressé à Dieu, et justement dans son amour qu'il avait pour lui. Et donc, on est en plein dans le sujet.
0: Voilà, voilà, c'est très très beau. C'est très très beau et ça invite à la méditation. Et du coup, j'avais oublié ma question et je l'ai retrouvée. Oui, ce que je voulais vous poser comme question, Saïd a dit oui, c'est en fait la relation qui se tisse entre l'homme et son Seigneur, c'est comme une diplomatie à petits pas. C'est-à-dire que inutile d'en faire des quantités. C'est pas avec la quantité que Dieu sera touché, oui. Mais c'est avec la régularité, les petits pas en fait. Et du coup, cette mesure et cette modestie, c'est ça qui est le véritable chemin spirituel. Est-ce que j'ai bien compris ?
1: Oui, tout à fait. En fait, on avait vu, je pense, lors d'une émission précédente, le premier stade que Dieu demandait aux croyants, à savoir l'humilité. Et l'humilité, c'est de reconnaître aussi ses limites. L'humilité, c'est aussi de voir que, effectivement, on a des potentialités importantes, chacun d'entre nous, mais il faut aussi savoir que vous parliez de grâce tout à l'heure, ce qui est très intéressant, Valérie, vous parliez de grâce. Cette grâce... En fait, imaginez-vous, pour les croyants, le créateur de l'univers s'intéresse à l'insignifiance de l'homme. Mais dans cette régularité, c'est encore plus insignifiant, cette régularité, cette petitesse des choses, mais empreinte d'une lumière qui compte aux yeux de Dieu. C'est pas quelque chose qui est anodine. Donc, il faut prendre le temps de chaque chose. Et cette chose qui nous ramène à cette mesure dont vous parliez, la mesure doit toujours nous accompagner dans le fait que Dieu nous a créés avec un certain nombre de qualités. Et il est évident que Dieu n'est pas simplement dans ce concept, il n'est pas simplement un Dieu juste, il est aussi un Dieu bienfaisant. Alors l'homme serait en droit de ne pas attendre de Dieu plus que simplement la justice. Et c'est pour ça que on voit, et le verset chapitre 27, verset 62, nous dit un peu ce que j'essaye de vous expliquer sur cette notion de bienfaisance.
0: Alors, je vais donner pour nos auditeurs qui n'auraient pas le Coran par cœur dans leur tête, chapitre 27, verset 62, qui répond aux malheureux qui l'invoquent dans l'extrême nécessité, qui dénoue le mal et qui fait de vous les héritiers de la terre ? Y a-t-il un autre Dieu avec Allah ?

0: peu sont ceux qui s'en souviennent.
1: Oui, donc là, vous voyez, Dieu nous parle des gens qui sont dans la détresse. Et donc, ils ne font pas un effort pour demander à Dieu et que Dieu leur réponde. Dieu répond, il est bienfaisant, donc il va s'intéresser à la détresse de l'homme. Et lorsqu'il il est en détresse, il peut le sauver de sa détresse et répondre à son angoisse. Et ça peut être une situation quelconque de malheur ou autre. Et Dieu aussi s'intéresse à cela pour dire que je ne vais pas m'arrêter au fait que je vais attendre que vous soyez dans un rapport de réciprocité. Je suis bienfaisant, je suis celui qui est bienfaisant et je peux
0: donc
1: vous répondre.
0: Donc je vous donne.
1: Et je vous donne, exactement. C'est une notion de grâce, le gracieux. Et donc c'est important aussi que nous réalisions que dans ce cheminement, en fait, on parlait de mesure, on parlait de régularité dans les petites actions régulières, puisque la lumière qui plaît à Dieu, cet amour qui est essentiel et qui est nourri, si peu soit-il, est extrêmement valorisé par Dieu.
0: C'est pour ça, et alors là je vais faire une incise un petit peu sociétale, c'est pour ça que aux yeux des musulmans et puis de tout le monde, il est tellement absurde le crime de terrorisme, enfin le crime qui consiste à après aller dire nous avons vengé Allah. C'est absolument stupide,
1: oui,
0: parce que c'est contraire c'est le contraire de ce que nous dit le Coran.
1: Oui, tout à fait.
0: Il faut, c'est pour ça que cette émission est si importante. C'est oui. Parce que mieux comprendre permet de ne pas avoir peur déjà, et puis d'envisager les choses d'une façon beaucoup plus apaisée, en fait, d'entrer, quelle que soit notre religion,
1: oui,
0: dans aussi un chemin spirituel. Et je vois que quand ce verset 62 nous dit « Y a-t-il un autre Dieu avec Allah ?» Je veux juste dire que le verset 61, juste avant, répondait « Non, mais la plupart ne le savent pas. » Et donc oui, là sourate dit « Peu sont ceux qui s'en souviennent ». Ils s'en souviennent que non, qu'il y a une unicité de Dieu,
1: oui, oui,
0: quelle que soit notre façon de l'honorer. Vous êtes musulman, je suis oui, protestante chrétienne,
1: oui,
0: mais nous, finalement, nous avons la même démarche spirituelle,
1: oui, oui,
0: à notre niveau, qui n'est pas celui d'un prédicateur, par exemple. Mais
1: oui, et puis...
0: Voilà.
1: Le bas, même si le sujet n'est pas le sujet d'aujourd'hui, c'est vrai que c'est important de se poser cette question du rigorisme. Et puis, il faut savoir que l'islam, comme d'autres religions, par exemple le judaïsme, est une religion qui est codifiée et qui est extrêmement pragmatique et réaliste. Donc c'est pour ça qu'il va nous parler de différents sujets. Mais par contre, son objectif, et là vous avez raison Valérie, son objectif, c'est la réforme morale et spirituelle de l'homme. Mmh. Quand on parle de charia, par exemple, on parle en fait de cette loi qui va vous amener à vous réformer volontairement, sans contrainte. C'est-à-dire que vous allez vous-même faire la démarche. Et donc, dans cette perspective de cheminement des trois principes créateurs, ces trois principes qui doivent régir notre vie, notre façon d'envisager notre rapport avec autrui, notre rapport avec Dieu, on doit être aussi des amoureux. Ce que je voulais qu'on retienne aujourd'hui, c'est qu'au-delà de ces références, les références sur les trois principes nous amènent à un cheminement sur trois stades pragmatiques, dans le sens, vous devez évidemment allier le contenant au contenu. Et le contenant n'est pas l'objectif, c'est le contenu avec le contenant qui va pouvoir arriver à donner cet objectif. Et l'objectif, donc, c'est de remplir son cœur, son esprit, illuminer son esprit, remplir son cœur d'amour de Dieu et des hommes, puisque dans l'amour de Dieu, puisqu'il est dans la conception islamique, il est le Seigneur des mondes. Donc, s'il est le Seigneur des mondes, donc vous devez aimer le monde et ne pas le rejeter, puisque si vous commencez, puisque c'est assez, au nom de Dieu, le gracieux et le miséricordieux, louange, toutes les louanges appartiennent à Allah, le Seigneur des mondes. S'il est le Seigneur des mondes, vous devez être au diapason de cela. Vous ne devez pas vous dire que les mondes qui vous entourent, les peuples qui vous entourent, sont à exclure. Au contraire, ils sont la création de Dieu et vous devez les aimer si vous vous prétendez aimer Dieu. Mmh. Et donc, ce cheminement d'amour, il est commun à toutes les religions et l'islam l'envisage comme ça, de manière pragmatique, en se disant que voilà, je vais commencer mon chemin de manière effectivement formelle et je vais essayer de trouver cette substance, cette lumière, petite soit-elle, cette étincelle de lumière qui va nous amener à l'élévation et se dire voilà, maintenant, peut-être que je vais avoir un regard différent. Et le fondateur de notre communauté, Hazrat Mirza Ghulam Ahmad, a dit une chose, et je finirai par là. Il est différent de regarder l'homme avec les yeux humains, plutôt regardez-le avec les yeux de Dieu.
0: Est-ce que ce n'est pas un peu prétentieux ?
1: Non, si vous le regardez avec les yeux de Dieu, vous le verrez comme une mère regarde son enfant. Et en fait, c'est ça le dernier stade. Le dernier stade, c'est aimer comme si c'était un proche. Et donc, il n'est pas possible pour un amoureux de Dieu ou quelqu'un se revendiquant à aimer Dieu, ne pas se poser son regard sans avoir cet amour pour son prochain. Quelles que soient les prétentions, les réactions, les comportements, mais il doit avoir au fond de lui cet amour pour autrui et se dire « j'aime autrui parce qu'il est le fruit de la création de mon Seigneur ».
0: Et bien sûr, sur cette parole assez belle et poétique, Saïd a dit oui, que nous allons clore cette émission en donnant rendez-vous à nos auditeurs pour un prochain numéro.
1: Merci à vous.

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0: Chers auditeurs, bonjour, cher Fika au micro pour un nouveau numéro de L'Amour des Livres. Un générique inédit pour nous inviter à partir, vous l'aurez deviné, en Grèce. Autopos, ici interprété par Michalis Nikoloudis. Et aujourd'hui, pour évoquer la Grèce passée et présente, avec nous dans le studio, Alice Déon. Bonjour.
1: Bonjour.
0: Alors, vous êtes la directrice des éditions de La Table Ronde et vous publiez ce mois-ci une somme anthologique intitulée « Visiter la Grèce avec ». Et alors, toute une pléiade d'écrivains, près d'une cinquantaine d'auteurs, qui sont là pour aborder aussi bien la Grèce continentale que les îles, hein, oui. Aussi. Et c'est une invitation à découvrir aussi un certain art de vivre et puis de déguster des joies simples et profondes. Alors, Alice Déon, vous travaillez à la Table Ronde depuis 2008, et vous dirigez aussi la maison complètement depuis, vous en êtes la directrice depuis 2015.
1: Non, depuis 2008.
0: Ah, depuis 2008. Et puis ainsi que des maisons aussi associées comme Quai Voltaire ou...
1: C'est en fait une collection de la Table Ronde.
0: C'est une collection, mais comme on n'y a pas la... Comment dire, le logo de la Table Ronde ici,
1: si.
0: Dessus.
1: Ah
0: bon, alors moi j'ai tout faux. Alors vous évoquerez pour nous votre activité d'éditrice aussi, plus tard, dans un deuxième temps, au cours de notre entretien. Alors il ne faudrait pas non plus omettre que vous êtes aussi traductrice.
1: Je l'ai été.
0: Vous l'avez été, vous avez traduit plusieurs livres de l'espagnol.
1: De l'espagnol, d'un auteur qui est devenu un ami, qui est Andrés Trapiello.
0: Yes, voilà, c'était il y a quelques années.
1: Il y a quelques années.
0: Mais, voilà. Et puis aussi, vous avez dirigé plusieurs ouvrages d'histoire littéraire, vous avez établi des éditions, en tout cas.
1: J'ai établi des éditions, oui, c'est un grand plaisir.
0: Alors, d'où vient ce projet de portraiturer la Grèce à travers des écrits de différents auteurs de différentes langues et de...
1: Voilà, je dois dire très, très franchement que j'ai un peu piqué l'idée à une ancienne collection qu'il y avait aux éditions Plomb il y a maintenant 70 ans à peu près. Enfin, et je trouvais que l'idée était assez excellente puisque maintenant on voyage avec des téléphones portables qui donnent accès à des guides et toutes sortes de choses de ce genre-là, mais c'est toujours assez difficile de trouver le livre qu'on voudrait partir en vacances avec un auteur qui a particulièrement parlé d'une île en Grèce ou d'un endroit, Athènes ou de Pirée. Je trouve que ce n'est pas toujours facile quand on entre dans une librairie de tomber pile sur le livre qu'on voudrait embarquer en voyage. Et je trouve que les auteurs, en plus, les écrivains sont peut-être les meilleurs guides. En fait, c'est leur émerveillement initial qu'ils arrivent à transmettre et qui est contagieux et qui donne envie, en fait, qui donne cette espèce de éblouissement initial qui...
0: Parce que là, on trouve à la fois des auteurs grecs, bien sûr, certains très connus, d'autres que vous nous faites un peu découvrir aussi, même des auteurs grecs contemporains.
1: Oui.
0: Et puis, il y a beaucoup aussi de grands classiques. Quelques auteurs aussi qui n'ont jamais mis les pieds en Grèce.
1: Oui, Baudelaire.
0: Oui, Hölderlin,
1: oui.
0: Victor Hugo.
1: Oui, mais les poètes.
0: Qui avaient certainement vivant en eux une Grèce intérieure.
1: Absolument, je pense que cette Grèce intérieure et ce mythe de la Grèce et de la culture grecque, c'est quelque chose qui a fait partie de l'enseignement, de l'éducation, d'énormément de générations.
0: Oui, mais bien sûr, la Grèce antique, mais aussi cette Grèce moderne au XIXe siècle.
1: Oui, bien sûr. Et oui, il s'est enflammé pour une cause qui n'était pas directement la leur. Mais c'était quand même parce que c'était la Grèce aussi. C'était quelque chose d'assez...
0: C'était une idée aussi, un pays, une idée. Et c'était aussi un combat pour la liberté.
1: Absolument, oui, pour les idées, pour... non, mais bon, ça c'est un peu des clins d'œil pour montrer à quel point la Grèce fait partie de notre héritage culturel aussi. Mais ce qui est assez fascinant, ce sont Les premiers voyages, enfin, on commence au début du 19e, hein, avec Chateaubriand, avec Lamartine, avec Nerval, avec Flaubert. Et c'est ces premiers voyages, c'est marrant, ils sont presque tous appelés leur voyage, leur livre Voyage en Orient. À part le voyage de Paris, l'itinéraire de Paris à Jérusalem de Chateaubriand. Mais non, c'était une tradition quand même,
0: c'était un passage obligé.
1: C'était un passage obligé de partir pendant un an, deux ans, de passer par la Grèce, de continuer.
0: Et d'en découvrir à la fois les ruines d'une civilisation.
1: Avec des points de chute à chaque fois, avec un ambassadeur qui s'appelait Fauvel à Athènes, qui les recevait, qui les emmenait sur les lieux, des ruines qui avaient été découvertes plus ou moins saccagées ou pas encore complètement saccagées par les Anglais, pillées, je veux dire.
0: Voilà. Parce qu'au 19e siècle aussi, c'est les débuts de l'archéologie scientifique et qui tendra à remettre en valeur de nombreux sites.
1: À mettre en valeur, bien sûr, à découvrir, à mettre
0: et puis à les restaurer
1: jour,
0: aussi,
1: à les restaurer,
0: et à entretenir ces ruines.
1: Oui, mais aussi, je pense qu'on s'est pas mal servi dans ces ruines pour des musées européens, que ce soit anglais, allemand, français ou autre. Donc, c'est en les découvrant.
0: Et alors, comment s'est opéré votre choix de
1: C'est un peu le hasard. C'est une lecture en amène une autre. Et il y avait une base comme ça, celle du 19e. Et puis ensuite aussi, cette tradition a perduré. Enfin, il y a quand même énormément de Français. Mais aussi, par exemple, Virginia Woolf, il y a des extraits de son journal. Elle est en 1906. C'était presque obligé pour elle de faire un voyage en Grèce.
0: On en dira un mot, parce que les anglo-saxons sont assez présents aussi dans le recueil.
1: Mais ils ont été très présents en Grèce aussi. Enfin, Byron...
0: Très précurseur aussi dans ce voyage en Grèce, initiatique, presque. Comme l'avait été aussi l'Italie.
1: Casanova est passé par là aussi. Mais c'est vrai qu'on n'est pas du tout allé du côté des Italiens, mais... Peut-être parce qu'on connaît, en tout cas je connais mieux la littérature anglaise que...
0: Alors, on retrouve beaucoup de très grands noms auxquels on pense immédiatement quand on associe la Grèce à la littérature, et ou la littérature de voyage. Je pense par exemple à un Jacques Lacarrière, dont le livre L'été grec avait été un succès colossal.
1: Ah oui, mais c'est un éblouissement du début à la fin. Enfin, la façon dont il arrive à raconter son expérience de la Grèce, ça, parce qu'il vivait, il voyageait avec peu de moyens. Des cars, en marchant, en prenant des bateaux, comme tout le monde. Enfin, ce quotidien, ce voyage. Quotidien, comme ça, est assez merveilleux à suivre.
0: Parce qu'il y en a un autre aussi qui voyage assez simplement et qui s'émerveille aussi de la douceur qu'on peut trouver en Grèce, quelqu'un que vous connaissez bien. Puisque
1: mon père. Ici,
0: oui, votre père qui est présent et qui est aussi un nom qu'on associe... aussitôt à la Grèce, avec le rendez-vous de Patmos, le balcon Spetsai.
1: Et lui, il y a carrément vécu.
0: Oui.
1: Avec ma mère, ils ont même construit une maison sur une île qui s'appelle Spetsai, où ils ont été pour la première fois à la fin 1959. Mais ils ont construit une maison en 64. Et c'est quelque chose qui... ils ont été très, très, très heureux là-bas. Et c'est quelque chose qui a énormément... qui a apporté de la lumière, je pense, dans la vie de mon père, c'est sûr.
0: Et vous avez aussi profité aussi de cette expérience grecque
1: Moi, personnellement, bien sûr, j'ai vécu les 6 premières années de ma vie. Et ensuite, je suis retournée tous les étés pendant 2-3 mois...
0: Et à chaque fois, donc, c'était aussi pour vous le même ravissement ?
1: Ah oui, absolument. C'était quand même. Puis c'était une île, c'est petit, on connaissait tout le monde, il n'y avait pas de voiture.
0: Il y a un texte de 1960 dans une revue de voyage de votre père qui raconte cet éblouissement en découvrant l'île, et c'est comme un coup de foudre. qui s'opère.
1: Oui, oui, oui, je crois qu'il y avait été pour plusieurs choses. D'abord, il y avait une mention dans le journal de Cocteau aussi, dans Le Passé Défini, où il passe par Spetzé en 1952. Mais bon, il y a eu plusieurs signes, comme ça, connaissait des gens. Spetzé est une île par laquelle sont passés plus des Américains que des Français, mais quand même, donc elle est assez proche d'Athènes, donc facile d'accès.
0: Il en avait entendu parler,
1: et puis ils ont essayé, et puis ça leur a plu, et ils sont...
0: Mais alors, il y a aussi le texte plus tardif, où il raconte un certain désenchantement, finalement, avec une transformation de l'île liée au grand nombre de visiteurs, et le plaisir initial s'était éloigné, en fait, s'était estompé.
1: Oui, c'était 30 ans plus tard. Il y a quand même beaucoup de grandes fortunes, de gens qui ont beaucoup, beaucoup construit. Enfin, c'est-à-dire que ça fait... Et donc l'île a un peu changé. Oui. C'est un peu difficile de se... Enfin, quand on voit une carte postale des années 60 et une carte postale de maintenant, c'est pas tout à fait... Ça ressemble plus à tout à fait la même chose. Mais enfin, la douceur de vivre est encore là. Mon père était était resté sur son idée un peu...
0: Mais
1: Et
0: il en avait eu peut-être assez. Et il s'était replié sur une autre île, après.
1: Non. Ils avaient construit une maison à Spetzé, donc ils n'ont jamais... Ils ne sont pas repliés sur une autre île.
0: Ah, si je pensais à l'Irlande.
1: Ah, pardon. Oui, bien sûr, je croyais que vous pensiez.
0: À une autre île grecque. Non. C'est que la page grecque était peut-être tournée. Parce qu'il n'y avait que l'été, oui, essentiellement.
1: Oui, mais quand même 4-5 mois, quoi. Enfin, donc pas juste. Pas un mois, quoi.
0: Oui, oui. Et puis, alors, évidemment, il y a les Laurence Durel aussi.
1: Laurence Durel, bien sûr. Enfin, moi, un auteur qui a enchanté mon enfance, c'est Gérald Durel.
0: Son frère aussi.
1: Le frère de Laurence Durel, qui raconte très, très drôlement leur installation à Corfou en 1935, avec sa mère, sa sœur, son autre frère, Lee. Enfin, bon, c'est vraiment... c'est drôle et je crois que.
0: Et d'ailleurs, vous avez réédité il y a quelques années.
1: Table ronde, oui.
0: Oui, la trilogie de Corfou,
1: justement.
0: De Gérald Durel, Ma famille et autres animaux.
1: Oiseaux,
0: et
1: puis avec. Voilà.
0: Et ça avait été un immense succès de librairie.
1: Mais je pense qu'il a vendu beaucoup plus de livres que son frère.
0: Ah, aujourd'hui, aujourd'hui, en librairie, le Durel écrivain de la famille, c'est Gérald,
1: Laurence. Celui qui vend, disons.
0: Celui qui vend, oui. en tout cas, ou celui connu aussi auprès du public, peut-être.
1: Oui, peut-être. Oh, quand même, je pense que l'Équateur d'Alexandrie, tout le monde, enfin, tous les grands lecteurs...
0: Ça reste une œuvre importante du XXe siècle, mais...
1: Mais ça dit, toute l'œuvre grecque de Rel, que ce soit les îles grecques chez Bartilla ou... l'île Prospero, c'est des choses absolument...
0: Oui, Vénus et la mer.
1: Cette expérience totalement quasi charnelle de la Grèce qui, je trouve, est vraiment... C'est ça, c'est vraiment... Il y a quelque chose dans, je pense, la plupart de ces textes que nous avons choisis qui est quasi charnel, en fait. C'est un rapport très vivant à la Grèce et...
0: Très sensuel.
1: Très sensuel, absolument.
0: Quand il est question de la voûte étoilée.
1: De la mer, du chant, des sons grecs. Un chapitre absolument merveilleux d'Elifermore sur les sons grecs, qui se trouve à la fin de son livre qui s'appelle Romélie. Genre la Grèce du Nord.
0: Oui.
1: Qui est absolument. Magnifique, et drôle, et vivant, et sonore. Mais effectivement, il y a aussi tout ce qu'on mange, tout ce qu'on adore manger, boire.
0: Parce que le livre est classé en différentes parties, donc il y a la Grèce...
1: il y a Athènes, Gatique, ensuite le Péloponnèse, en gros. Quoi. Ensuite les Cyclades, parce que ça c'est quand même... un archipel et puis après ce qu'on a appelé les autres îles mais il y a trois intermèdes, un qui est
0: boire et manger,
1: l'autre chanter et danser et l'autre nager et naviguer
0: c'est ça, et sur les plaisirs de l'eau en Grèce, parce que c'est vraiment un monde de pêcheurs aussi
1: un monde de pêcheurs, un monde de oui. De bateaux, de grands armateurs, de cette espèce de d'intime de connaissance de la mer, de la sur ça c'est quelque chose de très important et puis le bleu grec, quelque chose qui a traversé toute la littérature.
0: Ce qu'on retrouve aussi sur le drapeau grec.
1: On trouve sur le drapeau grec.
0: D'où aussi tous ces noms d'auteurs en bleu
1: sur
0: la couverture.
1: Oui, c'est un petit clin d'œil. Je ne voulais pas que ce soit trop non plus.
0: Trop touristique ou trop évident. Mais c'est aussi la lumière. Alors, il y a pas mal de...
1: Mais Derelle aussi, qui a fait venir Henri Miller.
0: Oui, Henri Miller, le Colosse de Maroussi.
1: Oui, absolument. Ouais. C'est un livre... importantissime.
0: C'est un sommet dans l'œuvre d'Henri Miller. Après, sa décennie parisienne a galéré la nuit, la faim au ventre, découvrir la lumière en Grèce. Et puis avant de retourner aux États-Unis, juste au début de la Seconde Guerre mondiale.
1: C'est vraiment des pages merveilleuses. Et puis c'est amusant, je trouve, de voir la correspondance entre Miller et Derelle, de voir que Derelle connaissait Séphéris, que Séphéris a été traduit par Jacques Côté, qui a été traduit par La Corrière, qui a été traduit par Gilles Ortlieb aussi, les journées qui viennent d'être traduites.
0: Ils avaient aussi un ami commun.
1: Qui était Georges Katsimbalis.
0: Que votre père aussi a connu. C'est lui le colosse de Maroussi.
1: Absolument.
0: Et qui était un personnage truculent.
1: Truculent, directeur de revue, connaissant vraiment les lettres grecques comme personne aussi. Oui. Encore un ambassadeur de la Grèce, disons, auprès de tous les écrivains, gens de lettres qui venaient en Grèce et à qui il racontait des histoires, vraies ou pas vraies, on ne sait pas.
0: Oui, on ne sait pas trop. Il était un personnage légendaire qui avait su créer autour de lui une constellation d'auteurs. Et tous ces noms-là que vous avez cités se répondent entre eux et se retrouvent en lien ou épistolaire ou en tout cas...
1: littéraire aussi.
0: Littéraire, c'est ça.
1: Oui, il y avait énormément de... Jacques Côté, je pense pas que Jacques Côté ait connu Philippe Jacques Côté ait connu
0: Katsimbalis, mais c'est pas le même genre.
1: Non, mais il a traduit Séphéris, qui était le grand ami de Katsimbalis. Il a traduit Ulysse. Il y a quelque chose de
0: Jacques Côté qui figure aussi dans le recueil qu'on s'attendait pas forcément
1: non,
0: à trouver.
1: Non, il n'y a pas énormément de textes grecs, mais il y avait des petites choses qui sont vraiment.
0: Et puis il avait traduit aussi Hyperion, je crois, de Hölderlin.
1: Il
0: avait en tout cas lui aussi une Grèce intérieure. Et puis sa traduction évidemment d'Homère, de l'Odyssée, remarquable. Remarquable. Alors il y a aussi des noms, qui appartiennent à l'histoire littéraire aussi, qui sont des noms de je pense par exemple de gens qui ont peut-être été très connus autrefois, qui le sont peut-être un peu moins aujourd'hui. Je pense à André Fregnaud, que votre père aussi avait bien connu.
1: Bien connu, qui avait beaucoup parlé de la Grèce à mon père.
0: Ah, qui était fou, c'est ça. Ouais.
1: Je pense aussi que ça faisait partie des personnes qui ont donné à mon père envie d'aller en Grèce.
0: Enfin, qui était aussi un grand ami de Cocteau. Mais par exemple, vous êtes allé exhumer un livre de Jacques de La Cretelle, pas très connu, Le Demi-Dieu, qui était un récit d'un voyage en Grèce aussi. Pas forcément un titre auquel
1: non,
0: on s'attendait.
1: Non, c'est vrai que c'est peut-être un peu plus difficile. Je pense qu'on doit pouvoir trouver les textes aujourd'hui, mais enfin, c'était pour rendre aussi à... Bon, il ne faut pas qu'on oublie qu'il y a... Il y en a d'autres avant.
0: Il y en a... fallait les trouver, Roland Barthes, par exemple.
1: Oui. Bon, c'est une chose comme
0: ça. Oui, c'est une chose. Mais dans les œuvres complètes, mais ça fait partie de l'éclectisme aussi.
1: Oui, il y a un texte solaire.
0: Et voilà, c'était celui que j'allais vous citer. Il est tout de suite.
1: De Butor aussi.
0: Oui, de Butor. Butor a une œuvre, tellement vaste qu'on peut. Peut-être on pouvait trouver quelque chose.
1: Mais
0: c'est vrai que c'est pas forcément une œuvre non plus très visitée aujourd'hui. Butor. Je vous dirais rien, Philippe, qu'elle est.
1: Non, mais c'est sûr que si j'allais en Grèce, je ne rentrerais pas dans une librairie pour demander un livre de Butor. Donc, je pense que c'est justement à ça que peut servir ce genre d'anthologie, c'est d'avoir.
0: Et puis, il y a aussi des voix plus contemporaines. Je pense à des poètes aussi que vous connaissez bien, parce qu'il y a toutes sortes de textes. Hein. Il y en a qui sont des récits de voyage, des journaux, des impressions. Et puis, il y a des poèmes.
1: Très contemporains qui
0: sont... Oui, Guillaume Decourt, par exemple.
1: Oui, et Jérôme Leroy.
0: Oui, un poème sur le jour de la mort de Chris Marker.
1: Oui.
0: Qui est...
1: Mais oui, mais ça fait partie de ce... Oui. Vous parliez d'un rapport assez sensuel ou à la Grèce. Enfin, Jérôme Leroy est un grand amoureux de la Grèce aussi. Il essaie d'y aller tous les étés. Et je pense que c'est la Grèce... Enfin, il y a des moments dont on se souvient, enfin, dont il se rappelle, et justement, comme celui où il a appris la mort de Chris Marker. Il se souvient, il sait très bien dans quelle taverne il était, à quel moment, ce qu'il avait sous les yeux. Ça, je trouve que c'est quelque chose de...
0: Et ce sont des éclats plus contemporains aussi,
1: oui.
0: qui ne font pas de ce livre juste une anthologie du passé.
1: Voilà. Non, mais je pense qu'ils sont quand même dans cette même tradition de voir et de vivre la Grèce, en fait.
0: Parce qu'il la connaît bien, Guillaume Decourt, aussi, des extraits que vous citez, il y a une épigraphe aussi.
1: Il a des raisons personnelles d'être attaché à la Grèce, mais c'est quelque chose qui... Et puis, il parle grec, et c'est quelque chose de... qui connaît intimement.
0: Ouais, dans les poètes aussi, vous avez mis un sonnet d'Hérédia.
1: Oui.
0: Alors, c'était normal de mettre un Parnassien dans un.
1: Ben, je trouve que c'était important de mettre des poètes dans cette anthologie et d'en mettre pas mal. Effectivement, il y a surtout, et puis il y a beaucoup de poètes grecs. La Grèce compte deux prix Nobel, deux poètes parmi ces prix Nobel de littérature qui sont. Séphéris, bien sûr, Georges Séphéris, mais aussi Séleitis. Ça nous paraissait tout à fait important. Mais il y a aussi Cavafi, il y a Sikelianos, il y a.
0: Oui, parmi les auteurs grecs, vous avez mis évidemment un classique comme Zorba,
1: de Kazantzakis. D'abord, c'était un plaisir, on a envie de tout mettre.
0: Et puis, vous citez aussi ce livre très poignant de Kazantzakis, dans la nouvelle traduction, Le rapport au Gréco, qu'on connaissait sous le titre Lettre au Gréco. Et qui est un livre vraiment essentiel dans son œuvre.
1: Un peu nostalgique aussi, qui revient sur son
0: arrivée. Il y a un livre bilan un peu.
1: Ouais.
0: Et on lit. Il est là aussi, bien sûr.
1: Il y a des très beaux extraits. C'est un livre qui est apparu aux éditions Cambourakis, qui a d'ailleurs beaucoup d'auteurs grecs. Les éditions Cambourakis. Il y a notamment une autrice qui s'appelle Melpo Axioti aussi, dont on a mis un extrait. Mais il y a beaucoup d'auteurs grecs chez
0: Cambourakis. Peut-être que il y a des affinités.
1: Peut-être. Il y a aussi une notaire suisse qui est Catherine Safonoff aussi. J'étais contente de pouvoir trouver un
0: truc. Mais est-ce qu'il y en a que vous avez laissé de côté parmi tous les textes que vous aviez ou...
1: Non, le plus dur a été de couper, en fait, parce que on prend la carrière, on a vraiment envie de faire de republier tout le livre.
0: En plus, la carrière, il avait pas mal écrit sur
1: Et puis il a un dictionnaire amoureux de la Grèce.
0: Et puis sur Hérodote aussi, voyage, oui.
1: Donc, le plus dur a été de se restreindre.
0: Et à chaque fois, vous avez fait des liaisons aussi entre les textes avec des petites introductions pour remettre le texte choisi dans son contexte.
1: Oui. C'était amusant à faire. C'est pas toujours facile, mais c'est important aussi de les lier, quoi. Pas que ce soit pas juste un dictionnaire de textes.
0: Alors, il faut aussi mentionner qu'il y a quelques illustrations. Des cartes aussi, parce que ça, c'était quand même. Tout le monde n'a pas forcément les Cyclades exactement bien.
1: Les Cyclades encore, ça va à peu près. Je crois que c'est plutôt l'Attique qui est un peu plus compliqué pour les gens, surtout quand c'est des noms qu'on connaît plus très bien. qui on situe un peu mal.
0: Mal.
1: Donc ça me paraissait important, même oui. pour moi, enfin, tout de suite pouvoir me référer à une carte, c'est...
0: Très, très précieux, et surtout si on emporte le livre sur place. Alors, vous avez choisi Alice Déon comme illustration musicale, un titre d'une chanteuse grecque que vous affectionnez peut-être particulièrement.
1: Oui, alors je ne la connais pas depuis si longtemps que ça. Oui. C'est un peu une drôle d'histoire, parce qu'évidemment, il y a Mélina Mercouri, il y a Nana Mouskouri, il y a... Irène Papas, Angélique Ionatos, il y en a beaucoup. La plupart ont chanté en français aussi, on connaît leurs chansons. Même oui. Les Enfants du Perret, il y a des versions grecques et françaises. Mais Arletta, j'étais passée complètement à côté. C'est vraiment une merveilleuse chanteuse. Et alors, c'est une drôle d'histoire parce que j'ai publié un livre de Warren Ellis, qui est le violoniste de
0: Nick Cave,
1: et entre autres, et de son groupe Dirty Three. Et dedans, il parle de cette anecdote qu'il avait une jeune fiancée qui lui avait envoyé une cassette des meilleures chansons d'Arletta, et il était hanté par un titre qui s'appelait Mia Fora di Mame. Et voilà, donc c'est comme ça que quand j'ai lu son... Enfin, il a perdu la cassette, et comme il avait absolument envie de continuer à écouter cette chanson, il en a fait une version lui-même, et c'est devenu un des titres principaux de Dirty Three. Et voilà, je la trouve vraiment, vraiment très, très, très belle, cette chanson.
0: Eh bien, écoutez, on l'écoute de suite, et on se retrouve tout de suite après.

0: Vous écoutez Fréquence Protestante 100.7 sur la bande FM, l'amour des livres, Charfika au micro, et aujourd'hui nous sommes partis en Grèce en compagnie d'Alice Déon, Alice Déon, directrice des éditions de La Table Ronde, et à l'occasion de la parution de cette anthologie Visiter la Grèce avec, et tout un... une escouade de meilleurs auteurs pour accompagner vos voyages en Grèce, de Vassilis Alexakis jusqu'à Virginia Woolf, en passant
1: par Ursenar.
0: Marguerite Ursenar, oui, bien sûr. Bon, pas mal de femmes aussi.
1: Oui.
0: Dans des, je pense Deborah Levy aussi.
1: Oui. Elizabeth Jane Howard.
0: Oui. Justement, des auteurs aussi qui ont beaucoup de succès aujourd'hui. Deborah Levy, dont l'œuvre est découverte.
1: Oui, oui. Une amoureuse de l'île d'Hydra. Ah, ouais. Puis, beaucoup d'Anglais sont allés à Hydra, en aussi. Fait.
0: Puis Elizabeth Jane Howard a aussi écrit sur Hydra aussi. Oui,
1: oui, oui, c'est ça.
0: Ah,
1: oui,
0: c'était
1: oui,
0: d'elle,
1: oui,
0: oui, vous oui, parliez, oui, pas, oui. Pas de... pas de Deborah Levy.
1: Mais les deux.
0: Les deux.
1: Des époques très différentes, mais à 50 ans d'écart. Mais...
0: Et puis, bien sûr, Lord Byron, ouais, Chateaubriand.
1: Oui, oui, pas des livres morts, tout ça. Enfin, bon, oui.
0: Oui, toutes sortes de, d'auteurs qu'il fait bon de redécouvrir aussi, ou de découvrir aussi, puisque...
1: Ah oui, de découvrir.
0: Ce serait bien malin celui qui prétendrait lui. Connaître. Voilà.
1: Non, je pense pas. Enfin, il y a sûrement, il y a des gens, mais bon, j'en fais pas partie. Et c'était un grand plaisir de rassembler ces textes. John Fowles aussi, le mage, ça faisait très longtemps que je n'avais pas lu ce livre.
0: Oui, et vous avez pu. Par exemple, Édouard Herriot aussi, c'était.
1: Oui, c'était ça, un petit
0: curiosité.
1: Oui, pour penser qu'on n'a pas besoin d'être écrivain pour.
0: on ne l'attendait pas là non plus. la démocratie est née en Grèce. Et donc, pour un parlementaire aussi. Célèbre que lui, c'était bien de le rappeler aussi.
1: Ouais, oui, et de rappeler que c'est, il avait une culture telle.
0: Ah oui, une culture. Un qui a aussi une immense culture, qui figure avec des textes aussi originaux, c'est Paul Morand, qui est un peu l'archétype de l'écrivain voyageur.
1: Oui, c'est vrai qu'on le... moi, je ne pensais pas trop à lui en Grèce, mais si.
0: Vous avez trouvé des choses.
1: Oui, dans...
0: Ban de mer, ban de rêve. Et puis vous
1: et
0: avez
1: puis
0: mis
1: un passage de Louis et...
0: un article
1: d'une
0: revue.
1: Revue des voyages.
0: Oui, c'est ça. Un numéro spécial consacré à la Grèce avec. Oui. Parce que un des textes de votre père est aussi tiré du même numéro. Et donc, il y avait un. Comme ça.
1: Oui, c'était une magnifique revue éditée par Jean-Paul Caracalla. Effectivement, qui prenait à chaque fois à l'Espagne. La Grèce, enfin un pays comme ça.
0: Oui, ou qui fleure bon les vacances aussi, un certain art de vivre, et une douceur de l'existence.
1: Et toujours cette idée que les écrivains sont de très bons guides de voyage, qui vous prennent par la main et vous montrent des choses que vous n'auriez peut-être pas vues, auxquelles vous n'auriez pas prêté attention sans eux.
0: Parce que aussi, il y a beaucoup de références à la Grèce quotidienne dans les textes que vous avez choisis sur des observations, des détails, des tavernes, des rues.
1: Des rues, des fêtes religieuses, des rites, des...
0: Le mont Athos aussi, qui a droit à une petite section avec plusieurs textes.
1: Oui, bien sûr. Pâques, toutes sortes de...
0: Tous les grands moments.
1: Des baptêmes, des choses, des grands moments qui rythment la vie en Grèce.
0: Alors, vous citiez tout à l'heure Virginia Woolf. C'est aussi, pour la table ronde, un grand succès. Actuellement, la correspondance de Virginia Woolf...
1: Et de sa sœur
0: Vanessa Bell.
1: Oui.
0: Là, on est au cœur de Bloomsbury, là, au cœur de tous les secrets.
1: Un peu loin de la Grèce, et en même temps, c'est les sœurs et tout ce Bloomsbury Group voyageaient énormément. Enfin, on était en France, en Italie, en Espagne, en Grèce.
0: Et puis, ils étaient très nourris aussi de cette mythologie grecque. Oui. Parce que je crois que Virginia Woolf avait fait aussi partie du groupe des Neopagans, non aussi.
1: Oui,
0: elle avait gravité autour.
1: C'était surtout son frère qui...
0: Qui étaient des jeunes Anglais qui voulaient retrouver une sorte d'âge d'or antique, un peu.
1: Oui. En tout cas, les souvenirs qu'il y a là, c'est vraiment simplement un journal de bord, qui est assez naïf. Hein, elle était encore toute jeune. Et ce qu'on vient de publier là, c'est une correspondance effectivement inédite. Aucun éditeur n'avait encore eu l'idée ou eu envie de croiser les correspondances de Virginia et de sa sœur aînée, Vanessa Bell, qui était elle-même une grande artiste peintre.
0: Qui avait réalisé beaucoup de couvertures aussi.
1: Toutes les couvertures des livres de Virginia Woolf.
0: De Bloomsbury, Hogarth Press.
1: Et qui était elle-même un grand peintre. Et qui décorait des maisons, qui créait des tissus, de la meuble bande. Donc c'est une idée qui m'avait été apportée par une traductrice qui s'appelle Karine Bratislavski, j'ai dit tout de suite oui, c'était quand même beaucoup de travail parce que il fallait faire un grand choix parmi toutes les lettres existantes. Et puis lier tout ça, faire des textes d'introduction, de liaison, c'était un gros travail d'établissement.
0: Vous vous lancez dans des projets souvent complexes et avec des livres originaux aussi dans leur aspect, dans leur fabrication. C'est pas évident de monter des projets pareils aussi.
1: Non, mais c'est amusant.
0: Ça fait tout le sel de votre profession.
1: Et puis on a ça aussi parce qu'on continue d'apprendre soi-même. Enfin, moi, j'avais lu bien sûr les romans de Virginia Woolf, mais je connais assez peu de choses sur sa vie et même sur la vie de Vanessa Bell et de ce groupe mythique, mais dont on connaît quelques noms. Comme ça, on a vu des films, on a vu des choses, mais on connaît.
0: Lytton Strachey, tous les gens qui gravitaient autour. Et puis il y avait un peu dans toutes les disciplines aussi,
1: poètes. Oui, bien sûr. Mais bon, après, leurs maris respectifs, que ce soit Lionel Woolf, Duncan Grant, David Burnett, Roger Fry, enfin tout ça, c'est
0: Kent une galaxie. Aussi.
1: Oui.
0: John Maynard Keynes, l'économiste,
1: Oui. Et tout ce petit monde
0: qui agrégé, qui gravitait autour avec plein d'histoires et de et de combinaisons possibles.
1: Voilà, disons ça. Mais avec aussi beaucoup de tragédies, beaucoup de deuil, beaucoup de ouais, mais une liberté mais incroyable.
0: Oui, c'est ça.
1: Incroyable. À tous égards, enfin, non seulement dans leur vie personnelle intime, etc., mais dans ce qu'ils entreprenaient,
0: dans leur art aussi.
1: Leur art, donc c'est un grand plaisir. On le fait aussi, c'est un peu égoïstement puisqu'on ça nous apprend à nous aussi des choses.
0: Dans les correspondances aussi qui ont été publiées récemment à la table ronde, il y a eu une nouvelle édition de la correspondance de Jean Cocteau avec Jacques-Émile Blanche.
1: Oui,
0: aussi.
1: Parce que ça, c'était dans notre fond. Et je me suis dit, oh, c'est dommage que ça dorme là. C'est assez charmant comme échange aussi entre...
0: Deux peintres et qui étaient aussi des écrivains. Enfin, deux écrivains ou peintres,
1: De touche à tout.
0: De touche à tout, voilà, c'est ça.
1: Et l'un et Jacques-Émile Blanche étant l'aîné de Cocteau à cette époque-là. Enfin, on sent bien ce rapport aussi de quasi paternel, ce rôle paternel. Donc ça, c'est des choses qui sont des témoignages. Je trouve que les correspondances sont des merveilleux témoignages d'une époque, puis d'une vie. Je trouve que c'est assez fascinant.
0: Et puis là, récemment, toujours dans le domaine anglo-saxon, il y a une anthologie de poèmes d'un très grand auteur irlandais, Seamus Heaney, prix Nobel aussi, et un choix de 100 poèmes.
1: Alors, ça, c'est oui. pas nous qui l'avons fait. Mais autre, l'Irlande aussi, un grand pays de poètes.
0: Ben, oui, que vous connaissez peut-être aussi bien que la Grèce.
1: Oui. Et puis, parmi leurs lauréats Nobel, il y a deux poètes aussi. Enfin, il y a Yeats et puis chez Massini plus récemment. Oui. Cette anthologie de 100 poèmes a été conçue par la famille de Hini, parce que je crois que c'était un des projets de chez Massini aussi, de réunir comme ça 100 poèmes qui traverseraient son œuvre. Elle a été publiée chez Faber en Angleterre. Et donc, nous avons traduit cet ensemble de 100 poèmes. Certains des poèmes avaient paru chez Gallimard dans la collection...
0: Du monde entier.
1: Du monde entier, oui.
0: Il y avait une édition du monde entier, peut-être qu'après c'est repris en Poésie Gallimard,
1: mais je ne sais plus, en tout cas, le volume en blanc,
0: du monde entier, et très grand poète aussi.
1: Immense poète. Aussi extrêmement charnel.
0: Oui, sur la terre.
1: Très visuel.
0: Zigit, tout ça, oui.
1: Très visuel, et puis on a l'impression de tout sentir, d'avoir des odeurs, d'avoir des sons, c'est assez merveilleux.
0: Ah oui, c'est toute une production éclectique aussi que vous animez comme un chef d'orchestre.
1: Parce qu'en
0: littérature anglo-saxonne, la table ronde est très remarquée pour ses succès. Margaret Kennedy, Elizabeth Jane Howard.
1: Avec la saga des Casalets, oui,
0: ça a été
1: un immense succès. C'est vrai que c'est des choses, c'est une littérature que j'aime beaucoup, que je trouve qui reste très très très moderne. Il y a des auteurs comme Penelope Fitzgerald aussi, qui est absolument merveilleuse, même des Anglais, des Irlandaises comme Molly Keane aussi sont des littératures qui pour moi ne prennent pas.
0: Ils se sont aussi des formes de littérature aussi qui intéressent aussi beaucoup une partie du lectorat aujourd'hui. Qui trouve un public.
1: Parce que ce
0: public.
1: Sont des histoires éternelles, de famille, de...
0: Oui, ou par exemple, Kennedy, de divorce, de séparation, d'accident aussi. Le festin, là.
1: Oui, ça c'était assez caustique. mais les oracles aussi, qui est un livre très très amusant aussi sur l'art, l'engouement pour l'art, les bas bleus, tout ça, c'est assez... C'est mordant, hein. Elles avaient un œil qui...
0: Et puis, c'est... vous arrivez toujours à prolonger, en fait, l'esprit de la table ronde avec l'histoire de cette maison, avec son catalogue, et puis à l'enrichir avec des apports... nouveau aussi.
1: Ouais, c'est le but.
0: C'est le but d'arriver à faire continuer à vivre un catalogue aussi avec la collection de poches, la petite Vermillon.
1: Oui, effectivement, qui devient un peu notre fond.
0: Oui.
1: Dans lequel il y a beaucoup de vins, ce qui reste des auteurs qui ont été publiés au long des 80 ans.
0: Et ce qui peut aussi survivre aussi.
1: J'espère.
0: Oui.
1: Oui.
0: Et puis, là, ces dernières années, avaient paru en petite Vermillon, et puis ainsi qu'un des inédits d'un romancier qui était assez confidentiel de son vivant, mais qui a été très reconnu encore, pas par la suite, qui est Frédéric Berthet.
1: Ah oui. Merveilleux écrivain. Il n'y a pas beaucoup de livres de lui, il y en a 4-5, je crois, qui ont été publiés.
0: De son vivant, quatre ou cinq,
1: dans la collection infinie de Philippe Sollers, mais effectivement, il n'était pas paru en poche, donc.
0: Et c'était une façon de le faire revivre.
1: De lui redonner un autre.
0: Puis vous avez publié une correspondance aussi.
1: Merveilleuse aussi. C'est aussi c'était pas du tout les mêmes lettres que Virginia Woolf. C'est beaucoup plus courte, beaucoup plus spirituelle. Celles de Virginia Woolf sont très drôles et très spirituelles aussi. Mais c'est de cultiver l'art de la rapidité quasiment, Berthet. Tous ses livres sont tout petits. Hein.
0: Oui, le simple journée d'été, Demler s'en va, Félicidade, Paris-Berry.
1: C'est des très courts livres, presque des
0: presque claquettes, un peu, claquettes, oui. Mais qui avaient leur charme, qui avait, quand ça avait paru, avait été salué, mais il restait quand même assez secret, on va dire.
1: Oui.
0: Confidentiel. Et vous avez réussi à lui donner une audience plus large, quand même.
1: Pendant un moment, après, on va voir. On que
0: Oui, mais en tout cas, on en parle encore aujourd'hui. Et l'année dernière avait paru un recueil d'articles aussi, retrouvé.
1: Oui.
0: L'Impassible.
1: Donc, on a fait une jolie édition, parce que ça, c'est aussi, c'est fou, comme ce sont des articles qui ont paru sur des livres contemporains des années 80, 70.
0: Oui, des articles du Quotidien de Paris.
1: Oui, ces articles-là restent
0: merveilleux
1: à lire.
0: Un ton,
1: une espèce de. Une lecture beaucoup plus... En fait, c'est aussi, je pense, parce que c'était pas juste le livre qu'il lisait, mais il avait une connaissance plus large de l'œuvre de l'auteur, et il arrivait toujours à replacer ça dans un contexte plus large, en tirer quelque chose de... Non, mais c'était...
0: Et puis, il y a aussi beaucoup d'auteurs contemporains que vous publiez aussi à chaque rentrée littéraire.
1: On pêche un petit peu de ce côté-là en ce moment, mais c'est vrai que la littérature étrangère m'a pris le dessus.
0: Ouais. Mais il y avait eu, ces dernières années, des titres très remarqués comme le Joseph Pontus aussi.
1: Absolument, oui, à la ligne de Joseph Pontus, c'était nous un énorme. C'était quelque chose d'immédiat. J'étais sûre de. Publié tout de suite, enfin j'avais à peine lu que je voulais le publier, mais et ça a été un grand succès. Malheureusement, Joseph est tombé malade un an et demi après avoir écrit son livre et

0: Un aspect formel aussi, novateur aussi.
1: Oui, oui, oui, une espèce de la pensée comme elle vient, sur la chaîne, pendant qu'il travaillait, enfin, à la chaîne,
0: oui.
1: À la ligne plutôt. Et c'était un livre, oui, très étonnant.
0: C'est un de ceux qui...
1: Et très facile à lire à la fois, mais aussi avec, qui ouvrait sur plein de choses, sur la musique, sur la lecture, sur des choses vues, sur la vie quotidienne, sur... énormément de choses et qui était à aucun moment plaintif.
0: Alors qu'il était déjà malade.
1: Non,
0: il ne le savait pas.
1: Non, mais il avait un travail, je dis plaintif par rapport à la
0: dureté, sa condition,
1: à la dureté de travail.
0: Sa condition de travail, oui.
1: Ouais, dans les usines agroalimentaires.
0: Et est-ce que son destin tragique donne un écho différent au livre aussi, avec le recul.
1: Il a eu un très grand succès très rapidement, en fait. Donc le livre continue de se vendre un peu en grand format, mais en folio, oui, dans la collection de poche folio où il est actuellement.
0: Il tourne. Et il y a des titres dont vous êtes particulièrement fier au cours de toutes ces années, passées à la table ronde, ou qui vous ont marqué particulièrement des...
1: Bon, alors, à la ligne, c'est certain. Hein,
0: oui,
1: c'était un...
0: Ou Elizabeth Jane Howard aussi,
1: peut-être. Elizabeth Jane Howard aussi, c'est vrai que j'avais un petit peu les jetons, parce qu'on publiait le premier volume de ces cinq tomes de la saga des Gazelles. Je crois que c'était le... Je ne sais pas si c'était le 12 mars, et on a été confinés le 14 mars, donc 2020. Et donc, je me suis dit, oulala, ça va être difficile. Et puis, finalement, il s'est très bien vendu.
0: C'était le livre du confinement.
1: donc, comme quoi, on ne peut jamais savoir. Quand
0: et toute, toute la série a suivi.
1: A suivi, et il y a eu une espèce de... Bon, quelquefois, il y a une magie opère, comme ça. Donc, ça, c'était chouette. Mais sinon, j'ai eu beaucoup de plaisir à publier des livres de Michel Bernard aussi.
0: Ah oui.
1: Comme Les deux remords de Claude Monet, Bourgeois de Calais, Le Bon Cœur, enfin, il y a eu toute une série de livres de Michel Bernard. Qu'est-ce que je peux vous dire d'autre? Beaucoup de plaisir aussi à lire une jeune écrivaine américaine qui s'appelle Emma Klein, qui est pour moi, pour l'instant, elle publie que trois romans, mais qui sont assez fabuleux, quoi, enfin, étonnants et modernes. Enfin, pas modernes, forcément, elle a à peine 30 ans, mais... qui sortent vraiment, on sent vraiment une voix. Eduardo Alfon aussi, un auteur guatémaltèque qui a eu le prix Médicis il y a un an et demi. Donc ça, c'est des choses qui sont...
0: Ah oui, qui marquent l'histoire d'une maison, oui. Aussi, oui.
1: Alice McDermott aussi, qui est une écrivaine américaine que j'aime énormément et qui a eu le prix Femina aussi juste en 2018 ou 2019.
0: Il y avait eu un gros journal espagnol ou des mémoires d'un écrivain espagnol.
1: Ah oui, Ramón Gómez de la Serna.
0: Non, voilà, oui.
1: Ah oui, oui, son Automor y Bondia, ça aussi, ça dans le genre projet.
0: Oui.
1: Atypique.
0: Atypique
1: et dans lequel on ne sait pas très bien, on n'a pas bien compris où on mettait les pieds.
0: Ah bon.
1: Mais quel plaisir, oui. Mais quelle magie, quelle fantaisie. C'est justement ce travail-là et cette révision de cette traduction-là, parce que ce n'est pas facile à suivre. C'était quelqu'un qui avait une idée à la minute et qui... j'aurais jamais pu la terminer sans Andrés Trapiello qui m'a beaucoup aidée.
0: Soutenue aussi.
1: Oui, avec des questions quasi quotidiennes, un échange de mails et de...
0: Et ça, c'est parce que c'est un livre aussi très, très marquant.
1: Ah oui, pour moi, oui, c'est quelque chose. Il n'y en a pas deux comme ça, en fait. C'est...
0: Ah oui,
1: encore un touche-à-tout. Hein, ouais. Merveilleux écrivain, grand ami de Larbeau.
0: Et là, on reste aussi dans presque une constellation familiale aussi, puisque Larbeau, c'était un des...
1: Des écrivains préférés de mon père.
0: Oui,
1: hein. oui, mais bon, à part... Oui, mais là, je pense que... Enfin, apparemment, comme c'est la Serna aussi, je crois que mon père aimait beaucoup, c'est... Bon, là, c'est plus... La fantaisie là, incroyable de Ramón Gómez de la Serna qui me fascine. Et ce goût pour l'art, pour la poésie, pour la musique, pour la vie, pour les rencontres.
0: Oui, c'est cette très grande génération espagnole d'intellectuels avec Miguel de Unamuno, Ortega y Gasset. Ça faisait un moment qu'il n'y avait pas eu de livres de Ramón Gómez de la Serna.
1: Oui, il n'y en a pas eu tant que ça. Il y en a quelques-uns qui ont été publiés.

0: à l'époque.
1: Il y en avait eu chez Grasset, je crois. Il y avait eu. Puis André Dimanche, on avait publié aussi, un peu après, oui.
0: Oui, il y a pas des Céphales et Madame aussi qui a été publié, je ne sais plus, je veux, en tout cas, il est en poche. Saint, aux éditions Actes Sud.
1: Ah oui, mais c'est. C'était un échantillon, il y avait eu aussi au
0: Ça, oui, ça c'est Gregerias. Ça aussi, ça c'est l'édition 100 pages. On publiait une très jolie édition des Gregerias, qui sont des aphorismes de Ramon Gomez de la Serna. Ça c'est merveilleux. Hein. Mm-hmm. En plus, une très très belle édition.
1: Ça vit.
0: Il y a la fantaisie des aphorismes de Ramon Gomez de la Serna.
1: Bon, ben écoutez, tout ça, voilà, de plein d'idées de lecture, chers auditeurs, pour votre été. Donc, si vous allez en Grèce, il y a un livre à mettre dans vos bagages. Donc, visitez la Grèce avec pléthore d'auteurs. C'est comme ça que s'intitule le livre. Et vous l'avez sous-titré à l'intérieur, un guide littéraire de la Grèce. C'est très beau. Voilà. Et peut-être que c'est l'objet d'une collection.
0: J'aimerais bien. On va voir comment ça marche, celle-ci. Mais sinon, évidemment, il y a de quoi faire une visiter la France avec. Il y a visiter l'Espagne, l'Italie. C'est tout à fait possible.
1: Le Levant ou le
0: Tout.
1: Ouais. Le Portugal aussi.
0: Oui, okay. Mais après même des villes, Tanger
1: ou Venise. Ça remplirait aussi un volume aussi copieux parce qu'il fait plus de 500 pages.
0: Il aurait pu faire deux fois ça facilement, mais on s'est retenu.
1: Mais en tout cas, vous offrez un panorama bien complet et homogène.
0: Subjectif aussi un peu, mais.
1: Contemporain et avec beaucoup d'invitations à aller piocher aussi ailleurs et à découvrir les textes dans leur intégralité. Donc c'est tout l'intérêt de ces introductions que sont les anthologies. Donc Alice Déon, merci beaucoup. Donc on retrouve toute votre production de la table ronde en librairie. Merci Felipe qui nous a accompagnés tout au long de cet entretien. Et on ne pouvait pas terminer cette émission consacrée à la Grèce sans évoquer une autre chanteuse grecque, mais vous l'avez citée tout à l'heure, chère Alice. Elle interprète un titre en grec, parce qu'elle a chanté dans toutes les langues, qui s'intitule Hippomonie, qui en grec veut dire patience. Vous avez une chanteuse qui a été très populaire en France, peut-être qu'il l'est toujours dans les cœurs, Nana Mouskouri. Donc, chers auditeurs, merci beaucoup de votre attention. Rendez-vous au mois prochain.

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2: Bonjour, ce nouveau manteau d'Arlequin nous conduit tout d'abord au théâtre du Lucernaire pour La Dame de chez Maxime de Georges Feydeau, adaptation Philippe Person, mise en scène Florence Lecor et Philippe Person, avec le collectif Paradis. Le collectif Paradis, ce sont les élèves, et chaque année Philippe Person monte avec les élèves qui ont terminé leur cycle de 2 ans, une pièce pour les mettre en valeur, et c'est généralement excellent, c'est le cas. Le docteur Petitpont a passé la nuit chez Maxime avec son ami chirurgien Mongicourt. Mongicourt, étonné quand il arrive que Petitpont ne soit pas encore réveillé à midi. Petitpont a dormi sous le canapé, tandis que la môme Crevette, une danseuse du Moulin Rouge, qui va semer une sacrée pagaille, a dormi dans sa chambre, dont elle sort en petite tenue, sans complexe. Petitpont a la gueule de bois, bien sûr. Arrive le général, l'oncle de Petitpont, premier qui proco, prélude à beaucoup d'autres. Il croit que la môme, c'est Geneviève, l'épouse du docteur, et le docteur, piégé, le laisse croire, ce qui devient embarrassant quand le général invite Petitpont et son épouse, laquelle, dans un château en Touraine, au mariage de sa nièce Clémentine, qu'il a adoptée à la mort de ses parents. Ça va se corser, là aussi, parce que Clémentine va épouser Corignon, et Corignon fut l'amant de la môme Crevette. C'est encore plus drôle quand la môme est chargée de préparer cette future mariée au mariage. Ça l'amuse beaucoup. Il va pas la reconnaître, Corignon, ça. On lui fait confiance, on imagine comment elle va déniaiser la jeune fille. Voilà Petitpont, coincé, obligé d'emmener la môme en la faisant passer pour sa femme. Ça se corse encore quand la véritable épouse, Gabrielle, reçoit l'invitation au mariage, courrier arrivé trop tard, et direction le château en Touraine, où tous les mondes se retrouvent, Mongicourt, la môme Crevette, le général, le mari, nanti d'une vraie et d'une fausse épouse, l'harmonie des pompiers, les filles de province, et j'en passe. Il faut compter avec un balayeur que Petitpont a invité à dîner le soir de ses frasques et qu'il a oublié, la domestique, formidable la domestique, le pompier persuadé d'avoir déjà vu cette Madame Petitpont, la fausse, et qui revient sans arrêt, le pompier, il est persuadé de l'avoir vue à Paris, la môme, qui nous chante une complainte sentimentale, comme elle dit, c'est fais-moi mal Johnny, Johnny, Johnny, c'est formidable ça. Un fauteuil statique, comme on dit, dernier cru, où l'on s'endort, figé, quand quelqu'un appuie sur un bouton, alors ça peut servir, un éventuel duel qui donne lieu à une scène géniale, avec une sorte de gong, de bruit, qui retentit, chaque fois que le mot est prononcé, il l'est souvent, et un jeu de scène irrésistible. Et la scène du pouf que vous découvrirez avec délice. Le changement de décor qui fait passer de l'appartement rue Royale au château est inénarrable, ça déchire grave, comme on dit. Feydeau, le roi du boulevard, s'amuse beaucoup et égratigne au passage la société de l'époque qui va des nuits folles parisiennes à la vie en province, moins gaulémontée qu'on le croit, avec des dames ravies de s'en coquiner, si je puis me permettre ce néologisme, les jalousies mesquines entre provinciales et parisiennes, et j'en passe. Tout ça nous fait penser à Lautrec, même si ces deux-là, Lautrec et Feydeau, ne se sont peut-être pas rencontrés, on ne sait pas. En tout cas, ils ont pu se croiser. La môme triture la langue française, libre comme l'air et sans complexe. Elle fait du gringue au général Grivois, qui ne dirait pas non. Elle a du chien ma nièce. Elle embrasse le fils de la duchesse un peu bené. Elle ment avec gourmandise. Elle manipule tout le monde avec joie et elle mène tout le monde par le bout du nez comme on mène une revue. Elle se fiche du qu'en dira-t-on et contamine les petites bourgeoises de province, dont la duchesse fumeuse de cigares, ces femmes prisonnières des mœurs de l'époque qui ne demandent au fond qu'à s'encanailler à sa suite. La môme est aussi redoutable qu'irrésistible quand elle se déguise en séraphin qui annonce à la naïve Gabrielle, ravie, qu'elle va avoir une fille qui sera présidente. Gabrielle est fascinée, en effet, parce que Sainte Catherine est apparue à Houille. La môme ne déniaise pas que la nièce du général, les autres aussi. Elle explique à la duchesse que « envoyer au ciel, ce n'est pas tuer, mais envoyer en l'air ». S'il ne fallait retenir qu'un vaudeville de Feydeau, ce serait celui-ci. C'est un véritable tourbillon sur un rythme endiablé. On imagine les soirées folles des années folles, les folies bergères, tous des fous, des fêtes, etc. Quiproquos donc qui se multiplient, situations embarrassantes, éléments hilarants s'enchaînent, ne nous laissent sans aucun répit pour les comédiens non plus, tous excellents, nul doute que nous ne tarderons pas à retrouver sur les planches ces comédiens frais et moulus de l'école d'art dramatique du Lucernaire, qui dégagent une énergie folle dont certains interprètent plusieurs personnages. La distribution n'est pas la même tous les soirs, il faut bien que tous les élèves aient leur chance. Certains sortent un peu du lot, cela est dû à leur talent et aussi surtout à l'importance de leur personnage. Je ne donnerai donc pas de notes, rassurez-vous. Et pour une fois, je vais vous les citer tous, pardon. La Môme Crevette, bien sûr, excellente Julia Delle, mais ils sont tous excellents, je ne vais pas me répéter. Monsieur Petitpont, Julien Bellotti-Colli, Madame Petitpont, Aurore Méran de Chamisseau, Mongicourt et le duc Louison Vrignot, le général Jean-Gérald Dupot, Étienne, Madame Vidauban et la duchesse Muriel Gandet, elle va vite pour se changer, Madame Clos, Tessa Ribaud, Madame Autignol, Erine Lucas et Madame Ponant, Ariane Fabius, les trois provinciales, et le balayeur Corignon, le pompier Dorian Bourgoin-Jalles, qui jouent très très bien les trois rôles, même si ce sont trois petits rôles, mais ça s'ajoute. La Dame de chez Maxime, donc, de Georges Feydeau, adaptation Philippe Person, mise en scène Florence Lecor et Philippe Person, avec le collectif Paradis, donc les élèves de l'école d'art dramatique du Lucernaire, au théâtre du Lucernaire. C'est jusqu'au 30 août, pour une fois on a le temps, du mercredi au samedi, 20h30, le dimanche 17h, 01 45 44, 57 34, 01 45 44, 57 34. Ensuite, nous retournons au théâtre de l'Atelier où nous étions la semaine dernière. Je vous avais annoncé la deuxième partie du diptyque consacré à Lars Norén. Cette fois, c'est Lost and Found, dans une traduction de Johan Erstein et Amélie Wendling, adaptation d'Alain Fromager, Amélie Wendling, mise en scène Charles Berling. Alors, c'est la seconde partie donc du diptyque, et je vais vous parler de la première partie, C'est si simple l'amour, la semaine dernière, qui ne m'avait pas emballée. Je ne l'ai guère été plus cette fois. Les grossièretés en moins, ai-je pensé au début, que nenni. Même s'il y en a moins. Quasiment même décor, miroir où les comédiens peuvent se voir, canapé, quelques spectateurs sur scène, dont certains semblent copieusement s'ennuyer, canapé face à nous cette fois, ainsi nous les voyons mieux. Cette tenue décontractée, short et lunettes de soleil pour Charles Berling qui joue Eric, il fait du jogging, il est prof de fac, il doit partir donner une conférence à Copenhague ou à Oslo, parce qu'il s'emmêle les crayons, ira-t-il rejoindre cette amie à laquelle il téléphone et dont nous ne saurons rien. Elle, Marie, prépare une émission sur la famille, alors bien sûr, divorce et famille recomposée. Marie, c'est Bérangère Varluzel, elle lit le journal, temps merdique typique d'un dimanche de novembre, journal de merde, ça c'est plutôt gentil, il y a mieux. Hein. C'est comme le pourquoi il y a ce putain de silence entre nous, c'est du langage courant. Elle lit les annonces immobilières. « Tu veux changer d'appartement ?» dit-il. « Non, je veux changer de mari. » Le ton est donné. Quant à lui, il ressent une sorte de joie de vivre dépressive. C'est gai. « On a un lien qui repose sur une absence de lien, » dit-elle. Parfois, elle se trompe, elle l'appelle Robert. Vous en pensez ce que vous voulez. Un couple névrosé, donc, dont le mal-être retombe sur les deux enfants, 16 et 19 ans. Anne, la fille, la reine de la nuit, rentrée à 3h du matin, qui casse tout, qui n'a jamais fait ses devoirs, sa mère les faisait à sa place. Elle a 19 ans, elle a déjà avorté, et elle le reproche à sa mère. « J'ai jamais voulu quelque chose d'aussi fort, tu as tué mon enfant, j'aurais eu de la valeur si j'avais eu cet enfant. » C'est peut-être le passage le plus intéressant à mon sens. « Elle veut partir en Italie, je veux mon argent pour pouvoir me casser. » C'est élégant. Peter le fils arrive décontracté en basket, sa sœur et lui s'écroulent tour à tour sur le pouf poire en avant-scène, le fils drague par téléphone un type de 39 ans, il en a 16, ça s'envenime, je passe, c'est sans intérêt, tout est là, les migrants, la drogue, les jeunes qui crachent sur le monde, la société, c'est facile, c'est usé. Quand arrivent les « je t'aime toujours », Marie embrasse Eric, le déshabille, se déshabille aussi, mais ça ne marche pas, il s'embrasse quand même. Allez savoir, les enfants arrivent, un de chaque côté, joli tableau de famille finale, etc. et fin. Les deux comédiennes auraient intérêt à ralentir un peu le tempo, leur texte est parfois inaudible, c'est long, trop, surtout au début. Charles Berling et Bérangère Warluzen avaient au moins le mérite, dans C'est si simple l'amour, d'être brillants, c'était déjà ça. Ils sont plus ternes ici. Tout cela est sauvé par le jeu des deux jeunes comédiens, Louise Arcangioli et surtout Pierrick Grillet, qui joue Peter, et qui tire largement son épingle du jeu, un acteur plein de promesses. Celui-ci aussi, je crois, nous le retrouverons. C'est donc Lost and Found de Lars Norén, traduction de Johan Erstein et Amélie Wendling, adaptation d'Alain Fromager et Amélie Wendling, mise en scène Charles Berling. C'est au Théâtre de l'Atelier jusqu'au 28 juin seulement, attention, les mardis et mercredis à 21h, le samedi 27 juin à 17h, le dimanche 28 juin à 15h. On peut appeler au 01 46 06 49 24. Et avant, je vous parlais de La Dame de chez Maxime, de Georges Feydeau. Alors ça, c'est à voir absolument. Adaptation de Philippe Person, mise en scène Florence Lecor et Philippe Person, avec le collectif Paradis. Ce sont les élèves de l'école d'art dramatique du Lucernaire, je vous l'ai dit, mené par Philippe Person. C'est au Lucernaire donc jusqu'au 30 août, du mercredi au samedi à 20h30, le dimanche à 17h, donc jusqu'au 30 août, pour une fois, on a beaucoup de temps. On peut appeler au 01 45 44 57 34. Je dis on a du temps, mais faites attention, parce que la salle est pleine, et le bouche à oreille, ça fonctionne peut-être même plus que la radio. C'est ainsi que se termine ce manteau d'Arlequin. Je vous donne rendez-vous la semaine prochaine. Je vous souhaite une bonne semaine, et si vous n'avez pas pu tout noter, vous allez sur le site, vous allez sur Fréquence Protestante, réécoutez nos émissions, et dans la colonne émission, une petite colonne à gauche, vous cherchez le manteau d'Arlequin et vous allez retrouver tout ça. À bientôt donc.

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1: C'est intolérable d'imaginer qu'il y a 3500 personnes qui dorment à la rue à Paris. Ce sont les recensements assez constants depuis plusieurs années. Alors qu'il y a des millions de mètres carrés vides. Et donc, deux choses. Un, c'est réquisitionner les logements. Et la deuxième chose, c'est lutter contre Airbnb et les meublés touristiques.
2: Avant d'être élu maire de Paris, Emmanuel Grégoire s'exprimait sur Public Sénat. Il se montrait catégorique. Et cette ambition nous a poussé, Paul Mitifio et moi-même, Oscar Gruson, à nous intéresser à ce dossier épineux, la crise du logement à Paris. Une question aujourd'hui au cœur des préoccupations de la municipalité. Comment récupérer des logements dans une capitale déjà saturée, ultra dense? Comment lutter efficacement contre la vacance? Faut-il taxer davantage les multipropriétaires? Autant d'interrogations qui nous ont conduits à l'hôtel de ville pour y voir plus clair. Il est 11h, Jacques Baudrier, l'adjoint au maire chargé du logement, nous accueille dans son bureau. L'air confiant, il n'hésite pas à afficher des objectifs très ambitieux. Et sur le calendrier, il avance déjà un horizon précis.
3: Moi je vous dis que dans les deux ans, on a récupéré 100 000 logements. Il y a 200 000 personnes qui habitent de plus à Paris et il y a plein de gens qui ont vu leur loyer baisser. Il y aura plein de gens très contents. Je vous dis, le coût pour les finances publiques, c'est zéro. Zéro euro.
4: Pour Jacques Baudrier, pas question de s'apitoyer sur de petits épargnants coincés par une succession difficile. La cible de la mairie est claire, les multipropriétaires, ceux qui possèdent au moins 5 biens dans Paris et qui, selon lui, font grimper artificiellement les prix. Pour les forcer à louer ou à vendre, la municipalité déploie une stratégie offensive. D'abord, le bâton fiscal. La taxe sur la vacance va grimper jusqu'à 34% de la valeur locative du bien d'ici 2027. Sur le terrain ensuite, une brigade de protection du logement traque les Airbnb clandestins et les appartements vides. Et enfin, l'arme fatale, le nouveau PLU bioclimatique. Il permet à la ville de pastiller, c'est-à-dire de bloquer et de préempter des centaines d'immeubles privés pour les transformer de force en logements sociaux. L'objectif ? Atteindre 40% de logements publics d'ici 2035.
5: Emmanuel Grégoire évoquait un vivier de 300 000 logements vacants dans Paris. Est-ce que concrètement, qu'est-ce que ce vide représente comme manque à gagner pour les familles parisiennes qui cherchent à se loger?
3: C'est 300 000 logements inoccupés, très exactement. Environ la moitié, 150 000 logements vacants et 150 000 résidences secondaires. Et il n'y a rien qui ressemble plus à un logement vacant qu'une résidence secondaire. Donc c'est un ensemble assez flou de 300 000 logements qui ne sont pas des résidences principales. C'est donc 28% des logements du parc privé à Paris qui ne sont pas habités. Et ça augmente de 7 000 logements par an. Donc ça a augmenté de près de 100 000 logements en 15 ans.
2: Faire la distinction entre logements inoccupés et vacants, rien n'est simple. Dans son analyse, Jean-François Arène, membre de l'atelier parisien d'urbanisme, nuance ce phénomène nébuleux des logements vacants.
6: Ce sont les logements qui effectivement sont inoccupés, mais de manière permanente en fait, vraiment, sur une durée suffisante. Sachant qu'ils pouvaient avoir une vacance qui est effectivement une vacance transitionnelle, une vacance, liée à la frictionnelle, on va dire, c'est le terme le plus souvent qu'on emploie, qui, elle, correspond tout simplement à un changement d'occupant dans un logement. Vous avez, par exemple, un locataire qui part, mais pendant un certain temps, le logement va rester vacant. Bon, mais ça, d'une certaine manière, c'est pas une vacance problématique, c'est une vacance même nécessaire pour le bon fonctionnement du marché immobilier, des logements sur le territoire. Donc cette vacance frictionnelle, elle est pas négligeable, elle n'est pas problématique. Elle représente au minimum, il faut quand même qu'elle représente au moins 5-6% du parc pour que le système fonctionne. Et après, par contre, celle qui est plus gênante, c'est la vacance dite de longue durée. Celle est effectivement la référence qu'on emploie la plupart du temps, c'est depuis plus de 2 ans. C'est ça, en fait, la vacance, entre guillemets, qu'on pourrait considérer comme problématique.
2: Plus de 200 000 logements vacants et près de 300 000 demandeurs de logements. Voici la situation à laquelle se confronte Paris. Pour surmonter ce problème, Jacques Baudrier propose une solution radicale.
3: L'État, le préfet, refuse d'appliquer le droit de réquisition et de réquisitionner ces immeubles. Donc nous, on demande que le préfet, le gouvernement, nous transfère le droit de réquisition. Les derniers présidents, premiers ministres qui ont utilisé le droit de réquisition, c'était Jacques Chirac et Lionel Jospin en 97 et 2000. Ça fait longtemps. Et depuis, on a plein d'immeubles vides et personne ne fait rien. Donc c'est un scandale total. Donc l'association droit au logement a bien raison d'exiger ça. Et nous aussi, on exige exactement la même chose.
4: La réquisition des logements, l'association droit au logement, présidée par Jean-Baptiste Hérault, la demande également. Mais il affirme que cela ne sera pas facile. Écoutons sa demande.
7: Oui, il y a beaucoup de logements vacants. Effectivement, il faut les mobiliser. Et un des moyens de les mobiliser, c'est d'appliquer la loi de réquisition pour les bailleurs récalcitrants qui ne se plieront pas, on va dire, à l'augmentation des taxes sur les logements vides ou les résidences secondaires. On est d'accord avec cet objectif. Maintenant, est-ce qu'il a la portée de la ville de Paris ? Pour l'instant, non, puisque la ville de Paris ne dispose pas des pouvoirs de réquisition. C'est l'État à Paris, c'est l'État qui dispose du pouvoir de réquisition, y compris des pouvoirs de police qui permettraient éventuellement de faire des réquisitions d'urgence.
4: Pour faire entendre sa voix, l'association Droit au Logement a installé un campement de fortune en plein cœur de la capitale. Planter des tentes face à l'hôtel de ville n'a rien d'anodin. L'objectif est clair, interpeller directement la mairie et l'État sur le sort des sans-logis. Sous les bâches de ce campement où s'alignent plus de 30 tentes, la détresse est quotidienne. Adossée contre un banc, Manda partage sa situation avec d'autres militants. Elle a accepté de témoigner.
8: Et voilà pourquoi on est là. Donc on aimerait déjà être tous relogés. Au moins un minimum de dignité. De ne pas laisser les gens dans des logements insalubres, indécents, indignes. C'est une honte. Moi, c'est une honte. Là, regardez les gens, là. Là, il y a de toutes les situations ici. Il y a des SDF. Il y a des gens qui vivent à la rue. Il y a des gens qui travaillent. Il y a des gens qui sont un peu ballottés. Il y a des gens dans les hôtels sociaux, mais qui travaillent. Donc eux, ils veulent s'en sortir. Et ils peuvent payer un loyer. Et eux aussi n'ont pas de logement.
4: Un peu plus loin dans ce campement, Olive, 41 ans, livre le récit d'un quotidien difficile. Alors qu'il témoignait, une question sur son état d'esprit m'est venue en tête.
9: Aujourd'hui, vous vous sentez abandonné par le gouvernement, la mairie de Paris ?
10: C'est plus méchant que ça. Le mot abandonné est très faible. C'est une question de dignité. Et on ne négocie pas avec la dignité. Quand vous n'avez pas de logement, quand vous n'avez pas un endroit où se reposer, vous perdez tout. Et psychologiquement, émotionnellement, physiquement, c'est très très difficile.
2: Pour le président du droit au logement, la cause est identifiée. C'est la gentrification massive de la capitale. Un constat partagé à la fois par l'urbaniste de La Pure et par Jacques Baudrier. Pour eux, le marché est faussé par ces acheteurs fortunés qui s'offrent du patrimoine parisien sans même se soucier du prix au mètre carré, bousculant les loyers à la hausse.
3: Ceux qui font monter le prix de l'immobilier, ce sont les acheteurs de résidences secondaires. Parce que c'est des gens très aisés, donc ils s'en fichent d'acheter à 15-20 000 euros du mètre carré. Quand vous avez 10 millions d'euros de patrimoine immobilier et que vous achetez un appartement de 50 mètres carrés, vous l'achetez à 750 000 ou 800 000, c'est pareil. Alors que pour les gens qui souhaitent acheter pour habiter, qui ont un salaire normal, qui n'ont pas de patrimoine, bah, pour eux, si ça coûte 7 000 euros ou 12 000 euros le mètre carré, ça change tout.
2: Un réquisitoire permanent contre le secteur privé qui fait bondir les syndicats des propriétaires. Nous avons soumis ces accusations à Sylvain Grataloup, président de l'Union nationale des propriétaires à Paris. Pour lui, la mairie se trompe de cible et asphyxie les bailleurs.
11: Ces personnes qui ont beaucoup de biens, mais qu'est-ce qu'ils font ? Mais ils jouent un rôle extrêmement important, c'est-à-dire qu'ils apportent de la richesse. Celui qui est propriétaire de 150 appartements, mais c'est son job, c'est son métier. On va pas dire ça d'une entreprise qui va avoir l'essentiel du marché dans tel ou tel domaine. On va pas dire que c'est un multi-industriel. Parce que derrière, par la production de produits ou la délivrance de prestations de services, ils créent de la richesse, de l'emploi, de la TVA, des cotisations. Et il faut véritablement que l'État s'occupe des personnes démunies et consacre tout son argent, toute son énergie pour pouvoir construire et accueillir ceux qui sont les plus fragiles. Ça, c'est quelque chose qui est important pour moi. Un propriétaire privé n'a pas vocation à faire ça. Il n'a pas vocation. Parce qu'il n'a pas les épaules financières pour s'occuper et de lui et de tous les autres.
2: Et dans son plaidoyer, l'avocat de profession, il va même de sa pique à Jacques Baudrier.
11: Et Baudrier a dû certainement être considéré par ça. Le jour où il est devenu propriétaire, je suis persuadé qu'il a fait une crémaillère. Et je suis persuadé que, comme tout le monde, il était fier et heureux. Et je le comprends.
4: Trouver une solution semble possible, mais son application s'annonce d'une complexité rare. Comment loger tout le monde sans étouffer les propriétaires ? Pour Jacques Baudrier, le rachat d'immeubles et de bureaux vides est une solution de taille.
3: Nos 600 millions d'euros, ils nous servent en partie à racheter des immeubles. Mais à la limite, on peut pas tous les racheter. Il y a beaucoup d'immeubles à vendre. Et par exemple, on a produit l'an dernier 1200 logements sociaux en transformant des bureaux vides. Mais il y a aussi plein d'immeubles vides à racheter. Donc, en gros,
2: sur la question des bureaux vides, Jean-François Arène partage cette opinion et semble même plus dithyrambique dans son analyse.
6: Comment vous voulez produire du logement sur le territoire parisien ? Le territoire parisien est tout plein. Il est déjà construit à 100%. Je caricature, mais c'est à peu près ça. Donc ça veut dire, si vous voulez construire, bah, il vous faut de toute façon partir de quelque chose. Et effectivement, si vous avez du bureau vacant ou de l'activité vacante au sens large, ou de l'activité qui a vocation à disparaître, De fait, c'est tout à fait pertinent de le transformer en logement. Et de fait, c'est déjà ce qui se produit. Il y a déjà plein de choses qui ont été faites de cette façon-là à Paris. Vous avez plein d'anciens parkings, par exemple, à étage, qui existaient dans Paris, qui ont été depuis complètement démolis. Enfin, entre guillemets, en tout cas, ils ont gardé que les plateaux, ils en ont refait, ils les ont transformés en logement. Et donc, effectivement, le bureau vide pourrait tout à fait être de manière pertinente transformé en logement. Mais en tout cas, c'est tout à fait légitime. Et de toute façon, c'est la seule solution, soyons clairs, pour faire du logement sur le territoire parisien.
9: Réhabiliter l'existant, la seule solution, une méthode qui a pourtant ses limites. Et chaque protagoniste de ce reportage le constate. Du côté des propriétaires, Sylvain Grattalot reste inflexible. Pour lui, la politique de la ville est une fausse bonne idée qui va gripper le marché.
11: Le problème des bureaux vides, c'est que quand on a construit ces bureaux, on n'a pas pensé un jour à les transformer en logement. Donc les transformer, c'est le principe de la réversibilité, ça coûte beaucoup trop cher. Il vaut mieux détruire, démolir les bureaux et construire du neuf. Et bien sûr que ces grandes surfaces qu'on peut voir, qui sont des surfaces qui pourraient être divisées et faire plein de petits appartements, bien sûr que ça serait bien. N'empêche que c'est techniquement pas possible, ou beaucoup trop cher, en termes d'isolation, en termes de structuration. Vous ne pouvez pas transformer quelque chose qui a été pensé avec un usage pour ensuite en faire un autre usage. Et en plus, les matériaux ne sont pas du tout les mêmes. Donc, ça ne marche pas.
2: Souvenez-vous des objectifs fixés par la mairie au début de ce reportage, ceux qui consistent à récupérer 100 000 logements et 200 000 habitants à Paris en 2 ans. Eh bien, voici ce qu'en pense, et de façon définitive, l'UNPI.
11: S'il pense parvenir à ce qu'il y ait autant de logements créés en aussi peu de temps, il oublie qu'à l'UNPI, on va se battre là-dessus. Et notamment l'encadrement des loyers, on attaque systématiquement les arrêtés, et ces arrêtés sont annulés. Et quand Emmanuel Grégoire annonce, lors de sa conférence de presse, d'avant son premier conseil municipal, il le dit clairement, mais il le dit, hein, c'est « j'ouvre et je ferme les guillemets », « vous propriétaires, dépêchez-vous de vendre d'ici la fin de l'année parce que ça va cogner », Mais comment ça reste à ces administrations, ça va cogner. Même un père ou une mère qui dit à ses enfants, si t'as pas réussi, ça va cogner. On dira, mais attends, mais comment tu lui parles? Je suis dit, il est maire de tous les Parisiens. On va pas dire, ça va cogner.
2: Un engrenage complexe se dessine autour de l'hôtel de ville. D'un côté, la pression des demandeurs de logement s'intensifie sur le pavé. De l'autre, les bailleurs se montrent intransigeants face à la menace de la surtaxe et de la réquisition.
9: Dans ces conditions, la municipalité peut-elle réellement trouver un consensus entre des camps que tout oppose? Maintiendra-t-elle sa ligne de fer face aux multipropriétaires? Et parviendra-t-elle un jour à satisfaire ces 300 000 demandeurs en attente?
2: Passerons-nous demain de la simple bataille juridique à une véritable guerre immobilière à l'échelle du Grand Paris? Autant de questions aujourd'hui sans réponse, mais qui révèlent l'intensité d'une lutte cruciale menée dans les coulisses de la capitale.

0: Paris, logement, la bataille secrète des mètres carrés, c'était Paul Mitifio.
1: Et Oscar Gruson pour Fréquence Protestante.
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0: 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Il est minuit.
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3: 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Vous allez écouter le 9e épisode de la série consacrée aux nouvelles de Dino Buzzati. La chute du saint. Après le repas, les saints ont l'habitude de se promener le long d'une vaste galerie surélevée de milliards d'années-lumière, entre deux murs de cristal encadrés d'aluminium. Il n'y a pas de plafond à proprement parler. Le plafond, c'est le ciel des cieux et rien d'autre. De toute manière, là-haut, il ne pleut pas. Sur le mur de gauche, si vous prenez cette direction, s'ouvrent de nombreuses baies de cristal par lesquelles entre l'air ineffable du paradis, dont une seule bouffée nous plongerait, nous autres, malheureux encore vivants, dans une félicité telle que nous ne pourrions la supporter avec nos seules forces, et par lesquelles pénètrent aussi, quoique très lointains, les chants des bienheureux, qui ressemblent un peu, quand ce ne serait que pour vous donner une idée, à certaines chansons villageoises qu'on entend chez nous, à la campagne, vers le crépuscule, et qui vous serrent le cœur, mais naturellement des millions et des millions de fois plus belles. Le mur de droite, au contraire, est plein. Toutefois, à travers le cristal, on peut jeter un coup d'œil sur l'univers qui est en dessous, glacé ou brûlant, avec ses myriades de nébuleuses qui roulent l'une sur l'autre dans un mouvement éternel. Au-delà, on aperçoit les astres principaux et secondaires, même les planètes et leurs satellites respectifs dans leurs moindres détails. Parce que la faculté de vision des saints, une fois qu'ils sont parvenus là-haut, ne connaît plus de limites. Naturellement, aucun des saints, ou presque, ne regarde de ce côté. Comment pourraient-ils s'intéresser aux choses du monde, eux, qui en sont à jamais libérés? On ne devient pas saint pour rien, mais si l'un d'eux, au hasard de la marche, tout en bavardant, s'approche de la baie de droite et d'aventure y porte son regard pour contempler les étoiles, leurs annexes et leurs voisines, son geste ne tire pas à conséquence. Personne ne s'étonne ou ne se scandalise, au contraire. La contemplation de la création est même conseillée par certains pères de l'Église comme un moyen de fortifier la foi. Il arriva donc que saint Hermogène, ce soir-là, nous écrivons soir par la force de l'habitude, histoire de préciser, car là-haut il n'y a ni soir ni matin, mais une immuable gloire de plénitude et de lumière. Donc, saint Hermogène, en bavardant avec un ami, s'approcha de l'abbaye de droite et jeta un coup d'œil. Saint Hermogène était un vieillard d'une grande distinction. Était-ce sa faute à lui s'il était né au sein d'une famille aristocratique et s'il avait vécu, avant d'être ravi par Dieu, en Seigneur? Les autres saints se moquaient gentiment du soin qu'il prenait à draper élégamment autour de son corps éthéré son manteau paradisiaque, avec un mouvement que Phidias, en ses jours les plus inspirés, n'aurait même pas imaginé. parce qu'il ne faut pas croire que les faiblesses humaines n'existent plus au ciel, ces faiblesses sans lesquelles la plus sainte des saintetés serait une aride lumière au néon, insignifiante à en pleurer. Hermogène, donc, sans en être conscient, cligna un instant des yeux, dans l'intention de revoir l'endroit d'où il était venu, cette terre déchirée, rugueuse, dissolue, cette vieille maison de l'homme. Et vraiment, sans l'avoir cherché, entre mille et mille choses de la terre, il vit une pièce.
0: La pièce se trouvait dans le centre de la ville. Elle était grande, mais plutôt nue. Les gens qui y habitaient étaient pauvres. Il y avait une grande lampe au centre et sous cette lampe, 8 jeunes gens disposés comme suit. Juchée sur le dossier d'un divan, une fille de 20 ans environ, un air de possédée et très belle. Sur le divan, 2 jeunes gens. 2 autres se tenaient debout, en face, absorbés. Les 3 derniers, 2 filles et un garçon, étaient accroupis à leurs pieds par terre et une histoire de Jerry Mulligan sortait d'un tourne-disque usagé. L'un d'eux parlait, un des 2 qui était assis sur le divan, et il racontait des choses sur lui, des choses idiotes, absurdes, sur ce qu'il ferait un jour et qui le mènerait à d'autres très belles, grandes et pures. À ce qu'on pouvait comprendre, il était peintre et il parlait des affaires qui lui tenaient au cœur, qui relevaient exclusivement de son travail, mais avec une telle force d'attente, d'espoir et d'amour que même les autres, par similitude d'âme, pensaient, chacun avec une intensité passionnée à leurs propres rêves, ingénus peut-être ou insensés. Mais par une sorte de charme, tous à cet instant, à cette heure, étaient entraînés et attirés vers les jours et les années qui allaient venir, vers la mystérieuse lumière à cette heure profonde de la nuit qui coulait lentement sur le rebord noir des derniers toits, la lueur avant l'aube, la lumière du jour à venir qui viendra, le grand, le merveilleux destin qui est justement là et qui attend. Saint Hermogène n'avait jeté qu'un petit coup d'œil, un tout petit coup d'œil, mais cela avait suffi. Saint Hermogène, avant de jeter un regard sur son ancienne patrie terrestre, avait une certaine expression. Quand il se retourna de nouveau vers l'ami avec lequel il était en train de bavarder, il avait le même visage qu'avant, mais pourtant totalement différent. Si l'un de nous l'avait regardé, il ne se serait aperçu de rien, mais l'ami était un saint et par conséquent très sensible à ces choses. Il lui dit « Hermogène, qu'as-tu ?»« Moi ? Rien !» répondit Hermogène, et ce n'était pas un mensonge. Un saint qui dirait des mensonges, cela n'existe pas. Mais seulement il n'avait pas encore compris ce qui lui était arrivé. Toutefois, au moment même où il prononçait ces 2 mots « moi, rien », Hermogène se sentit soudain sauvagement malheureux. Les autres, tout de suite, le regardèrent, parce que les saints sentent immédiatement lorsque l'un d'eux cesse d'être bienheureux. Avec une piété toute chrétienne, cherchons ce qui se passe en lui. Pourquoi le saint est-il malheureux? Pourquoi la béatitude éternelle lui a-t-elle été enlevée? Il a vu, pendant un très court instant, c'est vrai, il a vu des jeunes, garçons et filles, à la porte de la vie. Il a reconnu l'espoir terrible de ces 20 ans qu'il croyait oubliés. Il a retrouvé la force, l'élan, les pleurs, le désespoir, la puissance encore verte de la jeunesse, avec cet immense avenir disponible. Et lui qui est là-haut, dans l'Empyrée, où rien n'est plus désirable, où tout est béatitude aujourd'hui et demain, toujours la même béatitude et après-demain aussi, et le jour d'après encore, heureux jusque-là infiniment et pour l'éternité. Mais la jeunesse n'est plus. On n'est plus inquiet, incertain, impatient, anxieux, plein d'illusions, fiévreux, amoureux, fou.
3: Hermogène se tenait immobile, il était pâle, ses compagnons s'éloignèrent de lui, effrayés. Il n'était plus des leurs, il n'était plus un saint, il était un malheureux. Hermogène laissa retomber ses bras. Dieu, qui par hasard passait par là, l'aperçut et s'arrêta pour lui parler. Il lui tapota l'épaule. « Qu'est-ce qui t'arrive, mon vieil Hermogène ?» Hermogène fit un signe du doigt. « J'ai regardé en bas, j'ai vu cette pièce, ces jeunes gens. »« Est-ce que tu regretterais la jeunesse par hasard ?» lui dit Dieu. « Est-ce que tu voudrais être l'un d'eux ?» Hermogène fit signe que oui de la tête. « Et pour être l'un d'eux, tu renoncerais au paradis ?» Hermogène fit signe que oui. « Mais sais-tu quel est leur destin ? Ils rêvent de gloire et ils ne la connaîtront peut-être pas. Ils rêvent de richesse et ils souffriront la faim. Ils rêvent d'amour et ils seront trompés. Ils font des projets et peut-être demain seront-ils morts. » « Ça ne fait rien, » dit Hermogène, « en ce moment, ils peuvent espérer n'importe quoi. Mais les joies que ces garçons et ces filles espèrent, toi, ici, tu les possèdes déjà, Hermogène, et d'une façon illimitée. De plus, tu as la certitude que personne ne pourra te les enlever de toute éternité. Est-ce que ton désespoir n'est pas un peu fou ? C'est vrai, Seigneur, mais eux, » il montra en bas les jeunes gens inconnus, « ils ont encore tout devant eux, que l'avenir soit bon ou mauvais, ils ont l'espoir. » Est-ce que je m'explique, le merveilleux espoir ? Tandis que moi, quel espoir puis-je avoir ? Moi, saint et malheureux, baignant dans la gloire des cieux. Ah, je le sais, soupira le Tout-Puissant avec une vague mélancolie. Ça, vois-tu, c'est le grave inconvénient du paradis. Il n'y a plus d'espoir. Heureusement, et il sourit, au milieu de toutes les distractions que nous avons ici habituellement, personne ne s'en aperçoit. Et alors, demanda Hermogène qui n'était plus saint, tu voudrais que je te réexpédie en bas ? Tu veux tout recommencer depuis le début, avec tous les risques que cela comporte ? Oui, Seigneur, pardonne-moi, mais je voudrais justement cela. Et si tu faiblissais cette fois, si la grâce désormais ne te soutenait pas, si tu perdais ton âme ? « Tant pis, Seigneur, mais ici, désormais, je serai à jamais malheureux. »« Eh bien, alors, vint. Mais souviens-toi, mon fils, que nous n'attendons tous ici, et reviens-nous sains et saufs. » Il lui donna une petite poussée, et Hermogène fut précipité dans l'espace. Il se retrouva, jeune adolescent, dans la pièce avec les autres, semblable à eux, en blue jean et le blouson, et toutes sortes d'idées confuses sur l'art, dans la tête, et des angoisses, des envies de rébellion, des désirs, des tristesses, du vague à l'âme. Heureux ? Pas du tout. Mais dans le fin fond de son être, il y avait quelque chose de très beau qu'il ne réussissait pas à saisir, ce qui était tout à la fois souvenir et pressentiment, et qu'il appelait comme une lumière allumée à l'horizon lointain. Ici-bas se trouvaient le bonheur, la paix de l'âme, l'épanouissement et l'amour. Et cet appel, c'était la vie. Et cela valait la peine de souffrir pour entendre Marie. Arrivait-il ? Mais arriverait-il jamais ? Vous permettez, dit-il, en avançant dans la pièce, la main tendue, je m'appelle Hermogène. J'espère que nous deviendrons amis. Au même moment, par une association d'idées foudroyantes, une foule de menus épisodes auxquels il n'avait pas fait attention lui revinrent à la mémoire. Maintenant, mis bout à bout, il prenait un aspect inquiétant. Certaines froideurs de Clara, certains gestes de contrariété, certains regards ambigus, certaines insistances insolites pour qu'il mange davantage, pour qu'il reprenne de tel ou tel plat. Avec un sursaut d'indignation, Luigi cherche à repousser la pensée monstrueuse. Comment imaginer une pareille absurdité ? Mais la pensée revient aussitôt avec un élan encore plus méchant. Et puis, tout d'un coup, ses rapports avec Clara se présentent sous un aspect nouveau qu'il n'avait encore jamais considéré. Est-il possible qu'une femme comme Clara l'aime vraiment ? Quel motif, sinon l'intérêt, peut la retenir à ses côtés ? En quoi consiste l'épreuve de son affection ? Les câlineries, les petits sourires, les attentions gastronomiques. C'est tellement facile pour une femme de simuler. Et dans son cas, l'attente impatiente d'un héritage somptueux n'est-elle pas instinctive ? À ce moment précis, Luigi poussa un soupir. Elle se retourne brusquement et pendant une fraction de seconde, mais peut-être encore moins, peut-être même, n'est-ce pas vrai ? Peut-être est-ce un jeu de son imagination surexcitée ? Le visage aimé a une expression de terreur, mais immédiatement, avec une rapidité incroyable, il se reprend, s'ouvrant de nouveau au sourire. « Dieu, quelle peur tu m'as faite !» s'écrie Clara. « Mais pourquoi ces plaisanteries, mon trésor ? Lui, qu'est-ce que tu étais en train de faire ? Tu le vois, non, tes petits gâteaux ? Et cette petite poire, qu'est-ce que c'est ? Bah, quelle petite poire ?» Clara montre ses mains ouvertes pour faire voir qu'elle n'a rien. Le flacon a disparu, qui sait tout ? « Mais si cette poudre que tu mettais... Quelle poudre ? Tu as des visions, chérie ? Je posais les cerises confites. Mais toi, dis-moi plutôt, qu'est-ce que t'a dit le médecin ? Bah, j'ai l'impression qu'il n'y comprend pas grand-chose. Il parle de gastrite, de cholécystite. Le fait est que mes douleurs ne passent pas et je me sens chaque jour un peu plus faible. Oh, vous autres les hommes, il suffit que vous ayez un bobo de rien du tout pour que vous vous laissiez aller. » Voyons un peu de courage, ces petits malaises, tu les avais aussi dans le passé. Oui, mais jamais douloureux comme cette fois. Oh chérie, si c'était quelque chose de sérieux, tu n'aurais plus d'appétit.
0: Il la scrute, il l'écoute. Non, c'est impossible qu'elle mente, c'est impossible qu'elle joue la comédie. La petite poire ou la petite fiole, il l'a vue clairement. Où est-elle passée ? Avec une rapidité de prestidigitateur, Clara a-t-elle réussi à la cacher sur elle ?

0: Il ouvre un tiroir, il en sort une boîte. De la boîte, il tire une enveloppe fermée qui porte la suscription « Testament ». L'enveloppe est cachetée. Mais Luigi l'approche de la lampe pour mieux voir. Étrange, à la lumière frisante, on remarque une bavure le long du rabat mobile, comme si l'enveloppe avait été ouverte à la vapeur, puis refermée avec de la colle. Une angoisse le prend. Peur de mourir ? Peur d'être tué ? Non, pire, la terreur de perdre Clara. Parce que Luigi comprend qu'elle veut le tuer. Et c'est fatal qu'il réagisse d'une façon ou d'une autre. La démasquer ? La présence d'une... La démasquer ? La dénoncer ? La faire arrêter ? Leur union se brisera de toute façon. Mais sans elle, sans Clara, comment Luigi pourra-t-il vivre ? Le besoin frénétique de lui parler, d'avoir une explication et en même temps l'espoir obstiné de s'être trompé, que tout ne soit qu'une lubie, que le poison n'existe pas. Mais dans le fond de son cœur, il sait très bien qu'il existe. « Clara » appelle-t-il, sa voix depuis l'office. « Allons Luigi, viens, c'est servi !»« Je viens » répond-il. Il passe dans la salle à manger et s'assied. Il y avait une soupe au riz et à la tomate. « Clara, dit-il, qu'y a-t-il » fait-elle avec un sourire. « Je dois te dire une chose. Comme tu es mystérieux. Il y a quelques instants, quand je suis entrée et que tu étais en train de préparer les gâteaux et que je t'ai vue, en somme, j'ai besoin de te dire un besoin absolu. » Elle le regarde toujours en souriant. Était-elle innocente ? Était-ce la peur ? Était-ce l'ironie ? « Quand je suis entrée, poursuivit-il, je t'ai vue pendant que tu travaillais et tu tenais à la main un machin, une espèce de petite poire. Et il m'a semblé qu'avec ce truc, tu mettais quelque chose sur les gâteaux. »« Tu as eu la berlue, » fit-elle très tranquillement. « J'aime mieux ça. Pourquoi ?»
1: Elle avait un tel accent de sincérité qu'il se demanda si par hasard il n'avait pas rêvé, mais la fièvre le harcelait. « Écoute, Clara, je ne me sentirai pas tranquille si je ne te dis pas tout. Quand j'ai été vu faire cette chose, mais peut-on savoir quelle chose, enfin, tu rêves ? Laisse-moi finir. Pendant un instant, c'est ridicule, je le sais. » En lui-même, il tremblait, tandis que le moment inévitable approchait. C'était peut-être la dernière fois qu'il parlait à Clara. La dernière fois qu'il la voyait, et cette pensée le faisait devenir fou. Et pourtant, il lui était impossible de se taire. Impossible. Pendant un instant, une idée absurde, ne me regarde pas comme ça, je préfère être sincère. Le soupçon m'est venu que je quoi ? Et le sourire se changeait en un rire ouvert. Il y a de quoi rire, je le sais, le soupçon, figure-toi, que tu voulais m'empoisonner. En le fixant dans les yeux, Clara continuait à rire, mais ce n'était plus un rire joyeux. Il était glacé, c'était une lame de métal affilée. Et puis elle serra les dents et sa voix était chargée de haine. « Ah, c'est comme ça, tu en es là. C'est ça ta confiance, ça ton amour. Ça fait déjà pas mal de temps que je t'observe. Et dire que je te faisais des petits gâteaux. Et maintenant tu viens me dire qu'ils sont empoisonnés, hein ?» Il était éperdu. « Écoute, Clara, ne te mets pas en colère. Ah, ils sont empoisonnés, mes gâteaux. Tu as peur pour ta petite santé. Monsieur a peur d'avoir bobo. Alors tu sais ce que je vais faire. Je vais les jeter aux ordures. » Se levant de table, elle prit le plateau avec les feuilletés et se dirigea vers la cuisine en criant toujours plus haut. « Fais les jeter aux ordures. Mais je ne resterai pas une minute de plus dans cette baraque. Il y a déjà pas mal de temps que j'en ai plein le dos. Je m'en vais. Je m'en vais. Et j'espère bien, grâce à Dieu, ne te revoir jamais. » Atterré, Luigi l'a suivi. « Non, Clara, je t'en supplie, ne fais pas cela, je plaisantais, je t'en supplie, donne-moi tes petits gâteaux. »« Non, » fit-elle, « maintenant, je ne te les donnerai pas, même si tu devais en crever. » Pour la retenir, il l'a pris par la taille, elle s'arrêta impassible. « Sois gentille, donne-moi les petits gâteaux. » Clara se tourna, tenant haut le plateau, il tendit la main. « Je t'ai dit non, je les jette aux ordures et puis je m'en vais. » « Tu as compris ?» Il se jeta à genoux, lui étreignant les jambes. « Clara, je t'en supplie, » gémissait-il. « Tu ne peux pas t'en aller. Tu ne peux pas, Clara. Sois gentille. Donne-moi les gâteaux. »« Demande pardon, » fut-elle victorieuse, toujours le plateau levé. « Oui, Clara, pardonne-moi. Dis pardonne-moi trois fois. Pardonne-moi. Pardonne-moi. »

pardonne-moi. Je t'en donnerai un, dit la femme. Non, j'en veux tous. Bon, mange alors, mais à genoux. Et elle abaissa son plateau. Clara était encore là. Clara ne partirait pas avec un petit abject soulagement de tout son être. Luigi prit un gâteau et mordit voracement dedans. La mort était un paradis, puisqu'elle venait d'elle.

0: la Tour Eiffel. C'était le bon temps quand je travaillais à la construction de la Tour Eiffel. Et je ne savais pas que j'étais heureux. La construction de la Tour Eiffel fut une chose grandiose et très belle. Aujourd'hui, vous ne pouvez plus vous en rendre compte. La Tour Eiffel, telle qu'elle est désormais, n'a plus grand-chose de commun avec ce qu'elle était alors. À commencer par les dimensions. Elle s'est comme rétrécie. Moi, quand je passe dessous, je lève les yeux et je regarde. Mais j'ai de la peine à reconnaître le monde où j'ai vécu les plus beaux jours de ma vie. Les touristes entrent dans l'ascenseur, montent à la première plateforme, montent à la deuxième plateforme, s'exclament, rient, prennent des photographies avec des pellicules en couleur. Les pauvres, ils ne savent pas. Ils ne pourront jamais savoir. On lit dans les guides que la Tour Eiffel mesure 300 mètres de haut, plus 20 mètres en comptant l'antenne radio. C'est ce que disaient aussi les journaux de l'époque avant qu'on ne commence les travaux. Et 300 mètres, ça semblait déjà une folie au public. 300 mètres, tu parles. Moi, je travaillais alors aux ateliers Rungis, près de Neuilly. J'étais un bon ouvrier mécanicien. Un soir, comme je rentrais chez moi, un monsieur en haute forme, qui pouvait avoir dans les 40 ans, m'arrête dans la rue. « Est-ce que c'est bien à monsieur André le Jeune que je parle ?»« Oui, c'est moi. Mais vous, qui êtes-vous »« Je suis l'ingénieur Gustave Eiffel et je voudrais vous faire une proposition. Seulement avant, il faut que je vous montre quelque chose. Ma voiture est là. » Je monte dans la voiture de l'ingénieur. Il me conduit à un grand hangar qui s'élevait dans un terrain vague de la périphérie. Là, il y avait une trentaine de jeunes gens qui travaillaient en silence devant de grandes tables à dessin, sans lever les yeux de leur travail et daigner nous accorder un regard. L'ingénieur me conduit dans le fond de la salle où, appuyé contre le mur, se dresse un tableau qui faisait bien 2 mètres de haut et sur lequel une tour était dessinée. « Je construirai pour Paris, pour la France, pour le monde, cette tour que vous voyez. » En fer. Ce sera la tour la plus haute du monde. Haute de combien ? Demandai-je. Le projet officiel prévoit une hauteur de 300 mètres. Mais ça, c'est le chiffre dont j'en suis convenu avec le gouvernement pour ne pas les épouvanter. Ce sera finalement beaucoup plus haut. 400 ? Mon garçon, faites-moi confiance. Maintenant, je ne peux rien vous dire. Ne nous emballons pas. Mais il s'agit d'une merveilleuse entreprise et c'est un honneur que d'y participer. Je suis venu personnellement vous chercher parce que l'on m'a dit que vous étiez un excellent mécanicien. Combien gagnez-vous chez Rentiron ? Je lui dis quel était mon salaire. Si tu viens chez moi, dit l'ingénieur en me tutoyant brusquement, tu gagneras 3 fois plus. J'acceptais. Mais l'ingénieur ajouta à voix basse. J'oubliais un détail, mon cher André. Je tiens beaucoup à ce que tu sois des nôtres, mais auparavant, tu dois me promettre quelque chose. J'espère que ce n'est pas quelque chose de déshonorant, hasardai-je, un peu impressionné par son air mystérieux. Le secret, dit-il. Quel secret ? Peux-tu me donner ta parole d'honneur de ne parler à personne, même pas avec les tiens ? De notre travail, de ne pas raconter à âme qui vive ce que tu feras et comment tu le feras, de ne révéler ni chiffres, ni mesures, ni données. Pense-y bien, pense-y avant de toper là, parce qu'un jour, ce secret te pèsera peut-être. Il y avait un formulaire imprimé avec le contrat de travail où était écrit l'engagement de respecter le secret. Je signais.
1: Le chantier comptait des centaines d'ouvriers, peut-être des milliers. Non seulement je ne les connus jamais tous, mais je ne les vis même pas tous, car on travaillait par équipe, sans solution de continuité, et il y avait 3 jours par 24 heures. Une fois terminées les fondations de ciment, nous commençâmes, nous autres mécaniciens, à monter les poutres d'acier. Entre nous, dès le début, nous nous parlions peu, peut-être à cause du serment prêté. Mais à quelques bribes de phrases saisies par-ci, par-là, je compris que mes camarades n'avaient accepté l'engagement qu'en raison du salaire exceptionnel. Personne, pour ainsi dire, ne croyait que la tour serait jamais terminée. Ils pensaient que c'était une folie au-dessus des forces humaines. Les quatre gigantesques pieds, une fois solidement rivés en terre, la charpente de fer s'éleva pourtant à vue d'œil. Au-delà de l'enclos, autour du vaste chantier, la foule stationnait jour et nuit pour nous contempler, tandis que nous joutions là-haut, minuscules insectes suspendus à notre toile d'araignée. Les arches du piédestal furent fortement soudées, les quatre colonnes vertébrales se dressèrent presque à pic et puis se fendirent pour n'en former qu'une seule qui s'amincissait au fur et à mesure qu'elle s'élevait. Le huitième mois, on arriva à la côte 100 et à un banquet fut offert à tout le personnel dans une auberge des bords de la Seine. Je n'entendais plus de paroles de découragement, un étrange enthousiasme au contraire. C'était emparé des ouvriers, des chefs d'équipe, des techniciens, des ingénieurs, comme si on avait été à la veille d'un événement extraordinaire. Un matin, c'était les premiers jours d'octobre, nous nous trouvâmes plongés dans le brouillard. On pensa qu'une couche de nuages bas stagnait sur Paris, mais ce n'était pas ça. Tout autour, l'air était serein. « Et vise un peu ce tube-là !» me dit Claude Galumet, le plus petit et plus débrouillard de mon équipe, qui était devenu mon ami. D'un gros tube de caoutchouc fixé à la charpente de fer sortait de la fumée blanchâtre. Il y en avait quatre, un à chaque coin de la tour. Il en sortait une fumée dense qui peu à peu formait un nuage qui ne montait ni descendait. Et sous ce grand parasol d'ouate, nous continuions à travailler. « Mais pourquoi ?» À cause du secret. Un autre banquet nous fut offert par les constructeurs quand on arriva à la côte 200 et même les journaux en parlèrent. Mais autour du chantier, la foule ne stationnait plus. Ce ridicule chapeau de brouillard nous cachait complètement à leur regard. Et les journaux louaient l'artifice. Cette condensation de vapeur, expliquait-il, empêchait les ouvriers travaillant sur les structures aériennes de remarquer l'abîme qui était au-dessous d'eux, et cela leur évitait d'avoir le vertige. Grosse sottise. Tout d'abord parce que nous nous étions désormais parfaitement entraînés au vide, et même en cas de vertige, il ne nous serait pas arrivé malheur, car chacun de nous portait une solide ceinture de cuir qui était rattachée au fur et à mesure par une corde aux charpentes environnantes.
0: « 250, 280, 300. Deux ans avaient passé. Étions-nous à la fin de notre aventure ? Un soir, on nous réunit sous la grande voûte en croix de la base et l'ingénieur Eiffel nous parla. « Notre engagement, dit-il, touchait à sa fin. Nous avions donné des preuves de ténacité, de bravoure, de courage et l'entreprise nous remettait une prime spéciale. » Celui qu'il désirait pouvait partir, mais lui, l'ingénieur Eiffel, espérait qu'il se trouverait des volontaires disposés à continuer. Continuer quoi ? L'ingénieur ne pouvait pas nous l'expliquer, qu'on lui fasse seulement confiance, cela en valait la peine. Comme beaucoup d'autres, je restais. Et ce fut une sorte de folle conjuration qu'aucun étranger ne soupçonna, parce que chacun de nous resta plus que jamais fidèle au secret. C'est ainsi qu'à la côte 300, au lieu d'ébaucher la charpente de la coupole terminale, on dressa de nouvelles poutres d'acier, les unes au-dessus des autres, en direction du zénith. Barre sur barre, fer sur fer, poutrelle sur poutrelle, et des boulons, et des coups de marteau, le nuage tout entier en résonnait comme une caisse harmonique. Nous autres, nous étions au septième ciel, jusqu'au moment où, à force de monter, nous émergeâmes de la masse du nuage qui resta au-dessous de nous. Et les gens de Paris continuaient à ne pas nous voir à cause de ce bouclier de vapeur. Mais en réalité, nous planions dans l'air pur et limpide des sommets. Et certains matins venteux, nous apercevions au loin les Alpes couvertes de neige. Nous étions désormais si haut que la montée et la descente des ouvriers finissaient par prendre plus de la moitié de l'horaire de travail. Les ascenseurs n'existaient pas encore. De jour en jour, le temps de travail effectif s'amoindrissait. Le moment allait venir où, à peine arrivé au sommet, il nous faudrait entreprendre la descente. Et la tour cesserait de croître, même d'un seul mètre. Il fut alors décidé qu'on installerait là-haut, entre les travées de fer, de petites baraques pour nous, comme des nids, qu'on ne verrait pas de la ville parce qu'elle serait cachée par le nuage de brouillard artificiel. Nous y dormions, nous y mangions, et le soir, nous jouions aux cartes quand nous n'entonnions pas les grands chœurs des illusions et des victoires. Nous descendions à la ville par roulement et seulement les jours de fête. C'est alors que nous commençâmes à soupçonner la merveilleuse vérité et à comprendre lentement la raison du secret. Nous ne nous sentions plus des ouvriers mécaniciens, mais bel et bien des pionniers, des explorateurs. Nous étions des héros, des saints. Peu à peu, nous prenions conscience que la construction de la tour Eiffel ne serait jamais terminée. Maintenant, nous nous expliquions pourquoi l'ingénieur avait exigé ce piédestal démesuré, ces quatre pattes de fer cyclopéennes qui semblaient absolument disproportionnées. La construction ne cesserait jamais. Et jusqu'à la fin des temps, la tour Eiffel continuerait à grimper en direction du ciel, dépassant les nuages, les tempêtes, les sommets du Gorissankar. Tant que Dieu nous prêterait force, nous continuerions à boulonner les poutres d'acier l'une sur l'autre, toujours plus haut, et après nous, nos fils continueraient, et personne dans cette ville toute plate de Paris n'en saurait rien. Le pauvre monde ne se douterait de rien.
1: Bien sûr, en bas, tôt ou tard, il perdrait patience. Il y aurait des protestations et des interpellations au Parlement. Comment se faisait-il donc qu'il n'en finissait pas de construire cette fichue tour ? Désormais, les 300 mètres prévus étaient atteints, alors qu'attendait-on pour construire la coupole ? Mais nous trouverions des prétextes, nous aurions réussi sans aucun doute à placer un homme à nous, au Parlement ou dans les ministères. Nous parviendrions à mettre l'affaire en sommeil. Les gens se résigneraient et nous autres toujours plus haut dans le ciel, exil sublime. En bas, au-dessous du nuage blanc, un bruit de fusillade retentit. Nous descendîmes un bon bout de chemin, nous traversâmes le nuage, nous nous penchâmes à la limite inférieure de la brume, regardant à la longue vue vers le chantier, les forces de police, les gendarmes, les gardes républicains s'avançant. Il y avait là des escadrons, des bataillons, des armées, que le diable les importe et les dévore. Ils nous envoyèrent un message parlementaire. « Rendez-vous et descendez immédiatement. » « Oh, les fils de chiens ! Ultimatum de 6 heures, après quoi ils ouvriraient le feu avec des fusils, des mitrailleuses, des canons légers. Ce sera assez bon pour vous, espèce de bâtard !» Un Judas sordide nous avait donc trahi, le fils de l'ingénieur Eiffel. Parce que l'aïeul était déjà mort et enterré depuis longtemps, était pâle comme un linge. « Comment pouvions-nous combattre ?» Pensant à nos chères familles, nous nous rendîmes. Ils définirent le poème que nous avions été élevé au ciel. Ils amputèrent la flèche à 300 mètres de hauteur. Ils y plantèrent sous notre nez cette espèce de chapeau informe que vous voyez encore aujourd'hui, absolument minable. Le nuage qui nous cachait n'existe plus. Ils firent même un procès aux assises de la Seine à cause de ce nuage. La tour avortée a été toute vernie en gris. Il en pend de longs drapeaux qui flottent au soleil. Aujourd'hui, c'est le jour de l'inauguration. Le président arrive en redingote et chapeau haute forme dans la calèche impériale tirée par 4 chevaux. Comme des baïonnettes, les sonneries de fanfare jaillissent à la lumière. Les tribunes d'honneur sont fleuries de dames en grand tralala. Le président passe en revue le détachement des cuirassiers. Des vendeurs d'insignes et de cocardes circulent dans la foule. Soleil, sourire, bien-être, solennité. De l'autre côté de l'enceinte, perdus dans la foule des pauvres, errent nous autres, les vieux ouvriers, fatigués de la tour. Nous nous regardons l'un l'autre et des larmes coulent dans nos barbes grises. Ah, jeunesse!
0: Jeune fille qui tombe, tombe. Martha, 19 ans, se pencha en haut du gratte-ciel et apercevant en dessous d'elle la ville qui resplendissait dans le soir, elle fut prise de vertige. Le gratte-ciel était en argent, suprême et heureux en ce très beau soir pur, tandis que le vent étirait de légers flocons de nuages, çà et là, sur un fond d'azur absolument incroyable. C'était en effet l'heure à laquelle les villes sont saisies par l'inspiration, et celui qui n'est pas aveugle en a le souffle coupé. De ce fait, aérien, la jeune fille voyait les rues et la masse des immeubles se contorsionner dans le long spasme du crépuscule. Et là où finissait la blancheur des maisons, commençait le bleu de la mer qui, d'en haut, semblait en pente. Et comme de l'Orient venaient les voiles de la nuit, la ville devint un doux abîme grouillant de lumière et qui palpitait. Il s'y trouvait les hommes puissants et les femmes plus puissantes encore, les fourrures et les violons, les voitures d'onyx, les enseignes phosphorescentes des boîtes de nuit, les portiques des palais éteints, les fontaines, les diamants, les antiques jardins taciturnes, les fêtes, les désirs, les amours et au-dessus de tout cela cet enchantement bouleversant du soir qui fait rêver de grandeur et de gloire. En voyant toutes ces choses, Martha se pencha exagérément par-dessus la balustrade et s'abandonna dans le vide. Elle eut la sensation de planer dans l'air, mais elle tombait. Étant donné l'extraordinaire hauteur du gratte-ciel, les rues et les places tout au fond, en bas, étaient extrêmement lointaines. Qui sait combien de temps il faudrait pour y arriver? Mais la jeune fille tombait. Le soleil, qui n'était pas encore complètement couché, fit de son mieux pour illuminer la petite robe de Martha. C'était un modeste vêtement de printemps acheté en confection et bon marché. Mais la lumière lyrique du coucher de soleil le magnifiait et le rendit presque chic. Au balcon des milliardaires, des mains galantes se tendaient vers elle en lui offrant des fleurs et des verres. « Un petit drink, mademoiselle ? Gentil petit papillon, pourquoi ne t'arrêtes-tu pas une minute parmi nous ?» Elle riait tout en voltant, heureuse. Mais en attendant, elle tombait toujours. « Non merci, mes amis, je ne peux pas. Je suis pressée d'arriver. »« D'arriver où ?» lui demandait-il. « Ah, ne me le demandez pas !» répondait Martha. Et elle agitait les mains en un salut familier. Un grand jeune homme brun, très distingué, allongea le bras pour la saisir. Elle lui plaisait. Mais Martha s'esquiva adroitement. « Comment osez-vous, monsieur ?» Et elle trouva le temps de lui donner du bout des doigts une pichenette sur le nez. Les gens de la haute s'occupaient donc d'elle et cela la remplit de satisfaction. Elle se sentait fascinante, à la mode. Sur les terrasses fleuries, au milieu des allées et venues des vallées en blanc et des bouffées de chansons exotiques, on parla pendant quelques minutes, peut-être moins, de cette jeune fille qui passait, de haut en bas, suivant un chemin vertical. Certains la jugeaient belle, d'autres comme ci, comme ça. Tous la trouvaient intéressante. « Vous avez toute la vie devant vous, lui disait-il. Pourquoi vous pressez-vous autant? Vous avez bien le temps de courir et de vous essouffler. Arrêtez-vous un moment auprès de nous. Ce n'est qu'une modeste petite réunion entre amis, mais j'espère que vous vous y plairez quand même. »
1: Elle s'apprêtait à répondre, mais déjà l'accélération due à la pesanteur l'avait portée à l'étage inférieur, à 2, 3, 4 étages plus bas, comme on tombe joyeusement quand on a à peine 19 ans. Certes, la distance qui la séparait du bas, c'est-à-dire du niveau de la rue, était immense. Moins qu'il y a un instant, bien sûr, mais toutefois, elle demeurait encore considérable. Entre-temps, cependant, le soleil s'était plongé dans la mer. On l'avait vu disparaître, transformé en champignon rougeâtre et tremblant. Ses rayons vivifiants n'étaient plus là pour illuminer le vêtement de la jeune fille et en faire une comète séduisante. Heureusement que les fenêtres et les terrasses du gratte-ciel étaient presque toutes éclairées et leurs reflets immenses la frappaient en plein au fur et à mesure qu'elle passait devant. Maintenant, Martha ne voyait plus uniquement à l'intérieur des appartements des compagnies de gens sans souci. De temps en temps, il y avait aussi des bureaux où déjà des employés en blouse noire ou bleue étaient assises devant de petites tables en longue file. Plusieurs d'entre elles étaient jeunes comme elle, parfois même davantage et fatiguées désormais de la journée. Elles levaient de temps en temps les yeux de leur occupation et de leur machine à écrire. Elles aussi la virent et quelques-unes coururent à la fenêtre. « Où vas-tu? Pourquoi une telle hâte? Qui es-tu ? » lui criait-elle. Et on se sentait dans leur voix quelque chose qui ressemblait à de l'envie. « On m'attend en bas, » répondait-elle. « Je ne peux pas m'arrêter, excusez-moi. » Et elle riait encore, en voltigeant, avec légèreté, le long du précipice. Mais ce n'était plus les éclats de rire d'avant. La nuit était sournoisement descendue et Martha commençait à sentir le froid. À ce moment, en regardant en bas, elle vit à l'entrée d'un immeuble un vif halo de lumière. De longues automobiles noires s'arrêtaient à cause de la distance, elles n'étaient guère plus grandes que des fourmis, et il en descendait des hommes et des femmes pressés d'entrer. Il lui sembla discerner dans ce fourmillement le scintillement des bijoux. Au-dessus de l'entrée flottaient des drapeaux.

0: Il était évident qu'on donnait là une grande fête, exactement celle dont Martha rêvait depuis qu'elle était petite fille. Il ne fallait surtout pas la manquer. Là-bas, l'attendait l'occasion, la fatalité, le roman, la véritable inauguration de la vie. Est-ce qu'elle arriverait à temps ? Avec dépit, elle s'aperçut qu'à une trentaine de mètres plus bas, une autre jeune fille était en train de tomber. Elle était bien plus belle qu'elle et portait une petite robe de cocktail qui avait de la classe. Qui peut savoir pourquoi elle descendait à une vitesse très supérieure à la sienne, au point qu'en quelques instants, elle la distança et disparut en bas en dépit des appels de Martha. Elle allait, c'est sûr, arriver à la fête avant elle. C'était peut-être un plan calculé d'avance pour la supplanter. Et puis Martha se rendit compte qu'elle n'était pas les seules à tomber. Tout au long des flancs du gratte-ciel, d'autres jeunes femmes glissaient dans le vide, les visages tendus dans l'excitation du vol, agitant les mains comme pour dire « Nous voici, nous sommes ici, c'est notre heure, accueillez-nous et faites-nous fête, est-ce que le monde n'est pas à nous ?» C'était donc une compétition. Et elle n'avait qu'une pauvre petite robe de rien du tout, tandis que les autres exhibaient des modèles de grands couturiers, et que certaines même serraient sur leurs épaules nues de larges étoles de vison. Martha, qui était tellement sûre d'elle quand elle avait commencé son vol, sentait maintenant une sorte de frisson sourdre au plus profond de son être. Peut-être était-ce simplement le froid, mais peut-être aussi la peur. L'angoisse de s'être trompée depuis le début, sans espoir d'y remédier. La nuit était presque complètement tombée maintenant. Les fenêtres s'éteignaient l'une après l'autre. Les échos de musique se raréfiaient. Les bureaux étaient vides. Aucun jeune homme ne se penchait plus à la fenêtre pour lui tendre la main. Quelle heure était-il ? L'entrée de l'immeuble en bas, entre-temps, elle s'en était approchée et pouvait en distinguer désormais tous les détails d'architecture. L'entrée de l'immeuble était toujours illuminée, mais le va-et-vient des automobiles avait cessé. De temps à autre, au contraire, de petits groupes sortaient par la grande porte et s'éloignaient d'un pas fatigué. Et puis, les lampes de l'entrée, elles aussi, s'éteignirent. Martha sentit son cœur se serrer, hélas, elle n'arriverait pas à temps pour la fête. Jetant un coup d'œil en l'air, elle vit le sommet du gratte-ciel dans toute sa cruelle puissance. C'était la nuit noire. Les fenêtres encore allumées étaient rares et disséminées aux derniers étages. Au-dessus du gratte-ciel, la première lueur de l'aube s'allongeait lentement. Dans un office du 20e étage, un homme sur la quarantaine était en train de siroter son café matinal en lisant le journal, tandis que sa femme faisait le ménage dans la pièce. Une pendule sur le buffet marquait 9h moins le quart. Une ombre passa soudain devant la fenêtre. « Alberto !» cria la femme. « T'as vu ? Une femme qui vient de passer !»« Comment elle était ? » fit-il sans lever les yeux de son journal. « Une vieille !» répondit sa femme. Une pauvre vienne toute décrépite. Elle avait l'air épouvantée. Toujours comme ça, grommela l'homme. À ces étages-ci, on ne voit passer que des vieilles. Les belles filles, on ne peut les reluquer que tout là-haut, vers le 500e étage. C'est pas pour rien que ces appartements-là coûtent si cher. Oui, mais ici, au moins, observa sa femme, on entend quand elle s'écrase par terre. Ah, cette fois-ci, on l'aura même pas entendue. Dit-il en secouant la tête après avoir tendu l'oreille quelques instants. Et il but une autre gorgée de café.
1: Le magicien. Un soir que je rentrais à la maison fatigué, déprimé, j'ai rencontré le professeur Sciazzi. On l'appelle comme ça, mais professeur de quoi ? Ce type que je connais depuis une éternité, que je rencontre de temps en temps, de temps à autre, dans les coins les plus étranges et les plus divers, prétend avoir été mon camarade de classe, et pourtant honnêtement, moi je ne m'en souviens pas. Qui est-il ? Que fait-il ? J'ai jamais réussi à le comprendre. Il a un visage maigre, anguleux, un sourire en coin d'une rare ironie. Mais sa caractéristique principale est qu'il donne à tout le monde l'impression qu'on l'a déjà vu ou connu quelque part, même si en réalité on le voit pour la première fois. Il y en a qui prétendent que c'est un magicien. « Qu'est-ce que tu fais ?» me demanda-t-il après les salutations d'usage. « Tu écris toujours ?»« C'est mon métier, » dis-je, immédiatement frappé d'un complexe d'infériorité. « Tu n'en as pas encore marre, » insista-t-il, et son sourire narquois lui balayerait encore plus le visage à la lumière immobile des réverbères. « Je ne sais pas, moi, mais j'ai l'impression que vous autres, écrivains, vous êtes de plus en plus hors du temps. Oui, vous, les écrivains, mais les peintres aussi, et les sculpteurs et les musiciens également. » Un sens d'inutilité de jeu qui est une fin en soi. Tu comprends ce que je veux dire ? Je comprends. Oui, vous les écrivains, vous les peintres et tous les autres, vous vous préoccupez désespérément de découvrir les nouveautés les plus absurdes et les plus invraisemblables pour faire sensation, mais le public devient de plus en plus rare et indifférent. Et, excuse ma sincérité, un beau jour, la place sera complètement vide devant vous. Possible, dis-je humblement. Mais tiens, s'il y avait l'intention de retourner le fer dans la plaie, dis-moi un peu une chose. Quand, par exemple, tu vas dans un hôtel, qu'ils prennent ton état civil et qu'ils te demandent quelle est ta profession et que tu réponds « écrivain », est-ce que tu ne trouves pas ça un peu ridicule ? « C'est vrai, dis-je, en France, c'est différent, mais chez nous, c'est tout à fait ça. Écrivain, écrivain, s'esclaffa-t-il, mais comment veux-tu qu'il te prenne au sérieux ? À quoi sert un écrivain dans le monde d'aujourd'hui ? Et dis-moi une autre chose, je te demande d'être sincère. Quand tu entres dans une librairie et que tu vois, et que je vois les murs entièrement tapissés jusqu'au plafond de toutes sortes de livres, des milliers et des milliers, tous sortis au cours des derniers mois, c'est ça que tu veux dire ? Et que je pense que je suis en train d'écrire un autre, moi aussi, les bras m'en tombent comme si dans un immense marché où il y a des montagnes de fruits et de légumes partout, des kilomètres et des kilomètres, un type arrivait pour vendre une minuscule pomme de terre. C'est ça que tu veux dire ? Exactement, fit Cathy, et il ajouta un petit rire pernicieux. Heureusement, osais-je, il y a encore des gens qui nous lisent, il y a encore des gens qui achètent nos livres.
0: À ce point, mon ami, si l'on peut dire, se pencha ostensiblement pour examiner mes chaussures. « Il s'y connaît ton bottier ? » demanda-t-il. « Dieu soit loué, pensais-je. Maintenant, nous passons à un autre sujet. Parce que rien n'est plus ingrat que de s'entendre dire des vérités quand les vérités nous déplaisent. « Sensationnel !» répondis-je. « C'est un merveilleux artisan. Il travaille avec une telle conscience et un tel goût pour les chaussures » qu'elle ne s'use pour ainsi dire jamais. « Bravo !» s'écria le salaud. « Je parie qu'il gagne moins que toi. »« C'est possible. Et tu ne trouves pas ça dégoûtant ?»« Je ne sais pas, » dis-je. « Sincèrement, je ne me suis jamais demandé. »« Comprenons-nous bien, » fit encore Schiassi. « Ce n'est pas que ce que tu écris me déplaise. Moi, je ne te cherche pas de crosse. » Mais que toi et des milliers d'autres vous passiez votre vie à écrire des histoires qui n'ont jamais existé, et qu'il y ait des éditeurs pour les imprimer, et des gens pour les acheter, et que vous fassiez fortune, et que les journaux en parlent, et que des critiques par-dessus le marché en discutent, en long et en large, dans des articles interminables, et que ces articles soient imprimés, et que l'on en papote dans les salons, tout ça pour des histoires inventées de fond en comble. Mais est-ce que ça ne te semble pas, à toi aussi, une folie à l'époque de la bombe atomique et des Spoutnik ? Comment une telle farce peut-elle encore se poursuivre ? Je ne sais pas, tu as peut-être raison, dis-je, plus désemparé que jamais. Vous aurez toujours moins de lecteurs, toujours moins, s'emporta Schiassi. Littérature, art, tout ça, c'est des grands mots. Mais l'art, au jour d'aujourd'hui, ne peut être qu'une denrée, comme un beefsteak, un parfum, un litre de vin. De quel art s'occupent les gens ? Regarde la marée montante qui est en train de tout submerger. De quoi est-elle faite ? De chansons, de chansonnettes, de paroliers, de musiquettes, bref, d'une marchandise d'usage courant. Voilà la gloire. Tu as beau écrire, toi, des romans très intelligents et même géniaux, le dernier des yéyés t'écrasera sous le poids de ses triomphes. Le public va droit au solide, à ce qui lui donne un plaisir matériel, palpable, immédiat, et qui ne lui coûte pas de fatigue, et qu'il ne fasse pas travailler le cerveau. Je fis signe que oui, de la tête, je n'avais plus de force et ne trouvais plus plus d'arguments pour le contredire. Mais Sciassi n'en avait pas assez. Il n'y a encore que 40 ans, un écrivain, un peintre, un musicien pouvaient être des personnages importants. Mais maintenant, il n'y a plus que quelques vieilles cariatides qui résistent à la destruction. Un Hemingway, un Stravinsky, un Picasso. La génération des grands-pères et des arrière-grands-pères. Quoi ? Non, non, ce que vous faites n'intéresse plus personne. Toi-même, est-ce que tu vas aux expositions d'art abstrait ? Est-ce que tu lis les articles de la critique là-dessus ? Folie, pure folie, conspiration d'une secte de survivants qui réussissent encore à s'imposer ça et là par roublardise et à vendre par hasard un tableau aberrant pour 2 millions. Les derniers frémissements, oui, voilà les ultimes sursauts d'une agonie irrémédiable. Vous autres artistes, vous suivez un chemin et le public un autre. Et ainsi, vous vous éloignez toujours plus. Et un jour viendra où la distance sera telle. Vous pourrez crier, il n'y aura pas un chien pour vous écouter.
1: Et pourtant, dis-je, même quand il n'y aura plus personne pour lire les histoires que nous écrivons tant bien que mal, même quand les expositions resteront désertes et que les musiciens joueront leurs compositions devant des rangées de fauteuils vides, les choses que nous ferons, pas moi, mais ceux qui font mon métier. Allez, courage, courage, me harcelait sarcastique, mon ami. Oui, les histoires que l'on écrira, les tableaux qu'on peindra, les musiques qu'on composera, les choses stupides, folles, incompréhensibles et inutiles dont tu parles, seront pourtant toujours la même pointe extrême de l'homme, son authentique étendard. Tu me fais peur, s'écria Sciassi, mais je ne sais pas pourquoi j'étais incapable de m'arrêter. J'éprouvais une de ces rages. Oui, dis-je, ces idioties dont tu parles seront encore ce qui nous distinguera le plus des bêtes, aucune importance, si elles sont suprêmement inutiles. Plus encore que la bombe atomique, les spoutniks et les rayons intersidéraux. Et le jour où ces idioties auront disparu, les hommes seront devenus de pauvres vernus, misérables comme au temps des cavernes. Parce que la différence qu'il y a entre une termitière et une digue de castor, et les miracles de la technique moderne, est une minuscule différence, une pauvre petite chose comparée à ce qui sépare cette même termitière d'une poésie hermétique de divers, par exemple, suggéra Sciassi. Mais oui, d'une poésie, même si elle est apparemment indéchiffrable, même de la seule intention d'écrire, c'est sans importance si la tentative est ratée. Je me trompe peut-être, mais c'est seulement dans cette direction que se trouve notre unique voie de salut. Sciassi s'épanouit en un long éclat de rire tonitruant. Il me donna une grande claque sur l'épaule. « Ah, t'as enfin compris, bougre d'imbécile ?» Je balbutiai. « Qu'est-ce que tu entends par là ?»« Rien, rien !» répondit Sciassi. Son visage maigre s'illumina comme sous l'effet d'une phosphorescence interne. « Je te voyais si abattu l'autre soir, tu me semblais si découragé. J'ai cherché à te sortir un peu de là, à te remonter le moral. C'était vrai. Suggestion ou non, je me sentais tout autre maintenant, libre, passablement sûr de moi. J'allumais une cigarette. » Tandis que Sciassi s'éloignait, là-bas, comme un fantôme.

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2: 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Il est 1h.
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5: Le vilain petit canard. Que la campagne était belle. On était au milieu de l'été. Les blés agitaient des épis d'un jaune magnifique. L'avoine était verte. Et dans les prairies, le foin s'élevait en monceaux odorants. La cigogne se promenait sur ses longues jambes rouges, en bavardant en égyptien, langue qu'elle avait apprise de madame sa mère. Autour des champs et des prairies s'étendaient de grandes forêts coupées de lacs profonds. Oui, vraiment, la campagne était bien belle. Les rayons du soleil éclairaient de tout leur éclat un vieux domaine entouré de larges fossés, et de grandes feuilles de bardane descendaient du mur jusque dans l'eau. Elles étaient si hautes que les petits enfants pouvaient se cacher dessous. Et qu'au milieu d'elles, on pouvait trouver une solitude aussi sauvage qu'au centre de la forêt. Dans une de ces retraites, une cane avait établi son nid et couvait ses œufs. Il lui tardait bien de voir ses petits éclore. Elle ne recevait guère de visites, car les autres aimaient mieux nager dans les fossés que de venir jusque sous les bardanes pour barboter avec elle. Enfin, les œufs commencèrent à crever les uns après les autres. On entendait « pip, pip, pip ». C'étaient les petits canards qui vivaient et tendaient leur cou au dehors. « Rop, rop », disait-il ensuite en faisant tout le bruit qu'il pouvait. Il regardait de tous côtés sous les feuilles vertes. Et la mère les laissa faire, car le vert réjouit les yeux. Que le monde est grand, dirent les petits nouveau-nés à l'endroit même où ils se trouvèrent au sortir de leur œuf.
6: Vous croyez donc que le monde finit là? Oh non, il s'étend bien plus loin, de l'autre côté du jardin, jusque dans les champs du curé. Mais je n'y suis jamais allée. Êtes-vous tous là? Non. Le plus gros œuf n'a pas bougé. Oh Dieu, que cela dure longtemps, j'en ai assez.
5: Et elle se mit à couver, mais d'un air contrarié.
7: Eh bien, comment cela va-t-il?
6: Oh ma chère amie, il n'y a plus que celui-là que j'ai toutes les peines du monde à faire crever. Regardez un peu les autres. Ne trouvez-vous pas que ce sont les plus gentils petits canards qu'on ait jamais vus, hein? Ils ressemblent tous d'une manière étonnante à leur père. Mais le coquin ne vient même pas les voir.
7: Montrez-moi un peu cet œuf qui ne veut pas crever. Ah, vous pouvez me croire, c'est un œuf de dinde. Moi aussi j'ai été trompée une fois comme vous. Et j'ai eu toute la peine possible avec le petit. Car tous ces êtres-là ont affreusement peur de l'eau. Je ne pouvais parvenir à les faire entrer. J'avais beau le happer et barboter devant lui, rien n'y faisait. Quand je le regarde encore, oui, c'est bien certainement un œuf de dinde. Laissez-le là et apprenez plutôt aux autres enfants à nager.
6: Non, puisque j'ai déjà perdu tant de temps, je puis bien rester à couver un jour ou deux de plus.
7: Comme vous voudrez. Eh bien, bonne journée, au revoir.
5: Enfin, le gros œuf creva. Pip, pip, fit le petit. Et il sortit. Comme il était grand et vilain, la canne le regarda et dit
6: « Quel énorme caneton! Il ne ressemble à aucun de nous. Serait-ce vraiment un dindon? Oh, ce sera facile à voir. Il faut qu'il aille à l'eau quand je devrais l'y traîner. »
5: Le lendemain, il faisait un temps magnifique. Le soleil rayonnait sur toutes les vertes bardanes. La mère des canards se rendit avec toute sa famille au fossé. Splash! Et elle sauta dans l'eau. Rap, rap, dit-elle ensuite. Et chacun de ses petits plongea l'un après l'autre. Et l'eau se referma sur les têtes. Mais bientôt, ils reparurent et nagèrent avec rapidité. Les jambes allaient toutes seules et tous se réjouissaient dans l'eau, même le vilain grand caneton gris.
6: Oh, ce n'est pas un dindon, ça c'est sûr. Comme il se sert habilement de ses jambes et comme il se tient droit. C'est mon enfant aussi, il n'est pas si laid lorsqu'on le regarde de près. Rap, rap, venez maintenant avec moi. Je vais vous faire faire votre entrée dans le monde et vous présenter dans la cour des canards. Seulement, ne vous éloignez pas de moi, pour qu'on ne marche pas sur vous et prenez bien garde aux chats.
5: Ils entrèrent tous dans la cour des canards. Quel bruit on y faisait! Deux familles s'y disputaient une tête d'anguille. Et à la fin, ce fut le chat qui l'emporta.
6: Vous voyez comme les choses se passent dans le monde?
5: Dit la canne en aiguisant son bec, car elle aussi aurait bien voulu avoir la tête d'anguille.
6: Maintenant, remuez les jambes. Tenez-vous bien ensemble et saluez le vieux canard là-bas. C'est le plus distingué de tous ceux qui se trouvent ici. Il est de race, espagnol. C'est pour cela qu'il est si gros. Et remarquez bien ce ruban rouge autour de sa jambe. C'est quelque chose de magnifique. Et la plus grande distinction qu'on puisse accorder à un canard. Cela signifie qu'on ne veut pas le perdre et qu'il doit être remarqué par les animaux comme par les hommes. Allons, tenez-vous bien, voilà. Non, non, ne mettez pas les pieds en dedans. Un caneton bien élevé écarte les pieds avec soin. Regardez comme je les mets en dehors, hein? Inclinez-vous et dites « rap, rap ».
5: Et ils obéirent. Et les autres canards qui les entouraient les regardaient et disaient tout haut.
8: Voyez un peu, en voilà encore d'autres. Comme si nous n'étions pas déjà assez. Fi donc, qu'est-ce que ce canet-là? Nous n'en voulons pas.
5: Et aussitôt, un grand canard vola de son côté, se jeta sur lui et le mordit au cou.
6: Laissez-le donc, il ne fait de mal à personne.
8: D'accord, mais il est si grand et si drôle qu'il a besoin d'être battu.
9: Vous avez là de beaux enfants, la mère,
5: dit le vieux canard au ruban rouge.
9: Ils sont tous gentils, excepté celui-là. Il n'est pas le bienvenu. Je voudrais que vous puissiez le refaire.
6: Voyons, c'est impossible. Il n'est pas beau, c'est vrai, mais il a si bon caractère et il nage dans la perfection. Oui, j'oserais même dire mieux que tous les autres. Je pense qu'il grandira joliment et qu'avec le temps, il se formera. Il est resté trop longtemps dans l'œuf et c'est pourquoi il n'est pas très bien fait.
5: Tandis qu'elle parlait ainsi, elle le tirait doucement par le cou et lissait son plumage.
6: Du reste, c'est un canard et la beauté ne lui importe pas tant. Je crois qu'il deviendra fort et qu'il fera son chemin dans le monde. Enfin, les autres sont gentils. Maintenant, mes enfants, faites comme si vous étiez à la maison et si vous trouvez une tête d'anguille, apportez-la moi.
5: Et ils firent comme s'ils étaient à la maison. Mais le pauvre canet qui était sorti du dernier œuf fut pour sa laideur mordu, poussé et bafoué, non seulement par les canards, mais aussi par les poulets. « Il est trop grand !» disaient-ils tous. Et le coq d'Inde, qui était venu au monde avec des éperons et qui se croyait empereur, se gonfla comme un bâtiment toute voile dehors et marcha droit sur lui en grande fureur et rouge jusqu'aux yeux. Le pauvre canet ne savait s'il devait s'arrêter ou marcher. Il eut bien du chagrin d'être si laid et d'être bafoué par tous les canards de la cour. Voilà ce qui se passa dès le premier jour. Et les choses allèrent toujours de pis en pis. Le pauvre canet fut chassé de partout. Ses sœurs même étaient méchantes avec lui et répétaient continuellement
10: « Que ce serait bien fait si le chat t'emportait, vilaine créature !»
5: Et la mère disait
6: « Je voudrais que tu fusses bien loin !»
5: Les canards le mordaient, les poulets le battaient et la bonne, qui donnait à manger aux bêtes, le repoussait du pied. Alors il se sauva et prit son vol par-dessus la haie. Les petits oiseaux dans les buissons s'envolèrent de frayeur.
11: « Et tout cela parce que je suis vilain ?»
5: pensa le caneton. Il ferma les yeux et continua son chemin. Il arriva ainsi au grand marécage qu'habitaient les canards sauvages. Il s'y coucha pendant la nuit, bien triste et bien fatigué.

0: Le vilain petit canard.
1: Deuxième épisode.
0: Le lendemain, lorsque les canards sauvages se levèrent, ils aperçurent leur nouveau camarade.
2: Qu'est-ce que c'est que cela ?
0: Le canet se tourna de tous côtés et salua avec toute la grâce possible.
2: Tu peux te flatter d'être énormément laid, mais cela nous est égal, pourvu que tu n'épouses personne de notre famille.
0: Le malheureux. Est-ce qu'il pensait à se marier ? Lui qui ne demandait que la permission de coucher dans les roseaux et de boire de l'eau du marécage. Il passa ainsi deux journées. Alors arrivèrent dans cet endroit deux jarres sauvages. Ils n'avaient pas encore beaucoup vécu. Aussi étaient-ils très insolents.
3: Écoute, camarade, tu es si vilain que nous serions contents de t'avoir avec nous. Veux-tu nous accompagner et devenir un oiseau de passage ? Ici, tout près, dans l'autre marécage, il y a des oies sauvages charmantes, presque toutes demoiselles, et qui savent bien chanter. Qui sait si tu n'y trouverais pas le bonheur, malgré ta laideur affreuse ?
0: Tout à coup, on entendit pif-paf, et les deux jarres sauvages tombèrent morts dans les roseaux, et l'eau devint rouge comme du sang. Pif-paf. Et des troupes d'oies sauvages s'envolèrent des roseaux. Et on entendit encore des coups de fusil. C'était une grande chasse. Les chasseurs étaient couchés tout autour du marais. Quelques-uns s'étaient même postés sur des branches d'arbres qui s'avançaient au-dessus des joncs. Une vapeur bleue semblable de petits nuages sortait des arbres sombres et s'étendait sur l'eau. Puis les chiens arrivèrent au marécage. Splash, splash! Et les joncs et les roseaux se courbaient de tous côtés. Quelle épouvante pour le pauvre caneton. Il plia la tête pour la cacher sous son aile. Mais en même temps, il aperçut devant lui un grand chien terrible. Sa langue pendait hors de sa gueule et ses yeux farouches étincelaient de cruauté. Le chien tourna la gueule vers le caneton, lui montra ses dents pointues et, splash, plaf, il alla plus loin sans le toucher.
4: Dieu merci, je suis si vilain que le chien lui-même dédaigne de me mordre.
0: Et il resta ainsi en silence, pendant que le plomb sifflait à travers les joncs et que les coups de fusil se

0: et de s'accrocher à la cabane. Tout allait de mal en pis. Alors il remarqua qu'une porte avait quitté ses gonds et lui permettait, par une petite ouverture, de pénétrer dans l'intérieur. C'est ce qu'il fit. Là demeurait une vieille femme avec son matou et avec sa poule. Et le matou, qu'elle appelait son petit-fils, savait arrondir le dos et filer son rouet. Il savait même lancer des étincelles, pourvu qu'on lui frottât convenablement le dos à rebrousse-poil. La poule avait des jambes fort courtes, ce qui lui avait valu le nom de courte-jambe. Elle pondait des œufs excellents, et la bonne femme l'aimait comme une fille. Le lendemain, on s'aperçut de la présence du caneton étranger. Le matou commença à gronder, et la poule à glousser.
1: « Qu'y a-t-il ? »
0: dit la femme en regardant autour d'elle. Mais comme elle avait la vue basse, elle crut que c'était une grosse canne qui s'était égarée.
1: Ah, voilà une bonne prise. J'aurai maintenant des œufs de canne, pourvu que ce ne soit pas un canard. Enfin, nous verrons.
0: Elle attendit pendant 3 semaines, mais les œufs ne vinrent pas. Dans cette maison, le matou était le maître et la poule la maîtresse. Aussi, ils avaient l'habitude de dire « nous et le monde », car ils croyaient faire à eux seuls la moitié et même la meilleure moitié du monde. Le caneton se permit de penser que l'on pouvait avoir un autre avis. Mais cela fâcha la poule qui lui dit
2: « Sais-tu pondre des œufs ?»«
3: Non. »«
2: Eh bien alors, tu auras la bonté de te taire. »
0: Et le matou le questionna à son tour.
4: « Sais-tu faire le gros dos ? Sais-tu filer ton rouet et faire jaillir des étincelles ?»«
3: Non. » »«
4: Alors, tu n'as pas le droit d'exprimer une opinion quand les gens raisonnables causent ensemble. »
0: Et le caneton se coucha tristement dans un coin. Mais tout à coup, un air vif et la lumière du soleil pénétrèrent dans la chambre. Et cela lui donna une si grande envie de nager dans l'eau qu'il ne put s'empêcher d'en parler à la poule.
2: « Qu'est-ce donc ? Tu n'as rien à faire et voilà qu'il te prend des fantaisies ? Pond des œufs ou fais ronron et ses caprices te passeront. »«
3: C'est pourtant bien joli de nager sur l'eau. Quel bonheur de la sentir se refermer sur sa tête et de plonger jusqu'au fond. »«
2: Ce doit être un grand plaisir en effet. Je crois que tu es devenu fou. Demande donc un peu à Minet, qui est l'être le plus raisonnable que je connaisse, s'il aime à nager ou à plonger dans l'eau. » Demande même à notre vieille maîtresse. Personne dans le monde n'est plus expérimenté. Crois-tu qu'elle ait envie de nager et de sentir l'eau se refermer sur sa tête ?
3: Vous ne me comprenez pas.
2: Nous ne te comprenons pas ? Mais qui te comprendrait donc ? Te crois-tu plus instruit que Minet et notre maîtresse ?
3: Je ne veux pas parler de moi.
2: Ne t'en fais pas à croire, enfant, mais remercie plutôt le Créateur de tout le bien dont il t'a comblé. Tu es arrivé dans une chambre bien chaude. Tu as trouvé une société dont tu pourrais profiter et tu te mets à raisonner jusqu'à te rendre insupportable. Ce n'est vraiment pas un plaisir de vivre avec toi. Crois-moi, je te veux du bien. Je te dis sans doute des choses désagréables, mais c'est à cela qu'on reconnaît ses véritables amis. Suis mes conseils et tâche de pondre des œufs ou de faire ronron.
3: Je crois qu'il me sera plus avantageux de faire mon tour dans le monde.
2: Comme tu voudras.
0: Et le canard s'en alla nager et se plonger dans l'eau. Mais tous les animaux le méprisèrent à cause de sa laideur.

0: le pauvre Caneton n'était en vérité pas à son aise. Un soir, que le soleil se couchait glorieux, toute une foule de grands oiseaux superbes sortit des buissons. Le canet n'en avait jamais vu de semblable. Ils étaient d'une blancheur éblouissante. Ils avaient le cou long et souple. C'étaient des cygnes. Le son de leur voix était tout particulier. Ils étendirent leurs longues ailes éclatantes pour aller loin de cette contrée, chercher dans les pays chauds des lacs toujours ouverts. Ils montaient si haut que le vilain petit canard en était étrangement affecté. Il tourna dans l'eau comme une roue, il dressa le cou et le tendit en l'air vers les cygnes voyageurs, et poussa un cri si perçant et si singulier qu'il se fit peur à lui-même. Il lui était impossible d'oublier ces oiseaux magnifiques et heureux. Aussitôt qu'il cessa de les apercevoir, il plongea jusqu'au fond. Et lorsqu'il remonta à la surface, il était comme hors de lui.
1: « Mais quels sont ces oiseaux? Je ne les connais pas. Je ne sais même pas comment ils s'appellent. Oh, mais je les aime. Oh, comme je les aime. Oh, mais c'est la première fois que j'aime comme ça. Non, je ne suis pas jaloux d'eux. Pas du tout. Oh là là. Ah, de les avoir vus, ça me rend heureux. »

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0: le pauvre Caneton n'était en vérité pas à son aise. Un soir, que le soleil se couchait glorieux, toute une foule de grands oiseaux superbes sortit des buissons. Le canet n'en avait jamais vu de semblable. Ils étaient d'une blancheur éblouissante. Ils avaient le cou long et souple. C'étaient des cygnes. Le son de leur voix était tout particulier. Ils étendirent leurs longues ailes éclatantes pour aller loin de cette contrée, chercher dans les pays chauds des lacs toujours ouverts. Ils montaient si haut que le vilain petit canard en était étrangement affecté. Il tourna dans l'eau comme une roue, il dressa le cou et le tendit en l'air vers les cygnes voyageurs. Et poussa un cri si perçant et si singulier qu'il se fit peur à lui-même. Il lui était impossible d'oublier ces oiseaux magnifiques et heureux. Aussitôt qu'il cessa de les apercevoir, il plongea jusqu'au fond. Et lorsqu'il remonta à la surface, il était comme hors de lui.
1: « Mais quels sont ces oiseaux? Je ne les connais pas. Je ne sais même pas comment ils s'appellent. Oh, mais je les aime. Oh, comme je les aime. Oh, mais c'est la première fois que j'aime comme ça. Non, je ne suis pas jaloux d'eux. Pas du tout. Oh là là. Ah, de les avoir vus, ça me rend heureux.
0: Et l'hiver devint bien froid, bien froid. Le caneton nageait toujours à la surface de l'eau pour l'empêcher de se prendre tout à fait. Mais chaque nuit, le trou dans lequel il nageait se rétrécissait davantage. Il gelait si fort qu'on entendait la glace craquer. Le canet était obligé d'agiter continuellement les jambes pour que le trou ne se fermât pas autour de lui. Mais enfin, il se sentit épuisé de fatigue. Il ne remuait plus et fut saisi par la glace. Le lendemain matin, un paysan vint sur le bord et vit ce qui se passait. Il s'avança, rompit la glace et emporta le canard chez lui pour le donner à sa femme. Là, il revint à la vie. Les enfants voulurent jouer avec lui, mais le caneton, persuadé qu'ils allaient lui faire du mal, se jeta de peur au milieu du pot au lait, si bien que le lait rejaillit dans la chambre. La femme frappa ses mains l'une contre l'autre de colère et lui, tout effrayé, se réfugia dans la baratte et de là dans la huche à farine, puis de là prit son vol au dehors. Dieu, quel spectacle ! La femme criait, courait après lui et voulait le battre avec les pincettes. Les enfants s'élancèrent sur le tas de fumier pour attraper le caneton. Ils riaient et poussaient des cris. Ce fut un grand bonheur pour lui d'avoir trouvé la porte ouverte et de pouvoir ensuite se glisser entre les branches, dans la neige. Il s'y blottit, tout épuisé. Il serait trop triste de raconter toute sa misère et toutes les souffrances qu'il eut à supporter pendant cet hiver rigoureux.

0: Il était couché dans le marécage entre les joncs lorsqu'un jour le soleil commença à reprendre son éclat et sa chaleur. Les alouettes chantaient, il faisait un printemps délicieux. Alors tout à coup, le caneton put se confier à ses ailes, qui battaient l'air avec plus de vigueur qu'autrefois, assez fortes pour le transporter au loin. Et bientôt, il se trouva dans un grand jardin où les pommiers étaient en pleine floraison, où le sureau répandait son parfum et penchait ses longues branches vertes jusqu'au fossé. Comme tout était beau dans cet endroit, comme tout respirait le printemps. Et des profondeurs du bois sortirent trois cygnes, blancs et magnifiques. Ils battaient des ailes et nagèrent sur l'eau. Le canet connaissait ces beaux oiseaux. Il fut saisi d'une tristesse indicible.
1: « Je veux aller les trouver. » Oui, ces oiseaux royaux, je veux aller les trouver. Ils me tueront pour avoir osé, moi, si vilain, m'approcher d'eux. Mais cela m'est égal. Mieux vaut être tué par eux que d'être mordu par les canards, battu par les poules, poussé du pied par la fille de basse-cour, et que de souffrir les misères de l'hiver.
0: Il s'élança dans l'eau et nagea à la rencontre des cygnes. Ceux-ci l'aperçurent et se précipitèrent vers lui, les plumes soulevées.
1: « Tuez-moi !»
0: dit le pauvre animal. Et penchant la tête vers la surface de l'eau, il attendait la mort. Mais que vit-il dans l'eau transparente? Il vit sa propre image au-dessous de lui. Ce n'était plus un oiseau mal fait, d'un gris noir, vilain et dégoûtant. Il était lui-même un cygne. Il n'y a pas de mal à être né dans une basse-cour lorsqu'on sort d'un œuf de cygne. Maintenant, il se sentait heureux de toutes ses souffrances et de tous ses chagrins. Maintenant, pour la première fois, il goûtait tout son bonheur en voyant la magnificence qui l'entourait. Et les grands cygnes nageaient autour de lui et le caressaient de leur bec. Des petits enfants vinrent en jardin et jetèrent du pain et du grain dans l'eau. Et le plus petit d'entre eux s'écria « En voilà un nouveau !» Et les autres enfants poussèrent des cris de joie. « Ah oui, oui, c'est vrai, il y en a encore un nouveau !» Et ils dansaient sur les bords, puis battaient des mains. Et ils dirent tous « Le nouveau est le plus beau, qu'il est jeune, qu'il est superbe !» Et les vieux cygnes s'inclinèrent devant lui. Alors il se sentit honteux et cacha sa tête sous son aile. Il ne savait comment se tenir car c'était pour lui trop de bonheur. Mais il n'était pas fier. Un bon cœur ne le devient jamais. Il songeait à la manière dont il avait été persécuté et insulté partout. Et voilà qu'il les entendait tous dire qu'il était le plus beau de tous ces beaux oiseaux. Et le sureau même inclinait ses branches vers lui, et le soleil répandait une lumière si chaude et si bienfaisante. Alors ses plumes se gonflèrent, son cou élancé se dressa, et il s'écria de tout son cœur
1: « Comment aurais-je pu rêver tant de bonheur pendant que je n'étais qu'un vilain petit canard ?»

Hans Christian Andersen. Né le 2 avril 1805 à Odense et mort le 4 août 1875 à Copenhague, Hans Christian Andersen est un romancier, dramaturge, conteur et poète danois, célèbre pour ses nouvelles et ses contes de fées.

0: L'aiguille à repriser. Il y avait un jour une aiguille à repriser. Elle se trouvait elle-même si fine qu'elle s'imaginait être une aiguille à coudre.
1: « Maintenant, faites bien attention et tenez-moi bien !»
0: dit la grosse aiguille au doigt qui allait la prendre.
1: « Ne me laissez pas tomber, car si je tombe par terre, je suis sûre qu'on ne me retrouvera jamais. Je suis si fine !»«
2: Laisse faire ! Laisse faire !»
0: dirent les doigts et ils la saisirent par le corps.
1: « Regardez un peu, j'arrive avec ma suite !»
0: dit la grosse aiguille en tirant après elle un long fil. Mais le fil n'avait point de nœud. Les doigts dirigèrent l'aiguille vers la pantoufle de la cuisinière. Le cuir en était déchiré dans la partie supérieure et il fallait le raccommoder.
1: « Mais quel travail grossier! Jamais je ne pourrai traverser! Je me brise! Je me brise !»
0: Et en effet, elle se brisa.
1: « Ne l'ai-je pas dit! Je suis trop fine !»
0: Les doigts dirent.
2: « Elle ne vaut plus rien maintenant !»
0: Pourtant, il la tenait toujours. La cuisinière lui fit une tête de cire et s'en servit pour attacher son fichu.
1: « Me voilà devenue broche. Je savais bien que j'arriverais à de grands honneurs. Lorsqu'on est quelque chose, on ne peut manquer de devenir quelque chose. »
0: Et elle se donnait un air aussi fier que le cocher d'un carrosse d'apparat. Et elle regardait de tous côtés. Une épingle voisine l'interpella.
3: « Oserais-je vous demander si vous êtes d'or ? Vous avez un bel extérieur et une tête extraordinaire. Seulement, elle est un peu trop petite. Faites des efforts pour qu'elle devienne plus grosse, afin de n'avoir pas plus besoin de cire que les autres. »
0: Et là-dessus, notre orgueilleuse se roidit et redressa si fort la tête qu'elle tomba du fichu dans l'évier que la cuisinière était en train de laver.
1: « Je vais donc voyager, pourvu que je ne me perde pas. »
0: Elle se perdit, en effet.
1: « Je suis trop fine pour ce monde-là, »
0: dit-elle pendant qu'elle gisait sur l'évier.
1: « Mais je sais ce que je suis et c'est toujours une petite satisfaction. »
0: Et elle conservait son maintien fier et toute sa bonne humeur. Et une foule de choses passèrent au-dessus d'elle en nageant. Des brins de bois, des pailles et des morceaux de vieilles gazettes.
1: « Regardez un peu comme tout ça nage. » Ils ne savent pas seulement ce qui se trouve par hasard au-dessous d'eux. C'est moi pourtant. Voilà un brin de bois qui passe. Il ne pense à rien au monde qu'à lui-même, à un brin de bois. Tiens, voilà une paille qui voyage. Comme elle tourne, comme elle s'agite, ne va donc pas ainsi sans faire attention. Tu pourrais te cogner contre une pierre. Et ce morceau de journal, comme il se pavane. Cependant, il y a longtemps qu'on a oublié ce qu'il disait. « Moi seule, je reste patiente et tranquille. Je sais ma valeur et je la garderai toujours. »

0: Un jour, elle sentit quelque chose à côté d'elle. Quelque chose qui avait un éclat magnifique et que l'aiguille prit pour un diamant. C'était un tesson de bouteille. L'aiguille lui adressa la parole parce qu'il luisait et se présentait comme une broche.
1: Vous êtes sans doute un diamant.
2: Quelque chose d'approchant, oui. Quelque chose d'approchant.
0: Et alors chacun d'eux fut persuadé que l'autre était d'un grand prix. Et leur conversation roula principalement sur l'orgueil qui règne dans le monde.
1: Moi, j'ai habité une boîte qui appartenait à une demoiselle. Cette demoiselle était cuisinière. À chaque main, elle avait 5 doigts. Je n'ai jamais rien connu d'aussi prétentieux et d'aussi fier que ses doigts. Et cependant, il n'était fait que pour me sortir de la boîte et pour m'y remettre.
2: Ces doigts-là étaient-ils nobles de naissance ?
1: Nobles ? Non, mais vaniteux. Ils étaient 5 frères et tous étaient nés doigts. Ils se tenaient orgueilleusement l'un à côté de l'autre, quoique de différentes longueurs. Le plus en dehors, le pouce, court et épais, restait à l'écart, comme il n'avait qu'une articulation. Il ne pouvait s'incliner qu'en un seul endroit, mais il disait toujours que si un homme l'avait une fois perdu, il ne serait plus bon pour le service militaire. Le second doigt goûtait des confitures et aussi de la moutarde. Il montrait le soleil et la lune, et c'était lui qui appuyait sur la plume lorsqu'on voulait écrire. Le troisième regardait par-dessus les épaules de tous les autres. Le quatrième portait une ceinture d'or. Et le petit dernier ne faisait rien du tout. Aussi en était-il extraordinairement fier. On ne trouvait rien chez eux que de la forfanterie. Et encore de la forfanterie. Aussi, je les ai quittés.
0: À ce moment, on versa de l'eau dans l'évier. L'eau coula par-dessus les bords et les entraîna.
1: Voilà que nous avançons enfin.
0: Le tesson continua sa route, mais l'aiguille s'arrêta dans le ruisseau.
1: Là, je ne bouge plus. Je suis trop fine. Mais j'ai bien droit d'en être fière.
0: Effectivement, elle resta là tout entière à ses grandes pensées.
1: Je finirai par croire que je suis née d'un rayon de soleil tant je suis fine. Il me semble que les rayons de soleil viennent me chercher jusque dans l'eau. Mais je suis si fine que ma mère ne peut pas me trouver. Si encore j'avais l'œil qu'on m'a enlevé, je pourrais pleurer du moins. Non, je ne voudrais pas pleurer. Ce n'est pas digne de moi.
0: Un jour, des gamins vinrent fouiller dans le ruisseau. Ils cherchaient de vieux clous, des liards et autres richesses semblables. Le travail n'était pas ragoûtant, mais que voulez-vous ? Ils y trouvaient leur plaisir, et chacun prend le sien où il le trouve. « Oh là là !» s'écria l'un d'eux en se piquant à l'aiguille. « En voilà une gueuse !»«
1: Je ne suis pas une gueuse, je suis une demoiselle distinguée !»
0: Mais personne ne l'entendait. En attendant, la cire s'était détachée, et l'aiguille était redevenue noire des pieds à la tête. Mais le noir fait paraître la taille plus svelte. Elle se croyait donc plus fine que jamais. « Voilà une coque d'œuf qui arrive !» dirent les gamins. Et ils attachèrent l'aiguille à la coque.
1: « Ah, la bonne heure ! Maintenant, je dois faire de l'effet, puisque je suis noire et que les murailles qui m'entourent sont toutes blanches. On m'aperçoit, au moins. Pourvu que je n'attrape pas le mal de mer, cela me briserait. »
0: Elle n'eut pas le mal de mer et ne fut point brisée.
1: Quelle chance d'avoir un ventre d'acier quand on voyage sur mer. C'est par là que je vaux mieux qu'un homme. Qui peut se flatter d'avoir un ventre pareil? Plus on est fin, moins on est exposé.
0: Crac ! Fit la coque. C'est une voiture de roulier qui passait sur elle.
1: Ciel ! Que je me sens oppressée. Je crois que j'ai le mal de mer. Je suis toute brisée.
0: Elle ne l'était pas, quoique la voiture eût passé sur elle. Elle gisait comme auparavant, étendue de tout son long dans le ruisseau. Qu'elle y reste.
3: Ses nombreux voyages, Turquie, Italie, Suisse, Espagne, lui inspirent des récits qui constituent la meilleure partie de son œuvre, après les contes. Mais ses compatriotes lui reprochent de parcourir le monde uniquement pour y trouver la célébrité, et ses récits sont mieux accueillis en Allemagne, où le roi lui décerne l'ordre de l'Aigle Rouge en 1846, et dans d'autres pays d'Europe. Andersen a un talent particulier pour se faire des amis à l'étranger, contrairement aux autres écrivains scandinaves. Alexandre Dumas l'appelle le bon, l'aimable poète danois. Bien que ses romans et pièces de théâtre n'aient pas connu le succès qu'il souhaitait, Andersen a tout de même été apprécié et reconnu de son vivant dans son pays grâce à ses contes pour enfants. Traduit et apprécié dans le monde entier, mais aussi grâce à sa personnalité étrange et attachante.

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0: Chers auditeurs et auditrices, voici notre petit jeu devinette. De quel conte d'Andersen est extraite cette chanson ?

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3: Bonjour, ici Catherine Gras, bienvenue sur les traces de Jung. Aujourd'hui, nous recevons Aurélie Chaunet. Bonjour Aurélie Chaunet.
4: Bonjour.
3: Avec vous, notre émission aura pour thème Jung et la nature. En effet, vous êtes l'auteur d'un livre qui est paru en 2025 chez Labor et Fides, livre intitulé « Jung et la nature, vers une écologie de l'âme ». Alors Aurélie Chaunet, vous êtes professeure d'études germaniques à l'université de Strasbourg, où vous enseignez la littérature et l'histoire des idées des pays de langue allemande. Lors de cette émission, nous allons visiter quelques chapitres de votre livre qui est riche et dense et qui, je crois, fera référence. En effet, vous y présentez des courants contemporains comme l'éco-psychologie, l'éco-spiritualité, qui sont des champs très vivants de la recherche du XXIe siècle, mais qui, comme champs de recherche, sont souvent très mal connus du grand public. Alors la grande originalité de votre livre et sa place, je crois, unique vient du fait que vous examinez en quoi l'œuvre de Jung, sa pensée, son art de vivre et ses intuitions à Jung aussi annoncent ou inspirent les recherches contemporaines des éco-disciplines. Alors commençons par la première question. Comment avez-vous découvert Jung, Aurélie Chaunet ?
4: Alors j'ai découvert Jung il y a plus de 30 ans, quand j'ai commencé une thèse en études germaniques à l'université de Strasbourg. J'avais alors une vingtaine d'années, je revenais d'un périple dans l'Himalaya qui m'avait fortement impressionnée. J'ai vécu là-bas physiquement le choc des cultures, j'ai découvert sur place d'autres religions comme l'hindouisme et le bouddhisme, ce qui m'a complètement fascinée. Et à mon retour, j'ai choisi de consacrer ma thèse à la rencontre entre Orient et Occident. Et j'ai commencé par me plonger dans les textes sacrés des grandes traditions indiennes et chinoises, afin de voir comment ces textes ont été compris, comment ils ont été interprétés et en quelque sorte digérés par les Occidentaux. Puis, j'ai choisi d'étudier pour ma thèse trois auteurs qui ont lu et apprécié ces textes, trois figures de médiateurs entre Orient et Occident dans l'espace germanophone pendant la première moitié du XXe siècle. Alors, la première figure, c'est